0: s'autoriser à étaler ses émotions, ses peurs, ses questions, qui peuvent pas rester sans réponse, parce que sinon, et Béatrice Coppard-Royer va nous l'expliquer, il développe des scénarios, c'est-à-dire que l'enfant n'aime pas l'absence de réponse, il a besoin de mettre du sens. Donc si on lui donne pas d'explication, il va imaginer que c'est parce que papa l'a disputé le matin avant d'aller à l'école et qu'il était fâché, que en fait c'est la dispute, c'est la colère qui a tué papa, alors que non, c'est le camion qui est passé qui a tué papa. Donc les adultes qui sont souvent pris dans leur propre chaos, qui sont effondrés, ont du mal à accueillir, et beaucoup d'adultes aujourd'hui me disent à quel point, quand ils ont perdu un proche, un frère, une sœur, il y a eu un circulé, il n'y a rien à voir dans la famille. Et aujourd'hui, heureusement, on a les connaissances et les compétences face à ces traumas pour savoir qu'il faut tout de suite parler à l'enfant, ne pas laisser de flou, même dans les mots qu'on choisit. On ne dit pas une maladie, on dit, si c'est une tumeur, on dit une tumeur. D'ailleurs, dans tumeur, il y a tumeur, on entend tumeur. Parce que sinon, l'enfant aura peur, si on lui dit qu'un copain est malade et qu'il est à la maison, que ce copain meurt, alors qu'un rhume, c'est pas un cancer. Donc, je crois que Béatrice Coppard-Royer, quand elle écrit que le deuil ne suit pas les lignes bien tracées d'une logique adulte, qu'il ne se laisse pas apprivoiser le deuil de l'enfant, il se vit à petits pas, parfois sur des années, elle nous décrit très bien, justement, ce processus qui est souvent comme une rivière qui coule en dessous, mais qui va pouvoir donner lieu parfois à des torrents si on ne sait pas l'accueillir et le contenir à temps, parce que Elisabeth Kubler-Ross avait très bien décrit les étapes du deuil chez l'adulte, avec le choc, la sidération, le déni, la colère, la dépression. L'enfant, il va plus faire des va-et-vient, il va se raconter des choses, et puis quand il est très petit, qu'il n'a pas de souvenirs, c'est de pouvoir s'appuyer sur les récits des autres et les photos qui vont l'aider à se représenter la personne, et donc à se représenter la perte, parce que c'est difficile de faire le deuil de quelqu'un dont on ne se rappelle pas. Je voulais justement m'adresser à Béatrice Coppard-Royer pour les auditeurs d'Europe 1. On aurait tendance à vouloir protéger l'enfant en restant flou, et aujourd'hui, on sait très bien que c'est justement la vérité qui libère l'enfant, et que par exemple, ça sert à rien de lui dire il est parti, parce que l'enfant va penser que c'est un choix et un abandon. Il faut lui expliquer les choses de manière assez précise, même si évidemment elle reste simple et adaptée à son âge. Qu'est-ce que vous pouvez dire aux auditeurs d'Europe 1, justement, sur ces éléments très importants du deuil chez le petit enfant avant 5, 6 ans, 7 ans?
1: Mais le petit enfant qui perd son père, sa mère, un frère ou une sœur, il comprend pas tout, mais il sent que c'est un tremblement de terre autour de lui, que le parent qui reste est dévasté, que les deux parents, quand c'est un frère ou une sœur, sont complètement déstabilisés, et donc il est habité par un sentiment d'insécurité intérieure extrêmement grand, et il a besoin déjà qu'on l'entoure, qu'on le rassure, et sentir que autour de lui, il y a encore des interlocuteurs qui sont capables de lui dire ce qui se passe, vraiment. Donc évidemment, il faut se mettre à la hauteur de sa compréhension, mais je pense qu'il faut dire les choses extrêmement simplement et ne pas utiliser trop de métaphores, parce que avant 5 ans, l'imaginaire de l'enfant est extraordinairement prégnant, et donc il va utiliser ces métaphores pas dans le sens que l'on souhaiterait. Par exemple, je sais que des gens ont des croyances, mais je trouve que par exemple il est monté au ciel, je trouve que c'est une mauvaise métaphore pour un enfant petit, dans la mesure où c'est comme les avions qui vont dans le ciel. J'ai vu mes petits patients qui avaient perdu un frère et qui voulaient monter en haut de la tour Eiffel en se disant qu'il serait plus près, peut-être il arrivera à le toucher. Donc je pense que j'aime bien l'expression de Françoise Zolto qui dit il ou elle a cessé de vivre. Et je pense que pour l'enfant, c'est bien, c'est suffisant. Il comprend que ce frère, cette sœur, ce père, cette mère n'est plus vivant.
0: Oui, il ne dort pas pour toujours, parce voilà, que sinon l'enfant pensera que le sommeil est dangereux.
1: Effectivement, on a des enfants à qui on a employé des formules comme ça tout à fait désastreuses, dans la mesure où il dort pour toujours, on n'a vraiment pas envie d'aller se coucher après, quoi. C'est l'enfant prend les choses au premier degré.
0: Au pied de la lettre.
1: Voilà, au pied de la lettre. Donc, il faut peser chaque mot. Mais je pense surtout que c'est dans aussi la tonalité. L'enfant doit sentir que l'adulte qui lui parle, et c'est pour ça que c'est pas forcément toujours le parent qui est le plus à même de parler à l'enfant petit.

0: lui, présentez-vous à lui pour lui proposer de l'aide avec les enfants, parce que c'est moins chaud pour vous de prendre l'enfant et de lui dire voilà ce qui s'est passé, maman est partie chercher ses affaires à l'hôpital. On avait reçu ici le témoignage de Constance qui nous parlait de la mort de son père et qui disait qu'elle avait beaucoup contrôler son chagrin d'enfant parce qu'elle sentait sa mère sur le point de s'effondrer chaque fois qu'elle faisait le dîner et qu'il y avait des sujets qu'il fallait pas toucher en fait. Parce que dans ces cas-là, effectivement, l'enfant perd ses deux appuis. Et puis c'est le deuil chez le tout petit quand c'est...
1: Non, mais c'est pour ça que le deuil de l'enfant est très particulier, parce que il touche au cœur même de la cellule familiale. Quand un enfant perd son père ou sa mère, c'est la cellule familiale qui est complètement déstabilisée. Donc non seulement il y a le chagrin de la perte, mais il y a aussi l'effroi de ressentir que il y a un bouleversement et que plus rien ne sera jamais comme avant. Et quand ils perdent un frère ou une sœur, c'est pareil. Ils sentent que leurs parents sont complètement dans une douleur infinie,
0: incommensurable,
1: incommensurable, et que donc rien ni personne ne pourra les consoler. Et ils se sentent complètement démunis et impuissants. Donc ensuite, toutes les stratégies sont bonnes pour tenter de les en distraire, mais parfois c'est un travail si difficile, ça crée beaucoup d'amertume et de frustration de ne pas pouvoir y arriver.
0: Oui, puis ça laisse des séquelles chez les frères et sœurs qui ont survécu en termes de, enfin moi je pense à plusieurs patients, en termes de, il faut être plus que parfait. D'abord, nos émotions n'ont pas de place parce que maman va trop mal, donc on ne peut pas lui en rajouter. Et ensuite, il faut qu'on soit plus que parfait pour compenser cette perte. Mais derrière ça, il y a souvent la culpabilité quand même d'avoir survécu. C'est-à-dire que puisque nous, on a la chance d'être encore en vie, on doit vraiment pas faire de vagues.
1: Sur les frères et sœurs, il y a beaucoup d'ambivalence. Vous savez bien que les rapports fraternels sont quand même dominés par l'ambivalence. Donc quand un frère ou une sœur meurt, évidemment, ça dépend des circonstances. Mais par exemple, quand un enfant a été lourdement handicapé ou malade très longtemps, il a envahi l'espace familial, il a pris beaucoup de place, et sa mort peut apporter dans un premier temps un soulagement à ses frères et sœurs qui se disent qu'ils vont peut-être pouvoir respirer. Et ça, c'est extrêmement culpabilisant. Or, évidemment que c'est tout à fait normal de ressentir à la fois du chagrin, mais en même temps une espèce de soulagement à l'idée que peut-être on va respirer autrement. Quand il s'agit d'une mort brutale, pour peu que le frère ou la sœur se soit disputé, il se soit quitté sur des paroles qui sont totalement insignifiantes quand la vie continue, mais quand tout d'un coup on s'est disputé et que la vie s'interrompt parce que il y a un accident, évidemment que ça prend une dimension dramatique.
0: Alors, il y a Pauline Frucis qui est avec nous. Pauline Frucis, pour les auditeurs d'Europe 1, vous l'avez certainement déjà entendu, puisqu'elle a témoigné justement de la perte de son époux qui est mort d'un cancer, avec une petite fille qui est aujourd'hui à 3 ans. Elle a eu 3 ans le jour où elle est intervenue sur Europe 1, d'ailleurs, pour nous parler de l'accompagnement d'un malade atteint de cancer. Et Pauline, vous vouliez poser quelques questions à Béatrice Copper-Royer, je crois.
2: Oui, bonjour Marie-Estelle, bonjour Béatrice.
1: Bonjour Pauline.
2: Merci beaucoup.
3: Bonjour Pauline.
2: Bonjour Romain. Ce que je trouve très dur, moi je suis très accompagnée par beaucoup de psys, mais quand on me demande comment je vais aujourd'hui, je réponds souvent que finalement moi je vais survivre, mais ce que je trouve le plus dur, c'est d'être confrontée à la peine, à la souffrance de ma petite fille. Et j'ai vu deux phases assez compliquées. Là je suis dans la deuxième. La première, c'est que après la mort de JC, Madeleine, elle avait très très peur que je parte. Que je parte une heure faire des courses, que je parte avec des amis. Elle voyait aussi à quel point j'étais dans un état de désespoir total. Donc je pense qu'elle avait très peur de mon état, même si j'étais avec elle, que je prenais des médicaments, etc. Donc il a fallu pendant longtemps que j'explique la différence entre partir et mourir. Et en même temps, j'ai aussi cette angoisse-là, moi, de me dire, moi, il faut pas que je meure, quoi. Enfin, je peux pas me permettre d'être malade ou je ne sais quoi, d'avoir un truc grave parce que ça voudrait dire que je lui ai menti toutes les fois où je lui disais « je te promets, maman revient toujours ». Et puis, il y a, désolé, c'est deux questions en une, et il y a cette deuxième phase que je vis là depuis quelques semaines avec ma

0: où elle me parle beaucoup de son papa. Et elle commence à me poser des questions très concrètes sur bon, mais papa, il revient quand? Quand est-ce qu'il sort du cercueil? Je ferme les yeux, mais j'entends pas papa, je vois pas papa. Elle me demande même si les hommes du cercueil s'occupent bien de papa, parce qu'elle se souvient des hommes qui portaient le cercueil. Et tout ça, ben, à la fois ce truc de pas lui créer des angoisses supplémentaires et en même temps répondre à ses questions et gérer moi la peine que ça me fait d'entendre tout ça, ben c'est dur au quotidien.
1: Bien sûr, c'est difficile, mais elle est bien dans cette période du développement de l'enfant où la mort n'est pas irréversible. Donc, elle a beau avoir assisté à l'enterrement, etc. Si elle voyait son père, ça l'étonnerait pas vraiment. Donc, il faut quand même lui rappeler que son père, elle peut s'en rappeler, elle peut voilà le regarder en photo, mais qu'elle le verra plus en vrai. Hein. Donc il faut quand même le lui redire. Je pense que ça va faire son chemin. Elle va peu à peu et elle repassera par des phases d'autres interrogations. Mais là aujourd'hui, ce qu'elle vous exprime, c'est qu'effectivement, elle a pas compris que on était mort pour toujours. Et peut-être que c'est ce que vous pouvez lui rappeler juste en deux mots. Tu sais, papa, il est mort pour toujours.
2: Oui, ça, je pense que c'est très important, mais c'est tellement douloureux pour une maman de briser le cœur et l'espoir de son enfant que je pense que dans le même temps, vous pouvez peut-être aussi lui rappeler que la mort, c'est pour toujours, mais l'amour aussi, et que elle le reverra plus jamais, mais que la mort n'a absolument aucun pouvoir sur l'amour qu'il y avait entre eux. Précisément parce que papa n'a pas choisi de partir, papa ne les a pas abandonnés, papa il s'est battu contre le cancer comme un lion, je vous ai entendu le dire à plusieurs reprises, Pauline, et que cet amour, et ben cet amour, ça veut dire que même si on peut plus jouer avec papa, on peut plus embrasser papa, on peut plus aller lui faire un câlin dans le lit le dimanche matin, et ben on peut parler de papa, on peut se rappeler de papa, on peut continuer d'aimer papa, et surtout cet amour là c'est de la force dans son cœur. Et que cet amour-là n'est annulé par rien. C'est le sens de la phrase « l'amour est plus fort que la mort ». Ça ne veut pas dire qu'elle peut ressusciter papa d'un coup de baguette magique. Ça veut dire que ce sera pour toujours son papa et uniquement le papa de cette petite fille-là et de personne d'autre. Et qu'il l'a aimé infiniment et que même si il ne peut plus la voir et l'embrasser, cet amour-là est impérissable. Je pense que c'est important pour qu'elle commence à avoir un endroit à l'intérieur d'elle où elle peut mettre des représentations de papa amour inconditionnel qui va l'aider à se construire parce que ça a existé et parce que c'est à l'intérieur d'elle et parce que après vous avez vos croyances et je ne sais pas ce qu'elles sont, mais quand on croit à la vie de l'âme, on sait que nos défunts continuent de nous inspirer. C'est parfois pas nos parents qui nous inspirent le plus, mais des grands-parents qu'on a perdus depuis longtemps, et pourtant on sent dans les moments de difficulté que ce sont ces figures qui nous inspirent. Donc peut-être que vous pouvez lui parler de ça, de cet amour qui est impérissable.
1: Oui, je suis d'accord avec Marie-Estelle. C'est une expression que j'emploie quand je reçois des enfants endeuillés, c'est que je leur dis, tu sais, l'amour que ton père ou ta mère a pour toi, c'est un trésor qui va t'aider toute ta vie à grandir et qui va jamais disparaître. Et donc ça, c'est vrai que c'est quelque chose qui est assez rassurant, comme l'idée que parce que les enfants peuvent avoir aussi, alors 3 ans c'est un peu petit, mais quand ils grandissent, un sentiment un peu de marginalité par rapport aux autres enfants à l'école, par exemple. Hein. On a un peu le sentiment d'être bizarre. On n'a plus qu'un seul parent.
0: C'est justement un des sujets qui m'angoisse aussi parce qu'elle rentre à l'école en septembre et ça me traumatise à l'avance parce que je me dis, alors moi, je vais être la seule veuve. Et puis, ben Madeleine, à la rentrée, sa première année de maternelle, etc., je me dis qu'elle va de plus en plus prendre conscience de ça, que elle n'a pas de papa.
1: Oui, Alors, justement, elle a un papa. Hein. Je pense qu'il faut, faut bien lui rappeler que elle a un papa qui n'est plus vivant, mais qui existe dans son cœur, dans votre cœur, dans le souvenir de beaucoup, beaucoup de gens, de toute sa famille, de tous ses amis. Et donc, elle peut pas le voir, mais elle a un papa. C'est très important aussi de lui rappeler cette idée-là pour que justement elle ait pas ce sentiment un peu d'anormalité entre guillemets qui est assez pesant pour les enfants.
2: D'autant que je crois que les enfants s'identifient à la manière dont on vit les choses et que vous n'avez pas à avoir honte d'être veuve. Vous êtes une famille complète avec votre fille et votre mari défunt. C'est toujours votre mari, vous n'avez pas divorcé. Vous êtes une famille qui porte une grande cicatrice sur le cœur, mais vous êtes une famille suffisante. D'accord ? C'est important qu'elle sente que vous le vivez comme ça. Parce qu'il ne faudrait pas qu'elle ait honte, qu'elle se sente moins, qu'elle se sente incomplète. Vous n'êtes pas incomplet. Son papa n'est pas un inconnu, il n'a pas disparu. Et elle pourra d'autant mieux dire à ses petits camarades, oui, mon papa est mort, mais elle le vivra peut-être comme une injustice au début, ce qui pourra déclencher des colères. Parce que la colère est souvent le masque du chagrin chez un enfant. Et donc, vous serez amené à le reprendre plusieurs fois parce qu'elle verra des papas et ça lui manquera qu'elle est pas le sien. Mais c'est important qu'elle sente que vous êtes une famille complète, même s'il y a un absent. Il y a un absent, il n'y a pas un trou. Vous voyez ce que je veux dire ?
0: Ouais. Ça me fait du bien de l'entendre pour moi aussi, en fait.
1: Mais il faut pas non plus imaginer que ça sera pour elle au quotidien une pensée obsédante, parce que les enfants ils vivent aussi dans le présent, dans ici maintenant, et donc le souvenir de son père ou le manque de son père émergera de temps en temps de façon d'ailleurs assez au hasard des associations d'idées ou des circonstances, des événements. Mais il faut pas non plus que vous pensiez que cette petite fille elle va être dans le chagrin tous les jours. Son père elle va pas y penser tous les jours, et d'ailleurs c'est très très bien de lui rappeler qu'elle est pas non plus obligée d'y penser tous les jours. Parce que parfois il y a une culpabilité chez les enfants justement de pas être non plus tout le temps dans la tête cette idée de l'absence.
3: Merci beaucoup.
2: Merci Pauline.
0: Merci à vous.
1: Merci
3: beaucoup d'avoir témoigné.
2: Et de tout cœur, bon courage. On embrasse Madeleine.
3: Et si on en parlait avec Marie-Estelle Dupont, vous l'avez compris, on parle aujourd'hui du deuil chez l'enfant, sujet lourd s'il en est. On fait une petite pause et on se retrouve dans un instant. On vient d'entendre le témoignage de Pauline. On est avec Marie-Estelle Dupont, évidemment. Nous recevons aujourd'hui Béatrice Copper-Royer et nous entendrons dans un instant le témoignage de Flavie qui sera avec nous. J'ai perdu ma mère le jour de mes 7 ans. Voilà, Flavie qui va témoigner dans un instant. Restez bien avec nous sur Europe 1. À tout de suite.
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3: Et si on en parlait avec Marie-Estelle Dupont tous les jours sur Europe 1 entre 15h et 16h aujourd'hui, on parle du deuil chez l'enfant. Comment l'enfant vit-il le deuil ? Autant vous dire qu'il y a beaucoup d'appels au standard d'Europe 1. On va être dans un instant avec Flavie qui a appelé le standard d'Europe 1. Marie-Estelle Dupont, qu'est-ce que vous diriez à un enfant qui redoute la mort d'un parent, qui redoute la mort d'un grand-parent parce qu'il le voit malade ou affaibli ?
2: D'abord que c'est normal, parce que c'est une des plus grandes peurs de tous les êtres humains. Une des plus grandes peurs de tous les êtres humains, les adultes, les grands, les petits, les garçons, les filles, c'est la perte de quelqu'un de proche. C'est ce qui fait le plus mal. Donc que c'est normal qu'il en ait peur, mais qu'il y a une très bonne nouvelle, c'est que tant que la personne est vivante, on peut lui donner plein d'amour. Et que c'est pour ça que c'est important de ne pas se disputer pour des broutilles avec ses frères et sœurs, parce qu'on pourrait être triste et regretter après. Et que se rappeler qu'on va tous mourir, c'est aussi un moyen de se concentrer sur les choses vraiment importantes, sur les personnes qui sont vraiment importantes pour nous. Et je crois que c'est important aussi de rappeler à un enfant que la mort ne fait pas mal, parce que les petits-enfants ne peuvent pas se représenter la mort, enfin même nous, on peut pas se représenter la mort, on se représente la perte. Et donc, parfois, ils ont peur que le grand-père qu'ils ont vu malade et affaibli continue d'avoir mal après. Donc c'est important de leur dire que la mort, ça fait mal à ceux qui restent vivants, mais celui qui est mort, il n'a plus mal dans son corps, parce que les petits-enfants sont très empathiques. Et que surtout, c'est ce que je disais à Pauline, La mort est une chose, mais l'amour en est une autre, et la mort n'a absolument aucun pouvoir sur le fait que deux personnes se sont aimées et que cet amour est intériorisé et devient une richesse intérieure. Ça devient un panthéon intérieur et une figure d'inspiration. Ça veut dire que la perte, elle n'annule pas l'amour. Par contre, c'est vrai, elle va rajouter beaucoup de douleur à toute la joie de cette relation, mais on sera avec lui dans cette peine. Je pense que c'est vraiment très important de pas essayer de minimiser les choses, de pas leur dire, mais de toute façon, c'est pas tout de suite, il a encore des belles années devant lui, ça c'est nul, même nous, on n'y croit pas. Et les enfants détestent que les adultes évitent les questions difficiles. Et comme les adultes font souvent des choses stupides, on a tendance à éviter les questions qui nous mettent mal à l'aise. Et je crois que les enfants nous invitent à aller tout au bout de cette question. Qu'est-ce qui te fait le plus peur? De plus jouer avec lui, de pas lui avoir assez dit que tu l'aimais? Est-ce que tu voudrais qu'on aille le voir ce week-end? Et les enfants n'ont pas les filtres qu'on a pour témoigner de leur amour. Donc, il va justement vivre encore plus fort l'affection qu'il a pour cette personne. Et je crois que c'est ça qui va le rendre plus solide au moment du deuil. Pas d'éviter qu'il s'attache trop, mais au contraire, qu'il se soit très bien attaché à la personne. Alors, Béatrice Coppard-Royer, avant qu'on écoute Flavie, je voulais vous poser une question pour les auditeurs d'Europe 1, justement sur toutes ces interprétations que les enfants peuvent faire, notamment des interprétations dans la culpabilité, c'est de ma faute si. Qu'est-ce que vous pouvez nous en dire et comment on peut désamorcer ces interprétations qui sont fausses?
1: Il faut toujours le leur rappeler avant même qu'ils l'expriment, que quand un très très proche meurt comme ça, il y est pour rien, que c'est pas de sa faute. Si un frère ou une sœur meurt, même si c'était disputé, même si de temps en temps il avait envie de le passer par la fenêtre, s'il est mort, c'est pas de sa faute. Donc l'ambivalence est au cœur des relations affectives et au cœur des relations fraternelles, au cœur aussi des relations parents-enfants et enfants-parents. Donc c'est toute cette ambivalence qui va créer de la culpabilité. Et donc il faut bien avoir en tête qu'elle est très très très très fréquente chez les enfants et que donc il faut vraiment les rassurer sur le fait que ils n'y sont pour rien et que même s'ils ont souhaité à un moment que ce frère ou cette sœur ou ce papa qui les avait fortement grondés disparaisse, s'il lui est arrivé quelque chose après, c'est pas de sa faute. Parce que oui, l'enfant est dominé par la pensée magique et donc quand il énonce quelque chose, il pense que ça peut arriver, que sa pensée a la toute puissance de faire, d'avoir une action sur les événements. Et donc il faut toujours le remettre effectivement à cette place d'enfant qui est qui est juste malheureusement absolument pas acteur, mais qui reste un petit enfant vulnérable, qui a besoin beaucoup, beaucoup, beaucoup qu'on le rassure et qu'on lui dise qu'il y est pour rien.
2: Oui, et qu'il n'a ni le pouvoir de ramener celui qui est mort, voilà, ni le pouvoir de tuer quelqu'un. Il n'a ni le pouvoir de réparer papa et maman, ni le pouvoir de les séparer.
1: Cette période-là, dans le développement de l'enfant, elle est extrêmement puissante entre 3 ans et 6 ans et demi. Hein. C'est vraiment le moment où l'imaginaire est extrêmement fort, très prégnant, très dominant, et donc ils ont l'impression que tout est possible. Et la pensée magique, à ce moment-là, elle est très très à l'œuvre. Après 7 ans, l'âge de raison, il commence à ça régresse et donc l'enfant qui perd un parent ou un frère ou une sœur entre 6 et 10 ans par exemple, il est beaucoup plus proche dans sa compréhension des événements déjà des adultes.
2: D'accord. Alors on va entendre le
3: On est en direct avec Flavie hein, qui voulait échanger avec vous. Voilà, on va entendre le témoignage de Flavie. Bonjour Flavie.
2: Bonjour vous avez perdu votre maman le jour de vos 7 ans.
6: Oui, exactement.
2: Et vous me disiez en contactant avant l'émission que justement vous étiez d'une génération où on n'avait pas posé de mots.
6: Rien du tout en fait, j'ai 57 ans. Le jour où c'est arrivé, alors moi j'aimerais surtout parler de la période à partir du décès et la suite, parce que avant c'était assez nébuleux, flou, rien de dit vraiment. Ce qui fait que le jour de mon anniversaire, je l'ai fêté en famille avec des cousins, et c'est moi qui aussi posais la question, où est maman? ce ne sont pas les adultes ou d'autres personnes qui m'ont annoncé l'événement. C'est moi qui, à force d'insister, a fait que mon père a lâché un « maman est morte ». Et quand j'ai entendu
2: parce
6: tout à l'heure...
2: Parce que maman était à l'hôpital
6: pas, elle avait un cancer, je ne sais pas où elle était exactement. C'était très flou. En fait, les mots n'étaient pas dits. Dans mon esprit, à moi en tout cas, mes souvenirs, je ne savais pas. Et je savais qu'elle était malade, mais encore moins qu'elle était à ce point de pouvoir partir très rapidement du tout. Donc là, je sortais d'un événement très joyeux et on m'apprend que ma maman est morte de façon assez brutale. Et je me rends compte maintenant, parce que j'ai fait un gros travail, j'ai essayé de comprendre beaucoup de choses, que déjà tout ce qui est partagé par vos précédents témoignages est exactement ce que j'ai vécu, c'est-à-dire une position un peu particulière, notamment à l'école, par rapport aux autres, des messes basses. Mais une situation en même temps un peu privilégiée de temps à autre, sans savoir si c'était bien ou pas bien, je ne savais pas vraiment me positionner. Je me rends compte que les mots, tout ce que vous dites depuis le début, déjà j'en profite aussi pour remercier infiniment d'évoquer ce sujet qui est très très peu, partagé, parce que heureusement ça arrive pas tant que ça, mais ça arrive malgré tout beaucoup quand même. Et c'est un sujet avec tellement de peine pour les adultes que parfois les mots pour les enfants, on pense même parfois, peut-être égoïstement, mais tout à fait inconsciemment, on ne pense plus à l'enfant en fait. On pense au malheur des adultes, à la tristesse, au déchirement, à la situation inacceptable, mais on n'interroge pas souvent, on parle du parent parti, qui est plus présent, ta maman était comme ci, ta maman était comme ça, mais de ce que l'enfant ressent, en tout cas moi de mon expérience, jamais on m'a interrogé là-dessus, jamais j'ai pu poser des mots, ce qui fait que je me suis, moi, alors j'ai un frère et une sœur, j'avais 7 ans, 6 et 4, évidemment je ressentis les choses très différemment, mais les adultes, ont tellement eu du mal à gérer ces moments de vie que l'enfant que j'étais moi, en fait, je me suis, comme mon frère et ma sœur, je pense qu'on est venu, on a été très sages, très discrets. Et plus on était sages, plus on était discrets, on voyait que dans les yeux des personnes qui étaient autour de nous, c'était satisfaisant qu'on ne s'exprimait pas à ce sujet-là. On ne posait pas de questions. C'est venu beaucoup plus tard, avec évidemment des colères ou autres. Mais c'est un sujet qui est vraiment, enfin, de poser des mots comme vous le dites simplement. Et je crois qu'à un moment, j'ai été en colère, même encore aujourd'hui, de ne pas dire les choses simplement aux enfants. Je trouve que c'est tellement important de les faire participer au décès, à l'enterrement, et aussi le fait d'aller jusqu'au bout. Comme vous parliez tout à l'heure, la petite fille qui disait qu'elle ne comprenait pas pourquoi son papa ne ressortait pas du cercueil. Mais si elle assiste à l'enterrement, elle voit que le cercueil est quelque part. À sa façon, elle va le comprendre. Ça va être très dur pour les adultes, mais les enfants comprennent. Et je trouve qu'il est important de ne pas masquer tout ça aux enfants. Et ils le vivent bien moins difficilement, je pense, que les adultes.
1: Heureusement, je pense que les choses ont quand même évolué.
3: Béatrice Cooper,
6: oui, incroyablement.
1: Oui, je pense que les choses ont terriblement évolué parce que aujourd'hui, en fait, ce que vous décrivez, c'est quelque chose que j'ai pu vivre moi aussi d'ailleurs. C'est des enfants qui sont invisibles en fait. C'est-à-dire que tout d'un coup, les enfants sont devenus totalement invisibles. Ils n'existent plus. On se pose même pas la question de savoir ce qu'ils ont compris, parce que de toutes les façons, on ne les regarde pas tellement à ce moment-là. Aujourd'hui, ça a quand même heureusement considérablement changé, et je pense que les adultes sont beaucoup plus avertis. L'enfant est une personne, pas une grande personne, mais une personne qui a des émotions, des peurs, de la joie, de la colère, de la tristesse, etc. Mais cette invisibilité, elle a été incroyablement forte. Et dans mon livre, j'ai des témoignages comme ça d'enfants qui, vers ces âges-là, 5 ans, 6 ans, 7 ans, 8 ans, à cette génération, ils étaient invisibles. Et je suis même pas sûre que c'était pour les protéger. Je pense qu'ils ne comptaient pas.
2: Oui, à cette époque, on pensait à peine que les enfants pouvaient avoir mal.
1: Oui, c'est ça.
6: C'est en priorité les sentiments des adultes. Et il y a un autre sujet, je ne sais pas si je peux dire aussi, c'est justement le sujet de la mort après, parce que évidemment j'ai une conscience de la mort tout à fait abstraite, mais malgré tout concrète dans le quotidien. Et aborder la mort avec les enfants, je sais que j'ai une personne de mon entourage, quand je parlais de la mort très souvent, on m'avait donné un livre, je crois que ça s'appelle La vie après la mort, et on me dit, voilà, lis-le, c'est tout. sans accompagnement, sans rien. Et je trouve que, enfin, j'ai pas lu encore votre livre, Béatrice, je vais le lire, assurément, mais d'accompagner les enfants d'un âge, y répondre, et ne pas les laisser dans ce questionnement, dans ce silence qui est d'une brutalité, d'une violence.
1: Et d'ailleurs, moi, je trouve que les enfants qui posent des questions, notamment les petits, on peut leur, avant de leur donner une réponse, on peut leur dire, et toi, qu'est-ce que tu en penses? Parce que je trouve que c'est assez important de voir où est-ce qu'ils en sont dans leur représentation, dans leur compréhension des choses. Moi, c'est toujours ce que je leur dis. Je dis, et toi, qu'est-ce que tu en penses? Et à ce moment-là, on les situe un petit peu, on situe un peu leur niveau de compréhension, parce que entre deux enfants, les choses peuvent être très différentes, évidemment.
6: Non, mais absolument.
2: Oui, oui.
6: Comme vous le disiez, ça ne se faisait pas à l'époque. Mais là, aujourd'hui, c'est extraordinaire.
1: Bah, tant mieux.
2: Oui, moi, je me rappelle d'un petit patient qui m'avait dit... et pourtant, il avait 7 ans, donc on pouvait imaginer qu'il commençait à accéder à l'irréversibilité de la mort. Et effectivement, il n'y était pas. Vous avez souligné quelque chose d'important, Béatrice, parce qu'il me dit pendant une séance... Je lui dis, alors ta grand-mère vient à Noël, elle va être contente d'être entourée, parce que son grand-père était mort pendant l'été. Et là, il était en train de dessiner, il continue à dessiner, et puis il souffle, et il me dit, oui, mais bon, papy, il pourrait quand même arrêter d'être mort. Ce que j'ai trouvé frappé au coin du bon sens, parce que finalement, papy, quand même, il exagérait d'être parti. Et donc, on sent bien que pour lui, ça n'était non seulement pas du tout irréversible, mais en plus, c'était presque mal poli de la part de papy d'avoir laissé sa grand-mère toute seule. Et on voit, ça dévoile aussi à quel point ils ont une empathie immense, presque plus que les adultes pour les enfants endeuillés, ils ont une grande empathie pour les adultes endeuillés.
3: Marie-Estelle.
6: C'est tellement important qu'ils verbalisent tout ça, c'est tellement important.
3: Marie-Estelle Dupont, l'enfant essaie toujours d'interpréter, de comprendre, en l'occurrence la mort, et de comprendre ce qui lui échappe.
2: Oui, bah c'est tellement intolérable de ne pas avoir d'explication que l'enfant est prêt à toutes les interprétations délirantes quand quelque chose est douloureux, que ce soit de la maltraitance ou un deuil. Il va d'abord essayer de trouver une solution magique, une réponse magique, en se mettant d'ailleurs dans la culpabilité pour se donner l'illusion d'une forme de contrôle. Et s'il n'y a pas de réponse, c'est ce que Béatrice Copper-Royer rappelle dans son livre « Comprendre un enfant ou un adolescent en deuil », il va y avoir un deuil compliqué, un deuil pathologique. Donc l'enfant va somatiser, il va y avoir des troubles alimentaires, des troubles du sommeil, des somatisations, chez les plus grands parfois des attaques de panique ou des agoraphobies. Donc je crois qu'on a vraiment un rôle à jouer dans le fait de contenir l'enfant, de pas avoir peur de ses larmes, de lui laisser l'accès à nos bras pour qu'il pleure. Et puis parfois ils disent des choses dans le jeu. Béatrice Copper-Royer, vous rapportez des scènes comme ça de jeu avec vos petits patients qui font des carambolages pour s'approprier la mort de papa dans l'accident.
1: Exactement. Je pense que le jeu pour les plus petits, c'est une très très très bonne façon de vivre une scène qu'ils imaginent. Et ce qui est assez intéressant d'ailleurs, c'est que souvent les parents me disent que chez eux ils font jamais ça, et que c'est en séance comme si ils sentaient que ça pouvait être interprété, entendu et compris, qu'ils font ces scénarios comme ça, extrêmement intéressants à observer. Ce que je voulais dire aussi, c'est que c'est très important d'associer les enfants au rituel du deuil. Je pense que c'est aussi une façon justement de leur montrer qu'ils ne sont pas invisibles. C'est une façon de les approcher au plus près d'une réalité qui certes est triste, mais ce qui entoure le deuil, il y a quand même des réunions de famille, il y a des rapprochements comme ça qui sont quand même réconfortants, il y a des amis qui sont là, etc. Et je pense que quand l'enfant est associé à ces rituels, à ces moments de rapprochement, à ces hommages qui sont rendus à celui qui est mort, c'est pour justement ça lui donne une place à part entière dans le processus de deuil, et ça lui fait beaucoup de bien. Et parfois l'enfer est pavé de bonnes intentions, et sous prétexte de les protéger, on les laisse à l'écart. Et moi, je suis pas d'accord. Je pense que c'est important qu'ils soient là, qu'ils soient présents. Évidemment, il faut qu'ils soient tout à fait contenus, entourés avec un adulte référent. Je pense que au moment de quand un enfant perd comme ça un très très proche, un père ou une mère, enfin une sœur, il faut qu'il y ait un adulte presque qui se dédie un peu pendant quelques temps à lui pour qu'il y ait cette espèce de point de repère solide en face de lui. Mais s'il est bien accompagné, il peut se confronter à ces moments où on dit au revoir, où on se réunit pour rendre hommage.
2: Mais il en a besoin, parce que sinon on le prive aussi d'une certaine représentation de la perte et de voir que la tribu survit à la perte.
1: Voilà.
2: Parce que même s'il est triste de voir le cercueil de sa grand-mère, de voir que toute la tribu est là et qu'il va y avoir un après, et un après c'est pas l'oubli, ça déculpabilise aussi de continuer à vivre, parce que parfois on s'accroche à la perte en se disant si je suis à nouveau heureux, si à nouveau je rigole, j'abandonne le défunt. Mmh. Et je pense que les enfants ont besoin justement de ces rituels, de mettre une lettre dans le cercueil, de chanter une chanson à l'enterrement, parce que ça leur permet d'avoir le sentiment de participer au travail du rite funéraire qui est profondément civilisationnel.
1: Exactement.
3: Flavie, merci de nous avoir appelé au 01
6: 80. Est-ce que je peux dire juste une petite phrase?
3: Oui, bien sûr.
6: Ça m'a beaucoup aidé, que j'ai eu, parce que j'ai fait des petites retêtes ou autres, et une petite phrase qui m'a beaucoup aidé qui est ce n'est pas parce qu'on a vécu un drame que l'on n'a pas le droit d'être heureux. Et ça, c'est quelque chose
1: que
6: je suis venue dire, Marie-Estelle. Et c'est une petite phrase que je trouve très forte.
3: C'est une belle conclusion.
1: Ça, c'est vrai.
3: C'est une phrase qui vous a beaucoup aidé.
6: Oui, malheureusement récemment, mais enfin je l'ai maintenant. Et je la transmets à mes enfants surtout.
3: Et vous venez de la transmettre à tous les auditeurs d'Europe 1.
6: Exactement.
3: Merci beaucoup.
2: Merci Flavie, merci beaucoup de votre témoignage.
3: Marie-Estelle Dupont, comment un petit enfant exprime sa souffrance face au deuil? Il y a quoi? Il y a des troubles du sommeil, j'imagine, notamment?
2: Oui, bah d'abord il va se rendre tout lisse, hein, il va raser les murs pour pas perturber les adultes qui restent, parce que sinon il n'a plus aucun point d'appui si ceux qui sont là s'effondrent encore plus. Donc l'enfant plus que parfait, rigide, qui ne fait pas de vagues, c'est évidemment un enfant en souffrance. Et puis il y a toute la gamme des troubles de l'enfant, les troubles du sommeil, les troubles alimentaires, l'angoisse de la séparation quand quelqu'un va prendre la voiture ou va prendre le train, toutes les somatisations, et puis les colères. Parfois, un enfant qui fait des colères, parce que le moment où il se déclenche dans sa colère est lié à l'injustice que la perte réveille, au sentiment d'injustice, et la colère à ce moment-là lui permet de ne pas sentir le chagrin. Mais je pense que c'est très important de lui en parler. Oui, allez-y.
1: Non, mais sur la colère, parce que ça me fait penser à un petit patient dont je parle dans le livre, c'est que ces colères, elles arrivent comme souvent chez les enfants à contretemps. C'est-à-dire que une mère me disait que son petit garçon avait pas exprimé tellement de choses au moment de la mort de sa sœur, et puis quelques jours plus tard, peut-être même quelques semaines plus tard, il casse son avion. Et là, il fait une colère absolument paroxysmique. Et en fait, elle a eu l'intelligence, cette mère-là, de comprendre que cet événement extrêmement banal de casser son jouet lui avait finalement fait ressortir toute la frustration qu'il vivait depuis déjà quelque temps. Donc chez les enfants, les choses peuvent arriver à contre-temps. C'est pour ça qu'il faut ouvrir l'œil.
2: Oui.
1: Et c'est pas toujours ici, maintenant, dans l'instant, quoi. Ça peut être tout à fait différé.
2: Oui, la notion d'après-coup, elle est importante. Mais chez nous aussi, hein, parfois. Mm. On voit des adultes qui s'effondrent quand les choses commencent à aller mieux.
1: Bien sûr.
3: Marie-Estelle Dupont, il y a également des différences entre les familles. Il y a des cultures familiales qui ont un impact sur ce moment qui est le deuil et comment il est vécu chez l'enfant.
2: Oui, bah Béatrice Coppard-Royer le rappelle dans son livre. D'ailleurs, selon la culture familiale, le rapport aux émotions et le rapport aux rituels et le rapport aux larmes est très différent. Il y a vraiment des familles où c'est circulé, il n'y a rien à voir. Et donc, du coup, les adultes sont eux-mêmes tellement empêtrés et démunis face à ce qui arrive que les émotions ne peuvent pas du tout circuler. Et puis, il y a des familles où, comme cette maman, on accepte avec plus de flexibilité qu'un enfant va pleurer, un enfant ne va rien dire, un enfant va se réfugier dans le travail, un enfant va faire des colères. Et je pense qu'on est quand même une génération qui commence à comprendre que le langage des émotions, c'est essentiel chez l'être humain, qu'on est des êtres d'attachement et qu'on peut pas simplement apprendre un langage technique à nos enfants sur la vie. Il y a un langage du cœur et surtout un langage de l'ambivalence. Tu peux avoir dans ton cœur en même temps de la colère, du soulagement et de la peine. Tu peux avoir en même temps de l'excitation et de la tristesse. Et ça, je crois que ça les déculpabilise. Qu'est-ce que vous pourriez en dire, Béatrice, aux auditeurs d'Europe 1 ?
1: Je suis complètement d'accord avec vous. Effectivement, leur rappeler quand ils se trouvent en fait, ils ont l'impression d'être dans une impasse. Ils n'arrivent pas à dire ce qu'ils pensent parce que ils n'ont pas forcément les mots pour le dire. Donc ils emploient plein de détours. Ce qui est important, c'est justement qu'on s'efforce de les comprendre en lançant quelques pistes. Peut-être que tu es comme ça parce que, peut-être que tu es comme ci parce que, et ils vont rebondir. C'est vrai que c'est quand même assez complexe pour les adultes qui sont déjà eux-mêmes très très encombrés de leur propre chagrin, de leur détresse, voire de leur dépression. Être attentif à celui de l'enfant, c'est un effort, c'est pas évident. Donc je pense qu'à ce moment-là, il faut savoir se faire entourer. Je pense que le parent doit se dire qu'il n'est pas tout puissant, que oui, à ce moment-là de sa vie, il est très très auto-centré sur lui-même. Et il peut demander de l'aide à des très proches, à un oncle, un parrain, une marraine, qui sont des relais précieux pour l'enfant. Et il faut surtout pas que le parent se dise qu'il fait pas son devoir s'il le fait pas lui-même.
3: Merci beaucoup.
2: Merci.
3: Merci Béatrice Copper-Royer d'être venue.
1: C'est moi qui vous remercie.
3: Cet après-midi.
2: Je rappelle votre livre, Comprendre un enfant ou un adolescent en deuil, c'est un livre magnifique.

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1: Bonsoir Anaël.
2: Bonsoir.
1: Oh, mais j'adore. J'adore votre bonsoir Anaël. Est-ce que vous pouvez, est-ce que vous pouvez nous le refaire?
2: Bonsoir.
1: Mais que d'énergie, que de sourire. Vous avez quel âge, dites-moi?
2: Alors, j'ai 23 ans, j'en aurai bientôt 24 dans quelques mois.
1: Ah ben voilà, c'est ça, c'était l'énergie de la jeunesse que j'entendais dans votre voix.
2: C'est ça.
1: Oui, alors vous n'avez pas trop chaud, vous n'êtes pas éteinte et complètement amorphe à cause de la chaleur.
2: Non, ça va, ben, il fait un petit peu chaud, mais ça va, j'arrive à supporter.
1: Vous nous appelez d'où, Anaëlle?
2: Je vous appelle de la Moselle, plus précisément de Forbach.
1: Ah oui. Et donc vous êtes plutôt à la campagne ou plutôt une citadine là?
2: Ben c'est entre les deux, parce que là où je me situe du coup c'est entre ben, la campagne et la ville.
1: D'accord.
2: C'est dans un petit village.
1: Ah, c'est plus agréable. C'est plus agréable,
2: oui.
1: La chaleur dans un petit village que nous quand on étouffe en région parisienne. Alors Anaëlle, dites-moi, quel est l'objet de votre appel ce soir sur l'antenne d'Europe 1? De quoi voulez-vous nous parler?
2: Alors, moi, je vous contacte parce qu'en fait, du coup, je participe à une élection qui s'appelle Miss Mall Beauty Grand Est. Et également, bah, du coup, pour parler un petit peu de moi et pourquoi, du coup, j'ai voulu aussi participer à ce concours-là.
1: D'accord. Alors, déjà, est-ce que vous aviez participé à d'autres concours plutôt dans votre vie, dans votre jeune vie, parce que vous êtes très jeune? Est-ce que...
2: Oui.
1: C'est un concours de beauté, bien sûr, hein, Beauty Grand Est.
2: Voilà, c'est un concours de beauté.
1: C'est ça. Alors, est-ce que vous aviez déjà eu cette idée avant et est-ce que vous êtes coutumière du fait?
2: Alors, c'est vrai que depuis toute petite, en fait, je regarde beaucoup tout ce qui est les élections de Miss France, etc. Et c'est vrai que jusqu'à présent, en fait, j'avais jamais eu le courage de me lancer dans ça, vu que j'ai subi du harcèlement scolaire, donc j'ai eu une perte de confiance en moi. Et c'est vrai qu'en fait, là, cette année, donc on m'a contactée pour savoir si j'étais intéressée pour y participer. Donc c'est vrai que j'y ai beaucoup réfléchi parce que j'ai eu un accident il y a 2 ans de ça et là, je suis en train de m'en remettre un petit à petit. Donc c'est vrai que quand j'en ai parlé du coup à la personne qui est en charge de moi et des autres candidates, on m'a dit qu'il n'y avait pas de souci, je pouvais y participer. Donc c'est là où j'ai saisi du coup mon occasion d'y participer et de tenter ma chance.
1: Alors par exemple, parce qu'on voit bien que ce concours va peut-être venir réparer, peut-être sous une autre forme, peut-être qu'entre-temps vous avez travaillé sur vous, forcément parce que les harcèlements ça laisse beaucoup de traces, peut-être que le fait que vous allez vous exposer sur scène aux yeux de tous, c'est une manière de réparer aussi ce harcèlement scolaire que vous avez vécu. Donc est-ce que vous pensez à ces harceleuses lorsque vous vous dites bah aujourd'hui ça va être comme une petite revanche?
2: Ben c'est exactement ça en fait, je me dis que c'est comme une revanche en fait face à tout ce que j'ai vécu et c'est pour montrer qu'en fait suite à ce qui m'est arrivé, je me suis pas laissée faire, je me suis battue et qu'aujourd'hui du coup je reviens beaucoup plus forte qu'avant.
1: Alors qu'est-ce qui s'est passé et pendant combien de temps vous avez été harcelée, Anaëlle?
2: Alors moi ça a commencé déjà quand j'étais au primaire, donc CM1, CM2. Et puis ça s'en est suivi du coup au collège, parce que du coup les personnes qui étaient avec moi au primaire m'ont suivi au collège. Donc là ça a été les anciens que je connaissais, donc les anciens élèves avec du coup les nouveaux qui s'en sont pris à moi. Donc c'était moquerie sur le physique, sur comment j'étais. Puis après ça a été en fait mon groupe d'amis qui s'en est pris à moi et où il y a eu une agression qui s'est déroulée.
1: Ah oui, donc agression carrément, quand vous dites agression, c'est-à-dire ils ont été jusqu'où?
2: C'est-à-dire qu'en fait, on m'a agressé au niveau du poignet, parce qu'en fait, je revenais d'un rendez-vous du médecin le matin, et l'après-midi, en fait, donc c'était en quatrième, hein, pour que vous puissiez un peu plus comprendre. Et donc du coup, je suis allée à l'école du coup de l'après-midi, et j'ai rejoint du coup une amie à moi. Et en fait, j'avais déjà eu quelques petits incidents qui s'étaient passés auparavant, comme des prises de photos, des cruches d'eau renversées sur la tête à la cantine. Et c'est vrai que moi, suite à ça, en fait, j'avais plus parlé à ce groupe de personnes et j'étais restée vraiment avec mon unique et seule amie que j'avais. Et c'est vrai qu'elle, en fait, elle était là le matin et elle m'a dit « Écoute, fais attention parce que, je sais pas, depuis ce matin, il y a quelque chose qui se trame, un truc qui est pas net, qui est en train de se passer. » Donc moi, sur le moment, j'ai pas eu peur parce que je me suis dit « Voilà, j'ai une personne qui est avec moi, qui a quoi que ce soit, enfin, il y a même des surveillants, donc j'irai les voir, il n'y a pas de problème. » Et c'est vrai qu'en fait, ben, on est en train d'avancer vers la vie scolaire. Et puis à ce moment-là, ben, il y a ce groupe d'amis en fait, qui est venu vers moi, qui a commencé du coup à s'en prendre à moi en me disant « Ouais, qu'est-ce que t'as dit sur moi ? Qu'est-ce que t'as dit sur moi ?» en m'encerclant. Et moi, ben, du coup, comprenant pas ce qui se passait, parce que du coup, ça faisait un moment que j'avais plus eu de contact avec elle, je leur ai dit « Ben écoutez, je sais pas ce que vous me dites, moi je comprends pas, expliquez-moi. » Non, non, et puis là, d'une agressivité pas possible, comme je me laissais pas faire, une des personnes du coup m'a pris le poignet, me l'a retourné. Et puis ben, du coup, par après, j'ai été aux urgences. Et du coup, il y a eu une petite fracture du poignet.
1: Et alors, est-ce que les adultes vous ont protégé, Anaëlle ?
2: Alors, malheureusement, l'établissement où j'ai été, où ça s'est passé, le harcèlement scolaire et l'agression, ils ont vu tout ce qui se passait, mais ils ne me sont pas venus en aide du tout.
1: Jamais, ni au primaire, ni au collège ?
2: Non, jamais.
1: Et vos parents, pourtant, sont intervenus ? Est-ce qu'eux vous ont protégé ?
2: Oui. Ben justement, en fait, c'est eux que je remercie, parce que c'est vrai qu'à l'heure actuelle, aujourd'hui, s'ils n'avaient pas été là, je pense que... Parce que j'ai voulu faire des tentatives de suicide auparavant, hein, quand il y a eu le harcèlement scolaire. Parce que, ben, du coup, ça date d'il y a 10 ans de ça. Donc c'est vrai qu'au tout début ben, du traumatisme, c'est vrai que j'avais beaucoup de pensées suicidaires. Mais heureusement que ma famille, elle a été là, elle m'a soutenue. Puis c'est eux vraiment qui ont fait les démarches, qui se sont battus avec moi. Donc c'est vraiment eux que je remercie, parce que sans eux, je pense que je m'en serais pas aussi autant bien sortie qu'aujourd'hui.
1: Comment ils ont fait pour essayer de faire bouger le système, vos parents? Ils ont contacté les directeurs d'académie, ils passaient leur vie au collège. C'était quoi leur démarche?
2: Alors c'est vrai que bah, du coup mes parents, parce que du coup mes sœurs sont aussi étudiantes, et c'est vrai que c'était un petit peu, elles me soutenaient quand elles étaient là, quand elles étaient à la maison chez mes parents. Mais c'est vrai que c'est mes parents qui se déplaçaient beaucoup, donc ils demandaient des rendez-vous, parce que des fois il y avait aussi du harcèlement avec les professeurs, pas uniquement que avec les élèves.
1: Ah oui, les professeurs aussi.
2: Ah oui, carrément aussi les professeurs. Donc c'est vrai que bah, mes parents n'arrêtaient pas tout le temps de demander des rendez-vous, mais c'était compliqué parce qu'à chaque fois bah, ils essayaient d'éviter les professeurs. Après il y a eu beaucoup bah, du coup tout ce qui est CPE, directeur. Et puis ben là, c'est un peu toujours la même rengaine. Moi le problème, c'est en fait moi qui a cherché les soucis. Donc en fait c'est, j'ai eu ce que je méritais quoi.
1: Ah c'était ça le verdict des enseignants.
2: Voilà.
1: Vous avez eu ce que vous méritez.
2: C'est ça.
1: Et vous avez tenu très longtemps, hein, quand même. CM1, CM2, 6e, 5e, 4e. Ça fait 5 ans de harcèlement. 5 ans, j'imagine, avec la boule au ventre, à vous lever le matin et à partir à l'école, une hypervigilance, sans savoir ce qui va se produire.
2: C'est ça, c'est exactement ça. C'est vrai qu'il y avait beaucoup de stress, et même des fois où carrément je cachais mes affaires d'école, et ma maman des fois me disait « Mais comment ça se fait que t'as eu un oubli de ça, ?» Et ça aussi, ce qui a un petit peu alarmé ma famille, c'est qu'ils voyaient que j'avais un comportement qui était un petit peu différent de avant, parce que moi j'adorais l'école, et petit à petit, en fait, au niveau des résultats scolaires, ça chutait, même j'avais plus l'envie comme avant d'aller à l'école, à chaque fois même des fois je disais « Est-ce que je pourrais rester à la maison ?» J'ai pas envie d'aller à l'école. Donc ça, c'est ce qui les a un petit peu aussi alarmé sur le fait que il y avait des choses qui se passaient qui étaient graves, quoi.
1: Au début, vous n'osiez pas dire ?
2: Au début, je n'osais pas trop dire, mais vu que je suis quelqu'un d'hypersensible, c'est un peu compliqué de essayer de cacher. Donc au bout d'un moment, en fait, je n'ai pas réussi à tenir. Et puis ben là, j'ai craqué. Il y a eu un jour où j'ai craqué et où ma maman a dit « Mais qu'est-ce qui se passe avec ma famille ?» Et c'est là où du coup, il y a tout qui a éclaté. J'ai tout dit, quoi.
1: Et est-ce qu'ils vous ont cru tout de suite ? Parce que ça, c'est très important de croire les enfants.
2: Oui, bah eux en fait ils m'ont directement cru parce qu'ils se sont dit pourquoi ils nous raconteraient ça si c'était faux quoi. Donc c'est vrai qu'ils ont tout de suite aperçu qu'il y avait un problème, parce que même quand je leur ai raconté à peu près par après tout ce qui s'est passé par la suite, ils voyaient que ça n'allait pas en mieux quoi. Donc oui, ils m'ont tout de suite cru dès que je leur en ai parlé.
1: Est-ce que vous savez pourquoi tous ces harceleurs que j'exècre s'en sont pris à vous?
2: Alors, je pense que c'est par rapport à ma différence, parce que moi, par rapport aux personnes de mon âge, je suis quelqu'un qui est plus... bon, après, voilà, chacun est comme il est, hein, bien évidemment. Mais c'est vrai que moi, je suis quelqu'un qui suit beaucoup sur mes études, sur, en fait, mes projets d'avenir. Et c'est vrai qu'à l'époque, en fait, bah, c'était déjà comme ça. Et les personnes, bah, du coup, mes soi-disant amis, n'étaient pas vraiment comme ça. Ils étaient plus à vouloir sortir, faire la fête, des choses comme ça. Et c'est vrai qu'on va dire, entre guillemets, je pense que je rentrais pas dans leur case à eux. Donc, je pense qu'il y a eu ça. Puis, il y a aussi le fait que physiquement, j'étais pas comme leur type idéal pour eux. Donc, je pense qu'il y a tout ça qui a joué, quoi.
1: C'est-à-dire, quand vous dites physiquement
2: C'est-à-dire qu'en fait, j'étais un petit peu ronde. Là, maintenant, je le suis plus. Mais j'avais un petit peu de poids, quoi. Donc, suite à pas mal d'événements qui me sont aussi arrivés par le passé, Et c'est vrai que bah du coup suite à ça les enfants ont la moquerie facile par rapport à ça. Dès qu'ils voient quelqu'un un petit peu différent, qui sont pas comme eux, ils cherchent pas à comprendre le pourquoi du comment, tout de suite c'est ils prennent ça comme un jeu, ce qui est pas normal parce que chaque personne est telle qu'elle est, peu importe comment elle est, mais malheureusement c'est pour eux c'est un jeu mais c'est pas un jeu pour la personne qui le vit quoi.
1: Non, et puis c'est un cercle vicieux parce que les kilos vous les prenez aussi parce que vous vous protégez et puis petit à petit c'est le cercle infernal, vous perdez le sommeil, vous perdez l'appétit et puis effectivement ça se termine souvent parce que vous êtes tellement démunis en tentative de suicide. Et je pense notamment, et je vais la citer ce soir parce que je vais lui rendre hommage, à une petite camarade de classe de ma fille qui s'appelait Océane, qui a été harcelée et qui a mis fin à ses jours. Parce que personne n'est venu, ne lui est venu en aide, à part les autres enfants harcelés, et ces harceleurs changeaient de cible régulièrement. Et en fait, à un moment donné, elle a été la cible, elle était un peu moins solide que les autres. Et voilà ce qui s'est passé. Et je trouve ça vraiment terrible que les enseignants prennent pas forcément la dimension de ce que les enfants harcelés vivent. Et surtout les séquelles que ça laisse. Parce que vous, comment vous avez fait ? Est-ce que vos parents ont envisagé de vous changer d'établissement ?
2: Alors c'est vrai que mes parents, du coup avec mes sœurs, ont eu l'idée de me changer d'établissement, parce que l'établissement où j'avais été en fait au collège, mes sœurs n'avaient pas été lors de leur scolarité à ce collège-là. Mais parce que du coup on est quatre sœurs, hein, et sur du coup les quatre sœurs, j'étais la seule en fait qui n'a pas été au même collège que elles. Donc c'est vrai que elles ont voulu me mettre du coup dans le collège où elles avaient toutes été, parce que comme elles connaissaient les enseignants, etc. Mais c'est vrai qu'avec moi le traumatisme que j'avais eu, du harcèlement scolaire, en plus de l'agression, c'est vrai que c'était un peu compliqué pour moi d'aller dans un établissement scolaire. Donc du coup il y a eu la démarche qui était faite pour les cours par distance.
1: Ah, à la maison, Voilà, ça se termine souvent comme ça, hein. C'est ça qui est terrible, c'est que c'est l'enfant victime qui va être pénalisé.
2: C'est ça, c'est exactement ça. Et du coup j'ai fait les cours par correspondance, ma maman m'a suivi du coup. Et
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5: Bonjour, bonjour à tous. Une nouvelle journée étouffante attendue. 80 départements restent en vigilance orange canicule aujourd'hui. Les fortes chaleurs vont se décaler sur l'est de la France. On a atteint 42,5 degrés ce jeudi dans le Cher à Château-Meillan, 41,7 degrés en Ardèche selon Météo France. Face à la sécheresse, les pompiers fortement mobilisés. Les feux de forêt sont ravivés avec les fortes chaleurs. Dans les Landes, un feu a brûlé une centaine d'hectares au cœur des Landes de Gascogne, à 25 km de Mont-de-Marsan. Plus de 200 pompiers mobilisés. Des villages ont été évacués, tout comme le camping de Luglon en Loire-Atlantique proche de Guérande. Un feu est en cours aussi. 2000 campeurs ont ici été mis à l'abri. Sur la côte d'Opale, dans le nord du pays, 3 pompiers ont été légèrement blessés. Sur place, le feu n'évolue plus. Il a parcouru 180 hectares. Dans l'actu aussi, le début des vendanges. Un peu partout, la récolte commence. Conséquence des canicules à répétition. En Gironde, dans les Costières de Nîmes ou en Bourgogne, le raisin est arrivé à maturité plus vite, parfois sans avoir totalement mûri. La vigne ayant stoppé son développement avec les fortes chaleurs, les rendements s'annoncent en baisse cette année selon les viticulteurs. Cette cyberattaque contre la direction des finances publiques, une attaque qui a eu lieu fin juin et seulement révélée ce jeudi, un accès illégitime selon Bercy qui a permis de consulter et extraire des données concernant des particuliers et des professionnels. La nature de ces données et le nombre de contribuables concernés n'ont pour l'heure pas été précisées. On termine avec les sports. Sur les championnats d'Europe de natation à Paris, 2 nouvelles médailles d'argent au tableau pour les bleu. Maxime Grousset a terminé second du 100 mètres, sa 3e médaille sur ces championnats. De l'argent aussi pour Marie-Ambre Molu sur le 50 mètres d'eau. La France compte 10 médailles et se situe à la 10e place des nations les plus titrées. Et puis, pour les championnats d'Europe d'athlétisme à Birmingham, Alice Fineau a terminé à la 2e place du 3000 mètres steep, remportant aussi l'argent. Marie-Julie Bonin a remporté, elle, la médaille de bronze sur le saut à la perche. Voilà, c'est tout pour l'actu. Bon début de journée à tous.

0: Bonjour, bonjour La Réunion, il est déjà 5h05, bon réveil, bon matin. Eh bien le bonjour à vous aussi Monsieur Christophe Damour.
1: Eh bien le bonjour à vous Julie, bonjour à toutes et à tous.
0: Et à la une du quotidien de ce matin, on part de l'association Solia, cette association en charge de l'amélioration de l'habitat.
1: Et regardez-moi Julie, à la une du quotidien, la photo de cette gramoune. Elle a 84 ans et ce dossier justement est un reportage chez elle. Alors logement, les naufragés de Solia, c'est le titre qui barre la une du quotidien de ce matin. Alors cette gramoune vit depuis plus d'un mois dans des conditions indignes et même dangereuses, écrit le quotidien, dans une maison laissée en chantier dans le cadre d'une amélioration de l'habitat. C'est la situation aberrante et révoltante dans laquelle se trouve cette gramoune de 84 ans. Ça se passe à Sainte-Rose. Alors il s'agit là d'un exemple parmi d'autres des fameux naufragés de l'association Solia. L'association Solia, victime de sa liquidation judiciaire après avoir été celle de ses armements.
0: À la une de Info 974, il est question de sécurité routière et le bilan de 2025 à La Réunion.
1: 42 morts, alcool, motards, ce que révèle le bilan 2025 de la sécurité routière à La Réunion, titre Info 974. Les chiffres sont tombés, l'année 2025 s'est soldée par un bilan toujours aussi préoccupant sur les routes de La Réunion, Julie. Alors 42 personnes ont perdu la vie, soit une hausse de 5% en 2025, par rapport à 2024, alors même que le nombre d'accidents corporels est pourtant resté stable. Derrière ces chiffres, un constat interpelle, écrit Info 974, les usagers les plus vulnérables, en particulier les motards et les piétons, sont les premières victimes de cette mortalité routière à La Réunion.
0: Et à la une de l'info.re, on parle d'une affaire de viol dans laquelle est impliqué un prêtre à tamoul.
1: Oui Julie, la stupeur après la mise en examen d'un prêtre tamoul pour viol à Saint-Leu, il salit le temple, titre l'info.re. Ce prêtre tamoul, en fait, officier au temple d'établissement Stella à Piton-Saint-Leu, il a été placé en détention provisoire. Il est soupçonné d'avoir violé et agressé sexuellement à plusieurs reprises une enfant âgée de 12 ans. Au moment des faits, mis en examen pour viol et agression sexuelle sur mineur, le suspect, ce fameux prêtre tamoul, pourrait avoir fait d'autres victimes. Les enquêteurs cherchent désormais à déterminer si d'autres faits ont été commis.
0: À la une de freedom.fr, on parle des embouteillages et de l'asphyxie routière qui menace notre île.
1: Oui, route nationale 1, jusqu'où ira l'enfer des embouteillages à La Réunion. Des heures perdues sur la route et toujours plus de voitures, titre et s'interroge freedom.fr ce matin. Hier, encore une nouvelle journée noire sur la route nationale 1, Julie. Accidents, carambolages et véhicules en panne ont provoqué des ralentissements en cascade sur plusieurs dizaines de kilomètres entre Saint-Denis et Saint-Gilles. Sur l'axe Saint-Paul-Saint-Denis, certains automobilistes ont mis plus d'une heure et demie pour rentrer chez eux hier. Et selon l'INSEE, 83% des actifs réunionnais prennent leur voiture pour aller travailler et 3200 véhicules supplémentaires s'ajoutent chaque année sur les routes de l'île.
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0: Alors ce matin, il fait pas frais. Ouais.
1: Il fait pas frais, vous non, non, il fait pas frais.
0: Enfin, il fait pas chaud, mais il fait pas frais. Comme tous les matins.
1: Il fait normal, mais comme tous les matins. Hein.
0: Non.
1: Non, comme non, tous les matins, il fait normal sur Saint-Denis.
0: Oh, tu sens les chauds, ma fine diaou. Ma fine diaou. Bon, voilà.
1: Alors, j'ai vu que vous êtes venu en bus ce matin.
0: Oui.

0: Tout d'un coup, je me dis, mince, je vais pas prendre ma voiture.
1: Le planning a changé. Eh ben non, j'ai pas de bus.
0: Non. Il faut prévoir la veille que c'est peut-être ça. Que le lendemain, j'aurai un problème. Alors, une matinée qui sera agréable et lumineuse sur la plupart des régions de l'île. La grisaille du début de journée sur la façade est va vite disparaître. Et puis, petit à petit, les nuages referont leur apparition sur les hauteurs de l'île. Ce sera pour la mi-journée. Il fera beau donc ce matin. 26 degrés sur le littoral. Ouh. Donc, température très douce. Ouais. Jusqu'à 21 à Sillaos, et jusqu'à 13 degrés sur les plus hauts sommets, au Maïdou ou encore au volcan.
1: Waouh ! Bon, une belle journée.
0: Une belle journée.
1: Voilà.
0: Vous avez la pêche, vous, comme tous les jours.
1: Comme tous les matins.
0: Hein ? Vous êtes toujours réveillé de bonne humeur.
1: Bien sûr ! Hein ? Allez ! Bah, c'est le dernier jour aussi, hein, donc on est content.
0: Bah, en fait, c'est le dernier week-end des vacances là, qui va commencer.
1: Aussi.
0: Ouais.
1: La rentrée, Marmaï.
0: La rentrée la semaine prochaine. Rentrée pour les le personnel enseignant
1: aussi,
0: lundi.
1: Ouais.
0: Et mardi.
1: Les choses sérieuses commencent.
0: Et là, il faut avoir. La passe vite, ces vacances.
1: Là, les enfants sont en train de négocier. Maman, c'est mégailleux, 15 de moyenne là. Est-ce que mi peut avoir ça pour Noël? Oui. Là, c'est les négociations.
0: Là, il commence déjà là.
1: Mon Dieu. Ah, les négociations.
0: Toute une histoire.
1: Eh oui.
0: Bon, bonne journée, bon réveil. Julie dans le poste pour café, crème et vitamines.
1: C'est parti.
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1: Allez, je sais que vous êtes encore fatigué, mais il est 5h11 à La Réunion. On se lève. Et on est paré pour passer une bonne journée aujourd'hui. Allez, quoi qu'il arrive, Marmaille, on ne se fâche pas. Nous, les pas gros cœurs aujourd'hui. Et nous, ça passe une très, très belle journée. Le monde est à vous. 02 62 99 14 00. Quoi qu'il arrive aujourd'hui, on a le sourire. Freedom, bonjour.
4: Allô, bonjour. Julie.
1: Ça va?
4: Bonjour Julie. Ah ben avec où? Avec le journaliste. Il faut lui passer une bonne journée.
1: Tant mieux.
4: Voilà. La chanson c'est Wasibi, ferme pas la porte de chez moi.
1: Ok.
4: Oui, c'est pour souhaiter à mon fils Véléien Miguel un très joyeux anniversaire. Voilà, il est hors du département. Alors, et lui, il écoute Freedom tous les jours. Et en plus, quand elle a Julie, là, alors.
1: Ah là là, c'est avec plaisir, alors. Et quel âge il fait à Lila?
4: Ben, lui, il est né le 14 en 1970.
1: Ouh là là là là là là là là. La fille n'arrive à un zoom.
4: Ah bon?
1: Un zoom.
4: Ah oui, c'est un zoom.
1: Alors, nous embrasse voilà. Ali, nous embrasse Aou, et nous dit au revoir très bientôt.
4: Sans oublier mes filles, Peggy et Elodie, et une grosse bise aussi à tous mes amis et à toute ma famille. Et Julie, franchement, bonne journée, merci pour tout.
1: Mais
4: même mon petit bout de wasibi là, s'il te plaît. Hein.
1: Ma fille, mais laisse Aou tout de suite, alors comme ça, me laisse un petit morceau.
4: Ah, merde.
1: Allez, gros bisous.

0: 0 pour vos dédicaces ce matin. Joyeux anniversaire à tous ceux à qui c'est le jour. Hésite surtout pas à envoyer un petit message ou bien à appeler tout simplement 02 62 99 14 00. Juste avant de continuer avec Zot, Madame Christie demande la parole. Bonjour Madame Christie.
1: Bonjour à tous, c'est Christie. Les messages des planètes pour ce vendredi 14 août. Le soleil est en Lion et c'est la Sainte Évrard.

0: suivre des avis qui vous sembleront peut-être austères, les partenaires et le conjoint sont à l'origine de succès. Taureau, pourquoi ne pas essayer d'être plus tolérant? Vous n'avez pas toujours forcément raison. Gémeaux, certains efforts pourraient porter leurs fruits dans le domaine professionnel en particulier. Cancer, vous débordez de vitalité, mais attention aux intoxications alimentaires. Lion, vous êtes fébrile et cette attitude vous empêche d'obtenir les résultats que vous désirez. Vierge, journée calme au cours de laquelle on vous prouvera que votre charme agit. Balance, vous devez reprendre votre sang-froid et ne pas vous embarrasser de faux fuyants. Scorpion, vous êtes optimiste, confiant et sûr de vous. La victoire est au bout du chemin. Sagittaire, préférez la semaine prochaine pour négocier ou effectuer un voyage. Tout sera plus facile. Capricorne, vous aurez envie de réfléchir dans le silence d'un sous-bois. Faites donc. Verseau, un meilleur climat vous permettra des échanges fructueux, d'entrevoir des solutions, de trouver des appuis. Poissons, on vous comble d'attention, on est aux petits soins. Quelle chance vous avez! Je vous souhaite à tous une journée très amoureuse. À bientôt.
1: Merci beaucoup, Madame Christie. Tout de suite, le résultat des jeux. Chanceux, pas chanceux. Hier, le 13 août, nous étions du côté de l'hippodrome de Deauville avec 16 partants. Il fallait jouer le 3, le 6, 13, l'As, et le 16, 3, 6, 13, As, et 16. Il y avait deux non-partants, le 7 et le 14. Le rapport du quintet dans l'Andre, 152 869,80 €, et dans le désordre, 2097,20 €. 02 62 99 14 00. On vous retrouve tout de suite. C'est le moment des dédicaces. Bonjour.
2: Bonjour. Ah. C'est Julie.
1: Oui.
2: Oui. Bonjour. Maintenant, pour rien, moi, pour l'anniversaire, je souhaite l'anniversaire. Tout le monde, ça fait aujourd'hui, fait cet anniversaire. Mm-hmm. Après, je m'en souviens. Moi, je veux dire juste deux petits mots dessus ce que l'arrivée dans le pacte d'amour.
1: Oui. La religion. Mais par contre, il faudra appeler dans la libre antenne.
2: Non, attends, non.
1: Oui.
2: Non, les quoi.
1: Les bons.
2: Et de monde va réagir. Et bah, parce que quand arrive l'histoire, le prêtre de la religion catholique, là, il a bien cassé sur le dos. Hein, et puis là, il s'est appuyé l'église. Parce que aujourd'hui, là, hein, on va les prédateurs aller partout. Partout, dans n'importe quelle religion. Est-ce qu'aujourd'hui, ça sera plus autant parce que arrive ça? Mais pas la question, moi. Voilà. Parce que, il faut pas, parce que, la tirer dans la patte, la religion catholique.
1: Oui.
2: Je dis, ferme un peu de taquet dessus maintenant. Chacun médite là-dessus. Allez. Au revoir. Bonne journée, tout le monde.
1: Bonne journée, madame. Et oui, là, on a eu cette réaction à chaud, hein, de l'actualité, avec ce prêtre tamoul qui a violé, apparemment. On peut continuer à réagir, hein, il n'y a pas de souci, juste après 6 heures, si vous le voulez bien. Freda, bonjour. Allô?
3: Allô?
1: Bonjour.
3: Oui, bonjour. Oui, c'est pour les dédicaces, s'il vous plaît.
1: Oui.
3: Aujourd'hui, c'est l'anniversaire de mon fils qui se trouve sur la métropole,
1: mm-hmm.
3: Jimmy, et pour ses sœurs et frères, ainsi pour sa femme Elodie.
1: Ouais.
3: Et ainsi à ma maman, pour demain, que un petit conseil à elle de là-haut. Et pour la belle-sœur de ma fille Anna, c'est demain.
1: Oui.
3: Et ainsi, pour toute la personne qui fête les joyeux anniversaires, demain ou aujourd'hui, mm-hmm. ainsi pour ma grande sœur de cœur, Larissa,
1: mm-hmm.
3: c'était hier.
1: Oui.
3: Pour c'est un an de plus aussi, pour Cisèle Pougari, pour tout celui que je connais,
1: mm-hmm.
3: pour mes quatre enfants, mon mari, et puis mes sept petits-enfants. Qui souhaite un très très joyeux anniversaire à mon fils pour aujourd'hui. Et la chanson, c'est Rachel Intensité.
1: Oh!
3: Et pour toi, Julie, pour toute l'équipe des Freedom.
1: Eh bien, merci beaucoup. Et eh bien, là, les dommages, je ne vois pas de garçon, du coup.
3: Oui, mais ne vois pas. Et l'année passée, il était là. Il est infirmier. Sa femme est responsable du bureau. Il travaille.
1: Ah, ben, elle est bien placée.
3: Oui, hier, je l'ai appelé. Mais aujourd'hui, je vais l'appeler un petit instant. Hein.
1: Oui, ah, ben, elle est bien.
3: Ben, on est là pour lui. On se pense toujours. Lui aussi, il m'aime énormément.
1: Ben, bien sûr, c'est maman quand même.
3: Oui, c'est mon premier garçon.
1: Mm-hmm.
3: Oui.
1: Et ma fille, le titre, c'est pas intensité.
3: Oui.
1: C'est
3: Rachel?
1: Pas... Oui, Rachel.
3: Eh ben, c'est quelle, Sarah?
1: Ah, ben, m'y pose la question, justement.
3: Ben, donne-moi une chanson d'Iracelle, s'il vous plaît.
1: Ok, les bons, le petit.
3: Là, parce que j'ai gagné la ligne, et comme j'ai des trois familles décédées, dans le même, huit jours, ma mère et tante, ben, un petit peu stressée, quoi.
1: Ok, ben, n'a pas de problème, de toute façon, qu'on appelle à nous, c'est comme si vous t'appelles ou de garçon.
3: Oui, voilà. Depuis l'année passée, j'ai appelé Freedom. Hein. Je téléphone pas souvent parce qu'on gagne pas la ligne.
1: Inquiète pas, nous c'est la famille. Tout de suite, m'y passe Rachel, habituée à ça. Les bons?
3: Merci beaucoup, Julie.

0: Bonjour Freedom, j'aimerais remercier le personnel soignant de la clinique Ilang Ilang du Port. Ils sont très professionnels et très proches des familles. Merci beaucoup. Bonjour Freedom, ça va? Ça va Chantal de Saint-Philippe. Bonne journée et gros bisous. 02 62 99 14 00 Freedom, allô?
1: Allô, bonjour.
0: Bonjour.
1: Je suis Marie-Louise de Belmen. Je veux la chanson de Cédric, laisse-moi causer. C'est pour fêter un joyeux anniversaire à ma sœur Elisa qui fête aujourd'hui ses 54 ans. À Marie-Danielle Thomas de la Rivière de Galilée qui fête aujourd'hui ses 54 ans. Et je souhaite une très bonne journée à monsieur et madame Thomas Rimaud de la Rivière de Galilée et pour toute la famille Robert et Thomas.
0: D'accord, ok.
1: Radio Freedom.
0: Ben, merci beaucoup.
1: Merci.
0: Belle journée, au revoir et tout de suite Cédric.

0: Un joyeux anniversaire à ma nièce Lorenza Narcy et bonne journée à Radio Freedom. Bonjour Freedom, c'est pour souhaiter une bonne journée à tout le monde. Nous en train de couper la canne dans la joie et bonne humeur en écoutant Radio Freedom. Bébé de la Grande Fontaine Saint-Paul donne son bonjour à Nadine, côté du port. Gros bisous, 02 62 99 14 00. Freedom, bonjour.
1: Allô.
0: Oh, bonjour.
1: Mais bien.
0: Ça va ou même?
1: Elle est là, comme tout le monde.
0: Bah oui.
1: C'est une dédicace pour toute la famille.
0: Oui.
1: Pour tous mes petits-enfants.
0: Ouais.
1: Pour Chloé, sa maman et ses papas.
0: Mm-hmm.
1: Et pour vous aussi. Et pour Madame Vivien. Et pour Madame Marie en possession.
0: Mm-hmm.
1: Et pour toute la famille Casimir, mm-hmm. Gagné. Et pour vous aussi.
0: Ok. Et c'est quoi la chanson? Ah là là. Ah là là.
1: Mettez la main là-haut. Ah là là là. Tu m'as dit comme ça là. Comment? Ah, tu as enfin dit le nom.
0: Alain Ramanissom.
1: Oui. Mettez la main là-haut.
0: C'est ça le titre?
1: Oui.
0: Oui, monsieur, c'est ça le titre?
1: Oui, d'après moi, ça même.
0: D'après où? Ben, d'après moi, non, hein.
1: Eh, n'y croyez pas, ben.
0: M'y crois, le titre, c'est Litouané.
1: Ah, aussi, pareil.
0: Et bon, bonne journée, gros bisous.
1: Gros bisous.

0: 14 00. Freedom, bonjour.
1: Bonjour Julie, tu vas bien?
0: Ça va et vous?
1: Ça va, ça va. Dis-moi, c'est Céline de Saint-Denis.
0: Oui.
1: Alors, je souhaiterais écouter une chanson en anglais, bien sûr. C'est Nika Costa. One, je t'appelle. Alors, O-N.
0: O-N.
1: Plus loin, M-A-U-N.
0: A-U-N, oui.
1: C'est tout. Si c'est bien ça.
0: Ah ben, là, il commence mal, ma fille.
1: Tu sais, je sais pas trop l'anglais non plus, hein.
0: Mais bien le mi pense que c'est ça, mais pas sûr.
1: Oui.
0: Et c'est qui l'interprète?
1: Nika Costa ou oui Nika Costa même.
0: Oh ma fille.
1: Allez Julie.
0: Alors, où arrive là où dire ma mi croit que c'est ça, mi connaît pas.
1: Mais elle écrit ça, Nika Costa.
0: Alors, moi, bien sûr que c'est la chanson que m'a trouvée là, mais bien sûr que vous l'a mal trouvée. Bon, ben, allez, bon, ben, de toute façon, c'est pour qui?
1: Oh, ben, c'est pour ma maman, qui te fait un énorme bisou.
0: Mm-hmm.
1: Enfin, Mémé Christiane, qui a chanté pour toi l'autre fois.
0: Ah oui.
1: Voilà, voilà. Là, elle est malade, donne sa petite canne, elle est partie aux toilettes.
0: Ah, d'accord, ouais. Mange
1: doucement, mais sûrement.
0: Et ça va.
1: Voilà, ah oui, réveillée depuis 4 heures, hein.
0: Waouh!
1: Ah oui, il veut pas réveiller plus tard que ça.
0: Mais déjà, viens travailler à ma place.
1: Non, je pense que là, c'est fini.
0: Non, mais en tout cas, nous embrasser les deux côtés.
1: Moi, peut-être.
0: Oui, voilà, ben, elle est bon, ben, nous prend ma place.
1: Ok. Et tu gardes mamie.
0: Nous fais comme ça.
1: Ok. Allez, gros bisous.
0: Gros bisous.
1: Bye.

0: Bonjour mes sincères condoléances à ma cousine Monique Sioux de la possession signée Clermont Cinéma Sinalachimi de Brapanon. Bonjour Freedom, m'y souhaite toute bonne travail au communal du port, une bonne rentrée aujourd'hui, surtout les ATSEM. Bon courage à nous à mardi, les enfants. Bonjour Freedom, un coucou à ma sœur de cœur Monique de Ravine Blanche, bonne journée à elle, gros bisous. 02 62 99 14 00, la suite dans quelques instants, nous allons juste marquer une petite pause avec le journal, enfin avec la revue de presse pardon, et puis on se retrouve juste après pour la suite de vos dédicaces au 02 62 99 14 00.
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0: 5h30 à La Réunion et tout de suite place à la revue de presse. Monsieur Christophe Damour, bonjour.
9: Bonjour Julie, bonjour à tous.
0: À la une du quotidien ce matin, on parle de l'association Solia, cette association en charge de l'amélioration de l'habitat.
9: Oui, avec cette photo en une où l'on voit cette gramoune de 84 ans, cette sainte rosienne qui vit dans des conditions indignes. Alors, on parle logement, les naufragés de Solia, titre le quotidien de ce matin. Vivre depuis plus d'un mois dans des conditions indigne et même dangereuse dans une maison laissée en chantier dans le cadre d'une amélioration de l'habitat, c'est la situation aberrante et révoltante dans laquelle se trouve cette fameuse gramoune de 84 ans à Sainte-Rose. Un exemple parmi tant d'autres, des naufragés de Solia, victimes de sa liquidation judiciaire, après avoir été victime, celle de ses errements. Et puis, les pages du quotidien Vacances poursuit sa série sur les albums musicaux cultes à La Réunion. Aujourd'hui, le quotidien, Julie, revient sur la déferlante au début des années 90 du groupe Oussanoussava, et ça nous rappelle de bons souvenirs.
0: Oh oui, à la une de Freedom.fr cette fois, il est question de cybersécurité avec une attaque de sites des services publics français.
9: Oui, attention, cyberattaque, les impôts et France VAE touchés, les Réunionnais appelés à une vigilance maximale, titre Freedom.fr. Alors on apprend que des fuites de données inquiètent actuellement les Réunionnais. La Direction Générale des Finances Publiques confirme qu'un pirate a eu accès à son système en juin et en aurait extrait des centaines de milliers de données fiscales. Le portail France VAE a lui aussi été touché, avec des informations personnelles exposées début août, début de ce mois. Les autorités appellent à la plus grande prudence face aux mails et SMS suspects, même quand ils semblent parfaitement crédibles, donc redoublés de vigilance.
0: À la une de l'info.re, on parle d'une affaire de viol dans laquelle est impliqué un prêtre tamoul.
9: La stupeur après la mise en examen d'un prêtre tamoul pour viol à Saint-Leu. Il salit le temple, titre l'info.re ce matin. Alors en fait, un prêtre tamoul qui officiait au temple tabissement Stella à Piton-Saint-Leu a été placé en détention provisoire, Julie. Il est soupçonné d'avoir violé et agressé sexuellement à plusieurs reprises une enfant âgée de 12 ans au moment des faits. Mise en examen pour viol et agression sexuelle sur mineur, le suspect pourrait avoir fait d'autres victimes, précise l'info.re. Les enquêteurs cherchent désormais à déterminer si d'autres faits ont été commis.
0: À la une des Info 974, cette fois on parle ce matin de la Civis et des problèmes de ramassage de déchets dans le sud de l'île.
9: Oui, une semaine après la reprise, la Civis adresse une nouvelle mise en demeure à De Richebourg, titre Info 974. Alors, une semaine après la fin de la grève de Richebourg dans le sud et la reprise de la collecte des déchets à Saint-Pierre et Petite-Île notamment, les retards accumulés seraient encore loin d'être résorbé, écrit Info 974, et dénonce d'ailleurs la Civis. Et face à une situation qui reste dégradée dans plusieurs secteurs, le donneur d'ordre, la Civis, met une nouvelle fois de Richebourg, son prestataire, en demeure.
0: Et tout de suite, on passe à la météo. Déconnecté. 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
0: Allez, il faut se réveiller là.
9: Ah oh bien là sûr.
0: C'est vendredi.
9: Lève poupisée.
0: Alors, le soleil se lève quand, lui?
9: Oh. À 6h41.
0: Oh, on perd à chaque fois une minute, hein. Je remarque ça, par contre.
9: Ouais. Attendez que je vérifie quand même, parce que j'aime pas dire des bêtises. Parce que, ouais, c'est bien ça.
0: Ah ouais? D'accord.
9: 6h41.
0: Et on aura une belle journée ou pas?
9: Ah, mais oui. Ah. Puisque c'est le dernier week-end des vacances.
0: Oui.
9: Qui va commencer. Ce sont les derniers jours des vacances. Après ces longues vacances, il va falloir reprendre le chemin de l'école. Et il fera beau. Aujourd'hui, il fera beau sur l'ensemble de la Réunion, et même la grisaille présente en début de matinée sur la façade est va disparaître, laissant place à de belles éclaircies. Puis au fil des heures, les nuages se développeront comme à l'accoutumée sur les pentes et les reliefs. 26 de prévu de maxi sur le littoral, jusqu'à 21 degrés du côté de Tilos, ou encore de Salazy, jusqu'à 13 degrés prévu au Maïdo. Et au volcan, Julie.
0: Bon, ben une belle journée en perspective.
9: Eh oui.
0: Nous, ça passe un bon week-end, parce qu'après les choses sérieuses, ils commencent.
9: C'est quoi les choses sérieuses?
0: À l'école.
9: Ah,
0: ils en retrouvent Marmal.
9: Il ne veut pas aller à l'école.
0: Oui, il faut lever grand matin, il faut mettre Marmal à l'école, le bus, tout ça.
9: Là, c'est toute une réorganisation.
0: Ah oui.
9: Waouh,
0: oui.
9: Bon courage.
0: Mais pour certains parents, c'est délivré. Libéré, délivré.
9: Ah ben oui. Comment ça va à l'école?
0: Allez, chape à Oula, chape.
9: Allez, bon réveil à tous, à tout à l'heure.
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0: Est-ce que vos parents aussi disent ça? Allez, chape, chape. Freedom, bonjour.
11: Veuillez patienter.
0: Eh ben, mettez à nous en attente comme ça, nous attendons pas, nous. Freedom, bonjour.
12: Allô.
0: Bonjour. Allô?
12: Allô, Julie?
0: Oui.
12: Bonjour.
0: Ça va?
12: Ça va très bien, Julie. Mais voilà la chanson Chris Tegan, de Johnny Hallyday, pour le troisième jeunesse et le deuxième jeunesse, et pour le particulier qui vient avec nous, Vibel, avec Fabrice, et mes mecs et le restaurant Vibel, il préfère bien manger pour le troisième jeunesse, et mes mecs et Fabrice, ils continuent comme ça, et Madame Rosetta, il monte, Vibel, avec 60 personnes dimanche. Miveke, Madame Rosetta, qui occupe bien son club. Et Miveke, tout le monde, il vient. Lundi après-midi, le jeudi après-midi, écrit à l'autre pour ça. Danger, troisième jeunesse. Et troisième jeunesse continue comme ça. Et Fabrice, qui est né à l'amour des troisième jeunesse, là, il partait parce que si elle a gâté, là, quelqu'un veut voler. Mais Miveke, Fabrice, il grandit, il grossit avec ça. Et Miveke, le troisième jeunesse, le deuxième jeunesse et les particuliers. Viens Fabrice, suive Fabrice. Nous on a grandi tout l'amour Fabrice. Et Didier Vibel, il veut qu'il bien manger, il va bon marcher et il gagne le troisième jeunesse.
0: Ben, elle est bon, l'a fini là?
12: Oui, il m'a fini avec vous.
0: Allez, Johnny.

0: Un petit message pour notre ami en commun hein, qui là déjà passe dans la dans le niveau suivant. Dans le niveau suivant, Fabrice, appelle à nous là parce que nous on est nouveau Gramoun Pou là. 02 62 99 12 00. Plein de bisous à notre collègue Isabelle. Aujourd'hui c'est son anniversaire, Marmaille. OT. 02 62 99 12 00. Là, il passe dans la deuxième jeunesse, celle-là. Freedom, bonjour.
1: Allô, bonjour.
0: Bonjour.
1: C'est Philomène de la Chaloupe Saint-Leu.
0: Oui, Philomène.
1: Oui, je voudrais écouter Didier Barbeluvien, Les Mariés des Vendées.
0: OK.
1: Oui, c'est pour Lydie et Sébastien qui se marient aujourd'hui.
0: Ouh !
1: Oui.
0: Oh, ben, belle journée à Zat.
1: Oh là là.
0: En plus, c'est bien parce qu'on dirait, il va faire beau aujourd'hui.
1: C'est bon.
0: Ouh ! Oh là là, avec la belle robe et tout ça. Oh, ah. Ouf ! Bon, en tout cas, plein de bonnes choses à Zat.
1: Oui.
0: Plein de bonheur. Et puis, nous dire ouais, à bientôt.
1: La famille boit bon.
0: Et plus à part, parce qu'après, maquillage, il coule.
1: Ah oui.
0: Bon. Gros bisous.
1: Allez, merci, allez.

0: Alors là, maman, c'est notre jour, hein, c'est l'amour aujourd'hui, vous êtes sa mariée. Oh là là, Kim, j'aimerais bien aller un petit festin là. Elle fait son mariage, et bien aussi ça, avec la belle robe et tout ça. Oh là là là là, il fait longtemps. Qui sait veut marier, veut pas inviter à moi là. Franchement, 02 62 99 14 00. Freedom, allô.
1: Allô.
0: Bonjour.
1: Bonjour, je voudrais écouter ce Gaël.
0: Oui.
1: Avant, je prends les guettes.
0: Ouh, les bons, c'est pour qui?
1: C'est pour ma soeur Richelaine, qui fête aujourd'hui ses 59 ans, pour toute ma petite famille.
0: Ouais.
1: Merci pour toi, Julie, qui sont très sympas.
0: Eh ben, merci beaucoup.
1: De rien. Et pour ma fille Katie, ma petite fille Méline, mon petit fils Ulrich, mon jeune Freddy.
0: D'accord,
1: et
0: ok.
1: Mon mari Jean-Luc.
0: Ben, les bons, on embrasse tout le monde, et puis.
1: Ah oui.
0: Nous dire à bientôt.
1: Merci, au revoir.
0: Allez, bye.

0: 02 62 99 14 00, vos dédicaces ce matin. Freedom Niel, bonjour.
1: Bonjour, Julie.
0: Ça va?
1: Ça va bien, merci. Banné, Oliver M. Goma.
0: Oh, je valide.
1: Ce sera pour toi d'abord.
0: Oui.
1: Et pour toute l'équipe de Freedom. Pour Madame Isabelle qui fête son anniversaire aujourd'hui.
0: Ouais.
1: Et ben pour Madame Charles de Château-Morange, ses deux filles Christine, Betty et Thérèse de Villel. Et je demande à Sybille et ses collègues et Colette et Nadia. Sybille, regarde bien le téléphone s'il te plaît et passe un très bon week-end. Madame Jeanne Prahen de Mathieu-Rampiton-Saint-Leu aussi.
0: Ok, il est bon.
1: Et pour tous ceux qui vont me reconnaître.
0: Ben, gros bisous.
1: Allez, bisous, bisous. Et à très bientôt, Julie.
0: Et nous mettre l'ambiance.

0: On terminera les dédicaces d'ailleurs avec ça. Oh là là, merci Madame Anne de Piton-Saint-Leu. 02 62 99 14 00. Un peu plus tard, tout de suite, on va retrouver les avis et communiqués. Mais bien évidemment qu'on vous retrouve un petit peu plus tard. Et d'ailleurs avec une surprise. Oui, restez connectés, Marmaille. Restez connectés, vous n'allez pas le regretter. Aujourd'hui, vendredi, tout est permis. Allez, c'est parti, les avis et communiqués avec MutaDC.
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0: En métropole, décès de Madame Sangaria, Jocelyne. Madame Sangaria Jocelyne, née Chinglinième. Originaire de Saint-Pierre, épouse du défunt chanteur Monsieur Raymond Sangaria. Décès survenu jeudi 6 août, à l'âge de 82 ans. La bénédiction aura lieu en métropole à 14h30 aujourd'hui. En métropole, décès de Madame Lachimi Marie-Chantal. Madame Lachimi Marie-Chantal. Décès survenu lundi 3 août en métropole à l'âge de 68 ans. Une messe sera célébrée en l'église de Chamborne à Saint-André à 16h30 demain après-midi. En métropole, à Bordeaux, décès de Monsieur Miranville, Jean-Marie dit Mamie. Monsieur Miranville, Jean-Marie dit Mamie. Originaire de Bois-de-Nèfles-Saint-Paul, décès survenu en métropole lundi 10 août à l'âge de 63 ans. La bénédiction aura lieu en métropole à Bordeaux, en l'église La Trinité du Grand Parc à 9h aujourd'hui. À Saint-André, décès de Monsieur Damour Michael Marie-Fred. Monsieur Damour Michael Marie-Fred, décès survenu mercredi 12 août à l'âge de 53 ans. Le convoi mortuaire sortira de son domicile au 9 lotissement Téchère, chemin du centre à Saint-André, le lieu, la date. Et l'heure des obsèques vous seront communiquées ultérieurement. À Salazie, décès de Madame Lope Gladys. Madame Lope Gladys, décès survenu mercredi 12 août à l'âge de 72 ans. Le convoi mortuaire sortira du centre funéraire de Saint-André aujourd'hui. La bénédiction aura lieu à l'église de Saint-André-Ville à 9h30 ce matin, suivi de la crémation au centre funéraire de Commune Prima. À Piton-Sainte-Rose, décès de Monsieur Dauphina. Christian Denis, Monsieur Dauphina, Christian Denis, décès survenu mardi 11 août à l'âge de 64 ans. Le convoi mortuaire sortira de son domicile au 50 chemin Jardin à Piton-Sainte-Rose, le lieu, la date et l'heure des obsèques vous seront communiquées ultérieurement. À la plaine des Cafres, décès de Monsieur Métro Rosaire. Monsieur Métro Rosaire, décès survenu mercredi 12 août à l'âge de 69 ans. Le convoi mortuaire sortira de son domicile au 55 chemin des Canas, 17e kilomètre, au tampon aujourd'hui. La bénédiction aura lieu en l'église du 17e kilomètre au tampon à 16h cet après-midi et l'inhumation se fera au cimetière de la plaine des Cafres. À Saint-Pierre, décès de Monsieur Camelet, Jean-Jacques Robert, dit Jacques Camelet. Monsieur Camelet, Jean-Jacques Robert, dit Jacques Camelet, décès survenu hier à l'âge de 79 ans. Le convoi mortuaire sortira du centre funéraire sud, ligne Paradis-Saint-Pierre aujourd'hui. La bénédiction aura lieu en l'église de Terre Sainte à 16h30 cet après-midi et l'inhumation se fera au cimetière de Saint-Pierre. À Saint-Gilles-Léo-Saint-Paul, décès de Monsieur Motagan Joanny. Monsieur Motagan Joanny, décès survenu mercredi 12 août à l'âge de 62 ans. Le convoi mortuaire sortira de son domicile, 30 chemin Carrosse à Saint-Gilles-Léo aujourd'hui. La bénédiction aura lieu à la chapelle du centre funéraire sud à 13h cet après-midi, suivi de la crémation. À Saint-Joseph, décès de Monsieur Robert Jean-Rico dit Coco. Monsieur Robert Jean Rico dit Coco, décès survenu dimanche 9 août à l'âge de 54 ans. Le convoi mortuaire sortira de la maison des Veillées de Petite-Île aujourd'hui. La bénédiction aura lieu en l'église du centre-ville de Saint-Joseph à 11h ce matin et l'inhumation se fera au cimetière du Butor à Saint-Joseph. Oliane Saint-Joseph, décès de Madame Amano, Marie Lisla, dite Catherine, Madame Amano, Marie Isla, dite Catherine, décès survenu hier à l'âge de 77 ans. Le convoi mortuaire sortira de son domicile au 27 rue des Écoliers, les Lianes Saint-Joseph aujourd'hui. La bénédiction aura lieu au domicile à 10h30 ce matin. L'inhumation se fera au cimetière des Lianes Saint-Joseph à 16h cet après-midi. À Sainte-Suzanne, bras pistolet, décès de Madame Bobèche. Née à Lamel, Marie Estella Lucienne, Madame Bobèche. Née à Lamel, Marie Estella Lucienne, décès survenu hier à l'âge de 88 ans. Le convoi mortuaire sortira de son domicile au 64 chemin Montreuse à bras pistolet Sainte-Suzanne aujourd'hui. La bénédiction aura lieu en l'église de la Rivière des Pluies à Sainte-Marie à 16h30 cet après-midi. L'inhumation se fera au cimetière de Quartier Français à Sainte-Suzanne. Au tampon, décès de Monsieur Lavion Daniel. Monsieur Lavion Daniel, ancien professeur d'anglais au lycée Roland-Garros, décès survenu hier à l'âge de 85 ans. Le convoi mortuaire sortira de la maison d'éveillé du tampon aujourd'hui. La bénédiction aura lieu en l'église de la Chatoire à 15h30 cet après-midi et l'inhumation se fera au cimetière de Terrain-Fleury. À Sainte-Clotilde, décès de Monsieur Cinnamon Gilbert. Monsieur Cinnamon Gilbert, dit Cabert Manicon, décès survenu hier à l'âge de 74 ans. Le convoi mortuaire sortira du centre funéraire de commune Prima aujourd'hui. La bénédiction aura lieu à la chapelle du centre funéraire de Prima à 14h cet après-midi et l'inhumation se fera au cimetière de Sainte-Clotilde. À Sainte-Marie-l'Espérance, décès de Monsieur Olivette Maximin Jean-Paul. Monsieur Olivette Maximin Jean-Paul, décès survenu hier à l'âge de 72 ans. Le convoi mortuaire sortira de son domicile au 9 rue Ravingrim à l'Espérance Sainte-Marie. Le lieu, la date et l'heure des obsèques vous seront communiqués ultérieurement. À la montagne à Saint-Denis, décès de Monsieur de Madame Boris Hélène, née à Blancourt. Madame Doris Hélène, née à Blancourt, retraitée cantinière à Saint-Bernard, décès survenu mercredi 12 août à l'âge de 79 ans. Le convoi mortuaire sortira du centre funéraire de commune Prima aujourd'hui. La bénédiction aura lieu en la salle d'adieu du centre funéraire de commune Prima à 13h cet après-midi, suivi de la crémation. À Saint-Joseph, décès de Monsieur Waro Jean Roman. Monsieur Waro Jean Roman, décès survenu mercredi 12 août à l'âge de 65 ans. Le convoi mortuaire sortira de la maison d'éveillé du Butor à Saint-Joseph aujourd'hui. La bénédiction aura lieu en l'église des Lianes à Saint-Joseph à 9h30 ce matin. Et l'inhumation se fera au cimetière des Lianes. En métropole, dans le Tarn et Garonne, décès de Monsieur Souton Joseph Guy. Monsieur Souton Joseph Guy, originaire du port, décès survenu lundi 10 août à l'âge de 51 ans. Le lieu, la date et l'heure des obsèques vous seront communiquées ultérieurement. À Saint-Philippe, décès de Monsieur Robert Golbert. Antoine, Monsieur Robert Golbert. Antoine, décès survenu hier à l'âge de 100 ans. Le convoi mortuaire sortira du domicile au 97 RN2 Basse-Vallée à Saint-Philippe. Le lieu, la date et l'heure des obsèques vous seront communiquées ultérieurement. À Sainte-Clotilde et à Saint-André, décès de Monsieur Fanandria Jean-Patrick, dit Ticoc Farmand. Monsieur Farmandrina Dria Jean-Patrick, dit Ticoc Farmand, décès survenu hier à l'âge de 55 ans. Le convoi mortuaire sortira du centre funéraire de Saint-André aujourd'hui. La bénédiction aura lieu en l'église de Saint-André-Ville à 13h30 cet après-midi et l'inhumation se fera au cimetière de Chamborne. En métropole, décès de Monsieur Angama Jean-Paul. Monsieur Angama Jean-Paul, décès survenu vendredi 7 août à l'âge de 60 ans. Le convoi mortuaire sortira de la maison funéraire de Saint-André où se tiendra la veillée à partir de 8h dimanche matin. La bénédiction aura lieu en l'église du centre-ville de Saint-André à 15h dimanche après-midi et l'inhumation se fera au cimetière du même lieu. À Saint-Joseph, décès de Madame Fontaine Monique Técher. Madame Fontaine Monique Técher, originaire de l'Entre-deux. Décès survenu mercredi 12 août à l'âge de 90 ans. Le convoi mortuaire sortira de la maison des veillées du Butor Saint-Joseph aujourd'hui. La bénédiction aura lieu en la maison des veillées du Butor à 11h30 ce matin et l'inhumation se fera au cimetière du Butor. Au port, décès de Monsieur Bataille Jean-Hugues. Monsieur Bataille Jean-Hugues, dit Bicanette, décès survenu hier à l'âge de 59 ans. Le convoi mortuaire sortira de son domicile au 21 rue Lamartine au port aujourd'hui. La bénédiction aura lieu en l'église de Saint-Pierre-Apôtre de la Zuppe du Port à 15h30 cet après-midi. L'inhumation se fera au cimetière paysager du port. À Sainte-Marie, décès de Monsieur Crodier Jacquie. Décès survenu hier à l'âge de 56 ans. Le convoi mortuaire sortira du domicile au 115, route Piton-Caillou, à Sainte-Marie aujourd'hui. La bénédiction aura lieu en l'église de la Ressource à 16h30 cet après-midi et l'inhumation se fera au cimetière de Bois-Rouge, Sainte-Marie. À Saint-André, décès de Monsieur l'Allemand Ignace Alex, ancien gendarme de la section hélicoptère de la Redoute. Décès survenu hier à l'âge de 83 ans. Le convoi mortuaire sortira du centre funéraire de Saint-André où se tiendra la veillée à partir de 11h ce matin. Le lieu, la date et l'heure des obsèques vous seront communiqués ultérieurement. À Saint-Denis, décès de Madame Mansour, née Kangat Rabia. Décès survenu hier à l'âge de 69 ans. Le convoi mortuaire sortira de la mosquée Al-Madina, Latanier, au 30 rue de la Lorraine à Saint-Denis aujourd'hui. La bénédiction aura lieu en la mosquée Al-Madina des Lataniers à 12h45 aujourd'hui et l'inhumation se fera au cimetière musulman de Saint-Denis. En métropole, décès de Monsieur Demery, Lucé Alphonse. Lucé Alphonse, originaire de Saint-Benoît, décès survenu samedi 8 août à l'âge de 76 ans. La bénédiction aura lieu en métropole à 10h30 ce matin. En métropole, décès de Madame Sinédia Gilbert Rico. Originaire de Saint-Louis. Décès survenu lundi 3 août, en métropole, en Essonne, à l'âge de 69 ans. La bénédiction aura lieu en l'église de Saint-Louis à 15h. Inhumation se fera au cimetière de Saint-Louis. Freedom, pour vos avis et communiquer, un seul numéro, le 02 62 41 51 51.
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0: Et vos prochains avis communiqués et communiqués, ce sera à retrouver un petit peu plus tard. Tout de suite, nous allons juste marquer une petite pause. Bien évidemment que le service radio-guidage reste à votre disposition au 02 62 41 51 51. S'il se passe quoi que ce soit sur les routes, vous nous appelez au 02 62 41 51 51. Donc juste marquer une petite pause et juste après nous allons pouvoir retrouver un flash d'information.

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2: Bonjour, plus de moyens pour travailler dans de meilleures conditions. Les syndicats de pompiers appellent à manifester le 29 septembre à Paris. Leur rendez-vous avec le ministre de l'Intérieur, Laurent Nunez, ne les a pas convaincus. À l'issue de cette rencontre, le porte-parole de l'intersyndicale des pompiers, Xavier Bois, a demandé un vrai soutien de l'État. Écoutez.
3: Nous avons rappelé au ministre que si la sécurité civile tient aujourd'hui, c'est grâce à l'engagement exceptionnel des agents, mais elle ne peut plus reposer uniquement sur leur dévouement. Depuis des années, les interventions augmentent, les crises se multiplient, les risques et la société évoluent. Mais les moyens ne suivent pas. Les sapeurs-pompiers assurent leur mission avec sens du devoir exemplaire. Mais ils ne peuvent pas compenser indéfiniment les insuffisances d'un système arrivé à saturation. Les sapeurs-pompiers professionnels sont des fonctionnaires territoriaux. Les choix politiques, budgétaires et opérationnels doivent donc être assumés à tous les niveaux pour garantir un service public de secours à hauteur des risques.
2: Laurent Nunez lui annonce que le projet de loi de modernisation de la sécurité civile sera présenté au syndicat le 8 septembre prochain. Le texte doit notamment mieux définir les missions des pompiers. Encore une journée de forte chaleur sur la France, 80 départements en vigilance orange canicule. Selon Météo France, ce vendredi, les températures caniculaires se décaleront progressivement vers l'est. La baisse du mercure est prévue pour ce week-end. Et conséquence de la sécheresse, plusieurs communes sont privées d'eau potable en France. Ce sont 40 000 personnes au total qui doivent être approvisionnées par bouteilles ou camions-citernes. 550 000 Français sont dans des secteurs, eux, sous tension. Près de 500 personnes toujours portées disparues en Colombie. Après le séisme qui a frappé le pays lundi, faisant au moins 265 morts, ce séisme de magnitude 7,4 est le plus meurtrier de ce début de siècle dans le pays. On termine avec les championnats d'Europe de natation. Maxime Grousset a décroché l'argent en finale du 100 mètres papillon. Troisième médaille pour le nageur français. Autre médaille d'argent chez les femmes. Marie-Ambre Molut termine deuxième du 50 mètres d'eau. Voilà, bon début de journée à tous.

0: Joli souvenir quand même, hein, si tu veux m'essayer. Waouh, de Florent Pagny, vous l'aurez reconnu bien évidemment. Dans un instant, où ça nous ça va, il y aura également le grand orchestre du Splendid, bien évidemment. Il y aura également Claude Nougaro, Bourville ou encore Mano. Et puis Pat John également avec le titre Ticatoun, incontournable quand même. Merci de nous avoir choisi grand matin là. Il est déjà 6h03 à La Réunion. Bon réveil!
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2: Je trouve que c'est bien parce que j'ai grandi ici, j'ai toujours été là et je trouve qu'il y a une vraie évolution et c'est vraiment super.
3: 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Là, je dis que on est reconnaissant parce qu'il y a des endroits, ils n'ont pas cette chance-là d'avoir ce beau lieu comme là. 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
1: Le complexe sportif est ouvert à tous et pour tous les âges. Un nouvel espace dédié au bien-être et à la convivialité. Alexandra Klein, adjointe au maire pour le sport.
4: C'est destiné autant aux scolaires qu'aux seniors. Donc c'est vraiment de l'intergénérationnel. Et si nous investissons autant, c'est parce qu'il y a des enjeux, notamment de santé, de cohésion sociale.
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3: 6h06, à La Réunion, faut faire un vœu. Attendez, ok, les bons. Allez, c'est parti, maintenant, nous peut commencer cette journée. Christophe Damron, bonjour.
4: Bonjour Julie, bonjour à tous.
3: Vous avez fait un vœu, vous?
4: Ah oui.
3: Ah, quand même.
4: Ouais, ça a un rapport avec la chanson qu'on a entendue juste après.
3: Oh mon Dieu, non, je veux pas tout savoir. À la une du quotidien de ce matin, on parle de l'association Solia, cette association en charge de l'amélioration de l'habitat.
4: Oui, avec cette gramoune qui fait la une du quotidien de ce matin, cette gramoune de 84 ans qui habite Sainte-Rose. Elle est en photo en une du quotidien. Les naufragés de Solia. Titre le quotidien. Vivre depuis plus d'un mois dans des conditions indignes et même dangereuses dans une maison laissée en chantier dans le cadre d'une amélioration de l'habitat. Et bien figurez-vous, c'est la situation aberrante et révoltante dans laquelle se retrouve une gramoune de 84 ans à Sainte-Rose. Ce n'est qu'un exemple parmi tant d'autres des naufragés de l'association Solia, victime de sa liquidation judiciaire après avoir été celle de ses errements. Et puis on parle musique également à la une du quotidien. Les pages du quotidien Vacances poursuivent sa série sur les albums musicaux cultes de La Réunion. Et aujourd'hui, le quotidien revient sur la déferlante début des années 90 du groupe Oussane Oussava, Tes grands mères, Flamme à l'air, Zamal et tout, etc. C'était la belle époque. Donc, dossier à retrouver dans le quotidien de ce matin.
3: Et à la une de l'info.re, on parle d'une affaire de viol dans laquelle est impliqué un prêtre tamoul.
4: La stupeur après la mise en examen d'un prêtre tamoul pour viol à Saint-Leu. Il salit le temple, titre l'info.re ce matin. Un prêtre tamoul qui officiait au temple Tabismon Stella à Piton-Saint-Leu a été placé en détention provisoire hier. Il est soupçonné d'avoir violé et agressé sexuellement à plusieurs reprises une enfant âgée de 12 ans au moment des faits. Mise en examen pour viol et agression sexuelle sur mineur, le suspect pourrait avoir fait d'autres victimes. Les enquêteurs cherchent désormais à déterminer si d'autres faits ont été commis.
3: À la une de Freedom.fr, il est question de l'asphyxie routière à laquelle notre île est exposée.
4: Oui, Julie, avec hier encore la route nationale 1, la route du littoral complètement bouchée. RN1, jusqu'où ira l'enfer des embouteillages à La Réunion, s'interroge Freedom.fr. Des heures perdues sur les routes et toujours plus de voitures, titre Freedom.fr. Nouvelle journée noire, hier sur la route nationale 1, accidents, carambolages et véhicules en panne ont provoqué des ralentissements sur plusieurs dizaines de kilomètres entre Saint-Denis et Saint-Gilles. Sur l'axe Saint-Paul-Saint-Denis, certains automobilistes ont mis plus de 2h30 pour rentrer chez eux. Alors, selon l'INSEE, 83% des actifs prennent leur voiture à La Réunion pour aller travailler et 3200 véhicules supplémentaires s'ajoutent chaque année sur les routes de notre île.
3: Et à la une de Info 974, on parle de sécurité routière avec le bilan de 2025 sur nos routes.
4: 42 morts, alcool, motards. Ce que révèle le bilan 2025 de la sécurité routière à La Réunion, c'est le titre qui est à la une de Info 974 ce matin. L'année 2025, Julie, s'est soldée par un bilan toujours aussi préoccupant sur les routes de notre île. 42 personnes ont perdu la vie, soit une hausse de 5%

0: 60.
1: J'ai parlé trop vite tout à l'heure, la frie coque, hein. La frie coque, hein.
2: Alors, le froid, le chaud, le froid.
1: Oui. Ne me parlez pas de ménopause, hein. C'est dans longtemps, ça. Non, c'est juste que, voilà. Voilà.
2: Frais chaud. Droite, gauche.
1: T'as l'impression de ça de faire tout avec les dédicaces, c'est pour ça.
2: Ah, c'est pour ça, mes voyages au sauter au studio. C'est pour ça que j'ai jamais été chaud. Dédicace, t'as fini.
1: Le soufflé est redescendu.
2: Mais en tout cas, le soleil s'est chauffé aujourd'hui. Parce qu'il sera bien présent sur l'ensemble de l'île. Même les quelques nuages présents début de matinée sur la façade est vont vite se dissiper pour laisser place à un soleil généreux. Puis au fil des heures, quelques nuages font leur apparition sur les hauteurs de l'île. Ça, ce sera à la mi-journée. Soleil pour ce matin, 26 degrés de maxi sur le littoral, 21 degrés à Sillaos, 13 degrés de maxi du côté du Maïdo ou encore du volcan, Julie.
1: Une belle journée
2: pour bien commencer ce week-end, ce dernier week-end de vacances et ces derniers jours de vacances que vous passez, bien sûr, avec Freedom.
1: Bah oui.
2: Ça va de soi.
1: Partout, ça va, ça permet la petite radio.
2: Bah c'est logique.
1: Bien sûr. Mais par contre, du coup, avec cette météo-là, je sais pas s'il faut aller dans les hauts, s'il faut aller dans les bas, s'il faut aller à la plage.
2: Mais il fera beau partout. Donc, on en a le choix.
1: Mais j'ai trop de choix. J'aime pas avoir trop de choix.
2: Ah bon?
1: Bon.
2: Du coup, vous pouvez pas choisir après.
1: Non. Allez, dis-moi partout, il pleut, sauf à cet endroit-là, Montréal.
2: Mais il faut comme à l'école, il faut jouer à la courte paille.
1: Le matin, ça va volcan. Et cet après-midi, ça va à la plage. Elle est bon.
2: Plouf.
1: Coucher de soleil.
2: Plage, volcan.
1: Coucher soleil,
2: plouf.
1: Bien ça. Sur un bateau.
2: Jésus a dit comme.
1: Oui, mais ça fait ça. Merci beaucoup, en tout cas, Christophe Damon. Je donne rendez-vous tout à l'heure.
2: Bientôt l'école, hein, maman.
1: Oui.
2: Hein. Bon courage. Allez,
1: bon rappel, bonne assemblée.
2: De ces derniers jours de vacances.
1: Des rêves encore.
2: Rêve.
1: Ouais.
2: Ce rêve bleu. Avec Freedom. Bon réveil.
1: Toujours.
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1: Ce cher Christophe Damour, il a l'art et la manière de vous ramener à la réalité. Warma, il a de fin jazzot, hein, bientôt c'est la rentrée. Je ne dis pas, laissez-le encore rêver, n'est pas possible. Tout de suite.
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1: Tout de suite, hein, un petit causement.
5: Que je lis. Hein.
1: Ça va, hein.
5: Oui, ça va. Si m'avait 2-3 heures de sommeil en plus, ça irait mieux. Mais dans l'ensemble, ça va aujourd'hui vendredi.
1: Okay, mais il y a un truc pour moi là.
5: Non, s'il te plaît, calme-toi. On va passer au causement gros moment.
1: Là, ça m'a juste fini.

0: bonjour. Voilà, Mykonos, c'est quoi Eliton? Les anciens disaient appeler les blancs réunionnais ou sinon les Yam, Liton. Mais moi, j'aimerais savoir pourquoi. Pourquoi on a dit ça? Parce que les anciens qui me l'ont dit, ben, les plus de ce monde. Donc, moi, j'aimerais poser la question pourquoi on a dit le mot là, le mot Liton, désignant les blancs, les Yam. Merci, bonne journée.
1: Donc, ça veut dire que où c'est un Liton?
2: Un Liton. Mais on aurait pu dire un Yam. Le blanc qui sort du dehors, les oreilles. Pourquoi un liton? On avait déjà deux mots, pourquoi un autre? Un liton.
1: Peut-être une affaire en plus.
2: Banaté d'or d'un liton. Le matelas est mou.
1: Maman, viens dire nous un petit coup là, parce que après, apparemment, on n'a que si madame la nena cette ref là.
2: Voilà, nous on n'a pas la ref. Nos oreilles, ok. Yab, ok. Liton, inconnu au bataillon.
1: Et surtout, comment on doit prendre le truc? Parce qu'un mouni arrive côté haut, t'es passe liton. Non, s'il dit passe devant, c'est ou connaît déjà.
2: Non, voilà. C'est mis ça dit, c'était le mot en trop.
1: Ouais, bon, ben, nous demande maintenant, voilà, tout simplement. Viens, tiens, nous, 02 62 99 12 00. 6h15 à La Réunion. Madame Christy, est-ce que vous connaissez quoi un liton?
3: Bonjour à tous, c'est Christy. Les messages des planètes pour ce vendredi 14 août. Le soleil est en Lion et c'est la Sainte-Évrard. Bélier, à condition que vous sachiez suivre des

0: seront peut-être austères, les partenaires et le conjoint sont à l'origine de succès. Taureau, pourquoi ne pas essayer d'être plus tolérant? Vous n'avez pas toujours forcément raison. Gémeaux, certains efforts pourraient porter leurs fruits dans le domaine professionnel en particulier. Cancer, vous débordez de vitalité, mais attention aux intoxications alimentaires. Lion, vous êtes fébrile et cette attitude vous empêche d'obtenir les résultats que vous désirez. Vierge, journée calme au cours de laquelle on vous prouvera que votre charme agit. Balance, vous devez reprendre votre sang-froid et ne pas vous embarrasser de faux fuyants. Scorpion, vous êtes optimiste, confiant et sûr de vous. La victoire est au bout du chemin. Sagittaire, préférez la semaine prochaine pour négocier ou effectuer un voyage. Tout sera plus facile. Capricorne, vous aurez envie de réfléchir dans le silence d'un sous-bois. Faites donc. Verseau, un meilleur climat vous permettra des échanges fructueux, d'entrevoir des solutions, de trouver des appuis. Poisson, on vous comble d'attention, on est aux petits soins. Quelle chance vous avez! Je vous souhaite à tous une journée très amoureuse. À bientôt.
1: Oh, de l'amour, de l'amour, de l'amour! On aime beaucoup, Madame Christie, merci beaucoup. Tout de suite, le résultat des jeux!

0: De l'amour, c'est bien, mais avoir de l'argent, les poches pleines, c'est bien aussi, non? Et ben alors, vous en pensez quoi, vous? Allez, on vérifie ça ensemble. Qu'est-ce que vous avez joué? Alors, du coup, on va commencer avec le Quintet Plus. Hier, nous étions du côté de l'hippodrome de Deauville, avec 16 partants. Il fallait jouer le 3-6. 13, As et 16. 3-6. 13, As et 16. Il y avait deux noms partants, le 7 et le 14. Rapport du Quintet dans l'ordre. 152 869 euros et 60 centimes et 80 centimes, pardon. 20 centimes en plus, c'est bien quand même. Et dans le désordre, 2097 euros et 20 centimes. Allez, c'est parti. Résultat, c'est bon, c'est checké. Et maintenant, on vient pas tout de suite vous retrouver. Non, non, il y a le répondeur enregistré de la Moukatali. Eh ben oui, celui-ci, on l'a pas oublié. M'y connais aussi bien mon caté. Allez, c'est parti, c'est tout de suite.
1: Vous êtes sur le répondeur enregistreur de la Moukatali des 45 ans de Freedom. Vous avez une minute pour laisser votre message. Après le bip sonore, parlez.
2: Oui, la Moukatali, bonjour. Mais je voudrais savoir, là, toute la semaine, ils parlent de Coluche, les enfoirés, l'enfoiré, la Réunion. Mais à cause, aux Antilles, ils ne disent pas ça. Ah, nous, nous acceptons tout de même la Réunion, hein. Vraiment, nous, des boutons, nous. Enfoiré, le dire comme ça, c'est un joli mot, les gaillards. Et il fait plaisir à la Réunion, ça. Enfoiré, allez, dis enfoiré là-bas, aux Antilles, là-bas, au Roissy. Et ils mettent pas ça de dur. Là, nous, nous acceptons même Réunionnais, appelle, oui, c'est un petit mot gentil pour nous, ça, là. C'est n'importe quoi. Enfoiré, c'est un petit mot gentil pour la Réunion. Bah, allez, dis ça aux Antilles. Et un peu aussi pour chaleur tropicale. Arrêtez un peu. Avec bon, vos autres dit le soir, hein.
3: Oui, la Réunion, bonjour. Et excusez-moi, là, c'est pas bon parce que Coluche l'a dit, mon enfoiré, tout ça. Et puis, juste pour un mot comme ça, je dois pas faire cacané à vue pour ça. Je dois sortir un peu à la Réunion, voyager un peu, s'il vous plaît. Parce que combien de mois, moi, là, c'est combien d'années, moi, là, 30 ans, voir les spectacles dans les casinos de Paris, tout ça, on a fait bouger, Et à chaque fois, après, tu vois Coluche, ça c'est pareil. Coluche dit salut les enfoirés, puis il a donné nos oreilles, bois, arabes, il y a toutes les races. Là, donc, Coluche, le racisme, tout le monde, alors.
4: Oui, la Moukatali, je l'ai vu à la télé, il y a une émission, question pour champion. Ici à La Réunion, la Malartique, il y a question pour les voleurs. Au revoir.
5: Oui, là, mon cadavre, mais, mon un petit coup de gueule pour passer contre français à vif, là. Mais, dit français à vif, là. Bon, mon aide, là, c'était là, 67 ans, 68 ans. Mais, il y a encore, il appelle encore là-bas, à son bureau. Et puis, il dit, oh, comme ça, allez, c'est un travail, parce que, comme si, quand là, il était cotisé, là, c'est 10 coups, là, cotisé, là-bas, ça. Mais, il faut payer à haut. Quand il y a 67 ans, là, 68 ans, là, mais, pour qu'on vienne encore, là, il y a encore, il dit, oh, comme ça, allez, c'est à son emploi. Et après, quand c'est à son emploi, à côté ça, il dit, oh, il y a des coupes pour de l'argent. Et à côté, il dit, oh, comme ça, mais où la trop PHI, il faut il fait 100 dollars et au lieu d'avoir 400-500, il a 200 et puis il a au complet avec les autres. Mais ça, c'est pas la manière maintenant de monter vivre sur le seuil des propriétés. Normalement, la propriété, l'effet peut monter le SMIC à 1200 euros. Là, pas peut donner à où 200 euros et puis il y a où les restes complétés par rapport au fait jardin ou nettoyer la cour de monde, ça. Mais ça n'est pas bon son affaire. Après, il dit au Pôle emploi et ça, c'est une manière de faire ce papier là. Mais ça n'est pas bon. Qui travaille encore comme ça?
6: Salut la Réunion, enfoiré.

Et si Zot aussi, on a gros sur la patate. 02 62 21 08 08, le répondeur enregistré de la Moukatali. Et sur ce même répondeur, vous pouvez aussi laisser un petit causement de gros moments. Et oui, on vous fait confiance pour les petits causements.

0: ce matin. Quelle chanson, parce qu'on va faire quand même un petit clin d'œil au journal Le Quotidien, quelle chanson vous fait penser à La Réunion? Si je vous dis Île de La Réunion, automatiquement il y a une chanson qui vous vient en tête. Est-ce que c'est Grand-mère, Mon île, ou encore Marie-Lou de Pierre Roselli? Il y a Ticas en paille, oh là là là là. Il y a quoi également, Simi Diazot? L'île de La Réunion, La route en corniche par exemple, des incontournables, Jessica marche tout seul. 02 62 99 12 00. Aujourd'hui c'est vendredi, allez, avec un petit peu de chanson, un petit peu de musique, un petit peu de bonne humeur, ça fait toujours plaisir. Mais par contre c'est vraiment des incontournables de la musique réunionnaise, hein, parce qu'une chanson égale aussi un souvenir, peut-être un souvenir de grand-mère, de gros-papa. 02 62 99 12 00. Ça va être le sujet du baromètre ce matin. Allez, nous viens retrouver Azote tout de suite au 02 62 99 12 00. Bonjour.
1: Bonjour.
0: Bonjour.
1: Ouais, j'ai lui dit ça.
0: Oui.
1: Hein?
0: Oui?
1: Ouais, moi, dis un petit peu, tôt parce que demain matin, c'est mon anniversaire de mariage. Alors, je vais passer mes vieilles gratuites demain matin.
0: Mais trop bien! Combien d'années?
1: 40 ans.
0: T'es là, il plaisante plus, là, 40 ans?
1: À 40 ans, ouais, oui.
0: Là, il colle, il décolle plus, là.
1: Ah oui.
0: Comment s'appelle la dulcinée?
1: Claudette.
0: Claudette. Claudette et qui, oui, du coup?
1: Hein?
0: Claudette et à où c'est qui?
1: Jean-Marie.
0: Et Jean-Marie. Où ça t'y habite?
1: Rivière.
0: Ah, mais elle est bien, la rivière Saint-Louis?
1: Oui, la rivière Saint-Louis.
0: D'accord, 40 ans de mariage. Madame la fine levée, là?
1: Longtemps la fine levée, elle est 20 ans de moi.
0: Ah, ah, mais elle est bien, elle est amoureuse comme au premier jour?
1: Il est amoureux, il est avec moi, en gros.
0: La fine habituée, elle est bon.
1: Bah, dis-moi, elle est bien fou, là. Avec l'habitude, elle oublie tout.
0: Oh, t'es. Là, il fait encore bisous toute là?
1: Ouais,
0: il fait encore. Oui. Oh, t'es les mignons. Combien d'enfants elle a eu?
1: Hein?
0: Combien d'enfants elle a eu?
1: 5.
0: 5 enfants. Ah, ben, elle est pas mal.
1: Ah, bah oui, il va m'abandonner, hein.
0: Oh, t'es. Et là, Claudette, quoi, elle est en train de faire là?
1: Ben, c'est sûr, elle a plein de tirs. Demain soir, elle a plein de tirs à faire.
0: Ah, demain soir, ben, elle est chouette.
1: Oui, ben, il va téléphoner aujourd'hui, parce que demain, il va pas se miser à l'île.
0: Ah, ben oui, vive les mariés, mon homme.
1: Ben oui, ben, j'ai. Se... Martin a fait un petit renouvellement de l'affaire.
0: Ah, ah, il fait les choses en grand par ici.
1: Ben, il fait un peu bon.
0: Ah, ben, il est correct.
1: Oui, ah, ben, il est bon.
0: Ah, ah, ah, ah, ben, elle n'a de la chance.
1: La chance, attends, mon Dieu. Vous savez, il va y avoir au-dessus.
0: Ben oui. Et du coup, là, prévient une petite émeraude, là, parce que 40 ans de mariage, c'est les noces d'émeraude.
1: Ah, ben, c'est les royales, hein. La vie, ils donnent pas de cadeau, hein, oui.
0: Ben oui, mais la soubat, tu la restes avec elle quand même.
1: Eh, la soubat, je connais à dire, ben oui.
0: Oh. Passe à nous un petit coup, Claudette, là.
1: C'est comme là, là. Ben, il est pas mis en route.
0: Les vrais?
1: Ah, il est plus mis en route.
0: Marmaille, comme là, il fait un an de mariage.
1: Aïe, aïe, aïe, quand il fait une semaine, deux semaines, il voit, il commence à garder un travers, là, ma vie, bon.
0: Oui, t'es les dommages. Jean-Marie, ou gay, passe à nous Claudette?
1: Eh ben non, elle est pas à côté de Noël, là.
0: Ah, d'accord, elle est occupée.
1: T'as l'air, si m'y appelle, si moi, là, ben, moi, elle est pas chez moi, là.
0: D'accord, ah, ou des couches, ou comme là?
1: Ben, moi, elle pas chez moi, là.
0: Ah, Mounois, dis pas nous tout. Tout à l'heure, on rappelle,
1: oui,
0: à nous, alors.
1: Dis pas vous tout, là. Tout à l'heure, m'appeler, et puis m'a passé à vous.
0: Les bons, pas de problème. Gros bisous, Jean-Marie.
1: Allez, bientôt.
0: À bientôt, Noir.

0: t'es dans salle verte. Oh, t'es dans l'ambiance, la famille t'es fait cuire manger. 40 ans plus tard, regarde ça, t'es, ben, elle encore collée, soudée, la moelle est doux. Elle est bien collée comme ça, les gaillards. Oh. 02 62 99 12 00. On vous rappelle le sujet du baromètre tout à l'heure, hein. Quelle chanson? Si vous êtes île de la Réunion, est-ce qu'il fait voyage, Azote? Quelle chanson les associer dès que Midiazot, île de la Réunion? 02 62 99 12 00. Freedom, bonjour. Allô? Allô, allô?
1: Oui, allô?
0: Bonjour.
1: Oui.
0: Ça va?
1: Ça va. C'est pour souhaiter à mon petit Yav un joyeux anniversaire.
0: Ah, ben elle est bien.
1: Voilà, je fais un gros bisou. Et puis, ben toi aussi.
0: Eh ben, merci beaucoup.
1: Voilà, bonne journée.
0: Ah, ou la meilleure.
1: Alors. Ah, merci, allez, au revoir.
0: Au revoir. Belle journée, 02 62 99 12 00. Freedom, allô. Allô.
2: Allô, Julie, bonjour.
0: Bonjour.
2: Oui, c'est pour la chanson, là, Souvenir de la Réunion.
0: Oui.
2: Moi, c'est Marie-Lou.
0: Ah oui, incontournable quand même, hein.
2: Ah oui, Marie-Lou, c'est et, vraiment.
0: Et pourquoi Marie-Lou? Pourquoi cette chanson-là?
2: Oh, parce que j'ai connu quelqu'un, d'ailleurs, qui travaillait à Repo dans ce temps-là.
0: Oui.
2: Et qu'à chaque fois, il venait chez moi, il chantait Marie-Lou.
0: Ah, c'est pour ça.
2: Ouais. J'aime bien quand même la chanson aussi, hein. J'adore.
0: Non, mais elle est magnifique.
2: Il y en a plusieurs, remarque, hein. Il y en a plusieurs.
0: C'est effectivement. Effectivement. Non, mais c'est vraiment une des chansons de la Réunion. Eh bien, merci beaucoup pour cette, pour ce souvenir.
2: Passe une bonne journée.
0: Ah, ou la meilleure.
2: Bonne journée à l'équipe aussi.

0: y a des chanteurs comme ça, Gramoun Lélé, on présente plus, Daniel Warraud, Pierre Roselli, Micheline Picot, Michou, oh là là, ça c'est incontournable à La Réunion, hein, 02 62 99 12 00, hein, parce que c'est pas le moment des dédicaces, mais là on replonge dans vos souvenirs avec les chansons de La Réunion, les plus belles chansons de La Réunion, et bien évidemment c'est celle d'avant, hein, pas aujourd'hui, 02 62 99 12 00, dans quelques instants, on vous retrouve.
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4: C'est parti, c'est le moment du premier journal de cette journée. Et ce journal est préparé, présenté par vous, Christophe Damois, bonjour.
5: Bonjour Julie, bonjour à tous. Le réseau routier est au bord de l'asphyxie à La Réunion. Hier encore, un carambolage a créé un énorme embouteillage entre Saint-Paul et Saint-Denis. On entendra vos réactions hier soir en plein, dans les bouchons. Plusieurs gramounes se retrouvent à vivre dans des conditions indignes. Au tampon, une case a vu son chantier arrêté depuis l'année dernière. Vous entendrez la détresse d'une dame de 66 ans. Nos morts pourront-ils encore reposer en paix devant la saturation des cimetières? C'est la question que l'on pourrait se poser. On ira à Saint-André, vous l'entendrez, il n'y aurait plus aucune place dans aucun cimetière de la commune de Saint-André. Météo, soleil et température agréable sur La Réunion aujourd'hui. Bulletin à la fin de cette édition. Encore un carambolage qui a paralysé la circulation sur la route nationale 1 hier. La circulation a été fortement perturbée hier sur la route du littoral après un carambolage impliquant 6 véhicules qui s'est produit aux alentours de 16 heures. Plus de 11 km de bouchons se sont formés en direction du nord. Réaction des automobilistes coincés hier soir dans les embouteillages monstres entre Saint-Paul et Saint-Denis.
6: N'a trop l'embouteillage, tellement de monde, tellement il y a trop bouchon. Hein, parce que n'a pas mis de mon azote. Dit, est-ce que j'en ai besoin de ketchup, mayo, mayonnaise, tout à fait, pour accompagner azote, donne bouchon, d'ici la route.
7: Et moi, j'en ai marre, parce que moi, je mets la route tous les jours. Hein. Saint-Denis, tous les jours. Tous les jours. Putain, c'est pas possible, ça. Là, on dit, quand il pleut, ralentissez pas. Non, quand on a fait passer notre code, on nous a dit, ralentissez quand il pleut. Mais non, on fonce. On se croit tout permis, ça n'arrivera jamais. Ben non, ben voilà. Et voilà.
8: Il y a un très gros bouchon et que les bouchons, comme avait passé, tu arrives à la sortie de la grande chaloupe. Il y en a beaucoup de véhicules, ils montent, mais ils pensent que d'ici un instant là, ben, ça grossit de plus en plus. Là. Il y a plusieurs véhicules et m'a vu qu'un camion dépannage. Donc ça n'a pas tardé à arriver la possession là et l'embouteillage du camp. Hein.
9: L'accident c'est bien exactement sur la gauche. Et il y a 4 voitures qui s'est fait rentrer dedans. Mais franchement, si vous êtes libéré à la route, enfin libéré entre guillemets, si vous êtes là, de mon rouge sur la voie de bus là, ben à point sur l'embouteillage là.
5: Voilà, et nombreux sont ceux qui pensent qu'à La Réunion, il y a beaucoup trop de voitures sur les routes. Il faut savoir que 83% des actifs prennent leur voiture chaque jour pour aller travailler et 3200 véhicules supplémentaires s'ajoutent chaque année sur le réseau routier réunionnais. En bref, un prêtre tamoul mis en examen pour viol sur mineur, ça se passe à Saint-Leu. C'est la stupeur chez les fidèles. Un prêtre tamoul du temple Tabissement Stella à Piton-Saint-Leu a été placé en détention provisoire hier. Il est mis en examen pour viol et agression sexuelle aggravée sur une fillette âgée de 12 ans. L'homme, âgé de la quarantaine, aurait reconnu une partie des faits. Les enquêteurs cherchent à savoir s'il y a d'autres victimes. Au sein du temple, c'est la sidération. Il salit le temple, réagit notamment le président de l'association. La Fédération Tamoul de La Réunion condamne fermement ces actes. Au tampon, je vous le disais dans les titres, une gramoune de 66 ans est à bout. Sa maison devait être réparée depuis l'année dernière, mais rien n'aurait été fait depuis. Elle vit aujourd'hui seule, envahie par les rats, juste à côté d'un grand champ abandonné.
0: Ma maison, c'est une vieille bâtisse de plus de 40 ans. Depuis 2022, j'ai fait la demande pour réparer la réparation de ma maison. L'année dernière, j'ai eu la confirmation. Jusqu'à maintenant, c'est toujours pas fait. Je suis entourée de deux champs, une cour abandonnée auprès de chez moi. Les herbes qui montent en dessus de ma tête, en dessus de ma maison, abandonnées. Quand je vous dis que c'est abandonné de chez abandonné, il n'y a personne qui vienne couper les herbes. Ça fait que je suis inondée par les rats. Les gens viennent jeter des chiens, des chats, des pourritures et ainsi de suite. J'ai déjà signalé mes oreilles cochons dans mon mitre-poids.
5: Voilà, nous étions là sur la commune du Tampon. Je vous rappelle qu'actuellement, avec la liquidation de l'association Solia, de nombreuses personnes, surtout des Gramounes, se retrouvent à vivre dans des conditions indignes à cause de chantiers de rénovation de leur habitat qui sont restés en suspens depuis maintenant plus d'un mois. Le quotidien de ce matin consacre d'ailleurs un excellent dossier sur les naufragés de Solia. Freedom, il est 6h36. Bonne journée, bon réveil. Lors des campagnes électorales, les élus font beaucoup de promesses. Promesses, malheureusement, bien trop souvent, qu'ils ont du mal à tenir. C'est le cas de cette électrice que vous allez entendre. Elle affirme que la mairie de Saint-Paul lui aurait promis un logement juste avant les élections. Et maintenant, elle attend toujours.
10: Avant les élections, il y avait quelqu'un qui m'a promis quelque chose. En me disant que s'il gagne les élections, il me ramènera dans ma commune où je suis née. Aujourd'hui, on m'envoie là-bas. Quand je vais là-bas, on me dit, va voir les bailleurs. Mais attends, moi, madame, j'attendrai. Mais si je continue, moi, je suis obligée de mettre un pancarte dans mon dos, un devant, et va aller devant la mairie. Et il m'a écrit dessus qu'il a promis à moi qu'après les élections, si je rentre, il donne à moi un logement dans ma commune où je suis née. Et mis debout devant la mairie et m'attendre à y arriver. J'ai vu pendant les élections, on tapant sur l'épaule, ah, ne vous inquiétez pas, je suis maire, je vous ramènerai votre commune. En attendant qu'à Bribel, ça l'a toujours. C'est la mairie de Saint-Paul. Monsieur Emmanuel Séraphin, qu'est-ce que vous faites? Saute dans le trou, tant la vieille de la mère, parce qu'on a besoin où voilà en ce moment.
5: Voilà un message clair pour Emmanuel Séraphin, le maire de Saint-Paul. Direction Saint-André, où il n'y aurait plus de place dans les cimetières, Julie. La jeune fille que vous allez entendre est désespérée. Son père vient tout juste de mourir à Saint-André. Le problème, c'est qu'il n'y aurait plus aucune place dans aucun cimetière de la commune. Cette famille, en plus du deuil, est aujourd'hui dans l'attente. Pour l'instant, les funérailles de son papa ne peuvent pas avoir lieu.
11: Mon papa vient de décéder et on n'a pas de place pour l'enterrer. On a vu au niveau de la mairie, on a vu les adjoints et tout, mais ils n'ont pas de place actuellement pour l'enterrer sur la commune de Saint-André. C'est pas normal que dans une commune, il n'y a pas de place pour enterrer une personne. On est déjà dans l'agonie, là on attend. Et là, on n'a pas de place non plus pour pouvoir enterrer dignement. Il n'y a pas de parcelle, il n'y a rien. Ils n'ont même pas de solution à nous donner. Ils peuvent même pas nous aider. Le mieux, c'est qu'il a sa place à lui. C'est pas normal que lui, il n'a pas sa place et que les autres, ils viennent de je ne sais où et eux, ils ont la place. Du coup, on aimerait bien qu'ils bougent, qu'ils trouvent des solutions aussi pour nous. Parce qu'il n'y a pas que mon papa, il peut être pour les d'autres personnes aussi. S'ils ont besoin de la place pour enterrer leur famille, comment on fait?
5: Voilà des cimetières complètement asphyxiés, sans place. Là, ça se passe sur la commune de Saint-André. Attention, cyberattaque chez les impôts et sur le site France VAE. Des données personnelles de particuliers ont été extraites et exposées. La DGFiP recense un vol revendiqué de plus de 678 000 lignes fiscales. Les Réunionnais sont appelés donc à la vigilance face aux faux mails et SMS se faisant passer pour ces organismes et à ne jamais communiqué de code reçu par SMS. Vous le savez, Julie, il y avait une éclipse totale mercredi soir. L'éclipse n'était pas visible depuis la Réunion, mais visible depuis la métropole. Et il paraît que le spectacle était de toute beauté. Guy est un auditeur qui habite la région parisienne et il nous a fait vivre le phénomène mercredi soir en direct.
12: C'est trop beau, c'est affolant. Le temps commence à changer. Ça s'est passé du blanc clair, ensuite jaune, et là, ça s'éclaire au fur et à mesure. Moi, je suis sur Paris, et sur Paris, on le voit à 79%. Dans le sud-est, c'est à 99%. Moi, madame, elle est à Perpignan, à la frontière espagnole, etc. Moi, je suis sur Paris, et sur l'île, etc., c'est à 80%. Mais déjà, sur 70%, c'est affolant. Ouais, mais c'est trop beau, mais c'est trop beau. Les gens qui n'ont pas de lunettes, il ne faut pas regarder. Hein. C'est affolant. À la fin de compte, c'est beau, mais je regarde à travers le volet, là. Mais j'ai regardé un peu quand ça a commencé. Ça m'a fait mal aux yeux, j'ai fermé directement le volet.
5: Alors, une nouvelle éclipse partielle devrait se produire l'année prochaine, le 2 août 2027. Et vous savez quand est-ce qu'aura lieu la prochaine éclipse totale qui sera visible depuis la Réunion, Julie ?
4: Non, quand ?
5: Bah, je sais pas, donnez-moi une date.
4: En 2000... On est quoi, en 26 ? 29 ? Non ?
5: La Dites-moi prochaine que je la verrai. Éclipse, pardon ?
4: Dites-moi que je la verrai.
5: Si vous croyez en la réincarnation. La prochaine éclipse totale qui sera visible depuis notre île, eh ben, ce sera en 2267, Julie. Oui, en 2267. On entend souvent que la vie du temps longtemps c'était mieux. Je sais pas si vous partagez cet avis.
4: Oui.
5: Alors, quels souvenirs avez-vous gardé du temps d'avant? Les goûter, les manger du temps longtemps, il paraît que c'était vraiment meilleur que ce qu'on a maintenant. Et est-ce que c'était un temps que vous regrettez? Élément de réponse.
13: La vie longtemps. Jusqu'à présent, moi, m'y tiens quand même mon vie longtemps. Ah ben avant, comme il allait à l'école le matin, quand c'était arrivé, ma maman, il donnait à nous un gros pièce 5 francs longtemps, là. Nous, t'es pour un petit morceau de pain, un carré de beurre, un petit peu de confiture.
14: Mamie rappelle comment t'es maman, ben, maman, t'es dans nous, un petit monnaie avant aller à l'école. Ils vont arriver à l'école, on avait une petite boutique chinoise. Et dans la boutique chinoise, t'es ronde, t'es dit bonjour, madame, est-ce qu'on peut avoir un franc de pain, un franc de beurre, un franc de chocolat? Avant, quand le bon maman était plus petit, comme dit, bon, maman, t'es pas si le caprice. Comme là, comme il fait un carré, soit on mange, soit on mange pas. Moi, je me rappelle quand j'étais petit, quand maman t'a fait cuire manger, comme tu vois là, soit on mange, soit ça pas manger, ben ça dort devant vide, c'est tout.
15: Tu passes toujours à la boutique, monsieur Olive, tu as un petit pain de la cantine, tranquille. Et crois-moi, nous t'es rendu la canne, le ventre t'es plein, même le matin, pareil. Ben, crois-moi, nous t'es mangé bien.
16: Mais moi, Mité, j'aime bien mon petit morceau de pain avec un peu de sucre. Après, quand t'arrives à l'école, t'es déjà comme ça, après, on met un petit peu la main dessous de l'eau et où t'es humidifié à l'île. Après, t'as fait un goûter pour l'école, en fin de compte, de pain, de sucre.
17: Mais que passe jusqu'à l'heure, ils vendent encore la graisse. Ah oui, nous t'achetons pas à bas, maman, t'achetons pas à bac. Ou connais-nous comme repas que nous mangeons, manioc, patate, quand ma grand-mère faisait bouillie pour nous, quand nous sortions de l'école. Nous, notre goûter, c'était de mangue, banane, goyave, sac lavé. Et nous l'a grandi, madame, à 66 ans. Et
5: T'es gaillard, hein? T'es gaillard de pain de beurre confiture, de pain de sucre, manioc, patate,
4: oui.
5: Songe,
4: le bon temps,
5: fruits à pain.
4: T'es oui.
5: T'es...
4: Un sucre. Oh là là, avec un petit carré de beurre à côté.
5: Oh.
4: Bon, allez, continue. Bon. Allez, nous passons à la météo. Là.
5: Attendez, parce que j'aimerais rajouter que dans le baromètre de ce matin, nous allons parler musique.
4: Oui.
5: Et plus précisément, musique locale. Dites-nous, tout simplement, quelle est votre chanson réunionnaise préférée. Vous donnerez votre avis tout à l'heure au 02 62 99 12 00 juste après le journal de 7h30. Quelle est votre chanson réunionnaise préférée, Julie?
4: Grand-mère. Côté grand-mère, oui. Ouais. Oui, bah, je pense que... Ou bien il y a mon île également.
5: Mon île, oui.
4: La Réunion.
5: Oui. Ben, ah, il y a les incontournables.
4: Il y en a trop.
5: Il y en a beaucoup. Alors, à vous de nous le dire tout à l'heure à 7h30, juste après le journal.
4: Avec l'anecdote qui va avec, hein.
5: Oui. Bien sûr. Pourquoi?
4: Pourquoi vous aimez cette chanson?
5: Voilà, sinon ce serait pas drôle.
4: C'est ça. La plupart du temps, il y a un homme dans l'histoire. Ouais. Je dis ça, je dis rien.
5: Et bien souvent, une femme aussi.
4: Aussi. 6h43 à La Réunion, tout de suite la météo avec SOS Click.
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4: Et justement, j'ai besoin d'un homme pour me dire si le temps sera bon aujourd'hui.
5: Oui, il sera bon.
4: Ben voilà.
5: Il sera agréable. Il fera beau. Il fera beau aujourd'hui sur toute la Réunion. Quelques nuages en début de matinée sur la façade est, mais qui vont vite laisser place au soleil avec des températures agréables. 26 sur les zones côtières, 21 degrés à l'intérieur de l'île et 13 degrés du côté du volcan.
4: Eh bien, merci beaucoup. Reste la même un instant, mais conclue la météo. Clément,
5: oui,
4: reste la même, bouge pas.
5: Oui.
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4: À coup de ça.

0: On a envie juste de fermer les yeux et de repenser à notre enfance, de repenser à la case mémé, la case en tôle. Mémé de la cuisine. Pépé, il est quelque part.
1: Micheline Picot, l'excellente Micheline Picot, qui avait une forme extraordinaire le soir.
0: Et bien une question, bonnet, il vieillit pas, comment?
1: Bonnet, vieillit pas, bonnet, nana, secret. Et vous savez, pour la petite histoire, si mes souvenirs sont bons de mémoire, cette chanson, Enfants Léo, elle avait gagné le concours, il y avait un concours de chant, les chansons d'une île à l'autre, de l'océan Indien, et cette chanson avait été, est sortie vainqueur de ce concours. Je me rappelle plus très bien l'année, je crois que c'était en 79 ou 80.
2: Waouh.
1: C'est indémodable, hein, depuis. Non. La chanson n'a pas pris une ride.
0: Mais vendredi.
1: Comme la chanteuse d'ailleurs.
0: Tout le monde dans le public est en train de chanter, on connaît les paroles, tout le monde connaît les paroles de cette chanson, même si on connaît pas, peut-être pas toutes les paroles, mais on connaît tes enfants. Enfin, je sais pas, mais.
1: Il y a des chansons comme ça qui restent. Aujourd'hui qui auront cette chanson dans la tête toute la journée.
0: Oui. Merci Freedom. En tout cas, voilà, on va remonter dans le temps.
1: Ouais.
0: On va jouer avec les souvenirs des gens.
1: Ouais.
0: Donc je les attends. Merci.
1: Écoutez,
0: Christophe Tabou.
1: Bonne journée.
0: Oui.
1: Bon souvenir. Faites-nous rêver.
0: Effectivement.
1: Et puis je vous retrouve tout à l'heure à 7h30.
0: À tout à l'heure.

0: et oui, quand Mediaset l'île de la Réunion, chanteuse, Michel Picot, Michou et j'en passe, bien évidemment. Mais viens, Diano, quand Mediaset île de la Réunion, à quoi ça t'y pense? 02 62 99 12 00. Moi, quand il dit à moi île de la Réunion, m'y pense à son petit causement.
1: Le petit causement gros moment sur Freedom.
0: Parce que la Réunion, c'est ça aussi, Isabelle, non?
2: Ben oui, c'est toujours un vieille femme malbar que Idiao, toute bonne mot, connaît pas. Bien sûr, nous salue Monsieur Roland. Et gros moment.
0: Madame a fait une retourne de vacances?
2: Non,
0: là,
2: toujours pas. Non, ah, elle y revient jamais la semaine de la rentrée. Parce que la Diao, billet trop cher, elle y aime son argent.
0: Mais Talmoud en plus, maman, il pleure dans l'avion. Ah non, elle y retourne après.
2: Elle y retourne après.
0: Il est bien d'être à la retraite quand même, on prend l'avocat qu'on veut.
2: T'aimes bien.
0: Franchement.
2: Peut-être qu'un jour, ce sera à nous.
0: Nous attendre.
2: De toute façon, on n'a pas le choix.
0: C'est ça.
2: Notre banane nous avance toujours.
0: Voilà.
2: Apparemment, le mot était mal dit, madame. Hein, ou l'a dit à nous, litonne.
0: Et c'est pas litonne.
2: C'est pas litonne. Bon, les auditeurs, litonne. Ça n'aurait été sympa non d'appeler Julie, justement, pour dire que c'était litonne. On l'a qu'appelé à
0: moi. Ah, c'est litonne.
2: C'est litonne.
0: D'accord. Ben, allons écouter, parce qu'on dirait Lydie.
2: Litonne.
0: Non, je sais pas. Ouais, ben, nous écoute.
3: Oui, bonjour. Voilà, m'y connaît, c'est quoi, elle litonne. Les anciens disaient appeler les blancs réunionnais ou sinon les yabs, litonne. Mais moi, j'aimerais savoir pourquoi. Pourquoi on a dit ça? Parce que les anciens qui me l'ont dit, ben, les plus de ce monde. Donc, moi, j'aimerais poser la question pourquoi on a dit le mot là, le mot litonne, désignant les blancs, les yabs. Merci, bonne journée.
0: Tépèce litonne.
2: Litonne.
0: Litonne. Le pestel il dérange en moi.
2: Moi, je préfère. Ils aiment. Hey, Tiab.
0: Oui, bah oui.
2: Le mot litton, il inspire pas moi plus que ça. Pourquoi? Pourquoi on appelle un mot litton?
0: Bah, c'est la question. Bah oui, non, mais les vrais, où ça ils sortent?
2: Oui, où ça ils sortent? Bon, après le bon moon que tu utilises, bon, bah, naf, il arrive des fins. Donc.
0: Oui, voilà. Maintenant, il dit plus.
2: Même le mot, la fin arrive des fins. Dianou, où ça y saute?
0: C'est ça, où ça y saute? Pourquoi? Dans quelles circonstances nous dit ça? Viens, Dianou, 02 62 99 12 00. Allez, la libre antenne avec Z. Freedom, allô?
4: Oui, bonjour.
0: Bonjour, madame.
4: Oui, je suis en direct.
0: Oui?
4: Oui. Est-ce qu'il serait possible de faire passer un petit message, s'il vous plaît?
0: Bien sûr.
4: J'aimerais souhaiter un joyeux anniversaire à monsieur Germain Antoine.
0: D'accord. C'est qui pour vous?
4: C'est mon bénéficiaire.
0: D'accord, oui.
4: Et il fête ses 73 ans aujourd'hui.
0: 73 ans, waouh!
4: Donc, comme je sais qu'il écoute la radio tous les jours, donc c'était pour lui, c'était un joyeux anniversaire.
0: Oh, c'est mignon! C'est gentil, ça. Monsieur Antoine, vous m'avez dit, hein?
4: Oui, Jasmin.
0: Monsieur Antoine Jasmin. Et ben, en tout cas, on l'embrasse très, très fort. 73 ans. Waouh! Ouais, il faut arriver à 73 ans, hein? Et il est encore gaillard?
4: Oui.
0: Il ravage encore, comme il dit?
4: Non, pas du tout.
0: Et ben, en tout cas, on l'embrasse bien fort. Vous également, parce que c'est vrai que vous faites un métier pas très, très facile, hein, quand même.
4: Oui.
0: Ouais.
4: C'est très difficile, mais bon, ça va.
0: Ouais, avec pas suffisamment de reconnaissance derrière, je trouve, non?
4: Oui, ça c'est vrai.
0: Vu la charge de travail.
4: Voilà, mais après, je veux dire, quand on aime son travail, ben...
0: C'est un travail qu'on fait avec le cœur. Et ben, en tout cas, merci, oui. Merci beaucoup, madame.
4: Et également, passer un petit coucou à mes bénéficiaires de la plaine des CAF.
0: Oui.
4: Madame Boulanger et Monsieur Boulanger.
0: Eh bien, le petit message est passé. On vous embrasse.
4: Merci.
0: Belle journée.
4: Belle journée, au revoir.
0: Au revoir et encore un joyeux anniversaire à Monsieur Antoine. Juste avant de continuer, on vous donne cette information. Il y a eu un accident à la fin de la 4 voies de Saint-Benoît en direction de Sainte-Rose. Il y a 2 véhicules impliqués, énormément de dégâts matériels, donc des débris sur la chaussée à prévoir. Faites extrêmement attention, 02 62 41 51 51, le service radio guidage. Frida Malo.
5: Allô, bonjour madame.
0: Bonjour. Monsieur, attends, on peut juste éteindre la radio?
5: Oui, madame.
0: Oui, et enlève le haut-parleur si jamais, Nena.
5: Oui.
0: Voilà. Et ensuite, Mikutao. C'est bon? La radio là, elle est loin, oui. Alors, le temps, monsieur, met Ali en place. Oui.
5: Bonjour.
0: Oui.
5: Je me tiens cet endroit, il n'y a pas de place pour une personne, là.
0: Oui.
5: Donc, vous pouvez trouver encore des places.
0: Où ça?
5: Je me tiens cet endroit.
0: D'accord.
5: Ouais. Vous pouvez trouver encore des places pour les monuments.
0: Dans le cimetière même?
5: Oui, dans le cimetière, vous pouvez trouver encore une place, oui.
0: Ben, pourquoi la mairie dit au nom?
5: Ben, parce que, ben, je ne regarde pas.
0: Ben monsieur, ben c'est les autres les mieux justement informés dans l'histoire, non?
5: Ben oui, même ils voient encore de place.
0: D'accord, ah, où c'est qui? Où travaille dans où travaille cimetière?
5: Non, nous, on ne travaille pas cimetière, mais nous travaillons dans le cimetière, nous voyons encore de place, non?
0: D'accord, et quand vous dites moi, on est à la place, c'est-à-dire que on est à la place où ça?
5: Ben, on a pas pour la personne qui vient de téléphoner ce matin pour le mort, là.
0: Non, on a des terrains, les vagues, ou bien où diamant à la place dans des endroits où ça n'est pas encore acheté, par exemple, des caveaux qui n'est pas encore acheté.
5: Voilà, voilà. Des endroits pour acheter.
0: Ah, d'accord, d'accord. Ok, bon, ben après, à ces personnes d'aller voir directement la mairie, hein.
5: Voilà, c'est ça, ben, parce qu'on a encore des places, cette semaine, lundi, j'étais dans le cimetière, là. Il y a encore des places pour qu'il y ait au moins quand même, encore moins trois morts.
0: Ah bah oui, mais après, monsieur, bah après ces trois morts-là, comment il fait?
5: Ben, ils achètent le carré, comme tout.
0: Bah oui, mais c'est tout de moins, ils achètent les carrés. Après, comment on fait? On n'a plus la place.
5: Après, il faut finir le cimetière, oui.
0: Est-ce qu'il faudrait qu'aujourd'hui, nous passe par la case de crémation et puis que tout le monde y ramène son défunt à la maison?
5: Ben, normalement, non, ça fait pas ça.
0: Ben, c'est ça.
5: Ben, longtemps, il fait pas ça. Longtemps, il déboule pas de monde. Comme là, il déboule parce qu'il n'a plus de place, mais...
0: Ben oui, mais si vraiment on n'a plus de place, comment il fait?
5: Ah ben, il y a des gens...
0: Nous, ça termine tous au jardin des souvenirs?
5: Ben non, madame, il y a des gens qui n'ont pas eu de corps.
0: Eh ben, l'affaire est compliquée quand même, hein?
5: Ben oui, bien compliquée, parce que, en fin de compte, ben, les jardins souvenirs, mais le corps, la sonde, un peu, ils jettent dans la mer, un peu, ils jettent dans la montagne. Ah ben, ça ne se fait pas, ça.
0: Ben, c'est ça. Mais normalement, on n'a pas le droit de jeter n'importe où, ça, de toute façon.
5: Ben non, moi je connais là des gens qui jettent dire bon quand je suis mort, mettre à la forêt, jette mon sang dans la forêt, ou bien aller à la mer, jette mon sang dans la mer.
0: Oui, il y en a toujours qui bravent les interdits, qui le font, mais normalement on n'a pas le droit, oui.
5: Oui, mais normalement on n'a pas le droit de faire ça, normalement c'est soit mettre dans un jardin des souvenirs ou...
0: Oui, il y a le jardin des souvenirs exprès pour ça.
5: Oui, je trouve pas ça, mais le jardin des souvenirs, c'est que la partie de l'échéateur, pas tout de mon niveau, tu bouges de corps.
0: Ben, c'est ça le problème. Ben, nous connaît pas, ça nous saura, monsieur, s'il n'a plus la place partout.
5: Ben, la place, parce que, en fait, quand la place, il trouve la place, qu'on ne trouve pas la place.
0: Ah, ben, nous va bien voir, mais en tout cas, là, on a une famille qui est bien embêtée, et surtout que là, il n'y a pas commencé le travail de deuil, quoi.
5: Ben, là, nous, on a pas pour la famille de Saint-André, là, ce matin, j'ai entendu, là.
0: Oui, mais pour en tout cas, où dit que Nena a la place. Ben, cette famille ira directement à la mairie pour se renseigner. Merci encore une fois, monsieur. 02 62 99 12 00. Frida Malo.
6: Oui, bonjour, Julie. C'est Camille, elle a pareil.
0: Oui.
6: En fait, je vous téléphone concernant les plus belles chansons des îles de la Réunion.
0: Oui.
6: En fait, pour moi, je sais pas si vous vous appelez le titre de Corneille de Mithil, la plus belle des îles.
0: Ah!
6: Sorti en 1994 sur son album.
0: Ouais?
6: Ouais.
0: Et du coup,
6: en fait,
0: pourquoi?
6: Pour moi, c'est un titre qui... Pardon?
0: Oui, c'était ma question. Pourquoi cette chanson?
6: Alors, pourquoi cette chanson? Parce que cette chanson, pour moi, enfin, ça n'engage que moi. Après, peut-être qu'il y aura les avis des autres. C'est une chanson qui met la valeur de notre île de la Réunion, quoi.
0: Ouais.
6: Pour moi, c'est un texte qui exprime la beauté et la fierté de vivre sur cette île tant convoitée par nos touristes et tous ces gens étrangers qui viennent visiter notre île, quoi.
0: D'accord. Voilà, donc, vous avez un petit cœur pour cette chanson en particulier.
6: Eh oui, parce que il me semble, si je ne me trompe pas, il a gagné, il y avait un concours sur le Stade de l'Est et la plus belle des îles, il est sorti gagnant sur ce titre-là.
0: Ah ouais?
6: Je ne me rappelle plus en quelle année, hein.
0: Oui, d'accord.
6: Ouais.
0: Oh, ben trop bien. Et ben vous savez quoi? On va l'apprécier un petit coup, là. On va rappeler des souvenirs à certains. Écoutez.

0: Waouh, alors là, souvenir quand tu nous tiens. Oh, monsieur, merci.
1: Souvenir.
0: Ouais.
1: Allez, au revoir et bonne journée à vous et votre équipe.
0: La meilleure à vous. Au revoir, monsieur. Donc, monsieur, lui, voilà, quand on lui parle de l'île de la Réunion, il nous dit tout de suite Corneille de Mithil, plus belle des îles. Waouh, la plus belle des îles. 02 62 99 12 00. Freedom, allô. Aïe.
2: Oui.
0: Oui, bonjour.
2: Bonjour. Oui, mais on entend parler l'histoire Gab. Gab Léo. Hein. Et vous connaissez la côte, hein? le bon créole qui foncé, hein? À nous dit du note derrière, à nous dit le kin, non?
0: Oui.
2: Vous connaissez comment on note dans les hauts, ben là, il y a pas le talon?
0: Comment?
2: Boyo.
0: Ah oui!
2: T'as regardé Boyo?
0: Oui!
2: Ben, peut-être tout, soit on avait un décalage avec ça, parce que comme c'est sa vacance, quand t'habites à Nice, sa vacance, carrément dormir, et t'en prends là-bas un petit village, un bel bâton, tout. Comme maintenant, on entend pas poser. Déjà, on a tu chantes un peu.
0: Oui.
2: Après, on entend du crâne de boyau. Il me dit, bah, crâne de boyau, crâne de boyau. Mais tu le mets dans le téléphone.
0: Bah oui, on ne te comprend pas forcément.
2: Hein?
0: Avant, on ne te comprend pas forcément.
2: Bah, lui, il me dit, bah, quoi, si ça, d'une autre manière. Mais, vous voyez, la réunion, là, ça qui habite sur la côte, dans les hauts, le parler, pas pareil.
0: Oui, oui, oui. Une île, mais plusieurs langues causées. Ouais. Mais tout nous comprend à nous.
2: À nous, nous causer sur la côte. On est un peu vulgaire. On est un peu. Comment dire, vous allez. C'est pareil quand vous, quoi. Je...
0: Monsieur, allez jusqu'au bout de votre pensée, s'il vous plaît.
2: Mais non, c'est pas. À où qu'on connaît.
0: Oui, mais il est vulgaire.
2: On a causé cru.
0: Ah, d'accord.
2: On a causé à 10 affaires, on a fait
0: oui.
2: Et dans les hauts, il dit pas ça.
0: Ah ben non, ben comme il dit, une île, mais plusieurs langues causées. Enfin, de façon de causer. Merci beaucoup en tout cas, monsieur. On va lancer les, les informations et puis on se retrouve juste après. Il est 7h.
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4: Bonjour, bonjour à tous. Une nouvelle journée étouffante attendue. 80 départements restent en vigilance orange canicule aujourd'hui. Les fortes chaleurs vont se décaler sur l'est de la France. On a atteint 42,5 degrés ce jeudi dans le Cher à Château-Meillan, 41,7 degrés en Ardèche selon Météo France. Face à la sécheresse, les pompiers fortement mobilisés. Les feux de forêt sont ravivés avec les fortes chaleurs. Dans les Landes, un feu a brûlé une centaine d'hectares au cœur des Landes de Gascogne, à 25 km de Mont-de-Marsan. Plus de 200 pompiers mobilisés. Des villages ont été évacués, tout comme le camping de Luglon. En Loire-Atlantique, proche de Guérande, un feu est en cours. Aussi, 2000 campeurs ont ici été mis à l'abri. Sur la côte d'Opale, dans le nord du pays, 3 pompiers ont été légèrement blessés. Sur place, le feu n'évolue plus. Il a parcouru 180 hectares. Dans l'actu aussi, le début des vendanges. Un peu partout, la récolte commence. Conséquence des canicules à répétition. En Gironde, dans les Costières de Nîmes ou en Bourgogne, le raisin est arrivé à maturité plus vite, parfois sans avoir totalement mûri. La vigne est ayant stoppé son développement avec les fortes chaleurs, les rendements s'annoncent en baisse cette année selon les viticulteurs. Cette cyberattaque contre la direction des finances publiques, une attaque qui a eu lieu fin juin et seulement révélée ce jeudi, un accès illégitime selon Bercy qui a permis de consulter et extraire des données concernant des particuliers et des professionnels. La nature de ces données et le nombre de contribuables concernés n'ont pour l'heure pas été précisées. On termine avec les sports. Sur les championnats d'Europe de natation à Paris, deux nouvelles médailles d'argent au tableau pour les Bleu. Maxime Grousset a terminé second du 100 mètres, sa troisième médaille sur ces championnats. De l'argent aussi pour Marie-Ambre Molu sur le 50 mètres d'eau. La France compte 10 médailles et se situe à la 10e place des nations les plus titrées. Et puis, pour les championnats d'Europe d'athlétisme à Birmingham, Alice Finot a terminé à la 2e place du 3000 mètres steep, remportant aussi l'argent. Marie-Julie Bonin a remporté, elle, la médaille de bronze sur le saut à la perche. Voilà, c'est tout pour l'actu. Bon début de journée à tous.

0: 1980. Oh Chiquita, waouh. Souvenir quand tu nous tiens. Dans un instant, il y aura Bonnem, Joe Dassin, Jean-Claude Viader également. Ben oui, qui a dit qu'il n'y avait pas de musique locale sur Freedom 2. Ah, ça te cause beaucoup, ça t'a. Jean Ferrat tout à l'heure également. Et puis les compagnons de la chanson, Charles Aznavour également vous fera plaisir sur Freedom 2 juste avant 8h. Alors là vous allez me dire, oui mais sur quelle fréquence? Attendez, j'ai pas fini. Du côté de la Possession, 102.6, à la Saline, 102.4. Et si vous êtes du côté de Saint-Pierre, 102.5. On vous remercie d'avoir choisi Freedom. 7h04 à La Réunion. Et tout de suite, nous allons commencer cette belle journée ensemble. Soleil a fait une levée, Zodio encore donne lit? Non, quand même pas. 02 62 99 12 00. Allez, on va chauffer le café, on va chercher le pain également, le petit croissant. Oh là là, c'est bien ça quand c'est chaud là. Et puis, n'oubliez surtout pas, en allant chercher le pain, qu'il faut ramener toujours à la maison le journal, le quotidien. Et oui, ça peut vous rapporter gros, hein, 200 euros. Bon, pas gros, mais 200 euros qui fait la différence, hein, sur le compte en banque, là, le 14 du mois. 02 60 62 99 12 00. Les sujets sont libres sur Freedom. Et une question vous est posée si je vous dis Île de la Réunion. À quelle chanson vous pensez automatiquement? Est-ce que nous allons voyager jusqu'à Ôté Grand-Mère avec Où ça nous ça va? Avec Mon Île, Jacqueline Farérol? Est-ce que vous allez nous emmener avec Alain Peters? La rosée, rosée sur feuille songe. Oui, c'est ça le titre. Ôté, oui. Manzel également. La route en corniche ou encore, nous les la même. Oui. 02 62 99 12 0 0. Le sujet du baromètre tout à l'heure. Vos plus belles chansons réunionnaises. Un petit clin d'œil au quotidien également aujourd'hui. 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
1: Allô, bonjour.
0: Bonjour.
1: Eh, mais en tant que dit, on n'a plus de place, on n'a plus de place. Quand t'es le mot, hein.
0: Oui.
1: Ben, s'il n'a plus de place, j'entends le mot, là. Ben, donc, il y a des bonnes déchets ménagers. Il n'y aura plus de place, non. Puis, bon, surtout, j'entends rien, non.
0: Et déchets ménagers?
1: Oui.
0: C'est-à-dire?
1: Donc, on monte ça, ben, il n'y aura pas de place, déchets, le mot, n'aura pas?
0: Oui, oui.
1: Ben, il y a plus de déchets ménagers que le mot, non?
0: Mais pour vous, est-ce que c'est entendable de dire qu'il n'y a plus de place dans un cimetière, monsieur?
1: Ben, il dépend quand il y en a autour.
0: Ben non, mais dans un cimetière, normalement, il devrait toujours avoir de la place, non? Ou agrandir le cimetière s'il faut, mais il n'est pas possible.
1: Non, mais des fois, il ne peut pas agrandir parce qu'il y a un terrain, tu vois, c'est le terrain de vous et terre.
0: Non, mais monsieur, on anticipe. Là, par exemple, là, nous, on a des fins à Saint-André, et il se dit, oh, ben madame, il faut attendre parce que, ben, n'a plus la place. Depuis le temps, on n'a plus la place. Ça, vous n'avez pas anticipé?
1: Oui, mais si le cimetière est plein, je vais un autre.
0: Mais il faut trouver une solution, il faut trouver un terrain, il faut trouver une place, il faut trouver...
1: Bah oui, quand un terrain criminel l'est abandonné. C'est au bout de construire un cimetière.
0: Ouais.
1: Bah oui, ou bien ça que c'est une grande façon comme c'est un lieu des plus odieux, hein. Mais prendre un terrain comme ça et faire un cimetière avec.
0: Ouais. Mais est-ce que ça se fait comme ça, monsieur?
1: Mais c'est comment, mais sans budget?
0: Ouais.
1: Sans budget? Mais la carte tout, n'a plus de place à ce métier.
0: Et est-ce que vous opteriez, vous, imaginons demain, il dit comme ça, bah, monsieur, mais désolé, n'a plus la place, pour défunt, est-ce que bah, la crémation, c'est une option?
1: Ben, mais tout, avec le temps, ça même. La seule solution, ben oui. Bouger.
0: Oui, mais voilà, on dirait c'est la solution, oui, mais il y a des gens, comme disait ce monsieur tout à l'heure, pas tout de monde y veut, quoi.
1: Oui, pas tout de monde y veut, mais il n'aura pas le choix.
0: Oui.
1: Il ne va pas jeter un chemin derrière.
0: Ah ben oui, ça c'est sûr.
1: Mais moi, ben, après, avant, il faisait des veilles chez le monde. J'ai la personne, comme là, moi. Ben oui. Et donc, ça le fait là-bas.
0: Et s'il donne l'option, ben, monsieur, ou les propriétaires, ou ben, on tient notre cours.
1: Mais si c'est famille, ouais, pourquoi pas?
0: On dirait que ce serait une option?
1: C'est une grande cour, bah, ben alors, les gens, ils vont rester même dans quoi, hein, la famille, hein?
0: Ben oui, mais imaginons demain, où vend notre cour? Où vend notre case?
1: Ben là, s'il y en a plein de monde, il fait pareil.
0: Ben oui, mais bon, d'accord, mettre ben, dans la cour, mais.
1: Du routier, les 5 euros en télémètre, les mêmes routiers, les mêmes euros en télémètre.
0: Ah, ben jusqu'à quand? Non, mais il est dangereux. Ben après, c'est des questions, voilà, peut-être dérangeantes pour certains, mais il faudrait peut-être commencer à se positionner, parce que ce qui se passe à Saint-André pourrait se passer ailleurs.
1: Ouais, mais moi, je me dis, si là, je vais faire des déchets ménagers, hein. Non, voilà, pas forcément, ouais. Parce que pour faire une place de déchets ménagers, il n'y a pas une place dans le cimetière.
0: Mais monsieur, il y a un tas de tombes que l'est pas acheté, l'emplacement n'est pas acheté, ça. Comment ça se fait qu'il peut pas, s'il est abandonné, il peut pas mettre notre mort à la place?
1: Après, c'est cette tombe que n'a plus de famille du tout.
0: Là, oui.
1: Ben oui, comme on se mettait, nous, la tombe, les vieux, les n'a plus de croix dessus, mais prends cette tombe-là.
0: Ben c'est ça, ou dire, on n'a plus la place, ok, mais en temps, mais sauf que, ben, il y en a plein qui l'ont abandonné, il n'est pas possible. S'il n'a pas été acheté, hein, bien sûr, comment ça se passe? Est-ce qu'il y a des papiers à signer, ou est-ce que, ben, du jour au lendemain, il peut prendre cette tombe-là parce qu'il n'est pas occupé, par exemple?
1: Ben, moi, il me dit, la mairie doit être dans tous les cimetières, dans son cimetière, et répertorier tous les tombes les abandonnées. Mettre dans un cahier, après qu'on a un mot, tu vois, tu reprends une place, et prends cette tombe-là.
0: Ouais. Bon, mais en tout cas.
1: Il y a 10 tombes, il est abandonné dans le cimetière. Mais il est mort, il y en a un cahier, après qu'on a un mot, on a pris une place, mais il dit, voilà, mais bravo.
0: Non, mais après, c'est délicat, mais c'est vrai que c'est des questions. Ben, la mort fait partie de la vie, hein, il faut quand même en parler.
1: Ben oui, c'est normal.
0: Et ben, en tout cas, merci beaucoup, monsieur.
1: Et pour que je te chante, là.
0: Oui.
1: Mais il n'aime pas trop chanson, il y en a un.
0: Ah bon?
1: Il répète la même chose, donc.
0: Oh.
1: Ben, il y en a où, Corfouine, il y en a où, quitte à moi,
0: c'est quoi de chanson, alors?
1: Il répète tout, la même chose.
0: Ou il y a quoi comme chanson?
1: C'est plutôt Mouchien, il chante mieux que Mouchien.
0: Ah bon?
1: Ah, Mouchien, il bouge mieux, il bouge plus.
0: Ouh là là là là là, ça fait lève le diabou là.
1: Mouchien, ou bien, ça va nous chanter longtemps, on va venir l'idée.

0: Concernant les enterrements, tout ça, on a des problèmes depuis il y a mi-temps parlé, hein?
1: Oui.
0: Vous connaissez, moi, vécu en métropole, en Saône-et-Loire. Alors, on a fait une dizaine d'années, on avait des amis métro, là, hein? Vous connaissez, ben, on a habité à côté de l'abbaye de Tournus, l'abbaye Saint-Philibert, hein? Et
1: Oui.
0: là, c'était des résidents, des anciens moines qui venaient faire les études à l'abbaye. Et il y a quelques années, on est enterré dans ces machins. C'était pas des cimetières, hein? Mais il a fait des emplacements comme ça. Et alors, en plein hiver, on avait envie de fumer une cigarette, mais sort dehors. Mais maintenant, moi, à côté banal, puis comment il est quand il fait frais, hein?
1: Ah ouais.
0: Ben oui. Alors, il fait monter mon cigarette, tout. Mais bon, moi, t'es fin adapté, hein?
1: Oui.
0: Voilà. On peut te dire, ben, si la pire place, ben, pourquoi pas?
1: Bah après, bah de toute façon, on est obligé de trouver des solutions, monsieur, parce que ce qui arrive à
0: Non, ben,
1: Saint-André.
0: on a des certaines machines, religions qui ne brûlent pas, voilà. Je ne sais pas la crémation qu'on dit en français, quoi, hein.
1: Oui.
0: Et bon, vous connaissez maman de Bédias musulmane, et les musulmans nous peuvent enterrer trois personnes à la même temps, mais il y en a une, il faut attendre au moins 1 à 2 ans, hein.
1: Ben, tout le monde. Si le trou est suffisamment bien profond,
0: Voilà.
1: normalement, on peut enterrer d'autres personnes dedans.
0: Voilà, nous fait comme ça dit, il autorise à nous, quoi.
1: Bon, sinon, avoir des mausolées, vous savez, pour une famille, on
0: Ah
1: enterre.
0: oui, ça aussi, moi, j'ai oublié de penser. Ici, je ne sais pas si Nena m'y pense. Nena,
1: Ah oui, Grand-Marie d'un cimetière, là, on
0: Nena
1: voit
0: du
1: des.
0: sud, moi, hein, Nena
1: Ouais.
0: du sud, et Micron dans le sud, Nena comme ça. Mais des fois, je m'étais étonné, parce que, ouais, dans le cimetière Saint-Pierre, là, chrétien, là, longtemps, mais pas là au départ de la Réunion, où il y avait des musulmans les enterrés au cimetière là.
1: D'accord, ouais.
0: Cimetière à côté, encore, il tombe bien, parce qu'il tombe juste à côté du souterrain. Alors, nous, les musulmans, quand il y a eu la fête de Eid, de Bakri, quand on a fini les grandes prières, hein, mais nous sommes pensés à nos morts aussi, comme toutes
1: Oui.
0: les religions, quoi. Hein. Mais nous faisons un petit saut à côté aussi. Et
1: D'accord,
0: là,
1: d'accord.
0: on a des bougies d'allumer à côté de Chitaran.
1: Ah oui.
0: Et à côté de nous, là, nous les simples, après rien, on a des fleurs, c'est tout.
1: Eh ben oui. Eh ben en tout cas,
0: Et
1: merci
0: encore
1: beaucoup,
0: une
1: monsieur.
0: fois.
1: Ben, vous savez quoi? On va essayer de trouver des solutions de toute façon avec les auditeurs. 02 62 99 12 00. Merci beaucoup, monsieur. 02 62 99 12 00, comme je vous le dis. Mais ça va être un peu plus tard parce que tout de suite, on a un autre rendez-vous.
2: Bonjour à tous, c'est Christy. Les messages des planètes pour ce vendredi 14 août. Le soleil est en Lion et c'est la Sainte Évrard. Bélier, à condition que vous sachiez suivre des avis qui vous sembleront peut-être austères, les partenaires et le conjoint sont à l'origine de succès. Taureau, pourquoi ne pas essayer d'être plus tolérant? Vous n'avez pas toujours forcément raison. Gémeaux, certains efforts pourraient porter leurs fruits dans le domaine professionnel en particulier. Cancer, vous débordez de vitalité, mais attention aux intoxications alimentaires. Lion, vous êtes fébrile et cette attitude vous empêche d'obtenir les résultats que vous désirez. Vierge, journée calme au cours de laquelle on vous prouvera que votre charme agit. Balance, vous devez reprendre votre sang-froid et ne pas vous embarrasser de faux fuyants. Scorpion, vous êtes optimiste, confiant et sûr de vous. La victoire est au bout du chemin. Sagittaire, préférez la semaine prochaine pour négocier ou effectuer un voyage. Tout sera plus facile. Capricorne, vous aurez envie de réfléchir dans le silence d'un sous-bois. Faites donc. Verseau, un meilleur climat vous permettra des échanges fructueux, d'entrevoir des solutions, de trouver des appuis. Poisson, on vous comble d'attention, on est aux petits soins. Quelle chance vous avez! Je vous souhaite à tous une journée très amoureuse. À bientôt.
1: Merci beaucoup, Christy. Allez, tout de suite, le résultat des jeux.

0: Spartan, il fallait jouer le 3, 6, 13, As et 16. 3, 6, 13, As et le 16. Il y avait deux noms partants, le 7 et le 14. Rapport du quintet dans l'ordre, 152 869 euros et 80 centimes. Là, trop l'argent pour moi, ma poche n'est pas assez grand. Et puis 2 097 euros et 80 centimes, c'était le rapport du quintet dans le désordre. Bon, si vraiment on n'a pas gagné de chance, nous occupe du reste, nous, hein. C'est comme ça que ça se passe sur Freedom. Ça fait tourner les têtes. Oh là là, allez, le Frido Million, c'est tout de suite. On vient chez vous. Et là, Marmaille, il faut avoir de l'équilibre, hein, parce que... Foufou, pas mal quand même le montant, là. Pas mal, pas mal. Allez, 0,262. Là, 8 et 91. C'est parti. On va à Saint-Paul rejoindre monsieur Ismaël. Une sonnerie. Ismaël. Et s'il est chez lui quand même.
1: Allô.
0: Oui, bonjour. Est-ce qu'on est bien chez Ismaël?
1: Oui.
0: C'est Radio Freedom. On vous appelle pour avoir le montant du Frido Million.
1: Allô, oui.
0: Oui, madame, ça va?
1: Oui, ça va.
0: Oh, c'est Radio Freedom qui vous appelle.
1: Oui, mais c'est bon. Allez.
0: D'accord, donc vous voulez pas... Vous connaissez la radio?
1: Oui, un peu, pas beaucoup.
0: Un petit peu. Vous avez une petite voix, ça va aller?
1: Ça va aller parce qu'il y a des bébés, ils dorment.
0: Ah, c'est pour ça, excusez-moi, on est venu avec notre gros sabot là. Bon, on vous laisse.
1: Ismaël aussi, il dort.
0: Ah mince.
1: C'est ça, Ismaël, il faut réveiller et finir à réveiller. Attends, tu passes Ismaël.
0: D'accord. On va aller voir Ismaël. Ismaël qui dort encore. Il y a beaucoup d'oiseaux là-bas, hein? À Saint-Paul.
2: Allô.
0: Oui, bonjour, monsieur Ismaël, c'est Radio Freedom.
2: Oui.
0: Nous les passer chez vous pour avoir le montant du Frido Million.
2: D'accord.
0: D'accord. Et du coup, on n'avait pas le montant?
2: Le montant, j'en ai pas.
0: Aïe, aïe, aïe, il y avait 1601 euros pour vous donner à où?
2: D'accord.
0: Aïe, aïe, aïe, mais nous, ça va avec alors?
2: Mais là, je m'a pas pris le journal.
0: Mais c'est pas le journal, c'est le jeu, le Frido Million.
2: D'accord.
0: Fallait avoir le montant.
2: Ok.
0: Bon, ben, mais laisse ça où dormir alors.
2: Merci.
0: À bientôt, monsieur Ismaël. À très bientôt, au revoir. En tout cas, merci pour l'accueil. Et puis, désolé, on vous a réveillé. C'est vrai qu'à cette heure-là, il y a des gens qui dorment encore. Oh là là, on doit décaler le jeu, peut-être? Hein? Qui sait? 02 62 99 12 00. Nous vous rejoignons dans quelques secondes, histoire de, juste avant de vous donner le nouveau montant, 1622 euros. 1622. 1622. 1622 euros pour tout à l'heure dans la cagnotte. Donc, marquez-le bien, retenez-le bien. Et puis, si vous allez dans votre sommeil, Marmaille, garde en tête. 1622 euros. Allez, c'est parti. 02 62 99 12 00. Freedom, allô.
3: Allô.
0: Bonjour.
3: Bonjour. Ce matin, le sommeil était trop dur, pas gagné levé.
0: Ah, ben oui, ma paille à ouf. Ça va?
3: Oui, ça va. Aujourd'hui, c'est l'anniversaire de mariage de mon premier, mon Yam.
0: Ah, chouette.
3: Ouais, 22 ans de mariage.
0: Oh.
3: Avec sa chienne Dulcinée, Lauriane.
0: Oui.
3: Elle a eu une très belle fille, Léa, qu'elle a eu 20 ans le mois dernier.
0: Wow.
3: Ouais. Très belle, très chienne de mon garçon, de ma belle-fille, de ma petite.
0: 22 ans de mariage et la fille n'a 20 ans?
3: 20 ans.
0: Waouh!
3: Ah oui.
0: La fait tout en même temps, là?
3: Non, mais la fait 2 ans après.
0: Bah, c'est ça.
3: Ouais.
0: Dans la foulée, la même? La papillonne le temps, dans la foulée, la même.
3: Ouais, oui.
0: Ben, c'est bien.
3: Ça, ma belle-fille, là, c'est neveu, nièce, c'est des jumeaux, qu'elle en a 19 ans aussi aujourd'hui.
0: Ah, chouette, d'accord.
3: Ouais. Et le papa, il est parti, sinon c'est son anniversaire aussi aujourd'hui.
0: D'accord, d'accord. Et l'organisation, quand il doit avoir des jumeaux, doit être spéciale.
3: Ah oui, ah oui. Maman l'a connu une famille qui a eu des quadruplés, Marie. Mais il remonte, c'est des quadruplés, il y en a 40 ans aujourd'hui, quoi.
0: Ah oui, mais avant d'arriver 40 ans. Voilà, ouais. Un an, deux ans là. Ouh là là là là là là.
3: La vie de l'eau pour couler sous les ponts.
0: Ah oui, le temps est long.
3: Comme il dit. Ouais. Hey, je suis en train de parler de goûter hier là.
0: Oui.
3: Elle m'a pas entendu quelqu'un. Moi, on connaît quoi qu'il donne à moi comme goûter aussi haut. C'est écrit sur son mari là en gobe. On dit bien en gobe. Et elle est en béton. Et longtemps, on avait un catalogue de la redoute avec Quelle.
0: Oui.
3: Donc, tu prends ça quand tu es chaud, là, tu coupes un morceau, tu mets dans le papier avec Quelle ou bien la redoute. Et après, quand tu arrives à l'école, là, ben, quand tu es la récréation, tu te roules ça dans la fois l'école pour manger.
0: Ah, d'accord.
3: Ah oui. Et après, là, vous connaissez, quand il prend le papier, là, mettez au garde. Pas qu'elle dit ça, elle avait. Parfois, elle avait slip.
0: Là, où t'as les donnait une page de slip.
3: Ouais. Ou bien, soutien gauche. Donc, maintenant, ma quand elle voit au monde, elle dit, t'es qu'est-ce qu'elle a tout le monde, je vais vous faire goûter.
0: Aïe,
3: ah oui, donc voilà, mais sinon, vu que le temps avant était vraiment super.
0: Oui. Rien à voir avec aujourd'hui, hein.
3: Ah oui, tu manges de pain de sucre, de mettre de pain à la crèche, chocolat avec elle, parce que ça a mis en dernier son.
0: Oui. Avec la graisse.
3: Avec la graisse, là, quand t'es chocolat, on a fait une année, là, t'es fait la graisse. Après, tu prends ça, tu mets dans le pain, là, tu sais, ça, c'est bon, ça.
0: C'est dommage, il n'y a plus les animaux comme elle a dans la cour.
3: Ah oui, tu manges, quand tu es petit cochon, là, tu grilles un morceau de viande. T'es gris. Mon papa, il était le meilleur tueur de l'arrondissement,
0: hein.
3: Cochon. Et donc, c'était lui, quand tu avais le petit cochon, là, tu as fait la liste, parce que tu as fait la liste, après, tu as gagné la viande.
0: Ah ouais, trop bien.
3: Quand tu as la bonne viande, hein.
0: Ah ouais?
3: Ah oui, parce que quand tu mets un morceau de viande, comme dit l'humoriste, mon gars, il te met tout ça dans le manne, ça fait morceau gras.
0: Ça te pète tes chromes après dans la bouche.
3: Ah oui, c'est gratos, pas gratos comme Gomela là.
0: Graton aussi l'a changé?
3: Ah, graton aussi l'a changé, puis graton comme là.
0: Mais un graton la panne, hein? Oui, la plus comme avant.
3: Pas non plus. Et donc, comme là où mange, je vous dis que pour ne pas avoir faim.
0: Ben oui.
3: Mais les pieds, comment vont?
0: Ben, les bien dommages. Ben, merci beaucoup, Mimaz.
3: De rien, passe une bonne journée, là.
0: Et ben, merci beaucoup. Bon anniversaire au fils La Bataille.
3: Ben oui, ça c'est sûr. Mon Yab. Après, mon Catherine et après, mon Nana, mon petit dernier, c'est mon cas. C'est mon vrai cas.
0: Le dernier, l'héritier.
3: Bah, parce que les cousins l'ont dit à nous, il a 17 plus d'enfants, parce qu'au fur et à mesure, il fait des enfants, le fond de la maramie qui croûte.
0: Aïe, aïe, en tout cas, dans la blague. Bonne journée à vous, Mimoz.
3: Merci, allez, bisous à notre Freedom.
0: Gros bisous, au revoir. 02 62 99 12 00. Freedom, allô?
4: Allô, bonjour.
0: Bonjour.
4: Oui, j'ai appelé hier, on m'a dit de rappeler aujourd'hui pour l'histoire du pain, des trucs comme ça. J'ai pas eu la ligne hier.
0: D'accord.
4: Il y a quelqu'un chez vous qui m'a appelé, m'a dit d'appeler. Ben là, j'appelle, je vais la ligne en premier. Alors,
0: ah, ben tant mieux.
4: Voilà. C'était pour parler un petit peu dès que la femme sera finie, là.
0: Madame, vous êtes en direct, là, déjà?
4: Ah bon, d'accord.
0: Ah ben oui.
4: Ah bon, tu peux parler alors?
0: Ben bien sûr.
4: Ah bon, d'accord. Je croyais que l'autre était en train de parler. C'est pour ça que je dis.
0: Ah non, elle a fini, elle a fini.
4: Ah ok, ben c'est bon alors. Ben c'est voilà, Valérie de Calbassier.
0: Oui.
4: Ben j'appelle pour un petit bonjour à tous les gens qui me connaissent déjà. Et en plus, bon ben moi j'ai vécu sur Madagascar pendant une dizaine d'années. Et il fait que là-bas, nous, nos parents, nous utilisaient les cochons.
0: Oui.
4: Et il fait qu'après, ils ramassaient la graisse, là. Ben, on mettait ça dans le pain, on mettait ça sur la braise un petit peu, et on fanait un petit peu dessus quelquefois tel quel. Ben, on mangeait ça, c'était super bon.
0: Ah, ben tant mieux. De beaux souvenirs, là, que vous avez.
4: Ah oui, j'ai fait la belle vie sur Diego Soré. J'ai grandi une partie de mon enfance là-bas. J'étais à l'école malgache et l'école qui traduit en français, français en malgache, voilà quoi. Mais c'était super. Je regrette ma vie d'avant parce que c'était trop bien. Et les gens étaient gentils pour mettre dedans. Les gens de l'île de la Réunion, quelques-uns sont gentils, pas tout, hein. Ouais.
0: Mais après, est-ce qu'on peut encore le faire aujourd'hui à Madagascar, ça? Tuer les animaux?
4: Moi, j'ai pas pu repartir. J'ai beaucoup d'amis qui sont partis sur Madagascar pour revoir un petit peu notre île sur Diego Suarez. On a été à Antala, qui avait beaucoup de rayonnés là-bas.
0: Ah ouais?
4: Ah oui, il y avait les doigts d'amour, les voix, un peu de tout alors. Ah oui, j'ai grandi là-bas, je vous dis. On a quitté la Réunion pour partir là-bas et notre père nous a acquis des grands terrains. On avait des Malgaches qui travaillaient pour nous. C'était une vie vraiment super là-bas.
0: Ah ouais.
4: J'ai vu comment planter le riz, comment tirer le riz sur la coque là, tout ça, avec les pilons, tout. Là. On a connu tout ça.
0: Ah ouais.
4: On donnait une partie aux Malgaches et quand ils cultivaient, bah, ils nous donnaient toujours un ou deux sacs de riz toujours blancs et déjà prêts à manger, en récompense comme quoi qu'on a donné un grand terrain pour qu'ils fassent le riz. Ah ben moi j'ai connu beaucoup de tout ça. J'ai fait la communion en Ivoran, à Diego Soares en Ivoran.
0: D'accord, ben c'est bien. Ben, vous savez quoi, on va essayer de voir avec les auditeurs s'ils ont les mêmes souvenirs. Et puis, bon, en tout cas, nous, on vous souhaite beaucoup de...
4: La seule chose que la Réunion, j'aime pas, c'est j'ai deux voisins qui sont vraiment dégueulasses.
0: Ah.
4: Parce que j'ai un petit miette de cigarette qui a tombé dans l'escalier. Il doit avoir peut-être 15 jours, même pas 3 semaines. Ben, ce voisin-là, il a voulu me taper.
0: Oh.
4: Là, quand il a monté, il avait un petit miette de son de cigarette. Il avait voulu me frapper.
0: Oh là là là là là là, votre mésaventure. Eh ben, vous savez quoi? On vous propose de nous appeler un tout petit peu plus tard, comme ça on pourra bien développer ce sujet-là, parce que c'est incroyable ce qui se passe quand même, les gros problèmes là avec justement les voisins, mais c'est horrible. Rappelez-nous un tout petit peu plus tard, parce qu'on est un petit peu pris par le temps, mais c'est avec plaisir qu'on vous écoutera bien en détail la prochaine fois. Très bonne journée à vous.
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0: Et Freedom, tout de suite place à l'information. Et ce journal est préparé, présenté par vous, Christophe Damon, bonjour.
12: Bonjour Julie, bonjour à tous.
0: Un prêtre tamoul mis en examen pour viol sur mineur à Saint-Leu, la stupeur chez les fidèles.
12: Oui, un prêtre tamoul du temple Tabissement Stella à Piton-Saint-Leu a été placé hier en détention provisoire. Il est mis en examen pour viol et agression sexuelle aggravée sur une fillette âgée de 12 ans. Au moment des faits, l'homme, la quarantaine, aurait reconnu une partie des faits. Les enquêteurs cherchent à savoir s'il y a d'autres victimes. Au sein du temple, c'est la sidération. Il salit le temple, a notamment réagi le président de l'association. La Fédération Tamoule de la Réunion de son comté condamne fermement ses actes.
0: Au tribunal correctionnel, 18 mois de prison ferme pour un homme qui a violemment agressé sa mère à Saint-Pierre.
12: Oui, il était alcoolisé, il l'avait frappé au visage puis au torse alors qu'elle tentait de s'interposer dans une dispute avec un ami de la famille. Un profil déjà connu de la justice, 11 mentions à son casier judiciaire. Sa mère, elle, demande simplement à être protégée. Le fils violent écope donc de 1 an et demi de prison ferme.
0: Incroyable, un homme découvre par hasard qu'il est marié depuis 2003.
12: Oui, c'est incroyable. Il y a des mairies, Julie, qui vous marient sans que vous ne le sachiez. L'histoire que vous allez entendre est complètement folle. Un homme qui a demandé un extrait d'acte de naissance à la mairie de Saint-Pierre apprend qu'il a été marié en 2003, en métropole, dans le Jura, et de surcroît, avec un homme. Or, en 2003, la loi sur le mariage pour tous n'existait pas, et il n'a jamais été dans le Jura. C'est la mère de l'intéressé qui raconte.
13: Mon fils qui a un gros souci en ce moment, donc en 2018, il allait se marier, on est allé prendre un extrait de naissance à la mairie, et là, on nous apprend que mon fils est déjà marié avec un homme depuis 2003. Et c'est quelqu'un qui habite dans le Jura. Il s'est marié à Madagascar. Madagascar, il m'appelle, il m'a dit, maman, j'ai jamais été marié, il me renvoie l'extrait de naissance. Oui. Je vais à la mairie, il me dit, bon, c'est bizarre, il dit, mais comment ça se fait? J'ai dit, mon fils ne s'est jamais marié, mais il a jamais mis les pieds dans le Jura et tout. Donc, ils m'ont redonné un extrait de naissance. Cette fois-ci, il n'y avait pas la mention marié dessus. Là, il doit faire une formation. Il est allé reprendre un certificat de naissance, un extrait de naissance à la mairie. C'est la même chose, on lui annonce qu'il est marié depuis 2003 avec un monsieur qui habite dans le Jura. Donc qu'est-ce qu'il faut faire pour enlever ça? C'est inquiétant, je ne sais pas, qu'est-ce qui s'est passé? Là, s'il a besoin de refaire sa carte d'identité, ça va lui poser problème toujours.
12: Voilà, incroyable. Et nous avons pu nous procurer l'acte de naissance délivré par la mairie de Saint-Pierre. Et le document, Julie, figurez-vous, stipule bien que cet homme est marié avec deux personnes. Un homme en 2003. Et une femme en 2018.
0: Waouh ! Et à Saint-Pierre et Petite-Île, la collecte des déchets reste fortement perturbée, malgré la fin de la grève chez De Richebourg.
12: Oui, les poubelles s'entassent toujours à Saint-Pierre et à Petite-Île, malgré la fin de la grève chez De Richebourg. La Civis hausse le ton et donne 24 heures à l'entreprise pour se ressaisir. Des rues entières sont encore laissées à l'abandon, avec des sacs poubelles et des déchets qui traînent au sol. La collectivité veut un nouveau plan de rattrapage aimé De Richebourg en demeure, sous peine d'appliquer des pénalités de retard.
0: À Saint-Philippe, la tenue unique devient obligatoire dans les 5 écoles de la commune dès cette rentrée.
12: Testée pendant 2 ans à l'école du Baril, elle est désormais généralisée. Bermuda, legging, jupe short ou robe polo. Les tenues sont bleu marine, fabriquées à Maurice et brodées à La Réunion. La mairie de Saint-Philippe prend en charge 180 euros d'habits par enfant. Un dispositif salué par la majorité des parents qui évoquent moins de stress le matin et des économies.
0: À la possession, la rentrée scolaire de mardi sera marquée par la cantine à 1 euro, quel que soit le quotient familial.
12: Oui, une première, Julie, pour le nouveau maire, Éric Fontaine, qui met en place des repas créolisés à base de produits pays. Autre nouveauté, de l'accueil périscolaire est attendu jusqu'à 18h. 4700 enfants sont attendus dans les 23 écoles de la commune, soit 100 de plus que l'an dernier. Au total, la ville investit 5 millions d'euros pour cette rentrée, avec notamment la cantine à 1 euro.
0: Cyberattaque chez les impôts et sur France VAE.
12: Oui, attention, hein, des données personnelles de particuliers ont été extraites et exposées. La Direction Générale des Finances Publiques recense un vol revendiqué de plus de 678 000 lignes fiscales. Les Réunionnais sont appelés à la vigilance face aux faux mails et SMS se faisant passer pour ces organismes et à ne jamais communiquer de code reçu par SMS.
0: Et dans le baromètre de ce matin, nous allons parler de musique locale.
12: Oui, Julie, on va parler musique locale, musique réunionnaise. Quelle est votre chanson réunionnaise préférée? Vous pourrez nous le dire dans quelques instants, juste après la météo, au 02 62 99 12 00.
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0: Et ça annonce un bon week-end là quand même,
12: c'est
0: hein,
12: ciel
0: bleu comme ça. Waouh.
12: Oh, on est gâtés hein.
0: Oh oui.
12: Dernier week-end des vacances,
0: ça va être
12: soleil,
0: oui.
12: En tout cas pour aujourd'hui, sur toute la Réunion. Ce matin, il fera beau avec des températures agréables, 26 degrés sur les zones côtières, 21 degrés dans les cirques et 13 degrés du côté du volcan.
0: On a fait le tour.
12: Grand-mère,
0: oh.
12: Nos enfants, les vos enfants.
0: Voilà. Un petit medley comme ça, c'est pas mal, hein. Franchement, ouais.
12: Non mais c'est difficile de choisir. Quand même.
0: Oui. On fera pas un choix, mais c'est vrai qu'il y a toujours une chanson
12: qui fait la différence,
0: qui est associée à un souvenir en particulier là.
12: Ouais. Mais souvent comme ça, les chansons, ça nous rappelle un souvenir.
0: Oui.
12: Ça marque notre esprit comme ça. Et c'est comme ça que deviennent, que oui, les chansons deviennent des tubes.
0: L'odeur café grillé, ouais. L'odeur pâté.
12: Ouais.
0: L'image de mémé en train de faire son jardin.
12: Oui.
0: Ouais, viens dire nous.
12: Oh,
0: pas mal. Un bon moment à passer là.
12: Ouais. Votre chanson préférée, c'est tout de suite. Thème du baromètre 99-12-00.
0: Merci beaucoup, à tout à l'heure.
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0: 7h passées de 38 minutes à La Réunion, tout de suite place au baromètre.

0: chanson, chaque air, chaque musique est associée à un souvenir bien précis dans votre esprit. Et oui, et ce matin, on va jouer un petit peu avec vos souvenirs justement. Quand je vous dis Île de la Réunion, quelle est la plus belle chanson de la Réunion? Alors oui, effectivement, il y a mon île, il y a grand-mère, il y a également La Rose est tombée, Ticas en paille, 02 62 99 12 00, Tifleur Fané également, ok, ne m'oublie pas, t'as trop de chansons. Alors, à quel souvenir vous ramène, quand je vous parle de souvenirs, il y a aussi l'odeur qui va avec, hein, l'odeur café grillé, l'odeur pâté dans le four, mémé, là, en train de, les dans la cour, 02 62 99 12 00. On remonte le temps, là. Frida Malo? Et en musique.
1: Allô, bonjour, Julie.
0: Bonjour.
1: Oui. Et mes téléphones pour la chanson réunionnaise, hein?
0: Oui.
1: Depuis comme longtemps.
0: Ah oui.
1: Et là, je suis un appel à dilapé, il critique, et on peut voir mes tours depuis comme avant, hein?
0: Ah oui?
1: Ah oui. Là, quand il chante une chanson, on donne télé, on regarde parfois, là, la bannière dans la chambre, là, il monte sur le lit, là, il fait bijoux, là, petit à moi, il envoie l'air dehors, ça fait de la musique réunionnaise, ça.
0: Et avant, c'était quoi alors?
1: Ah, monter moi comme tu fais Fanny, comme Jean-Pierre Boyer. Je sais pas moi, tu savais une chanson longtemps. Ça y relève, mais la console est faite.
0: Mais avant, c'était l'amour aussi?
1: Ah, là, elle est trop là. Trop, là, quand, là, on a remarqué, maintenant, toute copine chienne et l'autre, là. Là, quand ils chantaient la jalousie, là, tout en revient là-dessus, là, tu as dit, ça, comme ça, l'autre l'a fait. Là, il est trop.
0: D'accord. Ah, oui. Et là, si par exemple, si Miveu remonte dans le temps d'autres souvenirs, là, c'est quoi? Quelle chanson? De la Réunion préfère.
1: Jean-Pierre Boyer, ça m'aime bien. Jean-Pierre Boyer, Michel Annette, et encore tout. Ça, la musique. Pas la musique comme il a.
0: Ouais.
1: C'est trop, là.
0: D'accord. Ben, merci beaucoup.
1: Allez, merci. Au revoir.

0: Michel Admet, la route encore nue, j'ai reconnu quand même. Règle le petit gratté comme ça, là, ma fille, mettez ça tout de suite en situation. Freedom, allô.
1: Allô.
0: Bonjour.
1: Bonjour.
0: Je vous écoute, vous êtes déjà en direct, hein?
1: Ah oui, je comprends bien par rapport au retour. Ben, moi, ce qui me plaît dans ce qui est ancien, c'est un peu Daniel Waro.
0: Ah oui, d'accord. Pourquoi?
1: Ben, ça raconte un peu l'histoire de la Réunion.
0: D'accord.
1: Et surtout, le fait que... on nous bouche les yeux et il dit de tirer le malheur dans les yeux.
0: Ah, d'accord.
1: Et donc, c'est un peu ça.
0: D'accord, donc c'est ça qu'on retient avec lui.
1: Il y avait deux ou trois ans quand il avait sorti la chanson, je crois.
0: D'accord. Et du coup, la marque à où?
1: Oui.
0: D'accord, ok.
1: Jusqu'à aujourd'hui, c'est une chanson que j'adore.
0: Laquelle?
1: Tire malheur dans les yeux.
0: Ah oui, oui, oui, oui.
1: Et je pense qu'il y a même des jeunes qui sont encore un peu plus jeunes que moi. Mm-hmm. Quand ils écoutent cette chanson-là, ils se donnent un temps de réflexion.
0: Ouais, ouais, ouais. Tout de suite.
1: Ah oui. Parce que, ben, entre guillemets, c'est politique, mais c'est aussi.
0: Il fait réfléchir.
1: Voilà.
0: D'accord, d'accord. Mais nous apprécie juste un petit peu avec vous, là, monsieur.
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0: Des chansons avec des paroles engagées qui vous fait réfléchir à 02 62 99 12 00. Freedom, allô.
3: Allô.
0: Bonjour.
3: Oui, bonjour Julie.
0: Bonjour.
3: Oui, ben moi c'est à cause du film, hein.
0: Ah ouais.
3: De mon papa. Mon papa, il aime chanter ça tout le temps, donc ça la marque à moi.
0: Ouais.
3: Oui, et puis on a volé à Cana aussi, Angers aussi, et puis voilà.
0: D'accord, donc en fin de compte, c'est un vrai souvenir, c'est sentimental finalement.
3: Oui, il est parti, mais c'était son morceau favori, quoi, il aime ça.
0: Oui.
3: Après les jolis aussi, à quoi du film de Julien.
0: Ah oui, non mais oui.
3: Il ressort un peu, voilà, les bons morceaux comme il a. Oui, donc voilà, c'est ça.
0: Et ben en tout cas, merci beaucoup.
3: De rien.
0: Belle journée à vous, au revoir, 02 62 99 12 00. Sentimental, madame. Freedom, allô.
4: Allô, oui.
0: Bonjour.
4: Bonjour.
0: Oui.
4: Donc je vous appelle pour les chansons. Je pense souvent au Jokari.
0: Oui.
4: Avec la voix de Daniel Vabois.
0: Oui.
4: Qu'on n'entend plus maintenant.
0: Oui.
4: Et qui chante les temps longtemps. Ils font bien la comparaison entre enfin l'ancien temps, entre guillemets, leur temps, et l'actuel. Donc franchement, c'est franchement, ça nous rappelle un certain temps, parce que j'ai un certain âge.
0: Mm-hmm.
4: Voilà, les temps longtemps, ça s'appelle, chanté par les Jokari et Daniel Vabois qui chante.
0: Mais madame, est-ce que ces chansons-là, on a encore l'occasion d'écouter?
4: Oui, moi j'écoute souvent sur YouTube.
0: Ah, d'accord. Donc vous faites quand même la recherche et vous prend le temps d'écouter.
4: Oui, oui, c'est comme les sketchs de Daniel Vabois, parce que c'était un super humoriste. On retrouve si on cherche. Franchement, si vous écoutez cette chanson-là, je ne sais pas si les gens connaissent. Les temps longtemps, c'est le titre.
0: Oui.
4: L'orchestre, c'est les Jokari, mais c'est chanté par Daniel Vabois. Et puis, il y a les anciens musiciens, comment ils s'appellent? Oh, j'ai oublié son nom, le guitariste, etc. Les anciens de mon temps, parce que j'ai quand même 80 ans.
0: Eh bien, en tout cas, on essaiera de l'écouter ensemble dans pas longtemps. Merci beaucoup, madame, pour le souvenir.
4: Allez, bonne journée.
0: À bientôt. Très belle journée à vous. Au revoir. 02 62 99 12 00. Vos souvenirs. Freedom, allô?
5: Oui, bonjour.
0: Bonjour.
5: Alors, j'appelle pour le baromètre. Alors, je pense qu'il y a une chanson créole que tous les automobilistes doivent aimer, c'était La route Lancornice et mon Fortunis.
0: Ah oui. Oui.
5: Voilà. Et après, comme a dit, je crois, il y a une dame qui a dit, en fin de compte, il y a tellement de belles chansons créoles. Ben après, il est difficile d'en choisir une. Mm-hmm. Et pour moi, il y en a une autre aussi qui me plaît parce qu'elle a été reprise aussi par un chanteur métropolitain, voire de Corse, Patrick Fiori. Il avait repris Où les jolies.
0: Ah oui, oui. Oui.
5: Oui. Voilà, donc ce sont les deux chansons que. Et puis, bon, ben, il y en a beaucoup d'autres. Il y en a une autre aussi que je préfère. C'est Où ça nous ça va. C'est Ô tes grand-mères.
0: Ah, ça, c'est incontournable. Hein.
5: Voilà, parce qu'on avait chanté pour l'enterrement de ma grand-mère.
0: Ah, c'est pour ça.
5: Oui.
0: Waouh. Et bien, en tout cas, merci de partager ça avec nous. Hein. Waouh.
5: Et donc, en effet, côté émotion, comme vous le disiez tout à l'heure, et ben moi, quand j'entends cette chanson-là, ben, j'ai des frissons qui me montent dessus. Hein.
0: Eh ben merci beaucoup.
5: Mais je vous en prie.
0: À bientôt, belle journée à vous. 02 62 90 9 12 00. Freedom, allô.
6: Allô.
0: Oui, bonjour.
6: Bonjour, bonjour, bonjour madame.
0: Oui.
6: Je vous appuie, c'est pas la chanson, c'est Où ça nous ça va. La grand-mère.
0: Ah oui.
6: c'est la plus belle chanson pour moi. Mm-hmm. Que j'apprécie beaucoup.
0: Oui.
6: Et ça me fait beaucoup penser à ma grand-mère.
0: Pourquoi ça vous fait penser à votre grand-mère?
6: Ah, ben, les paroles.
0: Oui, mais je veux dire, vous la reconnaissez dedans ou c'est...
6: Ah oui, oui, oui, oui, oui, oui, oui, la façon que ma grand-mère vivait,
0: ouais.
6: C'est à peu près comme il parle de la chanson.
0: Comme s'il a été inspiré de grand-mère.
6: Pardon?
0: Comme s'il a été inspiré de mémé.
6: Oui, oui, c'est ça.
0: Waouh.
6: Ouais. C'est une belle, pour moi personnellement, c'est la plus belle chanson que j'apprécie, que j'écoute beaucoup. Parce que c'est un des meilleurs groupes de la Réunion que j'aime bien, c'est Où ça nous ça va.
0: Oui.
6: Ils ont des très belles chansons.
0: Mmh.
6: Voilà. Par exemple, ils ont repris aussi Kiff la famille, tout ça. Franchement, moi je vis en... J'ai pas vu ma grand-mère. Quand elle est décédée, moi je suis déjà en métropole. Mmh. Mais je vois toujours ma grand-mère devant moi.
0: Ah ouais.
6: Ah ouais.
0: Waouh. Dame frisson. Merci monsieur.
6: Excusez-moi.
0: Non, vous inquiétez pas, on est là pour ça également.
6: Ouais. Bonne journée à vous.
0: Bonne journée, monsieur. Bah oui, le cœur est gros hein, quand nous pensons à mémé. Ô tes grand-mère, incontournable quand même. Hein, 02 62 99 12 00. Freedom, allô.
7: Oui.
0: Bonjour.
7: Bonjour, c'est Annie de Paris. Moi, c'est Mon île de Jacqueline Faverolles.
0: Ouh, oui.
7: Voilà, ça. En plus, surtout quand on est loin. Alors, on écoute souvent Jacqueline Faverolles. Et j'aime bien aussi, ça fait longtemps aussi, Gina Mongaté avec Pico, je crois, qui s'appelle, le prénom, je ne me rappelle plus.
0: Waouh, madame, là, Annie voilà. De Paris. Ouais, effectivement.
7: Ouais. Jacqueline Faverolles, oh là là, avec mon île, tu n'es pas comme les autres îles. Ça, c'est quand on est loin, même dans les mariages et tout ça, on le met quand même à ça.
0: Est-ce que les chanteurs d'aujourd'hui chantent suffisamment la Réunion ou sinon, comme disait cette dame tout à l'heure, ils chantent trop l'amour, la jalousie, bataille?
7: Oh, c'est plus la même chose, franchement.
0: C'est plus la même chose.
7: Les chansons d'avant, oh là là, il n'y a rien à voir avec les chansons qu'on écoutait. Avant, hein.
0: Bah, il est bien dommage.
7: Ah oui, c'est dommage, mais on ne trouvera plus jamais hein, les choses d'avant.
0: Ouais. Et ben, en tout cas, merci beaucoup, Annie, et très bientôt. 02 62 99 12 00. Est-ce qu'il y a aussi des chansons incontournables aujourd'hui? Freedom, bonjour.
8: Oui, bonjour.
0: Bonjour.
8: Voilà, dernièrement, enfin, mais t'écoutes un petit peu Racine de sa boucle, mais là, dernièrement, on a bien apprécié les paroles. Mmh. Et mes voix, ben, qui représentent à nous beaucoup. Et du coup, ben, pour moi, c'est sa boucle, Racine.
0: Ouais.
8: Et puis, il y a un petit peu tes grands-mères aussi, mais ça, mes voix représentent à nous bien le métissage, les engagistes. Voilà.
0: Mais longtemps, là, il est vrai qu'on avait beaucoup de chansons l'été sur la Réunion, sur notre façon de vivre, notre façon de causer, etc. Oui. Mais aujourd'hui, nous, la fin de période, ça tombe, non?
8: Voilà, oui, il représente bien le patrimoine de la Réunion.
0: Ouais.
8: Notre petit sage.
0: Eh bien, merci beaucoup, madame.
8: Merci à vous, au revoir.
0: Belle journée à vous, au revoir. Donc, vous aimez beaucoup les chansons qui représentent Azad, finalement. Freedom, allô?
9: Oui, bonjour.
0: Bonjour.
9: Oui. J'aime bien la chanson de Pierre Roselli, Gustave Le Mon Voisin. C'était la chanson de mon papa.
0: Ah ouais, d'accord.
9: Ah, il chantait ça tout le temps, quand il a fini de prendre deux petits revlards, et ça, c'était sa chanson. Gustave Le Mon Voisin. Ça, Pierre Roselli, ça, je l'adore.
0: Ah oui, non, mais c'est. Oui, oui.
9: D'accord. Merci beaucoup.
0: Merci, madame. Au revoir. 02 62 99 12 00. Des chansons qui vous rappellent une personne chère à vous qui chante. Frida Malo?
10: Oui, bonjour.
0: Bonjour.
10: Oui, Tristan de Saint-Paul.
0: Oui.
10: Ben, moi, j'ai beaucoup de chansons d'antan. Hein. C'est avant la même radio, hein, personnellement.
0: Monsieur, déplace ça juste un tout petit peu, s'il vous plaît. Les dommages, j'entends très mal. Oh.
10: Comment?
0: Les dommages, on vous entend très mal.
10: Là, vous m'entendez?
0: Un petit peu mieux, oui. Dites-moi.
10: Ouais. Avant, on avait plusieurs chansons hein, quand on était jeune. Hein. Mm-hmm. On avait Ote ti mari la boue. Ote ti mari la boue. Après, on avait Pierre Roselli dans la main, la main, la main, là où dans mon pays. En fait, c'est des vieilles chansons qui fait rappeler nos souvenirs, quoi, quand oui. On était jeunes.
0: Oui. Et là, du coup, quand il rappelle à où les souvenirs d'antan, là, que ça, on est là dans la tête à ce moment-là.
10: Ah, mais on a la vie longtemps. Le partage, l'harmonie, les gens, le respect. Je dis pas que les gens sont pas respectueux aujourd'hui, hein. Le tout, madame, tout, la mer, le soleil, le vent, tout. Et après, là, la dernière chanson récente qui m'a marqué beaucoup, c'est la chanson de Ousmane Sava, de tes grands-mères.
0: Oui.
10: Ouais, j'ai pas connu mes grands-mères, mais quand ils chantent, ça donne des frissons.
0: Mais il y en a plein qui ont chanté cette chanson avant et qui aujourd'hui comprennent les paroles.
10: Oui. Non, dans le temps, il y avait des paroles vraiment constructives.
0: Ouais.
10: J'ai pas dit que la musique de nos jeux, c'est pas bien. Sinon, il y avait des paroles constructives. C'était bien, c'était. On racontait la vie, on racontait tout. Ah oui.
0: Et
10: la chanson française, hein, pareil. Hein, si on va au-delà de la chanson française, c'est pareil. C'est la même chose.
0: Oui, avec des grands artistes.
10: C'est un peu une nostalgie, il faut vivre avec son temps. Maintenant, c'est autre chose. Mais c'est pour ça qu'ils font aussi des soirées années 80, 90, 60. Les gens se retrouvent.
0: Mm.
10: C'est une bonne chose. Voilà.
0: Et bon, en tout cas, merci beaucoup.
10: Demain, les gens maintenant écoutent la radio, mais autrement. Il y a plus de. Voilà.
0: Et ce qui est formidable sur Freedom 2, c'est que vous avez toutes les générations, toutes les chansons, toutes les.
10: Oui, des fois, j'écoute, hein, c'est bien.
0: Oui. Et justement, on joue aussi avec vos souvenirs sur Freedom 2. Merci beaucoup, monsieur 02 62 99 12 00. Freedom, allô? Bonjour.
11: Allô, oui, bonjour.
0: Oui.
11: Bah, je me prénomme Marie-Lys.
0: Oui.
11: Bah, je suis en train d'écouter votre émission. Là, c'est trop joli. Je voulais dire que les chansons des années 60, tout ça, même 70, c'est les meilleures. Parce que,
0: Madame, c'est dommage, on vous entend très mal. Vous avez la possibilité d'arrêter la voiture?
11: Il y a la colombe. Ma mère a chanté ça tout le temps.
0: Ah ouais? La colombe, quelle version du coup de celle de Freedom là?
11: Si j'étais la colombe, blanches ailes, David Filoé.
0: Oui.
11: Et ça c'est trop beau. Après il y a aussi, il faut dire avec François, Jim Manson. Mon père dit, il aimait Jim Manson. Vite ta vie, c'est des Barsotti, Iglesias, tout ça, c'était de la musique. Le matin, quand nous on réveillait, il faisait tellement beau. Le fait d'entendre tout ça, tu ouvres la porte, tu balais, tu fais ton travail tranquille. C'était le bon temps. Maintenant, c'est tout pareil. Tout a changé.
0: Bah, vous entendre, on a l'impression qu'on a perdu quelque chose.
11: Perdu beaucoup. Beaucoup. Déjà, d'une part, la tradition, le respect, tout ça a perdu. Mais dommage, parce que nous, quand on était tout petits, maintenant, de nos jours, quand on dit mon enfant, il mange pas ceci, il mange pas cela. Parce que c'est au moment où apprend pas aux enfants de vouloir manger, là, allez pas acheter tous les jours pizza pour lui.
0: Mm.
11: Et après, comme dit, faire rougaille tomate, ou par exemple, un rougaille saucisse rayonné, ou sinon, bread chouchou. Mon Dieu, qu'est-ce que je trouve pas, j'aime pas, parce que je n'aime pas. Donnez-moi un...
0: Madame, on vous perd à quelques parfois là c'est très désagréable, mais en tout cas on a entendu, on a compris ce que vous vouliez dire. En fait, les mauvaises habitudes, c'est nous-mêmes qui donne ça à nos marmailles. Donc les dommages. 02 62 99 12 00, vous en pensez quoi, Frida Malo?
12: Bonjour.
0: Bonjour.
12: Mais voilà, moi pour la musique créole, d'abord même parler de la musique Frédéric-François, non, c'est pas créole tout ça. Moi c'est Cascavel.
0: Oh, Cascavel. Oui, Cascavel. Mmh.
12: Quand je venais en vacances à La Réunion, je me changeais toutes les cassettes, après c'était les CD, et oui, j'écoutais ça avec plaisir. aussi, Jacqueline Farérol, ça sent la banane.
0: Ah oui, c'est vrai ça, ouais.
12: Et encore tant d'autres que je pourrais pas dire, sinon ça ne s'inspirait même pas la journée.
0: Oui, et puis en plus c'est des chansons qu'on apprenait à l'école.
12: Oui, très jolie, très très très jolie.
0: Ouais.
12: Ben voilà.
0: Et vous aussi, vous trouvez bizarre, enfin, vous trouvez ça dommage de ne pas pouvoir réécouter ce genre de chansons-là aujourd'hui?
12: Ben, dommage, mais maintenant, il y a de la musique, ben, disons, c'est un petit peu, faut même pas dire vulgaire, mais c'est pas le texte qu'on avait avant, hein.
0: Oui, nous, est bien loin, ouais.
12: En quelque sorte, disons, des fois, les cigares, c'est du n'importe quoi.
0: Ouais.
12: Mais enfin, on est la génération maintenant. Il faut
0: c'est
12: pas
0: ça.
12: Comparer.
0: On joue. Merci beaucoup en tout cas, belle journée à vous. Et puis heureusement qu'il y a Freedom 2, hein, parce que quand même sur Freedom 2, il y a toutes les générations, les chansons des années depuis 1950 parfois, 60, 70, 80, 90, 02, 62, 99, 12, 00. La chanson de La Réunion. Freedom, bonjour.
13: Oui, bonjour.
0: Oui.
13: Je vous appelle pour les chansons de La Réunion.
0: Oui.
13: Moi, j'aime bien Noël à La Réunion.
0: Ah oui, incontournable.
13: Oui, c'est, si je me trompe pas, c'est Jacqueline Favérol.
0: À elle-même.
13: Voilà. Mais par contre, ça me ferait plaisir si vous la mettez un petit peu.
0: Tout à l'heure, j'essaierai de la mettre.
13: D'accord.
0: Et quel souvenir, là? Et vous avez quoi comme image dans la tête dès qu'il y a cette chanson?
13: Ben, bon, étant donné que moi, j'ai grandi un peu dans un foyer, et quand on fêtait Noël, c'était chez la famille. Et ben, on voyait Noël, quand on dit Noël à La Réunion. Donc c'était trop, c'était marquant.
0: Tout de suite on voit le flamboyant, la famille, tout le monde
13: voilà.
0: Heureux.
13: Voilà. Donc ouais. Voilà, moi c'était ça, Noël à La Réunion.
0: Waouh, et ben en tout cas merci beaucoup madame.
13: De rien.
0: À bientôt, au revoir. Et dans quelques secondes, on va retrouver le journal d'Europe 1. Donc, c'est vrai que là, dans ma boîte, j'ai beaucoup de musique. Hein. Si nous parlons de musique de La Réunion, comme elle dit, la Noël à La Réunion, il y a également Moustique avec Marie-Armande Moutou quand même. Et puis, il y a Françoise Guimbert avec Tantine Zaza. Oussa Noussava, incontournable avec Grand-Mère. Gustave, mon voisin. Oh là là, Marmaille, s'il faut passer de la musique, nous passe la journée là-dessus. 02 62 99 12 00. La suite dans quelques instants avec vous. Et puis tout de suite, le journal d'Europe 1. Et puis s'il y a des urgences, 02 62 41 51 51. On vous donne quand même cette information dans l'Europoint de CFA à Sainte-Clotilde. Hein, il y a un camion en panne vers Sainte-Marie. Il y a des bouchons également à prévoir dans le secteur. 02 62 41 51 51. Le service radio guidage à votre disposition. Dans quelques instants, on vous le rappelle, le journal d'Europe 1. Et puis nous, on se retrouve juste après avec vos souvenirs. On joue en musique aujourd'hui. 02 62 99 12 00. Le journal d'Europe 1 tout de suite. Et puis nous, on se retrouve juste après, bien évidemment.
14: La France brûle et la colère des pompiers n'est pas éteinte. En première ligne face aux incendies de l'été, les soldats du feu alertent sur leurs conditions d'intervention. Une grève nationale avait lieu hier. L'intersyndicale reçue au ministère de l'Intérieur n'a pas reçu les réponses attendues. Résultat, une autre mobilisation est annoncée pour fin septembre. Retour sur une journée marquée par la grogne et la déception avec Romy Azoulay pour Europe 1.
15: C'est du blabla politique.
0: Voilà comment l'intersyndicale des sapeurs-pompiers résume cette réunion. Pour Xavier Bois, son porte-parole, Laurent Nunez n'a pas été à la hauteur de leurs revendications.
16: Le ministre n'est pas au rendez-vous. Nous n'avons pas eu de réponse concrète. Nous n'avons aucune affirmation ni sur le financement, ni sur le contenu du projet de loi.
0: Parmi les urgences, leurs équipements vieillissants et inadaptés. Alors que 4 sapeurs-pompiers ont perdu la vie cet été et plus d'une centaine ont été intoxiqués sur les feux en Gironde. Une situation devenue invivable, condamne Thierry Sergent, délégué du syndicat Sud.
17: Il faut savoir que notre seul moyen de se protéger des fumées toxiques, en fait, c'est notre cagoule. Et une cagoule, c'est pas bien bien efficace. Au niveau de la santé, c'est vraiment en dessous du minimum.
0: Autre point noir, le manque d'effectifs, ce que déplore David Saquet, président de l'intersyndicale.
18: On manque aujourd'hui au bas mot d'environ 20 000 sapeurs-pompiers professionnels. On manque de plusieurs milliers de personnels administratifs, techniques et spécialisés. C'est ces gens qui sont dans l'ombre, en support, à l'arrière, et qui sans eux, nous on n'intervient pas.
0: Face à toutes ces demandes, le ministre de l'Intérieur Laurent Nunez a indiqué ne pas pouvoir s'engager sur des chiffres avant d'avoir consulté les associations d'élus.
14: Romy Azoulay. Et le décor de cette contestation, ce sont ces brasiers aux quatre coins du pays. Un important feu de forêt s'est déclaré hier après-midi dans la forêt des Landes, près de Luglon, au nord de Mont-de-Marsan. Déjà plus de 600 hectares parcourus par les flammes, 500 personnes évacuées. Le feu génère sa propre énergie et crée son propre climat. Son évolution reste assez incertaine, souligne inquiet le préfet du département. Des incendies également dans le Pas-de-Calais depuis 2 jours sur les dunes du littoral à Neuchâtel, Ardelot et à Dan. Les flammes étaient contenues mais toujours pas fixées hier soir. En Loire-Atlantique, à Guérande, 2000 vacanciers évacués après un feu de végétation à proximité d'un camping. Il est désormais fixé. Et soyez très prudents aujourd'hui encore. 4 départements placés en alerte rouge au feu de forêt. La Mayenne, l'Indre, les Deux-Sèvres et l'Indre-et-Loire. Conséquence notamment des températures toujours très élevées. 75 départements maintenus en vigilance orange canicule. La vague de chaleur dure depuis 18 jours. C'est plus que celle de l'été 2003 et c'est la 3e plus longue jamais enregistrée. Vous écoutez Europe 1, il est 6h03. Élu de la République est contraint de vivre sous protection policière depuis un mois. C'est le quotidien de Christophe Rivinck, le maire d'Alès, évacué par le RAID dans la nuit du 20 au 21 juillet dernier, après des menaces de la DZ Mafia. Le garde des Sceaux Gérald Darmanin s'est rendu hier dans la ville du Gard pour apporter son soutien à l'édile qui s'est ensuite exprimé en faisant preuve d'une résilience exemplaire.
19: Il y a une enquête en cours, on va voir, il me tarde de savoir un peu, et surtout à mes proches, de quoi il s'agit. Mais enfin, vous voyez, je suis là, je suis debout, je suis présent, je travaille, je continue à m'occuper de cette ville. Et rien ne m'en fera changer dans mon action quotidienne, puisque vous savez, un maire, c'est avant tout quelqu'un qui s'occupe de la proximité et de la qualité de vie des gens. Voilà, la sécurité en faisant partie, c'est un engagement aussi de très longue date ici, sur cette ville, de ma part comme de la part de l'ensemble des élus de cette ville. Et donc, on continuera d'être présent pour la sécurité. Donc voilà, je suis là et très heureux. Et je remercie une nouvelle fois très, très, très chaleureusement le ministre de sa présence. Il me l'avait promis, il l'a fait.
14: Christophe Rivinck, le maire d'Alès, aux côtés du garde des Sceaux hier. Gérald Darmanin qui s'est illustré ces derniers jours par une charge contre ses anciens services de la police et de la gendarmerie. Dans une note dévoilée samedi dernier, le garde des Sceaux pointe les manquements supposés des forces de l'ordre dans le traitement des plaintes pour violences sexuelles sur mineurs. L'actuel ministre de l'Intérieur a réagi hier. Laurent Nunez promet de répondre point par point à ce document tout en contestant, je cite, un certain nombre de choses sans aucune polémique. Un système organisé et structuré d'emplois fictifs au sein de la RATP. C'est ce que dénonce l'association anti-corruption dans une plainte adressée au parquet national financier cette semaine. 200 élus franciliens de tous bords politiques auraient été embauchés en parallèle de leur mandat par la régie des transports parisiens sans réellement travailler. Alexis de la Fontaine, le premier cas signalé est celui du maire LFI de Saint-Denis, Bali Bagayoko.
20: Oui, selon le Canard enchaîné, Bali Bagayoko a cumulé pendant plusieurs années un emploi à temps plein à la RATP avec son mandat d'élu local. Un cumul en principe interdit, sauf dérogation très spéciale. L'élu insoumis aurait même bénéficié d'un recrutement sans concurrence ni entretien, avec des horaires élastiques et de généreuses indemnités, précise le Canard. De quoi susciter plusieurs plaintes pour détournement de fonds publics et emplois fictifs. Ces plaintes évoquent un système bien plus vaste avec de nombreux emplois de complaisance. Fin de citation. Face à ces révélations, Valérie Pécresse hausse le ton. La présidente de la région Île-de-France réclame une transparence totale sur le recrutement et pousse l'idée d'une mission flash à l'Assemblée nationale. De son côté, la RATP dément fermement tout emploi de complaisance. Quant à Bali Bagayoko, il joue la carte de la victimisation et parle d'un complot politique visant, selon ses mots, à freiner la campagne présidentielle de Jean-Luc Mélenchon.
14: Alexis de la Fontaine du service politique d'Europe 1. L'extrême gauche fait parler d'elle également aujourd'hui pour sa frange la plus inquiétante, ses groupes déterminés à mener des actions violentes. C'est le cas de ces 8 personnes interpellées fin juillet à Paris, soupçonnées d'avoir préparé très activement une attaque contre le chantier de la ligne ferroviaire Lyon-Turin, Jean-Baptiste Marty.
15: Oui, tout est parti d'un signalement anonyme des étudiants proches de la mouvance d'ultra-gauche connue de la police pour leur militantisme radical sont repérés dans un tunnel parisien, un tunnel situé sur un chemin de fer inactif aujourd'hui. C'est là qu'à l'abri des regards par petits groupes, ils se succèdent pendant plusieurs soirs et s'entraînent à manier des explosifs comme des cocktails Molotov. Tous sont donc identifiés par les policiers mis sur écoute et c'est en scrutant les conversations téléphoniques que les fonctionnaires apprennent que les étudiants souhaitent se rendre à un rassemblement en Italie fin juillet, une manifestation contre le projet de ligne à grande vitesse Lyon-Turin. Les enquêteurs les soupçonnent en réalité de préparer plusieurs actions violentes contre les forces de l'ordre à cette occasion. Ils sont donc interpellés lors des perquisitions. Un bidon d'essence vide, des feux d'artifice et des tracts syndicaux sont retrouvés, présentés à la justice. Les 8 suspects présumés viennent d'être mis en examen pour association de malfaiteurs, mais laissés libres sous contrôle judiciaire.
14: Jean-Baptiste Marty, journaliste police-justice à la rédaction d'Europe 1. Le système d'information du fisc piraté à la fin du mois de juin. Bercy l'a reconnu hier soir, faisant état d'une consultation et d'extraction de données concernant des particuliers et des professionnels. Les usagers concernés seront alertés individuellement et des indications sur les mesures de vigilance à prendre leur seront transmises. Selon le site spécialisé French Bridges, près de 700 000 personnes auraient été touchées par cette cyberattaque. À l'étranger, les États-Unis déterminés à asphyxier l'Iran. Le secrétaire américain au Trésor menace cette nuit de soumettre Téhéran, je cite, un isolement économique comme le monde n'en a jamais vu. Des nouvelles mesures, en plus du blocus déjà en vigueur dans le détroit d'Ormuz, sont attendues la semaine prochaine. La perspective d'un accord pour rouvrir ce point de passage stratégique, pourtant maintes fois annoncé, s'éloigne à nouveau. Vous écoutez Europe 1, il est 6h08, on connaissait déjà le nom du successeur de Didier Deschamps, à savoir bien sûr Zinedine Zidane. On connaît désormais l'encadrement du nouveau sélectionneur de l'équipe de France de football. Antoine Bienveau, Zizou va compter sur ses proches et notamment sur l'un des plus grands gardiens de l'histoire des Bleus, Fabien Barthez.
21: Oui, il était pressenti, c'est désormais officiel, Fabien Barthez sera bien l'entraîneur des gardiens de l'équipe de France version Zinedine Zidane. Solidement liés par leur triomphe commun en 1998, les deux hommes se connaissent bien et ont toujours entretenu une relation de confiance, comme l'explique Alain Girès, consultant football d'Europe 1.
22: Fabien est toujours resté proche de Zizou, c'est leur histoire ensemble à travers cette Coupe du Monde et puis les relations, ils ont leurs habitudes, donc ça évite évidemment de connaître d'autres personnes avec lesquelles ils n'ont jamais travaillé.
21: Fabien Barthez, pourtant, n'a encore jamais entraîné au haut niveau, mais pas d'inquiétude à avoir, selon Alain Girès.
22: Les staffs d'équipe nationale travaillent très peu de temps avec les joueurs. Donc, c'est important, au-delà de la partie technique du gardien de but, il y aura aussi des données mentales, des données d'approche de match. Évidemment que Fabien Barthez maîtrise, puisqu'il a quand même un vécu, son expérience de grand gardien de but qu'il a été.
21: Outre Fabien Barthez, Zinedine Zidane pourra aussi compter sur deux fidèles de la première heure, David Bettoni et Hamidou Mseidi, deux adjoints emblématiques qui l'entourait déjà sur le banc du Real Madrid.
14: Antoine Bienveau, au championnat d'Europe de natation près de Paris, deux nouvelles médailles françaises remportées hier soir, deux médailles d'argent pour Maxime Grousset sur le 100 mètres papillon et pour Marie-Ambre Molu sur le 50 mètres d'eau. Et puis la moisson se poursuit également au championnat d'Europe d'athlétisme à Birmingham, deux nouvelles médailles pour la délégation française hier soir, le bronze pour Marie-Julie Bonin au saut à la perche et l'argent pour Alice Finot sur 3000 mètres steeple. Bon réveil sur Europe 1, il est 6h10.
0: Merci Maëlle Hassani. Retour de l'info à 6h30. Le club de l'été, c'est maintenant avec Julien Pichenet. Bon réveil sur Europe 1.
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1: Allez, c'est parti. 8h passées de 11 minutes. Comment ils roulent sur les routes, là?
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1: Et oui, c'est encore les vacances et ça va, les routes là encore libres. Normalement, nous roulons correctement, pas vrai Dolène?
3: Oui, normalement Julie, mais ça c'est s'il n'y a point d'événement particulier.
1: Oui.
3: Là, nous avons un accident à Saint-Benoît dans le secteur de Bourbier en direction de Saint-Treuve. Mmh. Un accident qui implique la neutralisation de la voie de gauche et malheureusement, gros bouchon visible depuis la zone de Pagnandi. Donc, soyez prudents et patients si vous êtes dans le secteur. Donc effectivement, sans événement particulier, la circulation est fluide. Donc sur le reste du réseau routier, il n'y a pas grand chose à vous signaler. Dans l'ouest à Saint-Paul, on va parler de légers ralentissements sur la route Digue dans le sens Saint-Pierre-Saint-Denis, mais rien de bien méchant. Et puis même constat dans le chef-lieu, notamment sur le boulevard Lancastel en direction du Barachois. Des fois ça bouchonne, mais bien sûr le stockage des véhicules est régulé par les feux tricolores de la Bourdonnée. Donc voilà pour ce point rapide, je vous dis bonne route et surtout prudence.
1: Merci beaucoup Dolène et on sait qu'on peut compter sur vous s'il se passe quoi que ce soit sur les routes. Et puis surtout sur vous aussi les auditeurs, hein, 02 62 41 51 51. Et puis surtout si vous êtes sur ce gros bouchon, parce qu'il y a eu un accident, on vous le rappelle, du côté de Saint-Benoît en direction de Sainte-Rose, vous pouvez nous appeler. Beaucoup de patience vous est demandé, hein, des ralentissements, enfin des gros bouchons depuis Pagnandi. 02 62 41 51 51, le service radio guidage. Allez, 8h13 à la Réunion. On commence la journée. Et oui, parce que Nadeau 3, il lève à 7h06. Il profite jusqu'au dernier des vacances. Marma, il lève. Il y a encore devoirs, il y a encore des pages que n'ont pas encore été faites là, dans le grand livre. Oui, maman l'a acheté. Hein. Normalement, tous les ans, c'est comme ça. Hein. Pendant les vacances, maman, il occupe d'acheter le livre de révision. Alors, on a encore quelques pages à faire. Bientôt c'est la rentrée, bientôt c'est le week-end, encore 2-3 jours de vacances à profiter, mais il y a encore des devoirs, des révisions à faire avant la rentrée scolaire. 02 62 99 12 00. Les sujets sont libres ce matin et nous l'entraîne remonte dans les souvenirs. En chanson, s'il vous plaît. S'il vous plaît, avec Jacqueline Farérol, par exemple, avec Michou, avec Oussanou Sava, en bonne compagnie, hein, avec Mars Toussel également. Nous la remonte le temps également avec Françoise Guimbert. Eh ben oui. Et puis Simi parle azote de Ziska Khan, Simi parle azote de Christine Salem ou de Daniel Waro, David Sicard également. 02 62 99 12 00. Île de la Réunion rime avec quelle chanson? 02 62 99 12 00. 8h passées de 14 minutes à la Réunion. Juste avant, nous avons Madame Christie. Et oui, quand je vous dis Freedom, vous pensez à qui? Madame Christie.
4: Bonjour à tous, c'est Christie. Les messages des planètes pour ce vendredi 14 août. Le soleil est en Lion et c'est la Saint-Évrard. Bélier, à condition que vous sachiez suivre des avis qui vous sembleront peut-être austères, les partenaires et le conjoint sont à l'origine de succès. Taureau, pourquoi ne pas essayer d'être plus tolérant? Vous n'avez pas toujours forcément raison. Gémeaux, certains efforts pourraient porter leurs fruits dans le domaine professionnel en particulier. Cancer, vous débordez de vitalité, mais attention aux intoxications alimentaires. Lion, vous êtes fébrile et cette attitude vous empêche d'obtenir les résultats que vous désirez. Vierge, journée calme au cours de laquelle on vous prouvera que votre charme agit. Balance, vous devez reprendre votre sang-froid et ne pas vous embarrasser de faux fuyants. Scorpion, vous êtes optimiste, confiant et sûr de vous. La victoire est au bout du chemin. Sagittaire, préférez la semaine prochaine pour négocier ou effectuer un voyage. Tout sera plus facile. Capricorne, vous aurez envie de réfléchir dans le silence d'un sous-bois. Faites donc. Verseau, un meilleur climat vous permettra des échanges fructueux, d'entrevoir des solutions, de trouver des appuis. Poisson, on vous comble d'attention, on est aux petits soins. Quelle chance vous avez! Je vous souhaite à tous une journée très amoureuse. À bientôt.
1: Merci beaucoup Christie. Et tout de suite, allons voir si nous la gagnons un petit monnaie. Un petit 4 sous, pas grand chose.

0: Allez, c'est parti. Hier, nous étions du côté de l'hippodrome de Deauville avec 16 partants. Il fallait jouer le 3, le 6, 13, As et le 16. 3, 6, 13, As et 16. Il y avait deux non-partants, le 7 et le 14. Le rapport du quintet dans l'ordre, 152 869 € et 80 centimes, et dans le désordre, 2 097 € et 20 centimes. Vous n'avez pas été chanceux? Vous allez sûr? Vous n'avez pas guéri rien? Vous avez des gros cœurs? Non, vous n'avez pas gros cœurs quand même. Vous n'avez pas gros cœurs quand même. En tout cas, m'espère pas, hein, parce que là, à 8h17, on vient chez vous, en plus, avec un petit monnaie. Voilà, hein, de quoi calmer un petit peu les ardeurs, là. C'est parti, on arrive. La fille ne fait pas être l'auto. 85. Voilà. On va à Saint-Joseph pour voir Sylvine. Ah bon, mais t'as dit Madame Sylvine, téléphone sonne, pardon. En plus, avec un bon montant, là. Oh là là, Madame Sylvine. Rien que pour ça, Madame Sylvine, hein. Faut juste répondre déjà. Madame Sylvine.
1: Bonjour.
0: Oh là là là là là là, il tombe sur répondeur, mais ne joue pas avec le répondeur. C'est ça aussi. Bon, ben Madame Sylvine, on est passé chez vous. Vous ne nous avez pas répondu, nous ça va. Et nous n'avons 1 622 € pour 1 641 €. C'est bien aussi ça. 1 641 €. 1 6 4 1. D'accord? Les bons pouzottes? Allez, rendez-vous tout à l'heure à 11h15. Ça, c'est fait pour moi, en tout cas. De mon côté, c'est noté. 02 62 99 12 00. Prédam, allô? Allô? Il y a des gens? Allô? Oui, bonjour?
2: Oui, bonjour, madame. Est-ce que je peux déposer une annonce pour perte?
0: Vous avez perdu quoi?
2: J'ai perdu tous les papiers. Enfin, c'est pas moi qui l'ai perdu, c'est ma femme. Elle a perdu son portefeuille avec tous les papiers d'identité, le passeport et tout dedans.
0: Ouais. Oh là là, elle a perdu ses papiers et les vôtres en même temps?
2: Oui.
0: Aïe, aïe, aïe. Elle fait pas semblant quand elle perd, hein?
2: Ah ben, elle était dans un magasin, en l'occurrence Espenter Report.
0: Ouais.
2: Elle a déposé son sac pour le temps de prendre un baguette de rideau, là, un rideau. Elle retourne, plus de sac, plus de papier, plus d'argent, plus rien. Et dedans, il y avait 600 €. Bon, pour l'argent, on s'en fiche, mais les papiers...
0: Ah, mais là, c'est pas plus une perte, c'est un vol.
2: Bon, on peut pas dire que c'est un vol ou c'est une perte, ou alors quelqu'un est passé, il a pris carrément le sac, il est parti, quoi.
0: Ah, mais oui, mais non, on peut pas se tromper, monsieur. Si le sac n'est pas vous, vous prenez le sac, vous partez avec. Encore un sac de course, on se dit peut-être, dans le doute, oui. On a pris le sac, on n'a pas fait exprès, mais un sac à main, waouh, avec 600 € à l'intérieur.
2: 600 € à l'intérieur et tous les papiers.
0: Waouh, alors le nom sur les papiers, justement.
2: Alors, c'est Madame Artaban Marie-Juline.
0: Artaban Marie-Juline, c'est ça?
2: Oui.
0: Ouais.
2: Et mon passeport à moi, c'est Artaban Camille.
0: D'accord, ok. Oh là là, elle a perdu ça quand?
2: Hier.
0: Oh là là là là là là. Et dans le magasin, il n'y a pas de caméra?
2: Ouais, mais j'ai demandé à la caissière principale. Elle me dit d'aller faire un tour chez la police. La police me dit non, il faut faire toute une démarche dedans, on ne va pas le faire.
0: Pourquoi ils vont pas le faire?
2: Je sais pas. Je leur ai demandé s'ils peuvent pas demander une vision. Ils m'ont dit, mais ça, c'est une démarche au moins un mois.
0: Bah, même si ça dure un mois, deux mois, je veux dire, à un moment donné, on a perdu nos papiers, on aimerait bien porter plainte, on aimerait bien... T'as perdu, on s'est fait voler, quoi.
2: Oui. Mais j'ai même demandé à ce qu'on ait un duplicata au moins de son permis.
0: Ouais.
2: Heureusement que mon permis était avec moi. Il veut pas. On est parti sur le site Ma Sécurité Et le problème, c'est que ça ne s'ouvre pas.
0: Mmh.
2: Alors donc, on est coincé et elle a besoin de son permis.
0: Ah ben bien sûr, et comme tous ses papiers, madame, monsieur.
2: Oui, oui, que, comme tous les papiers. Mais si la personne qui a fait ça m'entend, qui rend au moins les papiers, qui garde l'argent, c'est pas... C'est un problème, c'est comme ça n'est pas un. On s'en remettra. Mais les papiers...
0: Oh là là. Et là, le magasin, c'est vrai qu'il peut rien faire. Hein. Dans ce cas-là, il faut absolument porter plainte.
2: Oui, oui.
0: Oh, mais c'est désagréable, hein, les paperasses. Et effectivement, c'est des papiers qui serviront à personne. Bon, prenez les 600 euros, c'est dommage, mais prenez-les et puis rendez-nous nos papiers quand même.
2: Oui, oui, oui, mais bon.
0: Bon, ben, on croise les doigts pour que les papiers ont peut-être jeté là dans le secteur, hein, que une bonne personne a pu les récupérer. Des papiers au nom de monsieur et madame Artaban, Marie-Juline et monsieur Camille.
2: Oui.
0: Voilà. Donc, laissez votre numéro de téléphone, monsieur.
2: 06 93 53 48 18.
0: 06 93 53 48 18. Et puis surtout, qu'est-ce que monsieur peut faire quand il va porter plainte et qu'on lui dit non, monsieur, ça va, c'est des grandes procédures qui vont durer longtemps, donc il vaut mieux pas le faire, etc. En train de tourner à Ocari Soudri, là.
2: Ah ben, je vais vous dire, excusez-moi, j'ai un profond respect pour les autorités, mais là, le policier qui m'a accueilli, il voulait pas.
0: Hein. Oh.
2: Ah, c'était un jeune, je crois que lui, il n'est pas, il est pas motivé par son travail.
0: Ah ben oui, mais à un moment donné, nous, on rentre pas dans ce qui est personnel, quoi. S'il a pas envie de travailler, il reste chez lui, c'est tout.
2: Ben oui.
0: Mais bon. Bon, en tout cas, les auditeurs, ils sont formidables là-dessus. Déjà, ils vont ouvrir l'œil. Si jamais ils retrouvent des papiers au nom de monsieur ou madame Artaban, Marie-Juline ou monsieur Camille, on vous appelle directement. Et puis, si jamais il y a des conseils, hein, pour savoir comment vous pouvez procéder là, si jamais on ne veut pas prendre votre déposition, on essaye de faire au mieux, en tout cas, pour vous aider, monsieur, d'accord?
2: Oui.
0: À bientôt et bon courage.
2: Je suis parti sur France Connect et ma sécurité France.
0: Oui.
2: Rien à faire, on n'arrive pas à ouvrir le...
0: Ah mais non, mais sur le... oui, c'est vrai qu'on peut porter plainte aujourd'hui sur le site.
2: Oui, mais...
0: Et ça ne fonctionne pas.
2: Non.
0: Ah mince. Ah ben c'est ballot là.
2: Oui.
0: Ah, vous n'avez pas de chance, vous?
2: Oui, ben j'ai essayé pratiquement toute la nuit à essayer de faire ça, j'ai même téléphoné à la gendarmerie de la possession, parce que ça fait partie aussi de la... Mais ils me disent, eux, ils ont une juridiction, ils sont gendarmes, ils sont pas policiers, la police, c'est au port.
0: Ouais. Non, c'est vrai qu'aujourd'hui, on peut déposer une plainte en ligne, mais on va voir comment ça se passe, là, parce qu'effectivement, si ça fonctionne pas, je vois pas l'intérêt, quoi.
2: Oui.
0: Bon, on essaie de s'en renseigner de notre côté. Et puis, monsieur, bon courage en tout cas, à vous.
2: Merci.
0: Et puis, on rappelle votre numéro de téléphone, le 06 93 53 48 18.
2: C'est cela.
0: À bientôt, monsieur Artaban.
2: Merci.
0: Au revoir. 02 62 99 12 00 et puis le 41 51 51, si c'est plus facile pour vous à retenir. Vraiment, si vous voyez quoi que ce soit, si vous avez retrouvé des papiers au nom de monsieur et madame Artaban, Marie-Juline ou monsieur Camille, vous appelez directement, hein, au 02 62 41 51 51. Freedom, bonjour. Allô? Bah, par ici alors. Freedom, bonjour. Allô?
1: Oui, Freedom?
0: Oui.
1: Oui, madame, bonjour. Je sais que ce n'est plus le moment, mais j'ai une petite demande, une petite exceptionnelle. Pour les 50 ans de mariage, est-ce que je peux le passer ou pas?
0: Alors là, oui.
1: Voilà. Ce serait, alors, c'est Marise de Saint-Denis qui souhaite un joyeux anniversaire de mariage à Noël et Colette Dupont pour leurs 50 ans de mariage.
0: Oh, mais c'est magnifique, 50 ans de mariage.
1: Très magnifique.
0: Oh, oh là là. Alors, il y a le renouvellement des vœux et tout ça, là?
1: Il y a les renouvellements des vœux, on passe à la mairie à 1h30, à l'église de, alors à la mairie du port à 1h30, et à l'église de Saint-Clotilde à 18h.
0: Oh, c'est magnifique, entouré des enfants, des petits-enfants et la totale.
1: Ah oui, elle aura tous ses enfants parce qu'elle a un garçon de métropole qui est venu exprès pour ça.
0: Ah, c'est magnifique.
1: Voilà, donc elle sera entourée de, enfin, ils seront entourés de leurs enfants, petits-enfants, sœurs, beaux-frères et neveux et nièces.
0: Oh, c'est beau, noce d'or, madame, vous imaginez. Et vous êtes qui pour le couple?
1: Alors, je suis sa sœur, la sœur de Colette.
0: La sœur de Colette, d'accord,
1: voilà,
0: d'accord.
1: C'est ma première sœur.
0: Ah, et donc du coup, vous, j'imagine que vous avez quand même le croustillant de la rencontre et tout ça, quand même.
1: Ah oui, oui, oui, parce qu'elle s'est mariée très jeune. Avant, machin, elle s'est mariée, elle avait 16 ans et demi.
0: Ah ouais, oui.
1: Donc, il fallait l'autorisation des parents et tout. Mm-hmm. Et là, aujourd'hui, bon, on n'a plus nos parents. C'est dommage, mais de là-haut, je pense qu'il doit nous voir. Et ben aujourd'hui, c'est les 50 ans.
0: Enfin, c'est bien. Je veux dire que oui, ils ont plus les parents, mais ils ont les enfants. C'est
1: voilà.
0: C'est bien
1: voilà.
0: Aussi, hein. Waouh. Ils ont eu combien d'enfants?
1: 3 enfants.
0: Ouais.
1: Et ils ont, je ne sais plus combien de petits enfants. Ils ont 2 arrière-petits-enfants. Les petits enfants, il y en a 2. Il y en a 6, je crois, 7.
0: D'accord.
1: 2 enfants et 2 arrières.
0: Waouh. Magnifique. Et bien, en tout cas, on les embrasse fort. Et puis, quand vous serez en train de couper le gâteau, l'ambiance avec la famille et tout ça, on veut tout voir, nous, hein.
1: D'accord, il n'y a pas de souci. Je vous fais ça sur...
0: Sur web.freedom.fr pour les photos.
1: Oui.
0: Et puis, si jamais il y a une jolie ambiance avec la famille et tout ça, vous pouvez aussi nous appeler. Comme ça, on passe un petit moment avec vous.
1: D'accord. Écoutez, ben il n'y a pas de souci. J'essaierai de faire ça.
0: On s'incruste dans la famille, nous.
1: Ok, il n'y a pas de souci.
0: Je vous dis à bientôt.
1: Encore un joyeux anniversaire à eux deux, parce que franchement, c'est, on les adore.
0: Ouais. Et en tout cas, c'est très très beau. Monsieur Noël, appelle à nous.
1: Je ne sais pas s'ils vont pouvoir les appeler parce qu'ils sont très très occupés aujourd'hui.
0: Ah oui, aujourd'hui, oui.
1: Mais oui, voilà. Mais je leur dirai que si c'est possible, je leur dirai d'appeler.
0: Bah oui.
1: Parce que des fois, pour vous avoir, c'est très dur, donc je vais essayer.
0: Eh ben en tout cas, c'est avec grand plaisir. Et puis, vous savez quoi, pour 50 ans, vous appelez au 41 51 51 et on vous passera en priorité. Vous inquiétez pas.
1: D'accord. Écoutez, ben, j'y manquerai pas.
0: Et à très bientôt.
1: Merci, au revoir.
0: Au revoir et un gros bisou à Monsieur Noël et à Madame Colette. Monsieur Noël, c'est vrai qu'aujourd'hui, on est un petit peu pris, mais un peu moins que Madame Colette. Hein. Elle, elle doit faire ses cheveux, son petit maquillage et tout ça. Mais à où, Monsieur Noël? On peut prendre 2 minutes pour appeler à nous quand même, faire une petite déclaration d'amour à Madame. Eh ben alors, Monsieur Noël, 02 62 99 12 00, les noces d'or, c'est magnifique quand même. Alors tout de suite, on va marquer la pause. S'il veut bien aller, la pause. Non, il veut pas. Bon, allez, il nous va faire d'une autre façon. Et puis nous, on se retrouve juste après. Donc là, il y a tout de suite, justement, le journal. Et puis nous retrouve à nous juste après.
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0: Mais tout de suite, place à l'information. nous a rejoint tout de suite pour ses informations pour ce journal. Christophe Damour, bonjour.
17: Bonjour Julie, bonjour à tous. Être privé d'eau chaude quand on habite dans les Hauts en plein hiver austral, ce n'est pas évident. C'est en tout cas le quotidien d'une habitante de Saint-Joseph. Témoignage à suivre. Demain, c'est le 15 août, la fête de la Vierge pour les catholiques. Soyez prudents si vous vous rendez sur le site de la Vierge au Parasol à Sainte-Rose. Les actes de vandalisme sur les véhicules y seraient monnaie courante, vous l'entendrez. Vous déposez votre chat pour une intervention chez le vétérinaire, mais il disparaît. C'est l'histoire incroyable qui est arrivée au propriétaire d'un chat siamois hier à Saint-Leu. Le vétérinaire a perdu l'animal et ne peut donner aucune explication. Météo, soleil, température agréable au programme pour débuter ce dernier week-end des vacances. Bulletin à la fin de cette édition. Mais tout d'abord, on vient de l'apprendre, hier soir il y aurait eu un grave accident de trottinette en plein centre-ville de Saint-Denis. Un accident de trottinette qui se serait déroulé rue Jules Aubert, peu après 19h. Deux personnes ont été blessées, un homme de 19 ans et une fillette de 8 ans. L'une des deux victimes est en urgence absolue au CHU de Belle-Pierre. Privée d'eau chaude depuis 2 mois, c'est ce que déplore une habitante des Hauts-de-Saint-Joseph, je vous le disais. Cette habitante de la résidence Rosaire Coango à Saint-Joseph est à bout et elle ne serait pas la seule dans ce cas. Témoignage.
18: L'eau est glacée à Saint-Joseph. Voilà. Depuis le temps qu'on n'a pas d'eau chaude, à chaque fois on leur dit, à chaque fois on envoie des mails, ils ne regardent pas. Ça fait plus d'un mois que c'est signalé et voilà. Ça continue, alors qu'ils prélèvent quand même les charges sur les comptes, et voilà. On est resté 3 mois sans eau chaude. Ensuite, le mois de juin, on a eu quelques jours d'eau chaude. Je sais pas ce qui s'est passé. Et là, depuis le début juillet, on n'a pas d'eau chaude. Comment on peut être aussi sans cœur à la SIDR? Il y a des handicapés tout dans ce bâtiment. Il y a des enfants, il y a des handicapés, il y a des personnes âgées.
17: Voilà, nous étions là à la résidence Coango à Saint-Joseph. Des voitures auraient été vandalisées au grand brûlé sur le parking de la Vierge Parasol. Plusieurs véhicules auraient eu les pneus volontairement crevés, comme celui de ce monsieur que vous allez entendre. Et ce ne serait pas la première fois que les voitures soient vandalisées sur le parking de la Vierge Parasol à Sainte-Rose.
19: Quelques connards, ou peut-être un ou deux, j'en sais rien, qui s'amusent à couper les roues des voitures dans tout le grand brûlé. Et ça fait une semaine apparemment que ça dure. Et là, je me retrouve avec 2 roues coupées, 2 roues neuves en plus. Et je suis bloqué là au niveau du parking de la Vierge au Parasol. C'est pas à côté de la case de monde. C'est en... Moi, je me suis gardé bien sur un côté et tout. Ça a gêné personne. Pour moi, c'est vraiment des connards parce que Je souhaiterais que ça leur arrive à eux. Comme ça, ils comprennent que combien ça coûte et quel prix ça peut faire et jusqu'où on peut aller.
17: Alors demain, c'est le 15 août, la fête de la Vierge. Et si vous vous rendez sur le site de la Vierge Parasol, soyez vigilants. Il y aura notamment une grande messe demain après-midi, une messe célébrée par l'évêque de la Réunion, Monseigneur Pascal Chantang. Freedom, 8h35, bonne journée, bon vendredi avec nous. Je vous le disais dans les titres, il dépose son chat malade chez un vétérinaire à Saint-Leu pour une intervention chirurgicale. Le lendemain, son chat avait disparu. C'est la mésaventure vécue par le propriétaire d'un chat sale siamois que vous allez entendre dans un instant. Du côté du vétérinaire, aucune explication ne peut être donnée. Le propriétaire de l'animal raconte.
20: On a déposé un chat pour se faire soigner chez un vétérinaire sur le secteur de Saint-Leu et en allant le chercher le lendemain, le vétérinaire nous apprend qu'il a perdu l'animal. Pourquoi, comment, c'est la grande question. Franchement, on est en train d'imaginer le pire, bien que ce serait plus simple de dire au propriétaire s'il y a vraiment eu un accident. Les accidents, ils arrivent, mais là, on est en train de tourner, gérer, passer nos nuits et chercher l'animal dans la ville, donc peut-être pour rien, et c'est ça qui est terrible, quoi. C'est un siamois très très foncé du museau avec les yeux extrêmement bleus. Il a une dizaine d'années, bon, tout le monde le prend pour une femelle, mais c'est un mâle très donc svelte. Il a été anesthésié, il a eu une infection sur la queue au niveau de l'arrière-train et donc en fait il a une collerette et en plus des mèches, des compresses au niveau de la queue.
17: Et si vous pensez avoir aperçu ce chat siamois à Saint-Leu, appelez le standard de la radio 02 62 41 51 51. Comment on mangeait dans le temps longtemps? Avant, Julie, les familles réunionnaises n'avaient pas toutes ces ressources qu'on a aujourd'hui. Alors comment elles faisaient pour nourrir tout le monde dans la famille? Mais il paraît qu'on mangeait d'ailleurs très bien, voire mieux à l'époque. Vous nous avez raconté vos souvenirs.
21: Longtemps, madame, que nous sommes des mondes de pain, c'était pas la graisse.
2: Et maintenant, tu peux te signer dans nous tes manges. Bon, t'as nous tes misères, on se consomme nous tes manges pour nous goûter, nous. Conflore, sans lui gratte, là. T'es manges ça, après nous t'es pensé à nous tes six. Vois ça, tu mon galon, là, ça t'est sans l'odeur à la taille, le chat.
21: C'est le rougail chevaquine de ma maman. Maman, t'es ça va dans la rivière, t'es ça va la pêche avec son goni. Après, quand t'es arrivé à la maison, t'es tri, après t'es fait griller, mais t'es fait griller ça dans son vieux poil. Après t'es grisse au tomate, après t'es tiré la peau noire dessus le tomate, là. Après, tu mets ça dans le pilon. Tu pèses au piment. Piment, t'es dans la cour. T'es dans la cour.
2: Non, non, j'ai goûté le matin. J'ai rasé des têtes bêtes. Après, j'ai bouillé le lait. Des patates, tu passes avec. Ben, après, meilleur ça.
22: Un carré poire, hein. Mon mémé, là, mon grand-mère, puis ils mettent des citrouilles dans le poire. C'est roussissant, là. Ça, t'es beau, ça. Avec un rougail tomate poc-poc, là. Ouais, mais le rougail, ma tomate, il pousse dans le canne, là. Tu nous dis, rougail, ça, ben, nous, tu manges.
23: Je sais pas vous, Julie, mais quand j'entends tous ces témoignages, ça met l'eau à la bouche quand même.
0: Ça donne faim.
23: Hein. L'estomac, il commence à crier. Elle a une belle histoire, une belle histoire Freedom. À présent, pour terminer, ça s'est déroulé, Julie, le soir du concert gigantesque des 45 ans de Freedom. C'est l'histoire d'une fidèle auditrice, porteuse de handicap, qui souhaitait acheter un billet supplémentaire pour son fils qui voulait assister au concert. Et dans la foule, un couple l'a vu en difficulté et ce couple lui a carrément offert un billet supplémentaire cadeau. Écoutez.
24: À la soirée de Freedom, j'avais acheté deux billets en ligne et il en manquait un. Mon fils, au dernier moment, a dit qu'il voulait venir et je voulais aller à la billetterie, mais je suis handicapée et j'ai eu du mal à atterrir là-bas en fait. Et monsieur et madame Armand de Saint-Benoît, ils m'ont donné un ticket. Et franchement, la solidarité Freedom, ouais, ça fonctionne. J'avais vraiment du mal à aller jusqu'à la billetterie et ils m'ont vu et ils m'ont offert le billet. Ils ont dit de toute façon, on rentre et que le billet, bah voilà quoi, il allait être, ils en avaient un de trop. Donc c'était trop cool, merci beaucoup à monsieur et madame Armand. C'est dingue. Non, c'est dingue, hein. J'ai trouvé ça génial. J'ai dit waouh.
23: Incroyable, la magie Freedom, même dans des moments comme ça, dans des moments où il y a une foule de rassemblés, plein concert.
0: Et là, on l'a senti encore ému, en fait, oui, en racontant l'histoire. Ouais, c'est magnifique.
23: Elle n'en revenait pas. Ouais. Comment ce couple, monsieur et madame Armand de Saint-Benoît, qui ont vu cette dame porteuse de handicap, qui avait des difficultés à marcher, qui souhaitait rejoindre l'endroit de la billetterie pour acheter en dernière minute un billet. Puis ce couple dit non, madame, tenez, regardez.
0: C'est ça.
23: On vous l'offre.
0: Donc en fait, on n'a pas forcément besoin d'appeler Freedom. C'est, oui. c'est au rassemblement Freedom, c'est l'esprit. Voilà, c'est Freedom, c'est aussi une manière de penser, une manière.
23: Exactement.
0: C'est une religion.
23: Et c'est qui notre Dieu?
0: Oh mon Dieu! Oh mon Dieu! Mais c'est à eux de le dire.
23: Qui est le Dieu de la religion Freedom?
0: Ah là là, tout de suite on va passer à la météo là-dessus.
23: Les voix de Dieu sont impénétrables.
0: Effectivement. 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
0: Il fait beau.
23: Et ça sera comme ça une bonne partie de la journée, en tout cas pour ce matin, un temps agréable et lumineux sur la plupart des régions de l'île, nous précise Météo France. De quoi passer un bon week-end et bien terminer ses vacances, là, Julie.
0: Oh oui!
23: Bien en profiter, c'est le dernier week-end avant la rentrée.
0: Ouais.
23: La grande rentrée, oui, des classes.
0: Oui.
23: C'est bon, vous avez préparé vos petits cahiers.
0: Ah, mon sac est prêt. Mon sac est prêt.
23: On a fait
0: ma tenue propre, mes baskets qui courent vite, c'est bon.
23: Super, la jolie petite robe.
0: Voilà.
23: La petite trousse
0: avec fleurs.
23: Voilà.
0: Oui.
23: Super. Ouais. Et il fera bon en plus aujourd'hui, hein, une température agréable, 26 degrés sur le littoral, 21 à l'intérieur de l'île, 13 degrés du côté du Maïdo.
0: Très bien, on a fait le tour de l'île quand même. Donc on peut aller n'importe où.
23: N'importe où, parce qu'il fera beau partout.
0: Oui.
23: Les hauts, les bas.
0: Et on va voir lundi, mardi, mercredi, la pluie tombe, comme toutes les rentrées,
23: à chaque fois. Bah, nous va bien voir.
0: À chaque fois.
23: Bah, nous va bien voir la semaine prochaine si la pluie tombe.
0: La maman y arrive avec basket propre, neuve.
23: Elle rentre et salie.
0: C'est ça. Bah, dis-on, fais attention.
23: Je la fais où là?
0: Calmez-vous, les parents, calmez-vous. Est-ce que vous avez opté d'ailleurs pour les baskets noires pour éviter d'avoir à les laver tous les 4 matins? Mais c'est vrai que les baskets blancs. C'est joli, wow. C'est joli, ouais. Des baskets blanches.
23: Et puis noir, c'est pas que c'est moins salissant, c'est juste que ça
0: c'est juste
23: cache.
0: Que ça, voilà, ça se voit moins.
23: Hein? Voilà.
0: Voilà.
23: Voilà. Bon, allez, bonne journée, bon vendredi à tous, à tout à l'heure.
0: À tout à l'heure.
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0: 02 62 99 12 00 dans quelques instants parce que tout de suite.
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0: Alors le petit causement de gros moment. Mais là c'est même pas un causement de gros moment, c'est un causement d'auditeur.
3: Auditeur, aujourd'hui vendredi. La place aux auditeurs.
0: Mais bien sûr. Et ils l'ont laissé sur le répondeur enregistré de l'avocat Ali d'ailleurs. Ça m'a même ? Ou le micro l'est ouvert là-bas ?
3: Mon micro l'est ouvert, c'est le casque
0: n'est
3: pas...
0: Ah, c'est le casque n'était pas adapté pour...
3: Le casque n'était pas là, en fait. Mais je me dis, ben, pourquoi Mikos ne m'entend pas moins ?
0: Ben,
3: bon,
0: ça.
3: Après, ça va nous faire des vacances aussi si on ne m'entend pas. Grand service. Il vaut mieux écouter l'auditeur.
0: Alors, attends Naomi, glisse ça comme ça et tout de suite, nous écoute ça.
4: Oui, bonjour. Voilà, Mikone, c'est quoi elle est tonne ? Les anciens disaient appeler les blancs réunionnais ou sinon les yam, liton. Mais moi, j'aimerais savoir pourquoi. Pourquoi on a dit ça? Parce que les anciens qui me l'ont dit, ben, les plus de ce monde. Donc, moi, j'aimerais poser la question pourquoi on a dit le mot là, le mot liton, désignant les blancs, les yam. Merci, bonne journée.
0: Alors, dès que les blancs ou les liton?
3: Ou les liton. Yab, ok.
0: La définition, nous voulons savoir.
3: Les oreilles, à la rigueur, même moi, je ne passe pas les oreilles dans
0: oui.
3: le chemin. Il suffit que je ferme ma bouche, mais je ne passe pas les oreilles.
0: Oui.
3: Dès que je rouvre mon bouche, par contre, c'est autre chose.
0: Finalement,
3: elle n'est pas si oreilles que
0: mais
3: ça.
0: Pas...
3: Elle est jusqu'à bon manche. À nous, tu es là, vaut mieux nous faire notre bouche.
0: Elle est juste blanche, en fait. C'est juste ça.
3: C'est
0: elle est juste litone.
3: Mais elle est juste litone. Non, mais dans ma famille, c'est un mélange. Tellement mélangé que des fois, m'y garde mon mémé, l'était mal bas. M'y garde mon papa, que l'était blanc. Que mon arrière-grand-mère, que l'était. M'a appris que m'avait même une comorienne dans ma famille,
0: ah
3: figure
0: ouais.
3: à haut. Et quand m'y garde, moi, devant mon miroir, je me dis, c'est quoi qui se passe en
0: si,
3: temps
0: si, la comorienne en haut.
3: Même mon cheveu, il va dire, ouais.
0: Non, mais après, ce qui est bien, c'est qu'à la réunion, on peut avoir le même moment, même papa. Mais les frères et sœurs, Vous êtes sûr que...
3: Pas pareil.
0: Voilà, l'un la reste plus longtemps dans le four, l'autre Voilà. Et pourtant, dans les frères et sœurs, même moment, même papa.
3: Voilà. Et des fois, quand on regarde les enfants auditer, ils espèrent que... par exemple, peut-être les guérir pas le même cheveu, au prix bon Dieu, pendant 9 mois, ou quoi, quand on démêle le cheveu haine et on dit... T'es mis sur l'assistante sociale des bacs devant mon pote. Fais où de bouche tiffée? C'était de mon entend au pleurer. Va dire ma putain, pas où dans la case? Non, c'est juste que mi démêle son cheveux.
0: Les
3: voisins, mi explique à les autres aujourd'hui. Viens pas devant mon pote, s'il vous plaît. C'est juste que mi démêle. Et là, au prix pendant 9 mois, là, au prix.
0: Les cheveux droits, s'il vous plaît, les miennes.
3: Quand les nez. Ah, ouah, le cheveu, on dit, on dirait mal les sauver.
0: On dirait. Mais
3: Malice
0: non,
3: sauvée.
0: C'est le premier cheveu, ça.
3: Voilà, quand finit à cheveux les enfants, on dit, à cause de la gueule à tête de papa.
0: Finalement, c'est pas ça.
3: Finalement, c'est papa. Voilà. Donc, peut-être que le mot litone, Nena Emoun, que l'a décidé que...
0: Voilà.
3: Les lavants, vite appel, tout un race, litone.
0: Mais pourquoi?
3: Il n'a aucun rapport à ce que je viens de dire juste avant. Mais il n'est pas grave.
0: Viens voir nous. Viens dire à nous que n'a rien à voir et tout ça.
3: Voilà.
0: Viens vous quant à elle. 02 62 99 12 00. Nous allons retrouver les avis et communiqués. Puis on se retrouve juste après, bien évidemment, au 02 62 99 12 00. 8h45, les avis et communiqués avec MutaDC.
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0: En métropole, décès de Madame Sangaria Jocelyne. Madame Sangaria Jocelyne née Cheng Lin Yem, originaire de Saint-Pierre, épouse du défunt chanteur Monsieur Raymond Sangaria, décès survenu jeudi 6 août à l'âge de 82 ans. La bénédiction aura lieu en métropole à 14h30 aujourd'hui. En métropole, décès de Madame Lachimi Marie Chantal. Madame Lachimi Marie-Chantal, décès survenu lundi 3 août en métropole à l'âge de 68 ans. Une messe sera célébrée en l'église de Chamborne à 16h30 demain après-midi. À Salazie, décès de Madame Lope Gladys. Madame Lope Gladys. Décès survenu mercredi 12 août à l'âge de 72 ans. Le convoi mortuaire sortira du centre funéraire de Saint-André aujourd'hui. La bénédiction aura lieu en l'église de Saint-André-Ville à 9h30 ce matin, suivie de la crémation au centre funéraire de Prima. À Piton-Sainte-Rose, décès de Monsieur Dauphina Christian Denis. Monsieur Dauphina Christian Denis, décès survenu mardi 11 août à l'âge de 64 ans. Le convoi mortuaire sortira de son domicile au 50 chemin Jardin à Piton-Sainte-Rose. Le lieu, la date et l'heure des obsèques vous seront communiqués ultérieurement. À la plaine des Cafres, décès de Monsieur Métro Rosaire. Monsieur Métro Rosaire, décès survenu mercredi 12 août à l'âge de 69 ans. Le convoi mortuaire sortira de son domicile au 55 chemin des Canas au 17e kilomètre au tampon aujourd'hui. La bénédiction aura lieu en l'église du 17e kilomètre au tampon à 16h cet après-midi. L'inhumation se fera au cimetière de la plaine des Cafres. À Saint-Pierre, décès de Monsieur Camelet Jean-Jacques Robert, dit Jacques Camelet. Monsieur Camelet Jean-Jacques Robert, dit Jacques Camelet, décès survenu hier à l'âge de 79 ans. Le convoi mortuaire sortira du centre funéraire sud, ligne Paradis-Saint-Pierre aujourd'hui. La bénédiction aura lieu en l'église de Terre Sainte à 16h30 cet après-midi et l'inhumation se fera au cimetière de Saint-Pierre. À Saint-Gilles-Léo-Saint-Paul, décès de Monsieur Motagan Johanny. Monsieur Motagan Johanny, décès survenu mercredi 12 août à l'âge de 62 ans. Le convoi mortuaire sortira de son domicile au 30 chemin Carrosse à Saint-Gilles-Léo. Aujourd'hui, la bénédiction aura lieu en la chapelle du centre funéraire sud à 13h cet après-midi, suivi de la crémation. À Saint-Joseph, décès de Monsieur Robert Jean-Rico, dit Coco. Monsieur Robert Jean-Rico, dit Coco, décès survenu dimanche 9 août à l'âge de 54 ans. Le convoi mortuaire sortira de la maison d'éveillé de Petite-Île aujourd'hui. La bénédiction aura lieu en l'église du centre-ville de Saint-Joseph à 11h ce matin et l'inhumation se fera au cimetière du butant Saint-Joseph. À Saint-Joseph, Oliane, décès de Madame Amano Marie Isla, dite Catherine. Madame Amano Marie Isla, dite Catherine, décès survenu hier à l'âge de 77 ans. Le convoi mortuaire sortira de son domicile au 27 rue des Écoliers, les Lianes, à Saint-Joseph aujourd'hui. La bénédiction aura lieu au domicile à 10h30 ce matin. L'inhumation se fera au cimetière des Lianes, Saint-Joseph, à 16h cet après-midi. À Sainte-Suzanne, Bras-Pistolet, décès de Madame Beaumèche, née à Lamel, Marie-Estella Lucienne. Madame Beaumèche, née à Lamel, Marie-Estella Lucienne, décès survenu hier à l'âge de 88 ans. Le convoi mortuaire sortira de son domicile au 64 chemin Montrose à Bras-Pistolet, Sainte-Rose, aujourd'hui. La bénédiction aura lieu en l'église de la Rivière des Pluies à Sainte-Marie à 16h30 cet après-midi. L'inhumation se fera au cimetière de Quartier Français à Sainte-Suzanne. Au tampon, décès de Monsieur Lavion Daniel. Monsieur Lavion Daniel, ancien professeur d'anglais au lycée Roland-Garros. Décès survenu hier à l'âge de 85 ans. Le convoi mortuaire sortira de la maison d'éveillé du tampon aujourd'hui. La bénédiction aura lieu en l'église de la Chatoire à 15h30 cet après-midi et l'inhumation se fera au cimetière de Terrain-Fleury. À Sainte-Clotilde, décès de Monsieur Cinnamon Gilbert, dit Cabert Manicon. Monsieur Cinnamon Gilbert, décès survenu hier à l'âge de 74 ans. Le convoi mortuaire sortira du centre funéraire de communes Prima aujourd'hui. La bénédiction aura lieu à la chapelle du centre funéraire de Prima à 14h cet après-midi. L'inhumation se fera au cimetière de Sainte-Clotilde. À Sainte-Marie, l'espérance d'essai de M. Olivette Maximin Jean-Paul. M. Olivette Maximin Jean-Paul, décès survenu hier à l'âge de 72 ans. Le convoi mortuaire sortira de son domicile au 9 rue Ravine Grimm à l'Espérance Sainte-Marie. Le lieu, la date et l'heure des obsèques vous seront communiqués ultérieurement. À la montagne à Saint-Denis, décès de Madame Doris Hélène. Née à Blancourt, Madame Doris Hélène. Née à Blancourt, retraitée cantinière. À Saint-Bernard, décès survenu mercredi 12 août à l'âge de 79 ans. Le convoi mortuaire sortira du centre funéraire de Commune Prima aujourd'hui. La bénédiction aura lieu à la salle d'adieu du centre funéraire de Commune Prima à 13h cet après-midi, suivi de la crémation. À Saint-Joseph, décès de Monsieur Warot Jean-Roman. Monsieur Warot Jean-Roman, décès survenu mercredi 12 août à l'âge de 65 ans. Le convoi mortuaire sortira de la maison des veillées du Butor à Saint-Joseph aujourd'hui. La bénédiction aura lieu à l'église des Lianes à Saint-Joseph à 9h30 ce matin. L'inhumation se fera au cimetière des Lianes. En métropole, décès de Monsieur Souton Joseph Guy. Monsieur Souton Joseph Guy, originaire du port. Décès survenu lundi 10 août à l'âge de 51 ans. Le lieu, la date et l'heure des obsèques vous seront communiqués ultérieurement. À Saint-Philippe, décès de Monsieur Robert Golbert Antoine. Monsieur Robert Golbert Antoine, décès survenu hier à l'âge de 100 ans. Le convoi mortuaire sortira du domicile au 97 RN2, Basse-Vallée à Saint-Pierre. Le lieu, la date et l'heure des obsèques vous seront communiqués ultérieurement. À Sainte-Clotilde et Saint-André, décès de Monsieur Fanandria Jean-Patrick. Monsieur Famandria Jean-Patrick, dit Ticoc Farmand, décès survenu hier à l'âge de 55 ans. Le convoi mortuaire sortira du centre funéraire de Saint-André aujourd'hui. La bénédiction aura lieu à l'église de Saint-André-Ville à 13h30 cet après-midi. L'inhumation se fera au cimetière de Chamborne. En métropole, décès de Monsieur Angama Jean-Paul. Monsieur Angama Jean-Paul, décès survenu vendredi 7 août à l'âge de 60 ans. Le convoi mortuaire sortira de la maison funéraire de Saint-André où se tiendra la veillée à partir de 8h dimanche matin. La bénédiction aura lieu en l'église du centre-ville de Saint-André à 15h dimanche après-midi et l'inhumation se fera au cimetière du même lieu. À Saint-Joseph, décès de Madame Fontaine Monique Técher. Madame Fontaine Monique Técher, originaire de l'Entre-deux, décès survenu mercredi 12 août à l'âge de 90 ans. Le convoi mortuaire sortira de la maison des veillées du Butor Saint-Joseph aujourd'hui. La bénédiction aura lieu en la maison des veillées du Butor à 11h30 ce matin. L'inhumation se fera au cimetière du Butor. Au port, décès de Monsieur Bataille Jean-Hugues. Monsieur Bataille Jean-Hugues dit Bicanette, décès survenu hier à l'âge de 59 ans. Le convoi mortuaire sortira de son domicile au 21 rue Lamartine au port aujourd'hui. La bénédiction aura lieu en l'église Saint-Pierre-Apôtre à la ZUP du port à 15h30 cet après-midi. L'inhumation se fera au cimetière paysager du port. À Sainte-Marie, décès de Monsieur Crodier Jacqui. Monsieur Crodier Jacqui, décès survenu hier à l'âge de 56 ans. Le convoi mortuaire sortira du domicile au 115 route Piton-Caillou à Sainte-Marie aujourd'hui. La bénédiction aura lieu en l'église de la Ressource à 16h30 cet après-midi et l'inhumation se fera au cimetière de Bois-Rouge-Sainte-Marie. À Saint-André, décès de Monsieur Lallemand Ignace Alex. Monsieur Lallemand Ignace Alex, ancien gendarme de la section hélicoptère de la Redoute. Décès survenu hier à l'âge de 83 ans. Le convoi mortuaire sortira du centre funéraire de Saint-André où se tiendra la veillée à partir de 11h ce matin. Le lieu, la date et l'heure des obsèques vous seront communiqués ultérieurement. À Saint-Denis, décès de Madame Mansour, née Gangate, Rabia. Madame Mansour, née Gangate Rabia, décès survenu hier à l'âge de 69 ans. Le convoi mortuaire sortira de la mosquée Al-Madina Latanié, au 30 rue de la Lorraine à Saint-Denis aujourd'hui. La bénédiction aura lieu à la mosquée Al-Madina des Lataniers à 12h45 aujourd'hui. L'inhumation se fera au cimetière musulman de Saint-Denis. En métropole, décès de Monsieur Demery Lucet Alphonse. Monsieur Demery Lucet Alphonse, originaire de Saint-Benoît. Décès survenu samedi 8 août à l'âge de 76 ans. La bénédiction aura lieu en métropole à 10h30 ce matin. En métropole dans l'Essonne, décès de Monsieur Sinédia Gilbert Rico. Monsieur Sinédia Gilbert Rico, originaire de Saint-Louis, fils de Madame Sinédia Thérèse, décès survenu lundi 3 août en métropole en l'Essonne à l'âge de 69 ans. La bénédiction aura lieu en l'église de Saint-Louis à 15h. Lundi 17 août, l'inhumation se fera au cimetière de Saint-Louis. Freedom, pour vos avis et communiqués, un seul numéro, le 02 62 41 51 51.
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0: Et vos prochains avis communiqués, ce sera retrouvé un petit peu plus tard, hein, aux alentours de midi. Tout de suite, nous marquons une petite pause et puis on se retrouve juste après au 02 62 41 51 51.

0: même une chanson incontournable de La Réunion, hein, Oussa Noussava, grand-mère, c'est qui vous a fait parler beaucoup tout à l'heure. 02 62 99 12 00, on vous retrouve tout à l'heure dans la libre antenne. Tout de suite, on marque la pause avec le flash d'information.
1: Bonjour à toutes et tous. 18e jour consécutif de forte chaleur sur la France. Il s'agit de la troisième vague de chaleur la plus longue jamais enregistrée dans l'Hexagone. Aujourd'hui, 75 départements sont encore en alerte orange. C'est à l'est et dans le centre-ouest qu'il fera le plus chaud avec des risques d'orage localement. Des risques d'incendie aussi. Ça brûle actuellement dans les Landes où un nouveau sinistre s'est déclaré hier. Plusieurs centaines d'hectares sont partis en fumée. Des incendies également au sud de Rennes, en Bretagne et dans le Pas-de-Calais. Vers un nouveau week-end chargé sur les routes de France. Dès aujourd'hui, tout le quart sud-est est classé rouge par bison futé dans le sens des retours. Le reste du pays est en jaune. Les difficultés vont s'accentuer demain. L'Auvergne-Rhône-Alpes est en noir dans le sens des départs. C'est rouge partout ailleurs dans les deux sens et il devrait en revanche y avoir moins de circulation dimanche. Sur l'autoroute justement, on revient sur cette fuite de matière dangereuse sur l'A62 près de Toulouse hier soir. Un camion-citerne qui transportait 3 cuves de déchets industriels liquides a dégagé une inquiétante fumée aux abords d'un péage. Un périmètre de sécurité de 500 mètres a d'abord été délimité, il a ensuite été ramené à 30 mètres. Le camion a été déplacé dans la nuit en dehors de l'agglomération pour vider les matières dangereuses dans des cuves adaptées. Dans l'actualité internationale, un drone abattu dans l'espace aérien letton en Union européenne. L'armée lettonne l'a annoncé ce matin, elle affirme que l'engin a été neutralisé par des avions de chasse alliés et explique que l'appareil a pénétré sur son territoire à la suite, je cite, d'une guerre électronique russe. En juin dernier, un drone avait été abattu par des avions français déjà en Lettonie. Les sports pour terminer, de l'argent et du bronze hier soir pour la délégation tricolore, mais toujours pas de titre au championnat d'Europe d'athlétisme à Birmingham. Alice Fineau a décroché l'argent sur le 3000 mètres steeple, elle était la tenante du titre. Et puis Marie-Julie Bonin est quant à elle montée sur la troisième marche du podium dans le saut à la perche. C'est la première médaille féminine dans cette discipline pour la France au championnat d'Europe. Ce matin, les Bleus comptent 6 médailles, 3 en argent et 3 en bronze. Excellent début de journée à notre écoute.
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0: 9h passé de 4 minutes, allez c'est parti, le moment de vos doléances, 02 62 99 12 00. Les sujets sont libres ce matin et c'est vous qui faites la radio, bien évidemment. Et tout de suite on vient par ici sans transition. Bonjour.
1: Allô, bonjour, c'est Noël.
0: C'est Noël.
1: Oui, c'est 50 ans de mariage aujourd'hui, Noël et Colette.
0: Ah, on a appelé tout à l'heure.
1: Oui, je vous remercie, c'est ma belle-sœur qui a appelé.
0: Oui.
1: Donc, je la remercie.
0: Et vous étiez à l'écoute de la radio à ce moment-là?
1: Ben non, j'étais pas à l'écoute parce qu'on vient d'ouvrir la radio, donc.
0: D'accord.
1: Donc, comme on s'est couché un peu tard hier soir, donc c'est normal pour les préparatifs.
0: Oh ben oui, effectivement. Et Monsieur Noël, on nous a dit que vous avez mis la bague au doigt à Madame Colette. Elle était très jeune.
1: Ben oui, elle avait pas 17 ans.
0: Ouh. Et comment vous vous êtes rencontrés?
1: Ben j'ai rencontré directement à Saint-Clotilde chez mon tonton.
0: Mmh.
1: Donc je l'ai connu très très jeune aussi.
0: Ouais.
1: Très jeune, donc.
0: Comment ça se passait à cette époque-là?
1: On a fait les premiers pas à peu près à 5 ans après, donc. 5 ans, on a fiancé, donc on s'est marié, donc voilà.
0: D'accord. Mais c'était pas un mariage arrangé, hein, c'est l'amour.
1: Ah, pas du tout. C'était vraiment. Dans le temps longtemps, donc il fallait faire la demande écrite et la demande verbale.
0: Mmh.
1: On passait pas par la fenêtre, on passait par la porte.
0: Et monsieur, du coup, vu que vous êtes connu à Zot très très jeune.
1: Très, très jeune, oui, très très jeune.
0: Vous connaissez déjà les parents, ses parents à elle?
1: Non, je l'ai vu comme ça, le coup de foudre, les yeux à frapper, donc. Après, on s'est vu un peu plus longtemps, donc. On faisait au moins le maximum pour pouvoir rencontrer directement chez le tonton, donc.
0: D'accord. Oui, parce qu'avant, on n'avait pas de téléphone, donc vous ne savez pas comment...
1: Pas du tout.
0: Comment t'es donné rendez-vous dans le temps, là, sans téléphone, monsieur?
1: Ben, après avoir vu chez le tonton, ben, on faisait au moins de la manière d'aller chez le tonton pour pouvoir dormir chez le tonton pour rencontrer.
0: D'accord.
1: Après, on faisait les lettres, c'est les petites lettres d'amour.
0: Oh là là, c'est mignon, ça.
1: Voilà.
0: Et comment on fait une demande écrite et après vous allez en face du papa pour demander la main de sa fille? Comment ça se passe?
1: Mais demander écrite, après, demander aussi pour le fiançaille, de demander la main.
0: Oui.
1: Moi, je suis d'accord, après on a posé un rendez-vous et puis c'est parti comme ça.
0: Waouh!
1: C'était la demande d'entrée d'abord, après les fiançailles.
0: Et là, comment on habille, là où mettre le petit costard, il faut les propres, là, hein?
1: Non, il n'y avait pas ça, alors. C'était simple.
0: D'accord, la petite chemise bien propre, quand même.
1: Petit blanc déo, yab déo.
0: Ah, d'accord. T'es mignon.
1: Voilà, donc, voilà.
0: Et là, aujourd'hui, renouvellement des vœux?
1: Oui, renouvellement des vœux, et on va fêter ça avec la famille, les amis, parce que j'ai un fils qui vient de métropole.
0: Mm-hmm.
1: Donc,
0: Oh là là, et là on aime Madame Colette comme au premier jour?
1: Ben, pas comme au premier jour, mais on est toujours, comment on va dire, main droite, main gauche, on est avec.
0: Ah ouais, c'est beau, hein?
1: On fait tout avec, quel que soit le ménage... La bouffe...
0: Vous allez complémenter.
1: Voilà.
0: On dirait tic et tac.
1: Voilà, tic et tac.
0: Et ben en tout cas, c'est magnifique, Madame Colette. Mais j'espère qu'elle est à l'écoute de la radio. Elle est avec vous ou bien les préparatifs les séparés, là?
1: Écoute, je peux vous la passer.
0: Ah, en plus, elle est avec vous. Passe à nous, Madame Colette.
1: Voilà. Donc, on est très fiers d'arriver à là. Bon, c'est vrai qu'on a commencé très jeune.
0: Mm-hmm.
1: Ben, on a 3 enfants, 7 petits-enfants... Les deux ailleurs.
0: Waouh! Très beau, hein, monsieur. Alors là.
1: Voilà. Donc, c'est vrai, marié jeune, mais on voit au moins les enfants grandir.
0: Oui. Oui.
1: Voilà.
0: Oh là là, c'est beau.
1: Je vous remercie beaucoup.
0: Mais c'est moi. C'est moi, et puis je vous dis à bientôt. Belle journée à vous.
1: Merci. Je vous passe Colette.
0: Oui.
1: Okay. Allô, oui.
0: Bonjour, Madame Colette.
2: Bonjour.
0: À ce qu'il paraît, c'est l'autre jour aujourd'hui.
2: Voilà, c'est l'autre jour, voilà, de nous deux. Voilà, il y a longtemps qu'on s'est rencontrés, l'amour est toujours là et on grandit avec, en fait.
0: C'est beau, hein, Madame Colatin.
2: Voilà, je regrette pas. Mon papa, au début, il voulait pas trop parce que j'étais très jeune. Il disait, si après on s'entend pas, il faut séparer et tout. Mm-hmm. Et c'est mon grand-père du côté de ma maman qui a dit, faut les laisser parce que s'il veut pas, si on pointe avec, il serait pas d'accord.
0: D'accord.
2: Voilà. Après, il a accepté. Deux jours, il est plus là pour me ramener à l'église. C'est lui qui m'a accompagné à la mairie. Il a signé. Il m'a accompagné à l'église. Et deux jours, maintenant, mon papa et ma maman sont décédés.
0: Et aujourd'hui, vous êtes accompagnée par vos enfants, Madame Colette.
2: Nos enfants, nos petits-enfants et nos amis. Voilà, on n'est pas tout seul. On doit repasser à la mairie du port à 1h30.
0: Oui.
2: À 13h30. Et à l'église, on va renouveler nos vœux dans l'église qu'on s'est marié il y a 50 ans de ça. À l'église Saint-Clotilde.
0: Waouh!
2: Voilà. Et voilà, on est allé voir le PN, nous a dit d'accord, on renouvelle nos vœux à 18h à l'église Saint-Clotilde.
0: C'est magnifique, voilà. Des noces d'or, Madame Colette.
2: Voilà. Avec nos enfants, ça nous fait plaisir. Notre fils, il a 17 ans qu'il n'est pas venu à La Réunion.
0: Mm-hmm.
2: Et nous, il y a 15 ans qu'on ne l'a pas vu. Mm. Et là, depuis mardi, il est avec nous. Voilà. C'est des bons moments, des bons souvenirs avec nos enfants. Il sera gravé. Et pour eux, ça sera quelque chose gravé à vie, je pense.
0: Bien sûr, prenez plein de photos, hein, Madame Colette.
2: Ah oui, c'est sûr, photos, et fait, non, ça manquera pas et tout. Voilà. On est bien entourés, on va dire, de ma famille, de mes soeurs et frères, et de nos amis, on a beaucoup d'amis aussi, et nos enfants, on sera bien entourés pour aujourd'hui, on sera pas tout seul.
0: C'est le plus important, en fait, hein, d'être entouré de gens qui vous aiment.
2: Voilà, c'est ça, voilà.
0: Et en tout cas, je vous souhaite encore bien, bien

0: Ah ben je prends bien 12 yeux, ils seront là. Mmh. Et après, s'il y avait quelques photos, je dirais de vous envoyer sur votre site, il n'y a pas de problème.
1: Ben bien sûr, et après pareil, hein, quand on est dans l'ambiance, tout ça, avec la famille, les petits-enfants, appelle à nous. À nous, s'il va être là.
0: Mais ce sera un peu difficile parce que la soirée va, va commencer très tard, je pense, pas avant 19h30, 21h ce soir après.
1: Ah là, j'imagine bien, là ça a bien écrasé, là.
0: Ah voilà, tout le monde attend tout ça, depuis ce matin, on reçoit des petits messages, tout le monde attend ça avec impatience, tout ça et tout, voilà. Mais bon, ben, pour nous, pour notre famille, ils n'ont jamais été à un renouvellement des vœux, en fait.
1: Ah ben oui.
0: Pour ma famille, c'est la première fois, voilà.
1: Eh ben, en tout cas, Madame Colette, c'est avec grand plaisir, surtout que Monsieur Noël, il cause bien la fine d'anoule, amoureux, tout ça. Ah, ah. Eh ben, en tout cas, belle journée à Zot. Profite bien.
0: Merci beaucoup, merci.
1: Et puis, nous dire à bientôt.
0: À bientôt. Allez, au revoir. Bonne journée.
1: Au revoir. Ouais, les gars, il y a encore des comme ça. La mariée est jeune, mais aujourd'hui, ben voilà, ils sont entourés de leurs enfants, leurs petits-enfants, leurs arrière-petits-enfants pour le renouvellement des vœux. 02 62 99 12 00. Juste avant de vous retrouver, nous avons Marie qui est avec nous tout de suite. Marie?
2: Oui, allô?
1: Oui, bonjour. Vous êtes avec nous pour votre fils?
2: Oui, oui, je voulais signaler que mon fils Dylan a disparu. En fait, c'est un enfant en situation de handicap. Enfin, un jeune, hein, il a 23 ans. Il était sur la croisée de Petite-Île parce qu'il devait se rendre au FAO à Saint-Pierre. Il devait prendre le taxi. Et au final, il a été, on va dire qu'il a été contrarié, entre guillemets, hein, il n'a pas toute sa tête non plus. Mm-hmm. Et du coup, il s'est enfui vers Petite-Île du Sud, hein. Il s'est enfui vers la rue Maé-Labourdonnais. Mm-hmm. Puis il est monté jusque vers chez les pompiers. Et après, il s'est enfui un petit peu dans les champs de canne. Donc les pompiers n'ont pas pu le récupérer. La gendarmerie est mise au courant. Donc si les gens voient quelqu'un, un jeune habillé tout en gris, avec la main gauche est bandée, avec un petit bandage léger, de ne pas hésiter à contacter la gendarmerie de Petite-Île ou le 15 pour le faire prendre en charge, parce qu'il est en décompensation en fait psychologique, psychiatrique.
1: D'accord, du coup. Et il est parti aujourd'hui même, hein, ce matin, là?
2: Il est parti ce matin à 7h30, on va dire jusqu'à 8h15 à peu près. Les pompiers ont essayé de le suivre, ont essayé de l'intercepter, mais a priori, là, il voulait pas, sauf que bon, je comprends pas que les pompiers n'ont pas plus, réagi que ça. Mais bon, il a pu s'enfuir dans les carreaux de canne, etc. Le problème, c'est qu'il a son problème mental, mais il est aussi épileptique. Donc, il peut très bien tomber, faire mal, enfin, voilà.
1: D'accord, ok. Donc, vous pouvez nous le décrire, il est typé comment ?
2: Il est brun, enfin blanc, mais avec les cheveux un peu châtain foncé. Il doit faire 1m70 à peu près, 72 kilos. Habillé tout en gris, comme je vous disais, avec un bandage sur la main gauche. Il a un pull gris sur lui et tous ses vêtements sont gris.
1: D'accord. Est-ce qu'il a pas des piercings, mais des lunettes, par exemple ?
2: Non. Pas de piercing, pas de lunettes.
1: D'accord. Un signe distinctif, juste le bandage sur la main, peut-être ?
2: Et le bandage sur la main, oui.
1: D'accord, ok, très bien. Et en plus, il est épileptique, donc là, il faut vraiment ouvrir les yeux.
2: Si les gens le voient, essayez de parler un petit peu avec lui, mais sans dire qu'il s'appelle les pompiers ou les gendarmes, parce qu'il risque de s'enfuir. Mm-hmm. Mais juste lui parler... vous êtes nouveau ici, comme ça, le rassurer, mais et d'un autre côté, appeler les pompiers, en fait, le 15.
1: D'accord. Donc voilà. Oui, effectivement, là, discrètement, parce qu'il risque de s'affoler, de partir.
2: C'est ça.
1: Discrètement, essayer d'appeler le numéro, d'ailleurs, que vous allez nous laisser. Et puis essayer de le garder au même endroit pendant un petit moment, en lui parlant calmement pour le rassurer au maximum.
2: C'est ça.
1: Il a 23 ans, vous nous dites, mais il a de graves problèmes. Il est en plus épileptique, donc on n'est pas à l'abri qu'il fasse une crise.
2: C'est ça.
1: Il est habillé tout en gris. Il est
2: un short, t-shirt gris et un pull noir, un pull gris foncé.
1: D'accord, ok. Donc c'était ce matin, donc aux alentours de 8 heures. Nous sommes là dans le secteur de Petite-Île, c'est bien ça, hein?
2: Oui, Petite-Île.

0: à peu près vers le cimetière, enfin dans ces alentours-là, je pense. Mais après, il peut très bien redescendre sur la rue principale, sur le chemin de la guerre, ou enfin voilà.
1: D'accord, mais il connaît très très bien les lieux. Hein.
0: Ah, pas du tout.
1: Ah.
0: Pas du tout.
1: Ok. Donc là, il faut vraiment ouvrir les yeux un peu partout. Déjà, il est parti. Enfin, la dernière localisation, il était dans les champs de canne.
0: Oui.
1: Donc.
0: Vers les champs de canne, vers les champs, tout court.
1: Ouais. Donc là, si jamais. De toute façon, les pompiers sont toujours à sa recherche.
0: Ben non, les pompiers ont dit que comme ils ne voulaient pas rentrer dans le fourgon, ben, ils l'ont laissé partir.
1: Ah, ils l'ont même pas suivi après.
0: Ils ont commencé à le suivre, mais quand il est parti dans ben, un petit peu dans les chemins de terre, ben ils ont plus suivi.
1: D'accord, d'accord. Bon, il a 23 ans, il est un petit peu. Il a une taille moyenne, hein, 1m66 pour à peu près 72 kilos. Il habite.
0: 1m66 à peu près. Hein.
1: 1m66 pour 72 kilos.
0: 70,
1: pardon, excusez-moi.
0: Oui.
1: 70 pour 72 kilos à peu près.
0: Oui.
1: Il est habillé tout en gris, donc le pull gris foncé, il a un short. Les cheveux châtain foncé, il est plutôt brun. Si jamais on le reconnaît, on croit le reconnaître ou l'avoir vu, on n'hésite pas à vous appeler au 06 93
0: 55 91 22.
1: 06 93 55 91 22, vous êtes Marie, sa maman.
0: Oui, c'est ça. Et surtout bien repérer aussi par rapport au petit bandage à la main gauche.
1: Oui, oui, c'est surtout ça qui.
0: Un repère. Oui, voilà.
1: Bon courage Marie, si vous avez besoin un petit peu plus tard, vous nous rappelez à n'importe quel moment.
0: Ok, c'est gentil.
1: D'accord. On vous dit à tout à l'heure.
0: À tout à l'heure.
1: Au revoir. On espère pour de bonnes nouvelles. Hein. Donc cette disparition très très inquiétante hein, de Dylan. Dylan, il a 23 ans, mais il a de graves problèmes psychologiques. Donc si jamais psychiatriques, pardon. Donc si jamais vous le voyez, vous pensez l'avoir vu, il faut appeler tout de suite sa maman Marie. Il est plutôt brun. Il a les cheveux châtain foncé. Il mesure 1m70 pour 72 kilos. Il est habillé tout en gris. Il a la main gauche bandée. Donc voilà, c'est un signe quand même très important. Si jamais vous voyez un jeune avec la main bandée, essayez de le rassurer au maximum et de le garder au même endroit. Nous sommes là dans le secteur de Petite-Île, pas très loin du cimetière. Si jamais vous le voyez, vous appelez Marie au 06 93 55 91 22. 06 93 55 91 22. 02 62 99 12 00. Frida Malo.
2: Allô, bonjour Julie, comment allez?
1: Bonjour, ça va et vous?
2: Comment elle est là, tranquille? Mes téléphones là-haut pour monsieur son électrique, pour mon compteur, s'il vous plaît.
1: Pourquoi?
2: Pour mon compteur.
1: Oui?
2: Parce que mon compteur, il saute quand il met la machine à laver en route.
1: Dès que vous mettez la machine?
2: Voilà. La machine à laver, puis mon pompe à eau aussi. Pompe à eau dans mon bassin poisson, là.
1: D'accord. Mais dès que vous branchez quelque chose qui a besoin beaucoup de courant, en fait.
2: Voilà, parce que ma téléphone EDF, de l'autre côté, de l'autre point de vue, il n'y a pas aucun problème, hein. Tout est nickel. Et du coup, il vient de mon compteur, quoi.
1: Ben, il est bizarre.
2: Voilà.
1: Et depuis quand on est comme ça, hein?
2: Ah, t'as l'air fait un mois, parce que, sûrement parce que 2 semaines.
1: Ah, d'accord, 2 semaines, alors, hein. Voilà. Exagère pas.
2: Tu crois t'es l'EDF. Et là, il y a un client qui vient de l'autre téléphone, il demande de l'autre côté. Là, aucun problème.
1: D'accord, mais c'est bizarre. Et comment ça va se passer, il y a 2 mois de ça?
2: Ben, il y a 2 mois de ça, ben, mon compteur, comme il met la machine à laver en route, là, ben, chaque fois, le compteur, il saute, quoi.
1: Oui, non, mais il veut dire, oh, là, pas arrive rien, je sais pas, moi, un gros coup de pluie ou une coupure de courant.
2: Non.
1: Rien de spécial?
2: Non, rien de spécial, non.
1: D'accord, ben là, elle est bizarre, monsieur. Donc, il y a 2 semaines de ça et vous avez le nouveau compteur, là, le nouveau compteur Linky.
2: Comment?
1: Vous avez les nouveaux compteurs, là, c'est ça?
2: Oui, c'est un compteur, non, pas nouveau que moi, un peu ancien, quoi.
1: D'accord.
2: Ouais. C'est ça, moi, depuis 2011, j'habite là.
1: Non, mais après, c'est vrai que là, on avait commencé à installer les nouveaux compteurs, mais là, vous nous dites, non, c'est l'ancienne installation. Ça fait à peu près 2 semaines de ça, vous savez pas ce qui se passe. Dès que vous mettez la machine en route, ou bien là, le bassin à poisson.
2: Voilà. La machine à laver, avec leur pompe à eau, et ben, le compteur saute, quoi.
1: Bon.
2: Et moi, j'ai pas envie de perdre mon télé à cause de ça, parce que chaque fois que je mets le compteur saute, ben, tout se coupe.
1: Oui, même le frigo, des trucs comme ça, frigo, là, monsieur.
2: Voilà, ça m'a mis.
1: Oui. Des trucs qui coûtent cher, quand même.
2: Voilà, ça m'a mis, exactement. Et bon. Après, comme moi, je ne connais pas trop, le fameux domaine. Il y a des problèmes de vue.
1: Mm-hmm.
2: Je ne connais pas comment il change le fusil dedans, quoi.
1: Non, mais surtout, après, chacun son métier, quoi. Donc, où sa femme est tenue là-dedans, elle est très dangereuse.
2: Voilà.
1: Et puis, où la fille appelle EDF, vous n'avez rien fait de l'autre côté, donc certainement un problème chez vous.
2: Voilà.
1: Et eux, ils peuvent pas faire passer un technicien?
2: Non, je ne peux pas. Je ne veux pas les deux autres domaines.
1: Ben c'est le domaine de qui alors?
2: Ok, pas moi.
1: On appelle un électricien.
2: Je dois que c'est l'argent.
1: Mais vous êtes sûr que vous n'êtes pas en puissance limitée? Vous savez, quand vous n'avez pas payé votre facture, là, il baisse le.
2: Oui, il me connaît ça. Non, mais je n'ai aucun problème de l'autre côté.
1: Ben peut-être vous renseignez auprès d'un électricien, hein, mais après ça va être à votre charge si EDF veut pas faire passer.
2: Mais je comprends, mais tout n'est pas normal, parce que EDF, c'est autre domaine. Comment pas pourquoi s'il n'y intervient pas, tu veux absolument que moi je garde un électricien de mon côté, quoi.
1: Mais en fait, ils veulent faire passer personne, certainement parce que chez eux, tout a l'air normal.
2: Oui.
1: Donc ils se disent, bon ben c'est à votre charge finalement.
2: D'accord.
1: Appelle un électricien. Mais on va poser la question. 02 62 99 14 00. Monsieur.
2: Oui.
1: Vous avez deux minutes pour nous, là?
2: Oui, c'est Julie au téléphone. Là.
1: Oui.
2: D'accord. Okay.
1: On va essayer de voir avec les auditeurs en direct. 02 62 99 14 00. Comment?
2: Il reste en ligne.
1: Oui, on va essayer de voir, là, rapidement, si les auditeurs peuvent répondre.
2: Ok, merci, mes gentils.
1: Les bons. Alors, attendez, on a quelqu'un par ici. Frida Malo?
3: Allô, oui, bonjour.
1: Bonjour, monsieur, c'est pour aider?
3: Oui, c'est pour aider, monsieur. Comme ça, coupe toute l'électricité dans la maison. Allez sur le compteur principal, coupe tout.
1: D'accord, ensuite?
3: Mais écoutez, coupe tout.
1: Monsieur, vous pouvez faire la manipulation ou pas?
2: Attends, mais éteins la télé avant.
1: Oui, il est à tout.
2: Mais le monsieur, ce qui n'est pas dépassé, allez directement à la maison, s'il vous plaît. C'est joli, ça?
1: Oui.
2: L'auditeur, il n'y a pas ni directement à mon domicile pour venir à quoi?
1: Ah, parce que vous êtes malvoyant, c'est ça?
2: Non, c'est moi pas bien clair.
1: Ah. L'auditeur numéro 2, est-ce qu'il y a moyen de se déplacer éventuellement ou pas?
3: Quel endroit ça y habite?
2: Saint-Clotilde.
3: Saint-Clotilde, mais habite en ville, Saint-Clotilde ou Soissons.
1: Alors, on va faire. Attendez, parce que ne donnez pas votre adresse en direct. Monsieur, j'aurais juste une question là avant de vous mettre en contact tous les deux.
2: Oui.
1: L'auditeur numéro 2, est-ce que la manipulation, c'est quelque chose d'assez facile finalement? Parce que si d'autres personnes ont le même problème.
3: Les faciles, si vous voulez, coupe ce compteur, coupe compteur, mais pour faire, coupe le compteur,
1: Ouais.
3: Après, il débranche toutes les fils que les branchés.
1: Ah, et après, il faut tout rebrancher.
3: Voilà, branche un point une, ou branche un premier, branche pas la télé, laisse la télé comme ça, branche pas sur télé. Télé, branche pas. Comment on s'allume la lumière? Comment on se branche la machine à café, je ne sais quoi?
2: Ah, mais dans la cuisine,
3: branche le frigo, regarde, on a fait comment.
1: Ah.
3: Il
1: ne
3: saute pas là. Il veut dire, c'est juste à côté de votre machine à laver, il y en a un problème. Si c'est pas votre machine à laver, c'est votre pompe à audio. Et non, les deux, il y a un problème. Mais sinon, ça n'est pas trop grave, ça.
1: Ah, d'accord.
3: C'est comme ça fonctionne. Mais seulement, comme il dit là, il ne veut pas y avoir de télé. Débranche le télé, laisse comme ça.
1: D'accord. Alors, monsieur l'auditeur qui a un problème?
2: Oui.
1: Oui. Donc, vous avez besoin, là, que ce monsieur se déplace, c'est ça?
2: Oui, mais j'aimerais bien qu'il vienne directement sur la place, quoi.
1: Alors, ce qu'on va faire, c'est qu'on va vous mettre hors antenne en contact.
2: Oui.
1: D'accord. On va donner à l'un et l'autre le numéro. Comme ça, vous allez faire votre schmilblick, parce que c'est vrai que si vous êtes malvoyant,
2: oui.
1: Ça peut être compliqué pour vous.
2: Oui, voilà. Là, j'ai des problèmes de vie, moi.
1: Oui. Ouais. Et monsieur, vous avez la possibilité de passer?
2: Là, comment tu ça? Mais là, autrement,
3: oui, mais
2: dans la vie,
3: c'est passé. Mais madame, tu es là et après, j'essaie de faire une chose. Donnez-moi mon téléphone.
1: D'accord, ok, très bien. On va faire ça hors antenne. Et puis, merci l'auditeur numéro 2. Merci beaucoup.
3: Merci, il n'y a pas de problème.
1: On vous donnera les coordonnées. Monsieur?
2: Oui, allô, oui.
1: Alors, en attendant, d'accord?
2: Oui.
1: Vous restez à l'écoute de la radio parce qu'on va continuer à prendre des auditeurs.
2: Oui.
1: D'accord.
2: D'accord.
1: Et puis, une fois que les résolus, on peut rappeler à nous?
2: Ben là, comme l'ami doit sortir. De toute façon, m'a dit madame, rappelle à eux. Madame, écoutez-moi.
1: Oui, mais là, le monsieur, là, ça prend rendez-vous avec vous pour venir voir Raoul, hein?
2: Oui, mais par exemple, comme l'ami doit sortir en urgence.
1: Oui.
2: Ben elle contacte madame directement. Parce que madame est là, elle.
1: Ah ben oui, vous ne pouvez pas laisser un monsieur avec une madame.
2: Non, mais bon, pas pour longtemps, quoi.
1: Ouais. Parce que là, il est délicat quand même.
2: Oui, en même temps, je comprends. Oui, mais dans combien de temps il se rappelle à moi?
1: Non, ben là, on connaît quoi? Hors antenne, nous va donner... comment nous va faire? Nous rappelle à où tout de suite, d'accord? Nous donne à où son numéro de téléphone.
2: D'accord.
1: Ou convient d'un rendez-vous.
2: Oui.
1: D'accord, la magie de Freedom, il opère, on l'a vu ça assez rapidement.
2: Oui, exactement, exactement.
1: Nous croise les doigts pour vous, et puis dès que nous raccroche avec vous, ou reste à l'écoute de la radio, comme ça nous continue à prendre des conseils pour vous. Les bons?
2: D'accord, d'accord.
1: Mais fais en sorte qu'on est là dans un instant.
2: Oui, okay,
1: les bons?
2: Okay, pas de souci.
1: Allez, à tout à l'heure, monsieur. Comment?
2: C'est Julie au téléphone.
1: Oui, là c'est Julie, mais là le standard va rappeler là-haut. Les bons?
2: D'accord, merci, moi je rien.
1: Allez, à bientôt, monsieur. Au revoir. Ok, ben attendre que le problème est résolu avant d'appeler à moi, ma chérie. 02 62 99 12 00 et puis le 02 62 99 14 00. Marmaille, si vous pouvez aider cet auditeur, il nous dit que chez EDF tout va bien, mais il a quand même un problème avec sa machine. Ça fait à peu près 2 semaines, il fait tout péter. Tout sauter chez lui. 02 62 99 14 00. Allô? Allez, pas vite comme ça. Bonjour, bonjour.
4: Oui, bonjour, Radio Freedom.
1: Oui.
4: Oui, bonjour, je vous appelle. C'est pour faire.
5: Pour passer une annonce.
4: J'ai perdu mon portefeuille ce matin. C'est possible?
1: Comment on l'a fait de compte? Allô?
4: Allô?
1: Oui, comment on l'a fait?
4: Comment?
1: Comment vous avez fait pour perdre vos papiers?
4: Oui, en fait, sans doute, ben, j'étais allé, soit j'ai quitté chez moi, soit j'ai été derrière le marché couvert du port,
1: ouais.
4: Aller acheter un goûter, le portail a pu tomber derrière là-bas, soit en passant vers la zone Cambay, et je me suis arrêté pour mettre de l'eau dans mon véhicule et le portail est tombé.
1: Ah ouais, ça peut être n'importe où finalement.
4: Ouais, il peut être à ces deux endroits-là.
1: Ah ouais, d'accord, ok. Alors là, ce qu'on va faire, c'est qu'on va prendre le nom sur les papiers.
4: D'accord, ok.
1: Alors
4: c'est Juillero, J-U-I, 2-L-E, et A-O-T, Yannick, Y-A-2-N-I-C-K.
1: Ok, les bons. Donc les papiers peuvent être n'importe où. On ouvre les yeux, et vous pouvez rester à l'écoute de la radio?
4: Ben, je resterai à l'écoute, toi, s'il vous plaît.
1: Ok, on fait comme ça. Je vous dis à bientôt.
4: À bientôt, madame.
1: Belle journée à vous, au revoir. 02 62 99 12 00 et puis le 02 62 41 51 51 si vous avez trouvé quoi que ce soit. Là, en l'occurrence, on est à la recherche des papiers de monsieur Juillero, Yannick. Donc, ouvrez bien l'œil et puis vous nous appelez, bien évidemment. Freedom, bien le bonjour. Allô? Allô?
6: Allô?
1: Bonjour, madame.
6: Oui, bonjour. J'appelle à propos le monsieur là pour le compteur. Possible que c'est un de ces appareils qui est défectueux. Parce que quand c'est comme ça, le compteur il saute, c'est une sécurité.
1: D'accord, d'accord.
6: Il faut qu'il contrôle chaque appareil, il branche pour voir. Et c'est là qu'il voit que c'est cet appareil, quand il branche, quand ça saute, ben c'est défectueux.
1: Voilà. Oui, c'est ça que lui a proposé le monsieur tout à l'heure là.
6: Voilà, ouais.
1: Donc, on espère
6: parce que
1: c'est...
6: Dernièrement, on avait un fer repassé pareil, hein, qu'on branchait, ça faisait tout sauter. Hein.
1: Ouais. Voilà.
6: Quand c'est comme ça, il faut contrôler tous les appareils, mm-hmm. un par un, et c'est là qu'on voit que lequel appareil est défectueux qui fait sauter le compteur. Parce qu'à EDF, ça va, donc je pense que ça doit être ça. Hein. Voilà. Ouais.
1: D'accord.
6: C'est possible.
1: Bah, on espère.
6: Il faut qu'il teste tout, et puis voilà, il verra.
1: Bah, on espère qu'il n'aura pas à appeler un technicien, un électricien.
6: Avant d'appeler, justement.
1: Bah, voilà, c'est ça.
6: Avant d'appeler. Ouais. Il teste ça et puis, à mon avis, ça doit être ça. Hein. Peut-être que un des appareils doit faire la masse et de la masse à un endroit et ça saute quoi. Et c'est heureusement parce que c'est une sécurité en fait.
1: Oui, voilà. oui.
6: L'incendie et tout ça. Voilà.
1: Mmh. Oui. Bon, on croise les doigts pour que tout se rétablisse parce que là, si les gars puissent faire de machine, c'est un peu compliqué.
6: Ouais, mais possible que c'est sa machine à laver, hein, qui a un petit souci, hein, peut-être
1: c'est ça
6: a pris l'eau à un moment donné, ou c'est vieux, on ne sait pas, hein, même quand c'est neuf parfois, hein, voilà. Quand
1: on branche,
6: ça saute, donc c'est l'appareil, ça vient de l'appareil certainement. Voilà.
1: Madame, les machines là, par exemple les machines à laver, les frigos, les télés, ils ont une durée de vie ou quoi? On a l'impression que c'est plus comme avant. Avant les télés, ça a duré des années aujourd'hui.
6: C'est fait exprès pour les gens qui consomment ou bien pour qu'ils fassent réparer. Mais bon, même les téléviseurs, hein, maintenant, ils ont les écrans tellement plats, ben maintenant, on ne répare plus. Hein, voilà.
1: Ah oui.
6: C'est dommage. Ouais.
1: Ben c'est ça, on a l'impression que c'est programmé la fin. Voilà, il y a une fin de vie, comme nous.
6: Ouais, et même les voitures. Hein.
1: Non, les voitures, c'est pire, c'est quand vous avez déjà payé votre crédit. C'est vrai. Là, vous pouvez être sûr que c'est bon, c'est fini.
6: Eh ben oui.
1: C'est ah là là.
6: Mais maintenant, c'est plus l'homme qui répare les voitures dans certains endroits. Donc oui. C'est ça qui est malheureux, parce que un robot ne remplace pas un homme. Hein. Donc l'intelligence, c'est pas pareil. Hein.
1: Mais est-ce que justement l'intelligence artificielle, il pourra voir ce que l'homme ne voit pas?
6: Vous, je ne sais pas. Moi, personnellement, je suis contre. Parce que, bon, quand c'est utilisé à bon escient, oui. Mais pour faire n'importe quoi, là, je suis pas d'accord avec l'intelligence artificielle, parce qu'il y a trop de choses, trop de dérives et...
1: Oui, mais là, par exemple, pour aider l'homme, par exemple, parce que pour soulever des choses assez lourdes toute la journée, alors que là, on a une machine, c'est...
6: Oui, ça va, oui. Ouais. De ce côté-là, oui, pour une aide, c'est sûr. Mais côté, comment dire, fabrication, réparation, parfois, ben, un homme est plus, verra mieux certainement les choses, hein, qu'un appareil, hein.
1: Pour une aide, mais pas pour remplacer.
6: Non. Non. Parce que, avant, les voitures d'avant, vous voyez, ça durait beaucoup plus longtemps quand même, hein.
1: Ah oui.
6: Ah oui, hein.
1: Aujourd'hui, tout y prend feu, madame.
6: Il roule encore, hein.
1: Ah oui, aujourd'hui, tout y prend feu.
6: Mais oui, et l'électricité, les voitures électriques, enfin ouais. Moi aussi, chacun son truc, hein, son affaire, mais moi personnellement, ça ne m'intéresse pas.
1: Ah oui?
6: Non. Les voitures électriques et tout, non, ça ne m'intéresse pas. J'ai une petite 2 diesel, ça me suffit amplement, donc on va garder, bon, je ne sais pas combien de temps, et puis voilà. Bon, je dois vous laisser, excusez-moi, j'ai une cliente qui est arrivée.
1: Il n'y a pas de souci, je vous laisse aller travailler.
6: Merci à vous, bonne journée.
1: Belle journée à vous, au revoir. 02 62 99 12 00. Vous en pensez quoi, vous, des robots qui remplacent l'homme au fur et à mesure? Est-ce que vous êtes déjà allé dans un restaurant et vous faire servir par un robot? C'est bien ou pas? Alors, sur le coup, c'est bien, c'est... Voilà, mais ça remplace quand même l'homme. Pas sûr que ce soit top, hein. 02 62 99 12 00. Freedom, allô? Allô?
7: Allô, bonjour.
1: Bonjour, madame.
7: J'ai perdu un trousseau de clé.
1: Oui? À quel endroit?
7: À Saint-Gilles-Boucan. Mm-hmm. C'était le 10 août, entre 15h15.
1: Depuis le 10?
7: Oui.
1: Oh! Ben, ça fait loin quand même. C'est des clés de quoi?
7: Il y a 7 clés, il y a plus de bibes de portail.
1: D'accord. Donc là, il y a à peu près toute votre vie là-dessus, quoi. Ça rouvre.
7: Voilà, oui.
1: Ça ouvre beaucoup de choses.
7: Oui.
1: Bon. Eh ben, en tout cas, on demande aux auditeurs d'ouvrir l'œil. C'est vrai que depuis le 10.
7: Oui, je me suis rendu compte hier soir.
1: Et vous faites comment?
7: De travail.
1: Et vous faites comment depuis?
7: Mais là, c'est rare, j'y vais là-bas.
1: Ah, d'accord. Donc vous pouvez adapter, en tout cas, vos.
7: Oui.
1: Vos horaires, ça c'est bien.
7: Oui.
1: Mais du coup, c'est vrai que là, c'est très embêtant. Donc, depuis le 10, du côté du boucan,
7: oui.
1: Si jamais on a vu un trousseau de clés, on nous appelle au 02 62 41 51 51. Madame, restez à l'écoute de la radio, d'accord?
7: Ok, merci.
1: À bientôt, bon courage. C'est vrai que quand on perd ses clés, des papiers, etc., c'est un peu embêtant. Hein. 02 62 99 12 00. Freedom, bonjour.
8: Oui, bonjour Julie.
1: Ah, ça va?
8: Oui, ça va bien, merci. Mm-hmm. Et où?
1: Ben, ça va.
8: Oui, pour la chanson, puis t'as là.
1: Oui.
8: Attendez. Mi aime Luc Donat. Manapani.
1: Oh, oui.
8: C'est joli, ça, hein, fait rêver.
1: Oh, oui.
8: Oui, Manapani. Et puis, une dame aussi l'avait dit, c'est Massadia, pour moi, comme la dame l'a dit, Jacqueline Ferrerol, ça sent la banane et tout, là.
1: Oui.
8: Oui, ça aussi est bon.
1: Et Marianic, longtemps là, t'es chanté. Hein?
8: Pas moins ça.
1: Ah oui, elle dit pas à tout.
8: Oui.
1: Longtemps là, t'es chante beaucoup Lille, t'es chante pour faire réfléchir les gens, t'es parle sur le racisme, t'es parle sur le noir, t'es parle sur le blanc, t'es parle. Oui. Aujourd'hui, il fait plus ça. Hein? Aujourd'hui, pas rien que l'amour.
8: Oui.
1: Bon, bonhomme, la petite à moins.
8: Oui, et puis qu'on est comme ça, mais à chacun est un bon cigare aussi, nana comme elle là-haut. Il parle comment? La jalousie.
1: Ouais.
8: La sorcellerie.
1: Oui.
8: Non, il est quand même.
1: Oui. Aujourd'hui, dans Chata.
8: Ouais.
1: Mais c'est plus ce que c'était, hein.
8: Oui, et ouais, quand le couple a causé, là, 50 ans de mariage.
1: Oui.
8: Oh, t'es fait rêver, t'es dans moi l'envie d'être invité.
1: Ou à moi aussi.
8: Aussi, les gars, et à nous, cette année, nous avons 49 ans.
1: Oui.
8: L'année prochaine, nous avons 50. Non! Dans deux ans, mais quoi, non, 50 ans.
1: Ma fille, ben, c'est là où j'ai pu compter, là.
8: C'est pas en 79. Oui, c'est ça, même 48 ans cette année.
1: T'es 48. T'es, c'est quand même quelque chose, hein?
8: Oui, t'es Gaïa, écoute, ben, là.
1: T'es bientôt, toi, là.
8: Ah, ben, ok, mais si, mon Dieu, si bon Dieu n'a pitié, si me gagne, t'es bien vite à aujourd'hui.
1: Ah, fais danse à nous un peu. Mais fais les choses en grand, même envie de sortir avec ma grande robe.
8: Ah oui, t'es.
1: Ouais. M'y mettre ta main en blanc.
8: Fais la partie. Et nous, un 50 ans de mariage.
1: Ah bon?
8: Moi, mais, t'es bien.
1: T'es les bien?
8: Oui, oui.
1: Mais renouvelle les vœux et tout ça.
8: 50 ans, ben, qu'on a le monde arrive 70 ans.
1: Mais diaou.
8: 60 ans, comment il fait? T'es là, j'en marié donc.
1: T'es là, il aime plus, là, là, les. Ouais, là, les collés, là, là, les. Ouh!
8: Ouais, ben, les bien pour autres, hein, tant
1: oui.
8: Mieux.
1: Oui.
8: Oui. Ben, je dis ça même, les chansons, ça même, les. Putain, mais tes rôles de téléphonie, t'es gagné pas. Ben, ça même, Mathieu, Manapani, Tiko, Charmant, Luc Donat, là.
1: Ouh là là là là là là.
8: C'est joli, ça, hein?
1: Allons chanter un peu la réunion.
8: Ouais, ben, bien sûr.
1: On veut pas chanter tout mal?
8: Oui, Manapani, Tiko, Charmant, tout le monde est très accueillant, son sourire, il est toujours brillant. Mais connais plus. Tu connais l'air.
1: Non, mais les gaillards.
8: Ouais, ben, ça, c'est joli, hein? Manapani, puis de toute façon, une belle ville, hein?
1: Ah oui, ah oui.
8: Oui, j'aime bien là-bas.
1: Eh ben, merci c'est beaucoup.
8: Aussi, c'est ouais.
1: Mais dis-moi à bientôt.
8: Oui, à bientôt. Bon week-end, encore une fois. Bien soit en bout de demain. Bonne fête 15 août.
1: Merci à vous la meilleure.
8: Oui, merci. Au revoir. Bonne journée.
1: Au revoir. Très belle journée. 02 62 99 12 00. Allons chanter un peu la réunion. Viens dire à nous un petit peu là. Comment il se passe? 02 62 99 12 00. Que ce tigane chanter ou pas, hein. Allons chanter la réunion. Freedom, bonjour. Allô?
9: Allô, bonjour.
1: Bonjour.
9: Oui, je vous appelle parce que, en fait, on a retrouvé un petit portefeuille rouge avec deux cartes à l'intérieur.
1: À quel nom?
9: Alors, c'est une carte vitale et un permis de conduire au nom de Samantha Adèle.
1: Samantha.
9: Adèle Lagarde.
1: Ok. Vous avez trouvé ça où?
9: En fait, c'est pas moi qui l'ai retrouvé, c'est quelqu'un. En fait, on m'a remis le petit portefeuille parce que je tiens un snack en face dans la rue Police Cook.
1: Ouais.
9: En face Sésame.
1: Et du coup, on vous l'a remis.
9: Oui, voilà. On l'a remis.
1: Et ben, en tout
9: et
1: cas,
9: voilà, c'est depuis hier. J'avais appris déjà hier, mais là, comme.
1: Oui, bah après c'est vrai que bah, il vaut mieux que bah, si jamais elle n'était pas à l'écoute de la radio hier, et ben bah, peut-être aujourd'hui, qui sait.
9: Oui.
1: Bon. Et peut-être qu'un membre de la famille également entendra. Donc, madame Samantha, inquiète plus, on a retrouvé vos papiers, en tout cas votre portefeuille rouge. Et on peut vous appeler à quel numéro, madame?
9: Alors, c'est au 06-92-83-94-73.
1: 06-92-83-94-73.
9: C'est ça.
1: Eh bien, merci beaucoup pour le réflexe, là, d'avoir appelé Freedom.
9: Au revoir.
1: Belle journée à vous, au revoir.
9: Merci, au revoir.
1: Au revoir, 02 62 41 51 51. Si vous avez trouvé quoi que ce soit, vous nous appelez. Freedom, allô, bonjour.
10: Allô. Allô.
1: Oui, bonjour.
10: Oui, bonjour. Pour continuer avec la madame de tout à l'heure. Appelle Ali, Pierre, Irène, Jackie, Léo, Carole. J'ôte toutes les contents, les pierres, Manapani, Créole.
1: Ah, trop gaillant, madame!
10: C'est la suite de c'est la chanson Manapani.
1: Manapani, oui. Ah, ah, ok! Et là, ça vous a rappelé des souvenirs?
10: Luc Donat, c'est Luc Donat.
1: Oui.
10: Il représente toute la Réunion.
1: Oui.
10: Et d'ailleurs, j'étais étonnée d'entendre la dame me dire Luc Donat, parce que c'est la seule qui a dit Luc Donat depuis que je vous écoute ce grand matin.
1: C'est vrai, mais après, c'est vrai que si on doit faire un petit clin d'œil à toutes ces grandes personnes de la chanson. Oh, il y en a trop.
10: Ah non, mais Luc Donat, c'est Luc Donat. C'est
1: ah oui, non mais.
10: Gars, hein.
1: Ben oui, mais après, vous me parlez de Luc Donat, on peut dire Daniel Waron, on peut dire Gramoun Lélé, on peut dire. C'est des hommes, c'est des femmes, c'est des. Oh.
10: Non, mais Luc Donat, depuis les années 50.
1: Mais oui, mais oui.
10: Daniel Waron n'était même pas né.
1: Non, mais dans toutes les années, en fait, toutes les époques, toutes les générations, il y en a toujours un ou deux. qui ont marqué.
11: D'abord, c'était un virtuose du violon.
1: Oui.
11: Et puis il a des chansons. Moi, ma préférée, c'est un bon exemple, c'est sa chanson Blanche et Noire.
1: Oh. Madame, mais comment ça se fait que exactement hein, c'est vrai que Luc Donat, dans ses années à lui, il a percé. Aujourd'hui encore, on en parle. On est en 2026 quand même. Hein.
11: C'était une figure du. Il n'y avait pas que lui, hein. Il y avait Fred Espel, il y avait Georges Fourcade, toutes ces bandes-là, là, Jacqueline Farérol, toutes ces chansons qui ont été reprises par comment on appelle ça, le groupe Bernadette Ladoge.
1: Mm-hmm. Oui.
11: Ça, c'est des chansons qui ont marqué et qui marquent encore et on s'en souvient.
1: Mais comment ça se fait que c'est resté dans le temps comme ça? Parce que je veux dire que demain, dans quelques années, on n'en parlera plus de Aya Nakamura, par exemple, ou de... voilà, il y en a plein qui passent dans le temps.
11: C'est des chansons, madame, qui comportent un texte, qui diffusent un message que tout le monde comprend. Il y a sujet, verbe, complément. Il y a une histoire. Alors que, excuse-moi, pardon, mais c'était... Alors, Maïko Mélan, je n'y comprends pas rien.
1: Oui, c'est ça, c'est ça. Il n'y a pas de parole, il n'y a pas d'histoire, il n'y a pas de... Juste un boum-boum.
11: Mais il y a Michel Adélaïde aussi, quand il chante Compé à Chinois.
1: Ouh.
11: Petit casan en paille, pied de riz. Tout ça, c'est l'histoire de la Réunion.
1: Ouais. Ouais, et aujourd'hui, on ne chante plus la Réunion.
11: Hein?
1: Aujourd'hui, on ne chante plus la Réunion. Aujourd'hui, on chante l'amour, la quitte à moi, la partie là-bas, la... Ouais.
11: Dans le temps aussi, quand on chantait, comment il appelle, Tifleur Fané, dans le fond de la rivière, Mon mari pêcheur, tout ça.
1: Oui.
11: Tout ça, c'est parce que ce sont des chansons, mais voilà, ce sont des histoires.
1: Mm.
11: Et moi, ma préférée, c'était Blanche et Noire.
1: Ouh. En plus, c'est des chansons qu'on peut encore chanter également à nos marmailles, des fois. C'est désert, c'est... Ouh. Voilà.
11: Maintenant, Joseph, mon tour, m'a écouté à toi, laisse-moi causer. Tu causes bien, mon vieux Joseph, rappelle à toi dans la grande nef. Quand elle a dit oui, l'église boit neuf, fallait dire non, l'était pas trop tard.
1: Et madame, en tout cas, merci pour le souvenir. Hein. Ouh.
11: Ah non, mais il a des chansons magnifiques.
1: Ouais.
11: Quand il chante Gramoun... 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Non, mais, vous voyez, c'est des images qu'on a tout de suite dans la tête, quoi.
1: Oui.
11: On voit le.
1: C'est ça.
11: On voit le. Ça fait, comment il s'appelait? C'était qui chantait Mon pied de riz? Pied de riz, là, c'était Michel Adélaïde, ça, non?
1: Mon pied de riz, si, m'avait mettre ça, madame.
11: Pied de riz, oui, c'est Michel Adélaïde.
1: T'es madame, t'es franchement là.
11: Et toi, les jolies, Pierrot Vidor.
1: Oui!
11: La dernière, la plus récente que j'aime et qui est imagée et qui m'a marqué, moi, c'est, je ne connais plus son prénom, mais la chanson, c'est Vilain Manière.
1: Ah oui, oui. C'est Misty, non?
11: Misty. Voilà. Elle, j'aime bien parce que, voilà, elle raconte une histoire, un truc que tout le monde s'imagine, quoi.
1: Oui, oui, après, il y a aussi des chanteuses aujourd'hui, des chanteurs, qui marquent aussi aujourd'hui à leur manière, comme Tracasse pas pour moi, c'est Gaël.
11: Elle est du 21e siècle.
1: C'est ça. Ou François Dals également avec son Ségas d'impôt. Tout le monde y connaît.
11: Non, il ne connaît pas.
1: Ah, madame!
11: Il connaît Cascavel. Et
1: oui.
11: Encore, ça les vieux, Cascavel a été repris. C'était une affaire de, comment il appelle, Jules Fossy, là, avec Fourcade, ça. Cascavel, Ôté Grand-Mère.
1: Ah oui, ça c'est à l'ancienne et c'est de très très belles chansons.
11: Il y a un groupe que j'aime bien aussi, c'est Pat John.
1: Oh oui, avec Ticatoun.
11: Voilà, ça
1: ouais.
11: Même.
1: Ouais.
11: Bon, bien sûr, la route en corniche.
1: Ouais, à la Péters, et j'en passe, hein, madame, si on doit tous les citer. Oh là là là là là.
11: Tout à l'heure, on avait une dame, il parlait de Lytton.
1: Oui.
11: C'est vrai, ça, Lytton, c'est un vieux mot aussi, ça.
1: Mais ça veut dire quoi?
11: Lytton, c'était les petits créoles blancs des hauts, quoi.
1: Ah, si vous êtes en lien là-bas.
11: Oui, c'est comme moi, quoi. C'est un yam chouchou.
1: D'accord.
11: c'était pas les fortunés.
1: D'accord. Ok, ben nous prends note.
11: Mais d'ailleurs, Luc Donat dans Blanche et Noire, il parle de ça, il chante ça. Il dit, te rappelle bien te les télitones, mal apprendre à te marre dans le soulier, voilà maintenant tu vas commander.
1: La grande fan. En tout cas, merci beaucoup, madame.
11: De rien, bonne journée. Et mette un peu vieux Sega, s'il
1: vous
11: plaît.
1: Oui, nous va essayer.
11: Ah, essayez. Essayez, la pas français.
1: Merci beaucoup, madame. En tout cas, très belle journée à vous. Au revoir. Et oui, on remonte dans le temps. On va faire les souvenirs. 02 62 99 12 00. Mais juste avant Marmaille, mets-en crampon, direction terrain de foot. Hey!

0: Allez, le crampon, les lâche-cheveux attachés toutes. Jean-Claude David avec nous.
1: Bonjour Julie, bonjour à tous. Comment ça va? Vous allez bien? Dans la joie, dans la bonne humeur?
0: Toujours.
1: Ah là là là là, quand je t'entends, je vais mieux.
0: Et là, on va parler de la 12e journée quand même de Régional 1.
1: 16e, s'il te plaît.
0: 16e, oui. J'ai dit quoi? J'ai pas dit 16e là?
1: On va dire 12e, mais tout de
0: suite. Ah non, 16.
1: Tu vas bien, Julien, le démarrer la semaine dernière. Bonjour à tous les auditeurs, bonjour à tous ceux qui nous écoutent, hein, en voiture, chez autres, autres cases, dans le travail, même sur Internet. Donc, merci d'être là sur Radio Freedom ce matin. Et puis, beau sujet, ces belles chansons, hein.
0: Oui.
1: D'accord? Il est pas mal, hein, moi, s'il y en a une à retenir, moi, il y en a deux, dans Cascavel et grand-mère.
0: Ah oui.
1: Comme l'a dit madame là.
0: Incontournable.
1: Incontournable. Vous m'avez quitté à nous à la 15e journée au mois de juillet, avant la trêve, avant les matchs de coupe, et juste avant de dans le programme, pour rappel aux auditeurs, le classement de cette régionale 1 qui redémarre bien comme il faut, et on aura une semaine chargée sur Radio Freedom parce qu'on a eu le match de semaine dernière, les quarts de finale, le 5e tour de la Coupe de France. Alors, on a le championnat 16e journée aujourd'hui, quart de finale de Coupe de la Réunion mercredi soir sur Radio Freedom, et 17e journée dimanche prochain.
0: Ouais. Eh, Mounoua, et ça va vite, hein?
1: Attache ça, tiens, mettre casse.
0: C'est exactement donc, ça.
1: Et puis, pour dans la zone, le classement, alors qu'on nous a quitté la zone, la Tamponaise, toujours leader avec 47 points. Deuxième, l'Excelsior, 45. Troisième, Saint-Pauloise, 40 points. Quatrième, Saint-Piroise, 39 points. Cinquième, le Saint-Denis FC, 38 points. Sixième, la Dominicaine, 37 points. Égalité de points avec la Jeanne d'Arc, septième, 37 points. 36 points, pardon, 8e, l'ACF Piton-Saint-Leu, 9e, le 3-Bassin-FC avec 35 points, 10e, Saint-Rosième avec 30 points, 11e, l'US Bénédictine, qui est l'équipe barragiste pour le moment, avec 30 points, et les trois derniers de la classe, FC Laville, 12e, 29 points, 13e, Saint-Louisième, 26, et Bagatelle, 14e, avec 22 points. Julie nous fait la tournée des stades, présentation des matchs.
0: C'est parti!
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0: merci en tous les cas pour l'antenne, Julie. Merci à tout le monde. Et puis un petit dédicace à madame là qui pensait à Misty tout à l'heure.
1: Oui.
0: Ça, c'est la base traditionnelle du foot du dimanche depuis 3 ans sur Radio Freedom. Dimanche, nous serons en direct du stade de la Redoute pour le choc Saint-Denis FC Tamponnaise. Ce sera avec Nour Boulan et Georges Bassonville en tant que consultant. Au stade Michel Volnay, choc 100% sudiste avec Frédéric Geron, JS Saint-Puroise, AS Saint-Louisienne. Au stade Raphaël Babet de Saint-Joseph, Fred Valiamé commandera pour nous un autre choc Excelsior Saint-Pauloise. Au stade Saint-Alme de Trois Bassins avec Delphine Imoberdo, on aura Trois Bassins US Bénédictine. Au stade Lambraquis du Port, on va dire c'est un derby de l'Ouest avec Idriss Ivoula entre la Jeanne d'Arc et l'ACF Piton Saint-Leu. Au stade Georges Répiquet de Sainte-Suzanne, Jimmy Casal pour FC Bagatelle, JS Sainte-Rosienne. Et au stade Dominicaine du Centenaire, Henri Gazan pour Dominicaine FC La Ville Sainte-Suzanne. Et on suivra également l'US Sainte-Marienne, AFC FCL Savannah avec Stéphane Bellune au stade du Parc de Sainte-Marie. D'ailleurs, je salue le président de M. Cortez de Sainte-Marie qui a offert un maillot de l'IS Sainte-Marienne de cette saison qu'il sera à gagner ce dimanche pendant le multiplex.
1: Trop chouette.
0: Le maillot officiel en tous les cas. Juste pour teaser un petit peu, pour donner l'envie dimanche, le bureau de la Sainte-Rosienne a été démis de sa fonction par le maire carrément, ma chère Julie.
1: Wow. Donc,
0: par le bureau, oui, le bureau entier. Ça, c'est du côté de Sainte-Rose.
1: Okay.
0: Du côté de Trois Bassins, il n'y a plus de staff technique. L'entraîneur et son staff se sont cassés. Dimanche dernier, les joueurs ont fait la composition eux-mêmes.
1: Ok.
0: D'accord. Du rififi à la Saint-Louisienne parce qu'il y a du mouvement dans l'air. Donc, une deuxième partie de saison formidable et magnifique qui nous attend sur et hors dehors le terrain. Plus d'infos, la suite dimanche dès 15h.
1: Wow.
0: Donc formidable. Un petit coucou à tous les auditeurs, les ambulanciers, les transporteurs, les personnes malades à qui me souhaitent un prompt rétablissement. Un petit coucou à Lucas et Mathéo qui sont sur la route et qui préparent un grand événement que vous allez voir prochainement. Et puis bien sûr, j'en profite pour saluer Gilda de l'Ouest et du Sud, Françoise du Sud et toutes les personnes qui nous écoutent, sans oublier Georges, Fabrice et également Idriss qui nous écoute dans son travail actuellement. Un petit coucou à toutes les personnes qui sont dans les champs de Cannes parce que la coupe a commencé.
1: Oui.
0: Pour Jean-Marc Gaille, deux bouts de compte Bourbon et puis deux les très bons, les très doux.
1: Les bons de savoir.
0: Julie, je souhaite avoir un très bon week-end. Bon week-end à tous les auditeurs, soyez prudents. Et puis, allez, un petit dernier pour la route.
1: Allez.

0: Soyez prudent, celui qui conduit boit du jus de fruits.
1: Toujours, et nous on vous donne rendez-vous dimanche.
0: Alors on est bon week-end, Julie, bonne émission.
1: Bon week-end, merci beaucoup Christophe, Jean-Claude David. 02 62 99 12 00. Juste avant de vous retrouver, on vous informe quand même que sur la route des Tamarins, il y a une planche en bois. Nous sommes là à hauteur de Stella Matutina, donc du côté de Saint-Leu en direction du sud. Cette planche est en plein milieu de la route. Faites extrêmement attention. 02 62 41 51 51. Le service radio-guidage à votre disposition. Freedom, bonjour. Allô?
2: Allô, oui, bonjour.
1: Bonjour.
2: Bonjour, Madame Vili.
1: Ça va?
2: Un petit peu.
1: Qu'on s'arrive à où?
2: Mais on est où, là, pour la chanson?
1: Oui, dis-moi.
2: Et c'est soir, bien avec nous.
1: C'est quoi?
2: C'est soir, bien avec nous.
1: Ah, oui.
2: Bon, ça va, hein?
1: Ah, ou ça va tout de suite?
2: Non, il m'y chante, il m'y chante.
1: Oui, voilà.
2: Alors, t'es allé?
1: Allez, c'est parti, mais attends, là-haut.
2: Ce soir, viens avec nous pour nous raconter un peu tout le passé que nous l'a traversé, l'amour que nous l'avait, l'amitié que nous l'avait, les uns des autres, la basculer notre amour. 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
1: Beauté, belle idosse. Mais gousse.
2: C'est bon.
1: Il chante bien comme ça, donc. Ça donne tant longtemps, ça. Et du coup, quand nous t'es en train de parler de chansons.
2: Comment?
1: Quand nous t'es en train de parler de chansons depuis ce matin, c'est celle-là que les revenus à ou en tête.
2: Oui, oui.
1: Beauté, belle gaillant. Et là, qu'est-ce que t'es en train de faire quand nous t'es en train de faire le baromètre, en train de parler de tout ça, là?
2: Comment?
1: Qu'est-ce que t'es en train de faire quand on la rappelle, là, tous ces souvenirs, là?
2: Moi, c'est vous, mon guitare.
1: Ah, en plus, il gratte la guitare.
2: Oui, oui.
1: Oh, t'es belle et chouette. Mmh. Ben, quand on est net, on vous appelle à nous avec la guitare et puis nous passe un petit moment, non?
2: Ben, c'est bon.
1: Ah, ben, nous fait comme ça, nous prend rendez-vous.
2: Oui, c'est chanson, on va commencer par nous-mêmes, ça.
1: Ah bon?
2: Oui, oui.
1: Ah, ah, mais on l'a pas dit célèbre, donc.
2: Hein?
1: On l'a pas dit célèbre.
2: On pas rien que ça.
1: Ou l'est pas une star, une vedette.
2: Guitare.
1: Non, est-ce qu'on l'est une star?
2: Oui, oui.
1: Ou l'a fait une fée de la scène?
2: Oui, oui.
1: Ou l'a fait une montée à podium?
2: Oui, oui, une montée sur l'épaule.
1: Oh, t'es! Oui. Vous l'avez pas peur?
2: Non, non. Non, non.
1: Oh, t'es belle Gaïa, quand on est comme ça, monsieur. Mais en tout cas, dès qu'on est un petit temps, ou rappelle à nous, nous passe un petit moment là avec la guitare et tout ça, ou chante pour nous.
2: Les bons, les bons.
1: Les bons?
2: Les bons.
1: Allez, midi, à bientôt.
2: Allez, au revoir.
1: Au revoir. Oh, t'es belle Gaïa, quand on a des talents comme ça, ça te dit pas à nous, non. 02 62 99 12 00 nous parle des chansons longtemps qui rappellent à cette des souvenirs. Freedom, allô? Allô? Nadmoun?
3: Allô?
1: Oui, bonjour.
3: Nadmoun?
1: Oui, t'as une radio là, t'es.
3: Non, mais ça va, il n'est pas été allé là. Mais loin.
1: Les bons.
3: Ça donne chemin.
1: Ça même.
3: Oui, bonjour Julie, restera bon. Beaucoup de temps, donc vite et vite.
1: Oui.
3: Mais appel à où? Pour l'événement qui se fera le samedi 15 août, donc demain, à partir de 7h30, en hommage à Idriss Rangasamy Setama.
1: Oui.
3: Qui est décédé en 2024 d'un cancer. Mm-hmm. Voilà, il était le secrétaire de la police nationale.
1: Ouais.
3: Et donc, voilà, moi je fais cet appel aujourd'hui pour que vous venez nombreux demain à la deuxième édition, car une première édition c'était le 15 août 2025. Mm-hmm. Tout s'est bien passé, c'est une journée où il y a structure gonflable pour les enfants. Et il y aura aussi des événements avec des artistes tels que Ségaël et le groupe Noutracine.
1: Oui.
3: Il y aura aussi un tournoi de football.
1: Trop bien.
3: Tous ses amis, toute sa famille, toute sa belle famille seront là pour cette journée. Il y aura aussi également une vente de plantes, mm-hmm. de nombreux, à prix attractif, de belles plantes vertes.
1: Dis-moi juste quel endroit?
3: Alors, ce stade de la Redoute, à partir de 7h30, demain matin.
1: Ok, les bons, parce que sinon ça nous va couper, nous va pas connaître tout ça, l'idée.
3: Oui, m'y connais. Mais lui va rappeler, de toute façon, demain matin.
1: Cool.
3: Et venez nombreux pour cette maladie, pour combattre cette maladie, qui est le lipocarcinome. Et venez tous nombreux au nom de Idriss Rangasamy Setama, lequel, cet homme, on ne peut pas oublier.
1: Ah, et bien en tout cas, elle est bien parce que même si la personne, ça va, la pensée, elle est toujours là, et surtout pour le combat qu'il a mené. Merci beaucoup.
3: Ni la partie physique, non madame.
1: Oui, mais dans le cœur des gens, il est toujours là.
3: Voilà.
1: Mais en tout cas, Missouata Ou, un bon événement pour demain. Mais attends-nous de l'appel demain d'ailleurs, il est déjà 10h à La Réunion.
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4: Jacques Serret. On est peut-être en train de vivre la cyberattaque la plus grave de l'histoire de France. Les déclarations alarmantes de Clément Domingo, expert du cyberespace, invité d'Europe 1, après un vol de données sur le système d'information du fisc. Près de 700 000 personnes concernées et des conséquences potentiellement gravissimes pour elles, vous l'entendrez. Faut-il s'attendre à une pénurie de gaz l'hiver prochain? Les stocks des pays européens sont inférieurs à la normale à cette période de l'année. C'est l'une des nombreuses répercussions du blocage du détroit d'Ormuz. Explications à suivre. Dans ce journal également, les syndicats de pompiers déçus après leur rendez-vous au ministère de l'Intérieur hier. Et puis, une légende de l'équipe de France rejoint le staff de Zinedine Zidane à la tête des Bleus, Fabien Barthez. Le journal de 8h avec Maël Hassani. Bonjour Maël.
6: Bonjour Jacques, bonjour à tous. C'est une nouvelle cyberattaque contre les services de l'État. Mais cette fois, les conséquences pourraient être très sérieuses pour des centaines de milliers de Français. Un pirate informatique est parvenu à extraire des données dans les fichiers de la Direction Générale des Finances Publiques fin juin. Bercy l'a confirmé hier soir. Et Jean-Baptiste Marty, des informations très sensibles sont désormais dans la nature.
7: Parmi les données subtilisées, l'état civil complet, c'est-à-dire nom, âge ou encore profession, mais aussi le revenu fiscal de référence. Concrètement, les malfrats peuvent connaître le salaire des victimes. Parmi les particuliers piratés, près de 27 000 gagnent plus de 100 000 euros par an et 380 plus d'un million d'euros. L'inquiétude est donc forte pour Axel Ronde, porte-parole du syndicat de police CFTC.
8: Ces délinquants ont la capacité de savoir où sont les personnes et ont la capacité, si vous voulez, de venir sur le terrain faire des homejacking et des cambriolages.
7: Des informations extrêmement sensibles revendues quelques milliers d'euros sur le dark web. Pour Axel Ronde, l'État ne garantit plus aujourd'hui la protection des données des Français sur Internet.
8: On est de plus en plus connectés et on a l'impression qu'il y a moins de sécurité parce que on n'a pas mis les moyens financiers, on n'a pas développé des cyberpatrouilles comme on devrait le faire massivement.
7: Sur les 6 premiers mois de l'année, 54 000 incidents de sécurité ont été enregistrés, soit une hausse de 37% par rapport à la même période l'année dernière.
6: Jean-Baptiste Marty, journaliste police-justice à la rédaction d'Europe 1 et selon le site spécialisé French Breaches, pas moins de 678 000 personnes sont concernées par ce vol de données dans le système d'information du fisc. Une cyberattaque d'une ampleur inédite et aux conséquences potentiellement gravissimes selon Clément Domingo, expert du cyberespace, invité d'Europe 1 Matin.
9: On est peut-être en train de vivre la cyberattaque la plus grave de l'histoire de France. En termes de risque, ces gens peuvent s'attendre quand même à recevoir des coups de téléphone assez bien menés donc par d'autres cybercriminels, par d'autres arnaqueurs qui se feront passer pour l'administration fiscale, qui pourront leur soutirer d'argent. Mais au-delà de ça, je fais quand même un peu référence à d'autres cyberattaques déjà survenues, comme la Fédération Française de Tir, comme aussi les crypto-rap. Donc on peut s'attendre, hélas, que des gens puissent se faire cambrioler, puissent se faire aussi séquestrer, parce qu'on a aussi surtout le niveau, le seuil d'imposition qui vont, entre guillemets, de 100 000 jusqu'à 1 million d'euros.
6: Clément Domingo, expert du cyberespace, invité d'Europe 1 Matin à votre micro, Jacques Serret. Avez-vous peur pour vos données fiscales après cette cyberattaque? C'est la question du jour à retrouver sur le site europe1.fr et l'application Europe 1.
4: Les Landes à nouveau en proie aux flammes.
6: Un incendie s'est déclaré hier après-midi au nord de Mont-de-Marsan. Plus de 600 hectares parcourus. La progression des flammes est très rapide en direction du village de Luglon. 500 personnes évacuées dans le Pas-de-Calais près de Boulogne-sur-Mer et en Ille-et-Vilaine au sud de Rennes. Les feux en cours depuis mercredi ne sont toujours pas fixés. Les sapeurs-pompiers mobilisés contre ces incendies aux quatre coins du pays veulent davantage de moyens pour assurer leur mission et ne relâchent pas la pression. Après une première journée de grève hier et une réunion peu concluante au ministère de l'Intérieur, les syndicats annoncent une nouvelle mobilisation nationale fin septembre.
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4: La crise énergétique n'est pas encore derrière nous.
6: La situation pourrait même se tendre dans les prochains mois. Les spécialistes sont particulièrement inquiets au sujet de l'approvisionnement en gaz. Les stocks européens sont remplis à 59% à ce stade de l'année contre 79% habituellement au mois d'août. Aurélien Fleurot, les craintes se concentrent sur l'hiver prochain.
10: La raison principale est bien sûr le blocage du détroit d'Ormuz. Les exportations de gaz naturel liquéfié du Qatar ou des Émirats Arabes Unis, soit 20% de l'approvisionnement mondial, sont à l'arrêt et ne reprendront pas aussi vite que celles du pétrole. Le prix du gaz a déjà doublé depuis le début du conflit avec l'Iran et cela devrait continuer à augmenter, explique Thierry Brosse, expert énergie et professeur à Sciences Po Paris.
11: Ça veut dire que notre assurance tout risque hiver, elle est entamée. Si l'hiver est froid, si les Russes venaient à nous couper le gaz, puisqu'ils nous envoient encore un peu de gaz, eh bien on se retrouverait face à un problème d'approvisionnement. Il n'y aura pas de pénurie.
10: Pas de pénurie, mais une flambée des prix inévitable avec moins de gaz disponible dans le monde. La concurrence bat son plein et la Chine en particulier ne perd pas de temps pour assurer ses stocks.
11: Nos stockages sont bas parce que nos cargaisons qui nous étaient destinées depuis avril, eh bien une partie sont allées en Asie et en Chine en particulier.
10: Et donc, si les Français qui se chauffent au gaz ne vont pas en manquer, ils seront certainement contraints de reprendre ces fameux gestes de sobriété énergétique pour limiter la hausse de leurs factures.
6: Les explications d'Aurélien Fleureau pour Europe 1 et parmi les causes des tensions sur le marché du gaz, vous l'avez entendu, le blocage du détroit d'Ormuz. La perspective d'un accord pour rétablir la circulation des navires dans cette voie maritime stratégique s'éloigne. Les États-Unis menacent cette nuit de soumettre Téhéran à un isolement économique comme le monde n'en a jamais vu, en allant encore plus loin que le blocus des ports iraniens en cours depuis le mois d'avril.
4: Des menaces, Maël, qui ne devraient pas faire baisser les cours du pétrole.
6: Le baril de Brent reste un niveau plus élevé qu'avant la guerre et les prix à la pompe se stabilisent autour des 2 euros le litre d'essence. De quoi faire grise mine sur l'autoroute et si vous ajoutez à cela des détritus sur le bas-côté, alors votre retour de vacances s'apparente à un chemin de croix. Les automobilistes jettent encore trop souvent leurs déchets par la fenêtre, 1 sur 4 selon un sondage pour la Fondation Vinci Autoroute, Mathieu Prior.
12: Oui, des trognons de pommes, des pots de bananes ou encore des sandwichs, le réseau Vinci qui compte 4500 km d'autoroute a ramassé l'an dernier plus de 10 kilos de déchets par kilomètre. Pourtant, une écrasante majorité des personnes interrogées affirment être préoccupées par l'environnement. Autre chiffre alarmant, près d'un fumeur sur 5 admet jeter son mégot par la fenêtre en voiture. Maxence Berton est chargé de projet pour la fondation Vinci Autoroute.
13: Notre réaction quand on voit ce chiffre, tout d'abord, c'est de poursuivre nos opérations de sensibilisation. C'est pour ça qu'on avait une campagne itinérante cet été, la campagne Stop Mégo. On a pu distribuer notamment 25 000 sans-payer de poche. Il est primordial de sensibiliser les fumeurs au risque incendie lié au gène mégot, surtout en période estivale.
12: 17% des fumeurs qui jettent leur mégot par la fenêtre avouent même qu'ils le font dans des zones boisées ou de végétation. Un mégot à l'origine d'un incendie involontaire peut être puni pénalement en cas de mort d'une ou de plusieurs personnes. Le fautif encourt jusqu'à 10 ans de prison et 150 000 euros d'amende.
6: Mathieu Prior, il y aura du monde d'ailleurs sur les routes aujourd'hui. Bison futé, voie rouge dans le quart sud-est dans le sens des retours. Demain, ce sera bien pire. Du rouge partout en France dans les deux sens. Drapeau noir même pour les départs en région Auvergne-Rhône-Alpes.
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4: On connaissait déjà le successeur de Didier Deschamps, à savoir bien sûr Zinedine Zidane. On connaît désormais l'encadrement du nouveau sélectionneur de l'équipe de France de football.
6: Oui, Zizou va compter sur des proches et notamment Antoine Bienvaux sur l'un des plus grands gardiens de l'histoire des Bleus, Fabien Barthez.
14: Oui, il était pressenti, c'est désormais officiel, Fabien Barthez sera bien l'entraîneur des gardiens de l'équipe de France version Zinedine Zidane. Solidement liés par leur triomphe commun en 1998, les deux hommes se connaissent bien et ont toujours entretenu une relation de confiance, comme l'explique Alain Giresse, consultant football d'Europe 1.
15: Fabien est toujours resté proche de Zizou, c'est leur histoire ensemble à travers cette Coupe du Monde et puis les relations, ils ont leurs habitudes, donc ça évite évidemment de connaître d'autres personnes avec lesquelles ils n'ont jamais travaillé.
14: Fabien Barthez, pourtant, n'a encore jamais entraîné au haut niveau, mais pas d'inquiétude à avoir, selon Alain Giresse.
15: Les staffs d'équipe nationale travaillent très peu de temps avec les joueurs. Donc, c'est important, au-delà de la partie technique du gardien de but, il y aura aussi des données mentales, des données d'approche de match. Évidemment que Fabien Barthez maîtrise, puisqu'il a quand même un vécu, son expérience de grand gardien de but qu'il a été.
14: Outre Fabien Barthez, Zinedine Zidane pourra aussi compter sur deux fidèles de la première heure, David Bétoni et Hamidou Msaïdi, deux adjoints emblématiques qui l'entouraient déjà sur le banc du Real Madrid.
16: Antoine Bienvaux. C'était le journal de 8h de Maëlle Hassani. Merci Maëlle. Dans un instant, la grande interview d'Europe 1, Monseigneur Patrick Chauvet, curé de la Madeleine, ancien recteur archiprêtre de la cathédrale Notre-Dame de Paris, est notre invité. À tout de suite.
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À 10h11 sur Radio Freedom, bonjour et bienvenue dans le son du soleil. Laurine qui vous accompagne aujourd'hui jusqu'à 15h sur l'antenne de Freedom. Et aujourd'hui, 14 août, c'est une journée spéciale parce que souvenez-vous, il y a quelques semaines, nous l'a joué ce fameux Lotokin là, le dimanche 26. Et bien aujourd'hui, ça y est, The Moons qui récupère The Bon Lo nous retrouvera donc en direct Max qui sera accompagné d'Olivia. Il me semble maintenant ça prend la route, ça pas tarder là. Jusqu'à la finale et même, il voit plus Olivia dans le studio là. Ah, ça pas tarder, moi vu je vais bouger là-bas là. En tout cas, vous retrouverez l'équipe de Freedom en direct aux alentours de 10h30 pour cette remise des lots. Et la libre antenne démarre dès maintenant et dans un instant, nous retrouverons

0: Vous faites tout faire moi avec mon tout là. Qu'est-ce que ça a dit?
1: Non, vous connaissez ça?
0: Qu'est-ce que
1: ça? Vous payez peut-être débit, mais t'es donné le débit.
0: Mais si t'es donné comme tout ça, tout le monde l'a joué, l'a pas gagné.
1: Vous connaissez ça, vous connaissez. Mais écoute, à Zod Bessi, il faut qu'il dorme tout le temps, on connaît. Il dorme, on connaît, il chape pas, on connaît.
0: Oui.
1: À Zod Bobby, on a fait comme ça, Max, on a fait comme ça. Mais nous, on a pas le temps parce que nous travaillons. Et je ne suis pas rien pour travailler, pour travailler tout le temps sur la route. Ah, mais alors, il y a des billets?
0: Monsieur, mais il n'y a pas donné ça comme ça, moi, désolé.
1: C'est pas grave. C'est pas grave, tu n'y a pas donné le
0: billet. Mais il faut rester à l'affût quand on joue le bon jeu.
1: Mais repasse au monsieur Jean.
0: Mais bon.
1: Mais si il y a des. Mais par contre, oublie pas. Hein. Mais par contre, à moi, Red Leader, c'est bon pour nous, comme là. Monsieur Jean est Red Leader.
0: Et Red Leader?
1: Red Leader.
0: D'accord, Red bah, enchanté, monsieur.
1: Oh, ah, aussi, même, voilà. Mais les bonnes, mais c'est Miguel qui rentre dans le concert à table, sinon, ça ne pas se donner la fête dans les goûts, même. Attends, pas ce monsieur Jean.
0: Bon courage, monsieur, au revoir.
1: Oui, Laurine.
0: Jean Dupont, quand ça, il passe à nous, vous demande un billet. Un
1: billet, non, je ne connais pas. Moi, je suis un G. Quand il pose une question, il faudrait répondre la question, tu gagnes un billet.
0: C'est ça, mais faut attendre le jeu, il commence.
1: Oui, bien sûr, mais ça, tu connais.
0: Bah, t'es pas habitué.
1: Un petit peu, là tu viens un petit peu, prenez, un petit peu dérangé.
0: Un petit peu dérangé.
1: Ah, ouais, mais il ne voit pas rien, voyez que de loin. Hein. Mais c'est un bon camarade, hein. Et puis, camarade, il vient là, il connaît un petit peu. Là, c'est cheval, là. Ils ont gagné cheval, ils donnent horizon un grand billet, à moins d'un billet gratuit.
0: Ouais.
1: Ils disent cheval, 0 million, mais ils ne gagnent pas l'origine de vie.
0: Pourquoi te dire nous qu'on reçoit gagner un jour?
1: Ben bien sûr, pourquoi non? Ben là, bon, j'ai le cul de soir comme d'habitude.
0: Mais merci, Jean.
1: Ben, et ce matin, je parle de piller, parle un petit peu de sa créole, la musique créole. À moi aussi, à moi, Michel Admet, à côté de la corniche.
0: Ah, ça va, attends. Ça passe à l'autre, la corniche, dans mon loto.
1: Marc Tony.
0: Merci.
1: Ben voilà, on bien.
0: Aïe, aïe, aïe, pas trop.
1: Ben, l'équipe de soc, bonjour, dis-y bonjour quand même.
0: Les bons, ben, merci beaucoup, Jean.
1: Bon, ben bon, à très bientôt, ça va?
0: Allez, à bientôt.
1: À très bientôt. Allez, à la prochaine, au revoir.
0: Au revoir. 02 72 99 12 00, vous pouvez continuer à réagir. Hein. On parlait ce matin de votre baromètre, de votre chanson préférée, votre chanson qui représente le plus la Réunion. Le 99 12 00, on continue.
2: Allô,
0: avec vous.
2: Je voudrais...
0: Allô?
2: Allô, oui, je vous appelle pour le baromètre de ce matin.
0: Oui?
2: Allô?
0: Oui, vous êtes en direct, madame, on vous écoute?
2: Voilà, d'accord. Alors oui, moi je suis, effectivement, j'ai écouté ce matin le baromètre sur la plus jolie chanson de la Réunion. Pour moi, actuellement, c'est Chanter Corail avec Daniel Warraud,
0: oui.
2: Master, Michael Pouvin, Sigaël, Gwendoline Amsalon, Christine Salem.
0: Oui.
2: Moi, je trouve que c'est vraiment la plus belle chanson que la Réunion, tous ces artistes-là ont confectionné pour, sur le thème de l'île de la Réunion, et ça représente bien notre île avec la mer, et surtout, la défense de la barrière de corail pour que les poissons puissent se reproduire dans la mer, et c'est vraiment une très belle image de notre île. Voilà.
0: Vous pouvez nous chanter un petit morceau?
2: Bien sûr, avec plaisir.
0: Allez-y, madame.
2: À coups de corail, l'arc s'en foutant, à coups de la mer, qui tombe dans le cœur.
0: À coups de ça.
2: Non, je ne connais pas toutes les paroles.
0: Moi non plus, mais je connais avec le à coups de ça. Mais c'est une jolie chanson, vraiment, sans plus.
2: À coups de corail, l'arc s'en foutant, à coups de la mer, dans son cœur. 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
2: Corail là.
0: Ah là là là là, des vrais gligaillards, ça t'est.
2: Corail, c'est gay, causé.
0: Vous voulez que vous soyez mon fan, non? Apprends les bonnes paroles, madame Esther.
2: Comment ça fait?
0: Bah, dit, faut apprendre les paroles maintenant.
2: Oui, là, il manque à m'apprendre les paroles. En plus, vous m'avez beaucoup ému, donc il faut mieux retrouver les paroles sur la vidéo. Et puis, bon, en plus, il est dommage de la mettre en français, il aurait dû écrire en créole. Mais trouve, hein.
0: Ah, la mettre les bonnes paroles en français.
2: Facilement. Oui, il a écrit en français, m'a regardé sous-titré en français. Mmh. Il n'aurait été plus joli, marque directement créole même, comme ça nous gagne le chant à lui exactement pareil.
0: Mais oui, en tout cas, madame, peut-être à vous fait le traduction chanteur,
2: franchement.
0: À vous fait le transcription créole.
2: Ben oui, mais nous, on retraduit facilement, mais les créoles. Ben,
0: non, mais à vous fait la transcription.
2: On traduit le chanson.
0: Vous mettez le texte à l'écrit en créole.
2: Oui, voilà, c'est ce que Michel fait. Quand Michel chante, de toute façon, le chanteur, on ne peut pas chanter en français.
0: Ah, mais oui.
2: Il a plein de sens, il ne veut rien dire, il ne représente pas la Réunion, on est obligé.
0: Mais en tout cas, il veut dire qu'il y a encore bon musique ici.

0: récemment et qu'il représente toujours Lille.
1: Ah oui, franchement, ouais, on a de plus en plus, ça va, on a de très bons artistes à la Réunion, mm-hmm. et sur le thème de la Réunion. En plus, même un autre, c'est bien aussi, bien, bien, la Réunion, elle est là, la Réunion, elle est là. Voilà,
0: là, tu m'as déjà entendu, c'est là, Mikepi, c'est qui chante ça? C'est qui chante ça encore, madame?
1: Ben, m'y connaît pas, mais m'y entend, parce que m'y écoute, bon, on peut venir chez le karaoké, m'y aime ça, m'y adore faire du karaoké avec des amis. Et donc, nous trouve des titres comme ça sur vidéo, et puis nous chante sur le thème de la Réunion, sur un peu tout, hein. Mais, entre autres, ben, la Réunion est là aussi, m'y aime bien. Très, très joli.
0: Ben, merci beaucoup, madame, pour le partage.
1: Voilà.
0: À
1: merci
0: très bientôt.
1: Beaucoup, Laurine, enchantée d'avoir retrouvé au téléphone.
0: Ça fait au plaisir.
1: Ça vient du fond de cœur.
0: Merci beaucoup, madame. Au revoir.
1: Allez, bonne journée. Au revoir.
0: Frida, au revoir. Vous pouvez continuer à réagir, bien sûr. D'ailleurs, le quotidien fait un sondage en ce moment. Il vous propose plusieurs groupes. Il y aura 8 groupes avec 64 chansons. À vous de choisir quelle est votre chanson préférée. Et d'ailleurs, vous pouvez nous pas continuer à réagir. Voilà la chanson incontournable de La Réunion. Celle qui représente bien l'âme de l'île. C'est au 02 62 99 12 00. Je rappelle qu'aujourd'hui, vous allez peut-être être interrompu pendant les appels, puisqu'il y aura la priorité au direct. Nous serons du côté du chaudron pour la remise des lots de ce lotokin. Et si quoi que ce soit se passe sur les routes, je rappelle le numéro. On parlait tout à l'heure sur la route des Tamarins de planches de bois à hauteur de Stella Matutina. Donc c'était à hauteur de Saint-Leu, vers le sud, au milieu de la route. Soyez prudents, 41 51 51. Frida Malo. Allô, bonjour. Allô, allô, c'est à vous, sinon je vais passer à côté.
2: Ah, excusez-moi.
0: Bonjour. Alors,
2: je vais éteindre la radio.
0: Merci.
2: Merci, je vous écoutais, mais... Alors, voilà. Alors, moi, je préfère Jacqueline Farirol.
0: Oui.
2: Mon île.
0: Ah.
2: Elle était, cette chanson, elle la chante avec une douceur.
0: C'est vrai qu'à chaque fois qu'on entend ça, on a presque la petite larme à l'œil, surtout quand on est
2: oui,
0: un peu loin.
2: Oui, c'est vrai.
0: Madame, vous connaissez la chanson par cœur ou pas?
2: Oh non, je connais pas par cœur, oui.
0: Vous pouvez quand même nous chanter un petit bout?
2: Non. Ah, là, il faut que je cherche.
0: Ça fait mon île.
2: La la la la la la la la la la la la la la la. Mon île, ah, je sais plus maintenant. Pourtant, j'ai souvent entendu, hein.
0: Oui.
2: J'ai souvent entendu la chanson, hein.
0: Oh là là.
2: Et justement, les paroles sont belles. Justement, on parle vraiment de l'île. C'est-à-dire qu'elle sent qu'elle est très attachée à son île.
0: Mm-hmm.
2: Et elle fait en quelque sorte que nous, ça nous fait vraiment chaud au cœur. De penser à notre île, oui, surtout quand on n'est pas ici.
0: Ah,
2: moi,
0: oui.
2: Je suis ici en ce moment, mais j'ai vécu 20 ans en métropole. Voilà.
0: Ah, quand même, madame, vous êtes revenue ouais. Quand
2: en 92, je suis partie en 72, je suis revenue en 92.
0: Ah oui, la revenue voilà. Dans les meilleures années.
2: Ah bah oui, c'est ça. Mais déjà, j'avais encore ma mère, maintenant elle n'est plus, j'avais encore ma mère, je suis revenue un peu pour elle aussi.
0: Oui.
2: Pour être près d'elle, et puis voilà. Ouais.
0: Et vous étiez où quand vous étiez en métropole?
2: En Alsace, dans le Haut-Rhin.
0: Oh, joli parlement.
2: Et j'aime beaucoup l'Alsace. J'aime la Réunion, j'aime l'Alsace. C'est les deux endroits que j'adore. Voilà.
0: En tout cas, voilà pour le coup de cœur. Et c'est Jacqueline Farirol.
2: Oui, Farirol, oui.
0: Merci beaucoup, madame.
2: Allez, bonne journée à vous.
0: À vous aussi.
2: Au revoir. Ah, je voulais juste dire un petit truc, si je peux.
0: Oui, bien sûr. Allez-y.
2: Je vous écoutais. Le riz Mangalore, le riz, ça sentait mauvais, ce riz-là. Je l'ai connu, ce riz. Ça pue.
0: Ah oui.
2: Et voilà. Et le badamier pour le vert, c'est les petits badamiers qui a des fleurs rouges.
0: Oui.
2: Ça, c'est ça pur, c'est pour les verts. Mais les badamiers, le grand pied de badamier très haut comme un manguier, ça donne des fruits qui tombent au sol. Et nous, quand on était enfants, on les ramassait, on mangeait la chair qui est sur le noyau.
0: Oui, il fallait casser pour ouvrir aussi.
2: Noyau et on mange le grain.
0: C'est
2: voilà.
0: Ça.
2: Mais la peau dessus, on mange.
0: Ah, voilà. La peau, t'y manges aussi, alors?
2: Ben oui, la peau qui est sur le badamier, mais dans le temps longtemps. Quand ça tombait, on pensait même pas qu'il y a de la poussière, que c'est sale.
0: Uh-uh.
2: On mangeait. C'est comme les grains de porc-porc, c'est comme les fraises sauvages. On allait à l'école, et ça, les gens oubliaient de dire, ils parlent toujours de manger.
0: Mm-hmm.
2: Et c'est vrai, on mangeait aussi tec-tec.
0: Oui.
2: C'est-à-dire, on suçait le tec-tec. Et après, si on casse, il y a des petits grains dedans, mais il n'y a pas grand-chose, quoi. On plutôt suçait la glu qui était dessus, quoi.
0: Voilà. Le petit plaisir.
2: Voilà, les gens parlent seulement de manger, mais ils n'ont pas parlé que moi, quand j'allais à Sainte-Suzanne à l'école,
0: oui.
2: Eh ben, je marchais à pied les 6 km pour aller à l'école et 6 km pour revenir.
0: Ouh là là.
2: Voilà, on allait à pied à l'école, on remontait à pied. Et le matin, dans le temps, on n'avait pas systématiquement à manger avant de partir à l'école. Hein. Et voilà, et après, je crois que c'est Michel Debré qui a donné qu'à 4 heures, l'école nous donnait un petit pain avec du beurre. Hein, ça, c'était l'école qui nous donnait avant qu'on remonte chez nous le soir, quoi. Mais c'était à la fin, voilà. Mais les gens parlaient seulement « on mange, on mange, on mange ». Personne n'a dit « on marchait à pied pour aller à l'école hein. ».
0: Ah oui, là, c'était une autre époque, ça. Aujourd'hui, ma maille, 1 kilomètre, il plaigne.
2: Oui, mais quand j'étais en 6e, je vais vous dire le mot créole, quand on était en 6e, on charroyait de l'eau.
0: Mm-mm.
2: Charroyait de l'eau pour remplir les bacs, pour que les personnes chez qui on était puissent faire laver le linge, la faire à manger et tout. Donc on charroyait l'eau le matin, après on allait à l'école, le soir quand on rentrait, on charroyait de l'eau toujours.
0: Ah oui, t'avais tout le temps travail pour faire.
2: J'allais à l'école en 6e, ben oui. Mais aujourd'hui, je suis retraitée, mais j'avais eu un bon travail et tout. Mais si j'avais pas pu aller à l'école en 6e, 5e, 4e, ben j'aurais peut-être pas eu ce métier, quoi. Mmh. Voilà.
0: Et après, dans la cour aussi, il y avait la roche pour laver, le galet à laver.
2: Oui, mais rappelle le galet à laver de la cour de maman. Oui,
0: c'est ça.
2: On brossait. Et puis moi, j'allais des fois chez ma sœur parce qu'elle avait des jumelles. Mmh. Et je l'aidais avec ses enfants. Donc, je me souviens, sur la roche galée, on prenait la couche caca, on poussait le caca.
0: Ah oui.
2: Enfin, moi, je poussais le caca et puis on savonne. Et on laisse tremper un peu dans le savon la couche. Mm-hmm. Voilà. Alors qu'aujourd'hui, on met des trucs, on jette, quoi. Voilà. C'est peut-être pas mieux non plus. On jette, on pollue la nature, alors qu'avant, on lavait, quoi. Voilà.
0: Les gens, peut-être la nuit plus délicat aussi, maintenant. Hein.
2: Oui. Ben oui, moi je pense mieux vaut laver, mettre au soleil séché pour le soleil tue les microbes et tout, donc c'est pas de problème.
0: Exactement, voilà. Madame. En tout cas, merci beaucoup pour le témoignage.
2: Bonne journée à vous. J'ai pu lire tout ce que j'ai noté sur le petit papier là parce que j'ai mis.
0: Ah, vous avez noté sur le papier?
2: Oui, parce que depuis hier, je vous ai écouté et puis j'ai essayé de vous appeler, mais j'ai pas pu avoir la ligne.
0: Oui.
2: Il y a des gens qui parlent longtemps autour de moi d'ailleurs. Enfin, bref. Maintenant, je vais vous laisser pour laisser la place à d'autres personnes. Bonne journée à vous et bon courage, madame.
0: Merci, madame. Au revoir.
2: Allez, au revoir, madame. C'est bien Laurine.
0: Tout à fait.
2: Voilà, c'était Laurine hier. Voilà.
0: Exactement.
2: Allez,
0: à bientôt.
2: Au revoir. Bonne journée à vous. Bon courage.
0: Merci. Madame Iferi, elle a dit IMDV, appelez, mardi, m'a fait un liste. Comme ça, m'oublie pas rien. Freedom, le 99-12-00. On continue avec vous, vos appels. Freedom, allô?
3: Allô, bonjour, Rine.
0: Bonjour.
3: J'étais très content que tu parles à la radio Freedom.
0: Merci, madame. Bon, on est content qu'on s'écoute.
3: Hein? Tu es sympa, tu es très gentil. Je t'aime bien.
0: Merci, madame.
3: Mais le problème, c'est que après, tu repars au métropole.
0: Oui.
3: Et qu'on a retourné vous cocher à la radio. Mais t'es très content, tu as parlé sur la radio.
0: Mm-hmm.
3: Tous les dans les 10 heures quand tu parles, mais écoute à où.
0: Ah bon?
3: Ah oui, trop sympa, t'es mieux, trop bien.
0: On va rendre à moins timide.
3: Comment?
0: On va rendre à moins timide.
3: Non, très sympa.
0: Merci beaucoup, madame.
3: Oh, mais ça, ouais, gros bisous, je suis une malvoyante. Allez, ouais,
0: gros bisous à vous aussi, madame.
3: Mais très bien, très sympa, mais demain, tu pars.
0: Mais il va revenir l'année prochaine pour les vacances.
3: Oui, t'es comme attendu en parler, t'es peut-être trop content. Allez, gros bisous.
0: Gros bisous à vous, bonne journée. Au revoir. Freedom, on continue avec vos appels. On a encore un peu de temps avant de retrouver dans un instant le pronostic de Thierry Léger pour le Quintet. Bien sûr, vous avez encore des anecdotes, des histoires, longtemps, des chansons qui vous rappellent de bons souvenirs. Personne n'a parlé à moi une petite chanson d'amour ou un truc comme ça. Bonne chanson longtemps. Là. Est-ce que d'après Dimouni aime aussi chanson comique? C'est vrai que bonne chanson comique avant, il représente bien la Réunion. Isabelle, de personne n'a dit qu'il aime bien entendre bonnes histoires. Gros Margot, bonne histoire comme ça. Ah non, il représente pas la Réunion, faut vous dire. Enfin, c'est pas la plus belle chanson. Ah, vaut mieux la comédie, si, moi, c'est pour ça même. 02-62-99-12-00, on continue avec vous. Freedom, allô? Allô, allô?
4: Oui, bonjour.
0: Bonjour, monsieur.
4: Bonjour, j'aurais voulu me réagir, s'il vous plaît, sur le tremblement de terre qu'il y a eu, là, sur la Colombie.
0: Oui.
4: Et donc, Washington veut donner 15 millions de dollars.
0: Mm-hmm.
4: Et, ouais, normalement, ce sont des propriétaires dans ces appartements, ce sont des locataires. Il doit y avoir une assurance de dégâts des eaux, incendie, catastrophe naturelle. Et l'assurance devrait en venir en partie aussi. Mais il y a un gros problème en Colombie, là. Alors, pour moi, ce sont des logements financés par qui? Il y a un gros problème parce que si les États-Unis, Washington, c'est un État parmi les États-Unis, donne 15 millions, donc il va falloir récupérer par la suite. Alors donc si
0: vous voulez dire qu'ils vont redemander le remboursement à la Colombie, c'est ça?
4: Ah ben je sais pas moi, mais je sais pas en Colombie si vous avez des ressortissants colombiens qui viennent aux États-Unis. Alors la moindre petite faute, c'est les contribuables de la Colombie vont payer. Et de toute façon, ça va pas. De toute façon, dans 10-15 ans après, on tous les bâtiments recommencer à zéro. Le problème sera le même dans 20 ans, 30 ans. Les gens, tout autre réserve. Mm-hmm. Le temps est une drogue. Et si nous ne savons pas utiliser ce temps, il nous est fatal à tous. Partout, vous avez des gens qui, aujourd'hui, là, je suis à la route, on ne peut plus rouler. Partout, c'est bloqué. Oui. Et le pouvoir d'achat diminue.
0: Mais monsieur, mais comment se paye à Dawen un petit peu en tout cas, mais donc, on a beaucoup de problèmes qu'on veut aller en même temps. Mais sinon, tu restes sur ce qui laisse passer au séisme là, en Colombie, là, monsieur. Oui. C'était quoi tu veux dire au final par ces histoires de remboursement de problèmes et tout ça?
4: Ah ben, si il y a 50 ans, 60 ans en arrière, on avait pris le temps. Il y aurait peut-être 50, 60 ans, 70 ans même avant. Il y a là j'écoutais un peu le Tour de France, là ils ont dit que en 1300, 1400 la peste a décimé pas mal de gens, donc le gros problème c'est qu'on est trop nombreux, trop nombreux aujourd'hui. Sur les routes.
0: Monsieur, ce sera le mot de la fin. Faudra nous conclure, monsieur. Il faut me donner les pronostics et après on a le direct qui arrive.
4: Il faut regarder bien comment qui marchent les militaires, puisque j'ai vu sur Facebook, c'est un rythme, c'est un ralenti. Et nous devons changer de canon.
0: Bonne journée. Bonne journée, au revoir. 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

À Freedom 10h30, pour le quintet du jour, nous serons du côté de Cabourg. Thierry Léger recommande les numéros suivants. Le 3, le 4, le 2, le 10, le 5, et vous pouvez rajouter en complément le 13, le 12 et le 11. Je vous redonne le pronostic de Thierry Léger pour le quintet plus de Cabourg. 3, 4, 2, 10, 5, 13, 12 et 11. Voilà pour le quintet plus. 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Et puis Frido Quotidien, dans la cagnotte, 200 €. Très très belle somme tout de même. 200 € à retrouver aux alentours de 11h50. Bonne chance à vous!

0: 10h32, Freedom, bon retour avec nous. Bienvenue si vous venez de nous rejoindre. La libre antenne continue pour l'instant. Dans un instant, nous retrouverons bien sûr l'équipe de Freedom en direct du Chaudron pour la remise des lots du Lotokin des 45 ans de Freedom. Alors, vous le savez, cette voiture va être remise. On entendra sans doute. Hein, les... Alors, il me semble qu'il y a Max, Olivia et Valérie sur place. On entendra sans doute le premier petit coup de clé dans la dans l'auto là, que ça pétait là. La remise des mois de course aussi, des un an et demi de course, des six mois, des un an. Ah, mais les autres, on a déjà fait à sa donnée de moon, ça guère enfin, lui profiter de ce bon cadeau. En tout cas, on tente qu'on, pour l'instant, on continue encore avec vos appels et ça peut être interrompu à tout moment parce que la priorité sera donnée au direct. Juste avant ça, on va rejoindre Marie, concernant la disparition de Dylan. Elle avait appelé un peu plus tôt avec Julie ce matin. Marie, bonjour.
1: Oui, bonjour. Alors, c'est pour vous dire que un auditeur m'a appelé pour me dire qu'il était au rond-point de la Catherine.
0: Oui.
1: Mais comme il y avait un gros embouteillage, le temps que nous on le rejoint, mais on l'a reperdu de vue. On ne sait pas du tout où il est. Donc, a priori, il serait aux alentours de Terre Sainte ou Grand Bois.
0: D'accord. Mais là, c'était vers quelle heure qu'il vous a dit qu'il était au rond-point de la Catherine, là?
1: Ben, le temps que, ça fait à peu près une heure de temps, à peu près la gamme a fait. 45 minutes à peu près, oui.
0: D'accord, donc il serait auteur de Terre Sainte Grand Bois, donc on invite les auditeurs à ouvrir l'œil s'ils circulent dans le secteur pour pouvoir vous aider, Marie, justement, à retrouver Dylan.
1: Oui.
0: Pour rappel, Dylan, il portait un, il était tout en gris, hein, c'est ça?
1: Oui, c'est ça, il était tout en gris et il avait un bandage sur sa main gauche.
0: D'accord, il est de type brun, cheveux châtain foncé.
1: Oui, c'est ça.
0: 1m70 et assez mince, hein.
1: Populence normale, à peu près 74 kilos, ouais.
0: D'accord. En tout cas, on relance l'appel et je vous laisse redonner le numéro, oui. Marie, pour les auditeurs.
1: 06 93 55 91 22.
0: Donc 06 93 55 91 22 pour les auditeurs qui nous écoutent du côté de Terre Sainte Grand Bois. Ça pourrait vite vous aider. Vous êtes dans la zone là.
1: Oui, s'il vous plaît.
0: Vous nous tenez informés, Marie.
1: Merci beaucoup. C'est gentil. Merci.
0: De rien. Au revoir.
1: Au revoir.
0: Freedom, suite à la circulation, Marie n'a pas pu arriver à temps du côté du rond-point de la Catherine. C'est là qu'on aurait aperçu Dylan, 23 ans, qui était parti ce matin de Petite-Île. Alors, Dylan est porteur d'handicap. Il s'est sans doute déplacé dans les alentours. En tout cas, si vous l'avez aperçu, il est habillé tout en gris. Il a un bandage sur le bras gauche. Toute information pour les proches au 02, au 06 93 55 91 22. 02 62 99 12 00. Freedom, allô?
2: Oui, bonjour madame.
0: Bonjour.
2: C'est un nouvel auditeur, hein?
0: Oui.
2: Et il s'appelle Aziz.
0: D'accord, Aziz, enchanté.
2: Merci. En fait, je suis dans l'île, ça fait 4 ans.
0: Oui.
2: 4, 6 ans plutôt. Et ça fait vite, hein?
0: Oui.
2: Et je voudrais un plan pour des vacances en île Maurice, mais avec un groupe. Si tu vois, vous avez une idée d'association de voyage, je serai preneur.
0: Ah, vous cherchez un groupe de voyage organisé, c'est ça?
2: Oui, oui.
0: C'est une annonce un peu particulière, ça rentre peut-être plus dans le cadre des petites annonces le soir. Je vous invite peut-être à nous rappeler ce soir, Aziz, à 19h, au 02 62 99 14 00.
2: C'est très aimable à vous.
0: Pas de problème. Et essayez de voir aussi auprès des agences de voyage aussi. Parfois, ils proposent des groupes de voyage également.
2: Ah, d'accord.
0: Voilà. Mais en tout cas, on espère que vous trouverez votre bonheur ce soir également.
2: Merci beaucoup. Merci.
0: À très bientôt. Au revoir.
2: Au revoir et bonne journée.
0: À vous de même. Freedom, 10h36, si vous avez des informations, peut-être qu'il y a des associations qui s'en occupent aussi. Si vous voulez conseiller Aziz, vous êtes les bienvenus également au 99 12 00. Freedom, allô?
3: Allô?
0: Oui, bonjour.
3: Oui, bonjour. En fait, il appelle parce qu'il souhaiterait avoir un conseil.
0: Oui.
3: Il est quand même assez urgent, hein. En fait, il vient de mon logement. Il fait 3 ans qu'il habite dans cette maison-là. C'est une maison individuelle avec un bailleur social.
0: Oui, c'est quel bailleur?
3: La Sodegis.
0: D'accord, Sodegis, on est dans quelle commune du coup?
3: Saint-Leu.
0: Ah, Saint-Leu.
3: La résidence Indigo 2.
0: Oui.
3: Déjà, nous, on a beaucoup de problèmes déjà avec ce bailleur-là, mais bon, là, c'est pas le principal. Pour moi, le plus important en ce moment, c'est que, en fait, depuis nous la rendons dans le logement, il fait trois fois, nous, on a un problème de chauffe-eau. Le chauffe-eau, nous, on a un tuyau l'a pété, trois fois. On va dire que l'a pas vraiment impacté, hein, sur les trois fois-là, l'a pas vraiment impacté à nous, on va dire. Le TCM, le clos, et enfin, nous, n'était pas grave, on va dire. À l'heure d'aujourd'hui, le problème, c'est que Milena a une fuite de dans la gaine technique.
0: Oula, oui.
3: Et, mais le problème, c'est que c'est pas que des gouttes, c'est vraiment une grosse fuite. Il a eu une première fuite samedi. Nous l'appelle le service d'astreinte. N'a une personne qui est venue l'a constaté, mais pour constater, il fallait, comme tu viens de la gaine technique, il fallait ouvrir le placo. Donc fouille le trou dans le placo pour constater la gaine, le problème dans la gaine technique. Le monsieur là, dit, il ne peut que constater et mettre en sécurité. Cette mise en sécurité, c'est quoi? C'est ferme l'eau. Du coup, il ne peut pas permettre à moi de rester sans l'eau. Il y a quand même trois marmailles en bas âge. Il ne peut pas permettre à moi. Donc, dans l'urgence, parce qu'en fait, il n'a pas de vanne juste pour le chauffe-eau. Mais tu es obligé de fermer de l'eau carrément, en fait.
0: Oui, ça.
3: Le problème, c'est que moi, tu es obligé. Moi, ma senti à moi dans l'obligation de faire intervenir quelqu'un. Vu que l'astrologie n'était pas incapable de le faire, n'était pas possible de le faire. Moi, elle a fait. Moi, elle apprend, moi, elle a payé, parce que m'avait besoin de mon lot, moi, elle a payé. Mais là, quelqu'un est venu, m'a payé 400 euros. Là, quelqu'un est venu, l'a fait il n'y avait pas à la suite,
0: pour mais moi. Vous l'avez pas pu voir ça avec de l'assurance? Normalement, s'il fait partie de...
3: Oui, mais dans l'urgence.
0: Ah, non,
3: moi,
0: oui.
3: Plus dans l'urgence, en fait. C'était tout de suite, en fait. Nous, t'es samedi. Moi, je ne veux pas aller se traîner jusqu'à dimanche, etc.
0: Oui.
3: Moi, c'était vraiment dans l'urgence. Après, nous régl... parce que le monsieur de la CDGIS, mais que parce que la CDGIS soit une entreprise, hein. Moi, pour moi, c'est la CDGIS l'année. Donc, du coup, il y a des mecs comme Alessia et moi, nous peut faire rembourser à nous, peut voir tout ça là avec la CDGIS, lundi, à partir de lundi, tout ça là, les prix en compte, etc., inquiète pas, vu qu'il vient de la gaine technique. Donc, moi, ne m'inquiète pas plus que ça. Monsieur fait le courrier lundi, nous fait le mail, etc., nous explique le souci que nous l'a eu, etc., tout ce que l'a passé et tout, nous envoie les photos et tout, ben, dans les règles, on va dire. Dans la même journée, la responsable de l'agence qui répond à notre mail, pose à nous comme ça qu'elle n'est pas favorable, qu'elle est désolée, elle ne peut pas, elle ne peut rien faire. Vu que nous l'a fait intervenir une tierce personne, nous l'a dit bon, ok, c'est bon alors. Pour le 400 euros, ok, c'est pas grave, mais va voir avec mon assurance à moi. Mais au moins, rebouche les trous. Là, ça, moi, non, c'est pas Azote. Donc non, ça, c'est à nous de voir comment on peut faire. Mais c'est pas, elle n'est pas Azote, de Azote charge Azote.
0: Mais c'était pas le technicien SODG, ça avait rouvert pour garder au début?
3: Si, si, justement.
0: Ben, il a pas fait un rapport, un truc, un trace quelque part, tout ça? Enfin, comment est-ce passé là?
3: Lui-même, il a dit à nous que c'est la SODG. Et la SODG, quand il arrive dans votre main, après, vous êtes là dans votre main, vous dites oui, c'est pas Azote. Après, c'est pas la première fois la SODG, ça. Bon, bref. Ça, c'est lundi, hein. Mardi, nous constate à nouveau une fuite. Ce que nous fait, c'est que nous regarde si, parce que pour voir si c'est de notre faute, si c'est au niveau de ce que le plombier l'a fait le samedi, en fait. Et en fait, pas du tout. Nous constate que il y a toujours une fuite dans la gaine technique, toujours, mais beaucoup plus haut. Et cette fois-ci, l'eau, quand il pisse dans mon plafond. Donc là, en fin de compte, toute ma salle de bain, au niveau du plafond et de la chambre de mes enfants, elle est imbibée de l'eau. Et plus les jours y passent, même si je ferme mon lot, là, pour le coup, même si je ferme de l'eau, il coule quand même. Là, plus les jours passent, plus mon toit, mon plafond, tout mon affaire, il boit de l'eau. Il coule jusqu'en bas.
0: Mais vous laissez voir si c'est pas chez le voisin, du coup, que l'a pété cette fois-ci?
3: Non, parce qu'en fin de compte, nous l'est en individuel.
0: Oui.
3: Et il est séparé par le garage. Donc, il peut que être chez moi.
0: Oui, d'accord.
3: Et là, le truc, c'est que ben, tout mon affaire, il boit de l'eau en attendant. Le souci que moi l'a eu hier soir, c'est que ben, courant l'a coupé, vu que de l'eau, la finarie donne courant.
0: Mm-hmm.
3: Nous essayons de contacter la CDG, nous avons l'impression que nous sous l'azote plus qu'autre chose, alors que c'est nous les impactés par cet incident. Nous, la finarie vendredi, évidemment, mis ça sur place par tous les fermés, sinon c'est pas drôle. Du coup, mis ça repasse un week-end comme ça. Enfin, il connaît plus vieux qui tourne à moi, tout y rejette à la balle, oui, c'est pas azote, c'est nous, c'est pas nous. À un moment donné, il connaît plus quoi faut faire en fait. Mon assurance m'a fait la déclaration de dégâts des eaux.
0: Oui.
3: Pour mes meubles, pour mes affaires à moi. Mais le tout ce qu'il entraîne et tout, plus comme il dit, en plus les jours ils passent, plus ils boivent de l'eau. Mais comment me fait mal en fait? La CDJ, qui ne répond pas. Là encore, nous l'appelle à Z, parce que nous savons sur place dans les FME, nous appelle le service d'astreinte, etc. Oui, Z l'a pris en compte, mais Z l'a jamais ne serait-ce qu'appel à nous, pour dire nous, oui, inquiète pas, Z l'a fait m'appeler, n'est-ce pas, rendez-vous, enfin, à aucun moment, Z l'a recontacté à nous pour voir qu'elle a fait. C'est nous l'obligé à faire la Z. Par contre, paye pas de loyer, ça va les connaître, puis les faut appeler à au moins.
0: Malheureusement, souvent, c'est pour le genre de problème-là. Mais en tout cas, si quelqu'un de la CDJ, si entend à nous qu'il vient faire quelque chose, c'est depuis mardi pour ses contacts à Zot. Là, il a eu le temps, vendredi, où ça repasse un week-end sans eau, sans courant.
3: Mais Banay connaît bien qui ça nous l'est, parce que le truc, c'est que nous sortons à Zot des textes de loi. Mais Banay croit que de monde comme il est en 2026, parce que habite des logements sociaux, ah ben, on n'est pas au courant de quoi que ce soit, ou là, un peu couillon, ou n'est pas. Non. C'est ben jamais, en fait. À un moment donné, il faut arrêter de prendre de monde pour couillon, en fait.
0: Madame, en tout cas, ce qu'on va faire, si vous souhaitez que quelqu'un puisse vous donner un petit coup de main, on posera la question aux auditeurs un instant, si on va devoir aller sur le direct du côté du chaudron. Mais si vous pouvez rester à l'écoute de la radio, peut-être si vous souhaitez laisser votre numéro de téléphone, si quelqu'un s'y connaît et veut vous aider éventuellement.
3: Mais oui, mais il me veut dire, ouais, dans l'immédiat, mais il veut bien, mais comment? Moi, si je te dis, quelle démarche, comment il fait, moi, il veut bien, mais il n'a pas de souci.
0: Mais on verra avec les auditeurs juste après si vous pouvez rester à l'écoute de la radio, madame.
3: Oui, pas de souci, mais c'est ça.
0: Eh bien, on prendra de vos nouvelles dans l'après-midi. Bon courage à vous.
3: S'il vous plaît. Merci beaucoup. Bonne journée.
0: À vous de même. Au revoir.
3: Merci, au revoir.
0: Freedom, tout conseil, seront les bienvenus dans un instant. Mais tout de suite, nous allons prendre la redirection du chaudron parce que ça y est, c'est la remise des lots.

0: Olivia, bonjour.
1: Coucou Laurine, comment ça va?
0: Très bien, vous, on dirait que ça y est, c'est l'effervescence de votre côté.
1: Oui, ça y est, c'est l'effervescence. Déjà, en écoutant la musique, on se dit, aïe, aïe, aïe, ça rappelle quelque chose. C'était le 26 juillet où on a fait donc le Loto King.
0: Exactement.
1: Et là, aujourd'hui, ça y est, c'est le jour J. Où maintenant on donne les lots, donc les gens, tout est là en fait. Hein. Il manque un petit peu quelques personnes, mais là pour l'instant je vais juste vous faire un petit avant-goût de ce qui va se passer dans quelques 10 minutes, un quart d'heure, je pense. Il y a toujours des petits retardataires, mais c'est normal. Faut toujours se faire désirer. Donc là on a déjà Virginie qui est là, qui elle a de la chance parce que Virginie pendant un an et demi. Virginie a de la chance parce que pendant un an et demi, elle ne va pas faire de course. Virginie, bonjour.
2: Bonjour.
1: Alors aujourd'hui, c'est donc aujourd'hui, vous recevez votre lot. Quelle impression ça fait de pas faire de course pendant un an et demi?
2: Ben, sous la, poche, on va dire. Oui, mais après, voilà, à côté de ça, ben, elle est très contente, hein, surtout qu'on vient s'en pas. Et mais j'espère bien profiter de ça avec ma famille aussi, surtout, voilà.
1: Et vous venez d'où?
2: La rivière Saint-Louis.
1: Ah oui, carrément. Oui. Grand voyage ce matin.
2: Ah oui, oui, fallait le grand matin.
1: Hein. Et comment ça s'est passé le jour où, ça y est, vous avez gagné? À la maison, l'organisation, c'était quoi?
2: Alors, le jour que j'avais gagné, c'était un rogaton de communion déjà. Et on a joué tout le monde avec. Et moi, j'avais 25 cantons. Et quand il restait à moi un numéro, quand il fallait appeler, là, c'était quand même le stress parce que apparemment, il gagnait pas la ligne comme ça.
1: Ouais.
2: Et du coup, on était obligé de dire à tout le monde, prends le téléphone et appelle, et jusqu'à quand on a un dedans, le lot l'a gagné. D'ailleurs, mais Romain salue très bien. Et après, voilà, on a gagné les autres au téléphone. Et encore, quand il gagne le téléphone, il a chauffé, puis il dit, sors dans le bruit, sors dans le bruit. Et là, il criait. Alors, on était obligé de courir loin dans le chemin là-bas pour gagner cause avec l'autre côté.
1: Et après, c'était, est-ce que c'est le bon numéro? J'ai dit bien tel numéro, le stress jusqu'au bout?
2: Disons pour le numéro, on m'avait pas peur parce que c'est un habitué de jeu de kin. L'erreur pour tout le monde, c'est vrai. Mais après, quand on a dit tous les numéros, t'es bon, l'attention est de son. Voilà. Et là, t'es crié même dès hier. Voilà.
1: Ouais, Virginie, tout à l'heure.
2: Bien sûr, exact, hein, le freedom et confort aussi, on va dire. Voilà.
1: Merci. Bon, voilà.
0: Oh là là.
1: Un an et demi de course. Oh là là. Vous vous rendez compte?
0: Mais oui.
1: Ça va soulager la poche, hein. C'est clair.
0: Mais je me souviens de la famille Virginie, ils étaient surexcités. On disait, Virginie, il faut vraiment le silence, le calme. Aïe, aïe, aïe. Mais c'était vraiment, là, tous les souvenirs du Tolkien remontent, là, Olivia.
1: Ouais, c'est ça. Tous les souvenirs remontent. Alors là, on a aussi. En fait, il y a beaucoup de monde. Il y a de la musique aussi. La voiture. Eh ben, la voiture, elle est prête. Elle est là. Elle est jolie. Elle est blanche. Elle a de jolies nœuds verts. Parce que là, aujourd'hui, cette année, le thème pour le Talking c'était vert et jaune. Donc, elle a de jolies nœuds verts. De toute façon, vous aurez des photos. Puisque le web est là, donc on aura des jolies photos de la voiture et tout. Et normalement, j'ai le gagnant de la voiture, je l'ai reconnu tout à l'heure parce qu'il avait un chapeau. S'il a enlevé le chapeau, je ne peux pas le reconnaître.
0: Il se cache.
1: Il se cache. Bon, ce qu'on va faire, Laurine, c'est que on se rappelle tout à l'heure.
0: Oui.
1: Et puis comme ça, je vous dirai où est-ce qu'on en est dans l'avancée des lots, où est-ce qu'on en est avec les gens et tout ça qui sont arrivés et tout. D'accord?
0: Avec grand plaisir, Olivia. Profitez bien.
1: Allez.
0: À,
1: oui,
0: tout à l'heure.
1: À tout à l'heure.
0: Freedom, on est donc en direct du côté de Dacia du Chaudron pour la remise des lots du Lotokin. Vous le savez, c'est aujourd'hui donc. On a pu entendre Virginie, un an et demi de course. Qui ça n'a pas envie de faire partie de la famille Virginie aujourd'hui, là? Un an et demi de tranquillité jusqu'à 2028. Il a utilisé la dimension de ticket, là. En tout cas, Freedom, on suivra ce direct tout au long de la matinée jusqu'à ce que, enfin, tous les gagnants arrivent. On attend encore quelques retardataires. Mais il y a donc Olivia sur place, Valérie, Max et l'équipe web de Freedom, des photos qui ne devraient pas tarder à arriver sur la page Facebook de la radio, Radio Freedom, et sur la page, le site internet, pardon, freedom.fr. Le 02 62 99 12 00, nous avons encore un peu de temps pour pour vos appels à la libre antenne. Et je rappelle bien sûr cette disparition, celle de Dylan, 23 ans. On aurait besoin de vous, auditeurs et auditrices, si vous êtes dans le secteur. On a apparemment aperçu Dylan dans la zone donc de Terre Sainte, Grand Bois. Il était au rond-point de la Gafrine un peu plus tôt tout à l'heure. Si vous avez des précisions à apporter à la famille, si vous le voyez, il était habillé tout en gris, je le rappelle, le 06 93 55 91 22. 06 93 55 91 22. Et puis aussi, cette dame qui nous a appelé pour le problème avec la Sodegis, on n'a pas pu avoir de conseils directement, mais si vous avez entendu son problème juste avant le direct avec Olivia, depuis qu'elle est entrée dans le logement, il y a des soucis avec l'eau. Et au départ, c'est ces trois dernières années, c'était des petites coupures sans trop grand impact. Et puis, depuis samedi, madame est embêtée. Il y a une grosse fuite qui était dans la gaine. Donc, et là, ben Sodegis ne répond pas. Il n'y a pas d'aide non plus. On lui dit juste de fermer l'eau. En tout cas, Freedom, si vous avez des conseils pour cette dame, c'est au 02 62 99 12 00. 02 62 99 12 00. Freedom, on continue avec vos appels dans un instant, mais j'ai entendu du monde dans mes oreilles. Il me semble que c'est peut-être Max du côté de Chaudron. Max demande le direct. Freedom, on est avec Max donc. Bonjour.
3: Ouais, Max. Alors, là. Oui, bon.
0: Alors, oui. Robin. Oui. Alors, je vous entends un petit peu faible en fait.
3: Ah oui, ben, je peux vous améliorer ça.
0: Oui, mais s'il vous plaît, Max.
3: Comme ça, normalement, je suis bon.
0: Lui, il est beaucoup mieux.
3: Normalement, je suis bon. Je suis dans votre oreille. Je vais m'avancer un petit peu puisque il y a eu là en quelques secondes à mon arrivée, parce que vous savez les routes sont pas mal chargées ce matin. Là, tout le monde est en train d'écouter le directeur de Carrefour Sainte-Suzanne. Je le reconnais puisque parmi toutes ces personnes qui sont là ce matin, il s'était présenté tout à l'heure et c'est donc le représentant de Carrefour aujourd'hui, le directeur de Carrefour Sainte-Suzanne. On aura l'occasion de le rejoindre dans quelques secondes. Je vais essayer de m'approcher, vous savez, je vais faire la petite souris.
0: Oui, ça avance en mission.
3: Je vais faire la petite souris. Ouais, dites rien. Et en plus, le directeur, il est à côté de la directrice de Dacia Réunion. Je vais m'avancer un petit peu, je vais vous faire écouter ce qui se dit. Hein.
0: Très bien, Max. On est en direct du Chaudron.
4: Un euro. Donc, vous êtes les bienvenus dans les magasins, surtout à Sainte-Suzanne. Je dis pas que c'est le meilleur magasin, mais je le pense. Voilà, je fais ma pub. Des bons prix, des belles promos, un assortiment du choix le plus large possible également. Et puis, un bon service. Un service, c'est dans notre jargon ce qu'on appelle un petit peu le parcours du client.
3: Bon, le directeur qui fait en ce moment un speech et qui fait aussi la présentation de son magasin. Magasin aussi partenaire, donc Grand Centre Est pour Carrefour Sainte-Suzanne. J'aurai peut-être dans quelques instants l'opportunité, l'occasion de vous présenter ou d'interviewer plutôt, puisque vous le connaissez déjà, le gagnant de cette belle Dacia Sandero d'un blanc magnifique, Laurine. Franchement, on a là une belle bagnole, quoi. Franchement, on a une belle bagnole.
0: Et apparemment, belle bagnole la roue est jaune et vert, c'est ça?
3: Non, là, Olivia, on la rentre là-dedans, on la coule là-dedans.
0: Mais m'y connais pas, moi. Ah, ça, tu as place.
3: On l'a pas vu rentre dedans, alors.
0: Aïe, aïe, aïe.
3: Non, elle est toute blanche et revêtue de deux rosettes de couleur verte. Ce qui se passe là, pour le moment, c'est donc la présentation aussi des lots, la présentation du fonctionnement du Lotokin. Je sais qu'il y a monsieur Yanis Dargo qui est là également de GHGS. C'est eux qui mettent en place la mécanique. Sur vos applaudissements, s'il vous plaît. La directrice de Dacia Réunion maintenant qui prend la parole.
5: 4 ans la remise des lots en notre concession Dacia à Saint-Denis. Évidemment, je suis particulièrement heureuse de pouvoir remettre la Sandero. Vous le savez, c'est un modèle qu'on remet depuis 4 ans maintenant. Et je vous invite tous, évidemment, à venir découvrir notre gamme qui est riche en actualité et en produits. Mon équipe est là. Ils sont heureux de vous recevoir. Donc, félicitations à tous les gagnants et bienvenue chez Dacia Saint-Denis.
6: Alors, Yanis Dargo. Alors, je vais vous remercier, Monsieur Guillaume, toute l'équipe, Je ne vais pas en rajouter, tout a été dit. Simplement, quel bonheur encore une fois cette année de voir tous ces visages heureux, d'avoir gagné ces magnifiques lots grâce à nos partenaires, grâce au magasin Carrefour, grâce à Freedom. Je voudrais juste dire que cette opération magnifique est d'abord une histoire de fidélité. Fidélité, 26 ans maintenant que nous travaillons avec les mêmes magasins, 26 ans que nous avons les mêmes huissiers, Johanna et Cormier qui est parmi nous, qui fait gagner tous les ans les magnifiques lots à nos joueurs qui jouent depuis des années, j'imagine, hein, c'est pas la première fois. Et puis bon, Freedom, toujours au rendez-vous. Alors je vous remercie et je vous félicite. Nous allons maintenant procéder à la remise des lots. Et encore une fois, bravo, je vous applaudis. À l'année prochaine.
7: Je crois que là, vous avez la cerise sur le gâteau, puisque...
4: C'est Ludovic. Il est là, Ludovic, qui gagne une PS5. Bravo, Ludovic. Félicitations.
8: Un petit mot pour Freedom, Ludovic.
9: Ben, en tout cas, ben, je remercie Freedom, je remercie Carrefour, ben, surtout aux auditeurs aussi que l'a pu quand même argumenter par rapport au lot, et franchement, merci à ça.
8: C'est quoi, William, comme jeu sur la PlayStation?
9: Et plutôt jeu aventure, jeu de course.
8: FIFA, tout ça aussi?
9: FIFA, non.
8: Non, non, plutôt l'auto, alors.
9: Ah, oui, oui.
8: Là, où on pilote de rallye déjà, là, alors?
9: Ah oui, moi déjà pilote rallye et tout là.
8: Bon, amusez-vous bien sur la PS5. Merci beaucoup. On va procéder à la photo donc dans la foulée. Voilà. Et attention, c'est le top du top ici. Hein. C'est-à-dire que vous gagnez votre cadeau et direct vous passez sur le banc de la photo. Donc là, le premier lot, c'est donc la PS5. On le fait dans l'ordre du tirage à la radio, Laurine. Vous avez compris ça, hein?
0: Bien sûr.
8: Et donc dans un instant...
0: Les 6 mois de course
8: C'est exactement ça, normalement.
0: tout le monde est là, ouais, Maxime, pas personne.
8: Il y a quand même un petit retardataire, hein, donc ça arrive, puisque vous savez, la circulation est un petit peu compliquée, malgré qu'on soit en fin de période de vacances.
4: Alors, j'appelle Natacha, qui a le plaisir de gagner, c'est quoi, 6 mois de course, c'est ça? 6 mois de course chez Carrefour. Allez, Natacha.
8: Natacha, un petit mot pour la radio?
10: Merci, merci à tout le monde, merci à tous les partenaires, et on va profiter des 6 mois comme on peut. Hein.
8: Ouais. Ce sera quoi le premier achat?
10: Ah ben, je vais emmener les enfants, on verra ce qu'ils prendront pour le premier achat.
8: Ah, ça va être un grand plaisir, ça.
10: Ah ben, je pense pour eux et pour moi aussi, du coup, de les voir heureux, donc voilà.
8: Ah, génial, merci beaucoup.
4: La précision, c'est bien Carrefour Sainte-Suzanne. Hein.
8: Vous entendez là à nouveau le directeur de Carrefour Sainte-Suzanne. Donc, Natacha, je le rappelle, les 6 mois de course, Laurine.
0: Et Max, c'est quand même... Là, on a le téléphone.
4: Il a gagné un an de course.
0: Voilà, les applaudissements se font censurer à la radio.
8: Anaïs, un petit mot.
11: Alors déjà, merci à Carrefour, l'Autokin aussi. Donc voilà, on va bien profiter des 1 an de course, déjà gratuit, donc super.
8: C'est quoi le premier achat dans l'idée comme ça?
11: Alors là, c'est à manger pour la famille.
8: À manger, à manger, à manger.
11: Tout à fait.
8: Tout le monde va grossir.
11: Oui, tout à fait. Grâce à Carrefour.
8: Ça a du bon aussi, hein.
4: C'est bien.
8: Donc la remise de l'enveloppe, la photo. Donc c'est Anaïs, les 1 an de course.
4: Alors, j'appelle Virginie. Virginie qui a gagné 1 an et demi de course. Là, ça monte en... Bravo.
8: Alors, Virginie, ça vous fait quoi de gagner ces 1 an et demi de course? C'est la première fois que Carrefour offre 1 an et demi de course.
12: Ben, il fait plaisir.
8: On connaît déjà que ça vous a acheté?
12: Carry.
8: Eh, on a mangé ici, hein. Carry, quel carry, comme ça.
12: Bah, fait tout, langouste, tout ça là. Bah oui.
8: On demande au directeur de préparer la langouste.
12: Bah oui, il y a du prépare.
4: Tu prenez vous tout à l'heure, hein.
8: Ah, voilà. Donc. Virginie.
13: un an et demi de course. On va passer maintenant, je crois, à la voiture.
14: Le gros lot, la voiture, c'est Pascal. J'appelle Pascal et on va...
15: Alors Max,
16: c'est les cotillons ici, hein. Pascal, sur les cotillons.
14: Oui, ah ben oui, il faut.
16: Sensation.
13: Super, le kebab fort.
16: Le kebab fort,
14: ah ben oui. Ah ben oui. Ouais.
16: Bon, ça fait quoi de gagner une voiture? Va me dire la sensation quand on apprend qu'on gagne la voiture.
14: Ah ben bien, mais il faut rester calme d'abord parce qu'il faut vérifier le numéro.
16: Et ce matin, hier soir, enfin la nuit, c'est passé comment?
14: Ah, tranquille.
16: Bien même ce matin, le petit déjeuner.
14: Mais non.
16: Sur la route, ça s'est passé comment?
14: La route, c'est tranquille, plein d'embouteillages.
16: Et en arrivant ici, le cœur, c'est comment?
14: Le cœur, t'es tranquille.
16: Et là, comment ça va,
14: là,
16: le cœur?
14: On a fait des ordres avec le bon caution.
16: Super, bon, vous allez donc repartir avec la voiture. Dans quel endroit?
14: Le pont.
16: Ah ben, bah, c'est pas loin.
14: Non.
16: Oh, super. Merci beaucoup, Pascal. Félicitations.
17: Un cotillon partout là, parce que ce que vous avez entendu comme explosion, c'est plusieurs détonations sont les cotillons. Et là, il y a toute le showroom qui est rempli l'urine de cotillons, et moi avec.
0: Mais Max, dommage, parce que là le téléphone, on dirait la gueule saisissement aussi, parce qu'on n'entend pas bien les gros bruits, les applaudissements. On a entendu
17: oui, après. ouais, ça a coupé parce que j'ai vu que ça avait sauté, étant donné que là, tout le monde sort le téléphone, et tout le monde bouscule en même temps.
0: Ouais.
17: Et oui, quand il y a des explosions comme ça, on va revenir vers Pascal, hein, mm-hmm. Parce que là, Pascal, il n'est pas tout seul. Pascal, viens un petit coup par ici avec moi avant la grande photo de groupe. Nous l'a entendu à haut, émotionné tout à l'heure, mais l'âme il voit que la main il fait comme ça.
14: Ouais, la main il fait comment? Il voit pas.
16: La main il tremble pas?
14: Non, elle a votre fille. Hein. La main non.
16: Et le cœur comment ça va là maintenant?
14: Là ça va mieux, la moitié des autres.
16: Bon, allez faire la photo. Et vous êtes avec Pascal?
18: Oui, maman.
16: Ah, pourquoi la maman alors?
18: Oui, parce que partout c'est dit ça va, monsieur Valdi.
16: Ouais.
18: Oui.
16: Et c'est quoi votre sensation quand le garçon gagne une voiture comme ça?
18: Les inexplicables. Les moins trop contents.
16: Donc si vous l'avez mal dormi un soir là.
18: Ah non.
16: On l'a bien. Et ce matin, ça s'est passé comment?
18: C'est le jour où l'a gagné, m'a mal dormi.
16: Est-ce que vous rendez vous compte quand même que ça c'est sa voiture?
18: Oui, bien sûr, elle a longtemps, elle a besoin d'une voiture. Ah oui, c'est un bonheur, elle a gagné, elle est contente.
16: C'est un bon moment, on dirait.
18: Oui. Là, elle n'a rien à dire.
16: Pour ça, on a dit à Sully. Parce qu'elle vient ici, tu causes de où, là? Au moment, on explique à nous qui ça voulait.
18: Ce que madame a dit, c'est un bon enfant.
14: Ah, c'est un bon moment aussi.
16: Il voit l'amour.
14: Ah, ben oui, il faut.
16: Un bon garçon pour son moment. Un moment, il a dit, comme ça, il suit, va où partout?
14: Ah, moi, il suit, il va où?
16: Mais là, c'est Alicia qui conduit en descendant.
14: Hein? C'est comment? C'est quoi?
16: Allez, bravo encore.
14: Merci.
16: Ah, il connaît pas. Ah, non, c'est oui qu'on dit en descendant, hein. On est d'accord.
14: Normalement, oui, normalement, oui.
16: Bah, je vous laisse aller finaliser les papiers parce que là, il faut signer les papiers, tout ça. Laurine, si vous m'autorisez, je cherche, Johanna et Cormier,
0: oui,
16: qui est de ce côté-ci pour les procédures. Excusez-moi, deux petites secondes. Johanna et Cormier, comment ça s'est passé ces remises de l'eau, justement? Est-ce que c'est comme chaque année ou il y a un petit peu plus d'émotion? Comment ça s'est passé ce coup-ci?
19: Ah, c'est toujours avec beaucoup d'émotion, Max. Et les gens, ils sont là. C'est inexplicable à chaque fois. Je suis touchée par leur émotion, voilà. Mais ça s'est super bien passé, comme d'habitude.
16: La sérénité, tout ça.
19: Oh oui, ils viennent avec leur ticket, leur autorisation, leur pièce d'identité. Je récupère, je contrôle, tout va bien.
16: Pas de ticket marqué, pas de ticket déchiré.
19: Aucun ticket marqué, aucun ticket déchiré, Max. C'est génial.
16: Parce que ça, c'est important. Il faut aussi rappeler que si le ticket il est écrit dessus ou il est déchiré,
19: on peut pas leur donner le lot.
16: Ah, carrément.
19: Ah oui.
16: Si c'est une photocopie, par exemple.
19: Non, je vérifie bien que c'est pas une photocopie.
3: Parce que c'est numéroté.
19: C'est exactement, il y a un numéro de contrôle sur le ticket.
3: Pour ceux qui écoutent mais qui croient pas encore, qui se disent après tant d'années, ah le token là, personne gagne ça.
19: Ah ben moi je peux leur affirmer que les gens ils sont surpris quand ils gagnent déjà parce que ils s'attendent pas non plus à gagner Max. Hein.
3: Ouais, parce que là c'est incroyable, ils s'attendent pas que ce soit la PS5, les mois de course ou la voiture.
19: Ils s'attendent pas du tout quand ils appellent. On leur fait plein d'attentes d'attentes pour
3: le suspense.
19: Si, le grand suspense. Mais ils savent qu'ils ont gagné.
3: Ah, là, c'est comme s'ils ont gagné au loto, mais c'est le loto qui.
19: C'est exactement ça, Max. Et c'est un grand bonheur de les voir gagner.
3: Merci beaucoup, Johanna Cormier, donc qui est, on appelle ça huissier de justice, mais maintenant c'est commissaire de justice. Attention, hein. Ça ne plaisante pas de ce côté-là. Les équipes de Dacia sont en train de faire la photo, les gagnants avec, ils vont passer au petit four. Là, ça devient un petit peu. Je vais vous libérer, hein, Laurine, hein, puisque on va passer au stade des amuse-bouches et boire un petit coup et libérer tout le monde. Là, c'est la pause photo avec le gagnant et les équipes de Dacia réunis.
0: Est-ce que vous irez faire un petit tour de la voiture comme chaque année, Max, traditionnel petit
3: attends,
0: tour
3: attends, là-haut, mais attends, c'est un même moment, là, c'est pour ça midi bien bas tout de suite, là.
0: Bon, il dérange attends, pas, donne le temps.
3: Ouais. Pascal. Allô.
0: La Max, ça monte au point.
3: Allô, mais je veux entendre le... Ma Wassi, pète-toi. Hein?
15: Faut mettre le plein, Giro.
3: Oui, il est chargé, ça.
15: Il est chargé, alors.
3: Il est chargé. Bon, il termine la photo et on va procéder au démarrage du véhicule, bien évidemment. Jamais.
0: Alors, Max, jamais. Oui.
3: Attendez. Je crois que c'est au niveau du showroom qu'il y a. Est-ce que là, vous m'avez à nouveau?
0: Oui, je vous entends. Vous entendez de nouveau, Max?
15: Oui, oui.
3: Je viens faire une photo. Attendez, on va faire la photo. On est en direct à la radio. On fait la photo en direct. Même si sur la photo, on ne nous entend pas, vous faites waouh! Ok? Allez, go! Ah. 2, 3. Voilà, on fait la photo, nous, Laurine, quand même.
0: Bon,
3: il faut pas que je m'avance. Est-ce qu'on peut faire péter la voiture? Comment vous avez dit, la maman?
20: C'est péter.
3: Attendez, il y a Pascal qui est... Voilà. Qu'est-ce qui se passe, là?
21: Ben, notre client va s'installer au volant de sa nouvelle voiture. Et il va pouvoir profiter du confort de la nouvelle Dacia.
3: Qu'est-ce qu'elle fait la maman là?
20: Je fais la photo. Trop bien.
3: Ah, Pascal, attends. Laurine,
0: oui,
3: c'est une voiture tellement silencieuse. Attendez, hein. Attendez, hein. Voilà. Pascal, accélère, go.
0: Et il entend doucement.
3: Laurine, je sais pas si vous arrivez à entendre.
0: Il entend doucement, l'auto, il ronronne.
3: On n'enfume pas le showroom, hein.
0: Ah,
3: bon, attendez, je vais me mettre à l'intérieur du véhicule à côté de Pascal. Pascal, n'éteins pas tout de suite. Pascal. Oui. Alors, le petit loto, comment on trouve?
15: Ah, le petit loto est fraîche, sont en bon, tu sais.
3: Ils sont en neuf, hein.
15: Ah oui.
3: Ah, il fait la photo avec la maman et tout. Il roule bien, ça, on dirait, hein.
15: On dirait, il roule bien, le moteur, il roule bien.
3: Ah, on fait quoi? Ah, attention, hein. Bon, en braille pas le zavé parce qu'il a le monde devant.
15: C'est pas un copain.
3: il est trop sympa, Pascal. Dit, on va aller faire un tour. Non, on va pas aller faire un tour tout de suite parce que lui devra reprendre la route et passer par la nouvelle route du littoral. On va laisser les nœuds papillons sur la voiture. Le gros nœud, les deux gros nœuds de couleur vert. Et puis, il ira tranquillement prendre la direction de la ville du port.
0: En tout cas, des gagnants satisfaits, heureux. Là, ça y est, on peut dire que le loto-kin est en fait terminé, Max.
3: Ce loto-kin-là des 45 ans est officiellement bouclé. Voilà, c'est comme ça qu'on peut dire. Videz vos cartons.
0: Garde pas pour l'année prochaine, Nora Dot.
16: Exactement. Donc là, je peux vous confirmer que tous les gagnants sont là. Ils vont passer au buffet, ils vont prendre un verre. Et puis, il n'y a plus de papier à signer parce que tout a été fait en amont avec Johanna et Cormier, donc commissaire de justice que vous avez entendu tout à l'heure. Ce qui va se passer là, au fur et à mesure, les gens vont quitter le site de Dacia Réunion et ils vont recommencer à vendre toute cette journée des voitures ici.
0: Voilà donc qui conclut cette matinée, Max.
16: Attendez, je vais faire une photo avec. Non, si, je vais faire une photo avec la gagnante des 1 an et demi de course. Voilà, Virginie, merci pour la photo. Tu es belle et on est tous beaux. Voilà, hein. Elle m'a dit qu'elle m'emmènera faire les courses tout à l'heure.
0: La dividende qui arrive partout.
16: Personne de la voiture.
0: Oui, entendu.
16: Oui. Bon. Génial. Voilà, non, là, ça y est, ils sont déjà 95% au niveau du buffet. Donc, je vais vous libérer l'antenne. Mais en tout cas, ça a été encore une fois cette année un magnifique moment avec nos partenaires Carrefour, les magasins Carrefour, les grands centres Carrefour, les Carrefour Market, les Carrefour City qui sont là depuis tant d'années, l'avait rappelé Yannis Dargaud tout à l'heure, et puis Dacia Réunion qui, depuis quelques années, nous font le plaisir d'être à nos côtés à Freedom pour le Talking.
0: Merci beaucoup Max Armand qui était en direct donc du Chaudron. Max, allez manger trois petits fours et n'a retrouve t'as l'air quoi, fin de toi.
16: Voilà, et je remercie aussi, on les oublie pas, les commissaires de justice bien évidemment et l'équipe organisatrice, donc les équipes de GHS avec Yannis Dargaud.
0: Remerciement donc passé à toute l'équipe qui s'attelle chaque année à faire de ce Lotokin un moment inoubliable, bien sûr. Hein.
16: Bah oui, allez, je vais vous laisser parce que tout le monde est là-bas et moi je suis le seul à être de l'autre côté. Merci beaucoup Laurine, un petit peu plus tard en studio. Merci, à tout à l'heure.
0: À tout à l'heure, au revoir.

0: là, ça y est, dernière fois de l'année que j'entends en musical, musical talking, il fait montant sur le moon. Freedom, rendez-vous l'année prochaine. Zati connaît la date, va dire Zati quand sera dans le mois. En général, Zati connaît même, il est au mois de juillet, donc l'année prochaine avec toujours plus de surprises. En tout cas, encore bravo aux gagnants, votre talking Freedom, Carrefour Market, Carrefour City. Et donc terminé, c'est clôturé, vous venez de l'entendre. On va marquer la pause, puis nous retrouverons votre rendez-vous Freedom Million, parce que cadeau, il continue sur l'antenne avec une très belle cagnotte à 4 chiffres qu'il faudra redonner dans un instant. Libre antenne, ce sera juste après la Moukatali. Il est 11h11.
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0: Laurence?
1: On aurait fait les 5 sonneries là, Laurence.
0: Mais oui.
1: 5 sonneries faites, validées. Donc Freedom, ce sera peut-être plus d'argent dans la cagnotte pour vous. Rendez-vous donc la pauvre Freedom Mino demain, les fériés, demain 15 août. Est-ce que ça fait une histoire la Vierge Parasol pour la célébration là, l'Assomption. Freedom, en tout cas, Freedom Mino, rendez-vous lundi 7h15 avec le retour de Francky. Et il y aura dans cette cagnotte 1664 €. 1, 6, 6, 4. 1664 €. Rendez-vous donc 7h15 avec Francky lundi 17 août, la veille de la rentrée. Ce serait gaillard pour rembourser tous ces effets là, non? Gain, si vous venez comme ça. En tout cas, bonne chance à vous. Vous savez tout. C'est pour le 17 août. Donc là, si d'autres appellent, nous, il m'a pas tendu Freedom Mignon. Tout le week-end, ça répète tout le montant, là. Donc, n'a pas d'excuses aujourd'hui. Freedom, prochain rendez-vous jeu, ce sera à 11h50 avec votre Freedom quotidien. 200 € dans cette cagnotte. Tout de même, belle somme, hein. On salue une nouvelle fois Marie-Emilienne du Tampon qui a fait tomber la cagnotte cette semaine. 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La Moukatali à présent, votre deuxième rendez-vous de ce vendredi 14 août, et dans ma tête qu'il est encore jeudi. Alors vendredi 14 août, Cosa y espace sur le répondeur enregistreur. Vous parlez d'hygiène aujourd'hui. Hygiène dans les snack bars, vous avez un coup de gueule et un bonbon coco pour Saint-André. Vous parlez aussi de Car West, un ras-le-bol d'un auditeur. Et puis la macoterie, vous dénoncez sur le front de mer de Terre-Sainte. Voici donc la sélection de vos appels, écoutez.
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3: Et quand ça va des snacks pour t'y manger, pour le monde, pour les clients, là, arrête de causer, la bave, tout y rentre dedans. Merci, au revoir.
4: J'avais un petit coup de gueule à passer, là. Je t'arrête un peu, s'il te plaît, pour Laurent, là. J'allais occuper un peu ce boyau. Là, qui parle d'affaires du monde. La ville Saint-André, c'est bien rangé. T'as l'air dit pareil. La ville capitale, c'est mis. Ça l'est bien rangé. C'est joli. Le meilleur, là, gros bonbon coco pour ce meilleur, là. Hein. Un gros bonbon coco. Bon, au revoir, Freedom.
5: Allô, mon canari, t'es venu, mon petit coup de gueule pour passer, là. Mais, nous, les donne Piton Saint-Lé, là. Ben, là, mettre un petit cas, ouais, s'il fait Piton Saint-Lé, le plat, en passant par Pierre Rosé ou par Carlonnet. Mais, quand il monte là, il est plein, quand il s'en est plein, ben, à mettre un autre camp, effectivement, ça, au moins, à peu près, 60 places. Mais, il fait le place là-bas, il passe par Carlonnet, il monte plein, et ça, c'est son barbier rosé, quand on attend à l'île, où il a besoin d'aller un instant, piton, c'est aller là-bas. Mais, il est boussé, il est plein, il gagne pied à masse en haut. Mais, il comprend pas car, ouais, mais, pourquoi il met pas un bichet un petit peu plus grand que ça, avoir plus la place, en plus là, ben, de monde, ça va, j'ai fait maman à l'école, piton, c'est aller là-bas. Mais, quand ça, il monte les plaies, blindé, et il dit, la place, la pile, il monte, il s'en y est plein même, mais agrandi, mettre un biche un petit peu plus grand, longtemps, là, mais un biche, t'es gagné un masque tout le monde, même sur ma pied arrosé, là, d'en haut jusqu'en bas. Comme là, on arrive là, il y a où il est plein, mais où marche à pied, mais où là, quoi, il peut faire, au prix de l'essence, il est, après, il dit, prends le car, prends le car. Mais, madame Bélojou, on t'en met un pied arrosé au car, ouais, là, avec Cyril Melchior, mais il n'est pas bon ce qu'il y a fait.
6: C'est plus normal, moi, c'est un virage, mais vitesse. C'est plus normal. Sur le front de mer de terre, elle est sale, comme la dégueulasse, comment. Failles partout. Bouteilles, papiers, timbales, je ne sais quoi, les dégueulasses, comment. On passe le week-end, les sales, on passe la semaine, les sales. Ben, avant, elle avait envoyé, elle était bête propre. T'es pas soufflé, t'es pas se balé, t'es fait. Et là, on a tiré, on mettait un peu ce groupe. Il fait pas de merde, et on passe tout le temps les salles. Ben, monsieur le médecin Pierre Roule, s'il te plaît, parce que, franchement, les dégueulasses. Mais, ben, l'équipe, tu nettoies là où tu mets un peu l'équipe, qui est un peu l'équipe. Pareil, ça fait pas de merde, hein. Les salles, on passe les salles même. Enfin, que les monsieur le maire, on a une bonne boucle incompétente pour gérer ça. Rate un coup d'eau. Rate un peu, hein. Allez, monsieur le maire. Ouais, ça, là.
7: Salut la réunion, frère.

Saleté partout, que se passe-t-il dans le secteur là? Freedom 02 62 99 12 00 pour parler de vos communes. Madame, il dit aussi du côté de l'Est, apparemment dans la capitale, par là-bas, là. N'a pas de problème, apparemment, hein, ça tendrait. Vos réactions également, c'est Libre Antenne 99 12 00. Prochain rendez-vous pour la Moncatali, ce sera tout à l'heure dans Trafic avec Charlotte, aux alentours de 16h.

0: Allez, 11h20 dans quelques secondes, de retour avec vous à la libre antenne au 02 62 99 12 00. Coup de cœur, coup de gueule, message important, vous êtes les bienvenus. On a toujours besoin de conseils concernant ce qui se passe à la Sodegis du côté de Saint-Leu, résidence Indigo. Madame qui aujourd'hui n'a plus ni électricité ni de l'eau, parce que de l'eau il dégoutte plutôt dans son plafond que dans l'évier. Freedom, si on a des conseils pour elle, que faire pour que la Sodegis vienne faire quelque chose? Parce que là, non seulement elle rembourse pas l'intervention qu'elle a payée de sa poche, mais en plus, depuis mardi, elle essaie de contacter Banna et ben, elle y trouve rien que des murs face à elle, quoi. Freedom, tout conseil pour cette auditrice au 02 62 99 12 00. On continue maintenant avec vous. Freedom, allô?
1: Oui, bonjour.
0: Bonjour.
1: Oui, je vous appelle du tampon.
0: Oui.
1: Et voilà, je suis auxiliaire de vie. Je travaille actuellement chez un monsieur qui habite à la rue Gilberto dans une résidence SHLMR.
0: Oui.
1: Oui, depuis jeudi dernier, il a un problème d'inondation, il est inondé.
0: Voilà.
1: Il est porteur d'handicap. Et il a plein de l'eau partout dans sa cuisine. Ben, ça va arriver bientôt dans son salon.
0: Oui.
1: Et puis, ben, il a contacté SHLMR depuis lundi, rien. Depuis jeudi dernier, il a un peu d'eau, ben, ça allait encore un peu. Mais là, ça allait pas du tout. Lundi, ça allait pas du tout. Moi, je suis venue travailler mardi. Mardi, il a appelé. On lui a dit, c'est bon. On va lui envoyer une entreprise et tout ça. Et rien. Et donc mercredi, je vais voir sur place. Je dis, écoutez, il faut faire quelque chose pour monsieur parce que il est porteur d'handicap et c'est en train d'abîmer ses meubles et tout ça. Eh ben rien, aujourd'hui j'arrive et il y a toujours rien, il est toujours inondé le pauvre monsieur.
0: Donc ça remonte à jeudi dernier, vous avez dit?
1: Jeudi dernier, oui. On lui a dit, c'est bon, on va lui envoyer une entreprise et puis ben c'est urgent, on l'a marqué, c'est urgent, mais voilà. Et nous, auxiliaires de vie, on n'est pas là pour éponger l'eau à chaque fois, ça évacue pas, donc on est obligé de d'éponger. Il n'y a pas d'évacuation, si vous voulez.
0: Mmh.
1: Et donc, on est obligé d'éponger et ça fatigue, c'est fatigant pendant.
0: Et la fuite, elle vient d'où, là, madame?
1: Ben, on sait pas, ça sort de sous le sol, dans le sol, quoi. On sait pas, il faudrait qu'ils viennent voir.
0: Il sort des carreaux?
1: Des carreaux, voilà, il y a du parquet par terre, ben c'est en train d'abîmer, même ses meubles, ses pieds de meubles, c'est en train de déformer, tout ça.
0: Il y a une canalisation, a dû péter en dessous, là.
1: Je sais pas, oui, ça doit être ça.
0: Et il n'y a même pas un technicien qui est venu voir pour aider?
1: Du tout, rien, nada. Et ben, le pauvre monsieur, il peut pas rester comme ça. Mercredi, comme je vous dis, mercredi, j'étais sur place.
0: Oui.
1: J'ai été voir sur place, j'ai dit, ben voilà, c'est un monsieur, ben, il est porteur d'handicap, il va avoir des soucis, des gros problèmes, quoi.
0: Oui, mais si ce monsieur finit par tomber aussi en se levant.
1: Voilà, c'est justement, ben hier soir, il est tombé, il a failli tomber, il a rattrapé une rampe, mais ben, il a failli tomber. Mais c'est pas cool du tout pour ce pauvre monsieur là. Ben je dis, ben écoutez, je vais appeler Freedom, peut-être ça va bouger un petit peu.
0: Ben oui madame, parce que là on est, pour rappel, dans une résidence de la SHLMR rue Jules Berthaud, c'est ça?
1: Oui, voilà, c'est résidence Grand Pied.
0: Résidence Grand Pied. Et il y a d'autres voisins qui sont impactés par ça, ou bien
1: non, je pense que c'est lui, c'est le seul. Je pense que c'est le seul.
0: Mm-hmm.
1: Ben là, le pauvre monsieur, il met des tapis, il met plein de trucs par terre, mais voilà. Moi, j'ai 2 heures, là, aujourd'hui, même pas 1h45, non, 2 heures, voilà, 2 heures.
0: Oui.
1: Mais 2 heures, je vais pas,
0: Vous n'avez pas juste éponger toute la journée, enfin, pendant 2 heures.
1: Il faut le faire à manger, pour ce monsieur-là, pour le week-end. Et donc, c'est fatigant d'éponger.
0: Et là, entre jeudi, maintenant, l'eau s'est empirée, non? Ça s'est empiré.
1: Ben, hier, il a fait un peu, parce que hier, j'étais pas là. Moi, je travaille pas le jeudi. Donc, hier, il était seul. Ben, il a essayé lui-même d'éponger, mais ben, comme je vous dis, le pauvre, il peut pas, ça peut pas continuer, ça peut pas. Ben, lundi, je sais pas comment ça sera.
0: Ben, on lance un appel à la SSLMR, parce qu'au dernier contact, ils vous ont dit quoi, madame, par téléphone, là?
1: Ben, par téléphone, ils m'ont dit, ben, oui, on a reçu la demande. On va faire le nécessaire. En plus, c'est urgent. Oui, voilà. Mais voilà, c'est tout.
0: Il n'y a pas possibilité de fermer l'eau toujours en attendant, quelque chose comme ça? Enfin, on ne dirait pas, là.
1: Comment vous dites comment?
0: Il n'y a pas possibilité de fermer une arrivée d'eau pour limiter les dégâts, là, ou pas du tout?
1: Ben, je sais pas. Ben, non, je ne sais pas du tout. Non. Comme je vous dis, je ne sais pas. On ne sait pas si c'est une canalisation, on ne sait pas si c'est... ça vient d'en haut parce qu'il est au rez-de-chaussée, on ne sait pas. Même pas venir voir, ben je sais pas, il faut.
0: Madame, on lance un appel à la SHLMR qui viennent donc voir comment ce qui se passe vraiment. Si on est au tampon, ça fait déjà une semaine que monsieur est embêté et il va passer un deuxième week-end seul comme ça.
1: Voilà.
0: On espère que vous aurez des nouvelles rapidement.
1: Hein. Ben j'espère, parce que c'est pas du tout. C'est embêtant pour lui se réveiller dans l'eau et essayer d'éponger lui-même. Ben, il est porteur d'handicap, comme je vous dis. Mmh. Il ne peut pas faire tout ça. Voilà. Et nous, on est là pour lui faire à manger, pour s'occuper de lui. Mais ben, éponger pendant 2 à 3 heures, c'est pas.
0: Bien sûr, madame.
1: Fatigant, quoi. C'est pas...
0: Est-ce que vous avez possibilité de rester à l'écoute de la radio, voir si les auditeurs n'ont pas des conseils, un numéro à appeler?
1: Oui, peut-être, oui, ça sera possible.
0: Ouais. Ben, restez à l'écoute, peut-être madame, et vous nous tenez au courant si quelqu'un est passé pendant votre service, là, si quelqu'un finit par arriver.
1: Je dis peut-être en appelant Freedom, peut-être ça va bouger un petit peu.
0: Et on espère que la magie va opérer pour monsieur, en tout cas.
1: Ben, j'espère. Et puis, je vous rappellerai s'il y a quelque chose qui bouge.
0: Bien sûr. Vous pouvez appeler sur le 41 51 51, vous serez prioritaire.
1: D'accord, merci beaucoup.
0: De rien, madame. Au revoir.
1: Au revoir, bonne journée.
0: À vous de même. Freedom, alors comment faire pour aider ce monsieur? Parce que là, c'est la deuxième personne qui nous parle de problème de fuite d'eau. Comment ça se fait qu'aujourd'hui, on vous laisse une semaine dans la panade comme ça et que personne, même pas la technicienne, passe vraiment pour venir constater, voir si on n'a pas possibilité au moins de d'apporter une solution pour pas que l'eau, il finit par casse toutes d'autres cases aussi, parce que de l'eau, il monte depuis une semaine là. Si en plus, monsieur n'a pas arqué, comme dit madame, ça moisit tout ça là. Et après travaux, est-ce que ça laisse aillir pendant un an comme de Moundron Soufé à Garance, parce que de l'eau, il rentre de bonne SHLMR, là. 02 62 99 12 00, tout conseil. Freedom, allô? Allô, bonjour?
2: Oui, bonjour.
0: Oui, alors vous êtes Sabrina, vous allez pouvoir trouver, c'était ça?
2: En fait, là, comme j'ai dit à la personne qui a répondu,
0: oui,
2: il y a une voiture, en fait, qui a perdu un dossier. Elle a oublié, elle a oublié son dossier noir sur le toit de la voiture, et du coup, dans le rond-point avant la casse, après la casse, le rond-point de Beaulieu,
0: oui.
2: Du coup, il y a une dame Catherine qui a ramassé le protège, du coup, le truc, il y avait le document.
0: Oui.
2: Le document dedans.
0: Ah, c'est pas avec vous, du coup.
2: En fait, elle attendait peut-être que la personne fasse demi-tour pour récupérer le dossier noir.
0: Oui.
2: La personne qui a perdu un dossier noir, du coup, la dame, elle est dans le rond-point de Beaulieu.
0: D'accord.
2: Vous voulez nous le donner, mais moi je voulais pas prendre parce que je connais pas cette personne non plus.
0: Mm-mm.
2: Voilà.
0: Donc en tout cas, si la personne nous entend, allez récupérer votre document avec la dame qui est sans doute toujours en train d'attendre là.
2: C'est ça. La dame, elle attend, je pense, à côté du rond-point, une dame Catherine en pantalon jean.
0: Oui.
2: Où elle avait pris le dossier en main et elle attendait.
0: D'accord. Et madame, en tout cas, merci d'avoir pris le temps de le signaler à la radio. Si cette personne avait grand besoin de ses papiers, normalement, c'est toujours dans le secteur.
2: Oui.
0: Mais merci beaucoup, madame.
2: Merci à vous. Au revoir.
0: Bonne journée. Au revoir. Freedom, vous étiez en train de rouler tout à l'heure du côté de Beaulieu. Si vous nous entendez, vos papiers sont tombés à hauteur du rond-point de Beaulieu. Une dame, Catherine, a ramassé. Elle est toujours dans le secteur apparemment et elle est en train d'attendre pour voir si vous faites demi-tour. Donc si vous nous entendez, vous avez oublié votre pochette au-dessus de votre toit, c'est tombé, on le rappelle, Beaulieu. Rendez-vous à hauteur du rond-point de Beaulieu. Freedom, allô?
3: Allô, oui, bonjour.
0: Oui?
3: C'est bien le
0: dire. Ah, comment?
3: C'est bien Crédit Mondial ?
0: C'est Radio Freedom, monsieur.
3: Ah, excusez-moi. Non.
0: Pas de problème, bonne journée, monsieur. Au revoir.
3: Merci, au revoir.
0: 02-62-99-12-00. Freedom, allô ?
4: Bonjour.
0: Bonjour.
4: Vous êtes bien Madame Laurine ?
0: Tout à fait, monsieur.
4: Bonjour Madame Laurine, comment allez-vous ?
0: Très bien, vous-même.
4: Mais passez un petit bonjour.
0: Oui, un petit bonjour, oui, un plaisir.
4: Ben, Aout, Standardis, le journaliste. Ben, mais qui est passé qui, mais bon, bonjour.
0: C'est Isabelle, c'est Isabelle.
4: Bonjour Madame Isabelle.
0: Elle dit bonjour. Mais elle était vous n'êtes pas censé savoir où monsieur qui s'allait là, ou c'est pas où il connaît un peu tout le planning de mon ici?
4: Ben oui, non, mais oui, il me connaît. Après là, monsieur Christophe Dabois, tout à l'heure, il vient à midi.
0: Et vous connaissez quoi, monsieur?
4: Oui, madame.
0: Mais qu'est pas sous entendu, mais aujourd'hui l'anniversaire à Madame Standardis là.
4: C'est pas vrai.
0: Si.
4: Joyeux anniversaire, Madame Zabel.
0: Joyeux anniversaire, Madame Zabel.
4: Madame Zabel, viens où.
0: Viens faire un petit coucou, Madame Zabel.
4: Viens où, Madame Zabel, viens où t'es. Ah, pas
0: elle, possible. Elle y arrive. Ça, Frédéric, ça.
4: Pas même.
0: Oui. Elle y arrive, elle y met son casque comme ça, elle y entend où. Isabelle. Bonjour.
5: Merci, Frédéric.
4: Bonjour, Madame Zabel. Joyeux anniversaire.
0: Joyeux
4: anniversaire, Madame
5: Zabel. Merci pour mes 29 ans. Ça me va droit au cœur.
4: Ah, vous l'avez pas 29 ans, Madame Zabel. Je pense que c'est moi, j'adore.
5: Bien sûr, mais 29 ans.
0: Mais s'il veut avoir 29 ans.
4: Ah, ou il doit avoir moins 40 ans, hein, ou.
5: Et moi, elle est comme un bichic. Mais tu sens pas courant, moi. Si où veut te sentir courant, envoie à eau. Moi, m'y remonte la rivière. Donc, m'y a 29 ans, si m'y veut.
0: Voilà.
4: Dans son manière, là, il a cause mon corps. Oui.
0: Et ça dissipe gros moment, ça, la diao.
4: Ah, Madame Zabel, ça, mon nom, toi.
0: Ah oui.
4: Madame Zabel, ça va sinon?
0: Elle a parti, elle a dit oui, ça va. Je suis allé au standard en même temps.
4: Yali, ben, joyeux anniversaire, et puis, ben, beaucoup plein de choses pour elle.
0: Mais merci beaucoup. Elle a dit, elle travaille pour faire, mais il touche à elle droit au cœur.
4: Bien sûr.
0: Ah là.
4: Sinon, ça. Oui, on est en train de parler d'histoire. Comment ça, la chalet mère, là?
0: Oui.
4: Mon Dieu, pardon, mais avant Bana, une affaire, ben, on est dans le temps. Bon, avant Bana, il vient, waouh.
0: Mais Sam, on a entendu le monsieur là depuis jeudi dernier.
4: Ben, en plus, c'est un monsieur qui a un problème. Comment ça? Le monsieur là a un handicap.
0: Oui.
4: Pas bien entendu.
0: Oui.
4: Ben, justement.
0: Bana, elle a parlé que ça.
4: Ben voilà. Ah, mais par contre, Madame Laurine, cela oublie pas le loyer, là, SMS, mail, recommander, l'huissier, même il est porté quoi, il pour.
0: Non. Ça, il rate pas le coche, ça.
4: Déjà, cela, un exemple, hein. Par exemple, pour le loyer, il y a eu 300 et quelques euros, hein. Bon, après, on a de logement, il revient à 100 ou bien 200 et quelques euros. Ou là, oublie, vers 10 euros, ou là, vers, 199 euros, là, vers, il manque à où 1 euro. Ben là, il embête à vous ça.
0: Non, ouais, lui ici pour un euro.
4: Ah, carrément. Ben même le madame Thaler, là, m'avait entendu, là. Comment ça, là? Il y a un qui propose des histoires, logement, même, là.
0: Oui, elle est là sous des gis, elle sous des gis.
4: Oui, la sous des gis. Ben, de toute façon, que ce soit, là, tout est pareil. Ah, mais du coup, que ce soit la sous des gis, ou bien la chasselle est meilleure, ou bien tout ça, là. Ben, tout, ils mettent dans le même panier, hein.
0: Tout bailleur, il pense plus à l'argent que nous, il y a des bonnes locataires.
4: Bah, et même, il y a un exemple. Hein, demain matin, on en a un souci avec le locataire. Vous connaissez que ça, Bané Diaou? Ben, monsieur, ben, fait quoi, il est envoyé pour vous autres. C'est le médiateur qui va prendre contact avec la personne. Lui, mais combien de temps? Vous comprenez combien de temps?
0: Est-ce qu'il ne faudrait pas mettre la loi au prix bonne bailleur, là, pour mener les deux mondes tout seul, tout le temps comme ça, là?
4: Mais pense qu'il faut mettre un loi dessus avec bonne bailleur social. Non. Parce que Bana, on dirait que c'est un laisser-aller aussi. Hein.
0: Mais il prend de monde pour poisson, il laisse de monde inondé comme ça.
4: Ben justement.
0: D'idée.
4: Après quoi, il y a d'autres comme ça. Oui, ben, vous payez pas. Oui, ben de toute façon, si vous ne payez pas votre loyer, il y aura des poids suite contre vous. Mais du coup, vous faites ce que vous voulez et après, vous faites ce que vous en faire.
0: Exactement.
4: Ah, on peut pas, non, n'est pas à cause que, ou les locataires, que ou ça laisse marcher le pied avec Bana. Non, ça l'est impossible. Autant qu'on paye le loyer, là, ben, vous devrez être d'affaires, quoi, comprends?
0: Ben oui, hein. vous devrez être pris en charge, c'est ça?
4: Mais justement.
0: C'est en plus, n'a pas une charge, vous mettre dedans pour l'entretien, justement, dans le loyer, là?
4: Ben, nana, les charges. Nana, les charges.
0: C'est ça, mais en fait, ça va dans votre poche.
4: Voilà. quand il arrive Noël là-bas, les manges, quand vient en gousse, il boit champagne, tout, mais à nous, que ça nous mange nous.
0: Mmh. On est dans la terre, ramasse de l'eau, hein, que ça veut dire.
4: Ah, ben, comme tu vas nous risquer à le dire.
0: Mais. Bon, en tout cas, nous souhaitons bon courage, madame. J'espère que ce sera entendu quand même du côté du tampon, parce que.
4: Vous êtes, oui, oui, voilà, il faut le courage, parce que. Après, là, c'est grâce aussi un peu à Freedom que, il bouge un peu, sauté. Il y a comment on dit si bien.
0: Mmh.
4: Après, je dis, ben, pourquoi on l'appelle Freedom? Ben, parce que quand il cause exode bien comme il faut gentiment, ça, tu bouges pas, ben, voilà. La preuve est là, ben, on passe un coup de gueule sans plus, quoi, pour moi.
0: Mm-hmm.
4: Voilà.
0: Mais là, Esther, disons, il faut nous devenir secrétariat pour Banna, Esther.
4: Ben, justement. Encore, là, je l'ai payé pour être standard pour Freedom, mais là, il faut, où il y a pas de temps en plus pour que j'aille des standards.
0: Bonne bailleur.
4: La CDI, et tout, etc., etc.
0: Il faisait se trouver la solution, c'est pas possible. Est-ce qu'il manque de monde? Il manque quelque chose? Il a de monde, on peut travailler la réunion, hein? Il a besoin,
4: non,
0: il a besoin de faire.
4: Dorine, le problème est pas là, il embauche plus comme là, il donne rien qu'un contrat 6 mois ou un an.
0: Aïe, aïe, aïe.
4: On comprend.
0: Maintenant, il coûte trop cher à prendre de monde, alors?
4: Ben, apparemment, hein. Là, tous les charges, après, il revient de trop cher pour payer.
0: Donc, tu préfères avoir de monde mécontent que payer un monde qui pourrait alléger la situation, quoi.
4: Ben, t'as l'air quand on appelle, par exemple, le numéro unique, là, par exemple, enfin, le numéro unique que Valérie met en place.
0: Oui.
4: T'as l'air, ça sera plus de monde va répondre, sera un robot va répondre.
0: Ben, risquable, en tout cas, nous peut-être sera plus efficace, vous pouvez pas? Ben, vous pouvez pas s'ils répondent plusieurs mounes en même temps.
4: Non, mais après ça, qui m'aime bien, du pour un problème de logement, taper un. Pour un problème d'électricité, taper deux. Pour un problème de. Ben, à combien jusqu'à quand tout tapou là.
0: Mm-hmm.
4: De nous en fatiguer, taper l'origine, gros bon.
0: Mm-hmm.
4: Voilà. Et après, bon, reste à savoir, nous allons attendre plus tard.
0: Ben oui. En tout cas, Frédéric, merci. L'avenir nous le dira, c'est ça, dit.
4: Voilà.
0: Exactement.
4: Ok, ben, bonne journée, encore une fois, bon anniversaire, madame Sabelle.
0: Merci beaucoup pour elle, à très bientôt.
4: Allez, je vous retrouve. Au revoir, Laurine.
0: Au revoir, Frédéric. 02 62 99 12 00, on continue avec vous, mais avant ça, on rejoint monsieur Tirel, une distribution de repas au jour, pour demain. Monsieur Tirel, bonjour.
6: Bonjour, excusez-moi de déranger, hein.
0: Mais non.
6: Mais après la sorte, en tant que président de l'association Coup de Pouce, c'est pour annoncer que demain, on a un partenariat avec l'Agence Soleil, l'équipe de l'Agence Soleil, que l'a œuvré pour offrir ces repas-là aux sans-abri, donc les personnes nécessiteuses. Donc, on aura 300 repas que sera préparé par moi-même, hein,
0: oui.
6: Donc, monsieur Tirel. Donc, il nous sera au fourneau très tôt demain matin pour être opérationnel à partir de midi dans le parc Capagouri, rue Jacob à Saint-Denis. Donc, on aura des repas et des entrées que sera offert à ces personnes-là avec une petite bouteille d'eau par personne. Et nous dit bien, ce sera déjà un repas servi par personne parce qu'il faut penser aux personnes que les dans le besoin, que l'a pas encore gagné. Il y a d'autres personnes qui arrivent d'hier et quand ils arrivent, ils ont la pipe aux autres. Mmh. Il n'est un peu pas content qu'on n'ait pas dans les autres 4 barquettes de petits prix. Ces autres n'est pas content parce qu'on n'ait pas dans les autres 4 barquettes. Donc, il faut savoir partager, il faut savoir penser aux autres. Donc, il faut déjà qu'on gagne déjà une barquette, il faut dire déjà, mais s'il a pu avoir une barquette, il peut savoir déjà, pour dire, on peut manger déjà. Donc, voilà, c'est vrai, il n'est pas beaucoup ce que nous fait, mais nous fait tout ça avec amour, avec cœur. Donc, il ne faut pas venir crier et reprocher à nous de dire ouais, on ne veut pas de nos autres. Il reste un gros partage. Ça, c'est pas un souci. Et Milan, c'est un appel aussi, surtout aux grandes surfaces, petites commerces ou des particuliers qui peuvent aider à nous parce qu'en fin de compte, il y a des personnes qui les dialysent, les personnes âgées qui font du dialyse et nous avons besoin des packs d'eau. C'est-à-dire, nous, on manque des packs d'eau, donc des bouteilles de 1 litre 5 parce que mais fait de la maraude et comme ça, si ces gens-là. Ben, tu peux pas boire de l'eau du robinet.
0: Oui.
6: Donc, il faut ajouter de l'eau en bouteille. Donc, s'il y a des gens qui peuvent aider à nous là-dessus, dans un petit coup de main pour enfin nous des packs d'eau, il manque à nous une dizaine de packs d'eau. Donc, je serai la bienvenue si vous pouvez œuvrer et aider là-dessus pour les packs d'eau.
0: Très bien, en tout cas, est-ce que c'est pour demain même ou c'est pour,
6: oui, pour demain même? En fait, on sera pour demain même parce que comme il finit la distribution des repas dans le bar,
0: oui.
6: Même il fait la maraude, mais ça va vers ces personnes-là et il ramène le repas plus des bouteilles d'eau pour ça. C'est-à-dire, donc par rapport à que nous va donner 2 bouteilles d'eau par pour ces personnes-là parce que bon, ben, connaît quoi, on fait du dialyse et donc, quand on a besoin de l'eau, donc voilà.
0: Très bien.
6: Vous êtes vraiment épuisé, fatigué après que tu dialyses, donc Voilà, nous, si vous n'avez pas porté plus, vous n'avez pas fait mieux. La personne qui fait encore mieux que moi, c'était Aurélien Santon, il pense toujours à lui dans ce moment-là. Et donc voilà, mais c'est vrai qu'il n'y a pas beaucoup comme ça, mais les gens ils essayent d'œuvrer à d'autres manières, de participer à d'autres manières, mais ils comprennent que ce n'est pas facile pour tout le monde. Et donc voilà, ils nous militent toujours, même sans subvention, on essaye de combattre, de tenir debout, mais ce n'est pas facile, ce n'est pas facile.
7: En tout cas, M. Tirel, l'appel lancé pour les dons également, en plus de ce repas qui aura lieu demain.
6: Voilà, après bien annonce, si ça te veut aider à nous dimanche, je retrouve à mon soeur la brocante des Caméga. Tu peux venir faire des petits dons, œuvrer comme ça tu veux. Donc, m'assois sur la brocante des Caméga et me demande les gens le plus grand respect. Par exemple, tu tiens les armes quand chaque fois, soit tu organises un truc, tu viens grâce à moi, verbalement ou physiquement. Parce que, à un moment donné, il ne pourra plus, comme il maîtrisera plus, soit vraiment au-delà de mes capacités.
7: Oui, mais à force, il faudrait qu'ils mettent un service garde du camp, hein, là, parce que vu comment il se passe tout le temps.
6: Oui, mais madame, un service garde, tu ne connais pas donné. Il n'était pas donné. Donc, déjà, un agent de sécurité, pas, il a l'idée, il vient là. Ils sont à l'aller, mais ils ne savent pas debout devant un arme pour. Et des fois, même un agent de sécurité, comme elle a dit, chez plus personne, hein, les gens ont pu faire d'un agent de sécurité à nous aujourd'hui. Hein.
7: Ah bon?
6: Ah, aujourd'hui, non. Même si le bouclier a fait un peu le temps, il perd des gros bras. Si le bouclier n'est pas armé là, face à l'île, le bouclier est armé là. Il ne s'est pas de devant une arme, vous pourriez la mort. Hein. Ah, oui, madame.
7: Eh bien, oui. Voilà. Donc, oui, voilà. Question qu'on pourrait poser.
6: Tout bon courage. Et encore, à la seconde artiste, Isabelle, joyeux anniversaire. Faites aller bien avec modération sur toi. Consommer avec modération, pas trop, hein.
7: C'est un bon camarade, sa modération.
6: Je suis après les gars, mal de tête après.
7: Ah ah. Le corps a besoin d'être bon pour la vie.
6: Surtout la santé, surtout la santé.
7: Tout à fait. Mais voilà. Merci beaucoup, monsieur Tirel.
6: Bonne journée à vous.
7: À vous de même, au revoir.
6: Au revoir.
7: Freedom, donc vous pouvez vous rejoindre M. Tirel dimanche du côté de la brocante des Camélias si vous souhaitez faire des dons. Et il aurait besoin de personnes qui seraient donc d'accord pour apporter une dizaine de packs d'eau du côté du parc Capagori, rue Jacob à Saint-Denis. Et il en manque une petite dizaine de packs d'eau d'un litre 5, 300 repas qui seront tout de même distribués à midi demain, samedi 15 août. Je rappelle, parc Capagori à Saint-Denis. 02 62 99 12 00. Nous avons encore un peu de temps avant de retrouver le Frido quotidien. Frida, bonjour.
8: Oui, bonjour, madame.
7: Oui, monsieur.
8: Voilà, depuis hier, c'est un fan d'autres, et aujourd'hui, vous avez.
7: Eh bien, bienvenue, monsieur. Nous écoutons.
8: Vous connaissez, nous essayons de téléphoner. Oh, à ce moment-là, je l'ai allumé. Ouais, bon, l'hélicoptère là, ben, il passe un peu trop bas.
7: Hélicoptère, où ça
8: hein? Ça la vie.
7: Aïe, aïe, aïe.
8: Mais pourri, ça, combien d'hélicoptères là, venons?
7: Monsieur, mais là, tout le temps, c'est bon, des hélicoptères touristes, ça, non, c'est pas ça enfin,
8: oui, ben, mais à main, au similaire, mais parce que même niveau de courant, de trou de fer, même niveau. Donc, là, c'est que là, qu'ils allaient prendre la compte, là, j'ai commencé à accélérer. À des fois, ça coûte 3, même pour le cap.
7: 3, ou on entend toute la journée comme ça?
8: Ah, toute la journée, depuis le matin jusqu'au soir.
7: Non.
8: Après, quand par contre, il y a la fille tombe, là, on est content.
7: Ça, ils volent pas.
8: Ah, non, ils volent pas d'autres. Ah, ben là, c'est des points, tu peux aller à hauteur, je sais pas, moi. Parce que ça fait croiser un peu les gens de Salazie, ça, mais c'est moi le problème, là, de aux gens du village. Donc, le village, ils tombent un peu plus bas. Et nous, nous tombons dans la hauteur. C'est ça, les certaines personnes, ils gênent pas d'autres. Mais, et toutes les choses, même très, ah, c'est fatigué que ça. Nous, ça, si ça fait compétition, c'est impeccable. Ah, nous, Salazie, nous pourrit. Là, là, encore, on voit peut-être bien passer encore, là.
7: Ouais. Oh, il a eu le temps de voler là?
8: Ah oui, là, il vole le côté là. Les achats le côté là. Après, il m'a donné c'est le côté droit, c'est le côté gauche.
7: Et le point de départ, les côtés trous de fer à chaque fois alors?
8: Oui, tout. Même, avant, il passe le même niveau. Hein.
7: Monsieur, vous n'êtes pas tout seul habité là en plus de votre voisin?
8: Ah ben, les gens, ils plaignent pas d'autre, mais il n'a rien à foutre. Mais tous les jours, mais c'est téléphone, aujourd'hui, moi, j'ai un rendez-vous, une communication avec une personne. Ben, impossible. Hein.
7: Mais la case, il ne tremble pas avec l'hélicoptère
8: ouais,
7: comme ça
8: les vitres, un petit peu.
7: Il fait combien d'années Il fait combien d'années comme ça là?
8: Ah ben, madame, non, je vais le voir si quoi, tu dis pas quand.
7: Monsieur, il faut voir s'il n'a pas des solutions. Est-ce qu'il n'a pas fait décaler le site d'hélicoptère, c'est-à-dire qu'il fait la pétition pour ça?
8: Ah ben, pour ça, il ne va peut-être pas voter, il va travailler et il va assimiler. De toute façon, tout le monde connaît la réunion enfin, c'est ça, les pères. Ben oui.
7: Monsieur, mais en tout cas, courage. Ouais, parce que là, à part mettre bonne affaire pour bouche d'oreille, là, il n'y a pas fait grand-chose.
8: Comment l'hélicoptère électrique?
7: Rendez l'hélicoptère électrique, ou quoi, il ferait moins des ordres?
8: Bah, il va rouler, il va voler, mais il n'aura pas des ordres.
7: Ben, il aura l'hélice quand même, il va faire 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Peut-être. Elle solutionne. Ouais. Allez, bon courage, monsieur. C'est ça. Allez, à très bientôt, monsieur. Au revoir.
8: Allez, au revoir.
7: Freedom, 11h45, service radio-guidage. Et nous prenons la direction de Brapanon avec Brian. Brian, apparemment, vous êtes en panne. Bonjour.
9: Oui, bonjour. Je suis en panne sur, sur la bande d'arrêt du agence et tout. C'est bon. Au niveau... Bon, avant la sortie de Leclerc Brapanon.
7: Dans quel sens?
9: Saint-Benoît-Brapanon.
7: Alors, Saint-Benoît-Brapanon, avant la sortie Leclerc, hein?
9: Oui.
7: C'est quoi la cause à panne, on connaît?
9: Non, la voiture l'a arrêtée. Du coup, on a eu le temps d'arrêt sur la bande d'arrêt d'urgence. Et on m'a déjà appelé le camion de panage. Donc, maintenant, on y attend. Mais voilà, on va être un petit peu vigilant quand même.
7: Non, peut-être batterie à la chao?
9: Ouais, je sais pas. Du coup, je sais pas.
7: D'accord. En tout cas, la tête d'autre figure, quoi. C'est ça que vous pouvez dire, moi, là?
9: Comment?
7: La tête d'autre figure, Brian, la voiture.
9: Oui. Clairement, ouais.
7: Oh là là. Bon, heureusement, là, il faut que t'es pas au tout début de la montée pour aller vers Brapanon, là. C'est ça?
9: Ouais, à peu près, oui, mais ça va. Ouais, Nagui est bien bordé, tout le monde.
7: Mais bon. Bon, lui en sécurité, on l'a mettre derrière la glissière de sécurité, mais il pense dans l'espace, là, non?
9: Oui, c'est bon, ouais.
7: Bah, très bien. On va quand même dire aux automobilistes de pas emprunter la sortie Leclerc trop vite. Bah, si vous voulez, sur la.
9: Non, mais il est bien avant la sortie, donc il gêne pas pour la sortie.
7: Ah, il voit où? Il gêne pas du tout, alors.
9: Oui, ça va.
7: Mais en tout cas, bien dépannage en route. Ben, bon courage au Brian. Merci d'avoir prévenu.
9: Merci beaucoup.
7: Dis à nous quand on aura fini de décoller.
9: Ok, d'abord.
7: Allez, bonne journée, Brian. Au revoir.
9: Allez, au revoir.
7: Freedom, si vous êtes du côté de Brapanon, on a un véhicule en panne actuellement.
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7: Et auditeurs de Freedom 2, je vous rappelle cette information. Si vous circulez à l'auteur de la 4 voies de Brapanon, sens Saint-Benoît Brapanon, nous sommes bien avant la sortie Leclerc Brapanon. On a actuellement un véhicule en panne. Alors, il ne gêne pas la circulation. Il est sur le zébra à hauteur de la bande d'arrêt d'urgence. En tout cas, si vous êtes dans le secteur, prudence tout de même. Et normalement, un camion de dépannage ne devrait pas tarder à arriver. Service radio guidage, si quoi que ce soit se passe sur les routes, le 02 62 41 51 51. Freedom, 11h47, nous avons encore le temps pour quelques appels avant le Freedom quotidien. Freedom, allô?
11: Oui, allô, bonjour.
7: Bonjour.
11: Oui, en fait, je m'appelle Patrick, je vous appelle pour faire une annonce. Je sais que c'est le soir qu'on doit passer des annonces.
7: Vous avez perdu quoi, Patrick?
11: Non, c'est pas perdu, c'est juste... en fait, je souhaite... Il y a du covoiturage avec des personnes pour un trajet vers le port.
7: Aujourd'hui même?
11: Comment?
7: Aujourd'hui même?
11: Non, pour les jours à venir. C'est pour un potentiel travail dans l'Ouest. Et j'aimerais savoir s'il y a des personnes qui sont ouvertes à la discussion et compréhensibles par rapport à ma situation.
7: Ah, c'est pour ça, c'est peut-être plus le soir qu'il faut appel.
11: Oui, parce que j'avais peur de dire je pèse ou bien je mesure, tout ça. Ça, c'est le soir, ça, justement.
7: Non, mais 19h, nana, les annonces diverses.
11: C'est... Non, mais j'ai préféré. Je sais que c'est pas le moment, mais c'est pour moi, c'était important d'appeler en ce
7: moment. Oui, pour pas qu'ils pensent que vous TF aux appels, c'est ça que vous dire, moi.
11: Voilà, c'est ça, d'accord. Exactement.
7: En tout cas, où la peut-être trouve un travail, et là où cherche de Mooney German au travail au quotidien, c'est ça?
11: Voilà, c'est ça exactement.
7: Ben, sur la durée où ça guère en sorte à où comme ça?
11: Ben, je sais pas, je vais voir.
7: Mais là, il commence quand, là, au travail, là?
11: Ben, c'est un potentiel travail, c'est à partir de ben, la fin du mois, tout ça.
7: Donc, fin août, et Nana, donc, vous connaissez ce pour aller
11: même,
7: où?
11: Même avant fin août, mais ça dépend, ça pourrait dépendre. Mais c'est plus fin août.
7: D'accord, et ce serait à partir de quelle heure on aurait besoin de covoiturage?
11: Ben, tôt le matin, à peu près vers... le travail commence vers 6 heures et ça se termine à 13 heures à peu près, 13 heures, 14 heures.
7: Mm-hmm.
11: Et des fois, il y a aussi le matin de 10 heures à 11 heures vers 20 heures 45.
7: D'accord, donc on aura besoin l'aller ou bien le retour. Ben, on a des applications aujourd'hui aussi pour ça, pour covoiturage, monsieur.
11: Ah, d'accord, non, mais j'ai préféré appeler, je sais pas, j'ai tenté ma chance.
7: Ben, en fait, vu que lui échange tout le temps, vaut mieux essayer de garder. Nana, la réunion, mais que des passes, il y en a plusieurs. Mais il croit que s'il y a pas le carrosse, c'est une affaire département. Et on peut garder ça toujours.
11: D'accord, ben, je vais regarder ça, mais s'il y a quand même des personnes qui veulent m'aider par rapport à ma situation, ça serait super bien. Mais bon.
7: Ben, on peut rappeler à nous ce soir pour les sous numéros, bien sûr. Mais c'est déjà un temps à nous, il fait rappelle à nous le trajet qu'on fait.
11: Et je sais que comment les auditeurs, les auditrices et la Radio Freedom sont formidables. Je sais que je passe un peu la pommade, mais bon.
7: Mais il faut bien, un petit peu.
11: Mais oui, voilà, c'est ça, exactement.
7: Et on peut rappeler à nous le trajet qu'on va faire.
11: Je vais dire, c'est de Bellman à peu près vers le port.
7: D'accord, de Bellman vers le port.
11: L'ancienne gare routière du port.
7: Très bien. Mais en tout cas, donc Bellman vers l'ancienne gare du port, si des gens ils font le trajet, et rendez-vous ce soir.
11: En fait, mon travail varie. En fait, c'est du lundi au dimanche et même les jours fériés aussi.
7: Oui, mais ça on verra que de monde qui sera disponible.
11: Voilà. S'il y a des personnes qui sont disponibles par rapport à ces horaires-là. Je ne perds pas espoir, en fait.
7: Bien sûr. Bon, en tout cas, Miel se rappelle à nous ce soir pour les sous-numéros ou appellera le 02 62 99 14 00.
11: Je ne peux pas... Comment laisser mon numéro...
7: Ben, il rentre dans une catégorie annonces diverses. En tout cas, c'est mon point de vue là-dessus. Donc, rappelle à nous ce soir, 99 14 00.
11: Mais c'est pas possible de laisser mon numéro...
7: Mais là, il laisse l'annonce, là. En tout cas, les gens vont attendre notre numéro à soir. Et bon, non, monsieur
11: mais... Parce que... Non, ouais, d'accord, je comprends.
7: Voilà. Je me fais l'exception pour vous, je me fais pour tout le monde qui s'en rappelle à moi pour les annonces diverses.
11: Non, mais c'est juste pour aujourd'hui.
7: Ah, non. Monsieur, c'est pas lié à moi aujourd'hui. 19h ce soir. Bon courage, monsieur, à bientôt.
11: D'accord, ben je remercie beaucoup. Au revoir.
7: Au revoir. Si encore monsieur Diamant avait besoin de transport, là, tout de suite, parce qu'il est embêté. Oui, il paye son numéro, mais là, c'est pour commencer à préparer son plan de transport pour quand il aura son potentiel travail du côté de l'ancienne gare du port. En tout cas, rendez-vous ce soir 19h. Si vous voulez avoir son numéro, vous faites le trajet. Ce sera donc l'occasion de donner un petit coup de main. 11h53, le FVI, Frido Quotidien. C'est tout de suite.

0: Allez, Isabelle, avec nous, de retour. Isabelle, bah, quand personne peut qu'on fait souffler les bougies, là.
1: Non, c'est bon, ça va.
0: Vas-y, arrête ton bête à elle.
1: Non, c'est bon, pas de bougies. Je suis fâchée avec les anniversaires.
0: Mais 29 ans, faut fêter.
1: Ben oui, je fêterai à ma manière, avec mon demi-mois.
0: Exactement. Nouveau rendez-vous du Fruit au quotidien.
1: Aujourd'hui, le quotidien, parce que ça te connaît que le quotidien, lui aussi fête un anniversaire. Le quotidien fête ses 50 ans. Et le quotidien, il a mis pendant ses vacances les petits pas dans les grands. Parce que Zotla fait plein de pages vacances et tout. Mmh. Et là, la nouvelle découverte du quotidien, c'est les chansons longtemps, les chansons créoles qui vous ont marqué. Donc, il y a un petit jeu concours que vous pouvez aller découvrir de le quotidien. Et aujourd'hui, il y a toute une page sur Où ça nous ça va.
0: Ouh là là.
1: 8 chansons devenues des classiques. Et moi, Où ça nous ça va, m'y préfère la chanson Grand-mère.
0: C'est vrai?
1: C'est ma chanson préférée de tous les temps.
0: Oh là là là là, Isabelle, c'est vrai que c'est gaillard chanson,
1: oui.
0: Ça.
1: Oui.
0: En tout cas, Freedom, si vous avez envie de redécouvrir un peu le groupe, il reprotrace son histoire depuis 1989 qu'on l'a créé. Et ben, rendez-vous sur le quotidien. Mais peut-être de la page, je sais pas la page, nous ça va aujourd'hui, c'est page 14 du quotidien.
1: 14 et 15.
0: Exactement. Allez,
1: et le quotidien,
0: Isabelle.
1: Il va faire ça 200 euros aujourd'hui, parce que dans la
0: tout
1: semaine, ben, dans la récompense, une fidèle auditrice que les repartit quand même avec la coquette somme de 6 700 euros. Est-ce que ça tire en azote compte 6 700 euros?
0: Là, il rembourse toutes affaires. Marie-Emilienne, elle dirait même mettre un petit monnaie à part, tellement elle rembourse bien le billet d'avion l'avait fait.
1: Toutes
0: affaires tranquilles.
1: Trop bien.
0: En tout cas, aujourd'hui, nous allons essayer de faire décrocher les 200 euros du côté de Saint-Benoît. On va chez la famille Fruto.
1: La famille Fruto de Saint-Benoît. Il suffit juste d'être dans le journal. Mm-hmm. Laurine, y pose à une question. Zot, il fait que lire, limite, tu décris les images.
0: Voilà.
1: Nous accepte, nous, Delorine, n'est pas compliqué. Nous accepte.
0: Voilà.
1: Zot, il reçoit avec 200 euros.
0: Exactement. Donc, il n'a pas mon peu vos batailles, là. Donc, là, c'est un portable qu'on appelle. En tout cas, si, Patricia Fruto de Laclos nous entend. On est en train de vous appeler, là, Patricia, sur votre portable. Vous dites qu'il s'aille embête à moi sur mon numéro de téléphone, m'y donne
1: décroche,
0: pas.
1: Décroche, Patricia.
0: Est-ce que Neranmoon, déjà, c'est de monde maintenant, ils répondent plus trop. Trop de numéros,
1: oui,
0: si
1: mais
0: je connais pas.
1: Vous appelle sur téléphone portable aussi. Vous connaissez très bien, madame, là, notre téléphone. Ah,
0: allô?
2: Patricia Fruto de Laclos.
0: Ah, ben non, ah. Mais c'est le répondeur. Pas de Patricia.
1: Non, ben, au moins, on sait qu'on était chez elle, hein.
0: Exactement. Mais, donc, bah, ça fera plus d'argent pour, demain.
1: 300 euros.
0: Demain, il jouait pas? Oui, il jouait.
1: Demain, il fait aller.
0: Est-ce que Fruto quotidien, il jouait?
1: Et Mina, il doute.
0: Mina, il doute aussi. Est-ce que Nana journal le quotidien, le samedi, quand il fait aller? Vous les fait aller.
1: Ah non,
0: Charlotte a dit non.
1: C'était oui, après c'était ah non.
0: Donc 300 euros pour lundi aussi alors.
1: 300 euros pour lundi.
0: Là c'est vacances l'argent.
1: Après dimanche. S'il avait dimanche, on aurait joué.
0: Exactement. Bon ben ça fait
1: 300 euros.
0: Ça fait 300 euros lundi. Il faudra attendre un petit peu pour essayer de regagner tout ça. La question du jour, Isabelle,
1: oui,
0: était à la page 9 du quotidien.
1: Reculons les pages.
0: Exactement.
1: À la page 9 du quotidien. Ah oui.
0: Et quel est le titre? Oui, moi, j'étais surprise, mais vous l'avez dit, ben oui, ça, même quel est le titre,
1: ben,
0: du premier article, Isabelle?
1: La grande foule attendue demain et nous parle de cette fête de la Vierge au parasol qui se tiendra demain du côté de Sainte-Rose et avec un petit peu de chance, Zot va croiser notre célèbre porteur, Frido Rivière.
0: Exactement.
1: Et lui, il pose la question. Monsieur, qu'est-ce qu'on y fait là? Madame, qu'est-ce qu'on y fait là?
0: Où est le coup de parasol? Où est bien? Où est-ce que vous êtes attendu avec tout ça de boune là? C'est côté Frido Rivière qu'on va y aller.
1: Monseigneur Pascal Chanteng aussi sera présent pour célébrer cette messe. Mm-hmm. Et oublie pas aussi, Nena, la fête la Salette Sainte-Marie.
0: Ah.
1: On va la messe aussi demain au niveau de la Salette. Et dans le journal Le Quotidien, nous apprend qu'en ce moment, on a repris la braderie à Sainte-Marie. Ça faisait des années qu'on le fait plus. Donc en ce moment, et apparemment, ça se termine ce soir à 17h. Mais dans la braderie Sainte-Marie.
0: Eh ben.
1: Et n'aura même peut-être un petit feu d'artifice demain. On ne sait pas à Sainte-Marie. L'année dernière, moi, j'y suis allée. C'était très, très beau.
0: Oh, d'accord.
1: Donc, j'espère que cette année, ce sera aussi très. Mais c'est
0: ça, Isabelle, ça allait faire de bonnes affaires alors, aujourd'hui.
1: Non,
0: alors.
1: Mais il fallait voir le feu d'artifice demain.
0: Attendez que ça va.
1: Et joli,
0: mais en fait, il est gaillard parce qu'il rappelle aux bons souvenirs d'enfance aussi quand tes gars toutes couleurs ils volent comme ça. En fait, l'impression ce sentiment-là il part jamais quand on grandit.
1: Oui. Comme quoi, hein, pas besoin d'attendre 14 juillet, hein. La fête 15 août, la Salette.
0: Attends, c'est quoi la dixième? Excusez-moi, parce que.
1: Non, mais tu parles de la salette. Mais...
0: La salette. Voilà. Ben, en tout cas, la salette des bien gaillards. De Boulevard, retrouve-toi demain. La paix, tu vas voir. Il faut bien une petite information, Christophe Damois, tout de suite.
1: À demain.
0: Mais en tout cas, nous retrouvons demain. Et ben, d'ailleurs, refaisons le pop, parce qu'aujourd'hui, on avait eu tous nos gagnants, Isabelle. Les gagnants du Lotokin. Du Lotokin, exactement. Et un an et demi de course. On a entendu Virginie. Nous l'a entendu aussi Pascal, qui a gagné la voiture. 6 mois de course, c'était donc Natacha, Anaïs pour les 1 an de course, et puis Ludovic, le gagnant de la PS5 de la Discord. Ludovic qui l'a donc remercié les auditeurs, bien sûr, d'avoir dit comme ah, ben, ce ticket est écrit PS5, là il dit PS5 Portal, Dice ou PS5. Et ben la PS5 a été donnée. En tout cas, Freedom retour de l'Autokin, ce sera l'année prochaine. Bravo à tous nos gagnants. Et retour de la Libre Antenne, ce sera donc tout à l'heure aux alentours de 12h30, parce qu'on aura dans un instant les avis communiqués, suivi du journal de la mi-journée préparé par Christophe Damour.

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2: Bonjour à toutes et tous, 18e jour consécutif de forte chaleur sur la France. Il s'agit de la troisième vague de chaleur la plus longue jamais enregistrée dans l'Hexagone. 75 départements sont encore en alerte orange, le reste du pays est en jaune, sauf le Calvados, la Manche, les Côtes d'Armor et le Finistère qui sont en vert. Des risques d'incendie également, ça brûle dans les Landes, où un nouveau sinistre s'est déclaré hier. 1100 hectares sont déjà partis en fumée à Luglon, plus de 500 évacués. Des incendies également au sud de Rennes, en Loire-Atlantique et dans le Pas-de-Calais. Les pompiers étaient bien sur le terrain hier, mais également en grève. Ils demandent des financements supplémentaires. Une intersyndicale a rencontré le ministre de l'Intérieur, Laurent Nunez, mais est ressorti très déçu de la réunion. Les organisations appellent à des mobilisations les 26 et 29 septembre à Paris. Vers un nouveau week-end chargé sur les routes de France. Dès aujourd'hui, tout le quart sud-est est classé rouge par bison futé dans le sens des retours. Le reste de la France est en jaune. Les difficultés vont s'accentuer demain. L'Auvergne-Rhône-Alpes est noire dans le sens des départs, c'est rouge partout ailleurs dans les deux sens. Il devrait en revanche y avoir moins de circulation dimanche. Le fisc victime d'un piratage. Le ministère de l'économie a confessé hier avoir été la cible d'une cyberattaque fin juin. Des données concernant des particuliers et des professionnels ont pu être consultées et extraites par les hackers. Bercy n'a pas donné plus de détails, mais selon le média spécialisé French Bridges, près de 680 000 personnes sont concernées. Dans l'actualité internationale, un drone abattu dans l'espace aérien letton en Union européenne. L'armée lettonne l'a annoncé ce matin. Elle affirme que l'engin a été neutralisé par des avions de chasse alliés et explique que l'appareil a pénétré sur son territoire à la suite d'une guerre électronique russe. Et puis les sports, un champion du monde va signer au Paris Saint-Germain. L'attaquant espagnol Ferran Torres est en passe de s'engager avec le double champion d'Europe qui, selon l'équipe, s'est mis d'accord avec le FC Barcelone pour environ 50 millions d'euros. Il s'agira de la troisième recrue parisienne cet été après les arrivées de Magnès Akliouch et de Lucas Digne. Le gardien japonais Zion Suzuki devrait suivre. Bonne journée.

0: Claude François avec Jacques Addy à l'instant sur Freedom 2. Priorité à l'information, nous allons tout de suite sur le service Radio Guidage. C'est Sanda qui nous rejoint pour un accident du côté de Saint-Paul. Bonjour.
1: Oui, allô, bonjour.
0: Oui. Sanda, qu'est-ce qui s'est passé?
1: Oui, allô, bonjour.
0: Bonjour Sanda, on vous écoute, vous êtes en direct. Que s'est-il passé?
1: En fait, c'était pour prévenir qu'il y a eu un accident là, sur la 4 voies de Saint-Paul. Là.
0: Oui.
1: Au niveau du pont de Combé, juste là. Là ça vient juste de se faire là. Là, c'était en train de commencer à ralentir.
0: Oui.
1: Du coup, c'était pour dire aux gens de faire attention parce que ça va commencer à bouchonner là.
0: Et c'est quoi comme accident?
1: Je pense que j'ai vu, ce sont deux voitures qui se sont percutées, juste derrière, sur le pare-choc, du coup, il n'y a pas eu de blessés, on dirait, mais ça va bouchonner, là. Ça va pas tarder à bouchonner.
0: Les véhicules sont sur quelle voie?
1: Ils sont sur la voie de gauche, sur la voie de gauche.
0: Ouh là là, voie de gauche, donc là, il y a quand même de gros dégâts, ou ça va?
1: Non, ça va, j'ai vu, après, j'ai vu, il y avait deux voitures, mais peut-être il y a plusieurs voitures qui se sont... J'espère que t'es à l'arrière encore, mais c'est assez grave quand même.
0: Il fait pas bon de conduire à Saint-Paul en ce moment, hein?
1: Ouais, 2-3 jours, là.
0: Oui, c'est déjà 3, il me semble, jeudi.
1: Le troisième jour d'embouteillage.
0: Bon courage aux automobilistes qui vont se rendre du côté de Saint-Paul. En tout cas, mauvaise journée pour sortir encore, on dirait. Sanda, merci beaucoup. Donc, on est à hauteur du pont de Cambé, vous avez dit. Dans quel sens de circulation?
1: En allant vers Saint-Paul. En sortant de Saint-Denis, en allant vers Saint-Paul.
0: D'accord, direction Saint-Paul même. Merci beaucoup Sanda, bonne route à vous.
1: Pas de soucis, merci, au revoir.
0: Au revoir.
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0: Auditeur de Freedom 2, je vous rappelle, cette information nous signale un accrochage avec deux véhicules impliqués au minimum. En tout cas, deux véhicules se sont rentrés dedans à hauteur du pont de Cambé, direction Saint-Paul. Si vous êtes dans le secteur, comment ça se passe? On parle déjà de quelques ralentissements qui se font sentir. Vous êtes à hauteur de l'accident, des précisions sur le service radio-guidage. C'est au 02 62 41 51 51. 02 62 41 51 51. Vous serez prioritaire car nous informer, c'est vous informer. Et bonne écoute sur Freedom 2. Freedom, nous allons à présent marquer la pause et juste après, nous retrouverons les avis et communiqués. Bon appétit à tous, bon courage dans les embouteillages.
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0: Et vous retrouverez l'équipe de Jean-Claude David ce week-end pour donc la 16e journée de Régional 1. Je vous le rappelle, donc nous serons dès 15h en direct avec Jean-Claude David du côté du stade de la Redoute et toute son équipe. Voilà donc le programme pour ce dimanche 16 août. 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
0: en métropole, à Bonneuil-sur-Marne. Décès de Madame Sangaria Jocelyne, née Cheng Limiem. Décès de Madame Sangaria Jocelyne, née Cheng Limiem. Originaire de Saint-Pierre, épouse du défunt chanteur Monsieur Raymond Sangaria. Décès survenu jeudi, à l'âge de 82 ans. La bénédiction aura lieu en métropole en l'église Saint-Martin à Bonneuil-sur-Marne à 14h30 aujourd'hui. En métropole, décès de Madame Lachimi Marie Chantal. Décès de Madame Lachimi Marie Chantal. Décès survenu lundi 3 août en métropole à l'âge de 68 ans. Une messe sera célébrée en l'église de Chamborne à Saint-André à 16h30 demain après-midi. À Piton-Sainte-Rose, décès de Monsieur Dauphinat Christian Denis. Décès de Monsieur Dauphinat Christian Denis. Décès survenu mardi à l'âge de 64 ans. Le convoi mortuaire sortira de son domicile, 50 chemin Jardin à Piton-Sainte-Rose. L'heure, la date et le lieu des obsèques vous seront communiqués ultérieurement. À la plaine des Cafres, décès de Monsieur Métro Rosaire. Décès de Monsieur Métro Rosaire. Décès survenu mercredi à l'âge de 69 ans. Le convoi mortuaire sortira de son domicile, 55 chemin des Canas, au 17e kilomètre au tampon. Aujourd'hui, la bénédiction aura lieu en l'église du 17e kilomètre au tampon à 16h cet après-midi. L'inhumation se fera au cimetière de la plaine des Cafres. À Saint-Pierre, décès de Monsieur Camelet Jean-Jacques Robert, dit Jacques Camelet. Décès de Monsieur Camelet, Jean-Jacques Robert, dit Jacques Camelet. Décès survenu hier à l'âge de 79 ans. Le convoi mortuaire sortira du centre funéraire sud, ligne Paradis Saint-Pierre, aujourd'hui. La bénédiction aura lieu en l'église de Terre Sainte à 16h30 cet après-midi. L'inhumation se fera au cimetière de Saint-Pierre. À Saint-Gilles-Léo, Saint-Paul, décès de Monsieur Motagan Joanny. Décès de Monsieur Motagan Joanny. Décès survenu mercredi à l'âge de 62 ans. Le convoi mortuaire sortira de son domicile, 30 chemin Carrosse à Saint-Gilles-Léo aujourd'hui. La bénédiction aura lieu en la chapelle du centre funéraire sud à 13h cet après-midi, suivi de la crémation. Oliane Saint-Joseph, décès de Madame Amano Marie Isla, dite Catherine. Décès de Madame Amano Marie Isla, dite Catherine. Décès survenu hier à l'âge de 77 ans. Le convoi mortuaire sortira de son domicile, 27 rue des Écoliers, Léliane Saint-Joseph, aujourd'hui. L'inhumation se fera au cimetière d'Éliane à Saint-Joseph, à 16h cet après-midi. À Bras-Pistolet, Sainte-Suzanne, décès de Madame Bobèche, née Alamel Marie Estella, Lucienne. Décès de Madame Bobèche, née Alamel Marie Estella, Lucienne. Décès survenu hier à l'âge de 88 ans. Le convoi mortuaire sortira de son domicile, 64 chemin Montrose à Bras-Pistolet Sainte-Suzanne. Aujourd'hui, la bénédiction aura lieu en l'église de la rivière des pluies Sainte-Marie à 16h30 cet après-midi. L'inhumation se fera au cimetière de quartier français Sainte-Suzanne. Au tampon, décès de Monsieur Laowon Daniel Manong. Décès de Monsieur Laowon Daniel Manong, ancien professeur d'anglais au lycée Roland-Garros, décès survenu hier à l'âge de 85 ans. Le convoi mortuaire sortira de la maison des veillées du tampon aujourd'hui. La bénédiction aura lieu en l'église de la Châtoire à 15h30 cet après-midi. L'inhumation se fera au cimetière de Terrain-Fleury. À Sainte-Clotilde, décès de Monsieur Cinnamon Gilbert, dit Cabert-Manicon. Décès de Monsieur Cinnamon Gilbert, dit Cabert-Manicon. Décès survenu hier à l'âge de 74 ans. Le convoi mortuaire sortira du centre funéraire de Commune Prima aujourd'hui. La bénédiction aura lieu en la chapelle du centre funéraire de Prima à 14h cet après-midi. L'inhumation se fera au cimetière de Sainte-Clotilde. À l'Espérance Sainte-Marie, décès de Monsieur Olivette Maximin Jean-Paul. Décès de Monsieur Olivette Maximin Jean-Paul. Décès survenu hier à l'âge de 72 ans. Le convoi mortuaire sortira de son domicile, 9 rue Ravine Grimm à l'Espérance Sainte-Marie, demain. La bénédiction aura lieu en l'église de la Rivière des Pluies à 11h demain matin. L'inhumation se fera au cimetière de Bois-Rouge Sainte-Marie. à la montagne Saint-Denis, décès de Madame Doris Hélène, née à Blancourt. Décès de Madame Doris Hélène, née à Blancourt. Retraitée cantinière à Saint-Bernard, décès survenu mercredi à l'âge de 79 ans. Le convoi mortuaire sortira du centre funéraire de commune Prima. Aujourd'hui, la bénédiction ralliant la salle d'adieu du centre funéraire de commune Prima à 13h cet après-midi, suivie de la crémation. En métropole, dans le Tarn et Garonne, décès de Monsieur Souton Joseph Guy. Décès de Monsieur Souton Joseph Guy, originaire du port, décès survenu en métropole, samedi, à l'âge de

Monsieur Famandria Jean-Patrick, dit Tikok Farman. Décès de Monsieur Famandria Jean-Patrick, dit Tikok Farman. Décès survenu hier à l'âge de 55 ans. Le convoi mortuaire sortira du centre funéraire de Saint-André aujourd'hui. La bénédiction aura lieu en l'église de Saint-André-Ville à 13h30 cet après-midi. L'inhumation se fera au cimetière de Chamborne. En métropole, décès de Monsieur Angama Jean-Paul. Décès de Monsieur Angama Jean-Paul. Décès survenu vendredi 7 août à l'âge de 60 ans. Le convoi mortuaire sortira de la maison funéraire de Saint-André où se tiendra la veillée à partir de 8h dimanche matin. La bénédiction aura lieu en l'église du centre-ville de Saint-André à 15h dimanche après-midi. L'inhumation se fera au cimetière du même lieu. Au port, décès de Monsieur Bataille Jean-Hugues, dit Bicanette. Décès de Monsieur Bataille Jean-Hugues, dit Bicanette. Décès survenu hier à l'âge de 59 ans. Le convoi mortuaire sortira de son domicile, 21 rue Lamartine, au port, aujourd'hui. La bénédiction aura lieu en l'église de Saint-Pierre-Apôtre de la Zube du Port à 15h30 cet après-midi. L'inhumation se fera au cimetière paysager du port. À Sainte-Marie, décès de Monsieur Crodier Jacquie. Décès de Monsieur Crodier Jacquie. Décès survenu hier à l'âge de 56 ans. Le convoi mortuaire sortira du domicile 115 route Piton-Caillou à Sainte-Marie aujourd'hui. La bénédiction aura lieu en l'église de la Ressource à 16h30 cet après-midi. L'inhumation se fera au cimetière de Bois-Rouge-Sainte-Marie. À Saint-André, décès de Monsieur l'Allemand Ignace Alex. Décès de Monsieur l'Allemand Ignace Alex, ancien gendarme de la section hélicoptère de la Redoute. Décès survenu hier à l'âge de 83 ans. Le convoi mortuaire sortira du centre funéraire de Saint-André demain. La bénédiction aura lieu en l'église de Chamborne-Saint-André à 14h demain après-midi. L'inhumation se fera au cimetière de Saint-André. À Saint-Denis, décès de Madame Mansour, née Gangat Rabia. Décès de Madame Mansour, née Gangat Rabia. Décès survenu hier à l'âge de 69 ans. Le convoi mortuaire sortira de la mosquée Al-Madina à Latanier, au 30 rue de la Lorraine à Saint-Denis aujourd'hui. La bénédiction aura lieu en la mosquée Al-Madina des Lataniers à 12h45. L'inhumation se fera au cimetière musulman de Saint-Denis. En métropole, dans l'Essonne, décès de Monsieur Cinédia Gilbert Rico. Décès de Monsieur Cinédia Gilbert Rico, originaire de Saint-Louis, fils de Madame Cinédia Thérèse. Décès survenu lundi 3 août en métropole, en Essonne, à l'âge de 69 ans. La bénédiction aura lieu en l'église de Saint-Louis à 15h lundi. L'inhumation se fera au cimetière de Saint-Louis. À Bois-Blanc, Sainte-Rose, décès de Madame Collet, Marie-Rose May, née Duchemin, dite May. Décès de Madame Collet, Marie-Rose May, née Duchemin, dite May. Décès survenu aujourd'hui à l'âge de 92 ans. Le convoi mortuaire sortira de son domicile 6 chemin de l'Indivis à Bois-Blanc-Sainte-Rose demain. La bénédiction aura lieu en l'église de Bois-Blanc à 9h demain matin. L'inhumation se fera au cimetière de Sainte-Rose. À Saint-Denis, décès de Monsieur Zélidor Gilbert Antoine, dit Madine. Décès de Monsieur Zélidor Gilbert Antoine, dit Madine. Décès survenu hier à l'âge de 63 ans. Le convoi mortuaire sortira du centre funéraire de Commune Prima. La veillée débutera à partir de 15h aujourd'hui. La bénédiction aura lieu en la chapelle du centre funéraire de Prima à 10h demain matin. L'inhumation se fera au cimetière de l'Est. À la montagne Saint-Denis, décès de Monsieur Klein Gabriel, dit Gabi. Décès de Monsieur Klein Gabriel, dit Gabi. Décès survenu hier à l'âge de 66 ans. Le convoi mortuaire sortira de son domicile 216 bis route Boyer-Antide au 17e kilomètre à la montagne Saint-Denis demain. La bénédiction aura lieu en l'église Saint-Bernard de la montagne à 15h demain après-midi. L'inhumation se fera au cimetière de Saint-Bernard. À Saint-Louis, décès de Monsieur Phileas Jimmy, né Phyllis. Décès de Monsieur

0: Monsieur Phileas, Jimmy, né dit Phyllis, décès survenu hier à l'âge de 53 ans. Le convoi mortuaire sortira de son domicile, 45 chemin Benjoin, Golléo Saint-Louis. L'heure, la date et le lieu des obsèques vous seront communiqués ultérieurement. À Sainte-Clotilde, rue Laurie-Léo, décès de Madame Prunière Roseline, dite Lily. Décès de Madame Prunière Roseline, dite Lily. Auxiliaire puéricultrice à la pouponnière de la Providence à la retraite. Décès survenu aujourd'hui à l'âge de 75 ans. Le convoi mortuaire sortira du centre funéraire de Commune Prima, où se tiendra une veillée à partir de 16h30 aujourd'hui. La bénédiction aura lieu en la chapelle du centre funéraire de Prima à 14h30 demain après-midi, suivie de la crémation. Au port, décès de Madame M. Némosim Mireille, épouse Tavani, dite Nénène. Décès de Madame M. Némosim Mireille, épouse Tavani, dite Nénène. Décès survenu hier à l'âge de 89 ans. Le convoi mortuaire sortira de l'EHPAD Fabien Lana à Vauport, où se tiendra une veillée à partir de 16h aujourd'hui. La bénédiction aura lieu en l'église Sainte-Jeanne d'Arc au port à 15h30 demain après-midi. L'inhumation se fera au cimetière de la Possession. À Saint-Denis, rue Joseph Hubert, décès de Madame Tolsi, Marie-Annick. Décès de Madame Tolsi, Marie-Annick. Aide-soignante à la retraite, décès survenu hier, à l'âge de 76 ans. Le convoi mortuaire sortira de son domicile, 9 rue Joseph Hubert à Saint-Denis, où se tiendra une veillée à partir de 14h30 aujourd'hui. La bénédiction aura lieu à la chapelle du centre funéraire de Prima à 11h demain matin, suivie de la crémation. À Saint-Pierre, décès de Madame Lebon Magali, dite Babi. Décès de Madame Lebon Magali, dite Babi. Décès survenu hier à l'âge de 63 ans. Le convoi mortuaire sortira du centre funéraire sud, ligne Paradis Saint-Pierre, où se tiendra une veillée à partir de 16h aujourd'hui. L'heure, la date et le lieu des obsèques vous seront communiqués ultérieurement. Au tampon, décès de Madame Bélune Suzette, née Kabidi. Décès de Madame Bélune Suzette, née Kabidi. Décès survenu aujourd'hui à l'âge de 90 ans. Le convoi mortuaire sortira de son domicile, 31A chemin de la Petite Ravine à Pont-d'Yves au tampon. L'heure, la date et le lieu des obsèques vous seront communiqués ultérieurement. Et à Saint-Pierre, décès de Monsieur Imar Joseph Michel, dit Ticaf. Décès de Monsieur Imar Joseph Michel, dit Ticaf. Décès ancien combattant, décès survenu aujourd'hui à l'âge de 85 ans. Le convoi mortuaire sortira de son domicile, 140 chemin Balsamine à Bois d'Olive, Saint-Pierre. L'heure, la date et le lieu des obsèques vous seront communiqués ultérieurement. 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

0: Freedom Midi 23. Prochain rendez-vous pour les avis et communiqués, ce sera donc tout à l'heure dans Trafic avec Charlotte aux alentours de 16h50. Freedom, nous allons marquer la pause. Je vous souhaite une très bonne appétit et merci d'être à notre écoute cet après-midi. Nous marquons la pause et nous retrouverons Christophe Damour pour le journal de la mi-journée.
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2: La minute dionysienne. La ville de Saint-Denis vient d'inaugurer la rénovation complète de l'espace sportif Antoine Séry à Champfleury. Terrain de handball, de foot, de pétanque ou encore street workout font déjà le bonheur des adeptes de sport.
3: Je trouve que c'est bien parce que j'ai grandi ici, j'ai toujours été là et je trouve qu'il y a une vraie évolution et c'est vraiment super.
4: Et la ville investit pour ça, merci. Là, je dis que on est reconnaissant parce qu'il y a des endroits, ils n'ont pas cette chance-là d'avoir ce beau lieu comme là. Et ça, il faut profiter.
2: Le complexe sportif est ouvert à tous et pour tous les âges. Un nouvel espace dédié au bien-être et à la convivialité. Alexandra Klein, adjointe au maire pour le sport.
5: C'est destiné autant aux scolaires qu'aux seniors. Donc c'est vraiment de l'intergénérationnel. Et si nous investissons autant, c'est parce que il y a des enjeux, notamment de santé, de cohésion sociale.
2: Inscrit dans le vaste projet de renouvellement urbain du nord-est littoral, la ville poursuit la transformation du quartier de Champfleury pour le plus grand plaisir des Dionysiens.
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0: Freedom Midi 26 dans quelques secondes. Place à l'information. Le journal présenté, préparé par vous, Christophe Damour. Bonjour.
9: Bonjour Laurine, bonjour à tous. Grave accident de trottinette en plein centre-ville de Saint-Denis hier soir. Un jeune homme et une fillette sont actuellement hospitalisés dans un état grave au CHU de Belle-Pierre. Une histoire incroyable dans ce journal. Un homme apprend qu'il est marié en retirant un acte de naissance. Ça se passe à la mairie de Saint-Pierre. Sa maman témoigne dans ce journal. Dans le baromètre de ce matin, nous avons parlé musique locale. Quelle est votre chanson réunionnaise préférée? On entendra vos réponses. Et puis ce matin, c'était la remise des prix des gagnants du Super Loto Kin des 45 ans de Freedom. Max Armand et Olivia Réry nous ont fait vivre cette remise des prix en direct. Météo, le ciel se couvre avec quelques averses cet après-midi. Bulletin à la fin de cette édition. Je vous le disais, il y a eu un grave accident de trottinette hier soir en plein centre-ville de Saint-Denis. Il était 19h hier soir lorsqu'une voiture a renversé une trottinette rue Jules Aubert à Saint-Denis. L'accident a fait deux blessés graves. Un jeune homme de 19 ans et une fillette de 8 ans qui se trouvaient tous deux sur la trottinette. Ils ont été pris en charge en urgence absolue et transportés au CHU Nord. La fillette est polytraumatisée. Une enquête est ouverte pour déterminer les circonstances exactes de cet accident. Et puis, selon nos informations, juste après la collision, la trottinette aurait pris feu, incendie qui aurait pu être maîtrisé, qui a pu être maîtrisé par les pompiers. Je vous le disais dans les titres, cette histoire incroyable. Un homme découvre par hasard qu'il est marié depuis 2003. Il y a des mairies qui vous marient sans que vous le sachiez. L'histoire que vous allez entendre est complètement folle. Cet homme a demandé un acte de naissance à la mairie de Saint-Pierre et il a appris qu'il a été marié en 2003 en métropole, dans le Jura et de surcroît avec un homme. Or, Laurine, en 2003, la loi sur le mariage pour tous n'existait pas. Et il n'a jamais été dans le Jura. C'est sa mère qui raconte.
10: Mon fils qui a un gros souci en ce moment. Donc en 2018, il allait se marier. On est allé prendre un extrait de naissance à la mairie. Et là, on nous apprend que mon fils est déjà marié avec un homme depuis 2003. Et c'est quelqu'un qui habite dans le Jura. Il s'est marié à Madagascar. Madagascar, il m'appelle, il me dit, maman, je n'ai jamais été marié. Il me renvoie l'extrait de naissance. Oui. Je lui vois à la mairie, il me dit, bon, c'est bizarre. Il dit, mais comment ça se fait? J'ai dit, mon fils ne s'est jamais marié, mais il n'a jamais mis les pieds dans le Jura et tout. Donc, ils m'ont redonné un extrait de naissance. Cette fois-ci, il n'y avait pas la mention marié dessus. Là, il doit faire une formation. Il est allé reprendre un certificat de naissance, un extrait de naissance à la mairie. C'est la même chose, on lui annonce qu'il est marié depuis 2003 avec un monsieur qui habite dans le Jura. Donc qu'est-ce qu'il faut faire pour enlever ça? C'est inquiétant, je ne sais pas, qu'est-ce qui s'est passé? Là, s'il a besoin de refaire sa carte d'identité, ça va lui poser problème toujours.
9: Et incroyable, nous avons pu, Laurine, nous procurer à la rédaction l'acte de naissance délivré par la mairie de Saint-Pierre et le document stipule bien que cet homme est marié avec deux personnes, un homme en 2003 et une femme en 2018.
0: Ah, mais faut pas divorcer, hein. Et ça coûte cher.
9: Oui, normalement, pour se remarier, il faut être déjà divorcé.
0: Déjà, c'est ça.
9: Voilà. Et puis en 2003, il n'y avait pas le mariage pour tous.
0: Exactement.
9: Voilà, c'est vraiment incroyable, hein, les erreurs des administrations. Un mot sur le baromètre de ce matin. Nous avons parlé musique locale. Alors, quelle est votre chanson préférée? C'est la question qu'on vous a posée ce matin. On écoute vos réponses.
11: Moi, c'est à cause du film. Hein. Mon papa, il chante ça tout le temps. Donc, ça la manque à moi. Puis, on a volé à Cana aussi.
12: Je pense souvent au Joukari avec la voix de Daniel Vabois, qu'on n'entend plus maintenant, et qui chante Les Temps Longtemps. Les Temps Longtemps, ça s'appelle, chanté par les Joukari et Daniel Vabois qui chante.
13: Je pense qu'il y a une chanson créole que tous les automobilistes doivent aimer, c'était La route Lancornis et mon Ford Tonis.
14: Il y en a une autre aussi que je préfère, c'est Oussa Moussa Va, c'est Ôter Grand-Mère.
15: Moi, c'est Mon île de Jacqueline Faverolles, plus surtout quand on est loin. Alors, on écoute souvent Jacqueline Faverolles. Mon île, tu n'es pas comme les autres îles.
16: Oh ben, pour moi, c'est Sabouk, Racine. Et puis, il y a un petit peu Ôter Grand-Mère aussi, mais ça, mais voyez qu'on peut faire pas nous bien le métissage, les engagés.
17: Voilà. J'aime bien la chanson de Pierre Roselli, Gustave, Les Mots Voisins. C'était la chanson de mon papa. Il chantait ça tout le temps, quand il a fini de prendre deux petits renards, et ça, c'était sa chanson. Gustave, Les Mots Voisins. Ça, Pierre Roselli, ça, je l'adore.
18: Moi, j'ai beaucoup de chansons d'antan. Bon, on avait plusieurs chansons hein, quand on était jeunes. Hein. On avait Ôter ti mari la boue. Ôter ti mari la boue. Après, on avait Pierre Roselli dans La main, la main, la main, là où dans mon pays. En fait, c'est des vieilles chansons qui fait rappeler nos souvenirs, quoi.
9: Est-ce que vous avez une chanson préférée, Laurine?
0: Je pense que ce serait une chanson de Maxime Laop, La rose est tombée.
9: Ah, oui.
0: C'est l'enfance, c'est Gaïa.
9: En tout cas, vous pouvez continuer à nous dire quelle est votre chanson créole préférée. 02 62 99 12 00. Freedom, midi et 31 minutes. Bon appétit si vous êtes à table. Demain, c'est le 15 août, c'est l'Assomption, la fête de la Vierge. Une grande messe sera célébrée sur le site de la Vierge Parasol à Sainte-Rose, célébrée par l'évêque de La Réunion, Monseigneur Pascal Chanting, et 10 000 personnes sont attendues. Et ce week-end sera également festif au stade de la Redoute à Saint-Denis pour le deuxième anniversaire de la disparition d'Idriss Rangasamy Setama, l'ancien représentant d'Alliance Police 974. Idriss Rangasamy nous a quitté des suites d'un cancer en 2024. Une journée lui est dédiée demain au stade de la Redoute à Saint-Denis. Une des organisatrices nous explique en quoi consiste l'événement.
19: Événement qui se fera le samedi 15 août, donc demain, à partir de 7h30, en hommage à Idriss Rangasamy Setama, qui est décédé en 2024 d'un cancer. Voilà, il était le secrétaire de la police nationale. C'est cet appel aujourd'hui pour que vous veniez nombreux demain à la deuxième édition. car une première édition, c'était le 15 août 2025. Tout s'est bien passé. C'est une journée où il y a structure gonflable pour les enfants. Et il y aura aussi des événements avec des artistes tels que Ségaël et le groupe Noutracine. Il y aura aussi un tournoi de football. Il y aura aussi également une vente de plantes. Alors, ce stade de la Redoute, à partir de 7h30, demain matin.
9: Ça promet demain, hein, ambiance hein, au stade de la Redoute dès 7h30. Ce matin, c'était la remise des lots qui s'est déroulée à Sainte-Clotilde au siège de Dacia Réunion, les lots du Super Loto King pour les 45 ans de Freedom. Justement, à ce sujet, écoutez Pascal. Pascal est le grand gagnant de la magnifique Dacia Sandero blanche. Il était au micro de Max Armand ce matin.
20: Pascal, viens ou un petit coup par ici avec moi avant la grande photo de groupe. La mi voit que la main il fait comme ça.
21: La main il fait comment?
20: La main il trompe pas?
21: Non, la voix tu viens.
20: La main non.
21: Et le cœur comment ça va là maintenant? Là ça va mieux, la moi des zones.
20: Bon, allez faire la photo. Et vous êtes avec Pascal?
22: Oui, la maman.
20: Ah, pourquoi la maman alors?
22: Parce que partout c'est dit ça va, monsieur Valti.
20: Ouais.
22: Oui.
20: Et c'est quoi votre sensation quand le garçon il gagne une voiture comme ça?
22: Les... inexplicable. Mais moi, je suis trop content. C'est le jour à gagner, maman, donc.
20: Est-ce que vous vous rendez compte quand même que ça, c'est sa voiture?
22: Oui, bien sûr. Dans longtemps, il avait besoin d'une voiture. Ah oui, c'est un bonheur, il a gagné, moi, je suis content.
20: C'est un bon moment, on dirait. Hein?
22: Oui.
20: Allez, bravo, grand.
9: Grand bravo à Pascal, le grand gagnant de la Dacia Sandero. Et puis un gros bravo également à Ludovic qui a remporté la PS5, à Natacha qui a gagné 6 mois de course avec les magasins Carrefour, Anaïs, elle, a gagné 1 an de course avec Carrefour, et Virginie a gagné 1 an et demi de course toujours chez les magasins Carrefour. Réunion.
0: Il a moitié l'équipe Freedom, la nuit camarade avec Banna parce qu'il veut course.
9: Oui.
0: Après, vous aussi, Christophe Lamont. Ah, aussi, vous allez voir maintenant.
9: Oui. En tout cas, non, même elle n'était pas là-bas ce matin.
0: Rajoute ça chez Carrefour, Christophe. Passons à présent à la météo, Christophe Damour, avec Express Électronique.
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0: Alors avec la sécheresse qu'on entend, Christophe Damour, est-ce qu'on n'aura pas encore un petit peu de pluie pour soulager l'île là ou...
9: Vous l'avez bien dit.
0: Oui,
9: ça va se gâter cet après-midi et le temps va se couvrir. Après une matinée lumineuse, le ciel va se couvrir progressivement, surtout déjà à l'intérieur de l'île, avec parfois quelques averses. Et puis ces nuages auront tendance, un petit peu comme hier, à déborder sur la façade nord-nord-ouest, avec là aussi quelques averses à prévoir en fin d'après-midi. Le soleil devrait quant à lui rester présent sur le sud et le nord-nord-est du département, des températures qui atteindront les 28 degrés sur le littoral, 23 degrés dans les cirques et jusqu'à 17 degrés attendus cet après-midi au Maïdo, Laurine.
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9: Vous avez de la chance, vous? Ça vous arrive de gagner à des jeux?
0: Très
9: déjà, on a pas nous, on n'a pas le droit de jouer.
0: C'est ça.
9: Tout ça.
0: Mais allez, quand j'étais petite, peut-être vous vous souvenez du petit cochon là, Dédé là, dans les jeux de grattage là.
9: Oui.
0: Voilà.
9: Oui,
0: non, mais... Ça, une fois, j'ai gagné 2 euros.
9: Ah d'accord.
0: C'est
9: d'accord.
0: Ouais, bah, oui, mais on trouve plus ça, non? Si, le petit cochon,
9: je ne comprends pas. Non. Mais bon, quand j'entends toute cette semaine, on a entendu quelqu'un qui a gagné 1 million d'euros, qui avait retrouvé son ticket My Million caché derrière son téléphone, et c'était un ticket gagnant.
0: C'était trouvé trop tard?
9: Non.
0: Ah, là, c'est
9: pas
0: bon.
9: Trop tard.
0: Oh.
9: Non, il a gagné 1 million d'euros. La semaine dernière, quelqu'un qui a gagné plus d'un million au Quintet Plus. Là, Pascal qui repart avec cette voiture neuve, cette superbe Dacia.
0: 17 000 euros.
9: Oh là là là.
0: Incroyable.
9: Là, là, là. Ludovic, Anaïs, Valérie, avec ses bons d'achat. Super.
0: Ah,
9: super,
0: oui.
9: Bravo.
0: Mais là, c'est les économies, plus de 7 000 euros d'économies pour Virginie, par exemple.
9: Ouais,
0: c'est incroyable, avec ça, vous vivez tranquille.
9: À cause, il n'y arrive pas à nous, hein.
0: Bah, c'est une belle tête, Christophe.
9: Moi, c'est ça même. Parce que nous travaillons Freedom.
0: Ça même.
9: Alors, Laurine.
0: Oui.
9: Est-ce que vous voulez connaître la suite de l'article du quotidien?
0: sur Radio Freedom.
9: Oui, on avait terminé hier sur la mort de Freedom, la mort de la radio et de télé Freedom. Alors, la télévision a été assassinée par la saisie des émetteurs, ça tout le monde le sait. Fini la télévision des Réunionnais. La télévision Télé Freedom a été remplacée par la télévision de Jacques de Châteauvieux. Une télévision payante, une télé magouille pour remplacer la très populaire Télé Freedom. Freedom, c'était une télévision, Laurine, une télévision libre et surtout gratuite. Malheureusement, dans un monde de corrompus tenu par la célèbre mafia du procureur Chiano et de Châteauvieux. Télé Freedom, morte, assassinée, et Radio Freedom qui agonise. Radio Freedom qui est en train de vivre d'ailleurs à cette époque ses derniers jours. Radio Freedom dont tout le personnel a été licencié à l'époque, elle n'émet plus que quelques heures par jour, elle a été même mise en vente par le célèbre Grimberg. Vous savez, un espèce de margoulin, un vieux rapace qui voulait se faire un nom sur la dépouille de Freedom. Grimberg, un type qui voulait se faire un nom et dont plus personne ne se souvient aujourd'hui.
0: Et ben.
9: Après la saisie des émetteurs de Télé Freedom et le remplacement par Télé Freedom, télémagouille, télépayante, avec le décodeur et en plus avec l'argent du contribuable au travers de la SAMPA de Éric Boyer, corrompu jusqu'à la moelle, président du département de l'époque, emprisonné d'ailleurs plusieurs années à la prison du port, il y a eu des émeutes extrêmement violentes. Laurine, on s'en souvient, des émeutes extrêmement violentes qui ont été réprimées dans le sang par le préfet Constantin et des milliers de CRS venus directement par cargo entier de métropole. Voilà. Voilà, Freedom est morte. Plus de télévision, plus de radio, plus d'Europe 1, plus d'argent. C'est la liquidation. Radio Freedom va fermer ses portes définitivement. Et c'est une question de semaine. Mais vous savez, Laurine, vous savez, Freedom est magique. Donc, un miracle va se produire. Et c'est ce miracle dont on parle dans le quotidien d'hier. Donc, dans le quotidien d'hier, on a parlé de ce miracle, vous savez quoi ? Une liste Freedom qui se présente au régional de 1992 et c'est un énorme raz-de-marée. Tous les partis politiques sont littéralement écrasés. Les vieux dinosaures comme Lagourgue, Vergès et Virapoulet sont ridiculisés. Ils sont à tel point ridiculisés qu'ils arrivent à faire annuler Laurine. Ils réussissent, ces anciens dinosaures de la politique, à faire annuler l'élection de Camille Sudre au Conseil régional. Oui, oui, oui. Une élection, d'ailleurs, dont le Conseil d'État reconnaîtra, mais seulement 3 ans plus tard, qu'elle n'aurait jamais dû être annulée. Mais, trop tard, le mal était fait. Voilà, Laurine, l'histoire terrible de Freedom. Mais vous savez, Laurine, la colombe n'est jamais morte. Et elle est blessée seulement. Et la colombe, tel un phénix, renaît toujours de ses cendres. Et regardez aujourd'hui, Laurine, ce qui se passe. La plupart des vautours sont tous allés en prison. La mafia a été décapitée grâce à l'opération main propre. Souvenez-vous du procureur Legras. Tous les corrompus ont été condamnés, dont le dernier en date, c'est François Caillé. La justice, la paix, l'égalité et la liberté ont triomphé. Et l'histoire d'amour entre Freedom et les Réunionnais sera éternelle. L'histoire d'amour entre Freedom et les Réunionnais sera éternelle, Laurine, comme l'a dit Camille Sudre le 14 juillet et comme l'a dit Monsieur Amine Mogalia lorsqu'il a gagné le Frido quotidien. On a failli mourir, Laurine.
0: Oui.
9: Mais,
0: et 45 ans plus tard, nous est la même.
9: Mais on est toujours vivant. Et si on est vivant, c'est grâce à vous, grâce aux Réunionnais. Alors je dis, vive la Réunion, vive Freedom, vive la Colombe et vive les Réunionnais.
0: Exactement.
9: À lundi.
0: À lundi, Christophe Damour. Très bon week-end à vous. Freedom, bien sûr, si vous souhaitez réagir. L'histoire de Freedom, c'est 5 histoires que vous pourrez retrouver avec le quotidien. Donc, à l'occasion des 50 ans. Vous êtes bienvenue également 99 12 00. C'est Allo Freedom, tout de suite.

0: rejoindre Didier. Didier qui aurait besoin d'un coup de main. Son cheval l'a chapé, là, la partie Didier. Comment ça va, Didier? Bonjour.
1: Oui, ça va. Donc, un peu stressé. On a un cheval qui s'est échappé du pré.
0: Oui.
1: Dans la commune de Saint-Philippe. Tout le monde nous dit qu'il est là, qu'il est bas et qu'il est ici. On le recherche, on le trouve pas. Donc, si les gens peuvent nous aider à repérer le cheval.
0: Mais il s'est affolé tout seul dans le pré.
1: Oui, comment c'est un nouveau cheval. Il vient d'arriver chez nous. Donc, il n'est pas habitué avec les lieux et tout.
0: Ah.
1: Donc, il s'est échappé. Il était sur la nationale. On dit qu'il était en ville. Après, au baril. Après, on ne sait plus où.
0: Oui.
1: Il me manquait pas sur la nationale en train de faire une catastrophe.
0: Mmh. Oui, il ne faudrait pas qu'il surprend les usagers de la route, même les gens.
1: Si les gens l'aperçoivent.
0: Il ressemble à quoi, ce cheval-là?
1: Ben, c'est un grand cheval, un alezan, un gentel française, assez grand, de couleur marron clair.
0: Oui.
1: Un alezan, hein, c'est un alezan, donc voilà.
0: Alezan, couleur marron clair. Le cheval, Nana, est-ce que Nana, comment il appelle encore ça, la bride? Quel est le nom pour tenir à là?
1: Nana Nicole, oui.
0: Oui, Nana?
1: Oui, oui.
0: En tout cas, si jamais des gens y voient Aïe, est-ce que vous voulez ce numéro pour Edaou ou Guidaou dans le secteur de Saint-Philippe?
1: Ouais, ok, pas de problème. 06-92.
0: Oui.
1: 69-28-30.
0: 06-92, 69-28-30. Sans doute, peut-être la panique si des gens voient un cheval sur la nationale. Ah. Apparemment, il aurait été aperçu vers quelle heure, là?
1: Ben, il y a une demi-heure comme ça, il est aperçu. Les gens nous disent sur Saint-Philippe, après sur le baril. Là, je suis en train de faire la nationale.
0: Oui.
1: Je n'ai pas aperçu. Peut-être qu'il a pris un petit sentier tout ouvert pour brouter ou bien. On ne sait pas. Comme on n'est pas trop habitué avec lui aussi, donc on ne sait pas ses habitudes.
0: D'accord. Ben Didier, vous nous tiendrez informés si quelqu'un vous a contacté. En tout cas, on espère que votre cheval sera retrouvé en bonne santé.
1: Merci.
0: Bon courage, Didier. Au revoir. Freedom, on aura besoin de votre coup de main. Surtout, soyez prudents si vous circulez du côté de Saint-Philippe. Il y a la présence d'un cheval apeuré hein, qui a fui du côté de Saint-Philippe. Il aurait été aperçu autour de la nationale, de Baril. Les propriétaires essaient de localiser précisément l'animal. Donc, il s'agirait d'un cheval alezan, assez grand, couleur marron clair. Ça fera une demi-heure qu'il est parti. Toute précision pour le propriétaire de l'animal au 06 92 69 28 30. 06 92 69 28 30. Le 02 62 99 12 00. Freedom, allô?
2: Allô, oui, bonjour madame.
0: Bonjour monsieur.
2: Par contre, puis je fais là oublier de dire vive Kamisidoshi en même temps.
0: Ah, vive Kamisidoshi, bien sûr.
2: C'est le principal, j'ai oublié.
0: Voilà. Oui.
2: Bon, voilà, bien parler un petit coup pour une anecdote concernant Téléprud'homme.
0: Oui.
2: Alors, moi, j'étais un installateur, réparateur télé, depuis le PC 89 ou 90, Téléprud'homme l'avait sorti.
0: Mm-hmm.
2: Et donc, les télés avant, vous ne connaissez pas si vous connaissez, l'avaient. Un tuner VHF.
0: Oui.
2: Et Téléprud'homme, quand l'a sorti, il fallait rajouter un tuner UHF hein, dans les télés.
0: Mm-hmm.
2: Parce qu'en ce moment, c'était encore des télés noirs et blancs. Hein?
0: Oui.
2: Alors, donc, moi, je répare toutes les télés. Voilà, les gens terminent pour moi, je les répare. Mais le problème, coïncidence, quand ma belle-mère, la ménagienne pas rangée, elle n'était pas compatible avec le tuner UHF.
0: Ah!
2: Ben, donc, là, moi, la gagne, vous connaissez, moi, la gagne, c'est mon doigt, là, dis-moi, tout debout, nous, qui a rangé, et la mienne, nous, qui a pas rangé.
0: Elle a dit, vous faites préférence?
2: Ben, oui, ben, quand ça, tout debout, il y a même mon cadre, il ressort, et puis, d'abord, il marche, et la chaîne, il sort, mon cadre, puis, d'abord, il marche pas. C'est pas bon.
0: Aïe, aïe, aïe.
2: Ben, moi, la gagne, quand même, tu me dis, c'est un télé pour elle, pour faire plaisir à elle.
0: Ah bon? Ou à partir de télé?
2: Oui, mais ce télé, t'es pas compatible. Mais télé, moi, t'es pas tellement trop cher, et noir et blanc, tu vois? Ah, ben là, pratiquement quand même. Mais par contre, quand Téléprud'homme me l'avait sorti là, longtemps, c'est pas le bon film spécial, il s'est pas dit où que c'est, mais toute l'année ensuite, il y en a la plupart enceinte.
0: Dans deux mois, apparemment, tu nettoies la case pour assise pour garder le bon film là.
2: Ah oui? Même mon vieux pépé, tu dors pas certaines minutes pour garder le bon film spécial.
0: Mais quand tu l'avais fait spécial là-dessus?
2: Ah oui, bonne vie, madame, là, t'es hier, le moment, comme dit Royal. Ben là. Bon, dit Pépé, là, t'es plus chômage, il y a 5 minutes pour regarder le film, ce soir.
0: Ah, ah
2: voilà. Incroyable.
0: Ouais. Mais t'es rien que Freedom, même pour faire ça.
2: Rien que Freedom, même pour faire comme ça. Donc, là, mon père, c'est bon bébé Freedom, il a fait ça, bébé Freedom, en 97, pas en 98, pas quoi.
0: Vous dites Freedom, là, a participé à ça?
2: Ah oui, voilà, Freedom, là, après les films des prud'hommes, il avait beaucoup de naissance. Voilà.
0: D'accord. Il avait quoi d'autre comme film à part film spécial? Il avait autre chose, des passes de Sumi?
2: Chaque matin, il y a un des films avec bon reportage, puis il était en direct, tout ça, avec bon ancien animatrice, animateur.
0: Oui.
2: Mais c'est moi qui m'explique à où il était encore en noir et blanc, il n'avait pas encore couleur, ça ne t'arrive pas. Tu vas encore bien sorti.
0: T'es dans les débuts, voilà. Depuis tout le monde avait encore l'argent pour mettre les couleurs.
2: J'étais bien, j'étais pour rendre la carte de soir pour regarder le film. Mais là,
0: ah, aussi, vous t'attendez un film spécial?
2: Ben, moi, c'est un film spécial, mais oui, mais madame, tu dis, moi, c'est tant que t'es là, regarde quoi, tant que t'es là, il t'est dit, il n'a pas dormi.
0: Voilà.
2: Mais comment tu veux, la main, tu t'es là, moi, tu m'as dit, ouais, mais tu regardes, man, tu t'es fait 36 cm là. C'est un gros télé, moi, t'es regardé dans la cassette.
0: Ouais, t'es regardé dans Missou.
2: Ben voilà, mais il est poli, moi, t'es là, dans la télé, donc il fait bien un gros téléphone.
0: Aïe, aïe, aïe. Vous gardez le vice. Monsieur, merci beaucoup pour l'appel, à très bientôt.
2: Voilà, merci beaucoup, à très bientôt, madame.
0: Au revoir. Pardon, monsieur, je me donne le service radio-guidage. Et c'est Mary qui nous rejoint à l'instant. On parle d'embouteillage à Saint-André. Mary, bonjour.
3: Oui, bonjour.
0: Oui.
3: Alors, c'est pour signaler un gros embouteillage à partir de Run Market Saint-André à l'envers Saint-Denis.
0: À hauteur de Run Market, direction Saint-Denis, qu'est-ce qui se passe là?
3: Direction Saint-Denis, ben, on ne sait pas du tout. Mais et là je suis à hauteur pas loin de Cambuston.
0: Oui.
3: C'est-à-dire je vais prendre la sortie de Cambuston parce que je sais pas si l'embouteillage dure jusqu'où, je sais pas.
0: D'accord. Mais en tout cas, là on est à l'arrêt.
3: Gros embouteillage depuis Run Market Saint-André, ça surprend en fait.
0: Et on est à l'arrêt là ou bien ça roule un petit peu?
3: Un tout petit peu.
0: Ouais.
3: Ça roule à tipa. Donc, du coup, moi, je vais prendre la sortie de Cambuston.
0: Oui.
3: Car je dois me rendre sur Saint-Suzanne. Donc, je vais prendre la sortie de Cambuston. Mais jusqu'où l'embouteillage, je ne sais pas.
0: Bon, on va essayer de comprendre ça avec les gens qui sont un peu plus loin. Parce qu'en tout cas, on est à un ralentissement assez important, qui est anormal en plus à cette heure-là. Donc, on va essayer de comprendre, madame.
3: Exact.
0: Au moins, votre calvaire avoué est presque terminé.
3: Bon, ben, on va dire presque terminé pour moi. Mais je ne sais pas jusqu'où. Hein, on va dire, comme je vous dis, hein.
0: Bien sûr.
3: Si c'est jusqu'à Sainte-Marie ou Bagatelle, je sais pas.
0: On n'espère pas.
3: Je sais pas si c'est un accident ou si il y a des travaux, je sais pas.
0: On lance l'appel pour les autres automobilistes qui seraient dans le secteur. Merci beaucoup à vous, Mary.
3: Je vous en prie. Au revoir.
0: Au revoir, à bientôt.
3: À bientôt, au revoir.
0: À Freedom midi 51 dans quelques secondes.
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0: Auditeur de Freedom 2, je vous rappelle cette information. Que se passe-t-il du côté de la 4 voies de Saint-André? On parle de gros embouteillages à hauteur de Run Market Saint-André, direction Saint-Denis. On roule à faible allure. Service radio-guidage 41-51-51 pour toute précision et bonne écoute sur Freedom 2. Freedom, nous continuons sur le service radio-guidage. Eric qui vient de nous rejoindre à l'instant. Eric, bonjour.
5: Oui, bonjour.
0: Oui, Eric, si vous pouvez juste éteindre la radio. Vous êtes du côté de Saint-André?
5: Je suis du côté de Saint-André. Je viens de passer, il y a juste un véhicule apparemment qui doit être en panne. Le camion remorquage est en train de le prendre là. Il est sur la voie de gauche. Et je pense que dans les 10 minutes, 15 minutes, ça va partir.
0: D'accord, vous étiez dans l'autre sens alors, Eric, hein?
5: Dans l'autre sens, voilà.
0: Et c'est à quelle hauteur la voiture en panne là?
5: Juste avant le pont de Tibazar.
0: D'accord, donc juste avant le pont de Tibazar.
5: La dame qui veut prendre l'embranchement pour sortir, ben, il va prendre un peu de patience parce que c'est juste avant l'embranchement pour sortir à Tibazar.
0: Ah oui, autant il y attendre.
5: Ben, il n'y a pas le choix. S'il est dans l'embouteillage, il pense qu'il n'y a pas d'autre sortie.
0: C'est ça. En tout cas, bon, le camion de remorquage est en train d'enlever le véhicule.
5: Il est en train de faire le nécessaire de mettre dessus.
0: Ben, très bien, et merci beaucoup pour ces précisions.
5: De rien, bonne journée.
0: À vous aussi, au revoir.
5: Au revoir.
0: Freedom, on reste sur le service radio-guidage avec Marie, pour confirmer sans doute cette histoire de camion de remorquage sur place. Marie, bonjour. Marie, allô? Allô, allô, Marie? Allô?
6: Allô, oui, bonjour.
0: Bonjour, Marie.
6: Bonjour.
0: Marie, vous êtes du côté de Saint-André ou en direct, on vous écoute?
6: Ben là, il y a les pompiers, le camion remorquage, ils sont en train de dégager la route, on dirait, parce que c'est bon là. Nous, moi, c'est depuis midi, je suis passée, je suis allée à Sainte-Marie, je suis retournée, et ça venait tout juste d'arriver.
0: Mais il y a eu un accident?
6: Il y avait, oui, un accident entre deux voitures. Oui.
0: Ah, d'accord, donc c'est pour ça qu'il y a les pompiers sur place alors?
6: Il y a le camion remorquage sur place.
0: Oui.
6: Ils sont en train d'enlever des voitures.
0: Et c'est de gros dégâts dans la suite voiture?
6: J'ai pas vu. Là, en montant, madame montée.
0: D'accord. En tout cas, les deux véhicules t'es impliqué, hein.
6: Le pompier, on a pas le choc, quoi. La personne à l'intérieur, peut-être.
0: Comment?
6: Choqué. Peut-être c'est le choc au niveau des personnes.
0: Oui, c'est possible. Hein. De toute façon, il faut toujours faire un petit check au cas où, quand il y a un comme ça.
6: Donc, l'accident est sur la voie de gauche.
0: D'accord, vous confirmez, c'est voie de gauche qui est impactée et camion remorquage en train de faire. Merci beaucoup à vous, Marie.
6: Et pour descendre l'embouteillage, ça arrive jusqu'à Basse-Rivière-du-Mont.
0: Non, on nous dit Iron Market, ça va plus loin?
6: On va plus loin encore, c'est à côté de la Balance, Caténa, Fermé-Jardin. C'est à 4 voies à côté de Fermé-Jardin, à côté de la sortie de la Cressonnière.
0: D'accord, donc là, nous avons la Cressonnière pour l'embouteillage, donc il faudra prendre soit mal en patience, soit attendre un petit peu que les véhicules, il fait enlever, quoi.
6: Voilà, c'est ça. Mais après, ça roule après, hein, il n'y a pas de souci.
0: Mais merci beaucoup, Marie. Donne un peu courage de moindre de l'embouteillage.
6: Bon courage aux gens.
0: Rentrez bien chez vous. Au revoir. 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
0: Auditeur de Freedom 2, je vous rappelle cette information concernant ce qui se passe du côté de Saint-André. Il se serait produit un accident un peu plus tôt entre deux véhicules. Les voitures sont sur la voie de gauche, en train d'être remorquées en ce moment même. On parle de pompiers sur place également. Donc la circulation ne devrait pas tarder à reprendre parce qu'on est juste avant le pont de Tibazar en direction de Saint-Denis. Des embouteillages qui remontent jusqu'à la sortie Cressonnière si vous circulez dans le secteur. Donc prenez votre mal en patience. Les voitures vont se faire remorquer, la circulation ne devrait pas tarder à reprendre son cours et l'embouteillage devrait se résorber dans la foulée. En tout cas, service radio guidage à votre disposition 41 51 51. Freedom midi 54 02 62 99 12 00. On continue avec vos appels de ce côté-ci. Freedom, allô?
7: Oui, allô?
0: Oui, bonjour madame.
7: Oui, bonjour, je suis en direct.
0: En direct, tout à fait.
7: Oui, alors j'appelle en fait, je suis à Réunion, moi j'appelle pour une famille, pour une tante qui est décédée en fait jeudi dernier en métropole.
0: Oui.
7: Jocelyne Sangaria. Alors c'est ma tati, c'est la sœur de ma maman. Je tiens à faire passer un message là parce qu'on va l'inhumer cet après-midi. Et elle aurait aimé souhaiter, elle aimait bien la chanson de son mari, c'est un chanteur, c'est la femme du chanteur Raymond Sangaria.
0: Oui.
7: Qui était connu à La Réunion aussi. Moi, c'est Jessica. Du coup, ma maman est en métropole, elle est partie au funérailles là depuis avant hier, soutenir la famille. C'est qu'on a le cas où on peut aller voir la famille parce qu'on était trop loin aussi. Et je tiens à faire passer la chanson de mon tonton du titre Manapani, c'est quoi charmant.
0: Je regarde si on a ça, madame.
7: La famille écoute de la métropole, ils ont le cœur très très gros là. Ce qu'ils vont passer là vraiment, ça remet dans une période difficile, donc c'est pour leur dire aussi notre soutien. On les aime très très fort, on les embrasse. Et de tenir le coup, quoi.
0: En tout cas, toutes nos condoléances, madame, et toutes nos pensées à votre famille. Alors, vous avez dit Manapani.
7: Manapani, petit coin charmant.
0: Moi, je n'ai pas la chanson chez nous. Je suis en train de regarder sur Internet.
7: Raymond Sangaria.
0: Ah oui, mais on a juste CAF Pavilla Mania.
7: Ah oui, ça.
0: Et donc là, nous, on a sinon Manapani Boléro de Raymond Sangaria sur Internet.
7: Ça doit être ça, alors. Ça doit être ça.
0: D'accord. Mais en tout cas, on va mettre un petit extrait.
7: Elle aimait très bien cette chanson. Et ma tante nous a quittés là. Nous, on disait tragique. On s'attendait pas, hein. Donc je tiens en tout cas à lui rendre cet hommage à cet après-midi. On peut pas être près de la famille pour les funérailles.
0: Oui.
7: Donc c'était le geste en tout cas d'amour que je peux faire en radio. Et voilà. Et si les gens sont pas au courant, de faire passer le message là que la femme du chanteur Raymond Sangaria, elle est décédée il y a une semaine, quoi.
0: Oui, là les obsèques auront lieu à Bonneuil-sur-Marne à 14h30. C'est aujourd'hui.
7: Hein. C'est ça. Et là, ils sont en train d'écouter justement le petit hommage que je fais aujourd'hui à La Réunion.
0: Oui.
7: Pour la maman, quoi. Et c'est ma tati. Donc, moi, c'est de tout cœur, en tout cas, avec le cœur au gros, que je fais ça à la radio. Oui. Moi-même, j'ai pas pu y aller. Ma maman, elle est partie avant-hier, là. Donc, la famille a besoin vraiment, vraiment de soutien. Mais c'est pour leur dire qu'en tout cas, même de loin, on est avec eux. Mm-hmm. On pense très, très fort à eux. On les aime très, très fort, quoi. Donc, voilà.
0: En tout cas, toutes nos condoléances et beaucoup de courage à vous dans cette épreuve, madame.
7: Merci beaucoup. Et ça passera à quelle heure, s'il vous plaît?
0: Madame, je peux mettre un petit extrait, mais juste, j'ai essayé de vérifier avec vous, c'est bien cette chanson-là, vous m'avez dit. Hein. Ouh là là, la qualité est très mauvaise sur Internet.
7: Ouais.
0: Attendez, j'essaie de voir si je trouve pas quand même une meilleure qualité, éventuellement.
7: D'accord.
0: Sinon, ce que je peux vous proposer, c'est de mettre peut-être CAF pas vu la manière, éventuellement. Oh,
7: oui,
0: sinon, on a.
7: Si, y a pas de souci. Je m'en suis inspiré, personne, y a pas de problème.
0: D'accord. Bon, on va faire ça, parce que là, je trouve pas d'autres versions de Manapani, malheureusement. Je suis désolée, madame.
7: D'accord.
0: Mais en tout cas, une pensée pour madame Sangaria.
7: Et en fait, c'était une femme très, très, très, très forte. Et franchement, nous, on est choqués parce qu'on s'attendait pas du tout à ça. La freedom. On s'attendait pas du tout à ça et ça nous a. Bah, jusqu'à présent, on revient pas. Hein. Elle devait rentrer à La Réunion, là, justement, pour ses vacances au mois d'octobre.
0: Oui.
7: C'est vrai que là, bah, ça nous a vraiment bouleversés. Hein. Donc, en tout cas, je dis ma tati de loin, bah, j'aime très, très, très fort qu'elle repose en paix et que ses enfants aussi bah, puissent surmonter cette épreuve aussi, qui est très, très douloureux, en fait.
0: Et je vous propose de.
7: À ma cousine.
0: Oui. Et
7: ma cousine Patricia, mes cousins, que j'oublie pas, toute la famille de Métropole, ma maman aussi, qui est rentrée là. Donc on pense à vous très très fort en fait. On fait de gros bisous.
0: Et comme il nous reste plus beaucoup de temps, on va te terminer en musique, madame, pour donc cet hommage à votre famille.
7: Il n'y a pas de souci. Je vous remercie.
0: Toutes nos condoléances et à très bientôt. Au revoir.
7: Merci beaucoup. Au revoir.

0: Tricot-Romal, en tout cas Raymond Sangaria, concernant le décès de Madame Sangaria Jocelyne. Nous allons à présent retrouver les informations avec le DPRL, il est 13h.
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2: Bonjour à tous, une fillette de 8 ans et un jeune homme de 19 ans grièvement blessés après un accident de trottinette à Saint-Denis hier soir. Les deux victimes se trouvaient sur la même trottinette lorsqu'elles ont été percutées par une voiture. Elles ont rapidement été prises en charge par les secours. Le jeune homme de 19 ans souffrant d'une profonde blessure à un bras était en urgence absolue, ainsi que la fillette polytraumatisée ont été transportées vers le CHU Nord. Une enquête a été ouverte pour déterminer les circonstances exactes de cet accident. Quatre personnes placées en garde à vue à Saint-Pierre dans une enquête pour violence aggravée et tentative de viol. C'est le syndicat Alliance Police Nationale 974 qui l'annonce sur sa page Facebook. L'organisation évoque une affaire sur fond de trafic de drogue sans livrer davantage de détails. Elle indique simplement que les investigations se poursuivent sous l'autorité de la justice. Soupçonné de viol sur mineur de moins de 15 ans, un prêtre hindou de Saint-Leu a été mis en examen. L'officiant âgé d'une cinquantaine d'années a été incarcéré mercredi à l'issue de 48 heures de garde à vue. Il est accusé de viol sur mineur de moins de 15 ans, d'agression sexuelle et de viol commis par une personne abusant de l'autorité que lui conférait sa fonction. Les investigations se poursuivent, de nouvelles auditions doivent être menées afin de recueillir les témoignages d'autres personnes potentiellement concernées par cette affaire. Un hangar agricole ravagé par les flammes la nuit dernière à Saint-André. Le bâtiment de 190 mètres carrés a été entièrement détruit malgré l'intervention rapide des pompiers. Fort heureusement, ce sinistre n'a pas fait de victimes. Les circonstances de ce feu restent pour le moment inconnues. La marée a joué un mauvais tour à un chauffeur de poids lourd à Mayotte. Le porte-conteneur s'est retrouvé bloqué à la sortie d'une barge par la marée haute hier en fin d'après-midi dans le port de Mamoudzou. L'image insolite fait le tour des réseaux sociaux. Le conducteur qui a raté sa manœuvre a dû attendre une trentaine de minutes que la marée soit assez basse pour sortir sans encombre de ce piège. Après 4 jours de travaux de sécurisation, la route nationale 1A au niveau du Cap Laoussé est rouverte à la circulation dans les deux sens. Bonne journée.

0: Un soir de pluie de blues trottoir à l'instant sur Freedom 2, juste après vous aurez Michel Fugain. Attention mesdames et messieurs, Joss Henry avec Cousin Cousine, et puis vous aurez au quart d'heure Thierry Goliris avec Pique-Nique Chemin Volcan. Voilà le programme sur la radio à plein tube et sans pub. Dans un instant, on continue vos appels à la libre antenne au 02 62 99 12 00. On va marquer la pause et une nouvelle fois toutes nos pensées à la famille Sangaria concernant le décès de Madame Jocelyne Sangaria en métropole, née Changling Mien, épouse donc du chanteur Raymond Sangaria. Elle souhaitait rendre un hommage également à la famille, chanteur qui était très connu au début 2000, même un petit peu avant, en tout cas à La Réunion. Vous êtes les bienvenus au 99 12 00 également.
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0: Allez, 13h05, la libre antenne de retour avec vous au 99 12 00. Laurine, toujours la même, jusqu'à 15h sur Radio Freedom. Service radio guidage à votre disposition, 41 51 51. Je rappelle cette information qui est arrivée avant les informations de la 2PRL. On parlait donc d'embouteillage du côté de Saint-André suite à un accident direction nord. Les véhicules sont en train d'être enlevés en ce moment même. La circulation ne devrait pas tarder à reprendre, mais des ralentissements qui se font sentir jusqu'à la Cressonnière, à hauteur de la 4 voies. Hein. Donc, à hauteur de la Cressonnière, je vous le rappelle, 02 62 41 51 51 pour toute précision, pour nous dire comment ça se passe du côté de Saint-André. Vous serez prioritaire, car nous informer, c'est vous informer. Libre antenne, on vient avec vous. Freedom, allô ?
1: Oui, allô, bonjour.
0: Bonjour, madame.
1: Oui, c'est pour avoir le titre d'une chanson.
0: Sur Freedom 2 ?
1: C'est Freedom 2 qui est passé ce matin à 2h20.
0: Bien sûr, madame, c'est des 2h20, vous avez dit donc...
1: Oui, c'était un Sega, et c'était après la petite fille de 73.
0: Après la petite fille de 73.
1: Oui, c'est après, oui.
0: Est-ce que vous pouvez nous faire, nous chanter un petit peu l'air de la chanson que vous avez entendue, vous vous en souvenez?
1: Non, disons olé, non, je ne sais plus du tout, non, je ne connais pas, c'est la première fois que j'entends la chanson.
0: T'es dit olé dedans, l'examen?
1: Comment?
0: T'es dit olé dedans?
1: On dirait, oui, c'est la première fois que j'entends cette chanson.
0: Ah, mais c'est peut-être la chanson de François Avelloc que vous l'avez entendue. Et Avelloc, pardon. Et attendez, mettez un petit extrait pour vous, ou dire moi si c'est ça. Hein
1: oui.

0: Est-ce que c'était ça?
1: Oui, c'est bien ça. Oui,
0: c'est ça même. Attends, mais c'est trouvé quand c'est dit Oli là. Parce que là, vous dites à moi, dit Oli, le chanson s'appelle Oli Oli, madame.
1: Pardon, je te fais.
0: Ah là là, là là, là là, là là.

0: Ah, madame la biroute de Dia.
1: Ben oui.
0: Les entraînants, en fait, le petit olé olé, là.
1: Comment?
0: Les un petit peu entraînants, le petit affaire, là-dedans, c'est dans le lit grand matin.
1: Oui, ça, là, j'arrive pas bien à parler parce que je la vois un peu enrouée, là.
0: Mm-hmm.
1: Oui, et c'est, comment, c'est François Vélo, c'est ça?
0: Alors, je ne connais pas si midi bien, mais c'est François Havelock, H-A-V-E-L-O-C-K.
1: L-O-C-K, et le titre?
0: Olé, olé.
1: Olé, olé, alors.
0: Ah, bah, même,
1: c'est
0: même.
1: La première fois que j'entends la chanson, j'ai jamais entendu.
0: Mais il remonte aux années 80, ça.
1: Mais c'est gamoricien.
0: Ben, on dirait, mais il ne connaît pas bien le chanteur.
1: Parce que comment tu ne connais pas?
0: Comment il cause, mais même, c'est rien, c'est ma Maurice, même, hein.
1: Ouais, parce que même, je vais en regarder sur YouTube, voilà.
0: Ou les fans un petit peu bonne musique, un petit peu Sega comme ça?
1: Comment?
0: Vous êtes fan de musique Sega comme ça?
1: Aussi romantique, hein, pas forcément Sega, hein. Aussi romantique, sentimental, pas trop anglais, hein, mais plutôt Sega, français.
0: D'accord.
1: C'est romantique.
0: Voilà. Non, j'entends bien, madame, de vous écouter souvent Freedom 2 quand vous dormez pas comme ça la nuit.
1: Ben c'est ça, je me réveille parce que je dors assez tôt le soir, et des fois je me réveille vers minuit, 1h, ben je mets la radio à côté de moi, et là ce matin avant il y avait Gare de moi pour la première fois, après c'était le ce gars là, le François, après c'était Art Sullivan.
0: Exactement. Vous êtes une fine connaisseuse de, en tout cas, de la musique.
1: Oui.
0: Hein. Bah, madame, merci beaucoup. Alors, c'est un chanteur, apparemment, des Seychelles. J'ai fait un petit peu de recherche rapidement.
1: Alors, ben oui.
0: Et sa musique fait partie du patrimoine musical de l'océan Indien. Donc, c'est vraiment un grand chanteur, des Seychellois. Oui. Il doit bien connaître. Hein.
1: Ben oui, c'est François Havelock, je sais pas.
0: C'est ça.
1: J'ai écrit, mais j'arrive pas à prononcer.
0: Ah, moi non plus, madame. Mais nous fais essayer de faire l'effort, nous deux ensemble.
1: Ah, ben oui, on va, il faut qu'on s'entraîne.
0: Exactement. Madame, voilà. En tout cas, très bonne journée à vous. Et voilà pour la chanson.
1: Vous partez bientôt, là?
0: La semaine prochaine.
1: La semaine prochaine, mais bon retour, bon.
0: Merci madame, au revoir.
1: Merci, au revoir.
0: Freedom, si vous cherchez une chanson, bien sûr, sur Freedom 2, vous faites comme madame, vous nous appelez, vous avez la date et l'heure. Ça se retrouve très vite. Allons écouter encore un petit bout de François Havelock sur Freedom.

0: François Havelock, donc, qui était sur Freedom 2. Voilà donc pour la radio à plein tube. Vous savez tout. Freedom 2, justement, qui va rendre un hommage à Elvis Presley. 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Restez bien à l'écoute de Freedom pour les fans de rock'n'roll. 02 62 99 12 00, Freedom, bonjour.
1: Oui, bonjour Laurine.
0: Oui, madame, éteignez la radio.
1: Oui, excusez-moi.
0: N'inquiète pas, madame, merci beaucoup.
1: Oui, je vous appelle pour un mariage ce soir.
0: Un mariage?
1: Comment ça? C'est un garçon qui se marie.
0: Oh là là, c'est le petit garçon, c'est qui ça?
1: Comment?
0: C'est qui pour le mouni marié?
1: Le garçon, c'est comme un garçon qui a grandi, qui est net devant moi.
0: Hum?
1: Oui, il a grandi devant moi, j'ai surveillé à l'école et tout, comme une naine.
0: Oui.
1: Et aujourd'hui, il s'est marié avec sa fiancée Sylvine.
0: D'accord, c'est quoi son prénom?
1: Et Willy et Sylvine.
0: Donc Willy et Sylvie et Sylvine?
1: Sylvine.
0: Oui, Sylvine qui se marie à soir, ils vont se dire oui à la mairie tout à l'heure?
1: Oui, à la mairie du port, oui,
0: oh
1: à
0: Saint-Galais. Félicitations, tu dois faire bizarre, voir bonne petite marmaille, comment elle a grandi comme ça.
1: Ah oui, en plus, c'est que tu mets. Ça me touche au cœur parce que sa mère est décédée, tu vois. Et son père, il est là, mais il est âgé, vieux, et il a sa sœur, sa grande sœur, Pascal Gadeau, c'est à côté d'elle, et puis ses nièces, ses nièces, ses neveux, son beau-frère et tout, oh. Il occupe de lui.
0: Oui.
1: Mais je suis très content pour lui parce qu'il était un beau garçon. Maintenant, aujourd'hui, c'est Marie, c'est comme mon fils, hein.
0: Mm-hmm.
1: Je l'aime énormément. Ben, félicitations à tous les deux. Beaucoup de bonheur dans la vie de tous les jours.
0: Oui. Mais comment ça se fait de la garde le contact comme ça? Parce que où t'es pas vraiment famille, où la vieille grandit, quoi.
1: C'est
0: comment l'arriver?
1: Voilà, comme je vous ai dit, ça me touche beaucoup au cœur. Parce que tu vois, moi et la maman, on habitait à côté avant, on était beaucoup, beaucoup très malheureuses dans notre vie avant, et pour faire grandir notre enfant. Et comme lui, c'était la dernière enfant de sa mère. Ben, il avait le temps grandi, mais sa maman, il a quitté. Ben, il était à côté de sa famille, sa sœur, mais tu sais, quand on n'a plus de parents, je lui ai dit, on s'est marié, ben, ça me touche beaucoup.
0: Donc oui, la niveau à haut, parce que on l'a fait partie de son entourage.
1: Voilà,
0: bien
1: parce
0: sûr.
1: Que nous, on est tous ensemble, parce que souvent, on se rencontre ensemble. Nous, on le fait dans le service cabaret, nous.
0: Mm-hmm.
1: Nous sommes toujours ensemble, ben maintenant, je l'ai dit, nous sommes comme des grandes familles.
0: En tout cas, il entend que l'amour les présents pour Madame aura beaucoup de bonheur en espérant les autres mariages.
1: Voilà, parce que c'est un bon enfant, un bon garçon, et il est très gentil.
0: Mm-hmm.
1: Ben maintenant, je l'ai dit, moi aussi, je suis très contente parce que moi aussi, j'ai déjà fait marier mon fils.
0: Oui.
1: Ben maintenant, ce soir, il va se marier.
0: Vous l'avez fait une prépa de jolie robe, là?
1: Oui.
0: C'est quoi le thème, la couleur pour soi?
1: Ben, c'était couleur et comment? Couleur et beige.
0: Couleur beige, mariage chic comme ça. Petit couleur beige.

0: C'est la libre antenne.
1: Oui, c'est la libre antenne, oui.
0: D'accord. Donc, belle, c'est une animatrice, je voudrais chanter pour elle.

0: ciel. Pour les auditeurs qui apprécient son cœur. Oh Isabelle, laisse-moi rien qu'une fois vous souhaiter un joyeux anniversaire. Oh Isabelle, laisse-moi encore une fois ne pas cacher aux auditeurs ta belle voix.
1: Wouhou! Dommage, Isabelle l'a finalée. Mais Miespé, elle a entendu. Ah, j'espère qu'elle a entendu dans sa voiture.
0: Ok, écoute, Lorine.
1: Oui, mais monsieur nous fait de gros bisous pour son anniversaire.
0: Voilà. Elle a pas voulu dire, mais toi, t'as été une balance, pas contre.
1: Ah, mais il y avait une dame qui avait dit au début.
0: Oui, d'accord, ok, j'avais pas entendu, en fait. T'as été deux autres décalages. Bon, pour vous, la semaine prochaine, il y a. Bon, j'ai pas pu avoir l'avion privé.
1: Ah bon?
0: J'ai pas pu l'avoir, mais par contre, vous aurez une voiture avec garde du corps, etc. Pour venir vous chercher.
1: D'accord.
0: De toute façon, j'ai réservé sur deux aéroports. Ou alors celui de Nantes, ou alors celui de Paris.
1: Oui.
0: Et vous avez votre billet aller-retour pour le mois de décembre. Vous allez passer Noël à La Réunion.
1: Ah, d'accord. Décembre, je reviens alors.
0: Voilà, je prends en charge.
1: Eh bien, d'accord, monsieur. Merci beaucoup.
0: Allez, je vous en prie, bon après-midi.
1: À bientôt, au revoir. Freedom, on continue avec vos appels au 99 12 00, libre antenne. Ça tu ferais la bouche après-midi, hein. Freedom, allô? Allô, bonjour?
2: Allô?
1: Oui, bonjour.
2: Allô, bonjour, c'est madame Lorine?
1: Ça, même.
2: Oh, ici, c'est ça, même aussi, l'invisible.
1: Ah, monsieur l'invisible, oui.
2: Ah, mais déjà, là, ouais, bon, ça va là, ben non. Ah, la voix, il vole dans les airs avec ou là.
1: La voix, tout à fait, ça va, là, ça va, y'a bien.
2: Peut-être, elle est là, on peut pas à ça, elle est là, quand tu googles pas les histoires, elle y arrange télé, là. Elle y arrange télé, toutes affaires, après, elle y connaît. C'est madame Roda, elle y part à tout, elle dit, ouais, il y a pas arrange télé, et puis il y a pas garde, une histoire là, vous connaît.
1: Oui.
2: Eh ben, à moins plus meilleur, au moins. À moins, c'est que ma belle petite télé, un petit télé en couleur, un petit télé radio cassette télévision. Et l'écran était à peu près grossier d'un paquet de Gaston. Et était en couleur.
1: Ah mais bon?
2: Le problème là.
1: Vous l'avez petit télé comme ça?
2: Ah oui, un petit radio cassette télévision.
1: Ah, un petit, d'accord.
2: Et l'écran était pareil à un paquet de Gaston.
1: Eh ben,
2: c'était tellement petit que tout à l'heure, il fallait qu'il me rentre dans la télé pour m'aller voir les actuels dedans.
1: Vous t'es voyé avec votre poids coloré, ou là, non?
2: Ah, t'es, mais je connais pas si t'es coloré ou pas, mais bien, c'est en couleur. Mais attends, là, où? Le plus joli, je connais pas où? C'est que, voilà, moi, avec, comment, ma émigré, c'est une vieille maison, la toile, c'est un peu pourri, vraiment.
1: Oui.
2: Mais tout le monde regarde télé. Écoute, là, tout le monde regarde télé dans la maison. À un moment, t'es plus obligé de regarder télé chez le toit.
1: À cause?
2: Ben, parce que, vous connaissez pourquoi où? Parce que le, moi, avec l'antenne télévision, et comme moi, il voulait absolument que ma petite télé il fonctionnait et qu'elle avait des gribouillages dedans et que je voulais capter Freedom, la télé Freedom, et ben la dame avait fait un cowboy, fait un karaté, fait toutes les affaires. Alors. Et
1: oui.
2: Comme le bourgret, il y a où, et ben moi, il voulait réécrire cette télé-là. Elle avait des frissons, elle avait de l'humidité dans la boîte, l'antenne, elle avait de l'humidité dedans. Et à chaque instant, il gribouillait le film. Et ben, moi, t'es obligé de monter en l'air, amène la télé en l'air, sur le toit, et moi, t'es plus près de l'antenne pour tourner dans tous les sens. Moi, les chefs te captaient l'image dans une bonne correction, alors, me dirais.
1: Oui, alors, monsieur l'invisible, attends un petit instant, je vais lui donner une information, mais on revient vers vous juste après. Et une information qui nous vient du standard, on nous signale au tampon, à la chatoire, la présence de forces de l'ordre, les gendarmes seraient sur place, ainsi que beaucoup de camions de pompiers. Nous sommes juste à côté de

0: rapport, s'il s'agirait possiblement d'une tentative de suicide. Mais que se passe-t-il exactement? Vous êtes sur place, 02 62 41 51 51. On parlerait d'une femme qui aurait été prise en charge par les pompiers apparemment dans le secteur. Service radio guidage à votre disposition, 41 51 51. Freedom 13h20, on va terminer donc notre intervention. On était avec monsieur Lavisible, là, de ce côté-ci. On parlait un peu de télé avant, quand on t'est pas sous de bras, devant aussi, là, ça t'a la poil, t'es de reste tellement dans les contacts à tout dit, quand t'es fatigué, ou là. Oui, bah. Monsieur Lavisible.
1: Oui, après, là, non, mais après, le problème, c'est que bon, le titre était de, le fil de l'antenne, ça, t'es déconne, et moi, comme il veut pas, il déconne au moment qui arrivait l'appel, l'heure qu'il fallait, tout ça, on voit, tandis que, bah, bon, on dit, bouga, tu vas essayer un peu en cachette aussi. Mais oui. Moi, c'est mon madame, elle quitte en ce moment. Mais mi fait ciao, moi, je voulais régler la télé pour être correct. Mm-mm. Mais le problème, là, c'est que tout le temps que je restais en l'air, ben, mon madame, il roi de mon partout, je me dis, vous savez, vous savez, vous savez, vous savez.
0: Et alors, vous regardez, parce que vous n'avez pas écouté.
1: La télé.
0: Oui.
1: Ben, mais elle, non, ben, attends, t'as l'invitation, mon ami, viens de revenir, mais inquiète pas. Dans ce que vous avez rôle, ben, pour moi, pas fait que film un peu. Ben, moi, je vais, vous connaissez, tout le monde, là, couillonniste. N'a rien à faire, mais c'est moi, respectueux, madame. Hein?
0: Oui.
1: Moi, respectueux. Mais il ne faut pas faire ça. Ben, tous les hommes, nana, tous de, mais ils imaginent beaucoup de choses. Mais moi, là, pour moi, pas faire ce film-là, là, ben, mais tu m'as gardé un peu en l'air, et ma roi, si maintenant, tu me gardes un peu dans le fond, mais en cachette. Mm-hmm. Après, moi, tu dis, il vaut mieux m'y éteindre. Après, parce que tu dis, il vaut mieux m'y éteindre, ça dormir. T'as l'air, waouh. Ah, mais m'y aimer. Comment m'y aimer? C'est-à-dire, mais dans le but, pour moi, gagner 4 000.
0: De toute façon, on a toujours été fan film comme ça, ou?
1: Hein?
0: On a toujours été un grand fan bon film, ou?
1: Oui, ben, il aimait deux films karaté, films cowboy longtemps, on avait tout ça là-haut. Ouais.
0: Mm-hmm.
1: Ben, c'est quand il est arrivé sur le toit, c'est là le télé déconne. Ah, ben, moi, on l'a sur le toit, on l'a pas règle le télé, ma pas en dans tous les sens, pour que moi, t'es sûr, ben, il vient, il garde, et ça, il faisait dans les heures, dans la nuit, dans le milieu de la nuit, toi.
0: Mm-hmm.
1: Ben, voilà. Mais sinon, ça, c'est pas parce que ça m'a devenu malicieux, non. Moi, c'est un homme comme tout, non, comme tous les autres, mais moi, la fois, la honte de dire, oh, ben, vous connaissez, ben, il faut dire ça qu'il faut dire, il faut dire. Mais tout le temps qu'on reste respectueux,
0: oui.
1: Et ben, voilà. C'est ça que ma petite scène que je voulais raconter à vous pour le sujet de ce film-là, et puis, ben, tant d'autres dans la télé Freedom.
0: Merci beaucoup, monsieur.
1: Voilà, madame, mes respects.
0: À bientôt, monsieur Lavisible.
2: Au revoir, tout le monde.
0: Au revoir. Freedom, le 99-12-00 pour continuer à parler de vos souvenirs de la télé longtemps, de Télé Freedom aussi. On en a quelques-uns depuis tout à l'heure, hein, qui nous appellent donc à ce sujet. Le 02-62-99-12-00. Freedom, allô?
3: Bonjour, madame. Excusez-moi de vous déranger. Depuis lundi, là, j'ai fait des appels pour avoir une perte de mes papiers, s'il vous plaît.
0: Vous avez appelé le soir, monsieur?
3: Oui, tout le soir. Et puis, hier soir, j'ai appelé monsieur Max pendant 40 minutes et il n'y a eu aucun résultat, quoi. Bon, c'est pas de question que moi, je porte attention.
0: Oui.
3: Mais c'est depuis lundi que j'ai perdu ça et c'est à Saint-Louis. Donc, je suis parti chez le dentiste et après la pharmacie, et peut-être que j'ai perdu en chemin. Alors donc, je vous demande si c'est gentil de votre part de...
0: Vous avez perdu quoi?
3: Et deux cartes vitales, monsieur et madame, et ma carte d'identité dedans, et d'un petit étui séparé.
0: Et c'est à quel nom?
3: Monsieur Dalice Aimé et madame Dalice Raymond.
0: Alors, Dalice...
3: Oui, Dalice Aimé et Dalice Raymond.
0: Dalice Aimé et Dalice Raymond.
3: Oui, deux cartes vitales, chacun elle, la nôtre, la sienne, et ma carte d'identité. Personnel.
0: Et vous avez essayé de voir auprès de la pharmacie?
3: Ah, j'ai pensé partout, j'ai regardé chez moi, je dis non, je n'ai pas laissé chez moi, mais et je suis parti voir chez le dentiste, il n'y a rien, la pharmacie non plus, donc peut-être vous avez échappé, il a tombé en chemin, madame, mais au cas où, hein. J'ai fait confiance en vous parce que je suis un petit peu émotionné quoi, par rapport à ça, parce qu'ils vont pouvoir faire les démarches pour.
0: Ah oui, c'est long, hein.
3: C'est gentil, madame. Hein.
0: On lance l'appel, monsieur, si jamais quelqu'un a trouvé, qui nous appelle au 41 51 51.
3: Oui, ça, c'est lui-même, hein. C'est depuis lundi, ça. Mmh. Et depuis lundi, j'ai passé des appels, même dans l'après-midi, et puis avant-hier, avec mon collègue. Bon, il n'y a pas eu de réussite, mais j'en veux à personne, hein. Bonne animation, madame. Hein.
0: Merci beaucoup,
3: et
0: monsieur.
3: Ce soir, non?
0: Oui, ce soir, si vous pouvez, oui.
3: Ouais, mais ça ne va pas être facile. Si jamais il n'insiste pas, ben, je verrai, hein, mais c'est dur, hein, d'avoir la ligne, hein.
0: Mm-mm.
3: Ouais, ça c'est par rapport à votre collègue et puis merci beaucoup de votre compréhension et puis bonne animation, madame.
0: Merci beaucoup, monsieur. Au revoir.
3: Oui, au revoir.
0: Freedom, si vous avez retrouvé les papiers de monsieur Dalice Aimé et carte vitale de madame Dalice Raymond, vous pouvez donc nous appeler tout de suite au 02 62 41 51 51. Les deux cartes vitales et une carte d'identité ont été perdues lundi du côté de Saint-Louis. 02 62 41 51 51 si vous avez ces documents. Freedom, allô? Allô? Allô, c'est à vous. Bonjour.
2: Oui, bonjour.
0: Oui, madame, vous êtes en direct. Hein? Oui.
2: Oui, je vous appelle pour vous remercier d'avoir remonté le son de mon intervention de ce matin pour les chansons réunionnaises.
0: Dans le journal, c'est passé, c'est ça?
2: Oui, oui, tout à fait.
0: Ah, vous avez dit quoi avec Julie ce matin?
2: Alors, avec Julie ce matin, j'avais dit donc que tous les automobilistes beaucoup d'automobilistes devaient certainement aimer et avoir en souvenir la chanson de Michel Annemette, La route encore Nice.
0: Ah oui, je vous ai entendu. Ford,
2: dans mon loto, un Ford Tennis.
0: Mm-hmm.
2: Ensuite, bon, j'ai dit qu'on a tellement de belles chansons réunionnaises, bon, il est difficile d'en choisir plus seulement une. Et également que Julie avait parlé également d'émotions et autres.
0: Mmh.
2: Et j'avais parlé aussi donc d'émotions parce que j'avais chanté, enfin on avait chanté après une chanson de Oussane Oussava, Ô tes grand-mères.
0: Ah oui. Vous voilà, avez chanté avec Julie alors ce matin?
2: Non, je ne l'ai pas chanté, non.
0: Ah, vous en avez parlé alors, c'est ça?
2: Oui, je lui en ai juste parlé. Mm-hmm. Je lui ai dit que quand j'écoutais la chanson, quand je l'entendais, ben j'ai des frissons qui me remontaient sur la peau.
0: Oui.
2: Donc voilà. Et après, sinon, bon ben, pour l'instant, je n'ai retenu que le refrain.
0: De tes grand-mères?
2: Oui.
0: Ah ben, si vous voulez chanter un petit bout, madame, faites-vous plaisir, hein.
2: Ô tes grand-mères, non, c'est pas ô tes grand-mères, c'est ô tes petits frères. Ô tes petits frères, dit la vieille, dit le vieux, a fait pleurer.
0: Ça, c'est un petit bout, ça, c'est le deuxième couplet,
2: là,
0: ça, non?
2: Voilà, et là, maintenant, là, l'émotion, non, l'émotion, il remonte, là, donc.
0: Oh, ça vous rappelle votre grand-mère à vous?
2: Oui.
0: Ô tes, madame.
2: Sinon, il y a une petite chanson aussi, il y a une chanson aussi que j'aimais bien. Ça, c'est Jacqueline Farérolle.
0: Oui. Mon île, je suppose.
2: Non, Noël sous les flamboyants.
0: Ah, mais ça, c'est le classique, ça. Quand on voit Noël y arrive, tout de suite, ah, mais oui.
2: Voilà. C'est dans pas longtemps, donc.
0: Ah, faut mettre tout de suite, la raison, madame. Madame, merci beaucoup.
2: Mais je vous en prie, et merci encore.
0: Et bonne journée à vous, à très bientôt, au revoir.
2: Merci, de même, au revoir. Ah, et j'étais au concert des 45 ans de Freedom, c'était génial. Hein.
0: Ah, vous avez bien apprécié?
2: Ah oui, bien sûr.
0: Vous étiez venu pour qui, à la base?
2: Ah ben, au début, à la base, c'était pour Micheline Picot, puisque je la connais, c'est une amie de la famille.
0: Oui.
2: Et après, bon ben... Les autres, bon ben Laurent Roselli, ben il fait partie des chanteurs réunionnais puisqu'il représente son père.
0: Mm-hmm.
2: Et il a plus ou moins la même voix.
0: Oui, que son papa.
2: Une voix très proche, très proche de celle de son père. Et s'il avait des cheveux, ça aurait été son père. Hein.
0: Dommage, la chape un petit peu, la chape les mailles. En tout cas, madame,
2: mais franchement,
0: oui.
2: Mais tout le concert était formidable. J'ai même rencontré Jean-Pierre Boyer.
0: Mm-hmm.
2: Donc, on a pu discuter un petit peu. Et puis, voilà, c'était formidable.
0: Et même, merci pour ce retour. Je vous souhaite une très bonne après-midi.
2: Je vous en prie, vous de même. Au revoir.
0: Au revoir. Freedom, bien sûr, vous pouvez continuer avec votre témoignage dans un instant. Restons dans la musique, vous le savez, on vous parlait d'un concert là, cette fois-ci nous quitte la Réunion, nous ça pète à cette ambiance cassave, Expo de Saint-Paul, si tu veux gagner un billet, c'est tout de suite!

0: 02 62 99 14 00 pour essayer de repartir avec vos deux places pour le concert de Kassav. Vous êtes à l'écoute de la radio depuis ce matin. Une question vous est posée. Vous avez la réponse, c'est pour vous. Zot n'a point, nous raccroche, nous c'est canot. M'a tout dit, m'a pas oublié rien. Normalement, c'est bon. Freedom, on arrive tout de suite avec vous. On essaye dès maintenant. Freedom, allô? Allô, bonjour?
1: Bonjour.
0: Oui, madame, vous appelez comment?
1: Au tampon.
0: Oui, et votre prénom, madame du tampon?
1: Marilyn.
0: Marilyn du tampon. Marilyn, nous t'es un petit peu à l'écoute de la radio ce matin ou pas du tout?
1: Oh, un petit peu.
0: Un petit peu, en pas bon peu. Très mauvais élève, Marilyn.
1: Ouais, oui, là.
0: Marilyn, lui, ça pose quand même une question. Installe-la ou bien. Marilyn, ouais. Monsieur là appelle à nous ce matin pour un coup de gueule. Il t'épouse l'hélicoptère, il vole trop bas. C'était dans quelle zone de l'île ça l'avait arrivé, ça? J'ai tout le temps l'hélicoptère tout récipasse côté son 15, fatigué.
1: Oui, cela m'avait entendu.
0: Oui, t'es où ça? T'es où ça, ça? Allez, 5, 4, 3, 2, 1. La première tentative de réponse?
1: Non.
0: Eh ben, ce sera pour une prochaine fois, à bientôt. 02 62 99 14 00. Vous êtes à l'écoute. Vous, ce sera peut-être pour vous. On essaie de ce côté-ci, Frida Malo? Allô, bonjour?
2: Oui, bonjour.
0: Oui, monsieur, vous appelez comment?
2: Johan.
0: Comment?
2: Johan.
0: Johan, il entend où mal, hein? Le réseau est beau, sinon il va devoir laisser où, s'il coupe les péages, hein.
2: Bon, on entend bien.
0: Là, mais entend un petit peu mieux, Joanne. Où t'es de quel côté de l'île ou là?
2: Saint-Louis.
0: Joanne, t'es à l'écoute de la radio, t'es là?
2: Un petit peu.
0: Ah, comment?
2: Un petit peu.
0: Un petit peu, Joanne, mais espère la chance, il reste cool parce que là, au téléphone, il faut changer. Joanne, t'es là, un monsieur là appelle à nous de Saint-Philippe en panique parce que son animal à l'île a échappé. C'était quel animal la partie? Comment? M'a pas entendu, Joanne. Redis un coup là?
2: Pas son chant?
0: Non, Joanne, ce sera pour la prochaine fois, à bientôt. Freedom, on continue avec vous, vous êtes à l'écoute de la radio, ce sera peut-être pour vous. Et il raccroche, il m'aille pas là, Nana la pub, il arrive en même temps à côté moi, il menace à moi, 02 62 99 14 00 pour jouer avec nous. Freedom, allô, bonjour? Allô? Bonjour madame?
3: Oui, bonjour.
0: Madame, vous nous appelez de quel côté de l'île?
3: J'appelle dans l'Est.
0: Dans l'Est? C'est quoi votre prénom?
3: Marie
0: de l'Est. Marie, j'ai une question pour vous. Alors Marie, tu es à l'écoute de la radio tout à l'heure là?
3: Oui, un petit peu, de temps en temps, comme tout le monde.
0: Un petit peu. Exactement. Marie, m'aimerait bien savoir, mais repose la première question. Nana, monsieur l'a appelé pour plaigner l'hélicoptère et passe côté sa case. C'était dans quel endroit de l'île ça?
3: Oulala.
0: Ah, faut écouter, c'est à l'endroit touristique en plus, hein. Il est fatigué, il fait des années, ça dure.
3: Je dirais peut-être que...
0: 5, combien? Ah non, c'est perdu, à la prochaine fois, on le raccroche, on passe à côté, Freedom, allô? Allô, bonjour?
4: Allô?
0: Bonjour monsieur, c'est quoi de prénom?
4: Céline.
0: Comment?
4: Jean-Marc,
0: de quel côté de l'île, Jean-Marc?
4: Saint-André,
0: Jean-Marc. M'y repose, question. Jean-Marc, nana, monsieur l'a appelé en panique parce que nana, les animaux à l'île a chappé la branche humain, la partie du côté de Saint-Philippe. Et c'était quoi comme animal qu'il appelle à nous?
4: Un chat, non?
0: Non, c'est pas bon. Mais Freedom, ça t'écoute pas? À moi, il me raccroche, mais désolé, Jean-Marc, mais cause pas. Bah, c'est pour ça, m'y repose les deux mêmes questions. Les précis, comme ça, c'est un vrai gagnant, l'a entendu. Il pourra répondre à nous. Freedom, allô?
5: Oui, bonjour.
0: Bonjour madame. Vous appelez à nous de quel côté de l'île?
5: Sainte-Marie.
0: Sainte-Marie, madame appelle comment?
5: Marie.
0: Marie de Sainte-Marie, bientôt, Bédotteville.
5: Ah oui,
0: c'est calculé
5: pour.
0: Marie de Sainte-Marie, est-ce que, ou Nana la réponse pour moi, justement pour les animaux, la chapée là, tout à l'heure, du côté de Saint-Philippe là, c'était quoi?
5: Un grand animal.
0: Oui.
5: Pas appelé haut, mais... Désoyant
0: point,
5: c'est un cheval.
0: C'est un cheval, oui, bravo! Marie, bravo!
6: Voilà.
0: Bah, n'est-ce pas le chat? Bah, n'est-ce pas le chat? Bah, n'est-ce
5: pas le chat?
0: Mais oui!
5: Ça l'échappe, t'as pris Roguin.
0: Ça va même?
1: Oui, mais bah, un chat, il peut pas échapper.
0: Non, mais Banane dit bon, tout de monde appelle pour le chat. Le chien, il doit être ça même, l'échapper. Ouais.
1: Ça même l'échapper, ben oui, tellement les gens, ils peuvent être souvent les chats, chiens.
0: C'est ça, parce que là quand même, un cheval, ou imagine, ouais, un cheval, c'est à quatre voies, oh, mais pense il y a un petit coup de frayeur quand même.
1: Eh oui.
0: Charlotte a dit, c'est une grosse affaire, là.
1: Rangez-vous. Je passe.
0: Ça. Exactement.
1: C'est à moi.
0: Ça même. Marie, où donne la de bonne pour aller avec au cassable?
1: Oui.
0: Qui sait où ça va aller avec, là?
1: Ça, il trouve toujours, ça.
0: Il trouve toujours? Ah, notre transport.
1: T'as pas un cheval. Ça, c'est pas rien, machin, ça. Un cheval, il trouve toujours.
0: Où ça monte le cheval à chaper?
1: Ben oui, un cavalier, une cavalière, c'est ça, j'en sais rien.
0: Exactement.
1: Voilà.
0: Marie, parlez quelle chanson Kassa vous aime bien?
1: Kassa, moi, j'ai une vie des trois fois. Hein. Moi, j'ai une vie Kassa des trois fois à Paris, tous les concerts et tout ça, mais. Si et bois,
0: eh bien, alors écoutez, Thibaut.
1: J'ai pas de préférence, mais après, c'est un peu de tout, hein.
0: En fait, Toutou, il aime bien à peu près, quoi. Toutou.
1: Oui, du moins, ça bouge et ben, on bouge ensemble.
0: Et vous, la raison, Baby, laissez-vous bouger. Bon, donc, on rappelle à nous, 41-51-51.
1: Oui, je vous remercie.
0: Allez, encore bravo, okay. Marie. À bientôt.
1: Merci. Au revoir.
0: Au revoir, rappelle à nous tout de suite.
1: Merci, au revoir.

0: 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Il m'a épuisé là, demain, pour le concert de Kassav. On marque la pause, on se retrouve dans deux petites minutes pour la suite de la Libre Antenne.
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0: 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Bienvenue si vous venez de nous rejoindre. Si vous êtes du côté des routes, du côté du tampon La Châtoire, nous signaler la présence de pompiers et police sur place. Service radio guidage à votre disposition, 02 62 41 51 51. Que se passe-t-il exactement? Vous serez prioritaire, car nous informer, c'est vous informer. Avant de continuer avec vos appels, on me signalait qu'on avait, je n'ai pas pu avoir Marie, Charlotte. Si jamais on peut récupérer Marie, apparemment on avait des nouvelles concernant la disparition de Dylan. Elle nous avait appelé ce matin. Je n'ai pas Marie, Charlotte pour l'instant. Le transfert ne s'est pas effectué. En tout cas, Freedom, on va prendre des nouvelles tout de suite. Je rappelle qu'il était parti très tôt. En tout cas, il était habillé tout en gris. Il a 23 ans. Il était parti de la petite île ce matin et il avait été aperçu au niveau du rond-point de la Caffrine un peu plus tôt. Marie, donc, des nouvelles à nous apporter. Marie, rebonjour.
1: Oui, rebonjour. Non, je n'ai pas de nouvelles justement à vous apporter. C'était juste pour réitérer l'annonce.
0: Oui.
1: Et là, j'entends dire qu'il y a quelque chose, police, gendarmerie et pompiers au tampon. Potentiellement, ça peut-être être lui, vu qu'il y a eu une alerte donnée au niveau de la police nationale de Saint-Pierre. Oui.
0: Là, on ne sait pas. On nous disait que il s'agissait apparemment d'une femme dans le secteur, mais on n'en sait pas plus pour l'instant. Mais en tout cas, si les auditeurs sont dans le secteur pour vous rassurer, pour nous dire il s'agirait de Dylan, s'ils peuvent nous appeler au 41 51 51, ça pourrait vous rassurer, Marie.
1: Oui, s'il vous plaît. Je voulais réitérer l'annonce parce qu'on l'a pas retrouvé. Hein. J'ai fait un peu toutes les rues sur Saint-Pierre, Terre Sainte, et malheureusement, je l'ai pas retrouvé.
0: Marie, vous pouvez redonner la description de Dylan pour les auditeurs?
1: Alors, Dylan, il est blanc de peau, les cheveux un peu châtains foncés, 1m70 à peu près, environ 75 kilos. Il portait un t-shirt, alors sur son t-shirt, c'était écrit « authentique ». Il me semble que le t-shirt est un peu vert-gris, enfin bleu-gris.
0: Oui.
1: Un short gris.
0: Et un short gris.
1: Oui.
0: Il avait le bras bandé, vous avez dit, hein.
1: Oh, il a sa main gauche uniquement, avec une bande.
0: Main gauche bandée.
1: Voilà, c'est ça. Et il avait pas de sac à dos, il avait rien d'autre particulier.
0: Vous étiez parti de la petite île à pied, hein, dans mes souvenirs, c'est
1: oui,
0: ça?
1: Oui, c'est ça, c'est ça.
0: Oh, mais
1: de petite île, ont essayé de le prendre, mais il a pas voulu, ils n'ont pas insisté, et ils l'ont laissé partir.
0: Oui.
1: À savoir que Dylan a un retard mental et par moment des troubles psychiatriques, donc il n'est pas. Enfin voilà, on peut discuter avec lui. Donc, il faut y aller doucement, mais il sait s'exprimer, il sait dire où il habite, etc.
0: Oui. En tout cas, on demande aux auditeurs, et vous avez eu un signalement au rond-point de la Caffrine qui s'est porté,
1: ouais,
0: qui était infructueux, hein, malheureusement.
1: Au rond-point de la Caffrine, mon autre fils, après, quand il était parti, il l'avait croisé vers la bretelle pour sortir, juste après le rond-point de la Caffrine, pour sortir pour aller vers l'hôpital de Terre Sainte.
0: Oui.
1: Sauf que il était dans le sens inverse, puis comme il y avait les embouteillages, le temps qu'il fasse demi-tour, il a reperdu Dylan après.
0: Mmh. D'accord, oui, c'était votre fils qui avait vu, alors.
1: Oui, c'est ça. La première personne qui écoutait Freedom, elle m'a dit qu'elle avait vu au rond-point de la Caffrine.
0: Oui.
1: Et mon autre fils, un instant après, il l'a croisé, mais comme il était dans l'embouteillage, il pouvait pas faire demi-tour, en fait.
0: D'accord.
1: Donc, comme il était sur le sens inverse, il marchait sur la voie de gauche, un peu vers l'hôpital de Terre Sainte, et après on l'a plus retrouvé.
0: Donc si jamais les gens nous entendent actuellement, s'ils ont pu le voir, est-ce qu'il est parti avec quelqu'un, est-ce qu'il a été emmené peut-être à l'hôpital, vous avez essayé de voir pour appeler l'hôpital à tout hasard?
1: En tout cas, on a contacté la police nationale de Saint-Pierre qui ont fait une alerte disparition. Mais justement, si quelqu'un l'aurait pris en voiture ou l'aurait aperçu, qu'on nous dise, parce que c'est compliqué de chercher sur il peut être un peu n'importe où, en fait.
0: C'est ça. En tout cas, il avait pas de papier sur lui, il avait rien du tout.
1: Non,
0: il
1: non,
0: est parti
1: rien du tout. Mais on relance... pas une bouteille d'eau, rien. Il avait rien.
0: On relance l'appel pour Dylan pour vous aider. Si des auditeurs l'ont vu, ou si même des équipes, peut-être d'autres secours sont passés à côté, l'ont peut-être récupéré aussi, s'ils peuvent.
1: J'ai croisé, quand j'étais en train de le chercher tout à l'heure, j'ai croisé des pompiers, je leur ai montré la photo, je leur ai dit s'ils le trouvent, ben, de le récupérer, de le ramener vers l'hôpital.
0: Oui.
1: Mais jusqu'à maintenant, j'ai pas de nouvelles du tout. Ni des auditeurs, ni de. Enfin voilà, donc. Je sais pas, il peut très bien aussi être sorti dans un champ de canne, au bord de la mer, un peu partout, quoi.
0: En tout cas, on espère, on lance un appel à la vigilance des auditeurs, s'ils peuvent nous vous aider, qu'ils vous contactent, donc au 06 93...
1: 55 91 22.
0: Exactement, ils peuvent aussi appeler maintenant la police nationale de Saint-Pierre.
1: Oui, s'il vous plaît.
0: Marie, l'antenne reste à votre disposition, bien entendu, hein, vous pouvez rappeler
1: merci.
0: À n'importe quel moment.
1: Merci beaucoup, c'est gentil.
0: De rien, Marie. Bon courage
1: merci.
0: À vous.
1: Merci, au revoir.
0: Au revoir. Freedom, nous, on cherche toujours Dylan, auditeur de Freedom 2. Je vous rappelle cette information concernant la disparition de Dylan. Il n'a pas pu être retrouvé pour l'instant dans le secteur de la Caffrine, Terre Sainte. En tout cas, il avait été aperçu par un auditeur et le fils de Marie du côté donc de la 80 en direction de l'hôpital de Terre Sainte. Si vous êtes dans le secteur, vous l'avez aperçu, vous pouvez contacter la famille au 06 93 55 91 22. Je vous redonne la description de Dylan. Il est blanc de peau, cheveux châtain foncé, 1m70, environ 75 kilos. Il portait un t-shirt authentique, couleur bleu-gris, un short gris, sa main gauche est bandée, il a 23 ans, un retard mental, mais il sait dire où il habite, et vous pouvez communiquer avec lui, mais il faudra pas le brusquer, parce qu'il pourrait prendre peur. En tout cas, si vous avez des précisions, la police nationale de Saint-Pierre a lancé également une alerte, vous pouvez contacter la police ou la famille, je rappelle le 06 93 55 91 22, ou bien Radio Freedom au 02 62 41 51 51. Freedom, 13h47, on continue avec vos appels. 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Je vous redonnerai les fréquences, bien sûr, au cours de cette émission. Freedom, bonjour.
2: Bonjour, Laurie. Vous allez bien?
0: Très bien, et vous, madame?
2: Ça va, c'est Brigitte. En fait, je voulais voir comment c'est possible de... faire un petit coucou à Émilie. Émilie que elle est venue au concert.
0: Émilie?
2: Oui, elle est venue au concert il y a 45 ans.
0: Ah bon?
2: Oui, c'est pour faire un petit coucou. Il m'appelle le soir, mais des fois, mais c'est qu'elle, là, elle n'y arrive pas.
0: Mm-hmm. Donc là où tu passes aussi bonjour?
2: Oui, pour faire un petit coucou à fille.
0: D'accord.
2: Bien longtemps, moi, là, elle récupère mon numéro de Charlotte, ma fille. Les autres sont en retard.
0: Mm-mm. Mais parce que là, Elsa, tu connais pas Zot avant le concert?
2: Non, ma fille.
0: Ah donc, bon, Elsa, une copine?
2: Ben oui, c'est lui qui a fait le petit coucou quand même.
0: Mais à cause de pas prendre de contact le soir même?
2: Mais pourquoi tu connais de l'amusement? On connaît comment il est.
0: T'es pour apprécier, t'es pourri. Après, quand elle rentre dans l'auto, la vue, là, pas prend. pas prend numéro.
2: Ah oui, merci.
0: On m'amène à croiser les doigts pour vous, madame. Si jamais Émilie entend à nous, elle y appelle 41 51 51.
2: Courage à vous,
0: merci beaucoup, à bientôt.
2: À bientôt.
0: Au revoir. Freedom, 13h48. Émilie, où la rencontre Brigitte dans le concert Freedom. Vous avez bien amusé, mais Brigitte a dit dommage de ne pas prendre votre contact. On entend à nous, Émilie, 0262 41 51 51. Et puis, on peut continuer avec vos chansons. Hein. Vous le savez, le grand sondage, le quotidien, c'est donc sur la musique, la meilleure chanson, la chanson qui représente le plus la Réunion. 99 12 00 pour continuer à réagir. On continue avec vous de ce côté-ci. Freedom, bonjour, allô?
3: Oui, bonjour, c'est madame Laurine.
0: Oui, en direct, monsieur.
3: Oui, voilà. Vous me posez une question, les libres?
0: Ah, bien sûr.
3: Bah, tout le temps, on a critiqué Eric qui est sur la fini. Pas sur le tropical. Est-ce qu'il peut changer de langue et donner trois noms?
0: Mais donc, quel nom on veut donner, là?
3: Ben, Mivette Chaleur Rue des Sables, ou Chaleur 10, ou Chaleur Sexop.
0: Hein?
3: Chaleur Rue 10, ou Chaleur Rue des Sables, ou Chaleur Sexop.
0: Ah, on veut changer le nom Chaleur Tropical?
3: Non, mais ce mandat, il veut tout le temps, il dit Eric, Eric, Eric. Il dit, ben sans un peu, il en a quelqu'un, répondez-moi, que le cas de moi. Et il va de section, puis il dit, non, ça n'est pas bon, mais il dit, pourquoi? Il trouve pas ce modèle. Il dit, ben là, les autres mocates Eric, ça l'est tropical, la section, puis j'ai un mocate, je ne trouve pas d'autre modèle. Il me dit, comment il fait? Ben, allez, oh, là-bas, les rodins, les hippopotames, nous viennent rien de ses roses. Mais il dit, ouais, ben bon, mais comment il travaille comme ça, là? Tout le temps, il critique, il dit, ils sont dans la tropicale, maintenant.
0: D'accord, comme ça, il change le nom, il n'y a pas autre et quoi?
3: Ah, ben c'est Saint-Éric qui dit, il récolte du chalet tropical, le pavot, au sens du nom. Ben, là, mais, là, il y a au sens du nom, le pavot, là, Éric et puis non, là, il n'a pas que ça, il dit, là, il y a mon cadre, l'autre. Là, il dit, ça n'est pas bon, le 10 avant, là, c'est pas bon, mais il faut savoir que ça, c'est ce qu'il veut. Mais après, un petit cause, mon gros moment, s'il ne dérange pas.
0: Non, on va y aller.
3: Ben, ben là, il y a comme ça. Ah, et tout, puis je me dis, je ne me souviens pas, ça longtemps, j'ai dit, ben, excusez-moi, c'est le mot créole, comme ça. Il dit, bon, on est d'un qui va trouver ce mal à Véati. Vous l'avez entendu ça?
0: Non, je n'ai jamais entendu ça.
3: Non, mais il n'est pas où, hein, mais il parle.
0: Oui, mais il connaît, mais pas dit, c'est moi. Il m'a jamais entendu ça.
3: Quand il parle la langue créole, il a fait le mal à faire, il dit, eh ben, je suis tout, voilà, bon, on est d'un qui va trouver ce mal à Véati. Il dit, tu sais, même à Rome, je ne trouve pas. Il dit, bon, on est d'un qui va trouver ce mal à Véati.
0: Et à cause, tu dis ça comme ça?
3: Ah, ben, ça, c'est, cause, moi, longtemps. Par exemple, il arrive, j'ai eu l'abonnement à Maïs. Là, pareil, notre femme, je lui dis, mais t'es, écoute, quand tu dis ça, nous sommes mangés le casin à Moun. Et je faisais un incivé canard. Mais il parle aussi, il remonte, hein, des affaires. Longtemps, là, il n'y a pas un ventilateur, il n'y a pas rien. Avait, ben, comment il appelle ça, il y a van la figure, là.
0: Un ventilateur? L'éventail?
3: Ah, l'éventail. Alors,
0: oui?
3: Là, le civé canard, à un moment donné, vous pouvez manger, ça commence, moi, un petit coup, dans le dé, sur nous qui lève. Maladie était, vous l'avez fait cuire canard, mieux que ça, il est ça. Ben, elle dit pourquoi? Mais elle dit, c'est nous qui l'avons dit non, la troisième, après, nous, c'est seulement, mais elle pourquoi?
0: Ah, le madame l'a dit pourquoi lave son bichic, oui.
3: Voilà.
0: En tout cas, monsieur, nous va conclure là-dessus, parce qu'il doit aller sur le service radio-guidage.
3: Bon,
0: merci beaucoup, monsieur. Au revoir.
3: Allez, toujours, ce soir, pareil, allez, quatre pas.
0: À bientôt, ce soir.
3: Pour Radio Free Normal, allez, merci.
0: Au revoir. Et c'est Jean-Paul qui nous rejoint pour cette information. Jean-Paul, bonjour. Jean-Paul? Allô?
4: Allô, oui, bonjour.
0: Bonjour Jean-Paul.
4: Jean-Paul, à qui je viens, s'il vous plaît?
0: Laurine.
4: Comment?
0: Laurine, Jean-Paul, vous êtes en direct.
4: Laurine, voilà. Du coup, on a un souci, on est sur la 4 voies de Saint-Paul à Saint-Pierre. Il y a une dame qui est en panne, je suis avec elle, là, justement, elle est toute seule. Et sa voiture est en panne, mais les gens roulent, je dis bien, les gens roulent à fond. Il faut vraiment freiner parce que c'est pas facile, quoi. Et là, elle est en panne.
0: Elle est à quelle hauteur, là?
4: Comment?
0: Elle est à quelle hauteur de la 4 voies?
4: Mais là, ils m'ont pas du tout le panneau, parce que aucun panneau, en plus, il est mal passé, hein, les chiens.
0: Mais nous, là, mais on aurait besoin d'une localisation, parce que sinon, on doit dire la direction régionale des routes voies azote, n'a pas une sortie que vous connaissez.
4: Essayez, elle a, Laurine, je vais te dire, elle a appelé le camion d'épanage, c'est bien ça?
0: Oui.
4: Du coup, il va venir bientôt, là.
0: D'accord, donc camion d'épanage, il arrive?
4: Voilà, il va venir, mais là, il est tout seul, je vois avec elle, jusqu'à ce que le camion arrive.
0: Mais on est en direction de Saint-Pierre, vous avez dit, mais c'est on est à hauteur de Saint-Leu, on est à hauteur d'où ça?
4: Hauteur de Saint-Leu, avant le portail.
0: Ah, mais voilà, merci, une localisation, donc avant le portail Saint-Leu. Et voilà, si, oui. si jamais les gens ils circulent par là, est-ce que tu peux lever le pied parce que maintenant ils roulent très très vite?
4: Oui, il faut ralentir parce que là, oui, parce que là, il est mal placé, il n'y a plus de démarrer la voiture. Hein.
0: Et madame, elle est sur quelle voie là?
4: La voie, là, elle est sur la côte nord, j'ai la côte nord en droite, j'ai la 4 voies à droite.
0: D'accord, elle est sur le bas-côté, 4 voies.
4: Voilà.
0: Elle déborde là, sur la voie de droite gens... ou pas?
4: Comment?
0: Elle déborde sur la voie de droite?
4: Un tout petit peu quand même, hein. Attends, il y a un petit peu, la voiture. Non, ça va, c'est bon, impeccable. Il n'y a pas de souci là-dessus, il est bien garé, certainement.
0: Très bien, mais merci beaucoup pour l'information. Bonne route à vous pour le retour à Saint-André.
4: D'accord, merci beaucoup, Laurine.
0: À très bientôt, au revoir.
4: Allez, bon week-end, au revoir.
0: À vous aussi. Auditeur de Freedom 2, je vous rappelle cette information. On nous signale un véhicule en panne sur la 4 voies de Saint-Paul, pardon. Nous sommes plus exactement sur la hauteur de Saint-Leu, sur la 4 voies. Rectification. Juste avant le portail, une dame qui est actuellement en panne, qui est au niveau de la voie de droite. Elle est sur la côte moins, elle ne gênerait pas trop la circulation. Le problème, c'est que les véhicules roulent à toute vitesse dans le secteur. Si vous pouvez lever le pied, un camion de dépannage ne devrait pas tarder à arriver. Il a été contacté, en tout cas, on rappelle, c'est en direction de Saint-Pierre. Freedom 13h54, le 99 12 00. Freedom, allô?
5: Oui, bonjour madame Laurine, vous voulez bien?
0: Très bien, mon monsieur.
5: Oh, mais vendredi. Ah ben, parlez-moi, monsieur, parlez-moi, Jackson.
0: Oui, Jackson.
5: Laurie, ne peux parler un peu la musique. Ne peux pas parler un peu la musique.
0: Non.
5: Ouais. Non.
0: Aïe, aïe, aïe. Mais ça, tu demandes, ça, tu appelles, ça, tu connais si j'ai les livres. Il y a de mon amour, si quelque chose de ça. Ah, c'est Yahoo, là.
5: Ben non.
0: Là, c'est... Puis écoute, Ao Jackson.
5: Hé, hey, Laurie, oui. Dans quelques années, là, mais déjà la musique réunionnaise, il sera pratiquement. Enfin, il n'espère pas, en tout cas, il sera pratiquement mort. Parce que, comme il regarde avec ce que vous pouvez faire avec les logiciels, l'intelligence artificielle, là, il est incroyable. Pour moi, une vidéo dans quelques années, que, par exemple, un musicien, il jouait, l'habitude, il jouait en live.
0: Oui.
5: Je vais en live, guitare et tout ça. Mais où est-ce que tu allé où est-ce que cette case
0: eh, attends, tu l'instant Jackson, mais reviens vers où juste après dans ce service du guidage. Hein? Nous prenons la direction de du Bernica, c'est Mani qui nous rejoint à l'instant pour cette information. Mani, bonjour.
6: Bonjour, voilà, c'est pour dire qu'il y a une personne ce matin, j'étais pas là, mais la personne a quitté la voiture sur la route devant la case. Et elle a laissé les portes ouvertes quand on arrive entre les voitures, on pouvait plus passer. Et cette fois-ci, la voiture est dans au milieu de la route. Il faut que les gens s'y portent pour passer. C'est un danger. C'est une... Je t'en dis auquel le tour, parce que moi, je vais tirer des mains, mais debout de mon car, regarde. Et là, moi, il va gagner. Soit il provoque un accident, soit il monte battre dedans.
0: Ah, mais donc, on dit côté la case, il tombe de votre port?
6: Et oui, il est en face de mon car, avec lui au noir.
0: D'accord, mais donc là, la voiture est accidentée?
6: Non, il n'est pas accidenté, il est le Mouna en bas de chemin, oui. Il y a la route et en bas de chemin, il la garde sur le tour devant la porte de Mouna, et il reste la porte ouverte, il n'y a pas il n'y a plus de nid, mais de Mouna ferme la porte, et maintenant de Mouna n'est plus passé, la voiture est au milieu de la route, mais elle vient tirer sur le tour, parce qu'elle va craser, parce que de l'auto, il n'est pas passé devant la case, il va sur le tour.
0: Mais ça pas un auto volé, comment on dit ça, de Mouna, il laisse la porte ouverte, et ça va comme ça, c'est bizarre, non?
6: Mais de Mouna vient, Mouna sorti dans la partie, mais là, elle est devant, elle est en travers, là, le vendredi, l'auto est monté de temps, il est passé dans la ligne bientôt.
0: Zafine appelle la police au cas où, toujours, on sait jamais, c'est quand même bizarre, cette histoire.
6: Ben, là, l'auto, l'obligé, un de bout, les cloches passées, là, au milieu du chemin, c'est une Clio, ne donnera pas toute la numérotation, si le Mouna entend EB014.
0: On peut donner tout, tu veux, ben oui, il gêne. EB014?
6: 014MC, une Clio noire.
0: EB014MC, nous l'est où ça exactement, dans quel chemin là?
6: Chemin Ligne Béato, à côté de la chapelle, là, en bas de pompier.
0: Non, chemin Ligne Béato, pas loin de la chapelle, côté pompier, on dit, hein.
6: Voilà, mais David Domingue est plus passé.
0: Mais monsieur, le lanceur d'appel, mais il conseille vraiment d'essayer d'appeler la police municipale pour nous garder, parce que l'histoire, elle est...
6: M'appelle la police.
0: Mais okay. Il est quand même bizarre, où il explique que la porte était ouverte, et Mouna parti, comme on l'a dit.
6: Tout le monde te demande si elle n'est pas un Mouna à la case, mais il me dit la propre personne, mais t'es pas la case.
0: Oui.
6: Et il me dit la propre personne, Mouna à la case, là. Et donc, là, depuis ce matin, il est là, le Mouna ferme la porte, mais là, le Mouna n'a pas nié, là, le tout le milieu du chemin.
0: Et ses bonnes voisins racontent où ça, la porte, la reste grand ouverte.
6: Non, mais comme arrive la porte est ouverte, le tout vis-à-vis mon case. Mais de Mouna fait la porte parce que le tour n'est pas passé, le déport devant il a été ouvert.
0: Mais c'est voisin, Diao, de Mouna sort dedans la partie.
6: Oui. Mais là en face, l'immeuble, tout le monde y voit.
0: Eh ben, qu'est-ce que ces histoires-là encore?
6: Même que par moi, il a le tour, il a mis les chemins, tout le tour a été porté. Alors dis de Mouna, quand tu fais le stop de son tour de l'une bientôt. Fais attention à ralentir le tour parce qu'ils auraient se battre de l'auto, etc.
0: Donc en tout cas, ils gênent en plein milieu, il faut passer difficilement. Il
6: y a les chemins là en carrière.
0: On lance un appel et appelle la police que nous raccroche, monsieur.
6: Voilà.
0: Et explique comme ça que la porte la reste ouverte depuis ce matin, dans la ferme, de même, et d'après personne, elle n'a toujours pas rendu voir l'auto, quoi.
6: Non.
0: Voilà. Ou tiens-nous au courant que la police va venir.
6: Au courant. Ok, il n'y a pas de problème.
0: Allez, à bientôt, allez, monsieur. Bon courage, Zod. Au revoir. Freedom, donc une voiture suspecte du côté de chemin Béato. On est donc par la chapelle. Si quelqu'un reconnaît son véhicule, le véhicule est arrivé là ce matin, devant l'immeuble, et immatriculé EB014MC, une Clio noire qui gêne la circulation. Si vous avez reconnu votre véhicule, vous êtes bienvenus pour vous rendre sur place. Et sinon, monsieur va appeler la police. Hein, ben, c'est trop bizarre l'histoire. Et on va retrouver Marie rapidement. Jackson, je vous demande de patienter. On vous retrouvera après les informations. Marie, de bonnes nouvelles apparemment.
7: Oui, apparemment, Dylan aurait été retrouvé au niveau de l'EHPAD de Terre Sainte.
0: Et comment il va là?
7: Écoutez, là, je vais aller le chercher. Il est pris en charge par le centre dans lequel il part, le FAO.
0: Oui.
7: Donc là, je vais aller le chercher.
0: Donc il a été retrouvé vers où ça, vous avez dit?
7: Vers l'EHPAD de Terre Sainte.
0: Vers l'EHPAD de Terre Sainte, d'accord.
7: Oui. Donc voilà, c'était juste pour vous signaler.
0: Comment vous avez appris cette information, Marie?
7: Ben, en fait, le directeur du FAO m'a appelé.
0: Ah, d'accord. Voilà. C'est l'équipe, comme vous dites, qui a retrouvé au niveau de l'EHPAD, alors.
7: C'est ça.
0: Ben, au moins, ça vous rassure, il vous a appelé, là, Dylan est avec eux. Ouais. Ouf, le tracas terminé pour aujourd'hui.
7: Oh oui, pour aujourd'hui, espérons que ça dure.
0: Oui.
7: Merci beaucoup. Je vais vous laisser parce que je vais le récupérer.
0: C'est ce que je voulais vous dire, Marie. Bonne retrouvaille avec Dylan. Merci. Et on prévient les auditeurs.
7: C'est gentil, merci beaucoup.
0: De rien, au revoir. Freedom, donc Dylan a été retrouvé, auditeur de Freedom 2, je vous rappelle cette information concernant la disparition de Dylan. Il a été retrouvé par l'équipe du FAO du côté de Terre Sainte, il était au niveau de l'EHPAD, il semblerait qu'il aille bien. Marie, sa mère, remercie tous les auditeurs pour les informations qu'ils ont pu donner. En tout cas, elle se rend actuellement pour aller récupérer son fils, et bien sûr pour toute urgence 02 62 41 51 51. Freedom, il est 14h, je vais demander à Monsieur Jackson de patienter encore un petit peu, s'il veut bien, sinon ben bon après-midi, tracasse pas, nous retrouve, et voici à présent les informations de la 2PRL, la suite de la Libre Antenne, juste après la pause, et Freedom, il est 14h01 dans quelques secondes.
8: Bonjour à tous. 474 personnes interpellées pour des départs de feu en France depuis début juillet. Parmi ces interpellations, plus de 180 concernent des mineurs, que ce soit pour des incendies volontaires ou involontaires. Depuis le début de l'été, quelques 120 000 hectares de végétation ont été parcourus par les flammes. Dans 9 cas sur 10, les incendies ont une origine humaine. Dans les Landes, les flammes ont déjà parcouru 1100 hectares depuis hier soir. 525 personnes ont été évacuées et 500 pompiers sont mobilisés. Aucune habitation n'a été touchée. La préfecture déplore une situation défavorable et un feu virulent. Deux routes sont coupées à la circulation. Une situation sur le front des incendies rendue compliquée par la chaleur. Les Landes sont en vigilance orange canicule, tout comme 74 autres départements. Selon Météo France, le pic de l'épisode était hier. D'ailleurs, ce jeudi a été l'une des journées les plus chaudes jamais enregistrées, avec de nombreux records mensuels battus, en particulier dans le quart nord-ouest, à l'exception de la Bretagne. On peut s'attendre à une baisse des températures ce week-end. Un enfant de 5 ans percuté par une voiture de police à Saint-Denis hier soir. Il est hospitalisé, mais ses jours ne sont pas en danger. Le maire Bali Bagayoko souhaite que toute la lumière soit faite sur les circonstances de cet accident. La grève chez EasyJet ce week-end. Une quarantaine de vols au départ de la France vont être annulés. Demain, ce devrait également être le cas dimanche. L'intersyndicale dénonce l'échec des discussions sur l'amélioration des conditions de travail. Les salariés déplorent notamment une instabilité des plannings et des changements de dernière minute. En voiture, il faut s'armer de patience pour ce week-end du 15 août. C'est rouge dès aujourd'hui dans le sens des retours sur un large quart sud-est, orange partout ailleurs. Demain, la journée sera très compliquée. Toute la France sera en rouge. Ce sera même noir en Auvergne-Rhône-Alpes. Et puis tout va bien pour Léon Marchand au championnat d'Europe de natation. Le Français a terminé premier de sa série sur le 200 mètres papillon. Il est qualifié pour les demi-finales qui se tiendront ce soir. Voilà pour l'info. Excellente journée.
0: Freedom 14h02, priorité à l'information, nous avons été rejoints par Roger. Roger qui lance un appel à l'aide puisque votre femme est en panne, Roger, c'est bien ça? Bonjour.
9: Oui, c'est ça, oui. Oui. Ma femme est en panne en haut de la 4 voies du tampon.
0: Oui.
9: Au niveau de Vogue. Elle aimerait que quelqu'un aille voir, parce qu'elle n'y connaît rien à la mécanique, aille voir d'où ça vient, il y a de l'eau qui fuit.
0: Il y a de l'eau qui fuit dessous?
9: Ça sort apparemment du vase.
0: Oula, d'accord. Donc, est-ce qu'elle a déjà essayé d'appeler l'assurance, toujours en attendant?
9: Non, pour l'instant, non. Elle voudrait qu'il y ait un mécanicien qui voit.
0: Mais si quelqu'un s'y connaît, donc on est en face de Vogue, c'est avant la Tour des Azalées, c'est ça?
9: Oui.
0: Oh là là, Roger, là, elle était toute seule, là, et personne avec elle?
9: Ben, il y a une copine avec elle, mais...
0: En tout cas, la direction régionale des routes va venir la sécuriser déjà, et si des gens circulent dans le secteur, on rappelle, on est sur la 4 voies du tampon, elle est sur la voie de droite?
9: De droite, oui.
0: Elle s'est mise en sécurité, au moins?
9: Oui.
0: D'accord. Donc, au moins, dites-lui de ne pas s'affoler, hein, ça va aller, elle n'était pas trop stressée?
9: Ça va.
0: D'accord. Une femme forte, Roger, alors. Très bien. Ben, on essaiera de prendre ces nouvelles plus tard. Vous nous tiendrez au courant de comment ça s'est passé. Et si quelqu'un peut l'aider, ben, si vous circulez dans le secteur pour venir jeter un petit coup d'œil. Vous dites que de l'eau sort de la valve, c'est ça?
9: Oui, du vase d'extension.
0: Du vase d'extension?
9: Je sais pas si ça s'appelle comme ça, c'est où il y a l'eau.
0: D'accord. En tout cas, il déborde, hein?
9: Oui.
0: Et la voiture ne démarre plus du tout?
9: Elle s'est arrêtée.
0: D'accord. Bon, on lance l'appel, vous nous tiendrez au courant, Roger?
9: D'accord.
0: Allez, bon courage à vous, au revoir.
9: D'accord, merci.
0: Laurine? Oui, tout à fait, oui.
9: D'accord, merci Laurine.
0: De rien, Roger.
9: Je vous mettrai au courant.
0: Très bien. À très bientôt, au revoir.
9: Merci.
0: Freedom, 14h05. Auditeur de Freedom 2, je vous rappelle cette information, on nous signale un véhicule en panne sur la 4 voies du tampon. Nous sommes à hauteur de Vogue, le véhicule est actuellement sur voie droite avant la tour des Azalées. La direction régionale des routes en a été informée, une équipe se déplace actuellement sur place. Mais on aurait besoin d'un petit coup de main, alors apparemment de l'eau sortirait du vase d'extension. Si vous y connaissez un petit peu en mécanique pour pouvoir rassurer cette dame. C'est son mari qui nous a appelé inquiet, on aurait besoin donc de quelqu'un qui nous entend. Si vous circulez à hauteur de la 4 voies du tampon, vous serez donc les bienvenus pour donner un petit coup de main à cette dame en panne, donc on l'appelle à hauteur de Vogue, juste avant d'arriver à la tour des Azalées. 02 62 41 51 51. Freedom, on marque la pause, très courte pause qui durera une petite minute, et on se retrouve juste après.
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0: Non, encore un peu de soleil dans le son du soleil. Dernière heure ensemble, le 99-12-00 continue. Nana, monsieur Jackson, pour attendre. Merci beaucoup d'avoir patienté, monsieur Jackson. Il a eu beaucoup d'informations.
1: Oui.
0: Alors, nous t'es pour cause de la musique, nous, la musique réunionnaise.
1: Oui. Mais déjà, avant ça, mi prend 100 euros la minute.
0: 100 euros? Ah, vous devrez plus raccrocher, rappeler après. Hein.
1: Non, il fait 10 minutes, mais attendez. Donc, on fait le calcul.
0: Ah là là. Ça coûte un peu cher, là.
1: Oui, effectivement, Lorena, moi-même, je vraiment, mais les informatiques, je ne connais pas, je suis la fille qui utilise le logiciel et.
0: Il crée la musique, là. Moi, non, mais Mina connaît, un Mouni utilise. Mais son dos, un truc comme ça, là.
1: Il suffit de rond de texte. Rond de texte. Et il improvise. Et franchement, elle est incroyable, il improvise une musique. Que ce soit ça trouvé au final. Vous mettez une photo, avec le photo là, tu crées un clip.
0: Mm-hmm.
1: Donc, je pense que dans ouais, le futur, enfin, il en est à nous, il commence bien utilisé. Il y a même déjà mis un sympa matière, mais par contre, moi-même, je l'ai fini utilisé, et le nappé, elle est magique, en son. Il est vraiment magique.
0: Mais est-ce que avec le temps, nous a dit que ça fait peut-être disparaître une bonne artiste, mais est-ce que nous ne sommes pas retrouvés à nous avec un format de musique toutes les pareilles, au final?
1: Ah non, ah ou la Mayra Tom.
0: Ah oui, pour ce qui est différent, mais c'est le même voix pour autant, ils chantent?
1: Non, la voix, qui choisit la voix. Lorraine, après, mais Dieu, mais il est un sympa mature. Mais elle a utilisé.
0: Oui.
1: Mais comme Agatha, mais c'était incroyable.
0: Oui, mais quand vous dites, Ougué choisit la voix, ben, on a des panels de voix. Toutes c'est le même voix, dans tous les cas.
1: De voix, mais c'est pour ça, Mio. Après, Mio, on remarque, ce n'est pas comme un vrai chanteur, mais on n'a pas le droit à les rire, là. C'est le logiciel.
0: Ou apprécie quand même le rendu, alors.
1: Mais ou apprécie ce que vous la tapez. Ou apprécie. Vous pouvez taper n'importe quoi, au final. Vous créez un texte. Et le n'a fait ingénieur route musique, direct, et musicien, on a tout, on a la voix, toute musique, elle est pas possible.
0: Mais nous ça retrouve, on s'est pas retrouvé à nous sur le paysage musical, comme ce que là il se passait, que nous affiche la pub aujourd'hui. Tout y ressemble, tout est pareil.
1: Oui, non, mais au final, moi, je pense que vous êtes même au niveau de freedom, même quand vous êtes, par exemple, il fait dedans.
0: Mm-hmm.
1: Il entend que c'est l'IA.
0: Oui.
1: Et forcément, on a un monde bien épuisé, personne la tape le texte, quand par exemple, on dit, ben, Lorine est là, ouais, puis c'est salon musique. Il y a autant que c'est liant. Mais le nafé passe. Le nafé passe bien. C'est incroyable.
0: Ah, en tout cas, on aime bien bon nouveau jingle là-haut.
1: Ah, voilà, bon jingle. Et en fin de compte, par exemple, comment il appelle encore, ça te au commencé là.
0: Micheline Picot? Michou?
1: Micheline Picot, il avait dit, qu'il a fait un jingle pour Freedom. Et ben c'était peut-être pas longtemps. Mais par exemple, 10 secondes, c'est un truc comme ça. Mais on entend que c'est un voix. Et voilà.
0: C'est une vraie voix.
1: Voilà, une vraie voix. Mais avec l'IA, je comprends plus rien, il en a fait les bons aussi. Tout aussi beaucoup. Et donc, je pense que dans plusieurs années, il n'aura plus de musicien. C'est varié au final. Un musicien, pourquoi? Mais l'ordinateur fait tout pour. Tout.
0: Donc il ne sait plus rien, être artiste aujourd'hui?
1: Non, pas question, il ne sait plus rien, il sait toujours, là, vous connaissez, la musique, et voilà. Mais après, on aura une musique artificielle. Il ne veut pas dire qu'il n'est pas bon. Mais ben, vous connaissez, en face de vous, on n'aura pas vraiment un artiste. C'est-à-dire, on aura quelqu'un d'hier, là, par exemple, il est très bon en informatique, ou bien, voilà, en parole, cela, mais il crée son parole, il va faire un musique, mais incroyable.
0: Imagine, on aura un joueur The Voice et Robot. The Voice Robot. Claude, ChatGPT, Sundo.
1: Oui, aïe.
0: C'est qui le jury, c'est qui?
1: Lorraine, nous disons vraiment, ou seulement, on pose la question, ChatGPT, ou a dit, PM1, une chanson, on ne sait pas combien de rimes. Vous gagnez deux mots, trois mots. Aïe. Dans tout de suite, la pub d'enfance. M'a besoin de mettre Lorine dedans. M'a besoin de mettre Max dedans. M'a besoin de mettre Francky. Ils mettent tout le nom dans l'animateur.
0: Et vous le dites, ils chantent.
1: Midi, ça dit pété. Ferme un chanson. Il y en a tout le nom là-dedans. Et ferme des rimes en même temps. Mm-hmm. Mais en 3 secondes, il fait où ça.
0: Mais il fait mal un peu le cœur. Est-ce que de Moni, ça retenait au final de musique là autant que bonnes artistes avant là.
1: C'est de Moni, d'un attendant, ça fiche fort aussi.
0: Ouais.
1: L'intelligence artificielle, le but c'est ça. C'est éviter au fond aussi. Donc, ben, il faut suivre. Le monde a aussi un casse-tête pour écrire une parole.
0: Mm-hmm. Vous dites, hey, mais il aime de pas chocolat, mais ça fait chance, on se de pas chocolat. Voilà. Et après, là, Gawel, l'ambiance, mais il veut le de pas chocolat, il est en reggae. Mais attention, mais il veut le chansonner en anglais.
1: Après, mettre Laurine à la fin.
0: Mettre Laurine à la fin.
1: Laurine, c'est bon l'après-midi. Mais bon,
0: merci.
1: Tout le monde.
0: À vous aussi, à bientôt, Jackson.
1: La radio, comme ça, c'est un week-end, comment on appelle ça, c'est un week-end bleu, tu souhaitais, le week-end du 15 août.
0: Mm-hmm.
1: Attention.
0: Ah oui, comme on dit.
1: Ben voilà.
0: Allez, à bientôt.
1: Allez, bon après-midi.
0: Au revoir. 02 62 99 12 00. On peut pousser sur l'avenir de la musique. Est-ce que vous pensez aujourd'hui que ça vaut encore le coup de se lancer dans la musique, mais en tant qu'artiste qui joue encore sur de propres instruments, qui essaye de se battre un petit peu pour faire connaître Ali, ou bien tombe dans, comme il dit monsieur, aujourd'hui, c'est ici, vous n'avez pas d'affaires, faites affaires plus vite que vous, plus rapide que vous, ou dites deux mots en estonien et musique dans tous les styles possibles. 99 12 00. Quel avenir donc pour la musique réunionnaise avec tout ça? Frida Malo.
2: Allô, bonjour.
0: Bonjour monsieur.
2: Alors, elle est en direct ou bien?
0: Oui, en direct.
2: Ouais, il gagne cause un peu tout, n'importe quoi, oui.
0: Ben.
2: C'est à où c'est l'animal? Bon, allez dans le chemin, mais quelqu'un écoute trop Frida, moi, où te prononcer?
0: Laurine,
2: ben enchanté, Fabrice du Sud.
0: Oui, Fabrice.
2: Eh, mais vous voulez dire, aux personnes, des fois, ils critiquent beaucoup de choses, que nous les narres, hein. Mais vous voulez poser une question aux gens, ils mangent dans la main qui?
0: Mais il faut être dans un contexte, hein, quelque chose que nous les narres, que vous dites par là.
2: Ils critiquent la France, ils critiquent un tas de choses, ils critiquent la politique, tout ceci, cela. Mm.

0: ben, réfléchis bien, ben, de savoir, ben, dans la même cuisine, ils mangent, est-ce que et pourquoi ils acceptent ça, si c'est pour mordre la main que ils mangent dedans, hein. Voilà, et une autre chose aussi, une cause pour le.
1: On cause pourquoi il tente de payer Adao, Fabricien, il paye le réseau, là.
0: Attends. Et comment ça, t'as ton cause Paul?
1: Cause à créole ou football, on l'a dit?
0: Allô? Oui, t'as ton cause pour le créole?
1: Oui.
0: Bon, ben, la fin de réseau, ben, au revoir, là.
1: Non, mais là, écoute, on m'a dit oui, ben
0: oui, écoute. Ben, t'as ton cause pour le créole?
1: Oui. Bouge plus, Fabrice, bouge plus. Cause, d'autres phrases. Vous répétez la même phrase, mais t'as la d'autres phrases, Fabrice. Ben, les bon, au revoir. Ma fatigue bataille, vous essayez d'entendre. Freedom, allô?
2: Allô?
1: Bonjour, madame.
2: Oui, bonjour, madame. C'est pour un message de remerciement du décès de ma maman, s'il vous plaît.
1: Oui, vous êtes en direct, madame.
2: Oui. Oui, ben, je passe le message de remerciement du décès de ma maman, notre maman et mémé. Madame Robigeaud, Thérèse Odette, âgée de 91 ans et demi. On remercie le curé, le religieux de Sainte-Clotilde, le diacre de Sainte-Marie, M. Albarré, la paroisse de Sainte-Marie, la municipalité de Sainte-Marie, le personnel soignant, toutes les personnes qui ont été présentes pour elle et de notre soutien. Merci encore. Merci à Freedom aussi. Hein.
1: Pas de problème, madame. Toutes nos condoléances.
2: Ben, merci.
1: Et bon courage. Au revoir, madame.
2: Au revoir.
1: Freedom, bien sûr, pour les avis et communiqués, la radio à votre disposition. 41 51 51. Merci donc pour de la part de la famille Rabigeaud. Freedom, allô? Allô?
3: Allô, oui.
1: Bonjour, madame. Éteignez la radio.
3: Voilà, c'est ça.
1: Bonjour. Merci. Bonjour.
3: Voilà, je voudrais pas faire un petit message pour mon fils qui se marie demain.
1: Oui, bien sûr.
3: Ouais. Alors, il se marie à Saint-Benoît, c'est avec Erika et Vincent.
1: Erika et
3: Vincent.
1: Vincent, il fait combien de temps qu'elle a été connue à Zod?
3: Ouh, mon maman, depuis l'école, depuis le collège.
1: Ah bon?
3: Oui.
1: Et ça leur fait quel âge aujourd'hui?
3: Mon fils, il a 46 ans.
1: Mais ben, elle a attendu longtemps, mon mari, vous non?
3: Oui, elle a fait 3 enfants.
1: Mais c'est quand même fou, une amourette de collège a duré aussi longtemps.
3: Ah oui, voilà, il se marie demain.
1: Oui.
3: Ben voilà, c'est un bon mariage et tout, je suis sa maman. Et ça se passe à Saint-Benoît, voilà.
1: Et là, toute la fine prêt, la salle, les fines gaillards, tout.
3: Madame, fou, là, c'est vraiment de la foulée, hein.
1: Ah, il entend la fatigue sur le corps, là.
3: Ah oui, voilà, il dort. Puis, comme tu m'as mis en soi, pas qu'un sommeil.
1: Ouh, le stress, il monte.
3: Oui, beaucoup. Surtout, moi, je suis sa maman, donc voilà. Maman, demain, il faut que tu viennes à 9h30, parce que le mariage, c'est à 11h. Hein. Donc, il faut que tu viennes m'habiller. Hein. Donc, voilà.
1: Ah oui, Vincent, il veut son tradition, alors.
3: Ah oui, sa maman y a bien allé. Voilà.
1: Il fait pas au bizarre, t'es où, Azot, je vous arrive aussi loin ensemble, quand t'es petit, là.
3: Ouais, c'est vrai. Hein. Son fils, il a déjà 21 ans. Son premier, il est dans l'armée. Mmh. Alors, vous voyez, il est venu aussi. Ma fille, pareil. Ma fille, elle est là avec mon gendre. Mmh. Et mon dernier aussi, mon garçon. Et l'autre, qui a eu un accident. Mais même si ses deux pieds sont dans le plâtre, elle sera aussi présent. Donc voilà, quoi. J'ai 4, je suis fière de mes enfants. Tout à fait.
1: Bon, en tout cas, bravo, Azot. Mmh. Et après, comment elle sera finie? La va dans un coup.
3: Ah oui, je pourrais mettre un dix pour lui de la part de sa maman, bien sûr.
1: Alors, là, c'est malheureusement, c'est plus l'heure des chansons, mais nous devons bien entendre la dédicace.
3: Quoi, on va dire? Voilà.
1: Comment?
3: Pour demain.
1: Pour demain. Vive la mariée, vous, maintenant.
3: Voilà, merci beaucoup.
1: De rien. Maman, il appelle comment?
3: Magali.
1: Magali, gros bisous à vous et à toute la famille.
3: Merci beaucoup.
1: À bientôt. Au revoir. Freedom, donc, bien sûr, au mariage à Erika et Vincent. Demain, le grand jour, après plusieurs années de vie commune, 46 ans, la fin d'arrivée aujourd'hui, les deux. Et maintenant, quoi, le collège. Est-ce que l'amour comme ça, il existe encore de nos jours? Tous ces rencontres collège et ils restent ensemble comme ça, Game Marama et tout. Les gaillards, ce moment quand l'amour est dur aussi longtemps. Freedom, allô? Allô, bonjour?
4: Oui, bonjour, madame. Bonjour, tout le monde. Je pense qu'on a aussi déjà entendu un mot, hein, ou vie loupe. Est-ce que vous avez entendu ce mot-là?
1: Qu'est-ce?
4: Ou vie loupe.

0: envie look?
1: Oui.
0: Non, moi, jamais entendu. Voilà. Jamais, jamais, monsieur. C'est quoi ça, hein?
1: Alors, m'explique à eux. Oui. M'explique à eux l'anecdote, hein. Ils travaillaient dans une grande surface, et, en tant que décorateur, hein. Ils faisaient les affiches dans le magasin, sur place, avec un grand chariot. Alors, mon dos est tourné, et une cliente, il tape sur mon épaule. Elle dit, monsieur. Et toi, elle me dit, oui, bonjour, madame. Elle dit, mais ça, est-ce que je peux trouver le rayon ou Viloup? Moi, comme moi, j'ai entendu ce mot-là. Mm-hmm. Je dis, madame, pardon, excusez-moi, répétez. Mais où Viloup, le rayon ou Viloup? C'est quoi ça, m'a jamais entendu ce mot-là. Mm-hmm. Et mon camarade de service de voyage, hein, il me dit, Michel, il dit ça, hein. Vous savez, il est. Madame a besoin de renseignements. Il dit, madame, c'est quoi? Elle dit, je cherche le rayon ou Viloup. Michel, il dit, mais où Viloup, j'ai jamais entendu ce nom, enfin. La madame, il dit, où Viloup, monsieur, où Viloup, où Viloup. Et puis, avant ça, me fait les gestes en même temps que les deux mains, hein, mm-hmm. Mon camarade l'a deviné, qu'elle cherchait des enveloppes.
0: Des enveloppes?
1: Où Viloup, ce qui met les. Voilà. Alors, hein, c'est où Viloup, ce qui met les. Après, elle a dit, enveloppe, ce qui met les, c'est qui met là, c'est par là-bas. Il monte le rayon. Mm-hmm. Elle a parti. Même par à peu près 15 minutes après, hein. Bah, moi, quand je suis mon travail, hein. Il voit, il tape sur mon épaule encore. Mmh. Il dit, monsieur. Il dit, oui, madame. Il montre même le paquet enveloppe, hein. Mais qu'est-ce qu'il y a écrit là? Il dit, madame, mais marqué paquet de 50 enveloppes. Ah, non. 20, c'est pas 50. Ouvi-loup. Oui, madame. C'est marqué enveloppe, pas ouvi-loup. Si, ouvi-loup. Il dit, madame, non. Écoutez, madame, elle a parti encore. Il dit, ouvi-loup, ouvi-loup, ouvi-loup.
0: Attendez, c'est ton monsieur, mais il revient vers vous juste après. Tu dois aller sur le service radio-guidage. L'histoire est compliquée. Bonjour Marie, tout de suite du côté donc de l'étang salé. Marie, bonjour.
2: Bonjour Laurine.
0: Oui.
2: C'est juste pour donner une information au niveau du rond-point de la piscine. Ils sont en train de libérer la voie, c'est-à-dire il y avait des travaux depuis 2-3 jours là. Mm-hmm. Ils ont fermé le rond-point de la piscine pour éviter d'aller vers le pont Mathurin.
0: Oui.
2: Mais là, les travaux, ils sont en train de finir, ils sont en train de nettoyer, donc la voie, elle est libre, elle commence à être libérée au niveau du rond-point de la piscine.
0: C'est des travaux de l'eau, mais qu'on l'avait appelé à nous une fois, non, c'est pas ça?
2: Oui, quelque chose comme ça, oui, ils étaient en train de casser tout ça, donc là, le monsieur, il était en train de balayer, il était en train de nettoyer, oui. Donc ce qui fait que comme là, pour le moment, il y a toujours les embouteillages au niveau de la zone industrielle pour aller vers les sables,
0: oui.
2: Donc ça pourrait aider ceux qui sont en bas de monter en haut maintenant. Hein.
0: D'accord, donc l'accès au pont Mathurin est de nouveau possible par là.
2: Voilà, ils sont en train de dégager, donc du coup, ça va être réouvert dans très peu de temps.
0: Et merci beaucoup pour l'information, ça va soulager de monde dans l'embouteillage, comme on dit, Maria.
2: Ça va désengorger, voilà, ça va désengorger le côté en bas, aller Montaignac jusqu'au niveau des sables, parce qu'en fait, il est encore très embouteillé dans le secteur.
0: Oh là là, en plus, la 14h, comme ça donne déjà autant de circulation.
2: Voilà, mais à mon avis, comme là, c'est vendredi, Liberto, donc ils sont en train de dégager la route, et puis ben, de nouveau, l'accès est libre.
0: D'accord. En tout cas, Marie nous appelle aux usagers de la route qui est dans le secteur. S'ils ont envie d'esquiver un peu l'embouteillage, le rond-point de la piscine étant salé, maintenant, on est en train de dégager et y aller au pont Mathurin.
2: Ça va être dégagé dans quelques minutes, puisque là, ils sont en train de nettoyer, ils ont toujours les barrières et tout, mais là, dans quelques minutes, là, il pourra passer.
0: D'accord. Ben merci beaucoup, Marie, pour l'information. Bonne route à vous.
2: Merci. Au revoir.
0: Au revoir. Freedom, 14h24. Je vous rappelle cette information auditeur de Freedom 2 concernant l'accès au pont Mathurin du côté de l'étang salé. Le rond-point de la piscine était fermé depuis quelques jours. Actuellement, on voit que les travailleurs sont en train de remballer le matériel. Ils sont en train de nettoyer la route et la réouverture ne devrait pas tarder à arriver, nous dit une auditrice qui était dans le secteur. Donc, si vous souhaitez éviter quelques embouteillages et vous prendre le pont Mathurin dans le secteur, vous pouvez vous rendre donc à hauteur de la piscine de l'étang salé pour désengorger la zone des sables par en bas. Bien sûr, service radio guidage à votre disposition pour confirmer tout ça. 41 51 51 et bonne écoute sur la radio à plein tube. Freedom 14h25, allons voir monsieur avec Ouvilouk là, monsieur. Ouvilouk, oui. Donc là, dire Ouvilouk était raciste même avec alors.
1: Ah, c'est ça, Ouvilouk. Alors le Ouvilouk peut dire enveloppe.
0: Oh. On n'avait jamais entendu. Est-ce que Demouni appelle ça Ouvilouk aussi là? Ne va pas poser la question après.
1: Après, quand on m'a dit qu'elle était enveloppe, elle était encollée à partir de moi. Ouvilouk, Ouvilouk, Ouvilouk, Ouvilouk.
0: Eh, mais, ça tape pas où?
1: Hein?
0: Ce qu'on aurait de tapao, si tu continues.
1: Ah, ben, tapao. Non, mais maintenant, dans le magasin, comme ça, voilà, un jour, une madame, il demande à moi, un renseignement. Il connaissait, il dit, moi, sans midi, il voit le mamaï qui s'est allé à l'assise d'un coin, enfin, il est assis sous le surion, il va peut ranger.
0: Oui.
1: Il dit, ça, c'est monsieur Bach qui occupe sa madame. À ce moment-là, il casse les pieds, complètement avec elle, hein. Il dit ça, à l'écouté, il dit ça, cause fort avec lui parce qu'il est très souvent. Alors là, il a recruté le camarade, hein, avant de pousser ses oreilles, il dit monsieur, où c'est il est. Non, il dit, je ne comprends pas comment il est, je ne pas souvent.
0: Ah, vous faites la balise, votre collègue, voilà.
1: Et puis, dans la liste des chansons, je suis sûr, la chanson des Cascavelles, hein. Quand il dit le clair, il graine en cascavel. Le cascavel, là, vous connaissez quoi? C'est une graine rouge, hein? Pas si vous connaissez ça.
0: Non, pas du tout.
1: C'est un arbuste qui donne une petite graine rouge avec un petit point noir à côté. Et ce cascavel-là, mais longtemps, hein, elle dit, ça plante, si on entend pas avec un voisin, là, hein, ou trappe un poignet en haut de sa cour. Après, deux, trois jours après, ils disputent, ils pètent, le mari, ça va, soit la femme, ça va, soit il arrive un malheur dans la famille. Est-ce qu'on connaît ça?
0: Pas du tout. Donc, il fallait envoyer cascavel dans la cour de monde?
1: Oui, il y avait des tigres cascavel, un poignet, où il prend une poignée, envoie une dans la cour, voilà.
0: C'est bonne graine de la discorde, alors?
1: Ah oui, c'est la graine de la discorde, c'est pas ça, mais la graine. Après, quand il dit le clé est grain en cascavel, hein, ça fait moins. Ça tourne un peu, ça, hein, parce qu'il dit, quand, pour rimer, hein, il n'a pas dit grain en cascavel, parce que le grain en cascavel est rouge. Il n'aurait pu dire dans sa chanson, hein, il dit comme ça, hein, le clé est grain en collier de perles. Voilà, là, nous, on aurait été plus.
0: On aurait été mieux.
1: Plus logique, hein, parce que quand la rosée tombe, elle est comme des petites perles, hein. Mais quand il est en cascavel, il dit, ben, il y a quelque chose de bizarre, parce que le cascavel, le rouge, il n'a rien à voir avec les gouttes d'eau, hein.
0: Mais peut-être pour dire le cœur rouge aussi, peut-être, non?
1: De quoi?
0: Peut-être pour dire comme le cœur, il est rouge aussi, mais il n'est pas du tout.
1: Non, il dit l'eau claire, il graine en
0: cascavel. Ah, l'eau claire, il graine en cascavel, oui.
1: Oui, l'eau claire, il graine en cascavel.
0: Mais monsieur, en tout cas, on aurait aimé un autre mot.
1: Un petit radio-ci, hein. Il faut dire comme ça que dans la rue Ludona, à la Grande Montée, il y a un groupe, la semaine passée, m'a appelé, pour dire, hein. Il y a un gros trou dans la route. La pluie est tombée, il a fait un gros trou assez profond. À droite, en montant, quand la pluie est trottinette, il monte, il peut avoir un gros danger, hein. Alors, si l'air responsable est au courant, de mettre un peu de bitume dedans. Parce que franchement, il est vraiment dangereux pour les motos et les trottinettes et tout.
0: Donc un gros trou sur le diamant?
1: La rue Ludona, à côté des numéros 40 à montant.
0: D'accord.
1: 40 à partir de 40.
0: Donc attention aux usagers dans le secteur. Et merci beaucoup, monsieur. Nous allons laisser un peu la place aux auditeurs maintenant.
1: Merci, au revoir.
0: À bientôt, au revoir. Est-ce que donc, comme monsieur a dit, pour la chanson Cascavel, est-ce que n'en a un rapport avec la discorde? Monsieur t'en dit comme ça. Les dommages que lui dit, comment le clé a graine en cascavel, parce que pour lui, il dit comment ça fait bataille de monde. Est-ce que c'était ça la signification selon Zot? 02 62 99 12 00. On continue avec vous de ce côté-ci, Frida Malo.
3: Oui, bonjour madame. Comment
0: bonjour monsieur. Très bien, et vous-même?
3: Ça va, dis-moi, c'est moi qui on a payé un sac à Carrefour.
0: Aïe, aïe, aïe. Quel carrefour?
3: De Carrefour Saint-Pierre, Calabane Saint-Pierre.
0: Oui?
3: De le carrefour.
0: Oui?
3: C'est un sac couleur gris.
0: Calabane ou grand large, monsieur le carrefour?
3: Calabane.
0: D'accord. En tout cas, si vous dites un sac couleur gris, on a fini d'aller voir Carrefour pour voir?
3: Non, on n'est pas parti du tout.
0: Et c'est appel maintenant pour voir si c'est pas quelqu'un à ramasser, parce qu'on a dû la perdre dedans.
3: On en veut plus ce matin, mais je n'ai pas envie du tout.
0: Aïe, aïe, aïe. Voilà. Et laver les papiers dedans?
3: Remplacer le numéro, s'il retrouve, la personne les retrouve.
0: Laver les papiers dedans, monsieur?
3: Il y avait la carte bleue dedans.
0: Il était à quel nom, la carte bleue?
3: C'était à madame Sam Sudini Boubaraka.
0: Alors, monsieur, là, faudra redire maman et vite, hein, s'il vous plaît. Hein.
3: Donc, C-M-O-U.
0: C-M.
3: M-O-U. M-O-U.
0: Oui.
3: B-A.
0: Oui.
3: R-A-C-K-A.
0: B-A-R-A-C-K-A Mubaraka
3: Voilà.
0: D'accord. Donc, au nom de Madame Moubaraka, c'est ça?
3: C'est ça, oui.
0: Et donc là, monsieur, si jamais quelqu'un a trouvé, on va les inviter à nous appeler, parce que malheureusement, ce n'est pas l'heure des pertes. Mais si jamais ils ont retrouvé quoi que ce soit, ils nous appellent 41 51 51. Et vous, je vous invite à nous rappeler ce soir, 19h, au 02 62 99 12 00.
3: D'accord, madame.
0: De rien, monsieur. Bon courage,
3: merci,
0: au revoir.
3: Au revoir, merci.
0: Freedom, si vous avez retrouvé un sac de couleur gris du côté de Carrefour Kadabadi Saint-Pierre aujourd'hui, monsieur a perdu son sac ce matin, il y avait une carte bancaire au nom de madame Moubaraka, toute information au 41 51 51 pour donc monsieur. Freedom, allô.
4: Allô, allô.
0: Oui, bonjour madame.
4: Oui, bonjour, voilà, je vous appelle en fait, c'est parce que je viens de faire mes cours dans une grande affaire chez Saint-Benoît. Mmh. Et du coup, j'ai pris un bloc de rangement pour les dossiers. Et du coup, comme j'avais beaucoup de cours, j'ai mis de côté, sur le côté, la caisse d'à côté. Et malheureusement, j'ai oublié.
0: Aïe.
4: Aïe, oui. J'ai téléphoné à la grande surface, ils m'ont dit ils n'ont pas trouvé. Alors, si la personne est à l'écoute et qu'elle a récupéré le bloc... parce qu'elle était quand même à 24 euros.
0: Mmh.
4: J'ai encore la photo du bloc, mais du coup, ils m'ont dit de passer demain pour voir avec les caméras. Donc, si la personne a longtemps, elle peut y revenir, remettre au vigile, parce que je trouve que c'est malhonnête quand même.
0: D'accord. En tout cas, le bloc de rangement oublié là-bas.
4: Oui,
0: parce au moins, le magasin vous propose une solution de venir voir sur les caméras aussi. Ils auraient pu vous dire, tant pis.
4: Hein. Ça, ils m'ont dit qu'ils veulent demain passer voir avec le vigile pour visionner les caméras.
0: Mm-hmm.
4: Et donc, la personne, la responsable, elle m'a dit on peut retrouver si vu avec la caméra et si elle a passé sa carte de fidélité. Mmh. Donc on peut retrouver facilement. Donc j'invite quand même la personne, si elle m'écoute, au moins de le rendre, parce que moi chaque fois que je trouve quelque chose, je le rends toujours.
0: Oui. Et c'est dans quel magasin de Saint-Benoît, madame?
4: C'était à Carrefour Saint-Benoît.
0: Carrefour Saint-Benoît.
4: Oui, mmh. C'est un bloc blanc, tout blanc. Donc j'ai mis sur le côté parce que quand j'avais plein de courses, je dis je fais mes courses, je mets tout dedans, après je poserai le. Et en regardant le ticket de caisse, il y avait une erreur de prix. Du coup, j'ai été à la caisse pour régler ce problème, et après, j'ai complètement zappé de... Mais j'arrive à la maison, et là, je dis à mon mari, mince, j'ai oublié le bloc.
0: C'est ça. Ça arrive, madame, avec le tracas, le fait que le prix pas bon, tout ça.
4: Oui,
0: ça arrive, hein.
4: Voilà. Et puis, comme c'est un bloc, avec les courses, je dis, je mettrai dessus, parce que sinon, avec les courses, ça serait cassé, si j'aurais mis rien en dessous, quoi, donc...
0: Comme là, c'est quelqu'un qui a pris, on va faire une exception, parce que c'est pas tout à fait une perte. Je vous laisse donner votre numéro de téléphone pour cette personne, si jamais elle nous entend, elle veut faire acte de bonne foi. Allez-y, madame.
4: Voilà, c'est 06 93 80 73 23.
0: Donc 06 93 80 73 23 pour récupérer donc le bloc de rangement.
4: De toute façon, demain, je dois m'y rendre à Carrefour pour voir si elle visionnait les caméras avec le vigile.
0: C'est ça, on retrouvera sans doute sans mal la personne qui a pris le bloc. Hein.
4: Ah oui, mais en plus, une fois, on a été avec ma fille elle a acheté un paquet de couches dans la pharmacie.
0: Mm-hmm.
4: Et en posant par terre, en regardant un article, elle a oublié. Et il y a une dame, elle a récupéré,
0: mmh.
4: Et j'ai vu le paquet de couches, on ne voit pas dans les grandes surfaces, et puis je lui demande, je lui dis, bonjour, excusez-moi, où est-ce que vous avez pris ces couches, parce que ma fille recherche les mêmes, mais elle n'arrive pas à trouver, donc elle me dit, non, juste à côté, Carrefour, dans la pharmacie. Et donc je l'ai suivi pendant une demi-heure, et elle m'a vu que je la suivais.
0: Oui.
4: Du coup, elle a caché, j'ai été voir le vigile, pour visionner.
0: Et c'était bien elle qui avait volé les couches de votre fille, alors.
4: Du coup, c'est elle. Du coup, elle a caché entre, vous savez, où on passe les bornes. Une borne.
0: Oui.
4: Du coup, elle a caché derrière. Et au dernier moment, moi et ma fille, on se dit, allez, on va voir, juste voir, parce que je l'ai suivie jusqu'à la caisse.
0: Oui.
4: Et en fait, elle a caché parce qu'elle savait que c'était pas elle. Du coup, elle a retrouvé...
0: Oh là là, les gens sont malhonnêtes, hein.
4: Ah non, mais c'est dingue, c'est horrible, c'est dingue, c'est fou. Moi, si j'ai exemple, je laisse un article que j'oublie dans le caddie, je reviens, et puis je dis, je suis désolé, j'ai oublié ça dans le caddie, donc du coup, je règle, mais là, je suis... je suis dégoûté. Je dis, oh là là.
0: Madame,
4: du coup, je laisse à personne, si elle ou il m'entend, mm-hmm. Je pense qu'avec la caméra, ils vont le voir. bah de, au moins de d'être honnête et de rendre quoi. Parce que
0: bien sûr.
4: En fait, c'était le dernier.
0: Oh là là. Et c'était pour la rentrée.
4: En fait, c'était pour faire, c'était personnel pour revenir à la maison. Bon, j'ai classé les dossiers.
0: Oui.
4: Donc, c'est un bloc de 4 tiroirs blancs. Donc, si la personne, elle entend, ben, au moins de venir, de toute façon, avec la caméra, on va le voir. Hein.
0: Très bien, madame. Là, en tout cas, vous nous tiendrez au courant demain de comment ça s'est passé avec
4: oui,
0: Carrefour.
4: Voilà. Oui, voilà. Ben, écoutez, ben, je vous remercie beaucoup. Par contre, j'écoute beaucoup Freedom. Donc, par contre, mon mari, il a perdu son appareil. J'aurais dû téléphoner bien avant. Mm-hmm. Il a perdu son appareil auditif à Saint-Benoît, il y a 3-4 semaines.
0: Oui.
4: Du coup, on l'avait jamais retrouvé.
0: Oh là là. En plus, ouais, ça, c'est chiant à refaire, ça.
4: Ben, c'est un appareil auditif, oui. Oui. Et comme ça fait 2 ans, c'est tous les 4 ans qu'ils doivent refaire. Donc, mais je vais essayer de regarder sur le site.
0: Mm-hmm.
4: C'est, je crois, c'est web.
0: Non, c'est freedom.fr. Freedom. C'est ouais, juste freedom.fr, voilà, le site, voilà.
4: Freedom.fr, et voilà. Donc, c'est juste freedom.fr.
0: C'est ça. Et il ressemble à quoi, l'appareil auditif de votre monsieur?
4: Bah, c'est un appareil, oulala, je pense maintenant que tout le monde, beaucoup de personnes le portent. C'était noir, ouais, noir ou gris, je sais plus.
0: Oui.
4: Et on l'a perdu sur Saint-Benoît vers Beaufort, je crois.
0: D'accord. Bon,
4: on
0: est
4: sur place pour retrouver, mais.
0: En tout cas, là, on lance aussi l'appel si quelqu'un, tout hasard, ramassait un appareil auditif il y a quelques semaines.
4: On sait jamais.
0: Ça peut aider.
4: Pédome, c'est magique, comme on dit. On verra.
0: On croise les doigts, madame. À très bientôt.
4: Oui, voilà. Merci beaucoup à vous.
0: Au revoir.
4: Bonne journée. Allez, au revoir.
0: À vous de même. Freedom, donc, pour toutes ces informations, si vous avez retrouvé ce bloc de rangement, si vous l'avez récupéré à la caisse de Carrefour Saint-Benoît aujourd'hui, vous pouvez appeler madame, parce que madame, demain, va se rendre auprès du vigile de Carrefour pour vérifier les caméras. Et surtout, si vous avez passé votre carte de fidélité, on vous retrouvera sans mal. La personne qui aura pris ce bloc de rangement, 06 93 80 73 23, pour donc le rendre à sa propriétaire. Et puis, si à tout hasard, vous avez retrouvé un appareil auditif qui était perdu il y a quelques semaines du côté de Saint-Benoît, et bien vous pouvez aussi appeler le même numéro. Freedom, allô? Allô, allô?
5: Oui, bonjour.
0: Bonjour, madame.
5: Oui, bonjour. Rebonjour. Au fait, hein? Moi, c'est Paul Rocher, s'il vous plaît.
0: Oui, pourquoi rebonjour? Vous avez déjà eu la ligne?
5: Non, non, non.
0: Ah, d'accord.
5: On a dit bonjour au premier cours.
0: Ah,
5: bon.
0: Oui. Donc oui, madame, mais écoute, vous recherchez de quoi?
5: Mes recherches, mon fillot.
0: Autre fillot?
5: Oui. Enfin, parce que la dernière fois que m'avait mon fillot, avait 2 ans et demi.
0: M'avait jamais entendu le terme fillot.
5: Ouais, bah, moi je suis la marraine.
0: Oui, mais s'il reste un filleul, non, c'est pas ça pour
5: oui,
0: un petit garçon.
5: Filleul pour une fille.
0: Ben non, c'est filleul dans tous les cas. C'est juste qu'on met un LE pour un fille en plus.
5: Non, mais moi, des femmes, du fille, non.
0: Mais il est mignon, filleul. Ne va dire filleul, Esther, si vous voulez.
5: Ah, filleul.
0: On redoute filleul, oui.
5: Oui.
0: Et comment ça se fait que vous la perdez de vue la marraine comme ça?
5: Ah, ben nous, on a déménagé. Ah ben oui, mais avant, t'habites cette Clotilde.
0: Ah bon?
5: Oui. Mais maintenant, on habite dans les Hauts-de-Saint-Paul, mais on a peur de vivre.
0: Et donc là, c'est parce que t'es conspire avec la famille ou bien la autre chose?
5: Ah ben non, mais maintenant, on a dit que les pierres maillent. Hein, c'est pour ça, mais dis bon, peut-être un coup de chance, tu peux entendre et puis prendre contact avec la reine.
0: Ben, en tout cas, si jamais il y a entend, parce que où la partie monte Saint-Paul, le téléphone n'existe pas.
5: Ah, mais t'as perdu mon téléphone.
0: Aïe, aïe, aïe, mais que ça la famille l'a dit.
5: Oui.
0: Partie habitée de la famille, enfin dans les Hauts-de-Saint-Paul, et depuis ça, où t'es vois plus de petits fillots, et aujourd'hui, il a quel âge il y a à peu près?
5: Eh ben, aujourd'hui, il y a moins 40 ans.
0: Quoi? 40 ans?
5: Oui.
0: Mais bon Dieu, mais quoi?
5: Mais y a rien. De toute façon, vous l'avez un jour du bon au bureau de la personne.
0: Aujourd'hui, le degré est bon.
5: Bah oui, voilà.
0: Madame, excusez-moi,
5: est
0: trop fort.
5: Je nous pense tout le temps, mais c'est que nous, on n'ose pas.
0: Oui. Mais l'espace en affaire, on ne dit pas nous, là. L'espace en affaire, on ne dit pas nous, non?
5: Non, non, non, non.
0: Rien, rien, là. La juste perte de vue comme ça?
5: Juste perte de vue.
0: D'accord. Mais c'est quand il remonte à quand la dernière fois l'avait vieilli?
5: Mais il y avait 2 ans et demi.
0: Mais c'était il y a 38 ans du coup. C'est ça? Madame, vous êtes toujours là? Allô?
6: Oui?
0: Oui, madame, c'était il y a 38 ans et c'était où ça encore, le diamant?
6: Sainte-Clotilde.
0: Sainte-Clotilde. Donc, depuis la partie Saint-Paul, la famille l'a plus trop en contact aujourd'hui. Mais comment vous appelez-vous, madame?
6: Jessie.
0: Et où toute fille, où lui appelle?
6: Stéphane.
0: Stéphane, et la famille, il reconnaît à où, là, si vous si bannez en temps,
6: là? Oui, ben, c'est normal.
0: La famille Saint-Clotilde même?
6: Non, c'est dans les Hauts-de-Sainte-Suzanne.
0: Sainte-Suzanne, d'accord. Ouais. Donc, dans les Hauts-de-Sainte-Suzanne, donc, je cherche à prendre contact avec Stéphane, si jamais il reconnaît un nom de famille, ouais, peut-être?
6: Je reconnais ma reine Jessie, ben...
0: C'est quel nom de famille pour Stéphane?
6: Un a le droit de dire?
0: Oui, bien sûr, donc, je cherche à y, n'a rien de mal.
6: Stéphane Raina.
0: Raina 1.
6: Oui.
0: Donc, si jamais la famille Raina 1 entend à nous, n'a Jessie a aussi pas le même nom, ou bien t'es une amie de la famille?
6: Ah non, moi, mais pas comme ça.
0: Donc, où Jessie comment, alors?
6: Hein?
0: Ah, où Jessie comment? M'a pas entendu. Comment?
6: Talmatis. Oui.
0: Donc, si jamais Banero reconnaît à homme, il laisse donner le numéro pour la famille?
6: Ok, pas de problème.
0: Oui.
6: Alors, 0692 63 83 48.
0: Donc 0692 63 83 48. Si Stéphane y entend à nous, ou rappelle peut-être pas la figure marraine, mais marraine aimerait bien recroiser coup.
6: Oui.
0: Message lancé, Jessie.
6: Oui.
0: À bientôt.
6: Allez, au revoir.
0: Au revoir. Freedom 02 62 99 12 00, on continue avec vos appels. Bonjour.
7: Allô, oui, bonjour.
0: Oui, monsieur.
7: Oui, c'est pour une carte retrouvée, une carte d'identité.
0: Bien sûr, oui. C'est quel nom la carte d'identité trouvée, monsieur?
7: C'est le nom de Sandaï. Sandaï, c'est S-A-N-D-A-Y-E. Sandaï.
0: Oui.
7: Et prénom, c'est Brice. B-I-C-E.
0: Alors, Sandaï Brice, la carte d'identité était trouvée où?
7: Ben, à Sainte-Marie, depuis dimanche dernier. À Sainte-Marie, Rennes Market.
0: Depuis dimanche dernier, il avait où la carte?
7: Oui, non, parce qu'il m'a rappelé Freedom, puis depuis ça, depuis, il n'a pas aucun retour. Mais j'ai fait le Freedom.
0: Ben alors, Brice, il veut pas son papier, non. On lance un appel à la famille Sandaï, parce que bon, ça pas garder ça toute vie, monsieur. Oui. Si jamais il appelle pas, ou essaye voir, peut-être pour déposer avec la police, éventuellement, à un moment donné, comme ça, ou les libérer.
7: Ben oui, parce qu'il y en a même qu'il y a quelque chose qui est pas moi-même. Moi, pas tout.
0: Dit tous les jours, voilà, figure de Moon est la même là.
7: Voilà, c'est ça.
0: En tout cas, monsieur, il est bien gentil de rappeler. Il est encore avec vous pour l'instant. Si Sandaï Brice, il entend à nous, vous laissez le numéro à nouveau?
7: Mon numéro, c'est 0692.
0: Oui.
7: 47. 05 82.
0: Donc 0692 45 07. 47 05 82, pardon. 45.
7: 47 05 82.
0: Les bons pour nous, monsieur, merci beaucoup.
7: C'est bon, ok, merci bien.
0: Okay, à bientôt, merci. Au revoir.
7: Allez, au revoir, bon week-end.
0: À vous aussi. Freedom, si vous nous entendez, monsieur Sandaï Brice, on a retrouvé vos papiers du côté de Sainte-Marie depuis dimanche dernier, pour vous dire. Alors, si jamais Sandaï Brice, vous voulez récupérer votre carte d'identité, 06 92 47 05 82 02 62 99 12 00. Freedom, allô? Allô?
8: Bonjour, Laurine.
0: Bonjour, madame.
8: C'est Aurore de l'association Les Étoiles de la Troisième Jeunesse.
0: Oui, Aurore. Très bien, et vous?
8: Oui, ça va. Alors, je vous appelle pour vous dire, le dimanche 23, c'est toujours dans une grande joie que la Troisième Jeunesse va vous accueillir à la discothèque La Soucoupe Volante.
0: Oui, pour l'ambiance mauricienne.
8: L'ambiance fiesta mauricienne. Normalement, on avait un entraînement ce soir, mais on va plutôt faire demain parce que y a certains qui sont pris. Et justement, je remercie au passage toutes ces danseuses et danseurs qui sont à cœur joie pour présenter un spectacle. C'est une première, un show de la Troisième Jeunesse avec la chanteuse Shirley. Mmh. Voilà, avec il y aura aussi un show de Cliff Hazard et de Jean-Roland Niquet. Donc on vous attend nombreux pour faire décoller la soucoupe volante. Et au passage aussi, le samedi 12 septembre, on organise avec l'association des forains pour la fête de la vanille à Sainte-Suzanne, la Miss Mamie Fleur Vanille 2026. Donc j'attends vos candidatures pour ces belles Miss Mamie. Et aussi, il y aura une ambiance de 9h à 17h avec Prisca Sanassi qui sera à mon côté à la soucoupe volante et aussi pour la fête de la vanille.
0: Ouh là là, ben là ça donne paquet là, donc en tout cas...
8: Ça donne paquet, on embrasse toutes ces nids, toutes ces dames qui dansent à mes côtés pour le show, qui préparent ça avec beaucoup d'enthousiasme et surtout de mettre en avant et de faire briller la troisième jeunesse, c'est le plus important pour nous. Et à chaque fois qu'on aura des événements, elles et ils seront mis en avant. Tout le monde a sa place.
0: Ben en tout cas, voilà pour le rendez-vous. Et Milès, on redonne le numéro pour les candidatures pour Miss Fleur Vanille.
8: 92 27 86 26.
0: Donc 06 92, oui.
8: 27 86 26, que l'âge n'est qu'un chiffre. Il faut aller toujours décrocher ses rêves.
0: Exactement.
8: Allez, bisous à vous tous. À très bientôt.
0: À bientôt, Aurore. Au revoir. Freedom, donc rendez-vous donné déjà dimanche 23 août avec l'association Les Étoiles de la Troisième Jeunesse, ambiance fiesta mauricienne à la soucoupe volante, et puis Miss Mamie Fleur Vanille 2026, c'est pour bientôt du côté de Sainte-Suzanne, lancement des candidatures, si vous nous entendez, vous voulez y participer, eh ben vous appelez Aurore 06 92 27 86 26, le 99 12 00 14h46, Freedom, allô ?
9: Allô ?
0: Oui, bonjour madame.
9: Bonjour madame. Madame, mes gamins retraités 78 ans. La tire à moi sur mon retraite, 60 euros tous les mois. Mes soeurs rejoignent le bureau pour me demander pourquoi il y a tellement d'argent. Madame, donnez-moi un téléphone. Après, d'ailleurs, la réponse, comme là, les vacances. Ma pourquoi il y a une réponse, mais il dit pas. Madame, de l'eau sort 501,33 € pour moi payer.
0: Mais alors madame, je bouge pas le bateau, madame, il revient un petit instant. Donc ça va sur le service radio guidage et nous revient juste après pour le problème. Alors on avait Oli apparemment au standard, mais je ne sais pas s'il a été transféré correctement ou pas. En tout cas, on parle d'embouteillage du côté du Cap Sacré-Cœur dans le sens Saint-Denis-Saint-Paul. Alors, je n'ai pas réussi à avoir Oli, mesdames du standard. Donc, si il nous entend, peut-être qu'il est parti. En tout cas, des embouteillages, que se passe-t-il exactement le 41-51-51? Et auditeurs de Freedom 2, je vous rappelle cette information, on nous signale de forts ralentissements qui débutent à hauteur du Cap Sacré-Cœur sens Saint-Denis-Saint-Paul. Que se passe-t-il dans le secteur 02-62-41-51-51, service radio-guidage à votre disposition. Vous serez prioritaire car nous informer, c'est vous informer. Et surtout, soyez prudents sur les routes et bonne écoute sur Freedom 2. Justement, on a pu récupérer Oli. Oli, donc, pour les embouteillages. Oli, bonjour.
10: Dolly,
0: bonjour.
10: Bonjour. Oui, alors, donc, c'est pour dire que il y avait un début d'embouteillage. Oula, ben oui, jusqu'à Cambé, là, ça a commencé à Cap Sacré-Cœur.
0: Oui.
10: Et je vais vers Saint-Paul, donc Saint-Denis-Saint-Paul. Et sur Cambé, là, C'est pire qu'il y a deux soirs, ça. Hein.
0: Ah, bon?
10: Et j'ai vu une ambulance traverser aussi entre les deux files de voiture.
0: Oui.
10: Donc, je suppose qu'il doit y avoir un accident, qu'il doit y avoir quelque chose. Donc, si quelqu'un pouvait appeler pour dire plus que moi, ça serait bien.
0: On va essayer de comprendre ce qui se passe, parce que je pense pas que la fête commerciale du port puisse provoquer autant d'embouteillages, là, quand même.
10: Non, mais là c'est surtout vers Savannah. On a déjà dépassé le port. Là, on est sur Cambé. C'est à partir de là que ça commence à être pire encore.
0: On va essayer de voir si plus devant les gens voient quelque chose, parce qu'en tout cas on est en direction de Saint-Paul là, sur les embouteillages. Hein, c'est ça?
10: Voilà, tout à fait, oui.
0: D'accord, Dolly. Merci beaucoup pour les informations. Un camion de pompiers qui vient de passer dans la file pour essayer peut-être un accident, en tout cas. 41-51-51 pour les automobilistes sur place.
10: D'accord, très bien.
0: Merci beaucoup, Dolly.
10: Et si je vois quelque chose, je peux vous rappeler?
0: Ah, bien sûr, oui, bien sûr. Si vous avez plus d'informations, avec grand plaisir, Dolly.
10: D'accord, très bien. Merci.
0: Bon courage à vous, au revoir.
10: Au revoir.
0: Freedom, 14h50. Auditeur de Freedom 2, je vous rappelle cette information concernant les ralentissements dans le secteur de Cambé. Alors, des embouteillages avec des véhicules pratiquement à l'arrêt, donc qui ont débuté à hauteur de Cap Sacré-Cœur. Et apparemment, c'est bien pire quand vous êtes dans le niveau de Cambé. Pire qu'il y a deux soirs, quand il y a eu trois accidents dans la même journée. Une ambulance vient de traverser les deux files de voitures. Que se passe-t-il exactement? Est-ce qu'il y a eu un accident plus devant? Nous sommes en direction de Saint-Paul, sans Saint-Denis-Saint-Paul, je le rappelle. Le 0262 41 51 51 à votre disposition. Vous serez prioritaire. Freedom, on va retrouver madame qui est en train de parler des problèmes de facture, là. Madame, vous êtes toujours là?
11: Oui, toujours là.
0: Oui, je vous écoute, parce madame, merci.
11: Moi, madame, mes pieds de, comment dire, ma équilibre, tellement mal et en colère, hein. 501,33 € pour moi payer. Madame, vous savez se tirer de misère, mais on peut plus, moi, d'accord, moi, pour des autres. Je sais du mal à ça, là, on va voir un procès. Vous savez, ça gagne d'argent, paye ça. Et tous les mois, je t'enlève à moi 60 € sur mon retraite, là. Pour donner qui ça? Qui ça, je donne ça? Pour faire qu'on se vante encore, ben, mal, ma croix, et donne bureau, là. Hein, ben, président, tout le mouka, là, donne, la réunion, là. Je fais payer de l'eau de mon bébé vieux, mon négain, tu fais l'argent, qu'on s'allie, il mange plus. S'il fait plus rien, paye rien que de l'eau. L'eau, ils veillent plus que de l'eau au bois. Et m'y boit pas de l'eau, la moukata, là, mais c'est bouteille de l'eau pour moi boire. Comment ça a compris, à moi donc?
0: Et madame, qu'on a parti au banal, on a parti demander à cause de la monte aussi.
11: Mais oui, j'ai une gueule papier, là, comment elle a, roule le lait, comment elle a vu ça? Hein? Mais là, tous les mois, il tient à moi 60 €. Mais pour quelle réponse, pourquoi ça, il tient à moi 60 € sur mon retraite? Mais il y a trop l'argent, quand je casse mon qui, je travaille là, je me casse ni à demain. Ils ont moi une médaille d'or pour faire le néant, la mairie Sainte-Marie, malgré une médaille d'or. Mais tout ça, l'argent, pour moi, paye de l'eau, ça me tire.
0: Et madame, ça c'est sur 6 mois, sa facture de l'eau là, 500 € là?
11: Ah, mais bon, ça, madame. Écoute, je dois vous 6 mois. Écoute, je dois vous 8 mois. La fois, elle a la vérité avec le bonne femme.
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11: Mais fais pas la moukade, ça moi. 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
0: Mais même, ben là, si vous payez pas, vous augmentez encore plus. Faut essayer de garder, non?
11: Maman. Que ça, mais madame.
0: Mais d'habitude, il y a combien de factures?
11: 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Même des fois, il dépasse un peu, mais paye, moi. 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Où c'est qu'il y a l'argent? 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Mais ça, c'est de l'eau usée, ça, je paye tout le monde et on profite si de monde là. 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
0: Madame, en tout cas, vous pouvez essayer de régler le problème. Là, il faut vraiment ça demander des comptes pour savoir qu'à cause de la monte aussi. Oh, madame, on ne peut pas garder le facture, dire vous ne payez pas comme ça et attendre, après, il arrive pire.
11: Ah, madame, quand on arrive devant vous, on dit, ah, madame, au plus, ça colle, on a envie de ça, les autres. Tapazote.
0: Mais après, il retombe sur vous si vous faites ça.
11: 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Je te masserie, j'y ai monté, j'en ai déjà pas monté, pour baiser l'argent de monde.
0: Mais essaye de prendre si court le temps, livre maison France Service, peut-être pour aider à comprendre la facture, et après peut-être ben avoir accompagné un autre.
11: Allez, nous mettons au plafond, plus plafond d'autres qui.
0: Comment ça au plafond, madame?
11: Ben, pas cassement, qui pourrait être au plafond là? Là, tous les mois, il tient à moi 60 euros.
0: C'est qui l'a dit où ça?
11: Hein?
0: C'est qui l'a dit où ça?
11: Ben, c'est ça. Et le mêler au plafond.
0: Zot qui, France Service?
11: Mais ben, la travaille pour être au plafond, là.
0: Madame Zot qui, France Service?
11: Oui, France Service, demain, madame. Où le au plafond, il veut pas donner à ouvrir. Mais il n'y a pas rien, hein.
0: Oh là, les histoires sont compliquées, hein, mon Dieu.
11: Mais t'es titulaire vraiment? Mais ma la casse mon qui, ma la travaille. Ouais? Bah, c'est mon corps pour gagner ça. Mais si tu l'as 1600 euros, un gros l'argent.
0: Madame, mais maintenant nous, ça rouvre l'antenne aux auditeurs, voir si n'a pas un conseil pour rester à l'écoute de la radio.
11: Et en plus, ça, où gagne ça l'argent? Là où tu as 500 euros, ça paye de l'eau. Tu y as assez à 60 euros tous les mois pour donner qui ça, il donne mon l'argent. Ils mettent des autres graines. Vous savez, madame, raison, là.
0: Madame, en tout cas, nous, on t'aute collier, mais nous va.
11: On est en collier, madame. De mon Dieu, mais elle est solange, je m'en fous. Parce que, madame, travaille, ma, c'est mon camp. C'est que, là où je dis, vous payez tout ça, là, vous payez même, les hommes, c'est fini. Ou de l'eau, là, on dirait, tous les mois, vous payez de l'eau même. Mais ça va en salaire, ça, moi, qu'on s'en met deux heures. Mais il doit pas personne, ma, madame, mon cassin.
0: Madame Nova conclut là-dessus. En tout cas, madame, bon courage à vous et nous espérons que nous aurons des solutions auprès des auditeurs. Très bonne journée, madame. Le 99-12-00, si vous avez des conseils pour elle, en tout cas, elle est à l'écoute. Une situation un peu délicate avec les factures de l'eau comme ça. Frida, bonjour. Allô? Allô, bonjour? Allô,
12: oui, bonjour.
0: Oui, madame.
12: Oui, bonjour. Oui, mais je suis d'accord que la dame, elle est en colère, mais un peu de respect. Là, vous coupez pas, là. Elle insulte les gens. Et c'est, pour vous, c'est normal. Voilà ce que je voulais dire.
0: D'accord. Au revoir, madame. Bonne journée. Après, madame était dans son ras-le-bol. Nous avait beau essayer d'arrêter à elle. Écoutez, ben, la prochaine fois, n'écoutera plus de monde en colère. Ce sera plus simple comme ça. Freedom 99-12-00, libre antenne, si on a encore un peu de temps pour un appel, ou sinon, ben, on a l'occasion de vous rappeler justement ces embouteillages du côté du Cap Sacré-Cœur. Et, en réalité, il va manquer peut-être un peu de temps. On va retrouver les informations avec Europe 1, pour le journal dans quelques instants. Pour la suite, ce sera Charlotte, pour la libre antenne. Et, bien sûr, une question pourrait se poser, on n'aura plus le temps, Charles, si la personne, il peut parler en moins d'une minute, c'est possible. Envoyez, Charlotte, envoyez quelqu'un qui arrive du standard très rapidement pour une perte. Apparemment, Frida Malo.
13: Oui, allô, bonjour.
0: Bonjour.
13: Voilà, moi, je vous appelle ce matin. Je suis partie travailler. Oui. Et en sortant de la station de Sainte-Marie, quand je suis entrée dans le 4x4, là, mon porte-monnaie est resté dessus. Moi, j'ai vu avec la caméra de la station, c'était dessus. Mais après moi, on voit plus. Mais le problème, s'il y avait de l'argent dedans, c'est pas un souci, madame. C'est que ma pièce d'identité.
0: Mais elle est restée sur quel 4x4, madame?
13: Comment?
0: Elle est restée sur de l'auto, elle reste sur le toit, mais je comprends pas.
13: Là, non, elle reste devant sur le capot de 4x4, mal oublié. Comme ça, travailler. Donc, on est entre. Je ne sais pas, ce téléphone a dessiné, mais comme elle a parti, c'est qu'en arrivant, oui. À midi, comme je prends mon truc pour manger, elle n'a plus de porte-monnaie.
0: Les papiers-là, quel nom, s'il reste plus beaucoup de temps, madame, s'il vous plaît?
13: C'est quel nom? C'est madame Tionoé.
0: Oui.
13: Marie.
0: Tionoé, Marie.
13: Oui.
0: Et il était perdu où ça?
13: La station de Sainte-Marie.
0: La station de Sainte-Marie. La personne de la station a vu qui s'est la ramassé?
13: Non, on n'a pas vu qu'il a marché, parce qu'il est tout, il a vu le 4x4 tourner, mon porte-monnaie. Elle m'a bien vu mon porte-monnaie dessus. Mais le problème, c'est qu'il m'a appelé de maison, mes cartes bancaires, ma pièce d'identité. Là, l'argent dedans, c'est pas grave, ça. Parce que les papiers essentiels est là-dedans. Là, mais il est coincé, quoi.
0: Ouh là là. Madame Tudor, tout cas, beaucoup de courage à vous. Il faudra nous rappeler ce soir, 19h, pour laisser le numéro. Si jamais quelqu'un a trouvé, les pertes, c'est toute la journée. Et restez à l'écoute de la radio. Enfin, les trouver,
13: merci,
0: pardon.
13: Madame.
0: Les trouver, c'est toute la journée. Voilà. Merci. Bonne journée, au revoir. Freedom, si vous avez retrouvé le porte-monnaie de Madame Thieu-Noël, elle avait laissé sur le capot quand elle est rentrée dans sa voiture du côté de la station de Sainte-Marie. Si vous nous entendez, vous avez retrouvé son porte-monnaie. Il y a tous ses documents dedans au nom de Thieu-Noël-Marie, 02 62 41 51 51. Il est 15h pour la suite Charlotte. Voici le journal avec Europe 1.
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16: Merci à tous de nous rejoindre en cette mi-journée sur Europe 1. Nous évoquerons durant cette émission le Conseil constitutionnel et sa décision très attendue en début de semaine prochaine au sujet de la fin de vie. Pour en parler, j'accueillerai Cédric Chalret-Durieux. Il est président de l'Ordre de Malte. Il souhaite notamment introduire une clause de conscience collective et nous en discuterons avec lui. Je serai accompagné par mes débatteurs Antonin André et Adrien Matou. On commence par votre journal de la mi-journée. Des tags en couleur rouge sur une mairie RN dans les Vosges. Des inscriptions très explicites, typiques de la mouvance ultra-gauche qui vise le maire RN de la commune. Une enquête a été ouverte, on en parle dans ce journal. Et dans ce contexte, cette question, un projet d'attentat contre les forces de l'ordre a-t-il été déjoué? 8 jeunes viennent d'être interpellés. Ils sont suspectés de s'être entraînés militairement en vue d'un rassemblement contre la ligne TGV Lyon-Turin. C'est son dernier été à la tête de l'État et pourtant, à l'entendre, rien ne semble annoncer la fin. Depuis le fort de Brégançon, Emmanuel Macron continue d'enchaîner dossiers et coups de fil, comme si le temps présidentiel n'avait pas de terme. Mais dans son propre camp, certains s'inquiètent désormais ouvertement de ce déni. Et puis en sport, bien plus légèrement, nous reviendrons sur la 5e journée des championnats d'Europe d'athlétisme en ce moment à Birmingham et nous rejoindrons coach Perrin comme chaque jour. La tendance météo, bonjour Marie-Line Hérault.
17: Bonjour Charles, bonjour.
16: Bienvenue
17: à toutes et à tous.
16: Bienvenue parmi nous.
17: Merci.
16: Journée malheureusement encore suffocante.
17: Oui Charles, 75 départements en vigilance orange canicule. Des orages cet après-midi en montagne et localement sur le nord-ouest. On fait le point après vos infos.
16: A tout à l'heure.
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16: C'est donc une information Europe 1 qu'on vient d'apprendre. Des tags en couleur rouge sur la façade d'une mairie dans les Vosges. Nous sommes à Nomexy, ville de 2000 habitants, dirigée par le maire Rassemblement National, Yann Traiteur. Les inscriptions sur les murs sont sans équivoque. Yann égale Führer, NoRN, Siamo Tutti, Fascisti en français, cela signifie nous sommes tous contre les fascistes. Voici ce qui a été écrit. Une enquête vient donc d'être ouverte, nous y reviendrons dans nos prochaines éditions. L'ultra-gauche, déjà mise en cause par la justice fin juillet, on l'a appris hier, un projet d'attentat visant les forces de l'ordre a-t-il été déjoué? En tout cas, les policiers français ont interpellé 8 jeunes hommes âgés de 19 à 28 ans en région parisienne. Ils sont suspectés de s'être entraînés militairement avec des explosifs en vue d'un rassemblement contre la ligne TGV Lyon-Turin en Italie. Tous viennent d'être mis en examen. Alors, après la mouvance d'ultra-gauche dont on vient de parler, et on découvre que c'est une véritable inquiétude pour les enquêteurs. Bonjour Jean-Baptiste Marty.
18: Bonjour Charles, bonjour à tous.
16: Actuellement, quelques milliers de membres de cette mouvance d'ultra-gauche sont fichés S.
18: Oui, les services de renseignement dénombrent environ 3500, mais en réalité, les membres affiliés à cette mouvance sont bien plus nombreux. Beaucoup se trouvent donc en dehors des radars policiers, comme l'explique Olivier Vell, chercheur spécialiste de l'extrême-gauche.
19: On a une galaxie, là, typiquement, les 8 personnes qui ont été interpellées, il y en avait vraisemblablement beaucoup qui ne les étaient pas fichés. On a souvent beaucoup de primo-activistes dans ces actions-là.
18: En ce qui concerne les profils, on retrouve beaucoup de jeunes, des étudiants, mais aussi des personnes plus expérimentées, issues de différentes mouvances, par exemple, proches de l'écologie radicale ou encore du mouvement pro-palestinien. Les services de renseignement ont ainsi du mal aujourd'hui à identifier toute cette nébuleuse dont les activistes sont parfois très discrets.
19: Eux sont des gens qui sont beaucoup plus difficiles parce qu'ils ont souvent une vie en marge de la société. Certains n'utilisent pas de téléphone portable, certains n'utilisent pas de carte bleue depuis des années. Ils vivent dans des communautés autonomes et effectivement, eux sont beaucoup plus difficiles parce qu'ils n'utilisent pas les réseaux sociaux pour revendiquer leurs actions.
18: Une galaxie donc opaque dont les membres sont parfois très déterminés, ce qui inquiète les forces de l'ordre à la veille d'événements très importants comme la venue du pape en France en septembre prochain.
16: Merci Jean-Baptiste Marty et de cela nous parlerons avec nos débatteurs Antonin André et Adrien Matou. Plus de 1000 hectares brûlés et donc vigilance maximale de la part des autorités. Les 15 prochaines heures seront sans doute déterminantes. Sur le front de l'incendie en cours dans les Landes, ce sont les mots mots du préfet qui faisait tout à l'heure un point sur l'évolution du feu autour de Luglon, à une vingtaine de kilomètres au nord de Mont-de-Marsan. Bonjour Emma Ben-Youssef-Sudarovitch.
20: Bonjour Charles, bonjour à tous.
16: La situation dans les Landes reste à ce stade très incertaine.
20: Oui, car la journée s'annonce encore chaude et venteuse, ce qui favorise grandement les sautes de feu et sa progression. Gilles Clavreul, le préfet des Landes.
21: La météo de la journée va être sensiblement comme hier, en un peu moins chaud. Elle va être avec un vent plutôt orienté ouest, des températures maximales autour de 36 degrés, avant que possiblement les choses ne s'améliorent dans le courant de la journée de demain.
20: Des conditions qui ressemblent donc à celles d'hier, qui ont été difficiles pour les pompiers, surtout en raison des vents tournants. Au total, le feu a parcouru 1100 hectares avant de freiner sa progression dans la nuit, grâce à la baisse des températures et la hausse de l'humidité de l'air. À ce stade, sur le terrain, 500 pompiers luttent activement contre les flammes. Ils sont appuyés dans les airs par 3 hélicoptères bombardiers d'eau et 51 gendarmes au sol qui aident notamment à l'évacuation des habitations. Si certaines se trouvent à quelques dizaines de mètres à peine du feu, aucun dégât matériel n'est à déplorer. Les 525 habitants ont eux été conduits vers les communes voisines.
16: Merci Emma Ben-Youssef-Sudarovitch. L'été n'est pas terminé. La rencontre d'hier entre les syndicats de pompiers et Laurent Nunez n'a pas éteint la colère de la profession. Une mobilisation est donc prévue fin septembre pour réclamer plus de moyens et d'effectifs. Une première action a d'ailleurs lieu en ce moment à Roubaix, dans les Hauts-de-France. Ils sont une cinquantaine réunis pour montrer leur mécontentement. Parmi eux, il y a Eric, il est pompier justement à Roubaix.
22: Il y a des discours qui ont été faits, mais le blabla politique, en fait, on en a marre. Nous, on intervient dans des conditions qui sont plus correctes par rapport à ce qui était il y a peut-être 20 ou 30 ans. On part avec des engins incendies, avec du personnel en moins. On intervient, nous, sur un secteur qui est assez particulier ici à Roubaix. On va pas sur des interventions où on se met en danger déjà en sous-effectif. C'est une détresse, un ras-de-bol. Il y a pas mal de personnels qui sont partis dans le Gironde, dans les Landes ou dans le Var. Les problématiques sont les mêmes. On évacue 240 000 personnes parce que, justement, il y a de la toxicité des fumées, on sait que la fumée peut tuer. Nous, on a une pauvre cagoule à 12 balles, quoi. Une cagoule même pas filtrante, rien du tout. Nos visites médicales ne sont pas à la hauteur de ce qu'elles devraient être. On le voit bien, les cancers chez les pompiers, ils font que augmenter. On n'est pas considéré.
16: Voilà des propos recueillis par Maximilien Carlier tout à l'heure à Roubaix.
23: Et c'est son dernier été à la tête de l'État et pourtant, à l'entendre, rien ne semble annoncer la fin.
16: Oui, depuis le fort de Brégançon, Emmanuel Macron continue d'enchaîner dossiers et coups de fil comme si le temps présidentiel n'avait pas de terme. Sauf que dans son propre camp, on s'inquiète et certains s'inquiètent justement désormais ouvertement de ce déni, Alexis de la Fontaine.
24: Oui, à Brégançon, le programme reste immuable. Course à pied et jet ski la journée, mais le soir, place au travail. Emmanuel Macron suit de près les incendies dans le Var et en Gironde et multiplie les échanges avec ses homologues du Moyen-Orient pour tenter d'apaiser les tensions avec l'Iran. Un été presque normal, trop normal pour certains proches. Un ministre raconte dans Paris Match, il pense être éternel comme s'il lui restait encore 3 mandats à l'Élysée. Ce même ministre confie avoir dû lui rappeler la vérité. Que tu le veuilles ou non, il va falloir que tu partes. Emmanuel Macron, lui, refuse d'être vu comme un président sortant. Il veut encore agir jusqu'à la dernière seconde, affirme-t-il. Même si l'absence de majorité à l'Assemblée nationale paralyse une grande partie des dossiers. Reste une question, Emmanuel Macron s'impliquera-t-il dans la prochaine présidentielle ? Officiellement, il s'y refuse, mais ça le démange, assure un proche du chef de l'État. Après avoir tout décidé pendant 10 ans, Emmanuel Macron voudrait également choisir son successeur.
16: Merci Alexis de la Fontaine. Il est 13h08 sur Europe 1. Passons au sport. C'était un retour extrêmement attendu dans les bassins ce matin au centre aquatique olympique de Saint-Denis. Celui de Léon Marchand, le quadruple champion olympique touché à l'adducteur, a pris part à sa dernière course individuelle de la semaine. Charles Bouchain, Léon Marchand s'est engagé en série du 200 mètres papillon et il n'a pas déçu.
25: Oui, le nageur toulousain a terminé premier de sa série, qualification en demi-finale, donc sans forcer son talent. Léon Marchand, parti ligne d'eau numéro 4, a géré sa course pratiquement tout le temps en tête. Il a accéléré sur son dernier 50 mètres avec une coulée dont seul lui a le secret. Chrono à l'arrivée, 1 minute 55 secondes 90 centièmes et un Léon Marchand satisfait au micro de France Télévisions.
26: C'était de se qualifier en demi-finale avec le moins de dépenses d'énergie possible. Donc voilà, je gagne ma série, c'était un peu le but ce matin. Je fais une course qui est pas trop mal, je crois que je pars assez bien sur le premier. 1m50. Après, je suis plus trop dans ma nage. Je pense que ce sera un peu mieux ce soir.
25: Ce soir, ce sera sa demi-finale sur les coups de 19h25 avant une très probable finale demain soir. Léon Marchand, grand favori en l'absence de son rival hongrois Milak, qui rêve de décrocher son tout premier titre européen.
1: Voilà, Léon Marchand, que nous suivrons attentivement pour les prochaines échéances.
23: Et autre sport, c'est la 5e journée des championnats d'Europe d'athlétisme à Birmingham.
1: Oui, à 3 jours de la fin de la compétition, faisons un point avec coach Perrin. Bonjour coach.
2: Oui, bonjour à tous.
1: J'espère que vous allez bien.
2: Très bien,
1: nous sommes à l'aube des qualifications du saut à la perche et c'est vrai que les meilleurs du monde sont véritablement réunis en ce moment.
2: Bah ouais, Charles, vous avez bien résumé. Il est très rare en Europe d'avoir la totalité dans un championnat des meilleurs du monde. Et là, aujourd'hui, en ce moment, sur la piste, il y a les meilleurs. Il y a le record du monde, le recordman Duplantis, deux ou trois gars qui sont pas maladroits du tout, trois Français. Là, je viens de quitter mon regard là-dessus. Duplantis, Karidis sont passés au premier essai, les Collet également, Thierry, ça a été plus laborieux, saut de réglage, mais c'est un gars qui a du talent, donc on est parti pour un après-midi terrible, les conditions sont bonnes, le vent est tombé, il fait très chaud, c'est très très rare d'être par un temps pareil, où habituellement on a toujours de la brume, du froid, de la pluie et des Anglais.
1: Voilà, tout à fait. Alors, beaucoup de Français seront à suivre également aujourd'hui, coach Perrin.
2: Oui, et surtout, on a le début de l'heptathlon.
1: Voilà.
2: L'heptathlon, épreuve féminine par excellence, en 2 journées. Et aujourd'hui, on a commencé par le 100 haies. On va attaquer dans l'après-midi la hauteur. Ce soir, le poids et le 200. C'est copieux pour les jeunes femmes. Demain matin, de nouveau, on est à 10h au stade. Pour la longueur, le javelot et le 800. C'est une très bonne épreuve. Une fois de plus, je le dis, c'est une épreuve pédagogique excellente pour les gamines.
1: Tout à fait. Et on aura le plaisir de vous retrouver tout à l'heure, 19h, pour un prochain point, cette fois-ci, dans le journal de Guillaume Lariche. Vous ne serez plus avec moi, coach Perrin. Mais merci d'avoir accompagné nos mi-journées pendant toute la semaine. En tout cas, merci infiniment,
2: Charles,
1: coach.
2: C'était très bien.
1: Bon, ben
2: c'était
1: merci.
2: Un plaisir. Je ne vois rien à dire, si ce n'est qu'à continuer.
1: Je trouve que c'est parfois un peu trop court, les interventions. C'est dommage, je vous le reproche. La prochaine fois, on fera un peu plus long.
2: Oh, le chambreur, voilà. C'est incroyable de trouver des journalistes chambreurs. Tout bon. Arrive.
1: Allez, et je précise qu'on me l'a soufflé dans l'oreillette, ce petit chambrage. Voilà, merci coach Perrin. Non, sérieusement, c'était un plaisir. On passe à la bourse. La bourse, après avoir fini en baisse de -0,28 points lors de la dernière séance, le CAC 40 se reprend de 0,08% en ouvrant ce matin à 8657 points. La météo, Marilyn Hérault. Rebonjour ma chère Marilyn.
23: Charles.
1: La canicule encore et toujours pour cette fin de semaine.
23: Ah oui Charles, ça va monter jusqu'à 41 degrés à l'ombre aujourd'hui, mais on commence par les vigilances. D'abord la canicule en effet. 75 départements sont en orange, 17 départements sont en jaune. Pour les orages aussi, 38 départements sont en jaune. De la Seine-Maritime à la Dordogne, des Pyrénées, le Sud-Est et la Corse. Et on n'oublie pas les vigilances aux feux de forêt avec le rouge qui revient. 4 départements sont en vigilance rouge. La Mayenne, l'Indre, l'Indre-et-Loire et les Deux-Sèvres et 57 départements sont en orange. Alors cet après-midi, le soleil et la chaleur dominent. Des orages se développent justement sur l'ouest des Pyrénées, le massif central, la montagne Corse et sur les Alpes jusqu'au massif de la région PACA avec des risques de fortes pluies sur les Alpes du Sud jusqu'au relief varois. Quelques ondées peuvent déborder sur la vallée du Rhône et les plaines du Languedoc et sur le nord-ouest du pays aussi. Le ciel devient localement nuageux et des averses orageuses se déclenchent localement sur le nord de la Nouvelle-Aquitaine, les Pays de la Loire, sur le sud de la Normandie et l'ouest de la région Centre-Val de Loire. Et ces ondées s'étendront en fin de journée vers la Picardie et l'Île-de-France. La tendance, c'est le rafraîchissement qui commence demain par le nord-ouest. Ça continue dimanche, sauf sur la région du sud-est qui resteront chaudes. On prévoit par exemple dimanche 37 encore à Montélimar, 36 à Lyon, mais 26 à Biarritz et 24 à Brest. Et cet après-midi, on a 28 à Dunkerque, 34 à Ajaccio, 35 à Pau, 37 à Marseille, 39 à Tours, à Orléans, à Lyon et à Paris, 40 à Chartres et à Toulouse et 41 à Brest. Brive et à Châteauroux.
1: Merci Marie-Line Hérault, vous m'accompagnerez tout au long de cette émission. Je précise que mes débatteurs Adrien Matou et Antonin André sont déjà parmi nous. J'évoquerai avec eux pour débuter cette information Europe 1 qu'on vient d'apprendre. Des tags en couleur rouge sur la façade d'une mairie dans les Vosges. Nous sommes à Nomexy, ville de 2000 habitants dirigée par le maire RN Yann Traiteur. Les inscriptions sont sans équivoque et on peut sans trop de risques les rattacher à la mouvance ultra-gauche. Nous parlerons de cette mouvance ultra-gauche, l'une des principales préoccupations des renseignements français après notamment les mouvances islamistes. À tout de suite.
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0: qui devait aller porter secours peut-être à quelqu'un qui était chez lui ou et peut-être qu'il n'y avait pas d'accident.
1: D'accord, d'accord. Donc là, c'est pas lié à cet embouteillage.
0: Voilà, il semblerait que non. Par contre, la chaussée royale en ville à Saint-Paul, elle est complètement bloquée aussi, hein.
1: D'accord. Oh là là, bah dis donc. Ouais, c'est l'embouteillage. Alors peut-être que c'est comme l'école reprend la semaine prochaine. Voilà. Hein, les gens doivent se dire, oh mince, il manque une règle. Chérie, tu m'as pas dit que ta règle était cassée. Il faut aller chercher une règle. Bon, entre autres, mais oui, c'est peut-être les derniers jours d'achat pour les effets scolaires, pour les vêtements, ah oui. Pour faire le point, enfin voilà, les cartes de bus ou je ne sais trop quoi. Et tout le monde est sur la route finalement.
0: Oui.
1: Ok. Donc on a encore de l'embouteillage dans le secteur Cap Sacré-Cœur Savannah ou pas?
0: Ben moi je suis sur Plateau Caillou donc.
1: D'accord. Mais chaussée royale.
0: J'avais plus d'embouteillage moi arrivé. Ah non, quand on est arrivé sur Savannah, ça commençait à se fluidifier, oui.
1: Ok, d'accord. Donc c'est plutôt chaussée royale où ça bouchonne beaucoup. En tout cas, Dolly, merci pour toutes ces informations.
0: Oh mais je vous en prie, moi j'aime bien moi donner les informations sur la route. Les infos routes, j'aime bien.
1: Eh ben on va vous engager bientôt.
0: Ah ben volontiers, merci.
1: Allez, bonne journée, bon après-midi.
0: Merci, vous de même.
1: Merci, au revoir. Information pour les auditeurs de Freedom 2, il est 15h17, on nous signale que du côté donc de Cap Sacré-Cœur à Savannah, il y avait de l'embouteillage et une ambulance qui passait et finalement peut-être que cette ambulance n'est pas liée à l'embouteillage et qu'elle est partie au domicile de quelqu'un. Donc si vous avez des informations, le 02 62 41 51 51 et puis si vous avez les informations pour justement nous dire est-ce qu'il y a des embouteillages entre Cap Sacré-Cœur et Savannah, vous pouvez nous appeler au même numéro. Et puis on vous signale que du côté de la chaussée royale, eh ben c'est plein de bouchons. Toutes les informations, 02 62 41 51 51.
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0: toutes, bonjour La Réunion, bonjour la métropole, bonjour tous ceux qui nous écoutent avec leur application ou bien avec leur téléphone aux quatre coins du monde. Il est 15h21, c'est Trafic qui commence jusqu'à 19h et Charlotte avec vous pour ce rendez-vous. Le 02 62 99 12 00, est-ce que vous avez entendu cette dame qui a dit elle a une facture de 500 € et il faudrait s'énerver, jurer, totocher, languetter pour se faire entendre alors qu'on a une pauvre petite retraite et personne ne nous écoute, personne ne fait pareil. Hein, est-ce qu'il faudrait en arriver jusqu'à là? Qu'en pensez-vous? Le 02 62 99 12 00. La libre antenne au 02 62 99 12 00. Les objets trouvés, vous avez une information importante ou bien un radioguidage. C'est au standard avec Olivia au 41 51 51. Allez, ne les parties, nous ça va tout de suite. D'abord avec ce trouvé qui nous arrive du standard. Frida Malo. Oui, bonjour.
1: Bonjour, oui. Ce matin, on a trouvé un porte-monnaie. Bon, il y a un certain somme d'argent à l'intérieur.
0: Oui.
1: Mais la personne qui a trouvé ça, ben, elle est partie travailler et elle m'a confié le porte-monnaie. Donc, moi, j'ai eu téléphone pour...
0: Vous êtes le gardien du porte-monnaie trouvé.
1: Voilà. Moi, j'ai eu téléphone, moi, comme ça, la personne, si, bon, ça va rassurer. Mm-hmm. Bon, il y a la capital et tout. Donc, tout à l'heure, ben, la dame peut pas téléphoner. Bon, ben, après, je peux donner quelques coordonnées, le nom, enfin, si vous voulez.
0: Oui, oui, dites-moi le nom sur les papiers, oui.
1: Bien sûr, il y a une carte vitale, ben, il s'appelle Lucas Waro.
0: Monsieur Lucas Waro, et vous avez trouvé ça dans quelle ville, quel endroit?
1: Ben, à la gare de Saint-Pierre, dans le bus jaune à deux niveaux, je sais pas si on vous dit ça comme ça, à deux étages.
0: Le car jaune à l'étage.
1: À étage, alors, ouais, parce que des fois, je dis une maison, étage, je l'ai.
0: Le car jaune à étage, ok.
1: Mais c'était en bas seulement, c'était
0: oui.
1: Au premier niveau. Ouais.
0: Ok, donc au niveau de la gare de Saint-Pierre, pour les cars jaunes, dans le bus, on a retrouvé un porte-monnaie avec de l'argent et divers papiers au nom de Waro Lucas. À quel numéro il peut vous contacter?
1: Ben, pour l'instant, ben 06 93 70 77 68. Et après, bon, ben, je vais donner la pièce, enfin, le numéro de la dame qui a vraiment trouvé.
0: Oui. Après, vous vous arrangez avec la personne directement. Voilà. Au moins, il garde contact, il appelle à où, et puis après, vous faites le nécessaire avec lui, ou déjà lui, comment il fait.
1: Bien sûr, pas de souci.
0: Ok, super. 06 93 70 77 68.
1: Voilà.
0: Très bien. On peut laisser l'annonce sur freedom.fr?
1: Ben oui, si moi, pour moi, ça ne me dérange pas.
0: Hein. Ok, on va faire ça. C'est gentil. Merci, monsieur.
1: Merci. Allez, au revoir.
0: Allez, nous retrouve. Au revoir.
1: Au revoir.
0: On a retrouvé donc un portefeuille, donc un porte-monnaie avec un petit peu d'argent dedans, peut-être beaucoup, on ne sait pas. En tout cas, les papiers sont au nom de Lucas Waro. Ça a été retrouvé au niveau de la gare de Saint-Pierre, la gare jaune, donc à étage. Donc vous allez appeler au 06 93 70 77 68. Alors je ne sais pas si Laurine la fine arrive dans le fond, mais Laurine peut-être ou la constate comme moi que aujourd'hui les ordinateurs ils fonctionnent pas trop, hein, il est un peu à la ramasse. Ah, allez, on va les secouer tout ça. Frida Malo.
2: Oui, bonjour Charlotte.
0: Oui, bonjour.
2: Quoi?
0: Ah ben elle est la même.
2: Ah
0: où quoi dit? Ah où? Ah où?
2: Moi ça, allez, j'ai mieux.
0: Un léger mieux. Bon, le épaules, il arrive, il revient petit à petit.
2: Ah oui, ça va aller.
0: Ou la Giralie, il est bon?
2: Ah oui, moi, Giralie, quand il n'y a pas de souci, après. Bon.
0: Il donne à haut du fil à retordre, hein?
2: Ah oui. Il fait son travail, il m'a fait un petit coucou.
0: Ah ben, c'est très gentil.
2: La radio.
0: Oui, c'est très gentil.
2: Oui, c'est vrai, moi, toujours là.
0: Ben oui,
2: c'est. À l'écoute, mais il connaît tout ce qui se passe seulement.
0: Ah, tu connais ta lope mieux que nous.
2: Bah oui, parce que nous écoutons.
0: Ben c'est ça. À nous, quand nous sortons d'un bureau, des fois, nous savons faire autre chose, nous gagnons pas écouter. Ben, oui, ben azote là. Mm-hmm. Azote même notre source.
2: Ah oui, c'est comme ça même. Mm-hmm. Non, mais c'est comme ça, fais un petit coucou. Mais moi, toujours là. Ça va beaucoup mieux. Mais dis donc, ça va faire 3 mois la semaine prochaine aussi.
0: Oh, hein. 3 mois de convalescence là avec cette épaule. Quand même.
2: Ah oui, bon. C'est comme ça. Hein. Ce sont les choses de la vie.
0: Oui. En tout cas, nous embrasse à toi bien fort,
2: ben
0: merci.
2: Oui, bisous à Olivia aussi. Héloïse doit être là aussi, elle, non?
0: Héloïse est là, ouais, vu comment Banek connaît bien notre planning.
2: Il travaille pas aujourd'hui.
0: Il gagne pas bougé, hein? Exactement.
2: Ah, oui. Il voit, il reconnaît les fidèles. Hein?
0: Héloïse a dit bisous, bye, piou, Canise.
2: Bisous, bye, piou. Bisous, Olivia, et bisous à toute l'équipe. Allez, bah, bonne après-midi.
0: Allez, ciao, bye,
2: allez,
0: bye.
2: On se retrouve. Allez, bye, bye.
0: Allez, au revoir. Ah, nous les, Bana, je l'ai comme détective privé. Il veille à nous, il veille notre, sa même. Allez, 02 62 99 2 00, allô?
3: Bonjour.
0: Bonjour.
3: Je vous appelle de la métropole.
0: Oui, de quel endroit vous nous appelez?
3: Du Vaucluse.
0: Vaucluse, oui. Il fait chaud là en ce moment?
3: Très, très chaud, chaud.
0: Oh là là.
3: On peut pas aller dehors entre 10h du matin et 19h le soir.
0: Impossible de sortir sans vraiment être malade, quoi. Limite.
3: Bah, il fait 40 degrés, puis c'est un air sec, bétonné. Donc, c'est difficile, quoi.
0: C'est
3: vraiment insupportable. Moi, je vous appelle pour vous demander, c'est un appel auprès des auditeurs pour demander un renseignement.
0: Oui.
3: Je suis en train d'écrire une histoire qui s'est passé au Maïdo en 1973.
0: D'accord.
3: C'est une connaissance à moi qui est décédée. Elle avait 12 ans.
0: Mmh.
3: Et il y a eu le procès. Je sais que tout est terminé maintenant. Mais je sais que sa maman a quitté la Réunion pour la métropole. Parce que c'était difficile pour elle de perdre sa fille de 12 ans.
0: Mmh.
3: Donc je recherche des personnes qui auraient gardé contact avec sa mère.
0: D'accord.
3: Alors, je peux vous donner le prénom. Et
0: alors, je vais demander d'abord votre prénom à vous, s'il vous plaît.
3: Moi, je m'appelle Valérie Poussin.
0: Alors, donc vous, Valérie
3: Poussin.
0: Poussin, d'accord.
3: Oui.
0: Valérie Poussin, donc, et on recherche donc la maman de celle qui est décédée, qui est malheureusement décédée. Voilà. Et elle, comment elle s'appelle, son prénom?
3: Celle qui était décédée?
0: Non, la maman.
3: La maman s'appelle Henrietta.
0: Henrietta. D'accord. Ça remonte à 1973, c'est ça?
3: Voilà.
0: Ouh là là.
3: Donc, je vous donne le nom de famille de sa mère?
0: Alors, donnez-moi la fille qui est décédée, son prénom, c'était quoi?
3: C'était Marie-Claude. Elle avait 12 ans.
0: Donc, sa fille décédée, Marie-Claude... 12 ans, oui. D'accord. Et oui.
3: Elle s'est retrouvée au Maïdo.
0: D'accord. Donc, on connaît un petit peu plus sur l'histoire de. Enfin, les causes de ce décès ou pas?
3: Oui, elle était enlevée, séquestrée, violée, assassinée.
0: Oh là là, oui.
3: Son corps a été jeté à Maïdo.
0: D'accord. Ok. Et voilà. Là, en fait, vous êtes en train de réécrire une histoire avec cette histoire-là, c'est ça?
3: Oui, parce que je suis en train de faire un récit, parce que je suis en train de faire un lien entre cette mort et la mort d'une autre petite fille. Ici, en France, vous avez entendu parler de Ilana.
0: Oui.
3: Qui a le même âge.
0: Mmh, Ilana, oui.
3: Voilà, les mêmes circonstances, quoi. Donc, comme j'étais très jeune à l'époque et j'avais lu cette histoire dans le journal de La Réunion et ça m'avait bouleversée. Et puis un jour, je me suis dit, j'écrirai son histoire.
0: D'accord. Alors du coup, vous êtes en train de faire un peu les liens justement sur des affaires similaires.
3: Voilà.
0: Ok,
3: voilà.
0: Et donc on recherche la maman donc qui s'appelle Henrietta, le nom de famille. Oui.
3: Alors, elle s'appelle Henrietta Bataille. Je sais qu'elle est partie en métropole après avoir perdu sa fille.
0: D'accord, oui.
3: Et sa fille s'appelait Marie-Claude Bataille.
0: Mmh.
3: Je ne sais pas dans quelle région elle se retrouve. Elle doit avoir 82 ans maintenant. Je sais aussi qu'elle a adopté un garçon.
0: Oui.
3: Et je sais que sa sœur... Lucille Bataille est enterrée avec Marie-Claude Bataille à Saint-Gilles.
0: Ok. Donc, vous avez quand même beaucoup d'informations, mine de rien.
3: Ah oui.
0: Donc c'est la famille.
3: Oui. Oui, suis en train de chercher des informations depuis plusieurs mois et puis je me suis dit ben si j'appelais Freedom
0: pourquoi pas utiliser ce moyen là de communication de radio.
3: Voilà.
0: Puisqu'il est plutôt efficace en général, pourquoi pas?
3: Ben, j'espère.
0: Alors donc, vous nous dites, Valérie et à Madame Poussin, que vous recherchez donc Henrietta Bataille, en espérant qu'elle est toujours en vie et toujours ce monde. Elle est partie en métropole suite au décès tragique de sa fille Marie-Claude de 12 ans, qui s'est passé en 73 au Maïdo. Et on aimerait retrouver ne serait-ce la famille, idéalement Henrietta, mais voilà, au moins des éléments d'information pour pouvoir repister tout ça et pouvoir vous ensuite avoir les autorisations et faire votre récit.
3: Oui, parce que j'ai contacté aussi les archives, je suis en train de chercher dans les journaux à cette époque, et puis voilà quoi.
0: D'accord, alors laissez votre numéro à l'antenne.
3: Je vous laisse mon numéro de fixe ou...
0: Alors, le numéro avec lequel vous nous appelez en ce moment.
3: Alors, c'est le 06 27
0: oui.
3: 23 19 87.
0: 06 27 23 19 87, là, pour ceux qui souhaiteraient vous donner des pistes, des éléments, qui prendraient contact avec vous. Idéalement, la famille Bataille, en tout cas Henrietta pour sa fille, décédée tragiquement. Donc,
3: la sœur, excusez-moi, la sœur d'Henrietta,
0: oui,
3: s'appelait Lucille,
0: oui,
3: Bataille, et elle s'est fait enterrer avec Marie-Claude Bataille. Elle est morte dernièrement en 2016, quoi.
0: Lucille,
3: voilà.
0: Ok, Lucille Bataille, qui est enterrée
3: avec Marie-Claude Bataille, avec sa nièce, donc
0: avec Marie-Claude. Alors j'ai peut-être quelqu'un là pour vous donner des informations. Ne raccrochez pas, madame.
3: Oh, c'est gentil.
0: Alors par ici. J'en perds ma voix même. Par ici, Freedom Allo, bonjour.
4: Oui, bonjour.
3: Bonjour.
4: J'aimerais savoir d'abord, est-ce que vous parlez bien de Marie-Claude Bataille qui habitait sur le port avec sa maman?
3: Oui, c'est ça, madame.
4: Voilà, et elle habitait sur le port, elle était à l'école 113, et elle habitait à la Butte.
3: Oui, c'est ça, effectivement.
4: Et sa famille habitait à la route des Cerfs, le port.
3: C'est ça. Oui, c'est ça.
4: Sa famille, c'était avec la famille Bataille, la famille Docteur.
3: Ah, ça, je connais pas.
4: Oui. Sa mère, vous l'avez connue comment exactement?
3: Alors, sa mère, je l'ai connue, bon, à l'époque, j'étais très jeune, hein, je devais avoir 13-14 ans, parce que le père de Marie-Claude, je connaissais le père de Marie-Claude.
4: Et donc, ensuite, Marie-Claude, c'est un peu tragique, parce que j'ai été, à cette époque-là, auditionnée... lors de sa mort.
3: Mais vous êtes qui par rapport à elle?
4: Comme je vous ai dit, j'étais dans le même quartier, même école, l'école 113 du port, Comoyen 2. Et lors de son tragédie, j'étais auditionnée parce que la police et tout est venue à l'école pour savoir les derniers témoins, parce que Marie-Claude et moi, on était très grandes copines, et elle venait à la maison, à la sortie de l'école, elle mangeait, elle dormait.
3: Alors, je pourrais avoir votre numéro de téléphone, et puis on continuera ça hors antenne.
4: D'accord.
3: Charlotte.
0: Oui, alors, la personne sur le 14.
3: Oui.
0: Madame, avec le numéro de la réunion, est-ce que vous avez de quoi noter?
4: Oui, attendez.
3: mon numéro, moi.
0: Comme on a déjà donné votre numéro à Madame Poussin, on achève. Allez.
3: D'accord.
0: Comme ça, alors, ceux qui sont à l'écoute aussi pourront bien noter le numéro s'ils ont des informations également.
3: 0627.
0: Alors, je vais le donner, vous inquiétez pas. 06 27 23. Je vais le donner, madame. Voilà, parce que on va s'embrouiller un petit peu. 06 27 23 19 87.
3: Est-ce qu'elle me rappelle ou je le rappelle?
4: 06 27 23
0: 19
4: 87.
0: C'est ça même.
4: Et voilà. elle s'appelle madame
0: Poussin. Valérie.
4: Poussin, P-O-U.
3: Comme un poussin, oui.
0: I-N. Voilà.
4: En ce moment, elle se trouve où?
0: Eh ben, appelez-la, comme ça vous pourrez échanger directement.
4: D'accord.
0: Voilà, ça sera plus simple.
4: Oui. Parce que là, elle va me mémorer un souvenir tragique quand j'avais 12 ans.
0: Voilà, donc en tout cas, vous pourrez échanger. Ça fera peut-être des choses à raconter en plus pour Madame Poussin. Mais on lance l'appel pour les autres. Voilà.
4: C'est tragique quand j'avais 12 ans de Marie-Claude. C'était mon... Jusqu'à aujourd'hui, c'est pour ça, au niveau des hommes et tout.
0: Oui.
4: Regardez mon souvenir.
0: Oui. Merci beaucoup, madame, sur le 14.
4: Merci.
0: Allez, au revoir. Et puis vous, madame Poussin, tenez-nous au courant, tout simplement, de l'avancée de tout ça.
3: Bah oui.
0: Voilà, et puis n'hésitez pas à nous rappeler si vous avez besoin de d'autres informations. Les auditeurs sont formidables.
3: Ok. Je pensais pas. Je suis très émue parce que je pensais pas que j'allais tout de suite avoir quelqu'un au téléphone.
0: Ah, mais vous savez, Freedom, c'est magique.
3: C'est pour ça.
0: Voilà, super. Tenez-nous au courant. Au revoir.
3: Au revoir.
0: Donc, si vous avez des informations concernant cette mort tragique de la jeune Marie-Claude Bataille, 12 ans, en 1973, ça s'est passé au Maïdo. Elle est décédée, elle avait 12 ans. En tout cas, cette femme, Madame Poussin, recherche justement la famille pour pouvoir écrire leur histoire, écrire et raconter un récit et faire peut-être des lumières sur ces malheureux décès. 02 62 99 12 00 par ici avec vous, bonjour.
5: Oui, allô, bonjour, Charlotte.
0: Oui, alors, comment il est?
5: Il est pas bon du tout, là.
0: Aïe, ou l'a endormi, ou l'est bien, ou l'est bien énervé, comment il est là?
5: Un petit peu énervé, mais...
0: Qu'est-ce qu'il arrive?
5: Non, Charlotte. On va dans une période d'élection, là.
0: Que ça la promette à où? Que ça la pas donne?
5: Non, moi, je ne peux pas promettre à moi, rien, moi, Charlotte. Après, mes gars, la retraite, moi. Moi, tous ma retraite, moi.
0: Oui.
5: Mais le problème, là, moi, mes masques pour chaque mi-vie, moi. Moi, les libre.
0: Libre comme l'air?
5: Ah oui, parce que mes médias, là, le ciel, ça, tout me reçoit à ma case, moi, mais comme mes médias, où? Moi, je suis en France, moi, je me dis, où est mon nom là? Si je me dis, où est mon nom, Babef là? Ça les affiche dans la commune Saint-Paul.
0: Mais du coup, les élections l'a fini, nous l'a fini.
5: Les élections l'a fini,
0: oui.
5: Les garçons, ils travaillent la commune, moi.
0: Parce que.
5: Depuis 2008, mais là, il était fait la strainte de la tiralie. Il a demandé aux responsables pour qu'on soit la tiralie sur la strainte. Il a dit, peut-être doit y faire un faute. Non, il n'a pas aucun faute. Mais moi, il a dit, ça au niveau de politique.
0: Il était dans le mauvais camp, vous veut dire par là?
5: Ah, mais moi, j'étais dans le mauvais camp. Mais mon gars, j'étais pas dans le mauvais camp. Il travaillait pour se boucher manger.
0: Oui. Et là, sans aucune raison, la tiralie comme ça? Même
5: non,
0: pas d'analyse.
5: Oui, la tiralie sur la table, mais vite, on va dire l'embaucher.
0: Oui. Mais son poste, la folie ailleurs.
5: La folie dans le fond. Charlotte, à moi, me dis pas ça, moi. Moi, je dis au François. À moi, je n'ai rien à contre le meilleur, moi.
0: Oui.
5: Moi, je n'ai rien contre le meilleur.
0: Oui.
5: Mais le problème, là, où est-ce que ça a bouton, là? Où est-ce que ça a bouton, là? Moi, ça bon ça bouton il y a pile là ou que bafler à terre doit dire monte chier ça écraser. Mais comme il dit mon enfant là pas mal dans la politique et c'est moins maintenant il ménage il est ménage il a
0: ses vies. Oui, chacun son chacun, même si c'est des enfants.
5: Chacun. Voilà, téléphone deux élus. La diamant comme ça, je ne connais pas pourquoi. Il avait mis il avait un conseil, j'ai dit. Mais là, moi, j'ai dit, ma téléphone, le j'ai dit. Là, m'avait pas de temps de téléphone à lui aussi, moi, la gagne la ligne du brisome.
0: Alors, là, là, la langue des mailles, là?
5: Ah là là, écoute-moi ça, alors, tu vois, moi, là, moi, j'ai dit, moi. Ah, moi, ouais, ça, là, moi, là, pour moi, ben, là, là, moi, gros tête. Ouais, sous le pas mal, pour ça, là. J'ai tout le temps, ça, où j'entends?
0: Tu
5: comprends, moi, ou là?
0: M'y comprends, m'y comprends.
5: Mais à moi, là, m'y fait la politique. Pour ça que m'y veut, moi, ça, l'autre. Moi, les libres, moi.
0: Ah, ben, encore heureux?
5: Et comme il dit, ou là, mon enfant, là, pas fait la politique, lui. Comment on peut tirer son astreinte? De quelle raison?
0: La tia le nez sur ton garçon au lieu de sur où?
5: Ah, là, mais fallait tirer sur moi, ça, l'autre. Parce que moi, je dis, franchement, moi, deux mondes. Ou voir deux mondes, tout le monde connaît à moi. Tu as raison de faire Paul, même arrière, tout le monde connaît à moi.
0: Oui, oui, oui.
5: Moi, je fais la politique, mais France, franchement, je dis, je fais la politique pour le président, Cyril. Et mon enfant, il a fait la politique pour son saligal et son garde-père, hein.
0: Oui, oui, bah oui, et puis bah, voilà. Voilà. Il est assez grand pour savoir que ça lui fait, que ça lui fait pas.
5: Il en a des enfants, il est assez. Il est l'âge de comparaison, et à moi, il me les dit, moi.
0: En tout cas, c'est lui en train de subir finalement par rapport à peut-être ce que vous l'aurez fait.
5: Par rapport à moi, on l'a dit, c'est par rapport à moi.
0: Ok, ok. Mais,
5: tu comprends la parole? Dieu me l'a passé un jour à nez, des amours, me l'a pas trop bien. Là, les nez à 6 mois.
0: Et
5: là, où est-ce nous là? Où est-ce nous qui a la lettre B là? Où est-ce la lettre B là?
0: Ben
5: là, les marquins, ils croient là-dessus.
0: En tout cas, là où l'on est en train de dire nous, bah, c'est lui qui subit les conséquences de haute position politique. Et normalement, bah, il n'a pas à subir les frais. En tout cas, le coup de gueule est passé pour la commune de Saint-Paul.
5: Oui, ça, la commune de Saint-Paul. Mais sûrement, on n'a rien contre le maire. Hein.
0: Oui, oui, mais pourquoi cette décision-là? Pourquoi ça s'est passé comme ça?
5: On n'a rien contre le maire, moi, monsieur Séraphin, moi, on n'a rien contre lui, moi. Mais les aboutons, pas derrière.
0: Pourquoi ça s'est passé comme ça? On pose la question, en tout cas. Merci, en tout cas, mais nous retrouvons une information pour donner.
5: Oui, ça, alors.
0: Allez, bon courage.
5: Ah, merci bien que vous l'écoutez, moi.
0: Ah, ben non, ben nous les lapons, ça.
5: Mais connaissez aussi les lapons, ça,
0: Allez, nous retrouvons.
5: Allez, bisous.
0: Bisous. Subir les conséquences des actes politiques familiales, en tout cas, est-ce que ça a des répercussions? Vous avez un parti, vous militez pour votre parti, et finalement, votre entourage aussi subit un petit peu les conséquences de tout ça. Est-ce que ça vous est arrivé? 02 62 99 12 00. Et puis cette information qui nous arrive du Standard, on nous signale un accident entre deux véhicules impliqués. La DRR est sur place et dans le secteur de Saint-Pierre, au niveau de la sortie ZAC 3 et ZAC 4. Donc vraiment attention à vous qui êtes dans le secteur. Il y a des ralentissements dans les deux sens et on remercie Lydie qui nous a appelé pour cette information. Information pour les auditeurs de Freedom 2, on nous signale un accident dans le secteur de Saint-Pierre. Deux véhicules impliqués, la DRR est sur place, on est au niveau de la sortie ZAC 3 et ZAC 4, donc vraiment attention dans ce secteur si vous y êtes, et l'embouteillage, donc les ralentissements sont dans les deux sens, vraiment attention, prudence, levez le pied, toute information 02 62 41 51 51. Freedom, allô? Oui,
6: allô?
0: Oui, bonjour.
6: Oui, bonjour.
0: C'est à vous.
6: Pour savoir, moi, j'ai trouvé un portefeuille dans le bus jaune.
0: Oui.
6: Comme c'est moi qui... Enfin, moi, j'étais avec mon compagnon.
0: Oui.
6: Ben, moi, j'ai trouvé, on a ramassé.
0: Oui.
6: Ben, il y a un somme d'argent dedans, mais je ne dis pas c'est combien.
0: Oui,
6: et
0: oui,
6: il y a la carte vitale dedans.
0: Ah, c'est le portefeuille de Monsieur Waro Lucas.
6: Oui, c'est bien ça.
0: Ah, il nous a appelé.
6: Ses coordonnées, s'il te plaît. Ben, je sais pas comment on fait.
0: Non, mais alors donnez-nous votre numéro de téléphone.
6: Mon numéro de téléphone, c'est 0692.
0: Oui.
6: 36 31 43. Vous voyez sur les chez vous là-bas?
0: Je vois le numéro, bien sûr, 06 92 36 31 43. Donc on a signalé déjà se trouver. Donc c'est ce portefeuille avec de l'argent, divers papiers, enfin la carte vitale au nom de monsieur Waro Lucas du côté de la gare de Saint-Pierre, les cars jaunes.
6: Oui, oui, j'ai trouvé dans le bus, justement. J'ai récupéré, ben, lui et moi, j'ai dit, ça, ben, allons d'ailleurs. Lui, il m'a dit, allons d'ailleurs. Ben, j'ai dit, non, il vaut mieux, j'en suis devant. Ben, heureusement, ça a tombé dans nos mains.
0: Oui, oui, oui. En tout cas, voilà, on signale ça.
6: Le garçon, là, il a besoin parce que, s'il signale, on lui donne. Parce qu'on ne dit pas combien il y a dedans. Par
0: oui, contre. Mais il doit avoir d'autres papiers à son nom de toute façon, donc il pourra justifier pour récupérer ses affaires. Mais on signale ça. Merci beaucoup, madame.
6: Ok. Merci.
0: La prochaine fois, vous pouvez nous appeler au 41 51 51 directement.
6: Oui, j'avais d'autres choses à dire là.
0: Oui. Ah ben, dites-nous. Allez, voilà, nous écoutons.
6: Il y a 8 jours, je dis, hein.
0: Allez-y.
6: J'ai demandé goodies, on m'a pas téléphoné.
0: Aïe, aïe, aïe. Ben, madame, et si tout le monde nous demande des goodies et qu'on leur donne, il y a plus.
6: Tout le monde, je ne sais pas, mais moi, j'ai demandé. Tout le monde, je ne connais pas. Mais moi, j'ai demandé, moi.
0: Hein.
6: Ben, parce que au moins voir, parce que j'aimerais bien voir un souvenir de vous quand même. J'ai été là-bas vendredi dernier, c'était cool.
0: Mais vendredi, vous avez eu des goodies si vous étiez là.
6: Non, j'avais pas eu, moi. Non, on n'a pas eu, nous.
0: Comment ça, vous avez pas eu? On a distribué à tout le monde à l'entrée.
6: Non, je vous jure que j'ai pas eu. Parce que j'étais avec Yannis, le petit gars qui est valide.
0: Oui.
6: Et puis il y avait
0: avec Prince.
6: Il était avec moi. Oui.
0: D'accord, mais vous êtes passé par les grandes portes ou les petites portes?
6: Nous, on avait payé avec sur le portable.
0: Parce que mais normalement, quand vous passez l'entrée, on vous a donné des goodies. C'est pour ça, en fait.
6: Non, on ne vous a pas donné. Hein.
0: D'accord.
6: Voilà, parce que c'est pour ça que j'aimerais bien avoir quand même une petite goodies, au moins.
0: Oui, bon, on va essayer de voir là, pour je note goodies pour voir si on peut faire quelque chose.
6: Ok, c'est bon. Merci beaucoup.
0: Allez, nous retrouve.
6: Merci, au revoir.
0: Au revoir. On repart sur les routes, on va aller donner des informations aux routes.

0: 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Même plusieurs fois par jour.
1: Bon, en tout cas, dans tout ça, on a retrouvé des écouteurs noirs du côté du tampon. Si la personne pense qu'il s'agit de les siennes, appelez-nous 02 62 41 51 51.
0: Merci beaucoup.
1: Bisous Colette.
0: Bisous.
1: Allez, au revoir. Cette personne a 15 minutes pour nous appeler en tout cas, hein, puisque voilà, ces écouteurs ont été retrouvés du côté de Tampon. Si c'est les vôtres, appelez-nous tout simplement. On pourra vous transmettre le numéro de téléphone pour pouvoir récupérer vos écouteurs. Allez, ici avec vous, Freedom, allô. Allô, allô. Oui, bonjour.
2: J'avais une question.
1: Oui.
2: Comment on fait pour avoir les places pour le concert?
1: Ah ben, pour les places pour le concert, vous allez sur monticket.re et vous achetez la place.
2: Ah, parce que c'était pour mes parents.
1: Parce que nous, on avait des jeux jusqu'à 14h, mais les jeux sont terminés.
2: Ah.
1: Ah, il n'y a plus de jeux.
2: Ah, mince.
1: oui.
2: Mais j'avais une autre question.
1: Oui.
2: En fait, dans un mois, on dit souvent qu'il y a soit 30 jours ou soit 31 jours.
1: Oui.
2: Sauf qu'il y a 4 semaines de 16 jours. Et si on fait le calcul, ça revient à 28 jours. Mais pourquoi ils disent qu'il y a 31 et 30 jours?
1: Ah, très bonne question. Donc, il faut compter jour par jour pour connaître réellement la chose. Mais quand on compte 7, 7, 7, 7, ça fait 28.
2: Oui.
1: Et pas 30 et pas 31. Donc, comment se fait-il qu'on nous mente autant?
2: Je sais pas.
1: Ah, on va demander l'explication à nos auditeurs pour nous donner une réponse là, d'accord?
2: D'accord.
1: Reste à l'écoute.
2: Attendez, il y a aussi mon papy qui veut vous demander quelque chose.
1: Oui.
2: Ok.
1: Allez, le papy avec
3: allô.
1: Nous. Oui, allô, bonjour.
3: Bonjour Charlotte.
1: Bonjour.
3: Ça va bien?
1: Ça va bien, merci.
3: Et ça m'a dit, ça, allez, oui, mais c'est pas trouvé.
1: Oui.
3: Et j'ai trouvé la femme de ma vie.
1: Oh. On la trouve, la femme de haute vie, t'es belle gaillard.
3: Ben oui, je sais pas trouver, hein. Mais quoi ça dire, ouais, bon.
1: Ben là, presque tombe dans le panneau, presque.
3: Presque.
1: Ben, presque.
3: C'est quoi trouver.
1: Oui.
3: Oui, parce qu'après, quoi c'est trouver, parce que c'est le 41, 51, 51, ça.
1: Exactement, mais dis-moi quoi elle a trouvé, s'il est vrai.
3: Ben, la femme de ma vie.
1: Alors, comment elle s'appelle, la femme de votre vie?
3: Elle s'appelle Liane.
1: Ah, Liane.
3: Ben oui.
1: Où la trouve à elle comment?
3: Ben je fouille dans le même.
1: Ah, elle est vraie?
3: Chalet tropical.
1: Chalet tropical.
3: Oui. En plus, ça tombe numéro. Parce que m'avait donné mon numéro, mais tu vois, d'une femme de tel âge, tel âge, et voilà. Elle a téléphoné à moi. Elle a dit comme ça, ben au téléphone, pas moi, donc.
1: Ah.
3: Elle me dit,
1: madame, excuse-moi, pardon quand même. Il ne connaît pas au moins.
3: Il ne connaît pas au moins. Après, il a trouvé, elle a dit, ma tombe numéro, elle a noté ici, hein. Elle a noté,
1: oui.
3: Le numéro, comment elle passe le message et tout. Après, il dit, moi, après, il y a un monsieur, il amène combat, après, il dit, monsieur là, moi là, il me dit, ben, il me connaît pas, moi là, mais, réponds à lui, parce que, comment tu peux, elle a téléphoné à moi là, elle dit comment, il y a son menadou m'appelle. Il dit, mais d'accord, elle me dit, mais qu'il faut aller, madame. Ben, après, ben là, elle a, oh, 10 ans, 2 ans l'ensemble. Ouais, 10 ans, 11 ans, ouais, 10 ans, 11 ans.
1: D'accord, d'accord. Et, ah, et l'amour, les doux, depuis quand?
3: Ah, toujours. L'amour, les doux, même.
1: Il décolle plus là, alors?
3: Ah non, comme du moins, on est allé au débat. Comme
1: un couple, alors, comme tout le monde.
3: Ben oui, comme tout le monde, mais c'est la femme de ma vie. Ben, elle dort, là.
1: Ah, ben laisse-la reposer un petit peu.
3: Ben, c'est son travail. Hein.
1: Ben oui, elle a besoin de reposer un petit peu, au contraire, fais un petit peu gaz au manger pour elle asseoir.
3: Ah, ben oui.
1: Ah, ben voilà.
3: Ben, pas plus un téléphone, plus d'homme, tropical.
1: Ah oui.
3: Ben.
1: À cause du téléphone à nous le soir, sur le film de vous de madame.
3: Pour parler un peu.
1: Ah bon, la libre antenne, oui, ok.
3: Libre antenne, ça même.
1: Oui, libre antenne, ok, sans problème. Oui, ah sinon, mais râle aux oreilles, ou si vous redonnez de madame, il dit tout de suite, mais râle aux oreilles.
3: Ah, hein. Alors, t'arrêtes.
1: Bon, Milès, ça

0: on a les informations, ça arrive bientôt.
1: Oui, tout à fait, allez.
0: Allez, merci. Allez, bye bye.
1: Vous ne devez pas trop la faire où, alors?
0: Non, la pose à moi une question, la colle à moi une question, Lila. Dis-moi pourquoi, Nana? 4 fois 7 jours, qui fait 28 jours. Et alors que dans le sur le calendrier, il est écrit 30 jours, 31 jours par mois. La pose à moi une colle, Lila?
1: Oui.
0: Bah, mise à l'île, mais... bah, il faut qu'on joue par un jour sur le calendrier, pas 7 fois 4.
1: Oui. Ah, mais ça, c'est dit, ça. Il y aura toutes les solutions.
0: Non, mais les pas, voilà, les logiques sont dans sa question, finalement.
1: Oui,
0: si on calcule. Voilà, si on calcule et tout.
1: Oui, tout à fait.
0: Nous pose la question aux auditeurs, nous va voir si Banana a la réponse, là. Éclaire notre lanterne pour asseoir.
1: Ok. Merci.
0: Allez, nous retrouve.
1: Bye.
0: Bye bye. Suzanne a la réponse, hein. Viens éclairer notre lanterne, parce que là, pour le coup, on me paraît pour un couillon. Allez, avant de retrouver le flash d'information avec Europe 1, on nous dit que il se passerait quelque chose du côté de Cilaos, la route de Cilaos, petite série, en ce montant. Les gendarmes seraient sur place. Alors sur place, on nous parle de l'identité criminelle, donc au lieu dit le champ de bananes. Donc merci JM. Si vous avez des informations, le 02 62 41 51 51. Des gendarmes donc seraient au niveau de la route Cilaos Petit Serré. Le lieu dit c'est le champ de bananes. Si vous avez des informations, appelez-nous. 16h à La Réunion, tout de suite le flash avec Europe 1.
2: L'actualité, c'est avec Wallis Glaise. Bonjour Wallis.
3: Bonjour Marilyn. Bonjour à tous. La mairie Rassemblement National de Nomexi dans les Vosges a été taguée avec des revendications d'extrême gauche. Les faits se sont produits la nuit dernière. Yann Traiteur, le maire de la commune de 1900 habitants, a décidé de porter plainte. Dans le reste de l'actualité, les enquêtes ouvertes sur les incendies de l'été ont donné lieu à 474 interpellations depuis juillet dernier. 183 suspects sont des mineurs et c'est le cas notamment de cette adolescente de 15 ans mise en examen hier soir, soupçonnée d'être à l'origine du feu de Mérignac qui avait coûté la vie à deux sapeurs-pompiers le 21 juillet. Dans les Landes, plus de 1100 hectares dévorés par les flammes depuis hier dans le secteur de Luglon. Les 15 prochaines heures seront déterminantes, a indiqué le préfet dans la matinée. 500 sapeurs-pompiers mobilisés. Les soldats du feu affirment que le feu est certes freiné, mais ils redoutent des reprises de feu dans la journée. Les incendies qui touchent également l'Europe, la Croatie lutte contre les flammes depuis hier. Un violent incendie s'est déclaré sur la côte adriatique. 1000 personnes ont été évacuées, 500 pompiers mobilisés. La France continue d'avoir chaud. 75 départements en vigilance orange. La moitié est du pays sera particulièrement touchée. Cette journée de vendredi sera la dernière, la plus intense. Une baisse des températures est prévue ce week-end. Le ministre de l'économie ouvre une piste explosive dans le cadre du débat budgétaire dans la presse aujourd'hui. Aujourd'hui, Roland Lescure envisage un gel partiel des pensions de retraite pour les plus aisés. Attention, si vous prenez l'avion ce week-end, grève des hôtesses et des stewards des EasyJet. Une quarantaine de vols seront annulés samedi au départ de la France et probablement autant dimanche. Week-end difficile aussi sur les routes. Bison futé, voie rouge dès aujourd'hui dans le sens des départs sur le quart sud-est de la France. Demain, ça sera pire, du rouge dans les deux sens au niveau national, drapeau noir même pour les départs en région Auvergne-Rhône-Alpes. Dans le reste de l'actualité en sport, l'un des plus beaux palmarès de la natation française va tirer sa révérence. Florent Manoudou a annoncé mettre un terme à sa carrière de nageur, une carrière auréolée de 6 médailles olympiques et 4 titres mondiaux. Enfin, en foot, deuxième journée de Ligue 2 ce soir, je vous donne quelques affiches au programme, notamment Saint-Étienne, Clermont, Laval, Nantes et Guingamp Boulogne-sur-Mer, qu'on renvoie de toutes ces rencontres à 20h45.
2: Europe 1.
4: La Minute Dionysienne. La ville de Saint-Denis vient d'inaugurer la rénovation complète de l'espace sportif Antoine Séry à Champfleury. Terrain de handball, de foot, de pétanque ou encore street workout font déjà le bonheur des adeptes de sport.
5: Je trouve que c'est bien parce que j'ai grandi ici, j'ai toujours été là et je trouve qu'il y a une vraie évolution et c'est vraiment super.
6: Et la ville investit pour ça, merci. Là, je dis que on est reconnaissant parce qu'il y a des endroits, ils n'ont pas cette chance-là d'avoir ce beau lieu comme là. Et ça, il faut profiter.
4: Le complexe sportif est ouvert à tous et pour tous les âges. Un nouvel espace dédié au bien-être et à la convivialité. Alexandra Klein, adjointe au maire pour le sport.
7: C'est destiné autant aux scolaires que aux seniors. Donc c'est vraiment de l'intergénérationnel. Et si nous investissons autant, c'est parce que il y a des enjeux, notamment de santé, de cohésion sociale.
4: Inscrit dans le vaste projet de renouvellement urbain du Nord-Est littoral, la ville poursuit la transformation du quartier de Champfleury pour le plus grand plaisir des Dionysiens.
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0: bienvenue sur sa lancée. Jusqu'à 19h, vous pouvez nous appeler au 02 62 99 12 00. Mais avant de vous rejoindre, vous savez, c'est l'heure pour votre émission La Moukatali. Eh ben, le répondeur enregistreur, vous l'avez appelé au 02 62 21 08 08. Vous avez laissé un message. Eh ben voilà, on va écouter quelques extraits aujourd'hui. On va parler surtout de Coluche, du moins on va reparler de Coluche. On va laisser aussi un message pour Malartic. Et puis on va passer un coup de gueule pour les France Service. En tout cas, c'est les extraits qu'on va écouter aujourd'hui dans le répondeur enregistreur de La Moukatali.
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2: Oui, la Moukatali, bonjour. Mais je voudrais savoir, là, toute la semaine, ils parlent de Coluche, les enfoirés, l'enfoiré, la Réunion. Mais à cause, ils ne te disent pas ça. Ah, nous acceptons tout de même la Réunion, hein. Vraiment, nous, des boutons, nous. Hein. Enfoiré, là, comme ça, c'est un joli mot, les gaillards. Et il fait plaisir à la Réunion, ça. Enfoiré, allez, dis l'enfoiré, là-bas, aux Antilles, là-bas, au Roissy. Et ils mettent pas autre dur. Là, nous acceptons même Réunionnais, appelle, oui, c'est un petit mot gentil pour nous, ça. C'est n'importe quoi. Enfoiré, c'est un petit mot gentil pour la Réunion. Ben, allez dire ça aux Antilles. Et un peu aussi pour chaleur tropicale. Arrêtez un peu avec vos otidis le soir. Hein.
3: Oui, la Réunion, bonjour. Excusez-moi. Là, c'est pas le bon parce que Coluche l'a dit. Bon, enfoiré. Tout ça. Et puis, juste pour un mot comme ça, vous êtes en train de faire cacaner à vue pour ça. Je dois sortir un peu à la Réunion, voyager un peu, s'il vous plaît. Parce qu'on regarde, moi, il m'a fait combien d'années, moi, là, pour autant, voir les spectacles dans le casino de Paris, tout ça, on a fait bouger. Et à chaque fois, on a parti voir Coluche, ça, c'est pareil. Coluche, il dit salut, les enfants, puis il a donné nos oreilles, bleues, noires, arabes, il y a toutes les races. Là, donc, Coluche, c'est raciste pour tout le monde, alors.
4: Oui, la Moukatali, je l'ai vu à la télé, il y a une émission, question pour champion. Ici à La Réunion, la Malartic, il y a question pour des voleurs. Au revoir.
5: Oui, la Moukatali, mais on a un petit coup de gueule pour passer contre France Service là. Mais les France Service là, bonne monnaie, nana, c'était là, 67 ans, 68 ans. Mais il appelle encore là-bas à son bureau et puis il dit comme ça, allez faire ce travail parce que comme si, quand là, il était cotisé, là, c'est 10 coups là, cotisé là-bas ça. Mais il faut pas y aller. Quand il y a 67 ans là, 68 ans là, mais pourquoi on vient encore là, il y a encore, il dit comme ça, allez faire ça l'emploi. Et après, quand on fait son emploi à côté de ça, il dit oh, il y a des coupes pour de l'argent. Et à côté, il dit comme ça, mais où la trop PHI, il faut il fait 100 de l'argent et au lieu d'avoir 400-500, il d'avoir 200 et puis il d'avoir complète avec les autres. Mais ça, c'est pas la manière maintenant de monter vivre sous le seuil des propriétés. Normalement, la propriété, l'effet peut monter le SMIC à 1200 euros. Là, pas peut donner à où 200 euros et puis il d'avoir les restes complétés par rapport au fait jardin ou nettoyer la cour de monde, pas pour ça. Mais ça n'est pas bon son affaire. Après, il dit au Pôle emploi et ça, c'est une manière de faire ce papier là. Mais ça n'est pas bon. Qui travaille encore comme ça?
6: Salut la Réunion, frère.

0: 01 08 08, vous avez appelé, vous avez laissé vos messages, mais vous pouvez encore le faire. Un coup de gueule, un coup de cœur, un moucatage, une critique, un mocantol, bonbon coco, expression aussi, les expressions. En tout cas, vous pouvez nous appeler sur ce répondeur enregistreur 7 jours sur 7, 24 heures sur 24. N'hésitez pas à laisser votre message. 02 62 99 12 00. Les sujets sont libres. On peut revenir. Hein, vous avez entendu peut-être dans la Mokatali, il a pas dit la Mokatali, ah Mokatalu, Mokatalu. Vous pouvez nous le dire aussi, ça, c'est pas de problème. Allez, 02 62 99 12 00 Freedom. Allô. Oui, bonjour.
1: Oui, Charlotte, bonjour.
0: Comment ça va bien?
1: Ça va, même avec la chaleur.
0: Aïe, la chaleur, là. Aïe. Alors, on nous a parlé dans le journal avec Europe 1, hein, c'est la troisième vague, c'est ça?
1: Oui.
0: De chaleur.
1: Oh, là, 40 degrés, là, sur Nantes.
0: Oh.
1: Oh là là, moi je dis toujours que c'est la fournaise.
0: Qui c'est qui a commandé un sauna géant?
1: Ben, si c'était possible.
0: Voilà, là, vous, ceux qui veulent les spas hammam sauna, c'est bon, hein, on y est.
1: Ouh. Ah ben là, ils n'ont pas besoin de...
0: d'institut, gratuit, là, il n'y a pas besoin d'aller à l'institut, c'est clair.
1: Eh ben voilà, c'est gratuit, ils arrivent dehors et ils ont ce qu'ils veulent, quoi.
0: Mon Dieu, voilà. Oui.
1: Mais bon, ça va passer, un peu de patience.
0: Un peu de patience, oui, mais il faut bien aussi, vous, que vous teniez le coup.
1: Oh, hélas, quand on a un certain âge ou un âge certain, faut le supporter, hein.
0: Ah oui, oui, oui.
1: Ah oui, là, c'est l'eau froide, les douches, l'eau froide, la journée, le ventilateur. Ouf, le manger, ça rentre plus, hein, il faut manger du froid.
0: Oh là là, mon Dieu. Oui, trouver des solutions. Quand on a chaud comme ça, justement, on dit toujours, oui, il faut se mettre au frais, il faut peut-être consommer des produits plus frais, etc., etc. Mais comment faire réellement, ça n'a pas dit, marche tout nu dans le chemin. Non, ce n'est pas possible. Mais comment faire pour avoir moins chaud?
1: Ben, moi, je préfère l'hiver, hein. Je préfère le froid.
0: Oui.
1: Ah oui, le froid, là, il peut donner, là...
0: Même si c'est moins 15.
1: C'est grave.
0: Ah.
1: On a, bien sûr, des grosses chaussettes en laine, on a les bottes, on a le casse-col, on a les pulls, on a les sous-vêtements.
0: Oui, mais où les saucissonnés dans une doudoune, quand on sort, ou pareil, à pingouin sur la glace.
1: C'est pas grave.
0: Pas grave, ok.
1: Quand la chaud, on peut rien faire. On a la peau qui brûle. Même si on est tout nu. Vivement l'hiver. Bon, je passe à autre chose.
0: Oui.
1: J'entends les gens parler de Coluche, les enfoirés. Mais les gens, la plupart, hein, ceux qui critiquent plutôt Coluche,
0: oui.
1: Ils n'ont rien compris.
0: Ben. C'est quoi qu'on peut comprendre justement de cette phrase salut la Réunion les enfoirés.
1: Non. Eh ben salut la Réunion les enfoirés. Il aurait dû rajouter les enfoirés partent parce qu'il a monté son groupe. C'est son groupe qui s'appelle les enfoirés. Ben oui, parce que quand on dit voilà à la télé ce soir il y a les enfoirés. Ça tape pas la Réunion. C'est le groupe des enfoirés. C'est le nom. Quand on monte une association, il faut trouver un nom.
0: Parce voilà. Que l'amalgame qui est en train, le débat aussi qui est en train de se faire, salut la Réunion enfoirée. Les gens, en fait, pensent que Coluche traite les Réunionnais d'enfoirés.
1: Voilà.
0: Et vous dites que non.
1: Ben non, c'est parce qu'ils n'ont rien compris. Les enfoirés qu'ils passent en métropole, qu'ils vont à La Réunion ou en Angleterre ou en Amérique, les enfoirés débarquent. Les enfoirés arrivent. Vous venez voir le spectacle des enfoirés. C'est le titre de son spectacle. Ah, pas besoin de Bac plus 8 pour comprendre ça.
0: Oui, c'est ben là on connaît hein, les Restos du Cœur, c'est les enfoirés, c'est la devise de Coluche. Mais comment justement comprendre le sens de cette phrase « Salut la Réunion, les enfoirés ».
1: Oui.
0: Il y en a qui ont dit justement salut la Réunion, les chanceux, pour faire comprendre de ce que voulait dire Coluche.
1: Mais non, les enfoirés, c'est lui, c'est son groupe, les enfoirés. Après, ça s'appelle les enfoirés, il ne peut pas rajouter.
0: C'est comme si on dit salut la Réunion, les Fridomiens.
1: Ben bien sûr.
0: D'accord, ok.
1: Mais bien sûr, moi j'ai pas le bac plus 8, mais je vois ça comme ça. Voilà, si demain matin je monte une association, faut bien que je trouve un nom. Voilà. Je vais pas arriver avec mon nom ou mon prénom. Il faut trouver un nom.
0: Bon.
1: Voilà, et ben je peux mettre les enfoirés et plus.
0: D'accord. Ok. Bon, ben voilà une explication en tout cas sur cette phrase de Coluche.
1: Bon après-midi à toi et puis toute l'équipe de Freedom. Un petit souvenir, un petit appel de Nantes.
0: Eh ben c'est très gentil. On embrasse tous ceux qui sont du côté de Nantes alors.
1: Allez, à bientôt. Et Laurine va arriver bientôt là.
0: Ah ben Laurine, oui, encore une petite semaine. Elle nous l'a dit là.
1: Voilà. Elle attend les beaux jours pour arriver quand il fait bon.
0: pas trop bête, pas trop bête hein, quand même. Hein. Elle a réfléchi. Hein.
1: Exactement. Elle a fui la prochaine.
0: Elle a retrouvé les siens. Merci en tout cas. Allez, bon après-midi.

0: Où je suis, c'est Pierry-Pluvier. C'est dans Périgord Vert.
1: Périgord Vert, ok.
0: Voilà. Ok. Donc, moi, quand il y a la canicule, moi, je prends une serviette, je mets autour de mon cou bien mouillé et ça rafraîchit. Donc, sinon, dehors, on ne peut pas y aller. Dans la voiture, si c'est 40, c'est presque 45-50. Donc, je prends une serviette, je mets autour de mon cou, bien mouillé, et ça rafraîchit carrément. Hein.
1: Donc ça, c'est la solution quand vous voulez sortir la serviette qui mouillait autour du cou.
0: Voilà, il y a plusieurs voisins qui font pareil. Donc voilà, si on sort, on prévoit toujours ça.
1: Ok.
0: Et ça rafraîchit vraiment.
1: Ah, bien. Voilà. une petite solution, parce que les gens nous écoutent en métropole et certains n'arrivent pas à encaisser la chaleur comme les autres.
0: Même chez eux, ils peuvent mettre une serviette autour de leur cou, bien mouillée, et de temps en temps passer sur le visage, les bras et tout ça, ça rafraîchit.
1: Alors, il est vrai que quand on rafraîchit une zone comme ça en continu, le sang, il circule dans le corps, ce qui fait que le sang plus frais va se déplacer et donc va faire baisser un petit peu la température du corps.
0: Voilà.
1: Quelques degrés, c'est toujours ça de gagner.
0: Ah oui, ça rafraîchit bien parce que moi, je suis diabétique et tout ça, et malade de cœur. Donc, je fais ça et d'ailleurs, ça rafraîchit avec un petit ventilateur et tranquille. Voilà.
1: Voilà, super. En tout cas, on vous embrasse là-bas du côté. J'ai pas bien compris le nom de la ville.
0: C'est Pierry-Pluvier.
1: Pierry-Pluvier.
0: Voilà, c'est dans le Périgord Vert. En pleine nature, c'est bon.
1: Pierry-Pluvier.
0: Voilà.
1: Ok, super. Voilà, au moins là, j'ai compris le nom et on est bon.
0: Voilà, on vous rappellera parce qu'on va faire la fête des voisins le week-end prochain. Et on vous rappellera pour faire passer des petits coucous avec tout le quartier de Pierry-Pluvier. On fait ça dans les bois, la route fermée, et on va faire la fête des voisins.
1: Alors, très bien. En tout cas, on vous embrasse. Merci de nous avoir appelés. Et rappelez-nous quand vous ferez votre petite fête dans le quartier, là.
0: On verra des photos aussi pour voir les créoles avec les gens d'ici. Donc, c'est super bien. On vous entend bien. Donc, voilà. Super. Un petit coucou à ma maman Josiane Nativelle pour dire ma belle-mère et Thève et tout ça, tous trois mois. Et Freedom aussi pareil, toute l'équipe de Freedom.
1: Merci pour nous.
0: Et voilà. Donc, on a partagé aussi le web de Freedom avec les gens d'ici et ils rient bien. Ils me disent les mots qu'il dit, c'est quoi qu'il veut dire et tout ça, je ris de temps en temps.
1: En plus, le gars, il fait la malice en plus.
0: Il bien Freedom. On dit c'est la première fois qu'ils entendent les déchets à la radio, ils entendent les informations, Madame Paul Vergoz le soir et tout ça. Donc, ils aiment bien. Ils écoutent bien. Et donc, de temps en temps, j'arrive chez eux, ils ont la radio Freedom chez eux. Donc, voilà.
1: Ok. très bien. En tout cas, on vous embrasse bien fort. Et puis, continuez à mettre votre petite serviette autour de votre cou. Là, ça vous rafraîchit bien. Et ça vous fait du bien.
0: Merci, Freedom. Et bon week-end à vous.
1: Merci. Au revoir.
0: Merci. Au revoir.
1: Et puis, si vous avez des astuces là pour cette chaleur, cette canicule, cette troisième vague en métropole, le 02 62 99 12 00. Allons faire un petit tour du côté de la route du littoral, du moins allons faire un point avec Fredo Rivière. Allô ?
2: Oui Charlotte, bonjour. Donc on reprend le même scénario qu'hier, c'est-à-dire qu'on a une forte... Vous m'entendez ?
1: Oui, je vous entends Frédéric Rustan, allez-y.
2: J'ai cru entendre un A, c'est pour ça.
1: Oui.
2: On a le même scénario qu'hier, c'est-à-dire qu'on a de fortes pluies en ce moment, mais vraiment assez importantes, avec une visibilité très très réduite. On peut pas voir à moins de 20 mètres sur la route du littoral NRL en direction de Saint-Denis, depuis la Grande Chaloupe jusqu'à peu près au PK5, donc c'est à peu près avant les potences. Comme hier, des gens qui roulent à même pas 50 cm, voire 1 mètre du véhicule qui est devant eux, des gens qui vous, malheureusement j'ai employé un mot un peu vulgaire, qui vous collent aux fesses, qui vous collent aux fesses carrément, pour que vous puissiez dégager à la limite, même si vous respectez la vitesse.
1: Oui, ils vous poussent un petit peu en fait à rouler plus vite, quoi.
2: Ouais, voilà, mais je pense que les gens n'ont toujours pas pris conscience de ce qui s'est passé hier, n'ont rien dans la tête pour certains malheureusement, et veulent recommencer le scénario d'hier, catastrophe, vous savez, avec ce carambolage. Je vous jure que sur la littoral actuellement, il pleut énormément en direction de Saint-Denis et dans l'autre sens, au niveau de la Grande Chaloupe, sur à peu près 4-5 km, vous êtes vraiment sous

0: l'eau. Donc, faut faire très attention et respecter les vitesses, s'il vous plaît. Arrêtez de vous coller comme ça, ça sert strictement à rien. Je vois des véhicules qui, à la limite, ils avaient, vous savez, ces monster trucks, là, ces gros camions américains, oui, là, oui. 4x4, et ben, ils pourraient monter sur votre voiture un peu plus.
1: Ah, bah, il y a un peu, il y a un peu, s'ils pouvaient, ils le feraient, hein.
0: Ah non, mais c'est de la folie, quoi. Ce qui se passe sur les routes en ce moment, c'est vraiment assez, assez bizarre. Hein. Voilà. Donc, le point qu'on pouvait faire aujourd'hui à ce niveau. Charlotte?
1: Oui, oui, oui, je vous écoute. En tout cas,
0: je croyais que je m'avais perdu.
1: Mais je vous ai pas perdu. Vous êtes en train de rouler dans votre voiture.
0: Tout à fait, mais de façon sécurisée avec un Bluetooth et avec tout le reste. Ne vous inquiétez pas.
1: Je m'inquiète pas. En tout cas, là, on fait le point hein, sur la route du littoral. Vous nous avez dit il y a beaucoup, beaucoup, beaucoup de pluie. On est surtout au niveau de la Grande Chaloupe dans les deux sens. Et puis, au niveau des Potences, vous nous avez dit. Les gens roulent aussi très proches les unes des autres. Et c'est très dangereux. Si jamais les gens veulent avoir encore des embouteillages comme ces deux jours, eh bien, continuez comme ça.
0: Exactement, aucune distance de sécurité respectée, rien, mais c'est vraiment n'importe quoi. Les gens, apparemment, ça ne leur sert pas de leçon. Et apparemment, ils ont des assurances illimitées, ils peuvent casser leur voiture quand ils veulent, la carrosserie, tout le reste.
1: Oh là.
0: Il faut savoir que les 5 véhicules qui ont été lancés hier ne peuvent plus rouler, hein. Ils étaient carrément explosés. Il y avait une BMW dedans, elle avait plus rien devant. Mmh. Ça veut dire qu'elle avait tapé dans une Toyota. Enfin, c'était quelque chose de particulier hier. Hein.
1: Oh là là, d'accord.
0: Ah, ouais, allez, bon courage à tous, passez un bon week-end et n'oubliez pas, le week-end c'est toujours le week-end festif on va dire, c'est-à-dire que vous avez énormément de contrôles sur les routes comme chaque week-end et lundi on vous donnera à nouveau le nombre de permis retirés comme chaque week-end.
1: Oui, on fera le point, exactement. Merci Frédéric Rustan, bonne route à vous, merci pour ce point en tout cas sur la route au niveau de la route du littoral.
0: Merci à vous.
1: Allez, au revoir. Information pour les auditeurs de Freedom 2, on a des informations au niveau de la route du littoral, en tout cas il y a de mauvaises visibilités puisque la pluie tombe énormément et donc ça rend les trajets très difficiles, les voitures roulent très proches les unes des autres, donc gardez vos distances de sécurité s'il vous plaît, on parle là en tout cas du PK5 au niveau des Potences, on parle aussi de la Grande Chaloupe, il pleut énormément dans les deux sens, donc vraiment faites très attention, levez le pied et si vous avez des informations, le 02 62 41 51 51. Alors on me dit que c'est pas la troisième mais la cinquième vague de chaleur. Alors j'ai essayé de réduire un petit peu mais ça n'a pas fonctionné. C'est la cinquième vague de chaleur. Alors jusqu'à quand vous allez subir la canicule? C'est une question qu'on peut se poser. 02 62 99 12 00. 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Allez par ici avec vous, Freedom, allô? Oui, allô?
2: Oui.
1: Oui, bonjour.
2: Oui, bonjour. C'était pour être ouvert, s'il vous plaît.
1: Et je vous écoute, allez-y.
2: Oui. Alors, j'ai retrouvé des papiers de mademoiselle Samantha Adèle.
1: Samantha Adèle, oui. Où ça?
2: Lagarde. Samantha Adèle Lagarde.
1: Lagarde, Lagarde, nom de famille.
2: Oui, je pense.
1: Ok, et vous avez trouvé des papiers où?
2: Au Chaudron.
1: Au Chaudron. Quand ça?
2: Hier,
1: d'accord. Donc c'est tout récent, Madame. Donc Lagarde, Samantha, Adèle. On a retrouvé vos papiers du côté du Chaudron. Et à quel numéro elle peut vous appeler?
2: 06 92.
1: Oui.
2: 87 42 42.
1: 06 92 40 87 42 42 87 42 42. Si vous êtes de la famille ou si vous la connaissez, passez-lui le message. Qu'on a retrouvé ses papiers au Chaudron. Donc, Madame Lagarde, Samantha Adèle. Merci, monsieur.
2: Au revoir.
1: Allez, bonne journée, au revoir.
2: Au revoir.
1: 02 62 99 12 00 ici avec vous. Allô? Oui, bonjour.
3: Allô, oui.
1: Oui.
3: Oui, bonjour.
1: Je vous écoute, oui.
3: Oui, j'appelle, c'est pour avoir un petit renseignement avec les auditeurs.
1: Oui.
3: Demain, c'est férié et je voudrais savoir le bus qui quitte la gare des Avirons pour monter au Hôtel Havre, à quelle heure qu'il part, s'il vous plaît.
1: Alors, le bus qui quitte la gare des Avirons.
3: Des Avirons, le bus Alterneo pour monter sur le Hôtel Havre.
1: D'accord, bus Alterneo.
3: Oui.
1: Qui quitte la gare.
3: Environ chez le tel large, chemin Morère, quelle heure n'a le bus demain? Parce que demain, c'est férié.
1: D'accord. Ôtez-vous
3: là. Si les auditeurs, ils connaissent ça, ils peuvent intervenir sur la radio. Sinon, je peux donner mon numéro de téléphone?
1: Alors, donnez vos numéros de téléphone.
3: Oui, 06 93 11. Alors, attends, je regarde bien. 11. 38 81.
1: 06 93 11 38 81. Mais si quelqu'un a la réponse, ça peut donner, donc on peut aider d'autres personnes également pour connaître.
3: Ok, il n'y a pas de souci.
1: Voilà. Merci monsieur.
3: Merci.
1: Allez.
3: Merci, au revoir.
1: Bye bye.
3: Par la radio, ça, il me rappelle.
1: Il n'y a pas de souci. Au revoir.
3: Allez, merci. Au revoir.
1: Voilà, donc si vous connaissez un petit peu les horaires de bus Alterneo qui montent donc au Tévelave en passant par la gare des Avirons, n'hésitez pas à nous dire 02 62 99 12 00. Freedom, allô?
4: Oui, allô, bonjour.
1: Oui, bonjour.
4: Madame, je reviens. Je reviens.
1: Ah.
4: Excusez-moi.
1: Oui.
4: Bonjour, Radio Freedom.
1: Bonjour, bonjour.
4: Je ne sais pas comment vous vous appelez.
1: Charlotte.
4: Voilà. Écoutez, je vous appelle.
1: Oui.
4: J'entends pour la deuxième, troisième fois, ou je sais pas combien de fois,
1: oui,
4: un débat passionné sur juste un mot. Et visiblement, ça enflamme la réunion.
1: Mmh.
4: Et c'est très dommage. Et je pense qu'il y a une dame qui vous a téléphoné de Nantes pour vous donner un certain point de vue.
1: Oui.
4: Et moi, j'aimerais compléter son point de vue.
1: Bien sûr, on vous écoute.
4: Alors, pour la deuxième fois, ce que Monsieur Camille Sudre, parce que c'est lui qui a l'initiative de ça, et les animateurs qui l'ont soutenu à l'époque, et vous maintenant, ce que à l'époque ça a été fait, c'est-à-dire les gens sont descendus dans le chaudron, sont descendus dans les rues de Saint-Denis, les gens ils étaient attentifs à ça à la réunion à l'époque,
1: oui,
4: quand ça s'est passé. Pour moins que ça, il y a eu des projets qui ont été tués dans l'œuf. Radio Freedom, Camille Sud en tête et tous ses acolytes et ses animateurs, animatrices et les gens qui l'ont suivi, la réunion, on a réussi. Quand Monsieur Coluche vient à la réunion, il dit « Salut la réunion, enfoiré ». Mais enfoiré, c'est peut-être pas pour les réunionnais, c'est peut-être juste Monsieur Camille Sud. T'as réussi quelque chose, t'as réussi quelque chose d'impossible. Mm-hmm. Nous en France, on joue au foot.
1: Oui, je vois où vous voulez venir. Allez-y, je vous laisse.
4: Bien sûr.
1: Oui.
4: Quand par exemple moi, j'étais sportif et puis je suis encore sportif. J'ai réussi un coup. On a réussi. Salut, enfoiré. Enfoiré, ça veut dire on a réussi l'impossible. Il faut que les Réunionnais dépassionnent.
1: Donc, Coluche aurait dit. Donc, Coluche aurait dit en sortant de l'avion, par exemple, de l'aéroport, quand il croise Camille Sudre, donc à l'époque, il dit salut la Réunion.
4: C'est pour Camille Sudre parce que Camille Sudre, il a fait quelque chose d'impossible et on doit. Je ne veux pas dire honorer, louer, etc. Mais on doit respecter le travail qui a été fait. Jusqu'aujourd'hui, j'ai 53 ans, je respecte le travail des animateurs. Quand j'entends les gens vous insulter ou vous manquer de respect, ou vous mal vous parler, au point où des animateurs sont malins, hein, ils arrivent à sortir des cordes et dire bah, « Tu veux faire la révolution ? Bon, d'accord, je te rejoins demain. » Le créole n'est pas content. Mais le gars, il essaye de faire comprendre que arrêtez, prenez les choses au deuxième degré, arrêtez de prendre tout au pied de la lettre. Sinon, on ne va pas s'en sortir. On est une toute petite île.
1: Trop pris
4: salut,
1: à cœur.
4: Salut la Réunion enfoirée. C'est l'équipe de Camille Sud. C'est Camille Sud en traite. Et à l'époque, il y avait Marge Sud et compagnie. Enfin, c'est toute cette équipe-là. C'est ça, les enfoirés. C'est-à-dire, c'est des gens qui ont fait un pied de nez à la République, aux bien-pensants hein, de l'époque. Radio Freedom, il est encore là. Télé Freedom, je ne sais pas.
1: Non, Télé Freedom, non. La bataille, mais il n'a pas gagné. Peut-être un retour bientôt pour Télé Freedom,
4: peut-être.
1: Qui sait.
4: Alors, peut-être alors, tant mieux. Mais il faut que les Réunionnais soient fiers de ça. Mais arrêtez d'être passionnés par un seul mot. Si vous savez comment on se représente la Réunion en France, et comment on considère les Réunionnais, mais alors là, vous allez péter les plombs. Mais nous, les Réunionnais, ici, on mène un autre combat, discrètement, mais tranquillement. on est dans l'excellence en France. Sachez-le et dites-le aux Réunionnais. Moi, ce matin, j'ai encore rencontré deux vieux Réunionnais. Ça fait 44 ans qu'ils sont là. Moi, ça fait à peine 32 ans que je suis ici. D'accord ? Il y a un Réunionnais qui s'appelle Ludovic Payette. Il est commandant de la gendarmerie à Orthez. Mm-hmm. Faut le souligner, ça. Mm-hmm. Il faut que les Réunionnais arrêtent de regarder sur le côté noir, le côté sombre des affaires. Salut la Réunion, enfoiré, monsieur, t'es un enfoiré, mais t'as réussi, un enfoiré par rapport, parce qu'il est petit, monsieur Camille Sud, même s'il était médecin, etc., c'est un petit par rapport à un François Mitterrand, par rapport à des gars...
1: Et il a réussi l'impossible de faire venir Coluche à la Réunion.
4: En plus, il a réussi à faire bouger un gars comme Coluche à la Réunion. Je sais pas si vous vous souvenez, mais à l'époque, il y avait Cabrel qui est venu à la Réunion. Il y avait combien de personnes au premier concert de Cabrel à la Réunion? Pas beaucoup, hein, Thierry de Saint-Gilles.
1: Ouais, je pourrais pas vous dire.
4: Vous pouvez pas le dire. Moi, je peux vous le dire. Mais okay. Maintenant, Cabrel, il revient à la Réunion. Il est reçu comme un roi. Mais la Réunion vient de loin. Il faut que les Réunionnais soient fiers et arrêtez de polémiquer sur un mot. Prenez de la distance avec ce mot. Et je sais que ça va énerver certains. Et j'espère que ça va pas encore relancer un débat d'une semaine. Franchement, ça mérite pas ça. La Réunion mérite mieux.
1: Voilà, donc en gros, faudrait soulever d'autres débats, mettre en valeur sur d'autres choses plus importantes et tourner la page.
4: Un des meilleurs pilotes de l'armée de l'air, c'est un Réunionnais, on n'en parle pas. Le gars qui gère tout le commandement de la cybercriminalité au niveau de l'armée, c'est un Réunionnais, on n'en parle pas.
1: En fait, il y a des articles, mais effectivement, après, c'est peut-être pas des sujets d'antenne, comme vous voulez dire.
4: Mais mettez-le à l'antenne. Et c'est qui a conduit l'équipe de France, la première équipe de France championnat du monde? C'est un Réunionnais. Bref, les Réunionnais, ils excellent dans tout, dans le monde.
1: C'est vrai qu'on a des champions, hein, quand même, sur une petite île comme ça.
4: On a des grosses têtes.
1: Non, mais voilà.
4: Il y a une fille qui est originaire de soit Guillaume, soit Saint-Paul, ou en tout cas dans l'Ouest, s'appelle Mademoiselle Lardal, si on dit Madame ou Mademoiselle.
1: Madame.
4: Elle est docteur en génétique. On n'en parle pas. Enfin, il faut que les Réunionnais arrêtent avec ce mot et passent à autre chose. Regardons-nous avec ce qu'on est, c'est-à-dire des individus intelligents, excellents, que ce soit sportif, intellectuellement, enfin tout.
1: Ouais.
4: Le champion du monde là pour réciter le Coran, c'est un Réunionnais, c'est un petit gars de Saint-Denis. Voilà.
1: Il y a tellement de choses à mettre en avant. Vous voulez dire qu'il faudrait que chacun puisse vraiment nous donner leurs témoignages, leurs avis et faire évoluer dans le bon sens et arrêter de tirer vers le bas.
4: Oui, voilà. Et lui, quand il est venu, il n'a pas tiré vers le bas. Il dit quelque chose. Il y a une phrase de Mark Twain, celui qui a écrit le livre Thomas Sawyer. C'est un métis américain noir et blanc.
1: Oui.
4: Il a écrit une phrase. Il a dit, c'était impossible, mais ils l'ont fait. C'est qui l'ont fait? C'est les Noirs, c'est les esclaves. Ils sont libres. Maintenant, on a Barack Obama qui était président. On a des Noirs qui sont acteurs. Mais c'était impossible à penser, c'était impossible à croire.
1: La phrase...
4: Les Réunionnais, c'est pareil.
1: La phrase, ils ne savaient pas que c'était impossible, ils l'ont fait.
4: Voilà, exactement. Mais il faut s'appuyer, nous, on est un peuple résilient. Donc on va pas se faire avoir par un mot qu'on comprend pas. Enfin, le pauvre Coluche, il doit se retourner dans sa tombe en disant mais ils ont rien compris. C'était ma manière à moi de vous féliciter. Peut-être que j'étais maladroit.
1: Non, il y a pas de souci.
4: On va pas polémiquer sur quelque chose que la personne peut pas se défendre. Mais demander à d'autres personnes, ils vont vous dire à peu près la même chose que moi. Mmh. Et en France, dans la banlieue, moi quand j'ai vécu dans la banlieue, c'est négro. Comment ça va? Est-ce que moi je pète les plombs? Non. Ouais, ma couleur c'est noir et négro c'est noir, donc ouais, je suis fier d'être négro, mais c'est pas péjoratif. C'est wesh négro. Alors ben comme je dis l'autre, wesh rebeu, alors comment ça va? Vous imaginez si à chaque fois on s'arrête sur un mot?
1: Aujourd'hui à la radio, malheureusement, on en est arrivé là, hein, au moindre petite phrase qui est dite travers.
4: Je vous écoute souvent. Moi je suis en déplacement là, je suis au pied du Mont Blanc. Que je dois retourner sur la Suisse après je repars en Allemagne. Je vous écoute souvent, madame, et Max et compagnie. Je vois les coups psychologiques que vous prenez, mais le quart de ce que les auditeurs réunionnais disent aux animateurs à La Réunion, ils le font en France. Ils sont coupés d'antenne, ils peuvent même porter plainte contre eux.
1: Ah oui.
4: Pour certains auditeurs. Et vous êtes cool. Que les gens là-bas soient au courant de ça. La Radio Freedom est cool. Ça raconte beaucoup de conneries.
1: Ah ben oui, mais c'est ça, mais c'est ça. Nous, on arrive encore à on a une carapace encore, mais jusqu'à quand la carapace va tenir?
4: Jusqu'à temps qu'il y aura plus de radio libre qui est capable de faire ce que vous faites, parce qu'il n'y a pas 150 radios en France qui font ce que vous faites. Hein, moi, je vous le garantis. Hein, oui. Les radios libres en France, ils vous passent une liste de musique pendant une heure, une émission pré-enregistrée. Et encore une émission enregistrée. Et débrouillez-vous avec ça. Hein.
1: Oui, il n'y a, oui, pas, de, y a pas d'intervention libre antenne et conseil en direct et tout.
4: Il n'y a rien. La population n'a pas droit à être citée dans la radio. Voilà. Et là, on a une radio qui est unique en France et on est en train de le désinguer tous les jours. On démoralise les animateurs. Mais vous avez effectivement la carapace solide. Continuez comme ça.
1: Merci, je dois vous laisser. On va avoir quelques informations là. Et merci beaucoup
4: Merci beaucoup et bonne continuation à
1: merci.
4: Vous, à toute l'équipe. Au revoir.
1: Allez, au revoir. Et puis, ben, monsieur qui nous dit être au pied du Mont Blanc, ben, allez, bon Mont Blanc, bonne tournée du côté de la Suisse par là-bas. Et merci pour cet appel. Alors, juste cette information quand même qui nous arrive au radioguidage, hein, un accident donc qui serait au niveau du tournant Vidotte Saint-André sens Salazie Saint-André ou Saint-André Salazie. Alors si vous avez des informations, ça serait bien de nous appeler 02 62 41 51 51. On nous signale un accident du côté du tournant Vidotte à Saint-André. Appelez-nous, donnez-nous plus d'informations, puisque comme ça, on pourra bien suivre cet accident. Alors, peut-être faire une petite pause et on revient juste après. 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

0: Eh oui, chante la liberté. En tout cas, la libre antenne revient à 17h. Tout de suite, ce sont donc les communiqués et les avis de décès avec Muta Décès.
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0: En métropole, décès de Madame Lachimi, Marie Chantal. Décès de Madame Lachimi, Marie Chantal. Décès survenu le lundi 3 août en métropole à l'âge de 68 ans. Une messe sera célébrée en l'église de Chamborne à Saint-André à 16h30 demain après-midi. À Saint-André, décès de Monsieur Damour, Michael, Marie-Fred. Décès de Monsieur Damour, Michael, Marie-Fred. Décès survenu mercredi à l'âge de 53 ans. Le convoi mortuaire sortira de son domicile au 9 lotissement Técher, au chemin du centre à Saint-André, demain où se tiendra une veillée à partir de 17h ce soir. La bénédiction aura lieu en l'église de Saint-André à 13h demain après-midi. L'inhumation se fera au cimetière de Chamborne. À Piton-Sainte-Rose, décès de Monsieur Dauphina, Christian, Denis. Décès de Monsieur Dauphina, Christian, Denis. Décès survenu mardi à l'âge de 64 ans. Le convoi mortuaire sortira de son domicile au 50 chemin Jardin à Piton-Sainte-Rose demain. La bénédiction aura lieu en l'église de Sainte-Rose à 10h demain matin. L'inhumation se fera au cimetière de Sainte-Rose. À l'Espérance, à Sainte-Marie, décès de Monsieur Olivette, Maximin, Jean-Paul. Décès de Monsieur Olivette, Maximin, Jean-Paul. Décès survenu hier à l'âge de 72 ans. Le convoi mortuaire sortira de son domicile au 9 rue Ravingrim à l'Espérance à Sainte-Marie demain. La bénédiction aura lieu en l'église de la Rivière des Pluies à 11h demain matin. L'inhumation se fera au cimetière de Bois-Rouge à Sainte-Marie. En métropole, dans le Tarn et le Garonne, décès de Monsieur Souton, Joseph, Guy. Décès de Monsieur Souton, Joseph, Guy. Originaire du port, décès survenu en métropole samedi 8 août à l'âge de 65 ans. Le corps sera rapatrié sur l'île ultérieurement. En métropole, décès de Monsieur Angama, Jean-Paul. Décès de Monsieur Angama, Jean-Paul. Décès survenu vendredi 7 août à l'âge de 60 ans. Le convoi mortuaire sortira de la maison funéraire de Saint-André où se tiendra la veillée à partir de 8h dimanche matin. La bénédiction aura lieu en l'église du centre-ville de Saint-André à 14h30 dimanche après-midi. L'inhumation se fera au cimetière du même lieu. À Saint-André, décès de Monsieur Lallemand, Ignace, Daniel, Alex. Plus connu sous le nom de Lallemand Daniel. Décès de Monsieur Lallemand, Ignace, Daniel, Alex. Dit Lallemand Daniel. Ancien gendarme de la section hélicoptère de la Redoute. Décès survenu hier à l'âge de 83 ans. Le convoi mortuaire sortira du centre funéraire de Saint-André demain. La bénédiction aura lieu en l'église de Chamborne à Saint-André à 14h demain après-midi. L'inhumation se fera au cimetière de Saint-André. En métropole, dans l'Essonne, décès de Monsieur Sinédia, Gilbert Rico. Décès de Monsieur Sinédia, Gilbert Rico. Originaire de Saint-Louis, fils de Madame Sinédia Thérèse. Décès survenu le lundi 3 août en métropole dans l'Essonne à l'âge de 69 ans. La bénédiction aura lieu en l'église de Saint-Louis à 15h lundi 17 août. L'inhumation se fera au cimetière de Saint-Louis. À Bois-Blanc à Sainte-Rose, décès de Madame Collet, Marie-Rose May, née Duchemin, dite May. Décès de Madame Collet, Marie-Rose May, née Duchemin, dite May. Décès survenu aujourd'hui à l'âge de 92 ans. Le convoi mortuaire sortira de son domicile au 6 chemin de l'Indivis à Bois-Blanc à Sainte-Rose demain. La bénédiction aura lieu en l'église de Bois-Blanc à 9h demain matin. L'inhumation se fera au cimetière de Sainte-Rose. À Saint-Denis, décès de Monsieur Zélidor, Gilbert Antoine, dit Madine. Décès de Monsieur Zélidor, Gilbert Antoine, dit Madine. Décès survenu hier à l'âge de 63 ans. Le convoi mortuaire sortira du centre funéraire de Commune Prima demain. La bénédiction aura lieu en la chapelle du centre funéraire de Prima à 10h demain matin. L'inhumation se fera au cimetière de l'Est à Saint-Denis. À la montagne à Saint-Denis, décès de Monsieur Klein, Gabriel, dit Gabi. Décès de Monsieur Klein, Gabriel, dit Gabi. Décès survenu hier à l'âge de 66 ans. Le convoi mortuaire sortira de son domicile au 216 bis, route Boyer-Antide, au 17e kilomètre à la montagne, à Saint-Denis, demain. La bénédiction aura lieu en l'église Saint-Bernard de la montagne à 15h demain après-midi. L'inhumation se fera au cimetière de Saint-Bernard. À Saint-Louis, décès de Monsieur Phileas, Jimmy, dit Phyllis. Décès de Monsieur Phileas, Jimmy, dit Phyllis. Décès survenu hier à l'âge de 53 ans. Le convoi mortuaire sortira de son domicile au 45 chemin Benjoin, au Galloyau, à Saint-Louis, demain. La bénédiction aura lieu en l'église de Saint-Louis, demain à 12h. L'inhumation se fera au cimetière de Saint-Louis. À Sainte-Clotilde, rue Laurie-Léo, décès de Madame Prunière, Roselyne, dite Lily. Décès de Madame Prunière, Roselyne, dite Lily. Auxiliaire, puéricultrice à la pouponnière de la Providence à la retraite. Décès survenu aujourd'hui à l'âge de 75 ans. Le convoi mortuaire sortira du centre funéraire de Commune Prima demain. La bénédiction aura lieu à la chapelle du centre funéraire de Prima à 14h30 demain après-midi, suivi de la crémation. Au port, décès de Madame Mnemosyne Mireille, épouse Tavani, dit Nénène. Décès de Madame Mnemosyne Mireille, épouse Tavani, dit Nénène. Décès survenu hier à l'âge de 89 ans. Le convoi mortuaire sortira de l'EHPAD Fabien Lanave au port demain. La bénédiction aura lieu en l'église Sainte-Jeanne d'Arc du port à 15h30 demain après-midi. L'inhumation se fera au cimetière de la Possession. À Saint-Denis, rue Joseph-Hubert, décès de Madame Tolsi, Marie-Annick. Décès de Madame Tolsi, Marie-Annick, aide-soignante à la retraite. Décès survenu hier à l'âge de 76 ans. Le convoi mortuaire sortira de son domicile au 9 rue Joseph-Hubert à Saint-Denis à 8h30 demain. La bénédiction aura lieu en la chapelle du centre funéraire de Prima à 11h demain matin, suivi de la crémation. À Saint-Pierre, décès de Madame Lebon Magali, dite Baby. Décès de Madame Lebon Magali, dite Baby. Décès survenu hier à l'âge de 63 ans. Le convoi mortuaire sortira du centre funéraire sud de la ligne Paradis-Saint-Pierre demain. La veillée se tiendra à partir de 16h demain après-midi. La bénédiction aura lieu au centre funéraire sud à 13h dimanche après-midi, suivi de la crémation. Au tampon, décès de Madame Bellune, Suzette, née Kabidi. Décès de Madame Bellune, Suzette, née Kabidi. Décès survenu aujourd'hui à l'âge de 90 ans. Le convoi mortuaire sortira du domicile de sa fille au 31 A chemin de la Petite Ravine à Pont-d'Yves au tampon. Dimanche, la bénédiction aura lieu au domicile de sa fille à 10h30 dimanche matin. L'inhumation se fera au cimetière de Bras de Ponto. À Saint-Pierre, décès de Monsieur Imar, Joseph Michel, dit Ticaf. Décès de Monsieur Imar, Joseph Michel, dit Ticaf. Ancien combattant, décès survenu aujourd'hui à l'âge de 85 ans. Le convoi mortuaire sortira de son domicile au 140 chemin Balsamine à Bois d'Olive à Saint-Pierre. La date, l'heure et le lieu des obsèques vous seront communiqués ultérieurement. À la ligne Paradis à Saint-Pierre, décès de Monsieur Hortin, Émile. Décès de Monsieur Hortin, Émile. Décès survenu aujourd'hui à l'âge de 73 ans. Le convoi mortuaire sortira de son domicile au 31 chemin Nassibou à la ligne Paradis à Saint-Pierre demain. La bénédiction aura lieu en l'église Notre-Dame de Lourdes à la ligne Paradis à 14h30 demain après-midi. L'inhumation se fera au cimetière de Saint-Pierre. À Saint-Paul, décès de Monsieur Enazor Alexis, dit José. Décès de Monsieur Enazor Alexis, dit José. Décès survenu aujourd'hui à l'âge de 86 ans. Le convoi mortuaire sortira de la salle funéraire de l'étang Saint-Paul. La date, l'heure et le lieu des obsèques vous seront communiqués ultérieurement. À Saint-André, décès de Madame Grondin, Margot, Michel. Décès de Madame Grondin, Margot, Michel, originaire de Saint-Paul, décès survenu hier à l'âge de 79 ans. Le convoi mortuaire sortira du centre funéraire de Prima demain. La bénédiction aura lieu en la chapelle du centre funéraire de Prima à 13h demain après-midi, suivi de la crémation. À la possession, décès de Monsieur Modelli Maurice. Décès de Monsieur Modelli Maurice. Décès survenu aujourd'hui à l'âge de 70 ans. Le convoi mortuaire sortira de la salle mortuaire de la possession dimanche. La bénédiction aura lieu en la salle d'adieu du centre funéraire de Prima à 11h dimanche matin, suivi de la crémation. À la rivière Saint-Louis, décès de Madame Barré, Thérèse Marie Arlette, née Noël. Décès de Madame Barré, Thérèse Marie Arlette, née Noël. Décès survenu aujourd'hui à l'âge de 88 ans. Le convoi mortuaire sortira de la salle funéraire de la rivière Saint-Louis demain. La bénédiction aura lieu en l'église de Rosaire à la rivière Saint-Louis à 12h30 demain midi. L'inhumation se fera au cimetière du même lieu. À Saint-Louis et à Saint-Benoît. Décès de Madame Lacouture, Marie-Edmée André, née Garcin. Décès de Madame Lacouture, Marie-Edmée André, née Garcin, mère de Monsieur Lacouture Julien. Décès survenu aujourd'hui à l'âge de 72 ans. Le convoi mortuaire sortira du centre funéraire sud de la ligne Paradis Saint-Pierre demain. La bénédiction aura lieu au centre funéraire sud à 15h demain après-midi. L'inhumation se fera au cimetière de Saint-Louis. À Saint-Paul, décès de Madame Nani, Marie-France, née Madraille. Décès de Madame Nani, Marie-France, née Madraille. Décès survenu aujourd'hui à l'âge de 91 ans. Le convoi mortuaire sortira de son domicile au 1 rue des Coquelicots à Villèze, à Saint-Gilles-les-Hauts. La date, l'heure et le lieu des obsèques vous seront communiqués ultérieurement. À Saint-Pierre, décès de Monsieur Imar, Michel Joseph. Décès de Monsieur Imar, Michel Joseph. Décès survenu aujourd'hui à l'âge de 85 ans. Le convoi mortuaire sortira de son domicile au 148 chemin Balsamine. La date, l'heure et le lieu des obsèques vous seront communiqués ultérieurement. À la plaine des Palmistes, décès de Monsieur Viselet, Guy Jean. Décès de Monsieur Viselet, Guy Jean. Décès survenu mercredi à l'âge de 68 ans. L'inhumation se fera dans le caveau familial au cimetière de la plaine des Palmistes à 9h lundi matin. Et à Saint-Paul, Plateau Caillou, décès de Madame Blagnac, Virginie, dit Nini. Décès de Madame Blagnac, Virginie, dite Nini. Décès survenu aujourd'hui à l'âge de 90 ans. Le convoi mortuaire sortira du domicile au 9 lotissement des Combava à Plateau Caillou à Saint-Paul. La date, l'heure et le lieu des obsèques vous seront communiqués ultérieurement. Freedom, pour tous vos avis de décès, un seul numéro à votre disposition, le 02 62 41 51 51.
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0: Et Freedom, vous pourrez retrouver le prochain avis et communiquer demain matin aux alentours de 6h50 dans Café Crème et Vitamines avec Laurine. Un petit moment de douceur, allez, avec Andrea Bocelli, Time to Say Goodbye.

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2: Bonsoir, bonsoir à tous. Vers une grève des sapeurs-pompiers de La Réunion le 29 septembre, plusieurs organisations syndicales de l'île souhaitent constituer leur propre entente locale pour se joindre au mouvement national. Si les revendications sont sensiblement les mêmes que les soldats du feu en métropole qui manifesteront ce jour-là, manque de moyens et d'effectifs, d'autres besoins plus spécifiques au territoire pourraient aussi être évoqués. Les modalités précises seront arrêtées lors d'une prochaine réunion. À noter qu'une dizaine de pompiers réunionnais envoyés en renfort sur les incendies en métropole doivent faire leur retour prochainement. À la mairie de Saint-Denis-Ny, tout blocage. La municipalité est accusée par la conseillère municipale d'opposition Gaëlle Lebon de ne pas mettre à disposition de son groupe un local. Dans une lettre ouverte, l'élu affirme être victime de reports successifs concernant la remise des clés de ce fameux local. La mairie indique de son côté que cette mise à disposition a été retardée entre autres par la remontée d'eau usée dans le bâtiment en question. Gaëlle Lebon manifestera devant l'hôtel de ville lundi. Toujours à Saint-Denis, deux personnes grièvement blessées dans un accident de trottinette. L'engin électrique est entré en collision avec une voiture hier soir. Les victimes, un jeune homme et une fillette de 8 ans, ont été transportés au CHU dans un état critique. Ils circulaient tous deux sans casque. En avril dernier, un homme est décédé à Sainte-Marie, percuté par une voiture alors qu'il circulait en trottinette électrique. À Mayotte, les jurés pourront désormais être tirés au sort pour les procès aux assises. Avec seulement une trentaine de personnes dans son vivier, l'archipel ne parvient pas toujours à tenir ses audiences. Le nombre de personnes à sélectionner sera fixé par le président du tribunal judiciaire et le procureur de la République après consultation du bâtonnier. Plusieurs tirages pourront être organisés au cours d'une même année si nécessaire. Et puis les derniers préparatifs aujourd'hui pour l'Assomption qui sera célébrée demain dans toutes les églises de La Réunion. À Piton-Sainte-Rose, 10 000 fidèles sont attendus pour fêter la montée au ciel de la Vierge Marie. Après les messes, demain matin, des processions auront lieu jusqu'en fin de journée. Bon début de soirée à tous.

0: Ça sera à suivre en tout cas avant 18h sur Radio Freedom 2. 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

0: Bonjour, bonjour à tous, 17h07. Merci à ceux qui nous rejoignent. Trafic qui continue et là c'est le droit de parole. Madame Aude est toujours en repos, toujours en vacances. Elle est peut-être même en train de bronzer quelque part sur l'île ou ailleurs. En tout cas, on lui dit à bientôt Madame Aude. Le retour de Madame Aude, la droit de parole, ça sera le 24 août. Attention donc pour la date de la reprise des émissions droit de parole, ça sera le 24 août. En attendant, les auditeurs répondent aux éditeurs. 02 62 99 12 00, vous venez, vous en parlez. Et s'il y a besoin de réponse, les auditeurs seront vos amis. Allez par ici, avec vous, d'abord un trouvé. On a retrouvé donc une carte bancaire au nom de Clotaire Gévia, du côté de la poste de Saint-Louis. Une carte bancaire a été retrouvée au nom de Clotaire Gévia. Eh bien, il faudra donc appeler au 06 92 57 97 50. Tout de suite avec vous, Freedom, allô.
1: Allô, bonjour.
0: Oui, bonjour.
1: Je voulais parler d'un petit événement qui se passe demain.
0: Petit événement qui se passe demain. Oui, on vous écoute.
1: Oui, voilà. C'est un marché de créateurs qui a lieu au Papang Hotel à l'Étang Salé.
0: Alors, moins vite. C'est un quoi ?
1: Un marché de créateurs.
0: Marché de créateurs, d'accord.
1: Voilà, qui aura lieu au Papang Hotel à l'Étang Salé.
0: Oui.
1: Et voilà, j'invite tous les auditeurs à venir découvrir les créateurs. Il y a des créateurs connus, d'autres moins, qui commencent, d'autres qui font ça à côté de leur travail.
0: Mais quand vous dites, excusez-moi, quand vous dites un marché de créateurs, quel genre de création ?
1: Alors, il y aura un petit peu de tout. L'objectif, c'est de venir découvrir. Il y aura du crochet, des bougies, il y aura à manger, il y aura des bijoux. Donc voilà, en plus, c'est férié, donc c'est l'occasion de faire un petit tour, trouver des petits cadeaux, de se faire plaisir.
0: Mm-hmm.
1: Donc voilà, c'est demain, c'est à l'hôtel Papang à l'Étang Salé.
0: À l'Étang Salé.
1: Et c'est à partir de 10h.
0: 10h.
1: 18h30.
0: 10h jusqu'à 18h30, ok. L'entrée est gratuite, c'est ça?
1: Oui, l'entrée est gratuite et l'hôtel est ouvert au public. Donc c'est aussi l'occasion de venir découvrir l'hôtel qui est vraiment un petit peu perché dans la forêt. Donc trop bien.
0: Ok, très bien. Donc on a ce marché de créateurs demain, donc c'est toute la journée de 10h jusqu'à 18h, 18h30. Ça se trouve à l'hôtel, donc Papang Hôtel à l'Étang Salé. Les personnes qui... est-ce que si jamais... est-ce qu'il y a encore de la place pour des artisans ou pas? Ou c'est déjà bloqué?
1: Non, malheureusement.
0: Ça, c'est déjà bloqué.
1: On est déjà bloqué. Après, vous pouvez toujours venir donner votre nom et puis on garde les contacts. On est hyper content d'avoir des contacts avec plein de créateurs. Donc, voilà.
0: En tout cas, pour toutes les informations, ils peuvent vous rejoindre directement sur place de 10h à 18h30 demain du côté de Papang Hôtel à l'Étang Salé. Merci beaucoup. Votre prénom?
1: C'est ça. Merci beaucoup. Moi, c'est Anne-Joa.
0: Comment?
1: Anne-Joa.
0: Anne-Joa. Ok. Oh, bah, c'est un beau prénom. Très bien. Merci. Eh ben, merci. Puis ben, voilà, super. Ben, faites-nous des petites photos. Envoyez-nous les photos web@freedom.fr demain.
1: Ok, on fait ça. Merci beaucoup.
0: Merci à vous. Au revoir.
1: Bonne journée. Au revoir.
0: À vous aussi. Ben, voilà, hein, une petite idée sortie comme ça pour demain. En tout cas, si vous voulez, marché de créateurs. Elle a dit, hein, il y aura du crochet, des bougies, des bijoux, de quoi se restaurer sur place. Pourquoi pas? Alors pour ceux qui veulent réagir, si vous le souhaitez, on parlait un petit peu tout à l'heure, en tout cas, qu'à La Réunion, on a des forces, on a des personnes qui sont très motivées, qui en veulent, qu'on a un peuple résilient en tout cas aussi. On parle que la Radio Freedom, elle est unique au monde. Et tapez, à un moment donné, il n'y aura plus de Radio Freedom, vous allez pleurer les gars. Bon, sinon... on peut aussi nous dire, est-ce que demain, il y aurait des horaires de bus à nous donner pour la gare des Avirons, pour se rendre au Tévelave, hein. On attend toujours ces informations. On avait un auditeur qui posait la question pour le bus Alternéo, pour celui qui quitte la gare des Avirons pour aller au Tévelave. Il aimerait les horaires pour demain matin, s'il vous plaît. 02 62 99 12 00. Allô? Oui, bonjour. Oui, allô? Moi, je dis au revoir, alors.
2: Allô,
0: quand je dis au revoir, c'est bon.
2: Bonjour. Bonjour, ça va bien?
0: Bien, merci, et vous?
2: Ça va. Vous êtes en train de faire un festin, quelqu'un de mourir, quoi?
0: À cause.
2: Hein?
0: À cause.
2: Je m'entends travailler, voilà, mais depuis la semaine dernière, on entend Coluche avec son blague, là, sa blague. Là.
0: Qui ça? Oui, Coluche.
2: Mais pas fini que ça, va faire... pas ressuscite Coluche.
0: Ah ben il doit bien tourner dans sa tombe.
2: Ben oui. Laisse-moi un festin qu'un que de morue. Arrête avec ça.
0: Ah mais c'est pas nous, hein.
2: Ça c'est une blague comme un autre, ça.
0: Donc c'est une blague selon vous?
2: Ben oui. C'est pas Coluche comment dire. Coluche c'est un humoriste. Ça c'est une blague comme un autre blague.
0: Ben oui, mais les gens diraient la mal pris.
2: Elle m'a pris, je comprends pas ce qu'elle veut dire, mais ça, c'est une blague. C'est une blague pour qu'elle écrit. Quand il dit aux enfoirés, les enfoirés, mais les enfoirés, un groupe appelle les enfoirés en métropole.
0: Oui, ben c'est ça. C'est ce que le précédent auditeur avait dit.
2: Ben alors, depuis la semaine dernière, on entend Coluche, Coluche, Coluche, Coluche, le pauvre bouc d'or, il retourne dans sa tombe, la bataille, je suis allé. Elle est tranquille avec sa blague.
0: Ben imagine le bouc arrive devant nous et dit, oh les enfoirés, vous vous calmez là?
2: Ben oui. Ah, elle est fatigante. On a des problèmes pour régler.
0: Ah.
2: Aïe.
0: Bon. Bah, allez, bon, arrête, nous referme ça. La parenthèse, alors.
2: Ah, referme la parenthèse, oui. Allez, Charlotte.
0: Bah, allez, bon. Allez, nous retrouve.
2: Allez,
0: allez, au revoir.
2: Au revoir.
0: Bah oui, pauvre Bouc doit retourner dans sa tombe, hein. Allez, 02 62 99 12 00, allô.
3: Oui, bonjour.
0: Bonjour.
3: Et vous avez un renseignement, si vous voulez, parce que je me connais les sponsorisés par le football de La Réunion.
0: Oh là là, oui.
3: Mais je veux savoir si Jeanne d'Arc joue dimanche au Port.
0: Alors, Jeanne d'Arc, en train de regarder la liste pour ce dimanche, en tout cas 16e journée de la Régionale 1. Donc, Jeanne d'Arc contre l'ACF Piton-Saint-Leu, ça sera au stade Lambrakis du Port, monsieur.
3: D'accord, merci beaucoup.
0: Ou les supporters Jeanne d'Arc, alors.
3: À mon niveau, une croquette poulet puis piment farci.
0: Ah! Bon, ok.
3: Le monde est sponsorisé par croquette poulet puis piment farci, c'est bon.
0: Eh ben, elle est bonne, là. Ben, on dirait qu'on aura Idriss Ivoula ou pourra Diali.
3: Oui.
0: Viens goûter.
3: Toute bonne, on est. Tu vas la face. Croquette poulet piment farci. N'oublie pas, mon nez de la face, 1 euro.
0: Un euro, elle est bon.
3: Juste pour 10 euros.
0: Ben, on est pas cher, Mounoua, ça va.
3: C'est bon.
0: Allez, nous retrouvons. Allez, bonne soirée. Ah bah oui, hein, ce dimanche, en tout cas, on en a un gros plateau foot, puisque nous n'a quand même 7 matchs dès 15h. Ça sera présenté bien sûr par l'équipe de Jean-Claude David. Stade de la Redoute, ce sera Nourmoulant avec Saint-Denis FC et la Tamponnaise. Stade Michel Volney à Saint-Pierre, ce sera Fred Joron, la JSS Saint-Pierroise à Sainte-Louisienne, Stade Raphaël Babé de Saint-Joseph, Fred Valiamé. Il y aura l'AS Excelsior contre la Saint-Pauloise FC. Du côté du stade Saint-Alme de Trois-Bassins, Delphine Immoberdorf, Trois-Bassins FC contre l'US Bénédictine. Au stade Lambrakis du Port, ce sera Idriss Ivoula. Madiazot n'en a un tas, hein, n'en a un paquet de quêtes. Et c'est Jeanne d'Arc contre l'ACF Piton-Saint-Leu. Au stade Georges Repiquet de Sainte-Suzanne, Jimmy Casal en direct pour FC Bagatelle contre JS Rosienne. Et au stade du Centenaire de l'Étang Salé, ce sera Henri Gazan avec l'ES Dominicaine contre la FC La Ville Sainte-Suzanne. On aura même droit à une régionale 2, poule A, donc ça sera Stéphane Bellul au stade du Parc de Sainte-Marie. Donc on aura l'US Sainte-Marie contre AFCO Savannah. De quoi vous faire rêver là pour les matchs dimanche, pour justement le football. En tout cas, vous aimez le foot, ça c'est sûr. 02 62 99 12 00. Continuons par ici. Allô?
4: Oui, allô. Oui. Moi, je suis un petit peu surpris qu'il y ait plus de 1 an et demi, peut-être 2 ans, que les WC en face de la mairie de Saint-Denis, elles soient fermées, soi-disant bouchées. Encore pour nous les hommes, ça va, mais je me mets à la place de toutes ces dames et tout ce qui s'ensuit. Comment se fait-il qu'après 1 an et demi ou 2 ans, on n'ait pas encore trouvé le moyen de les déboucher, ces WC?
0: 1 an et demi, au moins.
4: Ah oui, bien avant les élections.
0: Oh, et

0: Oh là là, il y a peut-être 2 ans, je ne sais pas, si je trouve ça vraiment lamentable.
1: Oh.
0: Vous vous rendez compte?
1: Mais les gens...
0: Au lieu de mettre 8 contrôleurs dans les bus pour nous contrôler sur une ligne où j'ai jamais vu un problème, il faudrait mieux mettre l'argent pour réparer les WC et en mettre aussi au chaudron, quoi.
1: Ah oui, ben là, c'est vrai que pour les urgences, hein, pas tout le monde peut attendre chez soi.
0: Nous, on va trouver un petit coin, mais les dames, vous vous rendez compte? Il n'y a pas de WC. Alors que si la mairie est fermée le week-end, hein, c'est fini, quoi.
1: Ah oui, là, c'est compliqué.
0: Non, mais,
1: hein.
0: Je suis allé voir réclamer, on dit, oh, mais c'est pas nous. Oh, ben, ils dégueulassent tout, on n'a pas besoin de refaire. Enfin, c'est pas bien, hein. Hein? Alors, si vous en parliez, ben, je trouve que ça serait bien. Ça les embêterait un petit peu. Peut-être qu'ils trouveraient une solution. Hein?
1: Ben, en tout cas, c'est bien de le dire là sur l'antenne.
0: Mais
1: puisque...
0: y a beaucoup de choses comme ça qui ne vont pas, là, surtout dans les bus. Hein?
1: Qu'est-ce qui ne va pas dans les bus, monsieur?
0: Comment?
1: Qu'est-ce qui ne va pas dans les bus?
0: Eh ben, écoutez, vous voyez, sur la grande ligne où je vais au chaudron, là,
1: oui?
0: Eh ben, les 4 bus, ils passent les uns après les autres.
1: Et ils ne s'arrêtent pas?
0: Ben si, mais...
1: Ah, d'accord.
0: Sauf que, par exemple, surtout le week-end, là où il n'y en a pas beaucoup, il y a des fois, il y en a un ou deux en 2 heures de temps. Hein.
1: Mm-mm.
0: Et ben ils passent les deux en même temps.
1: Ah oui, d'accord. Donc, en fin de compte, il n'y a pas un roulement, ils sont d'affilée.
0: Voilà, quand ils partent du départ, hein,
1: oui.
0: Il y en a un qui part, et s'il y a 20 ou 25 personnes à monter dedans parce qu'ils attendent, s'il est beaucoup plus long, et l'autre, il arrive derrière, et l'autre est pas... Alors, on arrive au petit marché, et ben, il y a les 4 bus les uns derrière les autres.
1: Oh là là, d'accord.
0: Et après, il y a longtemps, il n'y en a pas.
1: Oui, oui, vous voulez dire les horaires de bus finalement, eh ben c'est pas bien fait pour le suivi.
0: Avec les ordinateurs, ils pourraient arriver à calculer que si on fait rentrer 20 personnes dans un bus, il faut plus de temps que quand on fait rentrer une personne ou deux. Et je comprends pas ça. Et alors en plus, je suis pas content pour autre chose et je manifeste à ma façon, c'est-à-dire que nous les personnes âgées, on a notre ticket, notre carte à vie.
1: Oui.
0: Et ben qu'est-ce qu'ils viennent nous embêter à nous contrôler sans même nous dire bonjour, alors qu'ils savent très bien qu'on a une carte. Et si malheureusement on l'avait oublié, ça peut arriver, paf, on se fait avoir. C'est pas normal, hein.
1: Oh là là.
0: Là, moi, vous prenez peut-être pas les bus, hein, mais moi, je m'en sers.
1: Oui.
0: Ça économise, la plus grosse économie, c'est la voiture. Hein. Moi, mm-hmm. J'ai bientôt 80 ans, oui.
1: Oui, oui, oui. Non, mais c'est vrai, c'est un dispositif pour les personnes âgées et handicapées, hein, d'avoir ces passes.
0: Non, mais ce qui est dommage, c'est qu'on n'est pas assez, assez respecté. Ils se moquent un petit peu. Alors, moi, je ne donne jamais ma carte tout pendant qu'ils ne me disent pas bonjour, monsieur. Ils sont pas content, hein. Je suis déjà allé réclamer, là, chez eux. J'avais une dame qui m'avait reçu derrière là où il y a le parc des expositions, parce que je trouve pas normal qu'ils contrôlent les gens qui sont susceptibles de tricher, mais qu'ils embêtent pas ces vieilles personnes, quelquefois, qui, au nom d'avoir une place assise, des fois, ils vont oublier, ou vite, vite, et puis après, ils ont oublié qu'ils ont pas à pointer. Du moment que la personne, elle peut présenter son ticket.
1: Mais vous vous rendez compte, monsieur, vous êtes un fraudeur de bus.
0: Mais
1: c'est criminel.
0: Parce qu'imaginez-vous que, moi, il y a des moments...
1: C'est terrible.
0: Je ne fraude jamais, mais ça m'est arrivé de dire, vérifier. Je croyais que je l'avais fait, je l'avais pas fait, je l'avais à la main. Il y a des gens comme moi qui ont la mémoire immédiate qui marche pas bien.
1: Oui, oui, oui.
0: Et alors, on m'a pénalisé 1 fois 5 euros.
1: Oh.
0: Bah, c'est pas très sympathique, hein.
1: Ah non, ben là, oui, c'est pas...
0: Alors, il y a des bus, ils contrôlent, il y a des bus, ils contrôlent pas, il ferait mieux de contrôler ceux qui sont susceptibles de tricher dans les bus.
1: Mmh.
0: Pas les pauvres vieux qui ont... Bah. C'est ça, je voulais en parler.
1: Ils doivent connaître quand même à l'œil, reconnaître ceux qui peuvent avoir les cartes.
0: Ah, mais non, non, ils veulent rien savoir.
1: Ah oui, ils font leur travail finalement.
0: Ben non, mais écoutez.
1: Avec un peu de zèle.
0: Écoutez, ils sont 8 sur la ligne.
1: Oh, oui.
0: Vous vous rendez compte? 8 contrôleurs, vous allez multiplier par une année, on arrive entre 400 et 500 000 euros.
1: Mmh,
0: de salaire. Est-ce que vraiment c'est la solution ?

0: Eh ben, c'est une bonne question. En tout cas, on pourra poser ça aux auditeurs, mais surtout, on pourra parler avec les autres usagers des bus qui, eux aussi, constatent ça.
1: Et vous voyez, par exemple, au buteur, là.
0: Oui.
1: Eh ben, il y a un arrêt de bus. Eh ben, imaginez-vous qu'il y a, s'il pleut, tout est pourri. On est quand même à l'abri du bus, on est sous la pluie.
0: Sous la pluie. mais finalement, quand il n'y a pas d'abri de bus et que il y a des intempéries, comment vous faites
1: Il y a toujours des abris de bus, mais quelquefois, ils sont pourris et l'eau passe au travers.
0: Mmh.
1: C'est ça,
0: oui.
1: De ce côté-là, moi je trouve que sur le plan, celui qui n'a pas besoin d'avoir des rendez-vous fixes et tout, comme nous on a le temps, moi, les bus, c'est magnifique, on est bien servi. Et quand je vois ici, moi, je suis à la Croix là. Quand je vois du monde, j'attends parce que je suis sûr que les trois autres ils vont venir après.
0: Oui.
1: Et alors,
0: oui, vous savez.
1: Y a la place dans les derniers.
0: Oui. Du coup, vous avez vos petites habitudes et c'est vos aises du coup.
1: Vous voyez,
0: prenez vos aises.
1: Au lieu de descendre la rue piétonne où je vais souvent. Moi, je la monte parce que je suis sûr qu'en arrivant à la mairie, il y aura de la place dans le bus et ça fait pareil.
0: Effectivement, vous utilisez bien le système, il faut le dire.
1: Une fois, vous rendez compte parce que ils m'ont sorti du bus alors que j'avais ma carte, tout était bien.
0: Ah oui, carrément.
1: Ah oui.
0: Ah dis donc.
1: Sorti du bus et ils m'ont dit vous allez pas remonter dedans. Alors que j'avais ma carte, j'avais tout et que j'avais pointé normalement.
0: Et ils vous ont dit pour quelle raison ils vous sont sortis comme ça?
1: Rien.
0: Ah.
1: Rien du tout, parce que je discutais avec d'autres gens, j'ai dit c'est pas normal qu'on
0: votre
1: nous
0: tête
1: comme ça.
0: Votre tête ne leur plaisait pas.
1: Il va falloir qu'il la supporte encore. Hein.
0: Allez, je vous laisse. Merci beaucoup sur ce cut de gueule. On voit avec les autres.
1: Hasard, moi, je peux vous dire une chose. Je suis la seule personne qui est venue de la France en vélo à La Réunion.
0: Ah.
1: En passant par la route.
0: En passant par la route.
1: Jusqu'au Cap.
0: D'accord.
1: 18 mois de voyage, voilà, j'aurais bien de choses à raconter, voyez.
0: Oh là là, vous en avez fait du chemin en vélo alors?
1: Ah, j'ai aussi fait Paris-Pékin-Sydney, hein.
0: Ah oui.
1: Ah oui. Et la première fois que je suis venu à La Réunion, c'était en 1969.
0: 1969, d'accord.
1: Et j'étais venu en autostop.
0: Ah, mais vous êtes de ces personnes qui parcourent le monde et qui visitent.
1: J'ai beaucoup voyagé. Ah là,
0: ouais.
1: Je continue à faire mes voyages.
0: Les baroudeurs, oui.
1: Ah voilà, mes plus petits voyages maintenant, parce que j'ai bientôt 80 ans.
0: Ah là, ça va être un autre voyage après, c'est sûr. Mais peut-être.
1: Mais le problème que je vais avoir, le dernier voyage, je pourrais pas vous le raconter.
0: Ah, mais alors, figurez-vous que vous pourrez toujours le raconter par les rêves.
1: Mais vous savez ce que c'est pour moi, ce que c'est, comment je peux dire, quand je pense à la mort, moi.
0: Oui.
1: Comme je rêve beaucoup, je pense qu'un jour, mon rêve va être plus fort et je vais continuer ma vie dans le rêve.
0: Ah, d'accord.
1: C'est beau, hein?
0: Ah oui, pas mal.
1: C'est vrai?
0: Ah oui, pas mal, effectivement, oui.
1: Ouais. Mais je vous remercie beaucoup de m'avoir écouté.
0: Il n'y a pas de souci.
1: Mais faites passer surtout pour vous les dames. Je ne sais pas comment vous faites.
0: Ah ben on se retient et puis si ça coule, ça coule.
1: C'est pas possible comme ça. Et vous voyez, il y a un endroit aussi dans la rue piétonne, il y a un passage là, vous voyez.
0: Oui.
1: Oui, il y a un passage là où il y a ça en face du bus où il y a des galeries. Avant, il y avait des WC avant où on pouvait y aller.
0: D'accord.
1: Et ben maintenant.
0: Ils ont tout fermé, en fait.
1: Eh ben, maintenant, ils ont fermé, faut consommer quelque part, ils vous donnent le numéro.
0: Maintenant, comme il n'y a plus de contre-APEC, et du coup, il n'y a plus de femmes ou d'hommes pour nettoyer, pour le service d'entretien, donc du coup, on ferme tout. Voilà.
1: Ben oui, mais peut-être qu'on pourrait trouver une solution, parce que je suis sûr qu'il y a des gens qui seraient prêts à donner un demi-euro ou 20 centimes d'euro pour pouvoir faire un besoin.
0: On va tous porter des couches.
1: C'est pour la solution. Non mais c'est grave quand même. Hein.
0: Oui. Mais c'est un réel problème.
1: Je sais parce qu'un jour j'avais discuté pour les WC avec quelqu'un qui voulait se présenter à la mairie.
0: Oui.
1: Et le gars il me dit c'est parce qu'ils savent pas comment faire pour les déboucher.
0: Ah ben tiens. On va leur donner des solutions s'ils veulent.
1: Ah, bah écoutez, essayez de les taquiner un peu, hein, parce que ça, c'est pas normal. Hein,
0: c'est pas normal, c'est pas normal, ah, effectivement.
1: Je suis sûr qu'il y a plus d'un an et demi, peut-être deux ans.
0: Eh ben, on pose la question aux autres auditeurs, merci, monsieur.
1: Oui. Leur WC privé à celle qui travaille, hein, elle est opérationnelle. Hein.
0: Ah, ben ça. On se demande bien pourquoi. Merci beaucoup, monsieur, pour votre appel.
1: Ben, je vous en prie. Hein.
0: Allez, au revoir.
1: De m'avoir écouté.
0: Au plaisir. Au revoir. Est-ce que vous avez contacté, vous, sur la ville de Saint-Denis, qu'il y a des WC, donc des toilettes publiques, ben, qui sont fermées depuis X temps, et que finalement, eh ben, quand on veut faire pipi, comment on fait? Hein, on peut pas dire la grosse commission. Qu'est-ce qu'on fait? Est-ce qu'on se retient? Est-ce qu'on peut retenir, en tout cas? Ou est-ce que vite fait, on va aller chercher quelque chose à manger à côté, hein, pour essayer d'utiliser les toilettes du magasin? Vos appels 02 62 99 12 00. Par ici, avec vous, Freedom, allô? Oui, allô?
2: Oui, allô?
3: Oui, bonjour, madame.
0: Oui, bonjour.
3: Là, c'est continu, là, c'est moins 100 mètres couche.
0: Ah, pourquoi?
3: Bah, moi, c'est un agriculteur, moi, ça me mange quoi? Ben, il m'a dit pourquoi, hein?
0: Oui.
3: Après, hein? Là, sur mon exploitation, il trouve plus la moitié vide.
0: D'accord.
3: On a boudé, hein? Il trouve la moitié de terrain vide. Là, en ce moment, moi, avec les semences que moi, j'avais sous ma main, 50 kilos d'haricots secs, m'a fini planter. 4000 plants de chou, m'a fini planter. Deux rangs de manioc, trois rangs de manioc qui sont 50 mètres. Et 500 kilos de pommes de terre, jamais, hein?
0: Fini
3: planter, hein?
0: Oui, ok.
3: Ça, c'est que moi, j'avais sous la main, pour planter.
0: Mmh.
3: Et maintenant, avoir des moyens déjà recommandés par la pépinière, 4000 plants de choux, 2000 plants de vinchelle et 1500 pieds de gros piment. Ma téléphone de pépinière que mes plus bonnes y attraper, excusez-moi.
0: D'accord.
3: Eh ben, évidemment, pour quelle raison, m'a dit, ben, nous avons trop de grosses choses à payer, ben, nous n'avons plus les moyens de planter sur nos exploitations, ben, nous plantons avec les moyens de bord.
0: D'accord. Donc, vous l'avez commandé à la pépinière des grains, enfin voilà, pour des plants. Et au final, ben, en fait, on retrouve à où? Face au mur, parce qu'on ne peut pas régler la facture.
3: Non, alors, il ne peut pas régler. Ben là, maintenant, on tourne autour du pot.
0: Mais comment on fait, alors, puisque si vous, agriculteurs locaux, vous ne pouvez plus faire face, parce que c'est la crise, hein, on est encore dans cette crise, même si on n'en parle plus trop, comment on fait, alors? On va se fournir hors Réunion, en métropole, dans l'Union européenne, comment ça se passe?
3: Ben non, on va faire venir des pays dehors les fruits et légumes. À nous, c'est les choses qu'on entend de poids qu'à nous en ce moment-là. Et là, maintenant, ce que moi je mets en terre, ben, m'y attend la récolte dans 3 mois pour moi pouvoir avoir des sous pour racheter des semences pour en replanter sur les autres surfaces vides.
0: Mais pendant ces 3 mois, monsieur?
3: Ah ben, mieux ça, il fait un petit meneur au bloc, taille un petit peu de gazon, d'un petit cours, passe un petit coup de balle.
0: Essaye en sorte à où?
3: Un 50 euros, un 200 euros, pour moi, gars, il paye au moins mes assurances et mon impôt et mon téléphone et de l'eau.
0: Mais monsieur, ben, ils vivent pas comme ça.
3: Ah non, va faire avec, comme dans le temps longtemps, hein. Ah oui, là, les véhicules, là, bon, il n'y a que quelqu'un, dis-moi, là, du vivement, là, on m'a aidé. Ah, dis-moi, nettoie un petit bout de sacou, une autre bananier, il va donner à moi pour me vendre pour moi. Et en même temps, il y a une autre canon dans le pot, mais demande deux canons, moi, c'est cuire. Ben, moi, là, il dit mal, j'ai ça avant, il l'a chapé. Moi, dis, excusez-moi, dis-moi, pas grave. Ben, il me dit, les deux canons, oui, donne à moi, c'est vraiment mettre. Fais ça, oui, m'y vendre, allez-moi gagner mon gaz, allez-moi mettre dans mon fourgon.
0: Ben oui, après, on débrouille à où comme on peut, mais, où ça pas loin comme ça, monsieur?
3: Ah, ben, si ça pas loin, qu'on va crever, enterrer.
0: Ben oui, bon, certes, mais s'il peut enterrer le plus loin possible.
3: Ah non, il n'y aura pas plus loin possible. Moi, il a 58 ans.
0: Mais vous encore jeune, monsieur, 58 ans.
3: Non, mais maintenant, encore 2 ans, 60 ans, là. Quand il arrive là, il a des pics, comment il est dedans, là. Ben, moi, finalement, voir le pont entre deux, je ne sais pas, au fond, il saute dans le fond, moi.
0: Non. En tout cas...
3: Ah, non, solution, là.
0: Ben non, ben justement, on est là pour en parler, pour trouver des solutions. Comment les autres agriculteurs, eux, font pour, justement, essayer de trouver des solutions? Comment ils font, eux?
3: Mais je ne connais pas, c'est de way cash, mais il y a des agriculteurs, les pires que moi encore. Là, dis-moi, je ne peux plus arriver au bout non plus. Et tout le temps, les gens disent, c'est moi-même tout seul, dans les hauts, là, t'en ouvres la gueule.
0: Oui, ben, oui, parce qu'on vous reconnaît, oui, vous intervenez souvent, justement, pour essayer d'en parler, de dire, hein, qu'il y a un problème avec les agricultures aujourd'hui. On est à La Réunion, on a besoin d'argent, on a besoin de ceci, cela, mais on est en train de vous asphyxier avec les taxes, avec les charges. Et...
3: Non. Le monsieur, avant hier, l'a dit dans la radio Freedom, m'a dit, les planteurs entendent pleurer, bouche pleine. Écoute, moi, ça, monsieur, m'y fait mon jardin chez mon exploitation, les légumes, ils vendent pas cher. Mais s'il faut demain, ils descendent dans les bars pour vendre les légumes que moi et Nam, ils savent le prix doublé, les gens n'achèteront pas du tout. Hein. Et moi, n'est pas mon affaire, mais il fait un prix moyen, comme ils vendent tout, au lieu de monter avec une caisse en plus, les plats dans mon foie.
0: Oui, oui, ou vendre, pour vendre, ou vendre vraiment pour tout liquider.
3: Voilà, pour dire, ben, liquider, c'est-à-dire, c'est le prix qui vaut.
0: Oui, oui, ou ça pas brader, voilà, c'est ça que je voulais dire, mais c'est, ou ça pas revenir avec de légumes et chez où, quoi.
3: Non, déjà, sur ma table, il brade pas non plus le prix que m'y fait, il y a maintenant jusqu'à, à Londres, quand il arrive 4h du matin, il y a maintenant jusqu'à 9h, 10h, moi, les filles vendent toutes.
0: D'accord, ok.
3: Maintenant, moi, je connais plus chica, elle peut trop frapper, là, moi, je peux dire, ben, moi, on rencontre des sept implanteurs, ceux qui cachent une plainte aux autres ventes, ben, je dis, ça qui reste à nous, ah ben, mettre un bout de corde dans notre cou, hein. Là, plus rien, il mange, hein.
0: Oui. Là, on entend, hein, c'est des cris du cœur qu'on entend. On est face à des problématiques là au niveau de l'agriculture. On a vu aussi un article sorti il y a pas longtemps qui disait que vous n'avez plus de personnes pour travailler. Il faut aller chercher à l'extérieur pour venir travailler sur vos exploitations.
3: Bah, ça c'est la faute des anciens agriculteurs. Moi, j'ai un seul garçon, moi, il vient de l'école, il travaille avec moi, aide familiale. Ça, c'est la faute des anciens agriculteurs. Elle a dit, maman, apprends bien l'école, rentre pas dans l'agriculture. Là, aujourd'hui, quand vient entendre les agriculteurs, dit, là, il attend mon fils, pas dans mon ramas chouchou, là, dit, viens pas aider moi. Ben, pour l'autre, puis les autres, en dehors, si vous faites aller boire devant une boutique, m'y donne pas ce temps, moi. L'esclavage, écoutez, l'esclavage n'est pas fini. Hein? Comme dit Apollonia. La chaîne donne notre pied, la pille. Mais coup de chabouc, c'est notre qui, notre façon de la goûte à lui, hein.
0: Ah, nous goûte toujours, les vrais.
3: Ah oui.
0: Merci en tout cas encore pour pleine. Enfin, m'a envie de dire, ou pleine à où, mais au final, c'est des cris que vous êtes en train de chercher une solution, ou aimerait que De Moon y réagisse un peu plus. Nous lance l'appel encore, hein, et bien sûr. Oui. Bon, bah, courage à où, monsieur.
3: Merci, au revoir.
0: Allez, au revoir. Pas évident, hein, de se retrouver comme ça, pieds et mains. Pieds et mains noués, si vous avez des solutions ou bien des témoignages, 02 62 99 12 00 dans un petit instant.
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0: 17h37, on continue avec vos appels au 02 62 99 12 00 pour les informations importantes ou le radioguidage. On n'oublie pas le standard au 02 62 41 51 51. Ici avec vous, bonsoir. Oui, allô?
1: Allô?
0: Oui, c'est à vous. Bonsoir.
1: Bonsoir. Oui, il y a un souci.
0: Ah, il y a un souci aussi avec moi, là. Tiens-le au parleur, s'il vous plaît.
1: Ouais, attends, bouge
0: mais,
1: pas.
0: Oui, mais bouge pas. Il risque
1: non.
0: pas.
1: Là, allez, bon.
0: Allez, mais écoute à vous.
1: Là, il y a un souci, mais arrive mon cage. Mais peut-être la fait mon cage. La volé mon cage. La fin des cabris.
0: Ah, on vous a volé quoi?
1: Hein?
0: On vous a volé quoi?
1: Non, mon famille a envoyé un autre papier. Rode mon papier, mon cage. Et puis, vole tout ça que mine là.
0: Alors, c'est un cambriolage ou c'est quelqu'un que vous connaissez?
1: Voilà, c'est un truc comme moi-même. Il ne devait pas ça même.
0: D'accord.
1: Vous l'avez tout compris, madame.
0: Ok. Alors, que ça la vole à où?
1: Vous l'avez tout compris.
0: Que ça la vole à où?
1: Là, je rode des trois papiers, mes troupies. Je rode des trois affaires, mes troupies.
0: Oui, ben, voilà. du coup, c'est quoi la vole?
1: Mon famille envoie de mon vol, genre. Mais le volet, elle est pas loin, le volet, elle est la même île. Ben, elle est la même île, dans la cour, la même, on s'en habite.
0: Ou la porte-plainte?
1: Ben, déjà, il n'y a pas mangé, il vole, il a fait double mon clé, mon case. Il n'y a pas mangé, il a fait double mon clé, mon case, pour manger dedans. Débit de mon congélateur.
0: Monsieur.
1: Moi, j'ai acheté que 6 000 et que 50 marmailles pour nourrir, moi.
0: Monsieur.
1: Ben, mais connais, il y en a 10, 12 marmailles.
0: Jean-Bernard.
1: Différent.
0: Jean-Bernard. Ben,
1: mais ma preuve, c'est compté gratel, moi.
0: Jean-Bernard.
1: Ouais. À moi, je ne nourris pas voler, moi.
0: Ou attends, moi, Jean-Bernard?
1: Oui.
0: Ah bon, mais t'es qu'à qui l'était pas là. Raconte non, à moi, non, mais raconte à moi un petit peu comment ça va se passer, mais il comprend pas, moi, là. Ou raconte des histoires tout seul, ou là.
1: Ouais. Oh, mais là.
0: Oui.
1: Là, Marie, mon case.
0: Oui.
1: Marie, mon case, mais rentre dans mon case. Elle m'a pas moyen ou mon pote, il roule tout seul.
0: D'accord.
1: Mon pote roule tout seul. L'ami garde, il n'a pas pied l'acte-terrain. L'acte-terrain.
0: Ah.
1: Ben, ils étaient pour être ça même, de là. Mon famille envoyait les autres papiers, ça même.
0: Mais il comprend pas, il comprend pas. Quelqu'un en a le double de vos clés?
1: Voilà, il l'a fait. Voilà, il a tout compris. Ils veulent les manger de mon côté de la tête, tout. Ils veulent le carré, ils veulent tout.
0: C'est un mou nous connaît bien.
1: Ben, il n'est pas loin, madame. Il reste la même île.
0: Ben, et où la porte-plainte?
1: Ben, fini pour ça. Mais vous connaissez la loi, tant que la pollution, elle vient pas.
0: Et là, en plus, vous dire moi, les nana, c'est votre famille, et vous dire moi, en plus, nana la clé ou de case, donc c'est pas
1: il
0: considéré.
1: Famille, hein,
0: oui,
1: c'est
0: mais. C'est pas considéré comme un vol aux yeux de la loi.
1: Voilà.
0: Ah, hein, mais là, monsieur, vous êtes dans la galère, là?
1: Ben, ma fille porte-plainte pour ça.
0: Oui.
1: Rien qu'un fois.
0: Et où la fille change. Mais il comprend pas comment le monde l'a gagné la clé. Où l'a donné la clé?
1: Non, il a fait bonne série à comment là, il fait la clé, ça, madame.
0: Bah, si
1: il peut être lotissement, il peut être trouvé. Il m'a travaillé dans le bébé. Oh, la clé, il fait ça.
0: Bah,
1: mais pour, comment sans... rouvrir la case?
0: Comment rouvre sans la clé? Comment bah, faire un double? Comment faire un double sans avoir la clé originale?
1: Ben, bah, ça, il fait ça.
0: Ah bon?
1: Un voleur, il connaît comment il fait ça?
0: Ah, ben,
1: moi,
0: ah,
1: non. Pas.
0: Moi, ah, non, mais pas voleur.
1: Mais
0: non, moi, pas voleur, c'est pour ça.
1: Voilà, oui, pareil, moi. Voilà. Mais comment faut faire ça?
0: Ben là, monsieur, ben comment ça a fait là alors? Tout le temps, il vient voler d'autres frigidaires, d'autres congélateurs, comment on fait?
1: Déjà, oui, il vole carré. Il vole carré.
0: Bon,
1: il vole tout.
0: Bon, après, pour un boucher manger, nous va dire, ok, bon, passons à la limite. À la limite, passons. Mais là, vous dites-moi, où de l'acte terrain aussi l'a nivolé?
1: Ben, mon famille envoie ça, ben, il fait un fruit de mon papier. Après d'azote.
0: Mais pour quel intérêt de vol ou l'acte terrain?
1: Déjà, mon famille a déclaré à moi mort.
0: Mm-hmm.
1: Et la mettre la clé, comment pas-tu ou annoter pour mettre la donation pour mon fils?
0: Oui.
1: Elle dit à moi comment, non, j'étais. Il n'a pas fait rien pour moi parce que m'est décédé.
0: Ah.
1: Ben.
0: Ah ben, pas mauvais.
1: Et noter à moi, c'est un moment là que décès.
0: Pas
1: parce
0: mauvais.
1: Il m'est décédé, moi, ben.
0: Ben, monsieur, ben, Mikoz est mort, alors.
1: Voilà.
0: Aïe,
1: voilà.
0: Aïe, aïe, monsieur.
1: Ben, tout le monde, pose-moi la question.
0: Hein?
1: Un mort vivant, il appelle ça.
0: Un bon mort vivant ou bien un mauvais mort vivant?
1: Un bon mort vivant.
0: Ah,
1: c'est,
0: ok.
1: Ben, mais l'aîné, la fête, mon mari, moi, demain, c'est mon fête.
0: Ah, d'accord. Donc en plus pour l'anniversaire, ben il va la router.
1: Bah pas y a qu'un fois madame, pas y a qu'un fois c'est ça.
0: Ah ben la cosa il faut faire là alors, ou ça pas voir Bana?
1: Non ben ouais je pourquoi ben ouais je ça bataille exact, c'est ça qui est pour moi regarder un temps pour moi gâte mon vie.
0: Non.
1: Voilà.
0: Ben oui mais quelle solution à tout ça?
1: Ben la solution on connaît.
0: Déménager.
1: Ben, on passe à l'antenne comme moi-même. Et la solution c'est ça. Après ça, quoi de solution?
0: Ben, bon, du côté de la ravine des Cabris, là, c'est un. Bon, c'est, on parle de cambriolage, mais la personne a la clé, elle est venue chez vous, elle vous
1: ben,
0: a volé
1: voilà,
0: vos actes de,
1: clé, ben.
0: De terrain, là.
1: J'ai fait une forcée, mon pote devant. J'ai fait une forcée, mon pote devant. Et
0: oui.
1: Puis, et mon fenêtre, et la cuisine, et. Ouais, ben, fenêtre vitrée, la cuisine, non. Ça suit, il y a fait une boue barrage point dedans.
0: Et vous l'a jamais fait, vous l'a jamais fait la malice avec me manger qui reste au frigidaire?
1: Non, je fais pas la malice, c'est bonne affaire, comment moi?
0: Non, mais plaisante.
1: Moi, madame, hein.
0: C'est non, mais.
1: Mon domaine, ça.
0: Non, mais.
1: Dans la Bible, il dit où?
0: Oui. Non, mais c'est pour ça, madame, au point boucher manger, c'est pas grave. Mais là, l'acte, le terrain, les papiers, bon, c'est pas la première fois qu'il vient faire ça chez vous?
1: Au niveau, ça. L'acte déchet, là.
0: Oui.
1: Vous connaissez, c'est quel notaire, ça? Maître Benchard, c'est un pire.
0: Alors, monsieur, non. Alors, on donne pas les noms.
1: Non, ben, oui. Excusez, là, ça paye.
0: Ah, ben oui, mais là, il échappe un peu trop, là. Alors, on va terminer ben. Là-dessus. En tout cas, monsieur, vous avez passé votre coup de gueule. On vous a cambriolé. On vous a volé vos papiers chez vous. Et c'est pas la première fois. Ça s'est passé du côté de la ravine des Cabris aujourd'hui même, hein.
1: Oui, t'allais là, ben.
0: Bon.
1: Au moins 2 minutes, t'as comment?
0: Eh ben, très bien.
1: Vous. Mon pote l'a ouvert, hein.
0: Vous voulez laisser votre numéro de téléphone?
1: Non, pas du
0: bon.
1: Tout. Mon numéro donne pas personne, madame.
0: Et bon, bah, très bien. Ben, monsieur, je dois vous laisser. Alors, bonne soirée à vous. En tout cas, vous avez fait votre coup de gueule et ça a été dit à la radio.
1: Bon, merci, madame.
0: Allez, au revoir. Bon, bah, c'est compliqué. Hein, comment faire quand c'est sa propre famille, quand on a la clé? Est-ce qu'on parle d'un cambriolage et de vol quand, finalement, on se sert, quoi? Hein, on a tous les papiers, on a toutes les clés, on rentre, même si c'est pas notre nom, pas grave. Ben, on a la clé, on peut rentrer, non? Le barreau est rouvert, la porte est rouverte, rentre azote, continuez. Ah, c'est une bonne chose peut-être de cambrioler les gens comme ça. Je ne sais pas, je ne pense pas, mais bon, vous, qu'en pensez-vous? 02 62 99 12 00. Avant de vous rejoindre tout de suite, hein, trouvez. C'est une carte bancaire devant la poste de Saint-Louis au nom de Clovis Géal. Donc, ça sera déposé lundi à la poste. Donc, une carte bancaire a été retrouvée à Saint-Louis devant la poste et au nom de Monsieur Géal Clovis. Si cette carte vous appartient, il faudra la récupérer directement à la poste dès lundi matin. Allez avec vous par ici, Freedom, allô.
2: Allô, bonsoir, c'est Charlotte, hein?
0: Oui.
2: Bisous, vous avez un petit coucou, hein?
0: Ah, ben vous êtes gentille, ma fille.
2: C'est Françoise de Saint-Leu.
0: Françoise de Saint-Leu, comment ça va?
2: Bien.
0: Bien?
2: Ah, elle est bien.
0: Ah, moi, elle est bien. Moi, elle est en forme.
2: Bien, mon sang de vous voir, bien comme ça.
0: C'est gentil, bien. Ben c'est
2: comme ça.
0: Mais merci. Merci, merci. Hein, oui.
2: Pour le monsieur là.
0: Oui.
2: Pour le monsieur là. Ben, les simples, ça c'était, c'est rien, licence. Ben, le, quand vous achetez un machin, vous mettez là, ben, à la clé des ensembles. Ouais, le nouveau.
0: Ben, Lydia, où? Parce que moi, t'es pensé ça même, moi, mais Lydia, moi, même s'il change la clé, tout ça, le moule, les gars, il fait la clé sans l'original.
2: Ah, non, il gagne pas.
0: Parce que moi, médité, ben, il fait peur. Pas. Là, de mounir le bureau dans mon casque, je m'y connais pas.
2: Sérieux?
0: Ah, ah, ah.
2: Mais là, c'est bizarre, il dit, non, la clé, la fille, là, hein. Mais comment on va gagner son clé? Donc, il y a de la même année.
0: Ben, m'y connais pas. M'y connais pas. Diaoula, il n'y a pas donné la clé personne et il rentre dans son case. Ben là.
2: Si il donne pas la même gagne, pas fait le double alimentaire. Comment ça, il faut.
0: Oui, à moins d'être un professionnel, un serrurier même. À la limite.
2: Ah, oui.
0: Ouais, pour quand. Ouais. Mais là, bon. Ben, m'y connais pas. Si vous avez des questions, si vous avez des réponses, les auditeurs, hein, n'hésite pas, le 02 62 99 12 00.
2: Mais oui, mais la seule solution, c'est ça, même l'acheter à nouveau. Au moins, il a juste l'ensemble, mais il laisse plus chez la porte, il laisse plus rien.
0: Ben oui, mais franchement, on en a beaucoup de mystères dans ces histoires-là.
2: Ben, gros bisous à vous.
0: Bisous, Françoise de Saint-Leu. Nous retrouve. Allez, bye bye.
2: Merci. Au revoir.
0: Alors, si vous avez des explications, je suis preneuse. Freedom, bonsoir.
3: Oui, bonsoir. Vous êtes Charlotte?
0: Oui.
2: est-ce que tu enregistres les comment aux émissions?
0: Ah ben les émissions sont enregistrées, oui, bien sûr.
2: Alors ça fait Run Martha ou la série à moins entre 13h15 et 13h30 et 15h, pardon, 15h30 et 15h15, 15h30. Ben avait appelé pour un comment dire, il paraît que la pluie est tombée, mais que patience Saint-Paul et Saint-Denis là-bas ou ailleurs, mais en tout cas moi j'ai compris que la pluie tombait fort.
0: Oui.
2: Et quand Oula fait un récapitulatif, Oula dit ben fais attention parce que la pluie tombe dans les deux sens.
0: Oui.
2: Et moi t'es au volant, mais moi t'es morte de rire parce que.
0: Ben oui, la pluie tombe ou quand il tombe sur toi, mais attention, il peut remonter, madame, la pluie. Comprends, il tombe dans les deux sens.
2: Il tombe dans les deux sens.
0: Dans les deux sens de la route.
2: C'était pour la petite bulle, là.
0: Oui.
2: Voilà. Ou la mienne à bout de ferry à moi tout seul, mais t'es gaillant parce que la pluie, elle tombe dans les deux sens.
0: Elle tombe dans les deux sens, mais est-ce que la pluie tombe encore dans les deux sens? C'est une bonne question encore.
2: Ah, ça m'y connaît pas, moi, je m'en dans un seul sens, voilà, mais ça dans les hauts.
0: Ok.
2: Et moi, point de plus.
0: Bon, voilà. N'apprenne plus pour vous.
2: Non, on n'apprenne plus pour moi.
0: Bon, ben, très
2: dans
0: bien.
2: Dans les deux sens, dans les deux sens. Ça qui te montre, ça qui te sent, n'apprenne plus, n'apprenne plus problème.
0: Elle est bon. Le rire est bon pour la santé, à consommer sans modération, 7 minutes les minimum par jour.
2: Les pas méchants, hein, c'est juste que franchement, les comiques.
0: Oui, il n'y a pas de souci, bien sûr.
2: Il faut rire de tout. Ça,
0: exactement, il faut rire tous les jours, madame. C'est bon pour le moral.
2: Voilà, mais amis, souhaitez un bon week-end, bonne soirée.
0: Merci également, au revoir, bonne route.
2: Au revoir.
0: Bah oui, la phrase n'est pas terminée. Excuse-moi, pardon, la pluie tombe dans les deux sens de la route. Madame, donc la pluie tombe du ciel sur la terre et puis il remonte aussi. Hein, l'évaporation de la pluie, les gouttelettes qui remontent dans les nuages. Hein, dans ce sens-là aussi, ça peut être dit. 02 62 99 12 00, on continue ici. Bonsoir.
3: Oui, bonsoir.
0: Oui.
3: Oui, je voulais réagir sur le à propos de Coluche, s'il vous plaît.
0: Oui.
3: Oui, il a voulu remplacer l'abbé Pierre, le Emmaüs, l'abbé Pierre et les Restos du Cœur. Alors donc une supposition, l'enfoiré, il dit hey, enfoiré, regarde, je me suis arrangé pour avoir au moins pour un soir, un soir, une place au chaud, un repas. Et pour tes enfants, tu les connais pas, tu les ignores. Tu où ils sont, qu'est-ce qu'ils font? Oui, enfoiré, je suis parti, tu es rentré chez moi, enfoiré, tu as fait ce que tu as voulu. J'ai tourné le dos, tu as mis dans mon verre pour me rendre malade. Enfoiré, j'ai voulu, tu m'as donné le mauvais médicament, tu m'as expliqué un mauvais médicament pour me rendre malade. Regarde comme je suis enfoiré. Et il y a plein de cas comme ça. Alors, moi je dis que il faudrait les revoir un peu, faire très très attention à ce qu'on dit. Bon week-end à tous.
0: Bon week-end monsieur, au revoir. Voilà, clair, net et précis en tout cas, il n'y a pas de problème. Je vous rappelle aussi que dimanche, ça sera l'hommage à Elvis Presley, dimanche sur Freedom 2, de 13h à 14h pour écouter en tout cas ses plus belles chansons. Elvis Presley donc sera en hommage, un hommage sera rendu à Elvis Presley dimanche sur Freedom 2. Allez, dites-nous là, alors tout à l'heure je l'ai dit, c'est la 5e vague de chaleur, la canicule continue en métropole. Est-ce que vous avez des conseils à donner aux auditeurs qui sont dans de très mauvaises situations de chaleur, ceux qui n'arrivent pas à surmonter justement la chaleur, et en même temps je tousse, ceux qui justement ont des difficultés, peut-être des personnes âgées, des personnes porteuses d'handicap, ou tout simplement des personnes qui n'arrivent pas à gérer ces 40 degrés là de chaleur, le 02 62 99 12 00. On parlait aussi de toilettes, des doubles WC, des toilettes publiques du côté de Saint-Denis. Apparemment, souvent, il y aurait des toilettes fermées au public. Monsieur nous avait dit tout à l'heure qu'il y en a une qui est fermée depuis un an et demi, deux ans, qui est devant la mairie de Saint-Denis. Et c'est compliqué quand on a besoin d'y aller. Que faut-il faire, en tout cas, dans ce sens? 02 62 99 12 00. Allez, par ici un petit peu. Allez, Vincent avec nous, bonsoir. Oui, allô?
4: Bonsoir.
0: Oui.
4: Oui, vous m'entendez ?
0: Je vous entends.
4: Oui, super. En fait, non, j'avais appelé tout à l'heure, on m'a rappelé là, en fait, vous aviez un petit souci sur le pont, quelqu'un était tout simplement arrêté sur la 4 voies en montant, enfin, direction tout simplement le sud, et le véhicule était arrêté. Et donc, j'ai eu le temps de passer, bon, les pompiers sont montés, mais apparemment, ça a été réglé. Quelqu'un qui, je pensais, avait fait un malaise dans le véhicule, et qui faisait un embouteillage monstre. Et si vous voulez, bon, voilà, soit la personne s'est assoupie. J'ai pas eu plus de détails, mais si vous voulez, mais apparemment, ça a été résolu, hein, donc voilà, c'était pour...
0: D'accord, donc tout à l'heure, il y a eu, en fait, un problème au niveau de la 4 voies du port en direction du sud, il s'agirait peut-être d'un malaise.
4: Oui, exactement, en fait, c'était la station, en fait, en face de la station Total, la grande station de Zac 2000.
0: Zac 2000, oui.
4: La 4 voies, okay. Et moi, je sortais tout simplement, et effectivement, le véhicule était arrêté, et puis bon, vous avez le conducteur du véhicule qui était juste à l'arrière qui essayait de taper sur le véhicule pour essayer de voir s'il se passait quelque chose.
0: D'accord, d'accord.
4: Moi j'étais déjà sur la route, mais apparemment, bon, ça a été résolu d'après ce que j'ai cru comprendre, en fait, hein, s'il vous plaît.
0: Ok, ok, très bien. Ok, bon, voilà. En tout cas, merci pour cette information, Vincent.
4: Pas de problème.
0: Allez, bonne soirée, au revoir. Nous signale donc que tout à l'heure, hein, il se serait passé peut-être un malaise dans un véhicule. Le véhicule était immobilisé sur la 4 voies. On était au niveau de la station Total Zac 2000, donc cette station qui justement est du côté du port en direction de Saint-Pierre, donc du sud. Et le problème serait résolu. Mais en tout cas, merci de nous avoir donné ces informations. Tout de suite avec vous ici, Freedom. Bonsoir.
5: Oui, bonsoir.
0: Oui, je vous écoute.
5: Ah, elle a attrapé, là, mais il est content.
0: Ah, allez-y.
5: Alors, je voulais parler un petit peu du concert de Freedom.
0: Oui.
5: Savoir si vous refaites encore un concert ou pas.
0: À ma connaissance, pour l'instant, non.
5: Ben, parce que sur le site Freedom, on enlève la pub, elle est toujours là.
0: Ah ouais ?
5: Oui.
0: Mais oui, mais la date.
5: Ben, la date, je sais pas s'il remet un autre ou pas. Comme
0: ah,
5: la pub
0: mais
5: est toujours là.
0: La pub. La pub est toujours là, mais la date, c'était le 7. Attends, il garde ça un petit coup. Où ça, il est
5: tous les jours. Moi, il écoute beaucoup sur Internet. Chaque fois que j'y arrive dessus, la pub y arrive.
0: Ah, vous voulez dire quand on ouvre une page sur Freedom?
5: Voilà.
0: Donc, les pop-up, là, les fameux pop-up écran pub, et c'est ça qui s'ouvre?
5: C'est ça.
0: Ah, ok, ok, d'accord. Alors, j'essaie de voir en même temps. Là, pour l'instant...
5: Tu veux faire elle? Sinon, il y vient.
0: Ah, organise une manière.
5: Ben oui, ça même.
0: Ah. Bon, alors, attends, mais regarde ça en direct, parce que sur l'ordi que nous avons là, peut-être que... Enfin, pas peut-être. L'île est fait pour pas avoir de pop-up qui s'ouvre. Freedom.fr.
5: C'est cela même.
0: Alors, Freedom... Nous rouvre la page. À cause, ils mettent à moins une traduction. Pas besoin de traduction, non. Ici, freedom.fr. Pourquoi les dire, moi, freedom, traduction? Mon téléphone est fou, quoi. Voilà. Mais jure, téléphone à peau bloqué. Allez, appliquer mes choix. J'ouvre une page au hasard.
5: Moi, je m'ouvre la page pour écouter la radio.
0: Ah, effectivement, 45 ans de Freedom qui s'ouvre, eh ben oui, c'est la pub du vendredi 7 août à Expo Bat.
5: Ah ben, il refait pas un alors.
0: Ben, reste à l'écoute de la radio, qui sait?
5: Ah ben, m'y écoute.
0: 45 ans Freedom, pour qu'on finisse, hein?
5: Ah non, pas encore.
0: C'est la fin de l'année, fini?
5: Ah oui.
0: Ah, où était présent ou pas au concert?
5: Ben non, il m'appelle la métropole.
0: Ah,
5: même.
0: Ouais, vous nous appelez d'où?
5: De Vesoul.
0: Vesoul, c'est où ça, Vesoul?
5: C'est dans le nord-est, vers Besançon.
0: Nord-est, vers Besançon.
5: Nancy.
0: Ah, voilà. Nancy, ok.
5: Ok. Il fait chaud, là. Hein. Chaud.
0: À ce qui paraît, il fait 40 degrés au... Allez, à l'ombre.
5: Ah oui, ben là, on peut dire en direct live aussi, dans le camion, 47.
0: Ouh!
5: 47 degrés, bon après le camion est garé au soleil.
0: Oui, oui, parce que, mon Dieu, maximal, là, on me dit sur Vesoul, température, ouais, 38-39.
5: Eh ben, au soleil, 47.
0: Oh mon Dieu. Mais là, vous allez cuire comme un petit rôti?
5: Ah oui.
0: Comme un petit cochon rôti?
5: Il va rafraîchir un peu la semaine prochaine parce que Midi vient la semaine prochaine.
0: Ah, c'est vrai, à La Réunion?
5: Ben, Midi a cherché un peu la fraîcheur à La Réunion.
0: Ah, vous... parfait. Mais vous connaissez déjà La Réunion?
5: Ah, ben, je suis de La Réunion, oui.
0: Ah, ben, vous connaissez pas créole avec moi, cause français. Je me connais pas.
5: Créole, si vous voulez.
0: Ah, ben, voilà, Midi, bon, ben, tenons le langage français, parce que je pensais que c'était un français, un métropolitain avec moi.
5: Ah, non.
0: Allez, waouh, le bouc, c'est un créole, même.
5: Un petit gars Vincent Do.
0: Un petit gars Vincent Do, la baise, à où je tue il.
5: Voilà.
0: Ok, donc là, on retourne dans l'île pour les vacances ou comment ça se passe là?
5: Oui, une petite semaine de vacances avec ma fille, on va profiter.
0: Ah, parfait. Et juste avant les vacances là-bas, c'est septembre le retour, non? La rentrée?
5: Oui, le retour, oui, 1er septembre.
0: Voilà, donc parfait. Donc, petite vacances là pour profiter des origines, profiter des petits plats, des fraîcheurs, des fruits.
5: Se ressourcer dans la famille.
0: Ah oui, ben là, c'est la famille, prenez des tickets parce qu'une semaine, ça part très vite.
5: Ah oui, ça même.
0: Ok, donc on l'a habitué avec Freedom, la radio, ici,
5: ah,
0: là-bas.
5: Freedom, tout le temps, toute la journée, tout le temps. Je travaille dans le bâtiment, je mets sur le téléphone la radio, m'y écoute, m'y appelle.
0: Comme si on est la même finalement.
5: Ah oui, sans Freedom.
0: Le gars, il est la même, mais il est là-bas. Il est là, mais il est là, pas là.
5: Ben, il est là, pas là. Ça même.
0: Il est là, mais pas là. Ok, votre prénom, si vous passez un petit coucou, c'est le moment.
5: Eh ben Sébastien, il passe un petit coucou à Carlos, mon tonton Carl, tonton Paul-Émile, ma marraine, tout le monde. On reconnaît ta zone, sur Vincent Do.
0: Sur Vincent Do, ok, bah, très bien. En tout cas, bah, merci d'avoir appel à nous. Et puis, bah, nous voici, nous peut faire un deuxième concert, quoi.
5: Ben oui, vous organisez un concert en métropole, moi, je suis sûr, il marcherait. Tout peut-être,
0: Alors, oui, effectivement, ça fonctionnerait pour les expatriés qui nous écoutent en métropole, mais où est-ce qu'on pourrait faire ça?
5: Ah ben, dans une grande ville. Après, les gens, ils bougent.
0: On va poser Paris, la question dans un petit instant. Ouais. Est-ce que les gens sont prêts pour un concert Freedom en métropole? On va poser
5: moi,
0: la question.
5: Que Paris, c'est pas mal parce qu'il y a les trains. Donc on part de même si on est à Vitesse.
0: Oui, ça arrive partout.
5: En train, ça va vite, ouais.
0: Oui, les grandes villes, les grandes capitales.
5: Mais moi, bon, il serait partant, hein, il vient. Hein.
0: Ah.
5: Il ramène du monde avec moi. Hein.
0: On a déjà un client, là. On a déjà un présent pour le concert. Super.
5: Il ramène une dizaine. Ah. Il en a déjà 10, ouais.
0: Une dizaine déjà. Super. Nous, ça va vendre des petits pains et où les bons, où les le premier pour vendre. Pour acheter.
5: Eh ben, les bons.
0: Sébastien, en tout cas, super. Merci d'avoir appel à nous et de, ben, nous va voir avec les équipes si c'est fait exprès ou pas.
5: Ah oui.
0: Allez, bon. Allez,
5: merci à
0: bon retour pour la semaine prochaine.
5: Eh ben, allez, bon, merci.
0: Allez, ciao, bye bye. Est-ce que nous peut faire un concert en métropole pour les 45 ans ou bien pour les 46 ans de Freedom? Un concert en métropole, qui est partant, lève la main, que je compte. Allez, 1, 2, 3, 4, 5, 6, 7, 8. Ouh là là, c'est des nombreux. Ouh là là. Vous êtes beaucoup nombreux. 18h, on attend le flash avec Europe 1 et on revient juste après pour la libre antenne. Il est 18h tout de suite et c'est Europe 1 avec vous.
6: Votre rendez-vous avec l'actualité de ce vendredi, c'est avec Wallis Glaise. Bonjour Wallis.
7: Bonjour Marilyn, bonjour à tous. Le Conseil constitutionnel censure l'interdiction des réseaux sociaux pour les moins de 15 ans. Les sages estiment que cette restriction constitue une atteinte disproportionnée à la liberté d'expression et de communication. Cette loi qui devait entrer en vigueur à partir du 1er septembre était l'une des mesures phares d'Emmanuel Macron. Les sages ont validé aujourd'hui l'ensemble de la loi créant un droit à l'aide à mourir, on l'a appris il y a quelques instants. Le Conseil constitutionnel a toutefois formulé 3 réserves d'interprétation destinées à préciser la manière dont certaines dispositions devront être appliquées en pratique. Des renforts qui viennent de Marseille, du Var et même d'Australie dans les Landes, de nouveau ravagés par les incendies. 1100 hectares ont déjà été parcourus, l'incendie a été freiné par un air plus humide et des températures plus basses, mais les prochaines heures seront déterminantes, indique le préfet. Un été catastrophique pour les forêts françaises, 474 personnes interpellées pour des départs de feu depuis début juillet, dont 183 mineurs. C'est le cas notamment de cet adolescent de 15 ans, mis en examen hier soir, soupçonné d'être à l'origine l'origine du feu de Mérignac qui avait coûté la vie à deux sapeurs-pompiers le 21 juillet. Et chez vous, encore quelques heures à tenir avant que les températures ne rebaissent. Il fait plus de 35 degrés pour 46 millions de personnes dans tout le pays. 75 départements toujours placés en vigilance orange canicule. Un week-end du 15 août difficile pour les passagers d'EasyJet. Une quarantaine de vols au départ de la France seront supprimés demain et dimanche en raison d'un appel à la grève. Les syndicats de la compagnie aérienne à bas coût dénoncent l'échec des négociations avec la direction concernant l'amélioration des conditions de travail. La mairie du Rassemblement National de Nomexi, c'est dans les Vosges, a été taguée avec des revendications d'extrême gauche. Les faits se sont produits la nuit dernière. Yann Traiteur, le maire de la commune de 1900 habitants, va porter plainte. L'actualité à l'étranger, les États-Unis déterminés à asphyxier l'Iran. Le secrétaire américain au Trésor menace cette nuit de soumettre Téhéran, je cite, à un isolement économique comme le monde n'en a jamais vu. De nouvelles mesures, en plus du blocus déjà en vigueur dans le détroit d'Ormuz, sont attendues la semaine prochaine. L'actualité à l'étranger, la course contre la montre qui se poursuit en Colombie après le séisme qui a frappé l'ouest du pays ce lundi. La recherche de survivants bat son plein. Le dernier bilan fait état de 281 morts. Un peu de sport avec du tennis au Masters de Toronto. Sacré l'an passé, Ben Shelton a une nouvelle fois soulevé le trophée. Victoire en deux manches sur son compatriote Brandon Nakashima. En foot, l'AS Monaco connaît désormais son adversaire pour les barrages de la Ligue Conférence. Les Monégasques affronteront les Polonais du Górnik Zabrze. Le club de la Principauté se déplacera en Pologne le 20 août pour le match aller. Deuxième journée de la Ligue 2 ce soir. Je vous donne quelques affiches au programme Saint-Étienne-Clermont, Reims-Dunkerque, Red Star, Sochaux. Coup d'envoi de ces rencontres à 20h45.

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0: dernière heure pour Trafic Charlotte avec vous. Vous pouvez nous appeler au 02 62 99 12 00 et on va vous poser la question. Est-ce que vous êtes prêts pour un concert en métropole? Dites-nous, pour ceux qui sont expatriés là, dites-nous, est-ce que vous le voulez ce concert? 02 62 99 12 00. Et puis pour les informations importantes comme ce radioguidage, puisqu'on parle d'une voiture arrêtée sur la route des Tamarins, sur la voie de droite, avant la sortie de l'éperon en direction de Saint-Pierre. En tout cas, on nous signale cette voiture qui est arrêtée sur la route des Tamarins. Elle est sur la voie de droite avant la sortie de l'éperon en direction de Saint-Pierre. Merci à Marie. En tout cas, Marie, elle a composé le 02 62 41 51 51. Et tout de suite avec vous, Freedom, bonsoir. Allô, bonsoir. Oui, allô.
1: Oui,
0: c'est pour un vol de scooter.
1: Oui, c'est ça, tout à fait.
0: Allez, on vous écoute, madame.
1: Donc, c'est ma fille qui s'est fait voler son scooter hier soir pendant la fête foraine à Ravines Blanches à Saint-Pierre.
0: Oui.
1: Et donc, a priori, le scooter a été vu dans la soirée à une station de service du 11e kilomètre au tampon.
0: D'accord.
1: Sans plaque, donc le gars avait déjà enlevé la plaque. On a plus ou moins une description de la personne, mais on n'en sait pas plus. Et alors, du coup, on cherche des informations.
0: Voilà, on va déjà donner la description de ce scooter, et puis après on va revenir sur les potentiels voleurs. Alors, le scooter, dites-moi.
1: C'est un Digita bleu électrique.
0: Digita bleu électrique, hein.
1: Et il lui manque un rétro gauche.
0: Il manque un rétroviseur gauche. Ok. Ouais.
1: Voilà. Et il avait déjà plus de plaques quand le gars est passé à la station de service. Il avait déjà enlevé la plaque.
0: Déjà enlevé les plaques qui paraît du coup plus suspect. Du coup, il est beaucoup plus facile à voir sans les plaques. On peut reconnaître que c'est un scooter volé, quoi.
1: Ouais. Ok. Après, depuis, il a peut-être remis d'autres plaques. Je sais pas. Mais en tout cas, hier soir, il se baladait en ayant enlevé la plaque, quoi.
0: D'accord, mais justement, on va faire appel à ces gens qui auraient peut-être vu ce scooter avec bleu électrique, là, ce scooter Digita bleu électrique entre Saint-Pierre et le 11e kilomètre. Vous avez dit sur des gens ou la vidéo, c'est ça?
1: Alors, c'est par Facebook, en fait. Mais le truc, c'est qu'on cherche la personne qui a vu exactement. Ce serait un pompiste de la station.
0: Oui.
1: Qu'aurait vu ça, mais malheureusement on n'a pas son contact, j'ai pas son nom, j'ai pas son numéro de téléphone, et du coup la police elle peut pas enquêter plus que ça sans avoir plus d'informations, quoi.
0: D'accord, donc c'est la station au 11e kilomètre, c'est ça?
1: Ouais,
0: du tampon.
1: Ouais.
0: Vous avez pas le nom de la station?
1: Et non.
0: Et vous n'êtes pas passé non plus à la station directement?
1: Ben non, parce que en fait ils vont pas me donner d'informations, ni les vidéos, ni quoi que ce soit.
0: Ah non, c'est sûr, mais pour avoir les informations, pour que, et vous leur expliquer que si vous avez le contact de du pompiste qui était présent et qui pourrait ne serait-ce que confirmer que la gendarmerie pourrait avancer, enfin les forces de l'ordre pourraient avancer.
1: C'est vrai, j'ai pas pensé. Je vais essayer de faire ça. Vous avez raison.
0: Voilà. En tout cas, on lance l'appel sur Radio Freedom qu'on a volé le scooter de votre fille hier soir à la fête foraine et que le scooter a été vu à la station service au 11e kilomètre au tampon. Le scooter était déjà sans plaque d'immatriculation, mais il est de marque Digita bleu électrique. Et si quelqu'un a aperçu quoi que ce soit, si le pompiste se reconnaît ou bien si les collègues ont entendu cette affaire, à quel numéro on peut vous contacter, madame?
1: Alors, 06 92 19 14 94.
0: 06 92 19 14 94.
1: Voilà.
0: Voilà, bon, on espère que vous allez avoir un maximum d'informations pour pouvoir retrouver le scooter de votre fille.
1: Merci beaucoup.
0: Allez, bon courage, au revoir.
1: Merci, au revoir, bonne soirée.
0: Donc si vous avez aperçu ce scooter, vous appelez au 06 92 19 14 94, ça pourra faire avancer les choses. Freedom avec vous, bonsoir. Allô? Oui.
2: Allô, Radio Freedom?
0: Oui, en direct.
2: En direct, c'est super. Bonjour, bonjour.
0: Bonjour.
2: Bonjour, bonjour. Je vais faire un grand coucou à La Réunion de l'Italie.
0: Depuis l'Italie?
2: On rentre de vacances, on rentre à la métropole.
0: Ah ben magnifique. Et vous rentrez, vous étiez en vacances en Italie, et là vous êtes en train de rentrer pour la métropole.
2: C'est ça, et on écoute Radio Freedom sur la route.
0: Eh ben incroyable, incroyable.
2: Incroyable. Et on vous adore depuis notre passage à la Réunion, c'est formidable.
0: C'est vrai ? Ça, ça remonte à quand, votre passage ?
2: Avril.
0: Ah, mois d'avril. Depuis mois d'avril...
2: On est tombé amoureux de l'île. On est tombé amoureux de l'île et de Radio Freedom.
0: Ah, oh, ben c'est magnifique. Ah, oh, mais ça c'est bien. Ah, oh, ça c'est super. Ah, moi je vous aime déjà.
2: On est rentré, on a téléchargé l'application, on ne s'en passe plus, c'est génial.
0: Vous êtes devenus des accros de Radio Freedom et de l'île de la Réunion.
2: Ah oui, bah là on était sur l'île d'Elbe.
0: D'accord, oui.
2: Voilà, à côté d'Apollyon. Napoléon était sur l'île d'Elbe.
0: Ah bah dites donc, et là, alors, vous avez, ça fait combien de temps que vous êtes parti en vacances en Italie ?
2: Ah, ok, dit 15 jours, 15 jours.
0: 15 jours, 15 jours. Et en Italie, vous nous écoutiez aussi ?
2: Ah oui, sur la route. Hein. La route est longue.
0: D'accord, ok, très bien. Ah bah dites donc, là, c'est, alors je sais pas si c'est, si c'est vraiment être accro, que, quelle addiction vous avez eue, quelle piqûre on vous a fait ici à La Réunion, mais c'est très fort.
2: Ah ben, on est tombé amoureux. Hein. On est tombé amoureux. Et en fait, on écoutait aujourd'hui, et j'avais deux réponses à des auditeurs qu'on a entendu.
0: Oui, allez-y.
2: Alors la première, quand il parlait de Coluche, il débarquait sur l'île, j'ai l'impression que tout le monde croit que Coluche est vivant, mais Coluche est mort. On ne voit pas vous ?
0: Oui, oui, oui.
2: On est d'accord ?
0: On est d'accord.
2: Ça, c'était le premier. La deuxième, pour répondre à la petite dame avec les 28 jours par mois, 4 mois par, enfin, 4
0: oui,
2: semaines
0: oui, oui.
2: par mois.
0: Oui, oui, oui. Voilà, pour, alors ça je vais reprendre pour que les auditeurs la comprennent bien. Alors, dans un mois, hein, un mois, c'est soit 30 jours, soit 31 jours, sauf exception le mois de février, bien sûr, mais tous les mois de l'année, c'est 30 ou 31 jours. Et si on réfléchit comme un mathématicien, on se dit, mais attends, dans une semaine, il y a 7 jours, et il y a 4 semaines dans un mois. Ben, si on fait 7 fois 4, ça fait 28. Ben, ils sortent où, là, ces 30 jours et 31 ?
2: Mais c'est une erreur, il n'y a jamais 4 semaines dans un mois. Mais en fait, c'est super simple. Il y a 52 semaines. Enfin, non, pardon. L'année, ils l'ont coupé en 12, parce que 12, c'est le chiffre magique. On peut tout diviser par 12.
0: Oui.
2: Et quand vous coupez 12, 12 de l'année, derrière, si vous mettez à 52 semaines, ça fait 364 jours. Et il y a un problème, il en manque un. Eh oui.
0: Ouais, non mais c'est ça. Hein. Ouais, quand on calcule, quand on réfléchit, là, on se casserait la tête. Hein.
2: Oui, mais c'était bien pensé à l'époque quand même.
0: Ah oui. Bon.
2: Voilà, c'était le petit coup. Je suis hyper heureux de vous avoir eu. On a fait 2 heures qu'on essaie de vous appeler.
0: Eh ben incroyable. En tout cas, ben là, nous, on est très content de vous avoir et on est très content de savoir que même en Italie, vous nous avez écoutés.
2: Ah ouais, mais c'est un bonheur. Ça fait 2 heures qu'on vous écoute, c'est tout, c'est génial.
3: Et bonjour à toute la Réunion.
0: Et bonjour aussi.
2: Voilà, et ben maintenant je vais vous laisser, je fais un gros bisou à l'autre et puis on rentre en Alsace.
0: Mais bon retour en Alsace, merci pour votre écoute, pour votre fidélité et appelez-nous, il n'y a pas de souci, vous êtes les bienvenus.
2: Super, gros bisous.
0: Allez, ciao, Réunion. Bye. Ah ben voilà, voilà, tout simplement. Allez, 02 62 99 12 00. Ils sont partis en vacances en Italie et même en Italie, ben ils nous écoutent. Ils sont en train de rentrer en Alsace et bien sûr voilà, c'est incroyable, Freedom est partout dans le monde, on vous le dit hein, Freedom est partout. Si vous aussi hein, vous voulez que on fasse un concert chez vous là-bas en métropole, un concert comme on vient de le faire là le 7 août. À Expo Bat avec les 14 artistes, eh ben pourquoi pas en métropole pour vous qui êtes là-bas, hein? Allez, dites-le nous 02 62 99 12 00 ici avec vous. Bonsoir. Ouais. Allô. Ouais,
4: comme d'hab.
0: Bonsoir.
4: Oui, bonsoir.
0: Oui, je vous écoute.
4: Oui, Julie.
0: Non, Charlotte.
4: Charlotte. Écoute, je vous appelle de l'Isère.
0: Isère. Est-ce ok.
4: Vous parlez de cancer en France métropolitaine.
0: Oui. Est-ce que ça vous intéresserait ?
4: Ah, ben, bien, vous connaissez bien ?
0: Ah, moi, je pose la question, on ne sait jamais, hein ?
4: Eh bien, c'est l'hiver, hein, c'est le Grand Théâtre Antique Romain.
0: On fait une tournée en métropole. Tournée Freedom.
4: Ben, écoute, venez à Vienne. Vous aurez le Grand Théâtre Antique pour vous.
0: Génial !
4: Ah ben oui, c'est ça, tu
0: me allez, je pose une option à Vienne. Voilà. Oui. À Vienne, on fera une. Alors on organise donc une tournée en métropole et première valise, ça, on a dit hein, la première valise, ça sera du côté de Vesoul, donc Vesoul près de Nancy et Besançon. Ensuite, on va aller en Alsace et maintenant on pose les valises à Vienne.
4: Ah oui, Vienne.
0: Ah.
4: Je suis pas déçu, vous serez à côté de Lyon.
0: Et ben voilà.
4: Écoutez, Lyon-Saint-Olaf, Lyon-Saint-Exupéry, vous aurez à Vienne la ville gallo-romaine.
0: oui, Vienne, oui, bien sûr, oui.
4: Vous aurez le grand théâtre pour vous, à vous toute seule.
0: Ah, mais pour moi toute seule, non, pour nous tous.
4: Ah oui, pour vous, c'est un grand théâtre, le festival de jazz mondial.
0: Oui. Ah, ben génial. On fait ça.

0: Ça sera super. Très bien. Ok. Yes. Ok. Merci d'avoir appelé.
1: À côté de Lyon, ouais.
0: Oui, oui, à côté de Lyon, oui, oui.
1: Ben oui.
0: Super. Ok. Ben,
1: venez.
0: On va venir. On va poser nos valises, on va venir.
1: Ah, mais écoutez,
0: ah oui, bah.
1: Ça va être un grand choc pour les Réunionnais qui sont dans l'hiver à
0: Bien. Eh ben, bah oui, bah ça va être un grand choc, mais ça les fera extrêmement plaisir peut-être aussi.
1: Ah, il y a beaucoup de Lyonnais qui vont descendre et ils sont pas loin, ils sont à 25 km de Lyon.
0: Ils vont faire le déplacement.
1: Le plus grand théâtre romain, c'est à Vienne.
0: Hein. Oui, oui, oui, ok. Eh ben, très bien. Merci.
1: Allez, ben, voilà.
0: Merci d'avoir appelé.
1: Ben, bien sûr.
0: Allez. Bonne soirée.
1: Bonne surprise.
0: Merci. Pourquoi pas nous faire une tournée, nous la fin dépose les valises dans trois endroits où ça nous vient encore. Dis-nous, 02 62 99 12 00. D'abord, se trouver par ici. Freedom, allô?
2: Oui, Charlotte, bonsoir.
0: Bonsoir. Qu'est-ce qu'on a trouvé, Jean?
2: Un gros chat.
0: Un gros chat?
2: Oui, un chat. Il est blessé.
0: Oui.
2: Rentre héliophage, il croise le café, quelqu'un partout là, hein.
0: Alors ça, c'est au port ou ça?
2: Au port, oui, au port, oui.
0: Au port, oui. Et le chat, quelle couleur il est?
2: Les couleurs roux.
0: Un roux?
2: Crème, même, du roux, hein.
0: D'accord, c'est un mâle ou une femelle?
2: C'est un mâle.
0: Un mâle, d'accord.
2: Un mâle. Quelqu'un, là, son sang de la lido, là, il m'a regardé, il m'a un peu mangé.
0: Oui.
2: Son yeux blessé.
0: Ah, c'est les yeux que les blessés, ok.
2: Les yeux blessés de la bataille, les yeux blessés. Ben,
0: il est familier, Lila. Il est...
2: Oui, familier.
0: Ah, ok, d'accord.
2: C'est pas sauvage. Mais je ne dis pas, on connaît tous les animaux, les frères hommagés.
0: Oui, ben oui, nous connaît, oui, aime ça.
2: Ben, nous connaît ce pitié, on dit.
0: Non, en plus.
2: Manger.
0: Oui, oui, oui.
2: Mais comme on a trois, mon cas. Et puis, il donne manger une dizaine de semaines. Il sort là-dedans, mais il ne vient pas regarder. Hein? Si quelqu'un est responsable, il peut donner mon lieu, c'est bon. Pas l'antenne, donne le bon monde.
0: Oui, ok. Ok, ben elle est bon. On signale un chat. Un chat roux, du coup, un chat roux, un mâle, oui. Que des blessés aux yeux et que les au port, que l'a été retrouvé, que vous soignez un petit peu le temps que le propriétaire y récupère.
2: Ah oui, bien sûr.
0: Voilà. Bien sûr. Numéro à récupérer hors antenne.
2: Oui, voilà, ça.
0: Mais alors, bon.
2: Je donne un grand bonsoir à vous toutes et à très bientôt.
0: À très bientôt.
2: Pour la suite.
0: Merci. Allez, nous retrouve. Au revoir.
2: Bye
0: bye. Bye. On a retrouvé un charou, un gros charou, nous dit Jean Duport, un mâle. Et ses yeux, les blessés, il a du bataille peut-être. Il est du côté du port. Si c'est votre chat, appelez-nous au 02 62 41 51 51. Allez, ici avec vous, Freedom, allô.
3: Bonsoir, ma très charmante voix.
0: Oh, comment il est?
3: Il est là même. Ce fut un plaisir de t'écouter.
0: Ah, ben c'est gentil, merci.
3: Oh, t'es, moi, là, toujours dire, oh, cette langue créole, là, ça nous langue, là, qu'elle a été créée pour nous, là. Ça, elle est jolie.
0: Ah.
3: Valorise la vie.
0: Ben, nous fait quand il est possible de faire.
3: L'après-midi, moi, là, entendu un petit madame qui est un peu en colère, et moi, de ma bête.
0: Ah! Écoutez, ah, ben, 500 euros. 500 euros de l'eau.
3: Ben, ça, c'était gaillot, ça, t'es. Ok, vous l'avez, petit madame, là, quand il est en colère, comment, il exprime, elle est bien dans son langue.
0: La jurette, ah oui.
3: L'a pas juré, il a juste dit à haut ce que l'été pense.
0: Ah oui, mais alors c'est pour ça d'ailleurs que ça a été laissé, c'était pas juré mais, envers quelqu'un,
3: non,
0: mais
3: il
0: c'était
3: laisse aller,
0: voilà.
3: Plus parce
0: voilà.
3: Que, parce que quand où ça va donner un bureau, quand où c'est fait comprendre là où là. Mais bon pays prend un coup de couillon. Alors à un moment donné là, ok, picose français, que le obisé là ton gros créole.
0: Ah parce ben là, la langue est vraiment là.
3: Ben, parce que tu vois, en passé, moi, tu la prends répondant.
0: Ah.
3: Ouais, ben, ou gagner une petite monnaie, ou la travailler dur pour gagner ça, là, il y a tiens d'ici pour qu'on parle de l'autre côté là-bas. Moi, t'es content, moi, écoute, tu madame là. Mais dis ça à l'autre, là, si madame là, causé. Moi, t'es énervé, m'avais envie de taper ouf.
0: Mais c'était pas moi, c'était Laurine.
3: Ah, Laurine,
0: et là, c'est moi, Esther, mais t'as pas où? Ou as vu comment on fait des trompaisons comme ça, là?
3: Ben, m'y accepte, ma fille, y accepte. Ben, parce qu'à moi, si moi, les papas.

0: Non, c'était, voilà, c'était avant 15h, cette dame qui disait avoir eu une facture d'eau de 500 €, alors que déjà sur son petite retraite, la fine tient 60 € pour je ne sais pas quoi, je ne sais plus.
1: Oui, oui.
0: Mais Diao, le pire, c'est qu'elle n'y comprend pas. Diao, même l'y boire de l'eau n'est pas aussi chère. Comment ça se fait que les eaux usées, c'est 200 et quelques. Ah, il a énervé.
1: Après la mi-va de Wayne, la ferme ma fille, ou n'en a le même pensé que moi. Mais sauf la curie animatrice, et où l'a pas le droit de dire, où le, parfois, où laisse les gens causer, mais où laisse pas aller au fond de la chose. Ouais, ici, la Réunion, là, nous, c'est un peuple esclave, dites-nous. Ou, je la toujours domine à nous. Ou, à nous, là, je te donne à nous le restant. Ou, les, non, mais les comme ça, là, nous, disons, mon foie. Moi, personne pensait, je bon pays d'accord avec bonne créole, moi. À force d'en crier.
0: Non, mais oui, il y a des choses que les vraies, il y a des choses où, voilà, il faut vraiment, enfin, les
1: gens, on ne veut pas les faire. Puis ma fille, à un moment donné, ou gagne deux puissants fronts, que la bataille toute la vie pour gagner. Aujourd'hui, où arrive je suis la fin de 10 jours.
0: On a besoin de reposer, on a besoin de profiter, ira et tient même dessus.
1: Ben, là, il y a un voie de papier pour vous, il faut payer tant, il y a tient tant dessus, le tigre en l'argent, ou gay, et là, là, quand ça va, il y a un point pour des couillons, ça que les dans le bureau, là, mais un peu la peinture, c'est notre homme, un peu la peinture, c'est notre figure, je viens un peu bien habillé.
0: Et on a un peu de boug, et attendez un coup, on a un peu de boug aussi d'ailleurs, hein.
1: Ah ben après ma fille, ouais, nous de langue créole là, nous de langue maternelle et paternelle, vous connaissez, mon père créole il comprend pas ça, moi je dis à la langue maternelle c'est la langue de notre maman et de notre grand-mère, et la langue paternelle c'est la langue de notre papa et notre grand-père. Ça là, la première personne qui a monté à nous ça,
0: oui,
1: la
0: première
1: personne qui a causé ça mieux que nous. C'est-à-dire, quand nous gagnons picos qu'on fait, là, nous ne brisons pas qu'à laisser la tapée, là.
0: En tout cas.
1: Là, quand je écoute à d'autres, là, je écoute à d'autres, moi, je suis content, musique, et moi, ça me sud. Monsieur Sud, libère la ligne, là. Laisse à nous cause nos blancs, parce qu'il prend nous pour de couillons.
0: Eh ben, le message, je l'ai passé, JB, mais il doit laisser ça haut. Moi, il y en a encore 2-3 appels, là, en urgence. Mais merci. Merci d'avoir appelé.
1: M'y fait très gros poutou.
0: Et bon, poutou aussi.
1: Allez, bisous.
0: Allez,
1: bye.
0: Bisous, bye bye. Allez, nous les parties ici, ici, par ici, ici, par là-bas. Freedom, allô. Allô, bonjour. Bonsoir.
2: Allô, bonsoir. Oui. C'est Gino de Paris.
0: Oui, Gino.
2: Eh ben, écoutez, j'avais dit à l'antenne que je tiendrai des nouvelles de mon départ pour la Gironde.
0: Oui.
2: Eh ben écoutez, c'est une catastrophe, tout est annulé parce que le feu vient de reprendre.
0: Alors, on a dit...
2: Oui, je devais accompagner ma fille, du groupe de magistrats et d'avocats,
0: oui.
2: Qui sont dépêchés sur place pour renforcer déjà les équipes qui existent.
0: Mm-hmm.
2: Et là, on était prêts à partir. Et là, on nous appelle parce que les gens qu'ils ont évacués et qu'ils ont hébergés, c'est où on devait aller en fait.
0: Alors, parce que là, moi, j'ai, je suis en train de regarder un petit peu aussi en même temps sur oui. Internet. Je vois que...
2: dans les Landes.
0: Alors, dans les Landes.
2: Oui,
0: mais
2: à la cadeau.
0: Oui, parce que là, du coup, j'en ai un en Haute-Marne, qui est un important incendie.
2: Celui-là. Ah non, non, celui-là, il y a... Alors, il y a 3 feux qui sont importants, là.
0: Oui.
2: Il y a dans l'Ille-et-Vilaine, à côté de Rennes. Il y a dans le nord de la France, alors ça c'est vraiment incroyable, parce que ça n'est jamais arrivé dans le nord de la France. À Omer-sur-Mer, Dunkerque, voilà, carrément dans le nord, c'est jamais arrivé. Et là, le feu des Landes, c'est pas en Gironde, hein, parce que les Landes c'est une chose, la Gironde c'est un département.
0: Alors je regarde ça en même temps.
2: C'est le feu des Landes qui est reparti.
0: Donc déjà parcouru...
2: 500 hectares qui ont été brûlés.
0: Eh ben, figurez-vous que c'est 1100 hectares parcourus pour cet incendie.
2: Depuis ce matin.
0: Donc 500 personnes évacuées et un incendie de 1100 hectares là que on a...
2: Ah non, mais là, c'est une vraie catastrophe là. Je sais pas, moi, vous savez, j'ai un mauvais pressentiment. C'est pas normal que ce feu qui a brûlé il y a quelque temps était pas sous surveillance. C'est pas normal. Et puis si vous avez écouté les comptes rendus qui ont été faits du ministre de l'Intérieur, ministre de la Justice et des syndicats des pompiers, attendez, il paraît qu'ils sont habillés comme des clochards. Leurs tenues sont moitié brûlées. Depuis les temps qu'ils sont en train de lutter contre le feu, leurs combinaisons sont détériorées.
0: Ouais, là,
2: et leurs camions ne sont plus en état.
0: Mmh. Parce que là, moi, je peux pas vous dire oui ou non. Hein, j'ai pas toutes les informations, mais oui, non, mais on est.
2: Feu,
0: ouais.
2: Eh ben, ça brûle.
0: Mmh. En tout cas, ils nous ont dit, hein, ça a commencé depuis hier en fait, cet incendie. Et le fait.
2: On a été averti ce matin parce qu'ils pensaient que j'allais le contenir rapidement.
0: Bah justement, le fait que les températures ont baissé dans la nuit, ça a pu le contenir un petit peu et ça a freiné l'incendie. Mais aujourd'hui, voilà, ça a repris un petit peu, mais ce sont que des dégâts matériels. Il n'y a pas vraiment. Enfin, voilà, c'est que des dégâts matériels et ces hectares qui ont brûlé uniquement, pas de décès en tout cas, victimes humaines. Voilà. En tout cas, merci Gino pour ces informations. Je vais vous laisser. J'ai encore d'autres urgences.
2: Merci beaucoup.
0: Allez,
2: merci beaucoup.
0: Bonne soirée. Merci. À vous aussi. Au revoir. Notre informateur sur la métropole, Gino. Allez, ici d'abord avec vous, Freedom. Bonsoir. C'est à vous, merci d'avoir patienté.
3: Allô ?
0: On vous écoute, oui ?
3: Bonsoir madame.
0: Bonsoir.
3: Et moi, je vous appelle pour féliciter une dame.
0: Oui.
3: Parce que tu comptes, cet après-midi, j'ai passé une annonce, on m'a dit de rappeler ce soir.
0: Oui.
3: Je suis partie travailler ce matin. Et à un moment d'égarement, j'ai laissé mon porte-monnaie avec tout ce qui est mes pièces d'identité, mes cartes bancaires et tout dedans, sur le 4x4.
0: Ah,
3: on est parti.
0: Oui.
3: Mais c'est à l'heure de la pause à midi pour prendre à manger. J'ai remarqué que le porte-monnaie n'est plus là.
0: Oui, oui,
3: on
0: oui.
3: On est retourné à la station. La station m'a montré la caméra. On a bien vu la caméra juste où on décollait. Ben, figurez-vous, cet après-midi, il y a quelqu'un, c'est une personne de Saint-Joseph qui a trouvé mon porte-monnaie, madame.
0: Ouh! Ouais. De Saint-Joseph. OK.
3: Ouais. C'est madame Payette, par le biais de Freedom. J'aimerais bien la féliciter et la remercier. Et je dis encore merci, Freedom.
0: Ah, ben vous voyez, en fait, on réunit les gens. Vous avez cette problématique que...
3: Les super dames qui sont mariées étaient derrière. Ils disent, madame, votre porte-monnaie... Il m'a dit, tous mes cas qui avaient l'argent qu'il y avait dedans, rien qu'une carte comme le porte-monnaie ouvert, il a dit, c'est pas grave. Il m'a dit, tout est là. Il m'a dit, dormez. Passez un bon
0: soyez
3: week-end,
0: tranquille.
3: Lundi,
0: oui.
3: Et on va se retrouver à Saint-Suzanne.
0: Oh, magnifique.
3: Je dis merci à cette dame. Je sais que c'est Madame Payette. On dirait que c'est Madame Payette Jacqueline, si je ne me trompe pas.
0: D'accord. Ben, en
3: je
0: tout cas.
3: Plus du prénom.
0: Eh ben, déjà, c'est très bien de remercier en direct hein, ce couple, Monsieur et Madame Payette de Saint-Joseph, oui. Là, qui ont récupéré votre porte-monnaie et de vous rassurer, de vous tranquilliser surtout.
3: Ah oui. Monsieur, madame, c'est le week-end, mais n'aurait pu. Ouais, ma pièce d'identité, les vitales.
0: Madame, dans quel tracas on aurait pu vivre là?
3: C'est madame, mais c'est quoi, je n'ai pas mis mon plus depuis que je suis arrivée. Malheureusement, le fauteuil, il est figé, il vient plus se réveiller, maintenant ça va.
0: Ah, voilà, un poids en moins, sur votre cœur. Incroyable.
3: Merci beaucoup, Freedom. Bon week-end à vous.
0: Eh ben merci, merci.
3: Et surtout, je dis merci. Je fais un gros bisou à ces groupes, même je ne les connais pas.
0: Génial. Merci, madame, d'avoir appelé. Merci pour eux, merci pour nous.
3: Au revoir.
0: Allez, au revoir. Freedom, les magiques, tu crois pas, Zot? Ah ben, hein. Attends encore, Freedom, allô?
4: Oui, allô, bonsoir.
0: Oui, bonsoir. Alors.
4: Oui, excusez-moi de vous déranger.
0: Non, vous dérangez
4: en fait,
0: pas.
4: En fait, je vous appelle car mon garçon, le week-end passé, il a cassé sa dent en diagonale. Donc, lundi, j'ai emmené chez son dentiste. Il a réparé, ils ont collé. Et là, en fait, cet après-midi, la dent, le collage, en fait, il est parti. Mais la dent, le morceau de dent est encore là. Donc, je cherche d'urgence un dentiste.
0: Ah, alors, donc, c'est le week-end passé. Votre fils, il a cassé sa dent. Vous avez pu avoir un rendez-vous d'urgence.
4: Voilà, c'est ça.
0: Et là, ça n'a pas tenu.
4: Mais il n'a pas tenu.
0: Et là, on recherche. On est dans quel secteur, madame?
4: Saint-Denis. Saint-Clotilde.
0: Ah, oui.
4: Exactement.
0: Et là, la fin arrive 18h30.
4: Et j'ai essayé d'appeler toute l'après-midi le dentiste qui l'a pris en charge.
0: Oui.
4: Donc, notre dentiste habituel, et c'est fermé.
0: Ah, Ok, lui, il est fermé, donc il peut pas rafistoler comme il avait fait pour la première fois.
4: C'est ça, voilà. Mmh. Okay. Et là, en fait, il peut plus manger et il a du mal, en fait, à respirer parce que le morceau dedans est en train de bouger.
0: Mmh. Et vous êtes pas parti aux urgences pour ça?
4: Alors, il n'y a pas aux urgences. J'ai téléphoné, je me suis déplacée. Oui. Il n'y a pas le CHD, il n'y a pas de dents.
0: De service pour les dents, pour les urgences.
4: Voilà, okay. C'est ça.
0: Mmh, ok, d'accord. Bon, on est sur Saint-Denis et on recherche un dentiste en urgence. Votre fils, il a quel âge, madame?
4: Il a 18 ans.
0: D'accord. Oui, et puis c'est là en plus c'est un jeune adulte, donc il comprend bien que la difficulté de la dent qui est coupée en diagonale et qui bouge et qui en plus l'empêche de bien respirer, c'est une grosse problématique.
4: Bien manger, oui. Et en fait on me dit il faut pas donner trop d'eau, il faut pas ceci, et le CHD, la fermière que j'ai eue, elle me dit mettez une compresse. Je dis je peux pas mettre une compresse parce que c'est la dent qui le mord.
0: Ah oui, et puis la dent c'est pas une dent de lait qu'on arrache et qui repousse.
4: Ah ben non.
0: Là, voilà. Si elle n'est pas dévitalisée, rien. On va lancer peut-être tout de suite là le 14, on va l'ouvrir. 02 62 99 14 00. On ouvre la ligne là si quelqu'un a une idée, a une suggestion. Tout de suite, raccrochez pas, madame. Freedom, bonsoir.
5: Oui, bonsoir.
0: Oui.
5: Je sais qu'il y a un cabinet d'urgence pour les dentistes à l'étang Salé.
0: Ah oui.
5: Voilà, mais c'est loin, mais je sais que là-bas, c'est pour les urgences.
4: D'accord. Et vous pouvez me donner le nom, s'il vous plaît, si c'est possible ou pas?
5: Vous pouvez l'avoir sur Internet, je pense, parce que là, j'ai pas le nom, mais je sais que c'est les urgences pour les dentistes.
4: D'accord. Donc, je tape urgence dentiste étant salé.
5: Voilà, c'est ça.
4: D'accord. Je vous remercie beaucoup, monsieur, et passez un bon week-end. Et bonne soirée.
5: Merci. Merci, au revoir.
0: Merci, monsieur. Alors, on va essayer de voir si d'autres personnes sont à l'écoute et peuvent nous donner des informations. Là, le 99 14 00, Freedom, allô?
6: Allô?
0: Oui, bonsoir.
6: Bonsoir, c'est pour le dentiste?
0: Oui, je vous écoute.
4: Oui, c'est ça.
6: Ouais, dans la rue Générale de Gaulle, mais crois bien, il y en a un à côté du consulat chinois, je crois.
0: Rue Générale de Gaulle à Saint-Denis, hein?
4: Oui, mais c'est un médecin généraliste. C'est SOS.
6: Il fait un dentiste tout là-dedans.
0: Dedans, il y a un dentiste aussi, nous dit monsieur.
6: Oui, je suis déjà allé un week-end. Donc,
0: Vous-même, vous êtes déjà passé par là?
6: Oui, oui.
0: Okay. D'accord.
4: Déjà, celui-là, il est plus près et je chercherai alors.
0: Merci beaucoup, monsieur. Bonne route.
4: Merci, monsieur.
0: Allez, au revoir. Et on a encore quelqu'un ici, madame, ne raccrochez pas. Freedom, allô?
7: Oui, allô?
0: Oui, on vous écoute, allez-y.
7: Oui, bonjour, Esposio, la madame. Les téléphones, les urgences ou bien les pompiers, logiquement, on est censé donner les coordonnées du dentiste d'astreinte.
0: Ah, dentiste d'astreinte.
7: Oui, Nina, après, si je ne me trompe pas, hein, des fois, que pour la Réunion, il dit pas un dans le nord, dans le sud, dans l'est et dans l'ouest. Des fois, la plupart du temps, on n'a qu'un pour la Réunion.
0: D'accord.
7: Elle se déplace à elle, mais il faut aller rapprocher elle, soit des pompiers, soit des urgences, et elle demande les coordonnées du dentiste d'astreinte, tout simplement.
0: Mmh.
7: Et après ça, dans les pas évidents.
0: Oui, c'est ça.
7: D'appeler l'hôpital, ou sinon les pompiers, et là, elle n'aura
4: exactement. J'ai appelé l'hôpital et l'hôpital m'a dit qu'il n'y avait pas, je suis tombée sur l'infirmière.
7: Oui.
4: Et elle m'a dit qu'il n'y avait pas d'astreinte.
7: Elle va gagner le dentiste d'astreinte. Après, là, la contrainte, c'est qu'elle sera obligée de déplacer elle peut-être un peu loin. Mais au moins.
4: Oui, mais c'est pas grave. Du moment que lui peut manger et
0: que ça peut se faire tout de suite, oui.
7: D'où le temps n'est pas évident. C'est pour ça, moi, il y a moyen d'appeler. Appelle les pompiers ou bien l'hôpital va donner à elle les coordonnées du dentiste.
0: Dentiste d'astreinte. Ok, super. Merci beaucoup, monsieur. Bonne soirée, au revoir.
4: Bonne soirée, au revoir.
0: Théo, on l'a vu comment Banaï réagit vite, là, madame.
4: Super, mais tu connais.
0: Voilà, on a trois réponses, là. Trois solutions. Et puis, restez à l'écoute de la radio. Peut-être que d'ici là, nous avons encore d'autres réponses, hein.
4: Voilà, je vous remercie, passez une bonne soirée, bon week-end à tous.
0: Merci, tenez-nous au courant pour votre fils.
4: Oui, bien sûr, pas de soucis.
0: Au revoir.
4: Merci.
0: Au revoir. Et puis, on a aussi un trouvé qui nous est arrivé au standard de la radio, c'est un portefeuille au nom de Revel Karine, et c'était au Carrefour du Chaudron. Donc, il faudra aller au carrefour de Sainte-Clotilde. Oui, c'est bien ça, Wendy, hein, Sainte-Clotilde. Ouais, parce que du coup, Chaudron, c'est Run Market. Carrefour de Sainte-Clotilde pour récupérer ce portefeuille au nom de Karine Revel. Si c'est à vous, vous y allez directement à l'accueil. Allez, ici, 02 62 99 12 00. Freedom, allô.
8: Allô.
0: Oui, bonsoir.
8: Oui, bonsoir. C'était pour faire une modification par rapport à ce qu'a dit Monsieur Ginot.
0: Oui.
8: Je crois qu'il donne des infos. En fait, le feu qui a démarré dans les Landes hier après-midi, ça n'a rien à voir avec le premier foyer qu'il y avait eu il y a 15 jours à Biscarrosse. Hein.
0: Ah.
8: C'est deux feux qui sont complètement différents. Hein.
0: Oui.
8: Donc voilà, faut dire la vérité. Hein.
0: C'est oui, pas oui, bien sûr, bien sûr. Oui, oui.
8: Le feu est bien encore sous surveillance partout en Gironde et dans les Landes. Mais là, malheureusement, avec la sécheresse et
0: ah,
8: le
0: oui.
8: vent et la chaleur, c'est très inquiétant parce que ce territoire-là qui a pris depuis hier, il y a que des pins, quoi. C'est vraiment. Alors ils ont évacué Luglon, là, un petit village landais. Et voilà, c'est quand même très inquiétant parce que il y a beaucoup de forêts dans ces coins-là et ça fait peur.
0: Ben oui, évidemment, voilà. Évidemment que ça fait peur déjà. 500 personnes qui ont été évacuées, 1100 hectares qui ont été brûlés avec cet incendie. Déjà là, on se dit c'est pas quelque chose de petit, quoi.
8: Non, là c'est très grand déjà. Hein. Le problème qu'on a en Gironde et puis les Landes, je crois que c'est le plus grand département de France, c'est que c'est des gros territoires et malheureusement aujourd'hui, ben on a construit des villages dans ces forêts
0: oui.
8: et la population est évidemment inquiète et il y a de quoi hein, parce que il fait très très chaud hein, sur en métropole.
0: Ah oui oui, bah c'est ça, c'est ce qu'on nous dit hein, on atteint déjà les 40 degrés et ça c'est à l'ombre hein, c'est même pas dans les voitures
8: oui,
0: et ailleurs.
8: En plus aujourd'hui, il y a vraiment moi j'ai habité à La Réunion, il y a on se croirait sous les tropiques quoi, il nous manque le lagon, voilà.
0: On peut vous l'emmener si vous voulez, il y a un petit cocktail offert avec.
8: Ah, c'est gentil.
0: Voilà, cadeau de la maison.
8: Voilà.
0: Ok, bah, très bien. Merci d'avoir fait ces rectifications. Vous êtes dans quel coin, voilà. Vous?
8: Alors, moi, je suis à côté de Bordeaux. Hein.
0: À côté de Bordeaux, voilà. Ok.
8: Ouais.
0: Ok, voilà. Très bien. Bon, on vous remercie pour votre appel.
8: J'embrasse La Réunion.
0: Ah, ben, bah, faites votre coucou. Si vous avez de la famille, c'est le moment ou jamais, madame.
8: Ah ben écoutez, j'ai surtout des amis, voilà, Magali et puis plein d'autres, donc moi je vends du vin, hein, je vends pas du rhum arrangé.
0: Et ben votre prénom à vous?
8: Patricia.
0: Patricia, ok, Patricia, vendeuse de vin.
8: Exactement.
0: Ok, très bien, on vous embrasse Patricia et puis ben merci pour votre appel.
8: Bon week-end du 15 août à tous.
0: Merci, au revoir.
8: Au revoir.
0: Et puis, ben, si vous voulez parler de cet incendie, hein, n'hésitez pas. Alors là, on parle celle des Landes, mais on peut en parler de la chaleur en métropole et puis de cette tournée phénoménale que va organiser Radio Freedom pour vous, expatriés de la métropole. On pose nos valises un peu partout. Dites-nous où est-ce qu'on pourrait les poser. Est-ce qu'on les pose seulement à Paris ou bien au contraire, on fait le tour et le tour de la métropole? Dites-le nous, 02 62 99 12 00. Par ici avec vous, bonsoir.
9: Allô.
0: Allô.
9: Oui, allô, bonsoir.
0: Bonsoir.
9: Radio Freedom.
0: Oui, madame.
9: Oui.
0: Oui, où t'es sur au parleur, là?
9: Ah ben oui, c'est vrai, attends, mais enlève.
0: Madame, vous connaissez pas les 10 commandements de la radio?
9: Oui.
0: Est-ce que vous connaissez les 10 commandements de la radio? Est-ce que vous connaissez ou connaissez pas?
9: Il m'y connaît, il faut pas mettre sur haut-parleur.
0: Ben, attends, m'y prends une minute juste pour redire à Wen, tu coules les 10 commandements et après on va dire moi s'il est bon ou il est pas bon.
9: Allez,
0: le premier. Toute la journée, tu nous écouteras.
9: Oh, d'accord.
0: Toute la nuit, tu ne dormiras pas.
9: Oui.
0: Les animateurs, tu respecteras.
9: D'accord.
0: Les appels, tu feras.
9: Ok.
0: Ensuite, on continue. La radio derrière toi, tu l'éteindras.
9: Ah oui, ça l'est sûr, elle était là.
0: Ta fidélité, tu l'honoreras.
9: Oui.
0: Tes coups de gueule, tu dénonceras.
9: Oui.
0: Ton haut-parleur, tu couperas.
9: Ah ben, ça c'est lequel j'ai omis.
0: Ça c'est le 8e. Attention le 9e. Tes émissions préférées, tu les suivras.
9: Oui.
0: Et le dernier, aux questions, tu y répondras.
9: D'accord.
0: Voilà madame, maintenant vous êtes au courant.
9: Oui.
0: Et maintenant vous êtes l'auditrice parfaite.
9: Ah d'accord. Oh ben j'ai mérité un prix. Bon, je téléphone, en fait, c'est juste pour un truc. Hier, mon mari est parti au cinéma Cambé avec les enfants et il a perdu la clé de la voiture. Au cinéma, dans le parking, je ne sais pas où, mais en tout cas, c'est sûr, on n'a plus retrouvé la clé.
0: Ah.
9: Donc, je dis que j'envoie toujours la information, j'y vois, peut-être il y a des gens qui étaient au cinéma. C'était hier à la séance de
0: 17h40.
9: 17h40, c'était la séance de 17h40.
0: Quel film t'as parti voir? Moi, curieuse.
9: C'est la partie voir, mignon.
0: Les mignons?
9: Oui.
0: Oh, banana?
9: Oui, les mignons et les monstres.
0: Ah oui.
9: Donc voilà, et il me dit qu'il est parti acheter des pop-corn. Après, quand il a voulu, il n'est pas parti au cinéma, il a déposé maman au cinéma, il a acheté les pop-corn, tout ça. Et après, quand il a voulu repartir, ben, il a pu trouver la clé du tout.
0: Mmh.
9: Il a dit au vigile, il a signalé tout.
0: Oui, il est quelque part là-bas, normalement.
9: Ben, par là-bas, soit dans le parking, mais le parking...
0: Les grands.
9: Les grands.
0: Mmh.
9: Et peut-être, par inadvertance, peut-être là, quelqu'un l'a pris la clé. Donc, je lance toujours un appel.
0: C'est des clés de voiture, clés de maison?
9: Une clé de voiture, non.
0: Une clé.
9: Juste une clé de voiture.
0: D'accord. Et quel cinéma, pardon?
9: Comment?
0: Quel cinéma?
9: Cambé. Paul.
0: D'accord. Donc, une clé de voiture.
9: Oui, Nissan. Une clé Nissan.
0: Nissan.
9: Voilà.
0: Au cinéma Cambé. Ok.
9: Cinéma Cambé. La clé de n'importe les SFR dessus.
0: Oui.
9: C'est tout. C'est une clé. Juste une clé.
0: Et personne n'a pas récupéré la clé pour amener là-bas à l'accueil de cinéma?
9: Non. Puisque Lila, il a vu tout le personnel là-bas, il a vu les vigiles, il a parlé avec eux, il a laissé son numéro de téléphone. Et il y a
0: mais madame
9: une... J'ai téléphoné Cambé, il a dit non, jusqu'à maintenant, il ne l'a pas trouvé.
0: Et vous bouglez encore au cinéma Cambé en train d'attendre sa clé?
9: Non, pas
0: ah bon?
9: Du tout. Maintenant, il est parti apporter le double.
0: D'accord.
9: Mais le problème, c'est que le double, c'est une simple clé, alors que la clé principale avait le bip-bip pour ouvrir la porte.
0: Oui, bah c'était la clé. Là, c'est juste une clé de secours, en fait, le double.
9: Voilà, ça même, une clé de secours. Donc, je me dis, bon, on ne sait jamais. Peut-être quelqu'un écoute la radio, là. Il a eu des clés, il a dit, ah, ben, peut-être petit maman, il a trouvé une clé, je la partie ensemble, qui peut dire. On ne sait jamais. Il lance une bouée.
0: Ben, nous lance une grosse bouée, là, parce que là, nous peut lancer 2-3 bouées, même. Alors, bon, nous l'est à quelques minutes des petites annonces, hein, on l'est un petit peu en avance, un petit peu.
9: Ah,
0: le train pour quoi aller? Le train pour quoi aller, il est 18h46, et les petites annonces comme ça, c'est 19h. Mais, bon, allez, une petite exception, madame, laisse votre numéro de téléphone.
9: Il laisse mon numéro de téléphone.
0: Oui.
9: 06 93.
0: Le numéro de fixe qu'on appelle avec.
9: Ah ben c'est, il n'est pas affiché là. Ouh là là, ou ça rappelle à moi là.
0: Est-ce que vous me donnez le numéro? Vous vous rappelez pas ou là? Vous ne connaissez plus?
9: Non, en fait moi les schémas, il ne connaît pas son numéro de téléphone fixe.
0: Est-ce que nous peut donner?
9: Ben non, il vaut mieux donner mon GSM.
0: Ben, mais il connaît pas au GSM, moi, madame. Il n'avait pas vérifié. Non, mais il peut pas. Mais il peut pas prendre notre GSM parce que il peut pas vérifier à l'antenne. Ce que il peut faire, par contre,
9: allez regarder mon GSM, m'a trouvé le numéro de ma fille, moi, dessus.
0: Mais il peut donner si vous voulez.
9: Quoi?
0: Le numéro de fixe.
9: Oui, on veut le numéro de la fille, là. Ou ça, avec lequel il m'appelle.
0: Voilà.
9: Attends, là-haut.
0: Mais il peut donner. Mais voit.
9: Ah bon?
0: Moi, elle est voyante, madame, en fait. Elle m'a pas dit à autour de moi, elle est voyante.
9: Je croyais autour de moi. Bon, ben, si vous voulez voyante et que vous l'avez vu les numéros, ben, elle est bon.
0: Mal a vu les boules des numéros.
9: Oui.
0: Et là, c'est le 0263.
9: Oui.
0: 04-77-72.
9: Oui.
0: Voilà.
9: Il rappelle à moi dans un instant?
0: Non, ça, c'est si quelqu'un l'a retrouvé, il peut appeler sur ce numéro-là.
9: Mon Dieu, m'explique que ma fille répond au téléphone.
0: Dans ces cas-là, tout à l'heure, à 19h10,
9: Mes téléphones avec le GSM.
0: Exactement, madame. On a tout compris.
9: Les bons.
0: Voilà. En attendant, là, dit quelqu'un.
9: Oui, vous connaissez, il est difficile à avoir la ligne.
0: Ah, il faut insister. Il faut harceler à nous, madame.
9: Merci.
0: Ça, c'est le 11e commandement qu'il ne connaît pas. Harcèle à nous et tu feras.
9: D'accord, bah essayez.
0: Allez, essaye ça tout à l'heure, madame.
9: Elle n'est pas mieux que lui fait les deux, là, le fixe.
0: Non, fais par le portable. Si c'est au portable que vous vous donnez l'annonce, fais avec au portable.
9: Ok.
0: Allez, à tout à l'heure.
9: À tout à l'heure.
0: Voilà.
9: Merci.
0: Au revoir.
9: Au revoir.
0: Les petites annonces, c'est dans un instant avec Wendy, en tout cas, hein, 19h jusqu'à 20h. Vous pourrez appeler pour les annonces de perte de vol le 99-12-00, là, le numéro hein, de la libre antenne. Et les annonces diverses, ça sera sur le 14 tout à l'heure. Ici avec vous, bonsoir.
10: Bonsoir, madame.
0: Bonsoir, monsieur.
10: Vous savez que je vais vous annoncer quelque chose. J'ai eu l'occasion, il y a plusieurs années en arrière, quelqu'un m'a offert en cadeau.
0: Oui.
10: Le coffret intégral de Coluche. Le coffret.
0: Ah, bien.
10: Il y a tout. Il y a la totale et le capital dedans.
0: Ah.
10: Voilà.
0: OK.
10: S'il y en a au moins, le compact, il doit avoir, je n'ai pas compté, mais au moins plus d'une trentaine ou une quarantaine.
0: Waouh. OK. Oui.
10: Donc, si les gens ne comprennent pas son humour, ben il faut plus écouter l'humour, c'est fini quoi.
0: Mais si on n'a pas connu Coluche, si on n'a pas suivi un petit peu, voilà, si la génération fait qu'on n'a pas connu.
10: Mais lui, c'est un humour très très fort, très très dur. Hein, ouais. Tu sais ce qu'il disait dans un de ses sketchs?
0: Non.
10: La maison, on mangeait beaucoup de repas avec les artichauts. Tu sais pourquoi? Elle dit, quand on avait fini de manger, il y avait plus dans l'assiette que quand on avait commencé.
0: Oh. Oui. Eh ben oui. Ah, bah oui.
10: Il a dit la bonne taille. C'est quand on est assis, les pieds ne touchent pas à terre.
0: Et alors, là, je regarde justement, hein, parce que du coup, je suis curieuse. Il disait, et ça, j'aime bien là ce que je vois de ses autres phrases célèbres. La moitié des hommes politiques sont des bons à rien, les autres sont prêts à tout.
10: Oui. Mais chez les hommes politiques, il en a cassé les yeux. Hein.
0: Ah là là, oui, ça je sais.
10: Mais tu sais qu'à un moment donné, il les a fait peur. Hein. Il avait fait un sondage, il allait peser dans la balance électorale. Hein. Attention. Oui.
0: Il aurait pu imaginer Coluche, le président de la République.
10: Non, mais il aurait pu faire pencher la balance d'un côté ou de l'autre.
0: Ah oui, mais...
10: Vous comprenez ce que je veux dire? Il y avait un pourcentage de voix qu'il aurait dit
0: oui.
10: Au deuxième tour, vote pour celui-là.
0: Ah oui.
10: Écoutez,
0: influenceur de l'époque.
10: Aïe. Il y aurait mis peut-être ministre de la Culture.
0: Oh, imaginez.
10: Non, pas ambition. Mais tout ce qu'il disait, la plupart des choses qu'il disait...
0: Oui.
10: Eh bien, c'était la vérité, hein.
0: Incroyable.
10: Contre les Allemands, pendant la guerre, tout ça et tout.
0: Mais souvent on veut faire taire hein, ceux qui voilà,
10: oui, qui ils font peur.
0: Qui disent la vérité.
10: Guibedos aussi, attention. Hein. Guibedos aussi, il a été un peu loin hein, dans les hommes politiques, tout ça et tout.
0: Oui. Incroyable. Oui.
10: Il y a Desforges aussi, avec Thierry Deluron. Contre Mitterrand, tout ça. Tu sais qu'ils ont fait un mariage entre lui et Thierry Leluron en calèche. Ils ont fait un mariage, un grand mariage.
0: Ben non, je connais pas. C'était pas de mon époque.
10: Ah non, c'est passé à la télé et tout.
0: Mais oui, mais
10: il y avait du monde à ce mariage.
0: Si on devait rattraper les...
10: c'est un mariage bidon. On l'a pas attiré l'église tout à fait.
0: Alors, mariage Coluche.
10: Coluche et Thierry Leluron tous les deux.
0: Ah oui, je vois. Une belle blonde.
10: Ah ouais, attention. Hein.
0: Oh, plus ils se sont embrassés.
10: Une belle calèche tirée par les cheveux à travers le panier et tout. Hein.
0: Oh, bah, incroyable. Et je vois même un bisou et tout, quoi.
10: Ils ont fait de ces trucs, ces gens-là, incroyables.
0: Oh, la vache.
10: Ils ont tourné aussi en ridicule. Tu sais, quand il fait le journaliste là, chez le pas de l'Élysée, reçoit un premier ministre ou un président d'un autre pays. Les journalistes, ils disent, je suis là, je vais m'autoriser, peut-être je vais m'autoriser. Dans le milieu autorisé, ils ont dit qu'il y a eu un peu de chaleur parce que le président descend dit deux marches pour accueillir tel premier ministre ou tel président.
0: Oui.
10: Après, il disait dans son sketch, hein, il dit, je vais peut-être m'autoriser, machin. Elle m'a dit, mais qu'elle est autorisée quoi? Tu connais rien. Tu sais même pas ce qu'ils se sont dit. Tu penses, tu peux, tu supputes. Mais quand tu sais pas, ferme ta gueule. C'est du bon cas, t'es mon journaliste. Elle a dit, quand Roger Gical, il vient faire le 21 le soir. Elle a dit, toute la misère du monde. Elle dit, si un avion, il tombe quelque part, il se crache quelque part et il tombe chez les pompes de Roger Gical.
0: Sérieux?
10: Les moukates, les journalistes. Elle a dit, les premiers de la classe, bien cravatés, nœuds papillons, gominés dans les cheveux, tu
0: vois. Gominés dans les cheveux, waouh.
10: Les moukates, les journalistes.
0: Non, mais après, bon, c'était son franc-parler aussi qui a attiré son public, hein.
10: Tu sais, avant la route des Tamarins, là, je faisais Saint-Denis, le sud ici, j'ai quitté Saint-Denis, ben, passé Saint-Denis, tout ça, dans l'embouteillage.
0: Oui.
10: En centre-ville. Ben, j'ai roulé première, seconde. Et je rigolais dans ma voiture. Je rigolais comme un fou. Les gens, ils me disent, c'est un fou qui a échappé de l'hôpital psychiatrique, il vole tout seul comme ça dans son auto.
0: Ah, là, ils volent en l'air, hein.
10: Ils savent pas qu'ils savent pas écouter religieux. Alors, de Saint-Denis au tempo, j'écoutais Coluche dans ma voiture. Mais attention, aïe.
0: Non, mais c'était quelque chose, hein, Coluche, hein, et là, bon.
10: Mais le mot enfoiré, c'est pas une insulte. Il insulte personne. Tout ce qui
0: tout à l'heure, l'auditeur, il a dit quand même, lui pour lui, à son sens, quand il dit salut la Réunion, salut enfoiré, pour lui, c'est Camille Sudre, en fait, qui dit salut enfoiré.
10: Camille Sud, même âge. Ils ont le sens de l'humour, ces gens.
0: Oui, non, mais c'est ça, parce que pour lui,
10: comme beaucoup de gens, on a de la. Oui.
0: Pour lui, cet auditeur, il nous explique en fait qu'il n'y a personne comme Camille Sud qui a pu faire venir Coluche à La Réunion comme ça.
10: Mais des mecs comme Sud ou Camille Sud, mais ils sont prêts à déplacer le pigeon des neiges. Le mettre, je sais pas, moi.
0: Donc, c'est pour ça que lui, Coluche, il dit salut la Réunion, enfoiré.
10: Mais c'est gentil, ça, la façon qu'il dit ça.
0: C'est affectueux.
10: C'est ni méchant, ni insolent. Il faut qu'il comprenne le sens de l'humour de ce mec-là.
0: Ah là là.
10: C'est spécial, c'est vraiment vrai. Et le mec qui voulait draguer, tu sais pas, c'est pas au courant, ça, dans son sketch.
0: Non.
10: Ah, mais si, écoute, j'aimerais bien. J'ai fait grave avec quelqu'un seulement une fois. Elle m'a demandé l'intégrale pour qu'il puisse graver pour elle. Mais si on grave trop souvent, après il peut abîmer. Mais j'ai fait une fois seulement le graver seulement. Mais si quelqu'un me pas n'importe qui, exemple toi, si je peux te faire graver pour que tu aies l'intégrale, je te le fais cadeau.
0: Ah, ben oui, mais non, je ne pourrais pas. Après, on va me taper, on va me dire ni ni ni ni ni ni ni ni ni ni ni ni ni ni ça là.
10: Non, je te donne à toi personnellement.
0: En tout cas, monsieur le doc, merci d'avoir appelé.
10: Et si on se revoit plus jusqu'à la semaine prochaine, bon week-end.
0: Et ben, on se reverra demain 10h.
10: Ah, ben c'est bien.
0: Allez.
10: Ah non, 10h, je serai pas là, je serai marché pour rien.
0: Jusqu'à 15h.
10: Ah, ben jusqu'à 15h, oui, je viens manger à la maison, ben je pourrais te faire un petit coucou, bon week-end.
0: Y a pas de souci, allez, nous retrouve, ciao, bye bye. Au revoir. Ciao. 02 62 99 12 00, encore un petit appel avant de passer la place, passer la main. Freedom, allô.
11: Oui, allô.
0: Oui, bonsoir.
11: Oui, bonsoir.
0: Le Moon est en train de réparer son téléphone. Vous êtes en train de réparer votre téléphone en même temps que vous appelez.
11: Non, le téléphone n'est pas réparé, il n'est pas cassé.
0: Mais ça fait des... on dirait que vous êtes en train de le manipuler en même temps.
11: Non, mais t'attends pas que ça va prendre à moins.
0: Ah, moi, la fait saute à haut, ok.
11: Ouais, on l'a fait saute à moi, en fin de compte.
0: Ok, mais
11: moi,
0: allez.
11: Ce que je vais dire comme ça, juste un petit peu avant de finir.
0: Oui.
11: Que, c'est vrai que nous, là, en week-end, mais il est dégoûté de la France, en fin de compte, hein, parce que, aujourd'hui, le travail... Les gens qui travaillent, hein, les gens qui ont un salaire à 2000 euros, ils pensent, nous n'est pas plus riche qu'un autre, hein, et nous passons seulement à payer des taxes, à payer ceci, à payer cela. Et quand nous regardons à côté, la vie, il augmente. Quand on rentre dans un magasin, tout à fait les plus chers qu'avant, etc. Là, pas trop. Là, il y en a 5 minutes de ça, mais tu es dans la pâtisserie, madame. C'est la première fois de moi, ça, hein. Qu'on prend un cookie, ils vendent cookies par unité.
0: Oui.
11: Au point un cookie, soit c'est 1 euro ou un prix. Mais aujourd'hui, un cookie, il faut peser pour donner le prix d'un cookie.
0: Ah ouais?
11: Ben madame, mais on ne sait pas comment. Mais déjà, avant de rentrer dans cette pâtisserie-là, j'étais déjà dégoûté de ce que l'arrive à moi parce que j'étais en train de prendre une voiture actuellement et ma part, tu fais la carte grise.
0: Oui.
11: Ben, figurant que m'a payé une carte grise, un morceau de papier, 549 euros.
0: Mais la carte grise, c'est par rapport à votre voiture, non? Aux chevaux et tout ça?
11: Ça va acheter. Ça va acheter. Madame, mais 549 euros, l'État, il taxe à où?
0: Il fait mal, hein?
11: Mais madame, mais non seulement à vous-même, hein, nous travaillons. Pour aller à notre travail, nous prend un moyen de locomotion.
0: Oui.
11: On y prend toujours cet exemple-là.
0: C'est un cercle vicieux, on est d'accord, c'est un cercle vicieux. Pour travailler, il faut se rendre au travail, il faut une voiture, mais pour la voiture, il faut la payer, et pour la payer, il faut le travail. Bah, comment on fait?
11: Pour lui donner un casse, madame, il faut ou paye manger dedans, il faut payer un impôt dessus de casse, si vous gagnez un salaire un petit peu en plus parce qu'on la travaille ou la passe un diplôme, mais il faut payer un impôt sur le revenu.
0: Mm-hmm.
11: Mais madame, mais ça ne va comment? Par mois, on lève tout ce que me vient de dire comme taxe, madame.
0: Ah oui, non, mais c'est clair que... Ben, imagine un salaire à 1300, 1400, c'est vite fait bouclé, hein. Le loyer, on enlève le loyer, on enlève les crédits, c'est nana pour le loto, ou enlève les courses, ou enlève les factures, ou enlève le téléphone, le internet, il est fini, hein.
11: Moi, on a des neveux, des nièces.
0: Rapidement, monsieur, c'est la fin de l'émission,
11: voilà,
0: hein.
11: On a des neveux, des nièces. Moi, ma passe concours pour arriver à un certain niveau.
0: Oui.
11: Mais quand on passe concours, vous payez plus encore parce que vous gagnez un petit salaire en plus. Ou on paye plus encore un peu sur le revenu. Mais comment vous me dites mon nièce, mes filles, mais passe concours.
0: Oui.
11: Ben, vaut mieux me dire, ne travaille pas. Toutes les gratuites aux autres.
0: Compliqué, effectivement.
11: Écoutez, madame,
0: ouais, on pourra en reparler, bien sûr.
11: Il faut peser.
0: Tout devient cher. Et on va terminer là-dessus.
11: Là, c'est pas question il devient cher, madame. Là, c'est de.
0: C'est du n'importe quoi.
11: Plus vraiment.
0: Ouais.
11: Ah, ouais.
0: Monsieur Milet Saoun, on a les informations qui arrivent. Bonne soirée.
11: Bonne soirée à vous.
0: Allez, au revoir. On a là, en tout cas, un petit coup de gueule qui est passé. Et je dois vous laisser tout de suite, Wendy, pour les petites annonces et chaleur tropicale. Il est 19h et je vous retrouve demain matin, 10h.
12: Bonjour Marilyn, bonjour à tous. C'est un coup dur pour le président de la République. Le Conseil constitutionnel censure l'interdiction des réseaux sociaux pour les moins de 15 ans. Les sages estiment que cette restriction constitue une atteinte disproportionnée à la liberté d'expression et de communication. Emmanuel Macron a aussitôt chargé le Premier ministre Sébastien Lecornu d'une nouvelle rédaction pour le printemps 2027. Des renforts qui viennent de Marseille, du Var et même d'Australie dans les Landes, de nouveau ravagés par les incendies. 1100 hectares ont déjà été parcourus. L'incendie a été freiné, mais les prochaines heures seront déterminantes, indique le préfet. Un été catastrophique pour les forêts françaises. 474 personnes interpellées pour des départs de feu depuis début juillet, dont 183 mineurs. C'est le cas notamment de cette adolescente, 15 ans, mise en examen hier soir, soupçonnée d'être à l'origine du feu de Mérignac qui avait coûté la vie à deux sapeurs-pompiers le 21 juillet. Et chez vous, encore quelques heures à tenir avant que les températures ne rebaissent. Il fait plus de 35 degrés pour 45 millions de personnes dans l'Hexagone aujourd'hui. 75 départements placés en vigilance orange. Un week-end du 15 août difficile pour les passagers d'EasyJet. Une quarantaine de vols au départ de la France seront supprimés demain et dimanche en raison d'un appel à la grève. Les syndicats de la compagnie aérienne dénoncent l'échec des négociations avec la direction concernant l'amélioration des conditions de travail. La direction générale des finances publiques indique que plusieurs centaines de milliers d'usagers sont concernés par le piratage de systèmes d'information du fisc. révélé hier. Ce piratage a permis l'extraction de données de particuliers, de professionnels. Un bilan consolidé sera prochainement communiqué. Et puis enfin, en football, l'AS Monaco connaît désormais son adversaire pour les barrages de Ligue Conférence. Les Monégasques affronteront les Polonais du Górnik Zabrze. Le club de la Principauté se déplacera en Pologne le 20 août pour le match aller.

0: Et bonsoir à tous, il est 19h, passé de 4 minutes à La Réunion. C'est Wendy qui, je suis là avec vous toute la soirée jusqu'à minuit, 19h, 20h pour vos petites annonces, 20h, minuit pour vos annonces de rencontres. Les petites annonces, les numéros ne changent pas. 02 62 99 12 00 pour les pertes et les vols. 02 62 99 14 00 pour vos annonces diverses. Donc si vous recherchez du travail, vous recherchez un logement, que vous avez des choses à vendre, à donner, à louer, vous nous appelez sur ce numéro. Et puis bien sûr, le numéro du standard pour les radioguidages, les avis de décès, les trouver, 02 62 41 51 51. On est ensemble jusqu'à 20h pour vos petites annonces. On y va, c'est parti. Freedom, bonsoir. Allô ?
1: Allô ?
0: Oui, bonsoir.
1: Oui, bonsoir. Je vous appelle pour mon portefeuille qu'on m'a volé. Ah. À la rivière Saint-Louis.
0: Oui.
1: Ce matin, à 10h.
0: Oui.
1: Dans un marchand un primeur.
0: Mm-hmm.
1: Et donc j'avais tout dedans. J'avais pas d'argent du tout. Mais par contre, j'avais mes cartes bancaires, mon permis de conduire, ma carte d'identité, ma carte de vitale. Donc c'est au nom de Fourel, Sylvie.
0: Alors, au nom de Fourel, F-O-U-R-E-L ?
1: Oui, exactement.
0: Sylvie, d'accord.
1: Et voilà, je peux peut-être vous laisser un numéro de téléphone.
0: Oui.
1: En fait, je l'avais dans les mains et je l'ai peut-être posé sur l'étalage et il a disparu. Mais sur les vidéos, on me voit rentrer dans le magasin avec mon portefeuille. Donc, je suis sûre que voilà, c'est là qu'il a disparu.
0: Oui, il n'y a pas de souci, madame. Laissez votre numéro de téléphone.
1: Donc c'est le 06 82
0: oui.
1: 07 36 oui. 91.
0: 06 82 07 36 91.
1: Voilà, c'est un portefeuille beige doré.
0: Ok, très bien, l'annonce est passée, madame. Est-ce que vous avez mis une annonce sur le site de freedom.fr ?
1: Je vais le faire dès que je peux accéder à mon PC. Là, j'étais juste sur mon téléphone.
0: Ok, très bien, ça marche, pas de souci.
1: Eh bien, merci beaucoup.
0: Je vous en prie. Oui, c'est ça.
1: Merci, Wendy.
0: Je vous en prie, pas de souci. Bonne soirée à vous. Au revoir.
1: Merci, au revoir.
0: On va aller sur le standard pour un appel à témoin. Freedom, bonsoir.
2: Bonsoir, madame. Je me présente. Je suis Danielle.
0: Oui.
2: De Saint-Denis. Voilà, il m'est arrivé une mésaventure fort désagréable que je ne souhaite à personne. J'ai pris mon véhicule.
0: Est-ce que vous avez le haut-parleur, s'il vous plaît ?
2: Oui,
0: enlevez le haut-parleur, s'il vous plaît.
2: Excusez-moi, madame.
0: Ah, oui, c'est mieux.
2: J'ai pris mon véhicule. Mm-hmm. J'étais accompagnée de ma sœur au boulevard de la Providence. Voilà, il y a quelqu'un. Je me suis arrêtée. J'étais la première. Je me suis arrêtée au feu rouge. J'ai bien vu une voiture qui m'a doublée. Il a brûlé un peu en zigzagant. Enfin, qui a pris l'autre voie. Alors moi, je prenais la voie à droite. C'est pour aller tout droite ou tourner à gauche.
0: Mm-hmm.
2: Et ben, le monsieur, il a brûlé le feu rouge quand je démarrais. Au vert, enfin, il a tourné et il est venu m'emboutir. Il a tourné à gauche, il a changé de voie. Le monsieur, bien sûr, je me suis arrêtée, j'ai klaxonné à mort pensant que ce monsieur, ou cette personne, disons, je n'ai pas vu, hein, de qui il s'agissait. Ça s'est passé très vite, j'étais très choquée. La personne est partie donc sous le pont du boulevard Sud. Donc, moi, j'étais obligée de m'arrêter, étant donné que le temps de klaxonner, le feu repassait au rouge. Il y a ceux qui descendaient du boulevard Sud qui avaient le feu vert. Mais il y avait une mobylette, un monsieur à moto qui descendait, que je dis mobylette, mais peut-être c'est une moto. Il a dit, faut le suivre, faut le suivre. Il a pointé du doigt. Mais moi, quand je me suis engagée, c'était trop tard parce que sous ce pont-là, il y avait de l'embouteillage. Et il y avait une dame, il y a eu des témoins, j'étais la première de la file, il y a une dame qui était dans la voiture, comme on a crié, ma sœur surtout, elle a beaucoup crié, moi aussi. Elle a sorti sa tête de son véhicule par la vitre pour voir si nous n'avions rien de cassé. Pas physiquement.
0: Mm-hmm.
2: Voilà. Donc, j'ai fait la déclaration à la police ce soir. Ils m'ont dit de faire appel à votre antenne.
0: Oui. Est-ce que vous savez c'était quoi la voiture qui a pris la fuite?
3: Pardon?
0: La voiture qui a pris la fuite, c'était quoi comme, comme voiture?
3: Ben, je n'ai pas vu. C'était une voiture noire. Une voiture noire.
0: Oui.
3: Vitre teintée. Et la personne, je n'ai même pas pu distinguer si c'était... Si c'était une dame, un monsieur, je ne peux pas vous dire.
0: D'accord, vous n'avez pas la plaque d'immatriculation non plus?
3: Non, du tout, parce que j'étais au volant et il fallait que je reparte. Parce que j'étais la première de la file en tête, c'était le feu vert et il y avait toute la file de voitures qui était derrière moi.
0: D'accord, ok. Bon, ben, on lance l'appel à témoins pour toutes les personnes là qui ont vu ce véhicule taper dans votre voiture. On était du coup du côté de la Providence.
3: Elle avait une voiture blanche, elle avait les cheveux bien courts, elle a vu tout ce qui s'est passé. Et il y a un monsieur qui était à moto qui a, m'a fait un signe comme quoi que soit il poursuivait, soit il allait dans la même direction, mais je n'ai pas pu me rendre sous le pont étant donné qu'il y avait de l'embouteillage.
0: D'accord, donc ça s'est passé boulevard de la Providence, la personne a pris la fuite sous le pont du boulevard
3: j'ai
0: sud.
3: J'ai signalé l'incident au commissariat, j'ai signalé, j'ai eu un procès-verbal, j'ai signalé à mon assureur ce soir, mais il y a des dégâts à gauche de mon véhicule, voilà. Et c'est surtout que j'ai tenu à y aller rapidement parce que je pense que la personne qui était au volant n'était pas dans son état normal.
0: D'accord, ok. Bon, on lance l'appel à témoins, madame, s'il y a des personnes qui ont du coup la plaque d'immatriculation de la voiture pour vous la donner. Ça s'est passé aujourd'hui, c'est ça, hein?
3: Oui, à voilà. 3 mois et quart à peu près. Rue Mazagran, l'angle de rue Mazagran et boulevard de le boulevard sud et j'étais à l'arrêt au feu rouge, il y avait le lavoir à ma gauche, voilà.
0: D'accord, donc en grue de la rue Mazagran, vous étiez arrêté au feu rouge et une personne vous a tapé dedans au niveau des feux rouges et a pris la fuite en direction du pont du boulevard sud.
3: À droite.
0: Oui.
3: Il est venu me percuter, il a envoyé mon véhicule à droite. Et je vous dis, il a filé. Là, pourtant, j'ai klaxonné intensément, mais ça n'a pas eu l'air de l'alarmer. Et puis, il a continué. Il savait très bien, à mon avis, il savait très bien ce qu'il faisait, la personne.
0: Oui,
3: voilà,
0: oui. Bon. S'il y a des personnes qui ont vu la scène, madame, on peut vous appeler sur quel numéro, s'il vous plaît?
3: Alors, à ce numéro, au 06 92.
0: Oui.
3: 74-40-04.
0: 06-92-74-40-04 pour toutes les personnes qui ont été témoins de cet accrochage du côté de Saint-Denis.
3: Voilà.
0: Très bien. Tenez-nous au courant, madame.
3: Je reste à l'écoute.
0: Oui, tenez-nous au courant aussi de la situation.
3: Merci, madame.
0: Je vous en prie.
3: Les auditeurs qui pourront m'aider.
0: Il n'y a pas de souci. Merci, madame.
3: Merci.
0: Bonne soirée à vous, au revoir. Donc un appel à témoins là qui est lancé. Madame a eu un accrochage avec une voiture, la personne a pris la fuite. Donc ça s'est passé au feu rouge au boulevard sud. Madame, elle était arrêtée à l'angle de la rue Mazagran, donc elle était arrêtée au feu rouge. Une personne lui a tapé dedans, donc et a pris la fuite en direction du pont du boulevard sud, a tourné à droite. Donc si vous avez été témoin de la scène, que vous avez la voiture et la plaque d'immatriculation de la voiture pour que madame puisse appuyer sa plainte qu'elle a fait au niveau de la gendarmerie, vous la contactez au 06 92 74 40 04. 02 62 99 12 00, les pères télévol. Freedom, bonsoir. Allô?
4: Allô? Ah,
0: oui.
4: Bonsoir.
0: Oui, bonsoir.
4: Et c'est Freedom?
0: Oui, vous pouvez enlever le haut-parleur, s'il vous plaît.
4: Ah, excusez-moi. Je vous appelle parce que j'ai perdu mon portefeuille, s'il vous plaît.
0: Oui, monsieur, vous avez enlevé le haut-parleur, là?
4: Oui.
0: Oui, je vous entends un petit peu mal. Portefeuille ou ça, vous l'avez perdu?
4: Sur la ligne E3 Saint-Suzanne vers Saint-André.
0: Dans le bus?
4: Oui, dans le bus.
0: Le bus, c'est quelle ligne?
4: Le E3.
0: Ligne E3. D'accord. Oui. Sur quel nom les papiers dedans?
4: Rachadi Ibrahim.
0: Alors, Rachadi
4: Ibrahim.
0: R-A-C-H-A-D-I?
4: Oui.
0: D'accord. Brahim.
4: Oui.
0: Brahim, d'accord. C'est quel secteur, ça?
4: Depuis Carrefour Saint-Suzanne jusqu'à... depuis Sainte-Marie jusqu'à Saint-Suzanne, Carrefour.
0: D'accord, de Sainte-Marie... à Sainte-Suzanne. Est-ce que vous avez essayé de contacter la compagnie de bus?
4: Oui, j'ai le contacté, mais il n'a rien trouvé.
0: D'accord, ok, très bien. On peut vous appeler sur quel numéro, monsieur, si on a retrouvé votre portefeuille ?
4: 06 93
0: oui.
4: 86 91 90.
0: C'est ça, 06 93 86 91 90. Est-ce que vous avez mis une annonce sur le site de freedom.fr ?
4: J'ai essayé plusieurs fois, mais je n'ai pas pu le mettre.
0: D'accord, je vous invite à le faire, comme ça il y aura une annonce aussi sur le site.
4: D'accord.
0: D'accord ?
4: Oui.
0: C'est bon, l'annonce est passée, monsieur.
4: Ok, merci.
0: Je vous en prie, bonne soirée à vous.
4: Merci à vous.
0: 02 62 99 14 00, vos annonces diverses. Freedom, bonsoir.
5: Oui, bonsoir madame.
0: Oui, bonsoir.
5: Merci pour tout ce que vous faites, hein, Radio Freedom.
0: Avec
5: j'ai un accordéon à vendre.
0: Oui.
5: Voilà, c'est de marque Honor, rouge, en très bon état. Et il a 96 basses. 5 rangées à droite et 2 registres de chaque côté.
0: Oui.
5: Je suis dans la région du tampon.
0: Mm-hmm.
5: Faut que je vous donne le numéro de téléphone.
0: Oui, et le prix aussi. À combien vous le vendez, l'accordéon ?
5: Oui, le prix c'est 1500 euros. Et le numéro de téléphone 02 62 12 07 81.
0: C'est ça. 02 62 12 07 81.
5: Oui, c'est cela.
0: Ok. Très bien, monsieur.
5: Et je voudrais encore dire un bonjour à Colargol, la pommade à Sillaos.
0: Ça marche. De la part de qui ?
5: De Bernard.
0: D'accord, très bien, Bernard.
5: Merci beaucoup.
0: Merci à vous, bonne soirée.
5: Merci, bonne soirée.
0: Au revoir. Monsieur, passe un petit bonsoir et un accordéon à vendre. Hein, si tous les musiciens qui sont à l'écoute, si vous voulez un petit accordéon, faire une petite musique après pour Freedom, vous nous appelez, vous prenez l'accordéon avec monsieur, vous composez une musique pour Freedom et après vous nous appelez. Voilà, donc monsieur 02 62 12 07 81, si vous voulez l'accordéon. Freedom, bonsoir.
6: Allô, bonsoir, c'est Miranda.
0: Bonsoir.
6: Bonsoir, Yvonne, un Polo Fox.
0: Yvonne quoi ?
6: Une Polo Fox.
0: Une Polo Fox ?
6: Fox Fox.
0: Fox Fox ?
6: Ben, c'est un kilo tout ça.
0: Oui.
6: Année 2012. Climatisé. Toute option.
0: Oui.
6: Et 3300 euros à discuter.
0: 3300 euros
6: 400 euros à discuter.
0: 3000 combien 400
6: 400, oui.
0: Ah, vous augmentez 200 euros. Comment est-ce que la voiture elle est en bon état? Il roule bien?
6: Il roule, contrôle technique, ok.
0: Oui.
6: Assurance, c'est pas cher.
0: Oui.
6: Ben, un tuato, moteur à chaîne.
0: Il a combien de kilométrage?
6: Il a 180 000 kilomètres.
0: Ah oui, quand même, il a un petit peu roulé.
6: Voilà, un kiloto pour personnes âgées, soit un jeune conducteur, et facile à se garer. La personne intéressée m'appelle.
0: D'accord.
6: 0692.
0: Oui.
6: 10 53 99.
0: Vous voulez sur quel secteur, monsieur ?
6: Secteur Saint-Denis.
0: Saint-Denis, ok. Ça marche, l'annonce est passée.
6: Merci, bonne soirée.
0: Je vous en prie, bonne soirée. Au revoir.
6: Merci, au revoir.
0: Radio Freedom, bonsoir. Allô ?
7: Allô, bonsoir.
0: Oui, bonsoir.
7: C'est pour la vente d'un véhicule.
0: Oui, je vous écoute.
7: Peugeot 2008 essence.
0: Oui.
7: 58 000 km, 6 000 euros.
0: 2008.
7: Cordon utilisation.
0: 2008 essence, 58 000 km.
7: Oui, cordon utilisation. Intérêt extérieur propre.

0: Merci.
1: Je vous en prie. Bonne soirée à vous.
0: Merci.
1: Au revoir.
0: Au revoir.
1: 02 62 99 12 00. On va aller sur les vols et les pertes. Freedom, bonsoir.
2: Oui, bonsoir. Ce serait pour déclarer une paire de baskets, savoir si quelqu'un l'aurait retrouvée.
1: Une paire de baskets, c'est ça?
2: Oui, tout à fait.
1: Oui, vous avez perdu ça où?
2: Les temps salés, les bains, en sortant de la plage. Ah, côté le bain de bas, l'allée piétonne.
1: Ah, les temps salés, les bains. Ça a été perdu quand, madame?
2: Ça a été perdu aujourd'hui, il devait être 16h, 16h20 maximum. D'accord. Oublié près de... Il pense qu'il doit être oublié près de le bain de bar, là. Et sinon, peut-être du côté de la plage. Quelqu'un a dû... On est repassé tout à l'heure, là, vers 17h30, mm-hmm. voir si elle y était toujours, mais elle n'était plus là.
1: Et c'est quoi comme paire de baskets?
2: C'est une paire de Adidas toute blanche en 45 ou 46, la pointure.
1: D'accord.
2: Même si elles sont déjà portées, usées, mais il ne servira pas le monde que l'a trouvée, mais va servir mon garçon que l'a oublié.
1: Oui. En plus, écoute, tu as une basket là en plus, la marque là.
2: Ouais, bah juste.
1: Là, on est rêve pour acheter une basket là. Mais comment il a fait pour perdre son chaussure?
2: Ah, mais il a oublié, en fin de compte, lui, il m'a dit comme ça, tiens le sac de filiavant dans l'auto.
1: Oui.
2: Il a trouvé un endroit pour poser, elle y a trapassé, elle vient de secouer son pied et elle a laissé sa basket
1: là
2: même.
1: Ah là là là là là là. Bon, sur quel numéro il appelle là-haut, madame?
2: Alors, le 06 92.
1: Oui.
2: 45 42 74.
1: 06 92 45 42 74.
2: Voilà.
1: Ça marche. Vous avez mis une annonce sur le site de freedom.fr?
2: Oui, justement, mais j'étais en train de faire aussi, là, ça y est.
1: D'accord, ok, super.
2: Voilà, merci beaucoup.
1: Je vous en prie, merci, bonne soirée à vous.
2: Au revoir.
1: On va aller du côté du standard avec Bruno, un chien qui se serait fait percuter. Bruno, bonsoir.
3: Oui, Wendy, bonsoir, c'est Bruno de la Plaine des Carses, exactement, oui. Route Notre-Dame de la Paix. Et malheureusement, bon, il y a des chiens errants qui traînent, mais celui-là, ce n'est pas un chien errant, c'est un chien de chasse. De couleur gris, un peu noir, un peu marron. Je pense qu'il s'est échappé. Mais malheureusement, il s'est fait percuter par une voiture. Et la voiture qui l'a percuté, elle ne s'est pas arrêtée.
1: Ah, mince.
3: Et là, le chien, il est... je vous dis, je ne comprends pas les gens. On percute un animal, Wendy.
1: Oui.
3: Normalement, que ce soit un animal, un chien ou un être humain, normalement, on est censé s'arrêter, au moins pour regarder des dégâts.
1: Ouais, mais malheureusement, pas tout le monde est comme ça, malheureusement.
3: Moi, personnellement, le gars, je ne sais pas si c'était un gars ou une femme, mais il court très, très vite. Et là, le chien, il est en train de... Je l'ai vu, là, il est sur le côté droit. À mon avis, là, le train arrière est cassé. Parce que là, il est dans l'herbe. Mais franchement, les gens, les gens, ils ont pas de cœur. Hein.
1: Ah là là là là. Et le chien, il a un collier, quelque chose comme ça ou pas?
3: Ben, je sais pas, j'ai pas osé trop m'approcher, mais je sais pas. Et là, le chien, si jamais quelqu'un entend peut-être que c'est son chien, je vous dis, c'est un chien de chasse, hein, c'est sûr. Okay. Il est après le chemin Mathias, en direction de Notre-Dame de la Paix. Il est dans l'herbe à côté, il y a un panneau où c'est qu'on fait le fauchage, des travaux pour les travaux de route. Là, il est à côté.
1: D'accord.
3: Si quelqu'un peut regarder ou peut-être venir au secours de l'animal, parce que ben moi personnellement je sais pas quoi faire.
1: Ouais, en plus il y a pas de vétérinaire d'ouvert là en plus à cette heure-ci.
3: Voilà, et là malheureusement ben avec le froid qu'il fait, le risque qu'il peut avoir c'est que le chien risque de d'agoniser là quoi en fait.
1: D'accord.
3: Il y a des maisons autour, mais bon.
1: Donc le chien c'est du coup après chemin Mathias vers Notre-Dame de la Paix.
3: On va dire où c'est qu'il est, il est à un kilomètre du chemin Mathias, à côté de lui, il y a un panneau de signalisation dans l'herbe, sur le côté droit en partant.
1: D'accord.
3: Si quelqu'un pourrait s'arrêter, quelqu'un qui a un cœur, ou quelqu'un qui aime les animaux, peut-être qu'on pourrait le sauver, parce qu'il est encore vivant.
1: Mais le chien, il est vivant, mais il est comment? Est-ce qu'il pleure? Il est comment, le chien?
3: Non, là, je l'entends plus, mais je suis sûr qu'il est vivant, quoi.
1: D'accord, ok.
3: Attendez, je vais essayer de m'approcher un petit peu plus, mais j'ai pas envie de non plus le... qu'il soit un peu plus affolé. Mais moi, je trouve que vraiment, c'est les animaux errants, c'est une catastrophe, la Réunion, et surtout...
1: Ah oui, il y en a beaucoup.
3: À la Plaine des Carses, j'ai remarqué qu'il y en a... Vraiment beaucoup, beaucoup.
1: Mais les chiens errants, c'est aussi dû aux propriétaires qui prennent des chiens et qui après les abandonnent, ne font pas la stérilisation. Il y a des campagnes de stérilisation justement pour tout ça.
3: Celui-là, il s'est échappé, c'est sûr. Mais il est encore vivant. Il est encore vivant, oui, je le vois là, il est encore vivant. Mais voilà. Comme on dit, je préfère pas plus m'avancer. Non, je vais le laisser parce que je le vois.

0: mais attendez, je vais vous dire, il a de grandes oreilles avec un museau un peu, il a la couleur un peu crème, un peu noir aussi. Et là, je vois plus le train arrière, il est de couleur un peu gris, gris et noir.
1: D'accord.
0: Dans le blanc, il y a un peu du noir aussi. Mais c'est sûr que c'est un chien de chasse.
1: Ok, d'accord. Bon, bah, on lance l'appel si jamais il y a les propriétaires dans le secteur qui sont à notre écoute ou s'il y a des personnes aussi qui peuvent aller regarder le chien.
0: Si les gens qui se reconnaissent ou je sais pas, s'il y a quelqu'un qui veut peut-être aider ce pas au chien, juste à côté, il y a un panneau de signalisation, pour de faussage qui est là depuis bon. Et le chien, il est à côté.
1: Ok, très bien. Ben, on lance l'appel, voilà. Bruno.
0: Moi, je dis que si les gens m'entendent là, si il y a quelqu'un qui pourrait arriver, on pourrait essayer de sauver cet animal, je trouve que ça serait un bon geste, quoi.
1: Ok, très bien.
0: Mais je trouve que les gens aussi, là, du côté d'ici, enfin, un peu partout, mais je trouve qu'en ce moment, ici, à Notre-Dame-de-la-Paix, les gens, ils roulent comme des fous, hein.
1: Ok, on lance l'appel, Bruno, si des personnes sont dans le coin qui peuvent aller aider ce chien, et s'il y a les propriétaires qui nous écoutent aussi.
0: Voilà, d'accord. En tout cas, je vous souhaite une bonne soirée et fais péter ce soir.
1: Merci beaucoup, Bruno. Allez, bonne soirée.
0: Bonne soirée, bon courage.
1: Au revoir. Donc, Bruno, là, qui nous signale qu'un chien a été percuté. La voiture qui a percuté le chien a pris la fuite. Donc, nous sommes là, Notre-Dame-de-la-Paix. Donc, c'est après le chemin Mathias en direction Notre-Dame-de-la-Paix. Le chien sera encore vivant, mais il semblerait qu'il y aurait son arrière-train qui serait cassé. Donc, s'il y a des personnes qui sont dans le coin, qui peuvent aller aider ce chien, s'il y a des, je sais pas, des vétérinaires qui sont à notre écoute, ou les propriétaires aussi, hein, s'ils sont à l'écoute, c'est un chien de chasse. Donc voilà, vous allez là-bas et puis vous pourrez retrouver le chien. 02 62 99 12 00 pour les vols et les pertes. 02 62 99 14 00 pour vos annonces diverses. Et puis standard, radio guidage trouvé, vol, disparition. 02 62 41 51 51. On va aller avec un trouvé justement. Freedom, bonsoir.
2: Oui, bonsoir.
1: Bonsoir.
2: Pardon, mais viens de retrouver un petit portefeuille là, noir.
1: Oui.
2: À Cambé. Là, alors il y a les cartes d'identité, carte Gabriel dedans, et c'est au nom de Monsieur Yafar Allen Gabriel.
1: Yafar.
2: Oui, Yafar. I A F A R E.
1: Alors I A F A R E.
2: Allen Gabriel.
1: Comment ça s'écrit le prénom?
2: Allen, A-2-L-E-N.
1: D'accord, A-2-L-E-N, ok. Gabriel, c'est ça?
2: Gabriel, oui, en fait c'est quelqu'un du port, j'ai sa carte d'identité, mais il voit que il habite rue Antoine de Saint-Exupéry.
1: D'accord.
2: Saint-Exupéry au port.
1: D'accord, ok. Donc portefeuille noir retrouvé à Cambé au nom de Monsieur Yafar Allen Gabriel.
2: Gabriel, oui.
1: Okay. On peut vous appeler sur quel numéro, s'il vous plaît?
2: Voilà, alors le 06 92 oui. 60 34 63.
1: 06 92 60 34 63.
2: Voilà.
1: Est-ce qu'on peut mettre l'annonce sur le site de freedom.fr, s'il vous plaît?
2: Oui, oui, si vous voulez, oui, pas de problème.
1: Ok, merci. Super, ben merci beaucoup, monsieur.
2: Merci à vous.
1: Merci, bonne soirée à vous, au revoir. Donc, portefeuille qui a été retrouvé du côté de Cambé au nom de monsieur Yafar Allen Gabriel. Si monsieur est à l'écoute, vous appelez le 06 92 60 34 63. Annonce à retrouver sur le site de freedom.fr. On marque une courte pause et puis on revient après.
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1: 19h passé de 28 minutes, nous sommes toujours dans vos petites annonces, si vous avez des choses à vendre, à louer, à acheter aussi, ou bien que vous avez perdu ou trouvé aussi, hein, vous nous appelez 02 62 99 12 00 pour les vols et les pertes, 02 62 99 14 00 pour les annonces diverses, et puis le standard radio guidage trouvé disparition, oui, et puis avis de décès 02 62 41, 51, 51. Freedom, bonsoir. Allô? Allô? Oui, bonsoir. Oui?
7: Oui, bonsoir.
6: vous appelle de Saint-Denis.
1: Vous avez le haut-parleur, s'il vous plaît?
6: Non, je suis en voiture.
1: Ah, d'accord, ok. Vous avez le kit main libre?
6: Ouais, ouais, c'est ça, oui.
1: Ah, est-ce que vous avez possibilité de l'enlever ou pas?
6: Non, je peux pas.
1: Non.
6: Vous entendez mal?
1: Oui, un petit peu, mais on va faire avec si vous pouvez pas. Je vous écoute.
6: Voilà. Bon, je vends deux. Je téléphone dans le Saint-Denis, comme je vous ai dit. Et je vends deux canapés, une de deux places et une de trois places.
1: D'accord.
6: Et ben, c'est moi, bon, je vends et c'est encore en bon état, c'est de couleur gris. Et je vends à 150 euros à débattre.
1: 150 euros à débattre.
6: D'accord.
1: C'est un fauteuil d'angle, c'est ça?
6: Ah non, c'est pas un fauteuil d'angle.
1: Ah, c'est deux canapés séparés.
6: Deux canapés séparés, une de deux, une de trois places.
1: D'accord. Et les deux, vous les vendez à 150 euros?
6: Oui, à 150 à débattre. Hein.
1: D'accord.
6: Alors, et bon, mon numéro de téléphone, c'est 06 92.
1: Oui.
6: 68 48 85.
1: 06 92 68 48 85.
6: D'accord.
1: Très bien.
6: C'est visible à Saint-Denis. Hein.
1: Ok, très bien, l'annonce est passée.
6: Oui, merci.
1: Merci, bonne soirée. Merci pareillement, au revoir. 02 62 99 14 00, Freedom, bonsoir. Allô? Allô?
7: Oui, bonsoir.
1: Bonsoir.
7: Oui, j'appelle, voilà, je cherche quelqu'un qui ferait espace vert sur les temps salés.
1: D'accord, je cherche quelqu'un qui fait espace vert sur les temps salés.
7: Oui.
1: D'accord. C'est pour votre domicile, c'est pour quoi?
7: Oui, c'est pas mon domicile. Oui.
1: D'accord, ok, très bien. Ben, je vous écoute, monsieur, un numéro de téléphone.
7: 93. 0693.
1: Oui.
7: 48.
1: Non, il faut donner le numéro sur lequel vous appelez, s'il vous plaît.
8: 85.
7: 06 93. 06
1: 93. Oui.
7: 85.
1: Oui.
7: 91.
1: Oui.
8: 91 09.
7: 09.
1: C'est ça, 06 93 85 91 09.
7: Voilà, c'est bien ça.
1: Donc un jardinier, quelqu'un qui fait des espaces verts sur les temps salés pour votre domicile à vous.
7: Voilà.
1: Ok, ça marche, l'annonce est passée.
7: Merci, papa.
1: Je vous en prie, bonne soirée à vous, au revoir. 02 62 99 14 00 Freedom, bonsoir. Oups, j'ai pris deux personnes, alors attendez, ne bougez pas.
8: Ah, oui.
1: Oui, attendez, j'ai pris deux personnes en même temps. Ne bougez pas, s'il vous plaît, je fais comme ça, comme ça. Vous, je vous mets comme ça, et vous, je vous prends par ici. Oui, bonsoir.
9: Bonsoir, madame.
1: Bonsoir.
9: Voilà, je vends un accordéon.
1: Oui.
9: De couleur rouge.
1: Mais vous m'avez déjà appelé tout à l'heure.
9: Ah non, c'est une autre personne.
1: Ah, d'accord, vous êtes deux personnes à vendre un accordéon rouge.
9: Oui, mais par contre, le mien, c'est trois rangs, trois rangées.
1: D'accord.
9: La marque, c'est Paolo Soprani.
1: Paolo Soprani.
9: Oui, et à la basse, enfin trois rangs, à la basse il y a 80 touches.
1: Oui.
9: Bien entendu, c'est rouge. Et bien entendu, je vends avec la housse qui est bien entretenue. Quoi.
1: D'accord.
9: C'est à Saint-Gilles-les-Bains. C'est, mon numéro de téléphone, c'est le 06 93
1: oui.
9: 13 47 68.
1: 06 93 13 47 68.
9: Par contre, si vous me permettez,
1: oui,
9: ça fait un bon moment, j'avais mis l'annonce et quelqu'un m'a téléphoné, il voulait avoir des photos,
1: oui,
9: mais j'ai complètement perdu son numéro.
1: Ah.
9: S'il m'entend,
1: tu vous rappelles.
9: Bien, oui.
1: Ok. Très bien.
9: Merci.
1: Je vous en prie. Bonne soirée à vous.
9: Au revoir. Merci.
1: Au revoir.
9: Bonne continuation.
1: Merci. Au revoir. Merci. Donc, je vais reprendre la personne que j'ai mis en attente. Freedom, allô?
10: Oui, allô, bonsoir.
1: Oui, bonsoir.
10: Nous, je téléphone pour vous dire un renseignement. Ma fille, depuis hier, elle est partie. Depuis aujourd'hui, pareil, pour qu'on rentre du tout hier soir.
1: Votre fille est partie depuis hier soir?
10: Oui, oui. Non, depuis hier matin.
1: Depuis hier matin?
10: Elle n'a pas rentré du tout, le soir. Et aujourd'hui, c'est la même chose. Hein, ben.
1: D'accord. Et où est-ce qu'on a essayé d'appeler à elle?
10: Oui, il m'a essayé d'appeler. Il m'a dit qu'elle le saoulait. Elle n'avait plus la batterie dans son téléphone. Son batterie, elle avait expliqué à moi hier. Son batterie était faible. Elle a plus gagné un appel à moi, rien.
1: D'accord.
10: Le téléphone est éteint parce que la batterie était faible.
1: Plus de batterie sur son téléphone. D'accord. Elle s'appelle comment, votre fille?
10: Dans mon Mélissa.
1: D'accord, ok. Elle a quel âge?
10: 15 ans.
1: Ah, elle a 15 ans en plus?
10: Oui.
1: Vous savez pas chez qui elle a pu partir?
10: Non.
1: Elle est partie depuis de chez vous? Comment ça s'est passé?
10: Elle est partie, elle est partie dormir dans l'immeuble, je ne sais pas si c'est Annie, un monsieur là, téléphone à main. Et elle a une copine, elle a dormi sur le matelas, dans l'immeuble.
1: Dormi dans un immeuble sur un matelas?
10: Oui.
1: Mais pourquoi elle n'a pas dormi chez vous?
10: Je ne sais pas quel endroit. Non, elle ne veut pas rentrer. Elle a téléphoné plusieurs fois, le téléphone qui marche pas.
1: Oui.
10: Elle ne veut pas rentrer, elle dit qu'elle ne rentre pas bien.
1: Vous vous êtes disputé? Il s'est passé quelque chose?
10: Non.
1: Est-ce que c'est la première fois qu'elle fait ça?
10: Oui, c'est la première fois.
1: D'accord. Bon, bah on va lancer l'avis de recherche pour elle. Elle est comment, Mélissa, d'accord, physiquement, madame?
10: Et bien pour autant.
1: Oui.
10: Et cheveux carrés noirs. Et les yeux bleus.
1: Cheveux carrés noirs, yeux bleus, oui.
10: Bien pour autant.
1: Oui.
10: Et elle avait une robe bleue du ciel.
1: Oui.
10: Et élastique noir.
1: Chignon, d'accord.
10: Yeux bleus.
1: Ok. Robe bleue, chignon, 15 ans. Elle mesure combien?
10: 1 mètre quelques.
1: 1 mètre? Combien?
10: Oui. 1m60 à peu près.
1: 1m60, d'accord.
10: Ah, pas trop grande.
1: Ok, elle n'a pas de problème de santé, votre fille, hein?
10: Non.
1: D'accord. Bon, ben on lance l'avis de recherche, madame, pour votre fille. Donc, elle est partie hier. Quel secteur, ça, madame?
10: Saint-Denis, Chaudron, Sainte-Marie.
1: Mais vous habitez où?
10: Sainte-Marie. Dans les Hauts-Sainte-Marie.
1: D'accord. Où ça, exactement, dans les Hauts-Sainte-Marie?
10: Piton-Caillou. Oui.
1: Ok, d'accord. Partie donc depuis chez vous à Sainte-Marie, plus de batterie sur le téléphone. Donc votre fille d'amour Mélissa, 15 ans. Elle est bien portante, cheveux carrés noirs, les yeux bleus, robe bleue. Elle porte un chignon et mesure 1m60. Et aux dernières nouvelles, elle dormait dans un immeuble sur un matelas. Vous ne savez pas quel immeuble?
10: Je ne sais pas si c'est à Saint-Denis. Je ne sais pas.
1: D'accord. Bon, ben, on lance l'appel à tous les auditeurs qui ont aperçu votre fille quelque part. On vous appelle sur quel numéro, madame?
10: 06-93.
1: Oui.
10: 32.
1: Oui.
10: 85.
1: Oui.
10: 52.
1: 06 93 32 85 52.
10: Oui.
1: Ok. Je vous en prie, tenez-nous au courant, madame.
10: Oui, d'accord. Merci beaucoup.
1: D'accord, je vous en prie. Bonne soirée à vous.
10: Bonne soirée, au revoir.
1: Donc, d'amour, Mélissa, 15 ans, qui n'est pas rentrée chez elle depuis hier matin. Mélissa portait une robe bleue au moment de son départ. Elle est bien portante, cheveux carrés noirs, les yeux bleus, porte un chignon, mesure 1m60. Elle n'a plus de batterie sur son téléphone, donc impossible de la joindre. Si vous avez aperçu Mélissa quelque part, vous pouvez appeler sa maman, 06 93 32 85 52. Aux dernières nouvelles, elle dormait sur un matelas dans un immeuble, mais sa maman ne sait pas où. Donc si vous avez aperçu Mélissa quelque part, vous appelez sa maman, 06 93 32 85 52. Secteur Sainte-Marie, 15 ans. 02 62 99 12 00. Freedom, bonsoir. Allô?
11: Allô?
1: Oui, bonsoir.
11: Oui, bonsoir madame. Est-ce que je suis à l'antenne, s'il vous plaît? Je suis en direct.
1: Oui, vous êtes en direct. Vous pouvez enlever le haut-parleur, s'il vous plaît?
11: Je suis pas sur haut-parleur.
1: Ah oui, c'est bon, je vous écoute.
11: Oui, madame, alors ce serait pour passer une annonce, s'il vous plaît, pour un chat disparu.
1: Oui.
11: Oui, alors c'est un chat qui est disparu à Saint-Denis, quartier La Tour.
1: Mm-hmm.
11: Donc, aux alentours, jardin de l'État. Et du coup, il répond au nom de June.
1: June.
11: Blanc et roux.
1: D'accord. Blanc et roux.
11: Oui.
1: D'accord.
11: Alors, petite particularité, sous le nez, il a une tache rousse qui a la forme d'une moustache.
1: Mm-hmm.
11: Il a entre 7 mois et 1 an.
1: D'accord, entre 7 mois et 1 an, ok.
11: Oui, il est craintif.
1: Craintif, ok.
11: Oui, du coup, au niveau de la tête, il est roux.
1: Ok.
11: Le corps blanc.
12: avec des taches rousses au niveau du dos, en bas, à la base de la queue, et la queue rousse, si je ne me trompe pas.
1: D'accord. Donc c'est un mâle, hein, c'est ça hein?
12: C'est un mâle non castré, mais il est pucé.
1: Voilà, ok. Pucé, ok.
12: Et autre particularité aussi, pour peut-être le reconnaître, il est enroué, donc quand il miaule, bah, sa voix ne sort presque pas.
1: Ok, très bien. Donc, secteur La Source, quartier La Source à Saint-Denis.
12: Oui, il s'est échappé de sa cage près de la clinique vétérinaire La Source.
1: Oui.
12: Et ensuite, il s'est dirigé vers une résidence. Alors, je ne sais pas si je peux donner le nom.
1: Oui, vous pouvez donner, oui.
12: Il s'est dirigé vers la résidence Le Jardin des Lys.
1: Alors, vers la résidence Les Jardins des Lys, c'est ça?
12: Le Jardin des Lys.
1: Le Jardin des Lys.
12: Mais on ne sait pas s'il s'est déplacé ou pas, comme il ne connaît pas du tout, parce qu'il vient de Saint-Benoît.
1: Ah oui, d'accord, ouais. Ok. Donc il ne connaît pas du tout l'endroit.
12: Il ne connaît pas du tout, et déjà qu'à Saint-Benoît, il avait du mal à s'en sortir. Il est malade, il est positif à la leucose, donc ça se pourrait, il peut avoir des problèmes au niveau de ses yeux. Il pourrait être amaigri, il a disparu lundi. Depuis lundi.
1: D'accord, ok. Est-ce que vous avez mis une annonce sur le site de freedom.fr, madame?
12: Oui, je l'ai fait ce matin.
1: D'accord, ok.
12: Et puis, bah, aussi, pour que les gens puissent le reconnaître, il y a des affiches partout, près du jardin de l'État. Il s'appelle June. Il y a des affiches.
1: Ok, très bien. On peut vous appeler sur quel numéro, madame?
12: Alors, 06 93.
1: Oui.
12: 60.
1: Oui.
12: 99.
1: Oui.
12: 80.
1: 06 93 60 99 80.
12: Oui, alors juste une petite chose, madame, j'aimerais demander aux gens, si les gens le voient comme il est craintif, s'ils arrivent à l'attraper, c'est à condition qu'ils aient une cage et avec de la nourriture,
1: oui,
12: pour le ramener chez le vétérinaire, ou alors si vraiment, ben, dès qu'ils le voient, ils peuvent m'appeler directement pour ne pas lui courir après, si vraiment il ne se laisse pas toucher en fait.
1: D'accord, ok, très bien, madame.
12: Mais il peut être partout, et je pense que là, comme il est créatif, il va plus sortir le soir ou le matin très tôt.
1: D'accord, ok. L'annonce est passée.
12: D'accord, ben merci beaucoup, madame.
1: Je vous en prie, n'hésitez pas à renouveler l'annonce. Hein.
12: D'accord, merci.
1: Je vous en prie, bonne soirée à vous, au revoir.
12: Au revoir.
1: Donc, chat disparu du côté de Saint-Denis, quartier La Source. Le chat peut être n'importe où. Il s'appelle June, il est blanc et roux. Il a une tache rousse, oulala, sous le nez. Il a entre 7 mois et 1 an. Faites très attention parce qu'il est un petit peu craintif. Hein. Donc, madame expliquait que si vous voulez récupérer le chat, il faut avoir une cage. Et puis, vraiment y aller en douceur hein, parce que le chat est craintif. Et donc, il s'est dirigé aux dernières nouvelles vers la résidence Le Jardin des Lys. Donc, si vous avez aperçu le chat, 06 93 60 99 80. 02 62 99 14 00. Freedom, bonsoir.
13: Oui, bonsoir. C'est pour un petit truc là. Hein.
1: Oui.
13: Bon, pour commencer, je vends un frigo. Un frigo Aïe de la marque Aïa. C'est un grand frigo hein, qui fait 1m80 de haut à peu près. Avec des grandes portes qui vous connaissent à moi là, de chaque côté comme ça, un froid sec, hein, et c'est eau, filtrage, glaçon, couleur un peu gris foncé un peu.
1: Oui.
13: Acheté en 2021, à 1020 euros, hein, vend à 650 euros.
1: D'accord.
13: Et après, ils vont aussi tapis de marche, de la marque Domios. Mais il y en a référence si quelqu'un voit la photo, hein. T540, 220 vols, hein. Année 2021, payé à 704 euros avec facture, revend à 550 euros.
1: 550 euros, d'accord.
13: Le tapis de marche. Et puis, il y en a quelques trucs, une colonne de douche pour installer dans la salle de bain, ça. Ça, elle est complète, il faut juste faire un branchement, faire l'installation. Ça, il vend à 50 euros. Deux par les voitures. On a un JVC et un Sony. Un peu moyen. Le Sony est un peu plus petit que le JVC. Le JVC fait 160 watts. On a un petit tuteur avec un petit boomer dans 2 voix dedans. Le Sony, pareil, 2 voix. Fait 140 à peu près. Ça, on vend à 40 euros aussi.
1: Les deux, 40 euros?
13: Oui, les deux, oui. Haut-parleurs.
1: D'accord.
13: Et, non, 50 euros.
1: 50
13: euros de haut-parleurs pour voiture.
1: Okay.
13: Et puis un guide portail. Ça portail coulissant, ça, un guide simple qu'on pousse le portail dedans, une petite roulette avec pour guide le portail coulissant pas tellement loin, hein, mm-hmm. un moyen, quoi. Ça va 20 euros.
1: 20 euros.
13: Et puis, on a un collègue qui cherche pas mal de pièces Hyundai. Qu'est-ce qu'on a, Guess, et comme ça, ou bien une petite voiture Guess, quoi. En bon état, il est intéressé à lui aussi. Il s'est côté de cet endroit, lui. Mm-hmm. Alors, 06 92 55 95 24.
1: Vous êtes sur quel secteur, monsieur?
13: Saint-Denis.
1: D'accord.
13: 06 92 55 95 24.
1: Ok.
13: Merci, bonne soirée à vous.
1: Merci, bonne soirée à vous. Au revoir. 02 62 99 12 00. Freedom, bonsoir.
14: Allô, bonsoir.
1: Oui, bonsoir.
14: Oui, bonsoir. Comment ça t'y va?
1: Ben, elle est là doucement. Ah, où ça va?
14: Ah, ben oui, non, il fait aller. Ben, non, on m'y appelle pour un sujet.
1: Oui.
14: C'est quel navet, non?
1: Ben, là où il est dans les petites annonces, là?
14: Ah, petites annonces?
1: Ben oui, la pointe du sujet libre, c'est pour les annonces de vol, de perte, etc.
14: Et que ça allait où?
1: C'est où que ça allait? Ah, où que ça allait?
14: Non, mais j'ai ouais.
1: On a une annonce à passer ou pas?
14: Oui.
1: Oui, mais écoute, à où?
14: Ben, écoute. À moi, Jules Dalton.
1: Mais écoute, à où?
14: Oui.
1: Oui.
14: Mais tu m'en prends, non? Mais j'ai Jules Dalton.
1: C'est Cindy, mon prénom.
14: J'essaie d'appeler.
1: Hein? Cindy.
14: Oui, Cindy.
1: Cindy.
14: Bonsoir, Cindy.
1: Bonsoir. On a une annonce à passer ou pas?
14: Oui. Pas où, hein? Oh, oh. Comme si vous voulez presser.
1: Ben oui.
14: Donc, bien recherché, femme.
1: Ah, vous êtes trop bonheur. C'est pas possible, rien que 20 TNT, écoutez ça.
14: J'ai un petit annonce.
1: Ben oui, mais les petites annonces, pas de rencontres, les petites annonces de vente. On est out cup, vous donnez?
14: Ben justement.
1: Ou donne out cup.
14: Ben, ça c'est lui, bon.
1: Donne-la-lui à partir de 20h, elle est trop bonne, hein, la télé.
14: Eh ben, elle a. Non, mais m'y appelle, justement, on va gagner la chance.
1: Ben oui, mais non, ben pas la chance tout de suite, là. On va gagner la chance tout à l'heure.
14: Bon.
1: Ou les trop bonheurs, rappelle-moi tout à l'heure, 20h.
14: Ben, c'est bon.
1: Allez, merci. T'es Mouna, bonne bougla, là, elle est pas possible, oui. Commence à la fin, donc. On va aller du côté du standard avec un trouvé. Freedom, bonsoir.
15: Oui, bonsoir.
1: Bonsoir.
15: Oui, il faudra retrouver un porte-monnaie chez Saint-Louis.
1: Oui.
15: On a toutes cartes dedans, et cartes d'identité, PMI, cartes d'avis et tout.
1: D'accord.
15: Le nom de Manoro Marion.
1: Alors, au nom de Manoro Marion.
15: Oui.
1: Ok, très bien. On vous appelle sur
15: Saint-Louis, la rivière.
1: Sur la rivière Saint-Louis, c'est ça?
15: Oui.
1: Ok, sur la rivière Saint-Louis. On vous appelle sur quel numéro, s'il vous plaît?
15: Alors, 06 92 53 53 82.
1: 06 92 53 53 82. On peut mettre l'annonce sur le site de freedom.fr?
15: Oui, parce qu'on a essayé, mais pas gagné.
1: Non, on va s'en occuper, vous inquiétez pas.
15: Ok.
1: Merci beaucoup.
15: Bon, merci à vous.
1: Bonne soirée à vous, au revoir.
15: Au revoir.
1: Porte-monnaie qui a été retrouvé sur le secteur de la rivière Saint-Louis, avec des cartes dedans au nom de Manoro Marion. Donc si madame est à notre écoute, vous appelez monsieur 06 92 53 53 82. 02 62 99 14 00. Freedom, bonsoir.
16: Bonsoir, mademoiselle.
1: Bonsoir.
16: Voilà, c'est pour l'ancienne. C'est possible ou pas?
1: C'est pour...
16: Je cherche une maison.
1: Oui.
16: Voilà, je cherche un S3 sur la position, sur Saint-Paul, ou dans les hauts de Saint-Paul, à Fleurimont ou à Villette.
1: Vous avez le haut-parleur?
16: J'ai le Bluetooth.
1: Ah, vous pouvez enlever le Bluetooth, s'il vous plaît?
16: Attendez, j'enlève.
1: Comme ça, on pourra mieux vous entendre sans le Bluetooth.
16: D'accord, excusez-moi. Alors. J'enlève tout. Là, vous m'entendez?
1: Ah, c'est beaucoup mieux. Merci beaucoup, madame.
16: D'accord.
1: Il n'y a pas de souci.
16: Voilà. Je cherche une maison F3.
1: Oui.
16: D'accord. soit un appartement, soit une maison, dans les hauts de Saint-Paul, Saint-Julio, Florimont, Plateau-Caillou.
1: Oui.
16: Ou la possession, ou le port.
1: D'accord.
16: Ou l'arrivée des galets.
1: Dans l'ouest.
16: Voilà. Dans l'ouest, voilà, c'est ça, dans l'ouest. Même dans Saint-Paul en bas. Mm-hmm. D'accord. Voilà, je cherche une maison, 800 euros par mois si c'est possible. D'accord. Voilà. Et j'appelle les gens qui m'appellent pour si je laisse mon numéro de téléphone au cas de quelqu'un qui a quelque chose pour moi, mais les gens qui, pour me dire n'importe quoi, ça sert à rien de m'appeler. D'accord. Parce que là, je vais prendre leur numéro, même si c'est privé, je vais porter plainte contre eux.
1: Ah oui, affiche les numéros, madame.
16: Voilà, ok, parce que moi je cherche un truc sérieux, donc j'ai pas envie de plaisanter ou quoi que ce soit avec des plaisantins, quoi. Voilà. Voilà, ben, je suis dans l'ouest, d'accord? Et je cherche un appartement le plus tôt possible. Je vous laisse mon numéro de portable, s'il vous plaît.
1: Oui, allez-y.
16: Ah, alors, 06 93 12 47 23.
1: 06 93 12 47 23.
16: 23. Merci beaucoup.
1: Je vous en prie.
16: Bonne soirée à vous.
1: Merci pareillement, madame. Au revoir.
16: Allez, au revoir.
1: 02 62 99 12 00. Il nous reste 10 petites minutes là pour passer vos annonces. Freedom, bonsoir.
17: Oui, bonsoir.
1: Bonsoir.
17: Moi c'est à la recherche d'une maison.
1: Alors, vous êtes sur le mauvais numéro, monsieur. Là, vous êtes sur le numéro pour les pertes et les vols. Il faudra appeler le 99 14 00, s'il vous plaît.
17: Non.
1: D'accord ? Appelez-moi tout de suite. Merci beaucoup, monsieur. 02 62 99 14 00 pour vos annonces diverses. Hein. Donc, si vous recherchez quelque chose, que vous avez des choses à vendre, à donner, à louer, vous nous appelez 02 62 99 14 00. Le 99 12 00, c'est pour les vols et les pertes. Et puis, les trouver, le 41 51 51. Freedom, bonsoir.
18: Bonsoir, Cindy.
1: Bonsoir.
18: Ça va?
1: Ça va ou même?
18: Ouais, c'est Marc de Saint-Pierre.
1: Oui.
18: Ouais. Je voudrais faire un nom chez vous. Je cherche une voiture de 500, 600 euros.
1: Oui.
18: Ouais. Il y a Jean.
1: Ah, coupe la radio derrière, s'il vous plaît. T'es en droit de la fessée à soi ou quoi?
18: Mais bon, celui-là.
1: Ça sort, moi, c'est un choc caporal pousat, là. Pas possible, t'es. Ça tire de bobo, là.
18: Robe bobo, moi.
1: Ah, tire le haut-parleur, coupe la radio, tire le Bluetooth, tire ceci, tire cela.
18: Tout ça, ça. Ok, là, c'est moi. Et voilà. Je viens que quelqu'un va nous donner 500 euros. Mais là, tu peux acheter. Et surtout, c'est possible diesel. C'est aussi diesel essence, donc.
1: Vous voulez une diesel?
18: Diesel, si possible.
1: Ok. Dur à trouver diesel aujourd'hui, hein?
18: Ouais, dur.
1: À quoi, il tire tout diesel, comment?
18: Ah, ben, économique.
1: Ah,
18: oui, le chien, mais il est
1: devenu
18: diesel.
1: Le diesel, il est mieux?
18: Ah, oui.
1: Il consomme moins? Ben, là, il rate trop l'argent, non? Ben, là, il fait exprès, mettre voiture à l'essence, comment il paye plus cher, parce que l'essence, il bouillit, consomme un tas, comment nous sape plus souvent la station.
18: Ouais.
1: Qu'est-ce que vous dites, où?
18: Ben, mid-salon, hein, c'est combien de dire?
1: Ah.
18: Ah, ben oui.
1: Et où la pas coupe la radio derrière, là, mais on entend encore en l'écho derrière?
18: Non, ah, non, non.
1: Mais on entend, mais quand on cause, mais on entend où te l'écho derrière?
18: On entend plus rien.
1: Ah, là, les bons, qu'est-ce que vous l'a fait?
18: Eh, moi, tu sais rien?
1: Non, ouais, c'est ça, ouais. Ouais. Prends-moi pour couillon, allez, à où?
18: Il n'est pas couillon.
1: Si, prends-moi pour couillon.
18: Couillon, il
1: n'est
18: pas un homme.
1: Qui dit à où il n'est pas un homme? Qui dit à où? Attention, il faut se méfier des apparences, hein?
18: Ouais, sans trompeuse. Et voilà, je suis quelqu'un de une voiture de 500, 600 euros. De toute façon, je suis là. Mon téléphone 06 92 38 76 77.
1: Vous voulez sur quel secteur?
18: Hein?
1: Vous voulez sur quel secteur?
18: Saint-Pierre.
1: Sur Saint-Pierre, ok.
18: Ouais.
1: Sur Saint-Pierre, donc 06 92 38 67 77.
18: Voilà.
1: Ça marche,
18: bonne image.
1: Bonne soirée. Au revoir, 02 62 99 14 00. Freedom, bonsoir.
19: Allô, oui,
1: bonsoir.
19: Bonsoir, moi je peux vendre une 207 1400 RDI.
1: Alors, vend 207
19: 1400 ADI.
1: Oui.
19: 178 000
1: km. 178 000 km, ok.
19: Propre.
1: Mm-hmm.
19: Contrôle technique, ok.
1: Mm-hmm.
19: 5 000 euros.
1: 5 000 euros, ok. Sur quel secteur vous voulez ?
19: Sur la plaine des Caves.
1: Sur la plaine des Caves, ok. La voiture, il roule bien, hein ?
19: Ah oui, il est comme moi.
1: Ah, où roule, pas où marche, où ?
19: Non, ben moi, je marche tous les jours.
1: Là, si où, là, si où, là, si où, roule là.
19: Si, mais mettre des roues, je n'ai plus les téléphones de grand bassin.
1: Mettre des rollers.
19: Ben, les téléphones de grand bassin en rollers.
1: Ok, bon, 207 HDI, 178 000 km, 5 000 euros.
19: Oui, 1400 HDI.
1: Ok.
19: 5 000 euros, il ne déboîte pas, c'est pas rien, ça.
1: Il ne savait pas négocier, allez. Alors, il ne négocie pas rien, allez, là.
19: Propre, la voiture est jolie comme nous.
1: Oh, oh. Comment on connaît?
19: Ah, bah, mais connais, moi.
1: Comment on connaît, mais jolie?
19: Ah, bah, vous arrêtez, comment on connaît?
1: Pas moi joli, moi.
19: Ah, moi, mais j'ai
1: où? Vous êtes sûr? Ah, t'es pas moi, on l'a vu, moi, t'es pas moi.
19: Ah, bah, bien, c'est moi, oui. Mais j'ai
1: où? Où sont la vue?
19: Hein?
1: Où sont la vue?
19: Vois pas, ouais, faites pas au moins.
1: Ah, ok, bon, sur quel numéro il appelle là-haut pour la voiture?
19: 0692.
1: Oui.
19: 06-58-50. 06-92-06-58-50.
1: Ok, super. Merci beaucoup.
19: Voilà, merci bien.
1: Allez, bonne soirée à vous.
19: Allez, non, à vous.
1: Ah là là là, Freedom, bonsoir. Allô?
20: Oui, bonsoir.
1: Oui, bonsoir.
20: Oui, je recherche, c'est à la recherche d'une maison de deux chambres. Et là, jusqu'à 800 euros. Dans tout le tampon, même des rives, le bras de ponto, 14e.
1: D'accord, aux alentours du tampon.
20: Oui.
1: Ok. Combien le loyer, où veut, maximum?
20: Jusqu'à 700.
1: Jusqu'à 700 euros max. Ok, très bien. Deux chambres, ou la dire moins?
20: Oui.
1: D'accord, donc maison deux chambres, aux alentours du tampon, 700 euros max.
20: Oui. Le numéro de téléphone, c'est 06 92.
1: Oui.
20: 78.
1: Mm-hmm.
20: 34. 07.
1: 06 92 78 34 07.
20: Oui.
1: Ça marche.
20: Oui, merci.
1: Au revoir. Je vous en prie, bonne soirée à vous, au revoir. Merci pareillement, au revoir. 0262 99 14 00. Freedom, bonsoir.
21: Allô, bonsoir madame.
1: Bonsoir.
21: Et pourrais-je passer une annonce, s'il vous plaît?
1: Oui, une annonce de quoi?
21: Pour chercher un bout de terrain.
1: Vous cherchez un bout de terrain?
21: Oui.
1: Pourquoi, il manque un bout?
21: Ah ben, cherche un bout de terrain pour un petit carré d'ici. Ben, non, comme moi, un bout de ma point.
1: On n'a point du tout?
21: Ah, il n'a point,
1: là. Aïe, aïe, aïe, aïe, aïe, aïe, aïe.
21: Pour CSN, tu veux la location, ça coûte cher.
1: Ouais, vous êtes propriétaire ou vous vendez votre case?
21: Ben oui, il va y avoir un petit case.
1: Et à où avoir une, être propriété coûte cher, ça?
21: Ben oui.
1: Être locataire, moi, non, moi, s'il n'est pas mieux aujourd'hui d'être locataire que propriétaire, que tellement on a de choses à payer.
21: Ouais, ouais, ouais, mais moi, j'habitais en France et puis je suis venu habiter à la région, là.
1: Oui.
21: Mais si tu veux un loyer, là, je cherche un petit bout de terrain.
1: Ok. Sur quel secteur où veut le bout de terrain?
21: Ben, Saint-André, Saint-Benoît.
1: Dans l'Est.
21: Et Sainte-Marie.
1: Ok.
21: Ben, je cherche un bout de terrain dans les 670 000 euros.
1: 70 000 euros?
21: Ouais.
1: Ok.
21: Avec, si un véhicule, je suis pour retaper, c'est pas grave.
1: Ok.
21: Ouais, et même la plaine des palmiers, c'est chez Sien, là.
1: C'est quoi?
21: La plaine des palmiers.
1: Ok, d'accord.
21: Ouais, mon numéro de téléphone, c'est 06 93 03 97 19.
1: 06 93 03 97 19.
21: Oui, mais moi, si j'ai trouvé un terrain, j'ai pas été content. Hein.
1: Ah ben oui. Mmh. Ben, il est bon.
21: Il n'y a pas de problème, je vous remercie madame.
1: Merci à vous, bonne soirée.
21: Bonne soirée.
1: Allez, merci, au revoir. Un dernier appel avant de passer aux informations. Freedom, bonsoir.
22: Oui, bonsoir, c'est pour l'annonce de vente.
1: Oui, je vous écoute très rapidement avant les informations.
22: Oui, voilà, donc j'ai 5 personnages de Chevalier d'Or à vendre.
1: Vous avez quoi?
22: 5 personnages de Chevalier d'Or.
1: D'accord.
22: Donc ça fait 17 cm environ avec boîte, armure en métal. C'est vraiment des objets de collection. Hein.
1: D'accord.
22: Donc je vends 60 euros, c'est quasi neuf. Après, j'ai 6 voitures, un 18e à 25 euros la voiture. Mm-hmm. Donc, c'est en très bon état. Et puis, j'ai des débardeurs de basket que je vends à 35 €. Mm-hmm. Et deux jeux de PS5 que je vends à 45 €. Deux jeux de combat. Donc, voilà, ben, les gens qui sont intéressés peuvent me joindre au 06 92 15 01 36.
1: Vous êtes sur quel secteur, s'il vous plaît?
22: À Saint-Denis.
1: À Saint-Denis, d'accord.
22: Oui. Merci bien.
1: Donc, objets de collection, vêtements, jeux de PS5.
22: Voilà, et les voitures individuelles.
1: Ah oui, et voitures aussi. Ok, je note. Voitures, c'est des voitures...
22: des collections.
1: Ok.
22: Échelle à 18e.
1: Ok.
22: En principe, c'est à 50 € à monter dans les magasins. Mm-hmm. Moi, je vends 25 € pour liquider parce que ça m'encombre ici. J'ai des figurines à 60 € quasi neuf.
1: Ok.
22: Donc, c'est des personnages armure en métal et tout. Hein.
1: Ok, d'accord.
22: Voilà. Très bien.
1: Donc, je répète le numéro de téléphone, 06 92 15 01 36. Vous êtes du côté de Saint-Denis.
22: Merci bien.
1: Merci à vous. Bonne soirée.
22: Bonne soirée.
1: Merci, bonne soirée. Au revoir. Il est 19h59. Dans quelques instants, les informations avec la 2PRL. Donc, pour vos petites annonces, c'est fini pour ce soir. Vous pourrez nous rappeler demain soir entre 19h et 20h. Hein, les numéros ne changent pas, c'est les mêmes. Pour les vols et les trouver, c'est tout au long de la journée, au 41 51 51. Les radioguidages aussi également, avis de décès, disparition. Voilà, c'est Diego qui est avec moi ce soir au standard. Il est la même, il bouge pas. Toujours au rendez-vous. Ah, j'ai oublié de dire, il y a Héloïse aussi qui est à la rédaction. On a Christophe Damour qui est encore là, qui ne va pas tarder à partir. Donc voilà, il est 20h tout de suite, la 2PRL, les informations, et ensuite place à vos annonces de rencontre, messieurs, pour Chaleur Tropicale. Je vous dis à tout de suite, ne bougez pas.
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2: Bonsoir à tous. L'interdiction des réseaux sociaux aux moins de 15 ans, ce n'est pas pour le 1er septembre. Le Conseil constitutionnel censure le texte. Les sages estiment que la mesure porte une atteinte disproportionnée à la liberté d'expression des plus jeunes. Emmanuel Macron charge Sébastien Lecornu d'une nouvelle rédaction de la loi pour la faire aboutir d'ici au printemps. Autre décision du Conseil constitutionnel, les sages valident la loi sur l'aide à mourir. Les griefs sur le texte de la définition du droit à l'aide à mourir jusqu'aux critères d'éligibilité pour y accéder ont tous été écartés. Le Conseil constitutionnel reconnaît le droit aux responsables d'établissements privés de refuser que la procédure d'aide à mourir se déroule dans ses locaux. La vigilance orange canicule continue de s'étendre. 83 départements. Désormais, tout le Grand Est est concerné. Avec cette chaleur, nos légumes meurent de soif partout en France avec la sécheresse et les restrictions d'eau. La production est en baisse. Si les producteurs risquent de perdre gros, les consommateurs, eux, vont payer plus cher. Les explications de Jean-Claude Guéhennec, vice-président de Légumes de France.
3: Et on le voit bien dans certains rayons, il n'y a pas de tomates. Il n'y a pas de salade. Moi, je vois les commentaires sur les réseaux sociaux. Oui, le kilo de tomate, il est trop cher, mais les gens ne se rendent vraiment pas compte. On est sur un marché, c'est l'offre et la demande. Quand il y a du produit, bah, automatiquement, les prix vont baisser. Quand il y a moins de produits, les prix vont augmenter. De l'ordre de combien? Je ne sais pas du tout. Je ne sais pas ce qui va se passer. Nous sommes dans une situation inédite. 2002, j'ai connu. Et là, c'est bien pire. C'est bien pire parce qu'on a la cinquième canicule. Et c'est valable aussi bien à Nantes qu'en Bretagne ou dans le sud de la France, peu importe, partout.
2: Les producteurs espèrent que les centrales d'achat assoupliront leurs critères de sélection appliqués aux légumes pour pouvoir vendre le produit habituellement considéré comme trop petit ou abîmé à cause de la sécheresse. Et puis Léon Marchand à suivre au championnat d'Europe de natation. Le Français a terminé premier de sa série sur le 200 mètres papillon. Il sera aligné en demi-finale ce soir. Voilà pour l'info, excellente soirée.
1: Oui.

soir là, les bien vivants, les là, la fine rouvre la cage. La fine commence à appeler déjà, elle a même pas qu'on lance le générique, elle est là même. Henri Salvatore, Le lion est mort ce soir, un titre de 1962. Bah, grand classique hein, cette chanson. L'origine de cette chanson date de 1939 avec Solomon Linda. Le titre c'était Mbub, qui signifie le lion hein, en zoulou. Ça vient de l'Afrique du Sud. Donc ça a été repris par beaucoup de personnes, dont Henri Salvatore pour la version française. Henri Salvatore qui nous a quitté en 2008. Ce qui vous attend pour cette programmation, il y aura Dalida, Mourir sur scène aussi.

Michel Polnareff, Nana Mouskouri, voilà ce qui vous attend sur Freedom 2 jusqu'à 21h. 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

0: là ce soir. On faut tenir jusqu'à minuit. On est vendredi. Demain c'est un jour férié. Est-ce que ça travaille demain? Que ça fait ce week-end? Je sais pas. Ça te passe annonce pourquoi? Parce que ça tire de l'amour, le vrai. Ça tire juste un petit plan pour ce week-end. Appelle à moi 02 62 99 12 00, messieurs, mesdames, 02 62 99 13 00, la libre antenne, bien sûr, la libre antenne. Rigoler, casse les cuisses, parler. Pour discuter, 02 62 99 11 00 et le standard qui ne bouge pas, vous le savez, radio guidage, disparition, vol trouvé et rien d'autre. Diego, on est d'accord? Rien d'autre. Ah, c'est le pas Diego. Déjà tout de suite. Parce que moi, mis comme la dernière fois, il affiche notre numéro à l'antenne. Arrête, hein, c'est Diego. Après, le bouc, il prend des retards dans son travail, il fait en grenali, après, il tape dessus son doigt comme un. Ah oui, après il est pas bon, ils ont fini déjà, j'ai jamais fait Diego que les autres. Aïe, le lion. Le lion, il dort pas à soi. Le lion, il est là. Diego, le lion. Donc arrête, embête, allez au standard. Le standard, il est fait pour radio guidage, pour les disparitions, pour les trouver, pour les vols. C'est tout, pour rien d'autre. Donc pas la peine, dit Diego. Pas pour la ligne, Wendy et Costro, oh, Miam Pael, oh, ceci, oh, cela. Il sert à rien. Allez, on est ensemble jusqu'à minuit, mais j'espère que les autres les pris, hein. Freedom, bonsoir. Allô?
1: Oui, bonsoir.
0: Bonsoir.
1: Je voudrais poser une question, mais c'est pas en rapport avec chaleur tropicale.
0: Ah, c'est en rapport avec quoi?
1: En fin de compte, c'est par rapport à un problème avec un syndic.
0: Oui.
1: Et si je donne le nom, est-ce que c'est permis ou pas?
0: Expliquez-moi la situation, alors.
1: En fin de compte, il y a un groupe de copropriétaires. Mm-hmm. On a un problème avec ce syndic. Mmh. Il reste fermé, il reste les panneaux baissés, tout ça. Et il ne fait plus aucun travaux depuis plusieurs mois. Mmh. Et il envoie encore des appels de fonds. Au-delà de 1000, 1200, 1300, peut-être pas certains copropriétaires. Mmh. Et ce qui fait que, ben, on est emmêlé, on voudrait faire un truc contre lui. Et voilà.
0: Depuis combien de temps il fait plus de travaux, là? Depuis combien de mois?
1: Ah, ça fait au moins 7-8 mois, madame.
0: Ah oui, 7-8 mois. Et c'était quoi comme travaux que vous avez besoin de faire?
1: Ah, en fin de compte, c'est un bâtiment, un immeuble. Il y a beaucoup de travaux à faire. Il y a des façades à refaire. Il y a un truc d'escalier à refaire. Ils avaient prévu de faire un truc d'ascenseur. Et ils n'ont rien foutu. Ils prennent de l'argent des copropriétaires, tout ça. Ils en ont rien à foutre, pour dire la vérité. Voilà.
0: D'accord, ok. Et là, plus de nouvelles du tout?
1: Ben, en fin de compte, ils vous envoient un courrier, ils demandent encore des appels de fonds.
0: Oui.
1: Ils n'en ont rien à cirer de ça, et...
0: Mais ils vous ont dit quoi dans le courrier?
1: Ils vous disent qu'il faut encore, il faut payer l'appel de fonds. Il y a quelques trucs qui c'est prévu. C'est, si vous voulez, là, il y a trois trimestres, le quatrième, je me trompe pas aussi, pour l'année. Et là, c'est le troisième appel de fonds. Et il note 5 ou 6 de travaux. Et moi, je me pose la question. Si certains dans les copropriétaires, si ils n'ont jamais payé depuis un an et demi, 2 ans, mm-hmm. Et donc ils répercutent une certaine somme sur ceux qui ont été réglés. Voilà.
0: Donc en fait, parce qu'il y a certains copropriétaires qui n'ont pas réglé, tout le monde du coup est pénalisé aujourd'hui, c'est ça?
1: C'est possible, mais après, je ne sais pas si. Le syndic, il est emmêlé parce que voilà, peut-être aussi à cause de ça, j'en sais rien, parce que il est fermé, il répond plus aux appels de.
0: Mais il est fermé, est-ce que peut-être il est fermé pendant les vacances? Est-ce que vous avez essayé de vous renseigner un peu?
1: Ce qu'ils ont fait, ils ont mis un papier sur le panneau, comme quoi qu'ils sont en travaux. En réalité, il n'y a pas de travaux. Je me suis renseigné avec un institut qui est à côté, et ils ont dit que ben c'est un mensonge. En plus, il y a un des employés qui a pris sa retraite. Et il y a un, quand vous appelez, il dit qu'il travaille toujours là-bas, c'est-à-dire que il donne le nom du syndic, tout ça. Mm-hmm. Mais il appelle pas, il va pas vous envoyer le mail, il n'y a rien foutu, voilà. Hein?
0: Et pas de numéro de téléphone, rien du tout, même par mail, rien du tout?
1: Non, il y a un numéro de téléphone, mais il n'y a jamais de réponse.
0: Okay.
1: Il n'y a personne à l'intérieur du syndic. À l'intérieur, il n'y a personne. Les panneaux, c'est baissé. Il y a un mail, mais...
0: Depuis 7-8 mois, ça fait long quand même, là. Mais,
1: Ah, mais c'est ça. En plus, ils ont des annexes un peu partout dans l'île.
0: Hein.
1: J'ai pas donné le nom, mais...
0: Oui, non, on donnera pas le nom, mais enfin là, c'est embêtant parce que bah, les travaux sont en stand-by, du coup. Mais après, si c'est une question... si c'est les... d'autres copropriétaires qui n'ont pas réglé du coup ce qu'ils devaient peut-être se rapprocher d'eux aussi, enfin je sais pas, est-ce que vous avez essayé de voir quand même un avocat ou quelque chose comme ça?
1: Alors je me suis renseigné personnellement avec un avocat, il a dit que malgré tout il vaut mieux payer.
0: Oui.
1: Parce que le syndic il pourrait faire un truc d'hypothèque concernant ce qui appartient au propriétaire, voilà.
0: Mm-hmm.
1: Et il pourrait aussi ça, il pourrait bien sûr envoyer je sais plus s'ils avaient parlé de l'huissier, hein, l'avocat, s'ils avaient parlé d'un truc comme ça. Et voilà, il pourrait faire des choses. Et malgré tout, donc ça me fait chier entre guillemets, et voilà.
0: Ben oui, parce que vous êtes pénalisé pour des choses que vous n'avez pas faites, quoi. Au final, vous êtes réglo, vous payez ce que vous devez, c'est dommage.
1: Non seulement ça, mais en plus, je ne m'y attendais pas à recevoir encore un truc encore à payer encore en au-delà de 1200 et quelques.
0: Mm-hmm.
1: Alors que, voilà, fichier, entre guillemets, je suis désolé pour l'expression, mais voilà, ça prend la tête. Voilà.
0: Ben oui, je comprends bien, oui, parce que, ben oui.
1: Donc voilà.
0: Mais l'avocat, c'est pas du tout possible d'aller en justice ou quelque chose comme ça? Parce qu'il faut trouver une solution quand même, là, même si...
1: Lui me dit comme ça, comme ça c'est un truc de copropriétaire, il faut bien s'enseigner avec le groupe, tout ça. J'ai donné quelques détails avec une des responsables.
0: Mm-hmm.
1: On m'a pas donné de réponse après. Après, là, je sais pas trop, je vais essayer de voir autrement, mais...
0: Ben, nous, ce qu'on peut faire, c'est qu'on peut demander aux auditeurs. Après, là, malheureusement, enfin, vous êtes dans l'émission Chaleur Tropicale, donc les auditeurs du soir sont pas les mêmes que la journée. Donc, ce que je vous invite à faire, c'est de rappeler demain. Comme ça, il y a des auditeurs de la journée qui pourront vous aider, vous expliquer la situation. Je demande quand même aux auditeurs, là, s'ils ont des solutions pour vous, de nous appeler, voir ce qu'il est possible de faire dans votre cas, parce que, ben, c'est embêtant, quoi. Depuis 7-8 mois que ça dure. Et restez à l'écoute de la radio. Et je vous invite à rappeler demain, monsieur.
1: Je remercie, madame.
0: D'accord.
1: Merci beaucoup.
0: Comme ça, demain, vous aurez peut-être plus de chances d'avoir des réponses avec les auditeurs aussi. Parce que là, c'est un créneau horaire. Il y a des personnes qui sont parties dormir. Il y en a d'autres qui reviennent. Mais en tout cas, le message est passé. Et je vois avec les auditeurs s'ils peuvent vous aider quand même.
1: Ouais, pas trop le choix. Je tente la chance sur Radio Freedom, malgré que c'est l'émission du soir.
0: Oui, bah, y a beaucoup de situations qui ont été réglées. Mais rappelez demain, monsieur. D'accord?
1: Oui, merci. Ok, merci.
0: Je vous en prie, monsieur.
1: Allez,
0: bonne soirée à vous, au revoir. Ben oui, c'est vrai que c'est compliqué là pour monsieur, hein. Il y a pas de travaux quand même qui est fait depuis 7-8 mois là déjà. Peut-être monsieur, hein, dit des copropriétaires qui n'ont pas réglé ce qu'ils devaient, donc bah ben, c'est répercuté sur tout le monde. Donc voilà, plus de travaux faits depuis 7-8 mois. Lui, bah ben, il continue à payer ce qu'il doit, donc 1 200 euros, hein, sous conseil de son avocat. Une situation très embêtante pour lui, mais voilà, si vous avez des conseils en tout cas pour monsieur, il est à l'écoute de la radio, 02 62 99 11 00. Allez, 02 62 99 12 00 pour vos annonces, messieurs, dames. On va aller... Oula, mais vous êtes nombreux là, on va aller par ici. Freedom, bonsoir.
2: Allô?
0: Oui, bonsoir.
2: Oui, bonsoir. Une petite annonce, s'il vous plaît, si possible.
0: Oui, il est possible.
2: Bon, il est possible alors.
0: Oui, il est possible.
2: Bon, je me présente d'abord.
0: Oui.
2: C'est Idriss.
0: Mm-hmm.
2: Et enfin, il faut dire quand même l'endroit, Idriss, c'est de l'Ouest.
0: Idriss, de l'Ouest.
2: Oh.
0: Idriss, est-ce que tu glisses?
2: Oui, il glisse.
0: Il glisse? Il glisse bien?
2: L'anglais, je ne connais pas.
0: Il glisse, le petit réglisse?
2: Oui, le petit réglisse. Bon, j'ai passé cette annonce. pouvais rencontrer une dame de l'an, d'aller 55 à la soixantaine. Moi-même, j'ai fait de la soixantaine à monter.
0: Mm-hmm.
2: Et puis, comme là, j'y ai pas grand chose, un peu de masse, comme nous deux générations, là, un petit peu de masse, puis il arrive un peu de footing aussi, de temps en temps.
0: Ben, ça va, on prend soin de vous.
2: Ben, bien sûr.
0: Ah, il faut, hein.
2: Et je peux recevoir. Et par contre, je précise, et s'il est possible, une dame mince, si possible, hein, les pas les ronds, hein. J'ai rien contre les ronds, hein, mais je veux dire, oh, mais précise toujours.
0: Oui, on a des préférences, on a le droit.
2: Oui, des préférences.
0: Ben
2: des
0: oui.
2: Préférences. Bon, et puis, écoute, si des dames sont intéressées par cette annonce, ils peuvent m'appeler, hein, 0692-92-90-49.
0: 06 92 92 90 49.
2: Mais pense bien, c'est bien ça le numéro.
0: Oui, mais c'est, bah, une fois que m'y répète, c'est que c'est le bon numéro, inquiète pas.
2: Bon, allez,
0: je gère la fougère, t'inquiète.
2: Allez, au revoir.
0: Bonne soirée à vous.
2: Allez, au revoir.
0: Allez, bye bye.
2: Bye.
0: 0262, tiens, il y a des gens sur la libre antenne là. Freedom, bonsoir. Est-ce que c'est pour monsieur Allô?
3: Oui, bonsoir Wendy.
0: Bonsoir.
3: C'est Géraldine du Tampon.
0: Oui, Géraldine.
3: C'est pour souhaiter un très bon week-end.
0: Oh, bah c'est gentil.
3: Et moi, je voulais vous dire, c'était mon anniversaire la semaine passée.
0: Ah! On va chanter pour vous. Joyeux.

0: C'était jeudi passé.
1: Mais pas grave, tous les jours, nous faites nous, les pas grave. Vous pouvez appeler dans 3 mois, mais il va chanter joyeux anniversaire pour.
0: Et en plus, c'était jeudi passé. Et c'est quelle date?
1: Jeudi, attends, on pose à moi une colle là, attends, là où?
0: On pose à... bien.
1: Attends, mais regarde, attends.
0: Oui, jeudi passé.
1: Jeudi passé, notez-le combien, jeudi passé. Le 7 août.

0: Ah ben c'est gentil. Et comment il fait là, le 6 août, comment il fait là?
1: Ah ben là, là, le 6 août, il fait frais ici.
0: Ah.
1: Et là, demain, le 15, moi, je vais travailler.
0: Oui.
1: Il y a la fête actuellement, demain, dimanche, à Miel-Vert.
0: Oui.
1: La fête pomme-terre.
0: Un.
1: Ouais. Tout le monde, venez, venez acheter des pomme-terre,
0: pomme-terre. Pomme-terre,
1: voilà, et puis, ben, voilà, et puis, moi, Mimré souhaite à tout le monde une soirée bien pimentée, quand même.
0: Mm-mm, bien pimentée, bien mouvementée.
1: Voilà.
0: On est vendredi, le vendredi, tout est...
1: permis.
0: Ouais. Le vendredi tout est permis, le samedi tout est permis, le dimanche tout est permis, puis tous les jours tout est permis. Sur Freedom tout est permis, sur toi à partir de 22h30.
1: Voilà.
0: Voilà.
1: Et surtout, quand on a la chance d'être vivant, il faut vivre.
0: Ah oui, il faut vivre.
1: À 200%.
0: De 300%, 600 000% même.
1: Oui, parce que moi j'ai connu des moments très bas, très bas, très bas.
0: Oui.
1: Et je me dis toujours, hein, j'ai la chance de d'être là, ben il faut vivre à fond.
0: C'est vrai, mais c'est quand on a vécu des moments vraiment bas qu'on se rend compte quand même de la chance qu'on a aussi encore d'être sur Terre et de se dire, toujours relativiser, il y a des personnes qui vivent, des fois on pense être dans une situation et se dire ouais je vis la pire situation du monde,
1: ouais.
0: Et au final quand on regarde tout ce qui se passe au monde, il y a la guerre, il y a des personnes qui se font violenter, qui se font violer, tout ça, enfin il y a toujours plus grave dans la vie,
1: oui,
0: faut toujours relativiser, il y a toujours, il y a mieux, c'est sûr, il y a mieux comme situation, mais il y a toujours pire aussi.
1: Il faut se dire que demain c'est notre jour.
0: Oui.
1: Il faut garder espoir. On est là.
0: Et moi je dis toujours, toutes les personnes qui passent dans des histoires, dans des phases difficiles comme ça, si vous passez dans des phases difficiles comme ça, c'est que l'univers sait que vous avez la force et les épaules pour surmonter cette épreuve. Sinon on n'aurait pas envoyé toutes ces épreuves là.
1: En tout cas moi je dis merci parce que à chaque fois je peux surmonter.
0: Bah oui.
1: De toute façon, moi, je tire bien souvent hein, quand j'ai des épreuves, je tire le négatif pour pouvoir avancer. Je me dis, je prends du recul et je réfléchis. Parfois, je pleure, hein, pleure.
0: Il faut pleurer, il fait du bien de pleurer.
1: Ouais, mais je me dis, écoute, c'est moi, c'est ma vie, donc voilà, il faut pas que je baisse les bras. Si je suis là, c'est qu'il y a quelque chose de mieux. Au bout de tunnel.
0: Il y a toujours quelque chose de mieux. Ça prend du temps parfois, mais il y a toujours quelque chose de mieux.
1: Ouais. Et après, un jour, j'aimerais vous parler en privé si c'est possible. Voilà.
0: Avec moi?
1: Oui, oui, oui.
0: Oh oui.
1: Un jour.
0: Un jour.
1: Ouais, un jour.
0: Un jour viendra. Un jour viendra où tu me diras je t'aime.
1: Ouais. Moi, j'aime tout le monde, hein.
0: Mais oui, il faut aimer tout le monde.
1: Ouais. Je commence à m'aimer moi-même avant, hein.
0: Oui.
1: Voilà.
0: Ben, on peut pas aimer les autres si on s'aime pas soi-même. Non, Talmoun, il aime pas les autres même. Il fait la misère les gens autour des autres après.
1: Ouais,
0: n'est pas joli, n'est pas joli. Faites l'amour, pas la guerre.
1: Oui.
0: Car une boîte de capote vaut moins cher qu'une bombe nucléaire.
1: Après, il faut pas faire ce qu'on veut pas que les hommes nous fassent. Hein.
0: Ouais. Mm-mm.
1: Donc voilà, il faut apprendre à aimer le négatif, le positif. Faut aimer l'amour, c'est bien.
0: Ah ou Géraldine, continue comme ça. Bonne boucle s'appelle Diego Standard, ça vous doit trapout numéro.
1: Ben moi je suis célibataire. Ah et je serai à la fête pomme terre demain.
0: Ben ouais. Là Ola dit ça là, bonne boucle, ça comment s'appelle Diego là? Gala, il appelle déjà. Ouais, mais t'es sûr ça? Mais t'es sûr, Géraldine, on veut pas un petit bouc pour?
1: Non.
0: On rate pas?
1: Non, moi j'ai mon Netflix, mes couettes, je me sens bien. Après, j'ai mon
0: travail. Mais il fait frais en ce moment, tu couvres à tu au pays.
1: J'aime bien, vous connaissez quoi? J'aime bien mes couettes et je parle pas très fort, hein. Quand je fais un petit pet, je dis, excuse. Je sais pas à qui je dis excuse, mais c'est une habitude. Donc, voilà.
0: Les petits paradoxes tout seul. Excuse mon cucu, j'ai pété.
1: Non,

0: Et parfois, je réfléchis, je dis, bah, Géraldine, mais personne. C'est une habitude. Donc voilà.
1: Et qu'on pète, il pue?
0: Non.
1: Ça fait des paillettes? Diego là dit des pancos ou mange. Pourquoi Diego?
0: Comme la dernière fois avec Mathias, si c'est un bon cabri massalé, ben ça, massalé, ça sent.
1: Diego là dit gros poids, elle dit gros poids, comment gros poids, et puis. Elle connaît des choses, lui. Diego, pour ça, des fois, ils sont des odeurs bizarres là-bas. Mais ça, Diego, ça, il pète comment? Diego, tu fais ce pourrité.
0: Imagine là où parfois à l'école, il y a comment? Toi? Avec des œufs.
1: Oh mon Dieu. Oh là là.
0: Des œufs. Quand ça va dans le dortoir avec les enfants. Là, et comme ils rentrent dans le dortoir, ils me disent, bah, j'ai pas le Covid parce que je sens bien.
1: Oui. Donc, mais la chanson voilà. Idée, où t'es caféinée, râle le dair. 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
0: Oui, en plus, je suis une caféine métissée. Donc voilà, cheveux bouclés.
1: Comment il appelle le chanson? Qui c'est chante ça déjà? Catherine Rallaudé, qui c'est chante ça?
0: Je me rappelle du.
1: Diego, on connaît pas ça, oh? Diego, il connaît pas, c'est pas son génération, hein. Diego, trop vieux, il est pas son génération. Ah, c'est Mehdi et Franzi.
0: Ah.
1: Mehdi et Franzi Rallaudé.
0: Ouais.
1: Ah là là là là.
0: Voilà. Ben, je vous souhaite une très bonne soirée à la team de Freakdom. Et puis, ben, une soirée bien pimentée, hein.
1: Ah oui, inquiète pas, on va partir de 22h30 là et envoie.
0: Sans prise de tête, et tous pas à mon sissoute, hein, ok?
1: Ça, ne touche pas au sissoute, t'inquiète pas.
0: Bisous,
1: bye bye.
0: Bye bye.
1: Mais oui, Mehdi et Franzi, le test, c'est une chanson, il date ça, 10 ans la musique quand même, 10 ans.

0: qui danse là-dessus, les gars? Est-ce que ça tirera l'odeur? Et de mon dégo, la fille arrive à où elle est en couple, ou pète dans le lit, et où on fait bout de madame sous la couette. Tu vois, une bougie, me fait ça, à cause des sauvages, comment, ce type pète, ce type enferme le madame de sous la couette, comment elle est en général l'odeur après? C'est sauvage. Pour ça, il faut pas vivre avec Bonne Boug. Vous avez trop la malice dans la tête, c'est pas possible. Freedom, bonsoir. Allô?
1: Allô?
0: Oui, bonsoir.
1: Oui, bonsoir madame, excusez-moi. J'avais passé une annonce tout à l'heure pour un chat disparu et j'ai reçu un appel d'un auditeur qui m'a dit de vous recontacter.
0: Oui.
1: Parce qu'apparemment, il y aurait eu un signalement de quelqu'un qui aurait récupéré un chat avec un œil blessé.
0: Alors, c'était...
1: La personne m'a dit que c'était l'animatrice qui était là avant 19h.
0: Donc, c'était Charlotte. Alors, je vais regarder, attendez. C'était au port, c'était un mâle, on me dit.
1: Oh là là, j'ai demandé au monsieur si c'était bien Saint-Denis, il me dit oui.
0: Alors... non, c'était au port. Attendez, je vais regarder quand même sur le truc de Charlotte. Donc, trouver, écouteur, agriculture. C'était au port, mais j'essaie d'avoir l'information exacte. Ah, alors oui, trouver un charroux mâle, les yeux blessés, mais dans le secteur du port.
1: Non, bon, je suis désolée, madame, j'ai bien demandé 2-3 fois, monsieur, si c'était bien à Saint-Denis, il m'a dit oui.
0: Non, mais il n'y a pas de souci, vous inquiétez pas, mais votre chat, il n'a pas pu aller jusqu'au port.
1: Non.
0: Non, d'accord, ok.
1: À moins d'un enlèvement, mais ça m'étonnerait, mais non.
0: Bah, c'est rassurant déjà quand même, parce que là, j'ai senti que vous étiez un petit peu stressée quand même dans votre voix.
1: En fait, oui, parce que c'est un chat que je nourrissais.
0: Oui. Ben oui.
1: Je nourris des chats errants. Et le problème, c'est que quand on confie à quelqu'un et que la personne l'emmène chez le vétérinaire, elle ne vérifie pas si la cage est fermée. C'est voilà.
0: Oui, c'est oui.
1: Un chat bêtement et en plus il est sous traitement en fait. Donc quand le monsieur m'a appelé tout à l'heure, quand il m'a dit l'œil est blessé, je me suis dit mince alors.
0: C'est dans le secteur du port, ne vous inquiétez pas.
1: D'accord, merci beaucoup.
0: Je vous en prie, madame. Il n'y a pas de souci, vous inquiétez pas, vous dérangez pas. Bonne soirée à vous, madame.
1: Merci, au revoir.
0: Mais oui, prenez bien les informations, ce type fait stress de monde après. Saint-Denis, le bol n'est pas pareil, mon noir. Comment il fait? Freedom, bonsoir. Allô?
2: Bonsoir. Oui.
0: Oui.
2: Alors, c'est Mickaël de Saint-Denis.
0: Oui, Mickaël de Saint-Denis.
2: Et je recherche un copain actif.
0: Tu recherches un copain actif, Mickaël?
2: Oui.
0: D'accord, mais tu veux pas passif?
2: Non.
0: Non, tu veux que actif?
2: Oui.
0: D'accord, cherche homme actif. Et tu veux dans quel secteur?
2: Saint-Denis.
0: Tu veux dans le secteur de Saint-Denis? Tu te déplaces, tu reçois?
2: Non, mais reçois uniquement, mais ne déplace pas.
0: D'accord, reçois, mais ne déplace pas. Et tu cherches quel type d'homme?
2: Tout type.
0: Tout type d'homme, tu n'as pas de préférence?
2: Non, pas grand, c'est corpulence, non, mal ou mince, pas costaud.
0: Ah, voilà, pas costaud. C'est quoi costaud pour?
2: Un peu plus que la normale.
0: Mais c'est quoi la norme? On a chacun notre définition de la normale, Mickaël. C'est quoi la normale pour toi? Combien de kilos minimum?
2: 70.
0: 70 kilos minimum?
2: Oui.
0: Et maximum?
2: Non,
0: Ah là là là là là. Faut pas écraser à où, Mickaël?
2: Voilà.
0: Imagine, il écrase à où, touffe. Comment il fait, Mickaël? Faut pas touffe à où, Mickaël?
2: Oui.
0: À où, combien de kilos on fait où?
2: 70
0: kilos, là, imagine, il est bon, 100 kilos, il monte dessus, écrase à où, Mickaël?
2: Ah, bravo.
0: Ah là là là, il est pas bon, même?
2: Oui. Alors, moi, il fait
0: 70
2: kilos,
0: Ah, là, il tape à où dans le fond, les mieux, la tête, il bâtonne mieux, comment? Poum.
2: Écoute,
0: comme ça.
2: Et Michel de 18 ans à 42 ans, à 43 ans.
0: 18 ans à 43 ans, ah oui, il est large quand même, Michel.
2: Ben oui.
0: 18 ans à 43 ans.
2: Oui.
0: Mais est-ce qu'ils ont de l'expérience, les jeunes, comme ça, là, de 18 ans?
2: C'est bon.
0: Hein? Mais pourquoi on rit? C'est une question sérieuse, les jeunes de 18 ans, comme ça, est-ce qu'ils ont de l'expérience? Est-ce qu'ils savent faire?
2: Ah ben, ça va apprendre tout le monde.
0: Ah, ou apprendre à Zat?
2: Oui,
0: on fait ça bien au Mickaël?
2: Oui, on
0: Mickaël, pourquoi on appelle à moins 21? Tu rappelles à moins 21? 30, Mickaël! Mickaël! Ami qui n'est pas posé ou les questions que m'y veut, Mickaël? Ou déconne? Ou déconne, si moins? Là, ma vie, un tas de questions pour poser à Michael. Comment il fait? Où la fine trouvait des hommes de 18 ans?
2: Non, si, mais... Oh.
0: Le plus jeune qu'on l'a trouvé, c'est quel âge?
2: Ben, 18 ans.
0: 18 ans, et elle était comment? Elle était bien?
2: Ben oui.
0: Oui? Diego, il dit 18 ans, pas encore vacciné. C'est des connes, ça.
2: 18 ans, pas vacciné, c'est quoi? 18 ans, vacciné.
0: Vacciné contre quoi, Diego? Là encore au BSO, ou la Diao?
2: C'est bon, ouais.
0: Ah là là là là là là. Quel âge on est là, Michael?
2: 43.
0: 43 ans, ok. Bon, ben, elle est bon, elle a son numéro de téléphone.
2: 06-93-64-08-59.
0: 06-93-64-08-59.
2: Oui.
0: Les bons, merci, Michael.
2: Merci, au revoir, bonsoir.
0: Allez, bonne soirée, bye-bye. Bon, ben, quand ça, tu passes des annonces, quand même, fais-la moi 22h30, s'il vous plaît. Tu veux dire, trop d'encore, trop bonheur pour moi. Ça déconne, non, c'est pas possible. Alti, par où ça nous savons, ça les suit, la libre antenne. Freedom, bonsoir.
3: Bonsoir madame.
0: Allô.
3: Bonsoir madame.
0: Bonsoir.
3: Voilà. Je vous appelle pour le monsieur tout à l'heure que son syndic est en train de l'escroquer là.
0: Oui.
3: Mais ici, j'ai jamais entendu qu'un syndic a été condamné pour malversation ou autre, comme les notaires, comme des trucs comme ça, certaines professions libérales. Mais en métropole, il y a beaucoup de syndics qui sont condamnés, ils vont en prison, hein. Mmh. Comme les notaires, exactement pareil, hein.
0: Ben, pourquoi à La Réunion, c'est pas pareil?
3: Parce que les gens, ils savent pas s'y prendre. C'est facile de capoter un notaire, hein. Moi, dans l'immeuble où j'habitais à Nice, une fois, on a pu capoter le notaire, le syndic, hein.
0: Mmh.
3: Ben, bien sûr, il y a un système à mettre en place pour pouvoir le virer, hein. Parce que il y a beaucoup de syndics qui sont pas honnêtes, sont malhonnêtes, hein. Au détriment des copropriétaires.
0: Mais là, qu'est-ce qu'il doit faire, monsieur? Parce que là, il est pénalisé quand même, là, 7-8 mois.
3: Je veux pas dire ça à l'antenne, c'est pas possible. En antenne, s'il veut, et il demande mon numéro à Diego, là-bas, il lui donne, moi, je peux lui parler.
0: Mm-hmm. Mm.
3: Si, je sais pas quel endroit il est, s'il est dans le sud.
0: Il est du côté de... Mince, il me l'avait dit.
3: J'ai pas entendu l'endroit où il était.
0: Ah ouais, non, exact. Non, j'ai pas.
3: Quel endroit?
0: J'ai pas.
3: Et s'il écoute la radio, là, c'est tout à l'heure, si vous étiez venu tout de suite dessus, moi, je l'aurais dit, si vous pouvez prendre mon numéro là-bas, je l'aurais expliqué.
0: Oui, bah, oui, s'il est à l'écoute et qu'il veut prendre oui, votre numéro, oui.
3: Je suis pas sûr si je vais l'entendre quand il va parler à la radio, ce serait peut-être, parce que déjà, toute la matinée, je suis marché forain, enfin, presque, pas toute, mais.
0: Mais
3: sinon, voilà.
0: Bah oui.
3: Mais, oui. Je vous écoute.
0: Et ouais, parce que là, c'est embêtant, 7-8 mois que les travaux sont pas faits, ils continuent à payer.
3: C'est dommage, s'il avait laissé son numéro à donner à quelqu'un à Diego là-bas, et ben moi, j'aurais pu le récupérer, et l'appeler, lui expliquer.
0: Vous pouvez laisser votre numéro de téléphone à l'antenne, et puis si monsieur est à l'écoute, on lui transmettra le numéro.
3: Non. 06 92 27
0: 10. Non, mais non, pas à l'antenne, hors antenne.
3: Hors antenne, à Diego, oui. Je donne, ouais, ouais.
0: Oui, hors antenne.
3: De toute façon, il y a beaucoup de. Quand les gens m'entendent, ils savent. Mais oui, je vais laisser mon numéro à Diego.
0: Oui, voilà, laisse votre numéro à Diego et après, ouais. Il nous va donner monsieur s'il y appelle.
3: Si le bougie appelle, vous lui donnez, ok?
0: Mais Diego, là, notez votre numéro, là, elle est bon.
3: Lui, ouais, il connaît.
0: Elle est bon?
3: Ouais.
0: Mais attends, mais on va y pouler. Il commence par 27, il finit par 41.
3: Non, il connaît, oui. Il va tout, au milieu, après les gens, ils vont deviner.
0: C'est voilà, ben là, les bons, mais là, on va y pouler Diego.
3: Ouais.
0: C'est bon?
3: Ouais. Tu sais que Diego, c'est un millionnaire, un milliard.
0: Mais connais, Diego, il est riche. Ah, t'as bouglé, il est pété de thunes, ça.
3: Je croyais que j'étais le seul à le savoir.
0: Ah non, on dirait pas commun.
3: Non, mais tu crois qu'il roule d'un petit 4 chevaux.
0: Diego, là, dis-moi, avant, il t'appelle à où fortuné.
3: Tu sais ce qu'il vient de faire, là? Il vient de faire le boomerang, quoi. Comme exactement comme Bruno, là-bas. Bruno, c'est Doc Gynéco, là-bas, à Canal Plus, il s'appelait Bruno. J'ai dit Bruno, c'était Doc Gynéco. Lui, m'a donné le sobriquet de Doc. Lui, je lui ai dit, il est fortuné, il paye l'impôt sur la grosse fortune et tout. Oui, il paye l'impôt sur la grosse fortune. Et ben Macron est arrivé à enlever l'impôt sur la grosse fortune. Il est content, il a voté Macron et tout, lui.
0: Qui ça?
3: Qui? Ben Diego, attends, mais le bouclier a enlevé l'impôt sur la grande fortune. Et lui, il est fortuné.
0: Oui.
3: c'est un fortuné, mais archi. Hein, tu sais quoi? S'il veut, il peut acheter la radio Freedom, il achète.
0: Ah, Diego, oui. Et Nina, le monsieur, là, pour le syndic, qu'elle est là, ne bouge pas. Oui, monsieur.
4: Oui, rebonsoir.
0: Oui, rebonsoir.
4: Oui, ben,
3: demande à Diego mon numéro, il vous donne.
4: Sinon,
3: Non, Diego, il va vous donner mon numéro, monsieur.
4: D'accord, parce que c'est...
3: Moi, je vais quitter, vous restez en ligne, Diego, il vous donne... Ah, là, vous êtes choqué, elle est choquée avec... Il n'est pas avec Diego, elle n'est pas choquée avec Diego.
0: Non, là, il est à l'antenne.
3: Ah non, mais il faut qu'il passe à 41. Monsieur, vous appelez 0262 99.
0: Non.
4: 41. Je viens de l'appeler,
0: retourne avec Diego et Diego il donne à où le numéro de monsieur, il est bon?
4: Sinon là, hein,
0: oui.
4: Je pense que mon numéro est affiché à
0: oui.
4: votre antenne.
0: Oui.
4: Si c'est possible, qu'on envoie par texto à mon numéro directement, c'est plus simple.
0: Alors nous, on n'a pas de téléphone pour envoyer par message.
3: En direct, monsieur.
0: Après, monsieur, si vous le voulez, monsieur, ce qu'on peut faire, c'est s'il y a des personnes qui veulent vous aider, on peut leur donner votre numéro de téléphone en antenne.
4: Oui, possible.
0: Si vous l'autorisez.
4: Oui.
0: Ouais, comme on peut faire comme ça.
4: Hors antenne, parce que vous...
0: Oui, on leur donne votre numéro hors antenne, comme ça, s'ils veulent vous aider, ils vous appellent directement.
4: Et après, ceci,
0: d'accord.
4: Merci beaucoup.
0: Je vous en prie. Donc là, vous rappelez Diego au standard et Diego vous donne le numéro de Fortuné.
4: Merci,
0: bonne soirée, monsieur.
3: Sur syndic qui lui demande les sous, il va me taper les sous, celui-là, après. Je n'ai pas. Tu sais que je suis quelqu'un de fauchère, si fauchère.
0: Le vrai?
3: Oui.
0: Diego l'a dit où les menteurs.
3: Je suis à la soupe populaire.
0: Diego l'a dit où roule en Ferrari.
3: Non, attends, je vais t'expliquer. Lui, il me connaît pas, mais son collègue, il me connaît très bien. Il sait très bien que quand j'ai pas à manger, des fois, je vais le voir, il me donne un sandwich. Son collègue qui travaille, qui va le remplacer à 11h du soir, là, à 23h.
0: Oui.
3: Lui, il me connaît très bien. On se connaît bien. Très bien.
0: D'accord.
3: Il m'a déjà vu, j'ai déjà parlé.
0: Diego, donne-lui un peu, t'es là, trop l'argent, partage un peu. Diego, il rate d'un,
3: hein?
0: T'es, partage, passe-moi l'argent, couille.
3: Je vais te dire un truc.
0: Oui.
3: Donne-moi ton petit doigt, coupe le petit doigt, donne-moi, ou bien donne-moi $1 million. Ben, il va te couper le petit doigt. Il va se lever. Toi, ce mec, il va se m'étirer, mais il te donnerait.
0: Il rade, même, il rade.
3: Expérience, un jour. Quelle heure il est, s'il te plaît?
0: Là, il est 20h40.
3: Non, lui, demande-lui, quelle heure il est, un jour, quand tu passes auprès, tu as près de lui, un jour, demande-lui, quelle heure il est, s'il te plaît? Tu sais ce qu'il va te dire? Il va bouger son poignet, il va dire, lui, il te donne pas. Parle pas des sous.
0: Lui n'a point la montre.
3: Ah ben si, mais il a...
0: Diego, moi t'as un petit coup de poignet là, ça n'a pas la montre ça bougla.
3: Il a un gousset en or dans la poche intérieure, il cache.
0: Allez, il cachette son argent, il fait genre, il est pas riche, il met linge dépareillé dessus, il est habillé en vieux linge, ça a bouglé riche ça. Les il y a des bagues, t'es là avec elle, au top, mais Diego, sous ça, dites-moi, il s'arrête d'être madame et tout ça.
3: Tu sais ce que c'est un gousset, une petite montre ronde avec une chaîne gousset.
0: Oui.
3: Il a une montre comme ça, il les cache à l'intérieur de son, vêtements. Il est malin, attention, hein? Comme un singe. Même le singe, quoi, il est moins malin que lui.
0: Max n'a un gros monde. Max aussi n'a l'argent.
3: Ah, ben lui, c'est
0: Max n'a un gros monde aussi, lui. Francky, il met des bijoux en or. Ah, t'es à où, bonnes anciennes là? Les pétés dessus, ça n'a l'argent, ça?
3: Ils sont fait fortune.
0: Ah, t'es.
3: Qu'est-ce que tu crois, toi? Maintenant, ils vous donnent plus peut-être les compensations tous les fins d'année.
0: Bobby, n'a un gros loto.
3: Ah, mais tu sais quoi, il leur manque, hein? Bientôt, il va leur donner, il donnera pas d'autre, le voiture de fonction. Il va donner l'hélico de fonction.
0: Max, il est un gros monde, il donne pas où, il se dit, mais d'où, garde-tu leur freedom là-bas?
3: Vous savez ce que M. Kamichid va leur donner? Pas la voiture de fonction, l'hélico de fonction. Ah. Il y a beaucoup d'embouteillages sur la route. lui va
0: faire. Mais, bonne allée privilégiée, quand il s'en va à la station et tout ça, bonne allée privilégiée, Zot.
3: Lui, Diego, le soir, quand il vient travailler, possession, c'est ni en son hélico. D'abord, il va leur faire.
0: Ça pose sur le toit Freedom là-haut.
3: Le brevet de pilotage, va te faire passer le brevet de pilotage, après, je vais acheter l'hélico.
0: Ça pose sur le toit le Freedom là-haut.
3: Mais évidemment, qu'est-ce que tu crois?
0: Bah oui, bien sûr.
3: Voilà, Ça, c'est des privilégiés, ça. Hein.
0: Ben oui, Bananette, t'as raison, t'es pas partage pas les plus en plus.
3: C'est des privilégiés entre les... Parce qu'il y a beaucoup de privilégiés à La Réunion, mais ils sont encore spéciaux encore. Ils sont au-dessus des privilégiés.
0: Et Bastien Bougla, tout le temps, il change le taux. Chaque semaine, il a un nouveau loto.
3: Bastien n'en parle plus.
0: Ah, mon Dieu Seigneur.
3: Il marche ses pieds, tu suis le sol. Il est comme chez un bateau. Il est comme chez un bateau, il dit tang, mais ses pieds ne suivent pas le sol. Ah, Bastien parle plus.
0: Ah, t'es mis à au bon bougla là, t'es pas possible.
3: Et l'autre qui a disjoncté là, il marche carrément les pieds au plafond.
0: Eric?
3: Il a tête en bas, il marche les pieds au plafond. Carrément, il veut les. Si tu es dans une pièce, il marche plus au sol.
0: Eric Nel, auto n'a quatre échappements.
3: Ah, ça m'étonne pas, là. Peut-être deux à l'avant aussi, hein. Ça précise, vous l'avez eu derrière, vous l'avez eu devant.
0: Ça n'est pas bonne affaire, LED intérieur, extérieur.
3: Mais c'est pour ça, ça a disloqué un peu l'anti-agri.
0: Des fois, Eric, il vient avec un gros loto, n'est chauffeur, couillon. Ou à quoi a fait son polémique, là. Le gars avait tellement peur, t'es bien garde du corps, t'es fait déposer, aïe, la radio, t'es là. Mais jure, Galana, son chauffeur, ça.
3: Il a abandonné la voiture, il s'est sauvé. Il dit, je ne m'amène pas trop à la maison, après. Qu'est-ce qui va m'arriver? Aïe, aïe, aïe, bon, tu m'as fait rire, toi. De toute façon, j'ai pas besoin de dire, tu sens, je ris avec, jusqu'à minuit, je ris avec toi.
0: Ah, ben, c'est bien.
3: Et à toi et Prisca, je tords de rire.
0: Ah, ben, tant mieux.
3: Moi, j'aimerais bien un joueur que je meurs en rigolant. comme les artistes, ils meurent sur scène, là. Moi, j'aimerais bien. Parce que j'aime bien rire, j'aime bien rigoler.
0: Mourir en rigolant en écoutant Freedom.
3: Ah ouais, exactement. ouais.
0: Non, bon, merci beaucoup.
3: Non, mais de toute façon, moi je comment dirais-je, j'ai pas peur. Il y a des gens, ils ont peur de la mort. Moi, j'ai pas peur de la mort. Mm. Non, je vis avec lui tous les jours. Moi. Comme je suis quelqu'un, je crois pas ni en Dieu ni en diable, mais je crois à la mort. Mais j'ai pas peur de lui. C'est lui qui a peur de moi. Quand il vient, il me voit, il se sauve. Allez, bonne soirée.
0: Bonne soirée à vous, allez, au revoir.
3: Tu continues de donner un peu de sous, il en a plein, trop. Ta maison, c'est trop pleine. Allez, ciao.
0: Allez, bye bye. Mais ouais, bonne bougue là, bonne bougue travaille ici. T'as l'argent. Diego, c'est le plus riche, n'en parlons pas. Ah, il a des anciennetés. Quoi fait? Oui, ben, Midiao, ben, on a gros loto. T'as vu? Même Diego, il confirme, couillon. T'as vu? Et puis, il cachette pas d'autres non plus, hein. Diego, il est fier de dire à l'argent, hein. C'est pas possible. Freedom, bonsoir.
5: Oui, bonsoir, Freedom.
0: Oui.
5: Oui, c'est Fabrice de Saint-Denis.
0: Oui.
5: Donc, voilà, je me présente. Ben, je suis créole blanc, donc j'ai 50 ans.
0: Mm-hmm.
5: Donc, voilà, je suis non-fumeur, non-buveur. Donc, je suis quelqu'un pas mal en ensemble. Donc, je suis quelqu'un de sérieux. Je recherche quelqu'un de sérieuse.
0: Oui.
5: Ben, je suis pas mal en ensemble. Je mesure 1,72 pour 65 kilos. Mm-hmm. Le bronzé, pas mal en ensemble. Donc, voilà, non-fumeur, non-buveur. Je travaille, j'ai ma voiture. Donc, je recherche quelqu'un de sérieuse, quelqu'un compréhensif, quelqu'un qui sait que ça le veut. Donc voilà, quelqu'un bien de sa tête, bien de sa peau. Bon, moi je travaille. Bon, je préfère rencontrer quelqu'un qui travaille. Après, si elle travaille pas, ça me dérange pas. Du moment qu'elle est sérieuse. Bon, j'accepte un enfant ou deux, pas plus.
0: On a des enfants?
5: Comment?
0: Tu as des enfants, toi?
5: Un seul.
0: Ok.
5: Un seul. Donc voilà, quelqu'un de sérieuse, qu'elle soit Catherine Métissée, Malbarès ou Ode, sont la bienvenue. Métropolitaine aussi sont la bienvenue. Donc, tranche d'âge de 40 jusqu'à 50 ans, jusqu'à 55 ans, pas plus. Plutôt mince ou un petit peu de rondeur, je précise bien, de la région Nord-Est, je précise bien. Et quelqu'un de sérieuse, quelqu'un de compréhensif, quelqu'un de sincère, et je recherche quelqu'un de sérieuse. Voilà.
0: D'accord.
5: Donc, pour plus de renseignements, je vous laisse mes coordonnées.
0: Mm-hmm.
5: C'est le 06 92 73 68 45.
0: 06 92 73 68 45.
5: Une annonce au sérieux et je recherche quelqu'un de sérieuse et sincère. Voilà.
0: Ça marche.
5: Elle sur PCB.
0: Ok. Voilà. Merci Fabrice.
5: Merci, au revoir et bonne soirée. Bonne semaine à vous.
0: Merci à vous aussi, pareil. 02 62 99 12 00. Freedom, bonsoir. Allô? Allô?
6: Allô?
0: Allô?
6: Allô?
0: Oui, allô? Allô? Depuis, je raccroche mon figure comme Adon. Eh ben, C'est quoi ça? Mais ça va pas ou quoi? Mais ça va pas ou quoi, là? Freedom, bonsoir.
7: Allô, oui, bonsoir.
0: Bonsoir.
7: Oui, vous allez bien?
0: Ça va, merci à vous-même.
7: Oui, à qui est-ce venu?
0: Cindy.
7: Pardon?
0: Cindy.
7: Cindy.
0: Cindy.
7: Windy.
0: Non, Cindy.
7: Cindy.
0: Cindy.
7: Oui.
0: Oui.
7: Vous allez bien?
0: Ça va, merci, doucement, doucement, comme un vendredi. Par où ça va?
7: Oui. Ouais, comme un vendredi, comme vous-même.
0: Ah. Qu'est-ce que ça fait un petit peu ce week-end, là?
7: Ouais, demain, anniversaire. Mon anniversaire, pas demain, et puis bon. Mmh. Bon.
0: Ça même? Rien que ça même?
7: Alors.
0: Vous rendez un petit madame, là?
7: Ben, moi, les célibataires, et nous
0: sommes. Ça, c'est où qui dit ça, qu'on est célibataire? Nous n'est pas là pour voir, lui.
7: Ben.
0: Et Nénette Adbou qui fait pas sa zone pour célibataire alors que Nénette a une double vie.
7: Non, mais après.
0: Parce que vous allez force, hein, pour cacher cette double vie comme ça, là.
7: Oui, non, mais après, là, il y en a des gens en bon et des gens en bien.
0: Oui.
7: Là, moi, j'ai un jambon, mais
0: les
7: pas
0: gens
7: en bien.
0: Les jambons, on les mange, les jambons. Ça se mange, ça.
7: Ben voilà.
0: C'est bon, le jambon.
7: Ben.
0: Ben oui.
7: Ah, bon, comment
0: ah, ou c'est un bon morceau de jambon, ou?
7: Non, mais à mon avis, ils vont appeler les chefs qui parlent sur Radio Freedom.
0: Mm-mm.
7: Voilà.
0: Mais c'est quoi le prénom?
7: Eddie.
0: Eddie, d'accord.
7: Moi, ouais, me donne pas mon numéro de téléphone. Si
0: bah, Eddie, dis donc, non mais. Il lui donne juste son prénom, son numéro de téléphone. Il faut donner l'envie aux femmes d'appeler. Ah, où Eddie, c'est quoi ça?
7: Ben.
0: Eddie, moi, je suis une auditrice, je t'écoute, je t'appelle pas, moi.
7: Ben, écoute bien. Écoute
0: non, mais
7: bien,
0: tu te contentes du minimum, là? Nous, on veut le maximum, nous, les femmes. Tu crois que nous, les femmes, en 2026, on est quoi, nous? Non, nous, on veut le maximum, nous, vend du rêve.
7: Ben, bon, je dirais, ben, mais, car, comme, comment ça, du mec, puis, me ressemble du mec, puis, alors, en fin de compte, ben, elle appelle mon fille tout le temps, donc, du coup, voilà.
0: Oui. Rien que ça même?
7: Ben, moi.
0: Eddie, mais ça n'a pas fait où l'annonce pour vous, hein?
7: Hein?
0: Mais ça n'a pas fait où l'annonce pour vous, hein?
7: Oui.
0: Bah, mais ça pas fait autre l'annonce pour vous. Moi, si m'y fait l'annonce pour vous, là, m'y trappe le numéro, mon tantine pour moi.
7: Prends pour vous?
0: Bah oui, m'y prends pour moi.
7: Bah bon.
0: M'y prends, non, mais les numéros, on n'aura pas le numéro de tantine, m'y prend toute le bonne tantine pour moi.
7: Ah, ben non, mais le numéro à où, moi?
0: Bah, où veut mon numéro? 02-06-92. Note 06-92. 06-92. 91 50 00.
7: Ah ben, c'est pensé 0202.
0: Non, ben non, mon numéro de portable c'est 06 92 91 50 00.
7: Non, après, on m'a entendu la polémique dessus radio, dessus Charlotte Tropical.
0: Oui.
7: Je sais pas, à moi, en fin de compte.
0: C'est quoi?
7: Comment on dit tout le monde truc arrivé de Charlotte Tropical, pas envie de trop exposer à moi.
0: Mais pourquoi les polémiques ils concernent pas où ça, ils concernent l'animateur?
7: Oui, ils concernent.
0: Bah alors.
7: Moi, je cherche quelqu'un, après, il me raconte avec mon vie, il nous va connaître.
0: Ah, ben, fais comme vous voulez. Bah, laisse votre numéro de téléphone, il dit alors.
7: Ben, parce qu'après, après, il y a deux mounes, ça fait pas là-haut. Ouais, ici là-bas, et donc du coup, après nous va connaître à nous au téléphone que ça pas la radio et puis tout est arrivé en moi toute la France.
0: Ah là là là là. Mais bon, on laisse le numéro.
7: Oui, ben c'est 06 93.
0: Oui.
7: 91.
0: Mm-hmm.
7: 71. 12.
0: 06 93 91 71 12.
7: 06 93 91 71 12.
0: Allez, bon. Merci, Eddie.
7: Excusez-moi, j'ai mis par le comme ça, parce qu'il y a même pas mal avec les miens, mais la dilapée.
0: Inquiète pas, ou les bons, inquiète pas.
7: On a tout compris.
0: Oui, il est bon, on m'a tout compris.
7: Voilà.
0: Bye bye.
7: Je te souhaite une bonne soirée.
0: Merci. Ah, aussi pareil.
7: Merci.
0: Allez, bye bye. Hein?
7: Et ce nom, on appelle?
0: Ben oui, ben, m'espère aussi. Allez, bisous, bonne soirée.
7: Allez.
0: Bye bye. 02-62-99-12-00. Freedom, bonsoir.
8: Allô, bonsoir.
0: Bonsoir.
8: Je voudrais...
0: Ou les sur-haut-parleurs.
8: Attends, hein, mais enlève.
0: Ok, bye bye.
8: Allô, bonsoir.
0: Oui.
8: Ça va?
0: Ça va ou même?
8: Oui, peut y aller.
0: On a une petite voix là, vous fatiguez?
8: Non, un petit peu timide.
0: Un petit peu timide? Pourquoi les timides?
8: Eh ben... Non, parce que moi j'étais hésité de vous appeler, mais après on a décidé, il m'a appelé.
0: C'est la première fois où on appelle?
8: Comment?
0: C'est la première fois où on appelle?
8: Non, auparavant, ben on me téléphone tous les 1 an et demi, moi.
0: Ah oui? Pourquoi tous les 1 an et demi? Qu'est-ce qu'on fait en 1 an et demi?
8: Non, juste pour dire que pas souvent, mais il fait pas 1 an et demi.
0: Ah bon, je me disais, soit attendre 1 an et demi pour une tantine à chaque fois, là. Mais on est fort quand même, hein?
8: Non, là, n'est pas spécialement pour une tantine, c'est que mal à fait, c'est pour essayer de... Ça m'a fait de rencontrer des amitiés samedi dernier. Dans le sentier chemin des Anglais.
0: Oui.
8: Et au fin de compte, moi, la trouve deux copines, nous la discutons assez longtemps, alors, hein?
0: Mm-hmm.
8: Elle y habite aux environs, et l'autre à Saint-Clotilde.
0: Oui.
8: Si jamais, ben, n'y connais pas si on a écouté l'émission, hein? Mais si jamais, moi, si tu es de Saint-Pierre, ça fait... Vous êtes qui connaît mon nom, alors, hein? Si jamais, ben, vous appelez, parce que moi, j'ai oublié, au fin de compte, nous l'a causé, mais après, ma tête était un peu ailleurs.
0: Vous l'avez pas attrapé le numéro.
8: Moi, j'ai oublié de nos autres.
0: T'es bétiré, comment il fait? La rescapoula passe à côté de l'amour d'autre vie, là.
8: Et c'est quand on l'a vu plus loin devant, moi, j'ai continué.
0: Ah là là là là.
8: Il dit comme ça, bon, Missa, m'a essayé, m'a réfléchi, je me dis, Missa, ça y retourne des chiffres.
0: Vous l'avez fait demi-tour?
8: Mais après, il dit, bon, mais après, ben, on va dire, t'es vrai, pour Google, mais tout, hein.
0: Quoi, des family?
8: Non, mais c'est pas vraiment, non, c'est deux amitiés que m'a bien discuté avec, mais m'y connaît pas, n'a pas parlé, si. Personne n'a parlé que de sport, non? Que de, on discute que de sport, tout ça. Et comme, je vais dire, moi, vous êtes habillé aux environs, hein, et l'autre, Saint-Clotilde. Mais pour moi, les fouilles dans les environs et Saint-Clotilde, ça va être difficile.
0: Ah, ben, Mouna, ça prend un ou du temps, là?
8: Oui, voilà. Bon, comme il est un petit peu récent, c'est-à-dire, comme c'était samedi dernier, mais si jamais un des deux, mais par rapport maladie aux avirons et à Saint-Clotilde, normalement, si j'avais à l'écoute, j'étais devrait européen, hein?
0: Bah oui.
8: Par chemin des Anglais et... Comment?
0: Non, rien, m'a dit, oh, bah oui.
8: Oui, normalement, j'étais devrait européen, mais après, si jamais j'avais à l'écoute, bon, ben, comme c'était deux personnes sympas.
0: Vous pensez que Banane avait une tête à écoute chaleur tropicale ou pas? Parce que ça, il voit ça de mon écoute chaleur tropicale, il remarque sur la tête, ça, bon petit cochon, là.
8: Ah, non.
0: Si.
8: Banane,
0: il remarque.
8: Parce que là, t'as l'air, là.
0: Voilà, Héloïse, là, on voit elle comme ça, Héloïse, ça, c'est un tantine écoute chaleur tropicale le soir, ça? Héloïse Barré, vous voyez elle comme ça, elle est toute sage là. Ça, le soir, il écoute chaleur tropicale jusqu'à minuit, ça? Hein?
8: Ah bon, mais il ne connaît pas c'est qui, Héloïse Barré.
0: T'es Héloïse Barré, Héloïse, il ne connaît pas où? Comment ça, il ne connaît pas où, Héloïse? Ah là là, mais Héloïse, notre animatrice Héloïse.
8: Ah non, moi, la seule que m'y connaît, mais sûrement m'y croit pas qu'elle travaille encore. Elle t'a fait le soir, ça t'anime bien.
0: Qui ça?
8: Ben, un jeune oreille, mais c'était une... Non, longtemps, même, elle m'a plus entendu, elle, du tout, après, hein? Mais elle était sympa. Et là, deux, trois soirs, là, m'y écoute un petit peu, là, ben, il y a des animatrices chaudes, là.
0: Ah, qui ça, quelle animatrice les chaudes?
8: Là, c'est bien, c'était pas comme avant, parce qu'avant, c'était fait, ben, t'es comme un affaire, t'étais en chaîne.
0: Oui, mais quelle animatrice les chaudes? Mais vois pas moi, quelle animatrice les chaudes?
8: Je t'y aide à nous un peu, on dirait.
0: Ben, bien sûr, nous les là pour ça.
8: Je t'y éclaire à nous pour...
0: On éclaire votre lanterne.
8: Ça va, là, comme monsieur m'y vient écouter, ben, t'es obligé d'écouter pour faire mon appel, hein?
0: Oui.
8: Là, m'y vient écouter le monsieur avant, là. Ben, là, ça éboucle un petit peu pour laisser rendre bien dans le bain, mais bon, après... Chacun y fait sa manière, hein.
0: Ben oui, chacun a sa façon de faire les choses.
8: Sa façon de faire. Mais moi, c'est plus... parce que ces personnes-là... Moi, c'est plus de la... des amitiés que je veux retrouver. Moi, là, juste oublié de moi, nos autres. Parce que comme ça, qui fait du sport comme moi et ma main.
0: Mm-hmm.
8: Et donc, ben, comme moi, là, pas des autres, rien non plus. Ben, je connais, ben, des femmes comme ça, ben, les rares, ben, j'attends plutôt que c'est où, si on propose quelque chose.
0: Ben oui, c'est où l'homme?
8: Pour nous aller marcher, faire un peu de la marche avec tout ça, mais moi, là, pas, sur le coup, le vrai, ma tête, le.
0: Où t'es perturbé, Thierry? Où t'es perturbé? Ben, là, ben, perturbé, où? Comment ben là t'es jolie donc?
8: Oui voilà la piète.
0: Ah la piète bah où il a piète tous ses moyens le pauvre petit bonhomme ôté.
8: Mais après quand on voit des personnes comme ça ben on dit comme ça aussi bon ben il faut pas trop bon nous là juste ben quand nous croisons les sentiers comment ben des fois nous cause nous discute comme ça on voit. Mais sûrement, les pas tout le temps, ben, quand on croise une femme, que ce soit en grande surface, que ce soit, bon, n'importe où, hein, que où ça, tout de suite, où ça fait ou des idées. Mais après, les biens, l'amitié, les biens aussi de la vie, hein, créer une amitié.
0: Vous croyez en l'amitié, fille garçon?
8: Ah oui, mais il n'est pas tout, il faut tout de suite d'accord.
0: Pour n'a point haine forcément qui aime l'autre.
8: Non, on est là des bons, parce que moi, il fait des courses de trail, tout ça.
0: Oui.
8: Ma fille trouve beaucoup d'amitié, ben, parce qu'à ce moment, bon, moi, quand on est en forme, où ça va assez vite d'une course de trail, hein. Ça va, mais quand, par exemple, on a eu une faiblesse, ou on a mal dormi, ben, après,
0: alors, Thierry, il est désolé, Europe 1, ça a commencé. Est-ce qu'on veut la suite numéro de téléphone, s'il te plaît?
8: Oui, 0262.
0: Alors, le portable, 0692.
8: 0692-63.
0: Oui.
8: 67-05.
0: Oui. Ok, 0692-63-67-05. Merci beaucoup, Thierry. Désolé, mais il doit mettre Europe 1.
8: Oui, bonne soirée.
0: Merci à aussi beaucoup. Allez, bye bye. Il est 21h, on retrouve tout de suite les informations avec Europe 1 et on reprendra ensuite vos annonces, messieurs, mesdames, les annonces de rencontre. Et puis, pour parler aussi, hein, pour parler, 02 62 99 11 00. Le Quintet va courir à 22h15 ce soir, donc arrêtez d'appeler Diego pour lui demander. Diego, il est au taquet pour le Quintet. Si c'est pas Lee, nous donne pas le numéro. Donc, c'est pas Diego qui s'a oublié Azote. Attends juste 22h15, d'accord? Arrête à... Ma fille Zazot, arrête à celle. Diego, donne-moi les numéros de téléphone, Mazao. Pourquoi donne pas moi? Donne-moi! Je te connais, le standard est pas fait pour ça. Arrête, appelle Ali. Diego, il donne-lui. Inquiète pas, oh. C'est nous qui oublie. C'est pas Diego. Diego, il oublie pas Ali. Il est au taquet. Bon, allez, il est 21h.
9: Soyez toutes et tous les bienvenus. 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
9: Les titres de votre journal, le Conseil constitutionnel valide le texte sur la fin de vie. Serait-ce l'héritage d'Emmanuel Macron? Le chef de l'État doit maintenant promulguer la loi. Les sages du Conseil constitutionnel ont en revanche retoqué la loi sur l'interdiction des réseaux sociaux aux moins de 15 ans. Qu'est-ce que ça va changer pour vos jeunes? Vont-ils toujours pouvoir surfer sur TikTok et Instagram à la rentrée? Vous saurez tout dans un instant. Face aux feux de forêt qui brûlent en France, l'aide internationale est la bienvenue, comme avec ce super hélicoptère australien. On fera le tour de la machine, qui est un atout essentiel, bien évidemment, dans la lutte contre les flammes. Par contre, pendant ce temps-là, face au manque de moyens, la colère des pompiers français gronde, comme à Roubaix, où un piquet de grève a été tenu aujourd'hui par les soldats du feu. Côté sport, les championnats d'Europe d'athlétisme, avec l'analyse de coach Perrin, et puis la météo, la tendance est avec vous, Marie-Line Hérault. Demain, les orages arrivent par le sud.
11: Oui, Guillaume, le temps sera passagèrement orageux en plaine, et les plus fortes chaleurs se décaleront sur l'est du pays. Tout le détail après les infos.
9: 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Le Conseil constitutionnel a donc tranché. La loi sur l'aide à mourir a été validée aujourd'hui sans aucune censure. Décision très attendue qui ouvre la voie à une promulgation rapide du texte. Alexis de la Fontaine.
12: Oui, sur le fond, rien ne bouge. Toutes les remarques portant sur le cœur du texte, comme la définition du droit à l'aide à mourir ou les critères d'éligibilité, ont été écartées par les sages. Mais le Conseil constitutionnel a tout de même formulé trois réserves d'interprétation. Premier point, les établissements privés pourront refuser que l'euthanasie ou le suicide assisté se déroule dans leurs murs. Deuxième point, les pharmaciens pourront eux aussi invoquer une clause de conscience pour refuser de préparer ou délivrer la substance létale. Troisième point, pour les majeurs protégés, la vie de la personne en charge de leur protection juridique devra être prise en compte par le médecin. Trois réserves donc, mais aucune obligation de réécrire le texte. Une décision qui ressemble davantage à un geste d'apaisement qu'à une véritable remise en cause du dispositif. Dans un communiqué, Emmanuel Macron salue cette décision et évoque un débat démocratique exemplaire, ainsi qu'une garantie essentielle apportée aux Français. Le chef de l'État doit maintenant promulguer la loi qu'il considère comme le marqueur central de son second quinquennat.
9: Alors, si le Conseil constitutionnel a donc validé ce texte sur l'aide à mourir, c'est en revanche un revers pour le gouvernement concernant l'interdiction des réseaux sociaux pour les moins de 15 ans. Le Conseil constitutionnel l'a retoqué. La mesure devait entrer en vigueur au 1er septembre prochain pour les nouveaux comptes, puis le 1er janvier 2027 pour les comptes déjà existants. Jean-Baptiste Marty, pourquoi les sages ont-ils estimé que ce texte n'était pas conforme à notre constitution?
13: Eh bien, première raison, pour le Conseil constitutionnel, tous les réseaux sociaux ne présentent pas le même niveau de danger pour la santé des moins de 15 ans. Cette interdiction ne peut donc pas s'appliquer de manière généralisée. Les sages reprochent aussi au texte de ne pas tenir compte de l'âge du mineur, de sa situation familiale ou encore de son degré de maturité. Et puis, rien n'était prévu pour permettre aux parents d'assouplir, voire de lever cette interdiction lorsqu'ils l'estiment nécessaire dans l'intérêt de leur enfant. Résultat, pour le Conseil constitutionnel, cette interdiction porte une atteinte disproportionnée à la liberté d'expression. Autre problème soulevé par les sages, l'obligation de fournir une preuve d'identité, elle porterait elle aussi atteinte au respect de la vie privée. Et cela concerne également les majeurs, puisque le dispositif aurait obligé tout le monde, y compris les plus de 18 ans, à prouver son âge pour accéder aux plateformes. L'article est donc entièrement supprimé malgré son adoption par le Parlement, mais les sages laissent une porte ouverte. Le gouvernement peut réécrire le texte. Alors, dans un communiqué, Emmanuel Macron a réagi à cette décision. Le chef de l'État a immédiatement chargé Sébastien Lecornu de préparer une nouvelle version de la loi, un nouveau texte qui doit être présenté d'ici au printemps 2027.
9: Dans le reste de l'actualité, plusieurs centaines de milliers de contribuables, peut-être vous qui s'est concerné par le piratage du système d'information du fisc, la DGFiP, la Direction Générale des Finances Publiques, reconnaît avoir été visée par deux attaques informatiques fin juin, fin juillet. Piratage revendiqué depuis sur le dark web. Par précaution, le fisc assure avoir immédiatement coupé les accès des comptes compromis. Chaque usager concerné va être contacté directement. Revenu fiscal, situation familiale, taux de prélèvement, l'État est-il devenu une passoire numérique? Nous en débattrons dans Europe 1 Soir d'ici le journal de 20h. Les enquêtes ouvertes sur les incendies de l'été, 474 interpellations depuis début juillet, 183 suspects sont mineurs. C'est le cas notamment de cette adolescente de 15 ans, mise en examen hier soir, soupçonnée d'être à l'origine du feu de Mérignac, feu qui a coûté la vie à deux sapeurs-pompiers au mois de juillet. Après quelques jours de répit, le département des Landes est à nouveau ravagé par les incendies. 1300 hectares en 24 heures. Le feu a été freiné par un air plus humide et températures plus basses. Pour le préfet des Landes, les prochaines heures vont être déterminantes. Des renforts qui viennent en tout cas de Marseille, du Var et même, vous savez quoi, d'Australie. Un super hélicoptère australien a fait son apparition, un bombardier d'eau. Chinook, envoyé par l'Australie. Les explications de Patrick Chavada de la Fédération Nationale des Sapeurs-Pompiers au micro de Marius Druard pour Europe 1.
14: Donc la particularité de cet hélicoptère, c'est qu'effectivement, il a une capacité de transport d'eau qui est de 11 300 litres, ce qui représente quand même la capacité de deux Canadair. Il peut se mettre en stationnaire au-dessus d'une aire d'eau et par aspiration, aspirer environ à peu près un peu plus d'une minute les 11 300 litres d'eau. Ce qui veut dire qu'il y a une capacité d'aspiration qui est importante. Avec une autre particularité aussi, c'est que c'est un appareil qui peut intervenir de jour et de nuit. Ça peut devenir indispensable dans la lutte contre les feux de forêt parce qu'actuellement, ce qui nous pénalise, c'est que la nuit, effectivement, les non-moyens aériens ne peuvent pas intervenir la nuit. Ça serait une première d'avoir un appareil qui puisse intervenir la nuit. Si effectivement on a la possibilité de le faire intervenir, c'est un moyen supplémentaire qui est non négligeable.
9: Et tous les moyens sont bons. Des pompiers donc bien contents de voir venir l'aide internationale, mais des pompiers toujours très en colère après leur rencontre d'hier avec le ministre de l'Intérieur. Les syndicats appellent d'ailleurs à une mobilisation intensive pour la fin du mois de septembre, pour plus de moyens, plus d'effectifs. À Roubaix, premier débrayage, premier piquet de grève avec cette cinquantaine de pompiers mobilisés aujourd'hui. Reportage Maximilien Carlier.
15: Une épaisse fumée noire, palette et pneus en feu. Devant cette caserne de pompiers, une bâche blanche avec ce message « Stop au mépris, pompiers, pas des pions ». Une mobilisation qui intervient suite à la rencontre hier entre Laurent Nunez et l'intersyndicale. Eric, pompier à Roubaix.
16: Il y a des discours qui ont été faits, mais le blabla politique, en fait, on en a marre. Nous, on intervient dans des conditions qui sont plus correctes par rapport à ce qui était il y a peut-être 20 ou 30 ans. On part avec des engins incendies, avec du personnel en moins.
15: Sous-effectif. Manque de moyens, notamment lors des incendies, déplore Marc Lehouc, secrétaire général CGT du SDIS 59.
17: On sait très bien que les cagoules que les sapeurs-pompiers ont aujourd'hui, que ce soit pour un espace, un feu d'espace naturel ou autre, ne filtrent rien. C'est des cagoules qui sont pas adaptées pour ça, c'est juste un bout de tissu que vous pourriez avoir chez vous. Donc il y a un réel danger aussi sur la santé et sécurité des sapeurs-pompiers aujourd'hui, qu'ils soient professionnels ou volontaires.
15: Une caserne qui restera encore bloquée début de semaine prochaine, tant qu'il n'y aura pas d'avancée concrète sur nos revendications prévues. Vient ce représentant syndical.
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15: À Roubaix, Maximilien Carlier, Europe 1.
9: Europe 1 soir, 19h07. Alors qu'une grève du personnel navigant commercial d'EasyJet entraîne l'annulation d'une centaine de vols ce week-end, ça va être aussi compliqué sur nos routes. Bison futé, voire rouge demain dans les deux sens au niveau national. Drapeau noir même pour les départs en région Auvergne-Rhône-Alpes. Passons au sport avec les championnats d'Europe d'athlétisme. Bonsoir, coach Perrin.
18: Bonsoir, Guillaume. Bonsoir à tous.
9: On démarre avec les qualifications au saut à la perche avec une grosse désillusion, coach, pour les Français.
18: Ah oui, on avait demandé, la fédération avait demandé de se qualifier avec une barre à 5,80, mais là ils étaient véritablement gourmands. On en a pris 12, on était loin du compte. Mais notre déception, elle est immense parce que un de nos meilleurs athlètes, Collet, Thibault, n'a pas pu passer 5,60. Alors évidemment, c'est une immense déception. Et il était handicapé par une blessure à la cuisse. Et on a deux Français quand même qualifiés. On a Thierry, qui a fait de très bons sauts, et Collet, le frère, qui eux se sont qualifiés. Mais c'est une finale mondiale, puisque c'est une des rares épreuves au championnat d'Europe où on a les meilleurs du monde, avec Duplantis. Alors Duplantis,
9: ah, c'est la star.
18: Il a fait une course, un saut, une paire de lunettes. Il ne saute pas à la perche, il vole avec la perche.
9: C'est un oiseau dans le programme également, l'heptathlon féminin, ça c'est important.
18: Ah oui, c'est très très important parce que c'est une discipline que j'ai à cœur pour les clubs et les jeunes filles. Parce que l'éducation de l'heptathlon amène automatiquement... En faisant des haies, de la hauteur, du poids, du 200, c'est l'épreuve de la journée. Eh bien, c'est une action pédagogique. C'est une action éducative. Et vous savez, sans éducation, sans pédagogie, il n'y a pas de jeunesse. Qu'est-ce qu'elle a besoin de la jeunesse? La jeunesse, elle a besoin, d'action.
9: Vous allez me parler de discipline.
18: De rêve. Et surtout, de but. Voilà ce qu'elle a besoin.
9: Bon, le dernier but ce soir, c'est le programme très chargé, coach Perrin, avec à 22h46, la finale du 800 mètres. Trois étrangères, deux françaises, dont Anaïs Bourgoin.
18: Oui, Anaïs a battu son record. Je pense que ça ne va pas être une course tactique. Les filles sont tellement agressives, elles ont tellement de qualité, dès les premiers 100 mètres, ça va être la guerre. Ça va être la guerre. Et les entraîneurs m'ont dit, il y en a qui vont essayer de passer en 54-5 au premier 400. Pour ceux qui font de l'athlétisme, ça paraît démentiel. À Charletti, elles sont passées en 55-1. Alors là, on va avoir une course d'enfer. Je vais rentrer très rapidement à la maison parce que je veux sentir cette course.
19: Oh, bon, vous avez un peu le temps quand même, 22h46, avant vous m'écoutez. Europe 1 soir, ce soir, c'est sympa.
18: Guillaume, je vous écoute toujours.
19: Merci beaucoup, coach Perrin. À bientôt.
18: À demain.
19: Et surtout, très bonne soirée pour les championnats d'Europe d'athlétisme. Merci, coach Perrin. On continue Europe 1 soir avec la bourse de Francfort rapidement, qui a terminé en hausse aujourd'hui. Ça n'a pas été le cas sur les marchés de Paris, de Londres et de Milan. À Francfort, le DAX, donc, plus 0,53%, porté par le fournisseur de logiciels SAP. Paris, par contre, a reculé de moins 0,16%. Europe 1 soir, 19h11. La météo, c'est avec vous, Marilyn Hérault. Marilyn, demain, les orages arrivent et ça devrait rafraîchir le pays.
11: Bonsoir, Guillaume. Bonsoir à tous. Oui, la pluie va rafraîchir la France, mais pas avant dimanche. Dès demain matin, quelques orages circuleront donc sur l'ouest de la Nouvelle-Aquitaine et des Pays de la Loire au nord de la Seine. Des nuages masqueront le ciel en matinée au sud de la Garonne et plus localement sur le Nord-Bretagne et sur les rivages du Languedoc en journée, alors qu'un temps sec et plus respirable gagne les régions proches de la Manche et la façade atlantique. Le temps deviendra encore lourd sur le reste du pays. Des averses orageuses se déclencheront en montagne, mais aussi localement en plaine, donnant parfois de bonnes pluies et des rafales. Les orages seront localement plus forts sur les Pyrénées et les Alpes du Sud, donnant de forts cumuls de pluie en peu de temps et de grêle par endroit, donc attention. Et en fin d'après-midi et en soirée, l'activité pourrait se renforcer et s'étendre sur le sud-ouest, apportant un arrosage plus important. Les côtes méditerranéennes resteront le plus souvent à l'écart du risque orageux. Un petit point sur les vigilances. Hein. Pour la canicule, 75 départements seront en orange demain, 17 départements en jaune. Pour les orages, 38 départements en jaune, de l'Eure à la Sarthe, de la Vendée aux Alpes-Maritimes et la Corse. Et on n'oublie pas les vigilances aux feux de forêt, 36 départements seront en orange demain. Pour la tendance, le rafraîchissement qui commence demain par le nord-ouest continue dimanche, sauf sur les régions du sud-est qui resteront chaudes. On prévoit par exemple dimanche 37 encore à Montélimar, 36 à Lyon, mais 26 à Biarritz et 24 à Brest. Pour les températures demain, les minimales, on aura 16 à Brest, 17 à Embrun, 18 à Charleville-Mézières, 22 à Paris, 23 à Bourg-en-Bresse et 27 à Nice. Et les maximales, 25 à Dunkerque, 26 à Caen, 27 à La Rochelle, 28 à Pau, 30 à Rennes, 32 à Rodez et ça monte. Hein, 34 à Gap, 35 dans la capitale, 36 à Manosque, 37 à Bourg-en-Bresse, 38 à Troyes, 39 à Montluçon, Valence et Lyon et un gros 40 à Nancy.
19: Merci beaucoup Marilyn Hérault pour toutes ces prévisions, ces informations météo. Interdit de TikTok, de Snapchat et d'Instagram avant 15 ans. C'était prévu pour le 1er septembre. Mais voilà, le Conseil constitutionnel vient de rebattre les cartes. Liberté d'expression contre protection des enfants. Pourquoi les sages ont dit non ? Qu'est-ce qui attend vos enfants et petits-enfants ? On vous explique tout dans un instant sur Europe 1.

0: Merci d'être à l'écoute de Freedom et merci de nous choisir pour vos rencontres. Ben oui, parce que Chaleur Tropicale, ça fonctionne. Beaucoup de couples ont été créés grâce à Chaleur Tropicale. 02 62 99 12 00 pour vous, messieurs. Mesdames, les couples, 02 62 99 13 00. La libre antenne, 02 62 99 11 00. Et je vous ai pas, c'est vrai, j'ai oublié, excuse-moi, pardon, le canal SMS 06 92 91 5000. Excuse-moi. Excuse-moi, pardon. Oh là là. Et le standard, pas pour le numéro du quintet, pas parce que Zola pas gagne la ligne, pas parce que Zodi veut cause avec Diego, Diego n'a pas le temps de cause exode. T'sais, bouglé riche, il n'y pète pas le temps exode, il donne même pas Zotlier. D'accord? Donc Zotti appelle le standard, que s'il a des rats de guidage ou des informations importantes à donner. 02 62 41 51 51. Allez, Freedom, bonsoir.
1: Oui, bonsoir, ça va?
0: Oui, ça va, ou même?
1: Ouais, ça va, mais pas Jean-René.
0: Jean-René.
1: Voilà.
0: Oui.
1: Il a 52 ans.
0: Oui. Et toutes voilà, tes dents?
1: Je rechaîne une femme dans les 40, 45, 50 ans. Voilà, mes petits peu d'offres.
0: Oui.
1: Et voilà, je cherche quelqu'un un peu dynamique. J'aime bien causer, j'aime bien discuter. Hein. Et puis, pour faire connaissance, c'est bien aussi. Hein.
0: Et Jean-René, vous laissez au parleur?
1: Non.
0: Mais à cause, il m'entend où, comment Jean-René?
1: Ah, qu'il est là-bas, c'est un médian. Ben.
0: Où se habite?
1: Non, non.
0: Dans le Nord, ok.
1: Ben, voilà, mais moi, je suis une femme de 45, 50 ans. Et pour faire de Catherine, Créole Blanc, Malbarel. Bon, même, je ne cherche pas la beauté, c'est le pied du vrai.
0: Oh là là. Oh là là, il est romantique. Oh là là.
1: Non, ben, c'est un petit peu assez bien et bon, c'est. Hein? Et puis, ben, voilà, et puis moi, je travaille tout dans ma petite maison. Et voilà, moi, j'ai quelqu'un de spécial. Et le rouvrir un peu, les pâtes à boules, sur le sec, quoi. Je cherche quelqu'un qui aime bien discuter, qui aime bien parler, quoi.
0: Oui, mais écoute-moi.
1: Et puis, bon, ben, si même maintenant, allez, tu fais la plage.

0: Oui.
1: 30. Douze. 76.
0: 093 32 76.
1: Voilà. Et puis voilà, moi j'aime bien les femmes aussi, j'aime bien mes fantasmes, j'aime bien les femmes. Tu la vois, elle est. C'est dynamique quand même.
0: Ok. Elle est bonne.
1: Ok.
0: Merci Jean-René.
1: Allez, au revoir.
0: Allez, bye bye, au revoir.
1: Au revoir.
0: Tu vois l'ail, qu'est-ce que ça fait? On est fait pour dire? Quoi faire, quoi arrive en haut? Oui, mais il est d'accord avec vous. Il faut mettre un petit peu plus de peps dans les annonces. Oui, je sais, ils sont un petit peu mous, les hommes. Bah, qu'est-ce que tu veux, c'est comme ça, je sais pas, c'est vendredi, c'est le week-end. Bah oui, mais c'est pas de ma faute, parle-leur aux hommes, là. Ça a vu, tu volailles pas content. Un petit peu de peps quand même dans vos annonces, là, messieurs. Moi, je me fais engueuler par monsieur Volaille après. C'est moi qui me fais taper sur les doigts, c'est pas vous. Oh là là là là là là, un petit peu d'ambiance là, je sais pas, donner envie aux femmes de vous appeler. Freedom, bonsoir. Allô?
2: Oui, bonsoir.
0: Oui, bonsoir.
2: Voilà, c'est Thierry de l'Ouest.
0: Thierry de l'Ouest, oui.
2: Voilà, je téléphone pour passer une annonce comme tout le monde, pour trouver une copine.
0: Oui.
2: Ben, je me décris un petit peu, voilà, je suis un créole blanc, 1m70, yeux verts. Et je bois pas, je fume pas, et je voudrais sortir avec une femme pour faire une connaissance, tranquille.
0: Oui.
2: Et une personne sérieuse de 40 ans jusqu'à 50 ans. Et moi-même, pareil, 40 jusqu'à 50 ans.
0: Mm-hmm.
2: Et pour sortir, pour aller au resto, pour bouger, pour aller dans toute l'île, voyager aussi. Hein. Moi, je suis de l'Ouest, je peux dépasser, recevoir.
0: Tu veux voyager où, Thierry?
2: Oh, ben moi, je voudrais voyager partout, dans tout le monde, alors voilà.
0: Thierry, est-ce que tu pètes?
2: Non, pas
3: je
2: du tout.
3: Je suis constitué de lignes de code.
2: Mais... Pas du tout le monde.
0: Siri, bah pas quand ils écoutent moi Siri, c'est quand Siri qui a cubi quand ils écrit.
2: Comme tout le monde, hein, ok, voilà, ben je laisse mon numéro de téléphone.
0: Mais quand tu pètes, est-ce que ça fait des paillettes?
2: Non, je sais pas.
0: Tu sais pas, et c'est le seul bouc sur la tête qui pète pas. Même Diego, voilà. Il pète.
2: Ok. Ben n'oubliez pas, ben s'il y a des dames qui sont à l'écoute, ben appelle-moi.
0: D'accord.
2: Mon numéro, c'est 06-92-06-19-23.
0: Oui. 06-19-23, ok.
2: Ah, même.
0: Allez, c'est même. Bon. Allez, okay. Au revoir, bye-bye.
2: Allez,
0: c'est
2: bonne beau. Soirée à toi.
0: Allez, merci, bonne soirée, bye-bye. Moi, je passe à quelqu'un d'autre. Freedom, bonsoir. Allô?
4: Allô, bonsoir.
0: Oui, bonsoir.
4: Oui, ben là, j'entends la radio en différé. Là.
0: Ah, ben pourquoi on entend en différé? Autre radio pas normal?
4: Non, bonsoir, ça va?
0: Du coup, Poutre Radio, oui, ça va?
4: Oui, j'ai écouté là.
0: Et oui,
4: ça le trouvait ça, elle n'est pas pour ça, les soirs.
0: Bah, et on a le haut-parleur?
4: Attends, on t'en dit, hein.
0: Ah, où ça gagne la fessée aussi, où?
4: Ah, moi, je t'ai dit, j'ai le haut-parleur là.
0: Oui.
4: Non, j'ai pas le haut-parleur.
0: D'accord. Mais écoute, à où?
4: Moi, chez moi, c'est une maison en béton, donc ça résonne.
0: Ah! Il n'entend pas, où?
4: Écoute, un, tu vois? M'entends?
0: Oui.
4: Oui, la maison est en béton, c'est pour ça, ça fait un petit écho et ça résonne.
0: Mais voilà. C'est même pas que ça fait un écho, c'est que le son, il est faible, quoi. Le son, il est molle. Le son, il est molle. Paris, un tas de hommes ce soir, il est molle.
4: Et là?
0: Bonne boucle, est molle, à soi, il est molle.
4: Écoute.
0: Oui.
4: Moi, je vais te poser une question.
0: Oui.
4: Est-ce que de nos jours, chez Chalot Tropical, il y a des femmes sérieuses?
0: Bien sûr que oui.
4: Il est sûr, ça?
0: Bien sûr que oui. Pourquoi on dit non? Pourquoi on pense qu'on n'a pas une femme sérieuse, ou?
4: Pour moi, non, on n'a pas une femme sérieuse. Si, Chalot Tropical, là.
0: Hein, et bonne boucle sérieuse, est-ce que Nena?
4: Ben, après, vous connaissez. Les formes, les boucles pas sérieuses, non plus, hein.
0: Vous
4: connaissez. Comme là, dans le couple. Mais la femme, il trompe d'autres bonhommes. Et là, les bonhommes, ils trompent d'autres femmes.
0: Ben oui. Ben alors, vive la liberté. À cause, n'a plus le droit de tromper aussi ou quoi? Ben à cause, tant que les tant que n'est pas marié, n'a point la... Tant que les pas marié, n'a point la bague au doigt, fais ça de zotiveuse, autres. Ah, là, là, là, là, là, là, là. Si ça, tu veux pas y tromper, ça te la, mais maillé, fais papier, comme ça, au moins, les sur.

0: Quoi si demain madame monsieur la trompe à eau, et ben vous gagnez ta l'argent si la trompe à eau. Les vrais.
1: T'as qu'à le mariage, les pires.
0: Ah ben oui, mais s'il attrape à eau pendant le mariage là, ou doit après où? Alors que si vous n'êtes pas marié là, ou doit pas rien. Parce que là, du coup, marié là, pour le meilleur et pour le mire dans la fidélité, je sais pas quoi. Ouais, si vous l'avez été infidèle là, ou doit l'argent après. Mais si vous n'êtes pas marié, trompe à eau, profite, liberté, t'es marmaille.
1: T'es à eau fidèle ou?
0: Que ça se casse là, t'aimes pas fidèle, moi. Mais pas fidèle, moi. Quelle fidélité ou? Mais je suis fidèle qu'à moi, que à moi-même.
1: Ah.
0: Je suis pas fidèle, moi. Infidélité.
1: Ah bon?
0: Je suis fidèle à Freedom.
1: D'accord.
0: Ah, au fidèle ou?
1: Ah ouais, oui, si on est avec un homme, on est fidèle. Mais par contre, quand on sent qu'un union n'est pas bon, là, il gâte par contre. Ah ben, bien sûr.
0: Est-ce qu'ils servent encore à quelque chose d'être fidèle aujourd'hui?
1: D'être fidèle, il peut servir à quelque chose.
0: Mais est-ce qu'ils servent encore à quelque chose d'être fidèle? Quand on voit, je sais pas, les couples d'aujourd'hui, ils durent pas. Mais là où les là, où donne notre cœur et un monde, où les fidèles, où donne elle est toute, pour le gars après, fait, ou le tantine, hein, n'importe, hein, il fait n'importe quoi avec quoi après.
1: Eh, moi j'étais avec un femme. La même était dire que mon femme n'était pas fidèle. Pourtant moi j'étais fidèle.
0: Oui.
1: Bah oui, on a des femmes comme ça, on a des femmes, quand on va dire, je vais sortir avec des copines, tu me laisses sortir. On va me dire, bah ouais, bah allez, je veux, moi, je connais, moi, je ne sors plus trop. Tu vois, ben, ou sors dans le chemin, le monde te touche à où, le monde casse le tout, il voit là où. Ou fait un dépassement, il n'est pas content, ben, il est en toi, où, il te touche à où, ben, vous faites pas ce cas, tu vois. Mais, ce bonne femme-là,
0: Eh, mais bonne madame, quand il te trompe là, ça te fait pas trapazote, vous allez trop maligne. Ah, Zot, bonne boue qui fait trapazote.
1: Bonne madame,
0: il fait peut-être qu'il y en a deux trois, il fait trapazote, mais bonne madame, elle est beaucoup plus maligne quand c'est une infidèle.
1: Vous êtes cachés
0: mieux aux autres jeux. Ah, vous n'êtes pas caché, vous n'êtes pas menti, vous.
1: Les bonnes madames, il fait trapazote là, ça c'est bonne forme, il y a de la liberté.
0: Ben oui, vous l'avez jamais trompé du tout, de toute vie?
1: Non, moi jamais trompé.
0: Ben on peut dire, ou les célibataires, si vous l'avez trompé, on peut dire.
1: Ah non, vous m'avez célibataire, mais on m'a jamais trompé.
0: Ouais, jamais trompé.
1: Ah non.
0: Mais par contre, on l'a fait trompe à eau.
1: Voilà, exactement.
0: Et comment on l'attrape à elle?
1: Ah ben, parce que vous m'étiez malin.
0: C'est-à-dire?
1: Ah, c'est-à-dire, ah là là, c'est une histoire encore.
0: Ben raconte, mais il veut savoir, moi, mais curieuse. Mais aime bien comme il rage, moi.
1: Ah ben, elle est beau, ben raconte à eau.
0: Ben raconte
1: mais
0: à moi.
1: Du coup, le tantin en question. Donc, nous étions en couple. Et donc, on a commencé à percevoir qu'il y a quelque chose qui ne connaît pas. Donc, elle a discuté, en fin de compte.
0: Mm-hmm.
1: Parce que, quand il est rentré à 11h, il commence tout à mon dos. Là, si je le dis, il m'a fait. Alors, moi, c'est impossible de le dire, parce que moi, là, il n'achetait pas bonne vie. Je suis qui t'aime ou. Ouais, on me dit qu'elle n'est pas solide du tout, là.
0: Oui.
1: Et je dis là, on rentre à 11h, et là, c'est moi qui le dis. Et on commence à tourner en main sur mon lit.
0: Pouh, le fait qu'elle tourne le dos, t'es pas normal.
1: On tourne en main le dos, on dit que ça.
0: Ben, la voix, elle te veut écouter veiller son fesse, mais connais pas. La voix, elle devait dire comme ça, regarde mes fesses, comment elle a grossi, je sais pas, moi.
1: Ben, là, on a dit, elle, mais il dit là, c'est moi, c'est. Sort ta roue sur le lit, elle dormait sur le carreau, bon. Carrément.
0: Elle a dit où ça?
1: Hein?
0: Elle a dit où ça?
1: En maladienne.
0: Ah, mais ok.
1: Sort ta roue sur mon malade, on peut dire. Je m'appelle 50 €. Sort ta roue là. Je suis de coucher avec un bonhomme, ou un bonhomme en face, tu tournes là où le dos.
0: Mais comment on connaît qu'elle a couché avec un bonhomme?
1: Ah ben, mais ressemble quand on habite avec une femme.
0: Ben oui, mais on a point de preuve. Peut-être que, je sais pas, peut-être qu'elle est en colère, je sais pas moi.
1: Non, mais moi, j'ai le septième sens.
0: Mais on a point de preuve qu'elle a trompé à eau.
1: Mais moi, j'ai trouvé après, parce que moi, j'étais malin.
0: Oui.
1: Ben, parce que, après, bon, ben, elle change de la gagne au travail. Mais dans son travail, on dirait, elle n'y met pas trop dépensé. Non, partagé. D'accord, alors moi, il est rempli le congélateur, il a dîné, il ne fait que dîner, et à où on veut pas, on veut pas dépenser avec moi. Ah bon, alors, d'accord. Ben, va bloquer elle, ben oui, parce que le soir qu'elle a rentré à 11h, et il y en a un mon con, top, top, top, top, top, top. La roncelle, il dit là, avec ça. Il dit, ben, si elle est vieux. Moi, je ne saute pas, il ne sait pas au fond.
0: Mais moi, il veut savoir comment on l'a découvert qu'elle a trompé à où. Sur quoi on l'a tombé.
1: Ben, en fin de compte, voilà, pas de suspense, mais moi, j'étais obligé de veiller à elle parce que moi, c'est un gars. On m'a fait un tap pour elle.
0: Ou quoi, ou la suivait elle dans le travail?
1: Ben non, on m'a pas suivi elle dans le travail.
0: Ou la fouille dans son téléphone?
1: Bien sûr, elle m'a fouillé dans son téléphone.
0: Aïe, aïe, aïe, aïe, aïe, mais il faut effacer les messages, mon Dieu Seigneur.
1: Non, mais vous connaissez quoi?
0: Mette-moi de passe dessus, mais connais pas moi.
1: Quand elle a pas de travail, là.
0: Oui.
1: Elle est sortie de dormir chez son gars, en compte. Et maintenant, voilà, elle m'a arrivé, moi, il y avait une petite marquette dans un secteur, mais je ne dis pas aussi quelle marquette. Bref, je ne vais pas publiciter.
0: Oui.
1: Je trappe ce goûter et tout. Je dis, attends, mais on un instant, là. Et va tes cachettes, d'un tout bois. Tu n'as pas ce coup, tu vois la partie à moi. Je dis, ouais, pas moi, tu vois quoi? Ben, attends, et ben, hé, me la rase son sac.
0: Eh, mais le gars, t'es beau ou pas? Est-ce qu'elle a trompé avec un gars, t'es beau?
1: Aïe, aïe, aïe, un alcoolique.
0: Aïe!
1: Aïe, un alcoolique.
0: T'es, mais quoi, il trompe? Trompe avec meilleur, s'il vous plaît. Qu'est-ce que c'est, il trompe avec un monde les plus molles.
1: T'es plus vilain que moi?
0: T'es aïe aïe aïe aïe aïe. Est-ce que c'est l'ego qui parle ou bien il était vraiment plus vilain que où?
1: T'es plus vilain que moi? Un fumeur de cigarette. Déjà, un monde il fume, la gueule, ils sont mauvais. Et en plus, t'es un billet de crack.
0: Ah là là là là. Mais la vraie, t'aimes ça, hein?
1: Moi, j'ai lu tous les messages.
0: Vous l'avez vu tous les messages?
1: Oui.
0: Elle t'a envoyé des photos et tout ça?
1: Eh ben, moi, j'ai la fille, Tantina. Quand on était avec elle, elle avait ses habits normaux.
0: Oui.
1: Tu vois, elle avait un habit, la choc à moi, quand c'est que c'est comme un maillot de bain. Tu vois? Mais par exemple, quand on s'est assis chez une chaise, en face de vous, hein?
0: Oui.
1: Et elle va télécanter sur la chaise.
0: Mm. La position, jambes karaté, mettre les mains entre les jambes et tout ça, là?
1: Mais on ne dit pas. C'est comme si le linge du ciel, c'est un maillot de bain, une seule pièce.
0: Oui.
1: Voilà.
0: Oui.
1: Je suis roux, mais la plus agréable, c'est tac, tac. Hé, comme on a vu ça.
0: Dis-moi, elle a jamais envoyé ça pour Lily, envoie.
1: Et puis moi, là.
0: Mais la voix, c'est où t'es pas bon, là, où pour jeter la faute, toute la faute, c'est d'avoir où t'es pas bon.
1: Mais non,
0: ben. Ben, d'avoir où t'es pas bon au lit, je sais pas, dans la fête, t'es pas bon dessus, pour ça, y a trompé à où. Quand elle est en train de tromper un gars, là, c'est que dans la fête, elle est pas bon chez le gars.
1: Elle est passée. Elle est passée. Elle est gagnée passée.
0: Ben voilà, ben aussi, il fallait donner elle plus.
1: Non, mais.
0: Comme une tantine trompe un gars, c'est que les nanas fait qu'il va pas dans le couple, qu'elle y attend un truc d'un gars et qu'elle n'a point. Donc elle s'arrote ce truc-là ailleurs.
1: Non, mais c'est une fille que. En fin de compte, t'es pas vraiment sérieuse. Voilà. T'es mal et.
0: Mais parce qu'elle a pas trouvé le bon gars, c'est pour ça. Si elle y trouve le bon gars, lui, c'est ailleurs, lui. Si ça, tu n'es pas satisfait à elle, là.
1: La tine et demi, ne dira pas de gros mots sales. Elle, s'il aime bien, un gars pas ici, un gars pas là-bas.
0: Oui.
1: Et, je ne connais pas, on saute à haut. La vie est passée chez la terre, on saute à haut. C'est ça, son film, voilà. Mais après, le gars, en fait, le congé, on a vu sa tête, moi. C'est ma texte à il m'a dit, le tontine, il appelait à il, Doudou.
0: Oui.
1: Ah.
0: Mais pourquoi la texte, le gars? Pourquoi faire? Mais pourquoi faire? Pourquoi le gars n'a rien à voir? Allez, pas lui, il a trop pas haut.
1: Attends, là. Après, ma texte à il.
0: Oui.
1: Salut, Doudou. M'envoyer les trois petits j'aime avec qui est super.
0: Oui.
1: M'a dit, salut Dodo chérie, tu vas bien? Elle lui répondit, oui cocotte, ça va, t'es où, t'es à ton travail? Il me répondait, oui, je suis à mon boulot, là, l'espace vert. Voilà. Et après, il y avait une phrase. Il me dit, ce soir, on fait un plan à trois.
0: Ou la texte, elle est dessous le numéro?
1: Sur le téléphone de temps.
0: Ah, t'es où la trappe le téléphone de temps? Tu vois, texte à lire avec, t'es. Ah, comment est-ce qu'on m'a,
1: t'es.
0: On a le vie, c'est pas possible.
1: Et comment elle causait le téléphone? Elle m'a dit, du tout, ce soir, on fait une partie à trois avec deux pizzas, quatre d'espèces rouges et avec un paquet de marine bleue. Ça t'intéresse?
0: Et là, le gars l'a accepté.
1: Ah non, mais en fait, bon, il a dit, il a pas compris rien.
0: Ça arrive le temps à signer un chalet, comme un...
1: Dudo, j'ai envie de faire une partie à trois, ce soir. Ne dis pas le nom de quartier, comme ça, le monde ne connaît pas, mais...
0: T'es le pauvre gars, t'es où les sauvages, le pauvre gars, là, tu es déçu quand il y a vu une pluie, t'es où les sauvages. Et solidarité masculine, gars.
1: Et vous connaissez quoi? Il y a une fois un coup d'argent, pour se mettre sa tête, là, sur le téléphone.
0: Oui.
1: Et m'a croisé sur mon chemin. Mais moi, en fin de compte, là, m'a changé de quoi? Du coup, il y a quoi quand même, mais il connaissait Ting parce qu'il m'a bien remarqué la tête. Et il n'y a pas remarqué. Il m'a remarqué. Il ne connaissait pas Ting. Mais bref. Après, moi, je n'ai pas compris. Il me dit, ah, vous savez, une gâchette, coupez-vous dans la ville des Alpes. Ben voilà. Ben voilà, l'histoire est comme ça. Voilà.
0: Ah là là là là.
1: Après, les femmes qui trompent, c'est les femmes qui aiment faire la fête.
0: Non, essaye pas. Non. Ouais, si la tantine a trompé là, c'est que Naina fait, t'es pas bon dans le couple.
1: Boîte de nuit, l'alcool.
0: Ouais, arrête à où. Si la tantine vraiment liée à où là, si la tantine vraiment liée à où, rend à lui heureuse ou satisfaite sur tous les points, le tantine trompe à où, lui.
1: Eh ben.
0: Ouais, avant que le tantine y passe le cap de trompe à où, c'est qu'elle a trop encaissé, elle a trop supporté et elle y finit par lâcher les armes. Et là, elle y savoir ailleurs. Pour elle comble le manque qu'elle n'avait dans la relation. Bonne tantine, aide-moi, s'il vous plaît, mais vous pouvez pas être toute seule à défendre Azote, hein.
1: Eh, même la tantine, hein, elle trompe son gars avec le camarade de son gars. Tout ça bien ou?
0: Ben, sous le camarade, camaron! Ah, quand tu rejettes la faute sur le tantine, ça, c'est un mauvais camarade. Un camarade, il est pas censé trapper le tantine, il touche pas aux ex. C'est un vrai camarade, il touche pas aux ex.
1: Ah.
0: Ben, à cause où l'a pas causé que le gars a fait tes gars, soi-disant, t'es mon frère camarade Camaron, ben non. Tout le temps, tu rejettes la faute dessus. Ah, arrête ta zote.
1: Eh, ne rentre pas là-dedans, moi, ne rentre plus là-dedans, moi, comme elle a, on va dire la fille, il reste célibataire.
0: Ah. Ben voilà, comme ça, on gagne profiter, on a point d'histoire d'infidélité et tout ça.
1: Oui, parce qu'après, n'y met pas tous les femmes dans le bain, hein. Ouais, n'y met pas tous les femmes dans le bain, mais bon, après, ne critique pas les femmes non plus.
0: Attends, on a de Mouni à peine su que sa bonne madame, il vient défendre un mot aussi ou pas? T'en bouge pas. Freedom, bonsoir.
2: Oui, bonsoir, Freedom.
0: Oui, bonsoir.
2: Oui, bonsoir. M'y appelle à soi, m'y n'est mieux directement là?
0: Oui.
2: Oui, nous là encore sur la tropicale, on n'a pas encore des divarines là.
0: Si, pourquoi?
2: Oui, pour dire à Zadmigo d'un petit madame pour coucher avec moi ce soir.
0: Eh, ben appelle sur le 99-12-00, laisse le mauvais numéro là, attends nous tôt comme tout le monde. Ah, il gratte la file comme Adam. T'es fou ça? Ah, il est pareil, de monde n'est pas handicapé, il garde sur place handicapé. Ça, il est fou ça? Attends nous tôt comme tout le monde. Là, en plus, ça pourquoi des sujets sérieux là, arrête à où donc. C'est fou ça. Bon, est-ce qu'on veut passer une annonce là, monsieur le célibataire?
1: Bof, moi, oui et non, hein. Après, s'il y a quelqu'un, il veut parler avec moi. Voilà.
0: C'est quoi le prénom?
1: Ah ouais, c'est Jésus-Christ, moi.
0: Hein?
1: Jésus-Christ,
0: aïe, quel soir, mon Dieu Seigneur.
1: Oui, mais j'ai une petite Marie.
0: Ah là là là là. Bon, ben, laisse le numéro de téléphone, c'est une petite Marie, écoute à nous.
1: Ah ouais, mais cherche une femme vierge, moi. Ah, bah oui.
0: Ou rate une femme vierge. Non, puis ça, nous, là, en 2026, hein.
1: Comment la petite femme vierge?
0: Ah, ou croit encore au Papa Noël, arrête de croire à Père Noël, hein, ou la fille grand, hein.
1: Ben, pourquoi?
0: Ouais, quelle femme vierge? N'a plus de femme vierge en 2026. Arrête à haut.
1: Pourquoi?
0: Mais n'a plus ça!
1: Il trouve ça, il trouve encore.
0: Il trouve! Ben, moi, il dit, s'il y a encore des femmes vierges, là, appelle à moi, il veut savoir, moi. C'est comme si vous dites à moi, il a encore bonne gale et puceau. Bonne gale, puceau, n'a plus aussi, ça.
1: Ah, ça, des belles raisons, ben, non, parce que. Ça, c'est pas mon problème, ça. Non, c'est pas mon problème, ça. Non, mais, Nika, c'est écrit, moi, là, hein. Mais moi, je suis chef femme, mais je vais juste parler un petit peu comme ça pour détendre de l'atmosphère, voilà, quoi. Voilà, passez une bonne soirée de toutes, les dames comme les hommes, voilà. Moi, je n'ai rien contre les hommes et contre les femmes, faites ce que vous voulez. Vous êtes de passage sur la terre, et c'est bien.
0: Et vous ne voulez pas aller sous numéro? Vous ne voulez pas aller sous numéro? Vous ne voulez pas aller sous
1: numéro? Non, non, non. Non, non, non. Non. Bonne soirée à toi, et je vous écoute, là.
0: Ça marche, merci beaucoup.
1: Allez,
0: bonne soirée, bye bye.
1: Bonne soirée, bye bye.
0: Ah là là là là, Seigneur. Allez, on va aller sur le 11, là, on va voir un peu. Freedom, bonsoir. Allô?
3: Oui, allô, ma belle Wendy, comment ça va?
0: Ça va ou même?
3: Ça va bien, ça va bien. Je suis de passage, hein?
0: Oui.
3: Parce qu'après, je vais aller sur le lac de prière. J'écoute plus après.
0: Comment ça? Oui, écoute plus après.
3: Bah parce que je vais aller sur le lac de prière.
0: Ah là là.
3: Après, je deviens sage.
0: Ah bah. Ah, où deviens sage?
3: Je deviens sage après. Après, je deviens sage.
0: Sage ou sale?
3: J'ai fêté mes 23 ans de mariage le 14 février, là.
0: Oh! 23 ans de mariage!
3: Le 14 février, oui.
0: C'est les noces de quoi, ça, 23 ans?
3: Bah, je sais pas.
0: Attends, ma garde pour toi. 23 ans.
3: Ouais.
0: 23 ans de mariage, noces de béryl.
3: C'est bon, ça? C'est quoi? C'est une baril?
0: Vous ne pas moi? Mais d'un à les noces, après coup, ça, il est mouqué par moi?
3: Non, mais. Non, mais c'était. Et 26 ans de vie commune.
0: Côté.
3: Ouais, ça marche, ça marche. Ça marche toujours encore, ça fonctionne encore, ça. Toujours des mots doux. Pour ça, quand j'entends des personnes qui disent. Tout à l'heure, tu disais, je n'ai pas trop écouté, mais quand j'ai mis, tu disais qu'il y a des couples qui se séparent.
0: Oui.
3: Mais. Après, ça dépend, mon Dieu. Je sais pas, moi, c'est. Comment dire ça? C'est. On ne sait pas parce qu'il n'y a plus d'amour, parce qu'il y a. Les gens ne se comprennent plus, pourquoi?
0: Et y a... tu penses qu'il n'y a plus de communication aujourd'hui?
3: Ouais, je pense qu'il n'y a pas assez de communication, oui, je pense que c'est ça.
0: Oui, mais après, c'est pas que la communication qui fait qu'un couple dure aussi.
3: Non,
0: c'est.
3: Sexe, enfin, c'est sûr.
0: Ah, ben oui. Parce que alors, les perles.
3: Moi, j'arrive à un an. Eh, dimanche, je fête mes 61 ans.
0: Oh! Encore enfin pour 61 ans quand même!
3: Tous mes fêtes que j'ai là! Et attends, et jolie en plus, hein, pas moche! Hein. Ah. Pas moche, hein. Je fais 60 kilos pour 1m65, je suis châtain, j'ai eu un petit problème par rapport à mes cheveux parce que je peux plus faire des frisages, j'ai défrisé, je peux plus, mais par contre, ça fait 8 mois, j'ai pas fait de couleur, je fais plus de défrisage et mes cheveux ils sont raides!
0: Un peu comme 2-3 gars.
3: Ils sont raides, franchement. Hein.
0: Comme 2-3 gars.
3: Ouais. Non, mais voilà quoi, pour dire, je me sens jolie quoi, je me sens plus.
0: On a raison.
3: Pas belle, hein, pas belle. Hein. Je dirais pas belle. J'aime pas ce mot. Pourtant, je m'appelle Isabelle, mais je dirais pas je suis belle. Mais par contre, je suis plaisante, agréable à regarder. Voilà. D'ailleurs, toutes les femmes sont belles. Mais bien sûr, toutes les femmes, avec chacune. Chacune avec leur. Il y a toujours un petit plus, tu sais, il y a toujours un petit. Je t'ai vu en photo, en fait, je coupe la conversation, je t'ai vu en photo. Je t'ai vu. Mais t'es pas mal non plus, dis donc.
0: Ben je sais, merci.
3: T'avais des tresses, je t'ai vu.
0: Ouais, c'était comme Francky.
3: Tu copies. Et mon Jean, il a des tresses aussi.
0: Vive les tresses, c'est bien les tresses les plus faciles pour râler dessus
3: oui,
0: après.
3: Il a des locks, je crois.
0: Après qu'on râle dessus là, t'es allez, râle bien dessus, fais une cheval. Attends, mais fais le cheval.
3: Attends, tu fais un là.
0: Râle dessus, râle sur mon cœur.
3: Voilà, je passe un petit bonsoir. Je vous aime tous, hein. Je vous aime énormément, je vous aide dans mes prières.
0: Ben, c'est gentil.
3: Les îles sont de mes prières, après tu fais ton animation, voilà, t'animes comme tu peux, hein, t'animes, t'as raison, voilà, il y a des gens qui aiment.
0: Bon.
3: Moi, sincèrement, je n'écoute pas. Oui. Moi, sincèrement, je n'écoute pas. Mais pas pour ça que je t'aime pas, quoi. Tu comprends ce que je veux dire?
0: Bah oui, si tu t'aimes pas, t'écoutes voilà. pas. Et si tu aimes, tu voilà. écoutes. Et puis voilà.
3: Tu écoutes ta radio, tu vas faire autre chose. Mais de critiquer, non, je ne critiquerai pas. Je ne critiquerai pas.
0: Pourquoi critiquer?
3: Chacun fait ce qu'il veut de sa vie. Je ne juge personne. Je
0: de mon critique, là, c'est de mon manque de confiance en autres. Vous les vrais en plus? Oui. Si vous les souvenez, si on a confiance en vous, les bien doux de vie, qu'on s'appelle tout le temps critique de monde. Bah avance, fais le train.
3: C'est vrai. Ah.
0: Regarde-toi, tu es bien dans ta peau, tu critiques pas. Moi, je suis bien dans ma peau, je critique pas.
3: Moi, dans mon couple, dans ma peau, je suis bien.
0: Ah, ben, vous l'avez
3: vu. Que ça continue, que grâce à Dieu, que ça continue. Hein.
0: Ben,
3: je
0: oui.
3: sais pas demain ce qui va m'arriver. Peut-être demain, je serai malade. Peut-être demain, j'aurai un problème de santé.
0: Ah, ou là, en pleine forme. Ah, ou tombe pas malade.
3: Ah, oui, ça va. Ah, oui.
0: Prends ses records d'homme si ou tombe malade.
3: Ma belle Wendy, c'est quoi?
0: Oui.
3: Je ne veux pas vivre vieux. Tous les jours, je m'en adieu. Je veux pas vivre vieux.
0: C'est vrai? Pourquoi?
3: J'ai rien contre les vieux. Non, je veux pas. Je veux pas vivre vieux. C'est mon choix personnel.
0: Ouais.
3: Je souhaite longue vie à toutes les personnes âgées. J'ai rien contre elles et contre eux. Mais je ne veux pas vivre vieux.
0: Mm.
3: C'est mon vœu tous les jours que je demande.
0: Ok.
3: Je ne veux pas vivre vieux. J'ai cassé la...
0: Elle a cassé le truc. On était là dans des joies positives. Je veux pas vivre vieux. Moi, je veux mourir jeune. Je veux pas vivre vieux.
3: Bah, jeune, j'ai 61 ans. C'est bien, cher.
0: Mort sur bite. Tu vas mourir sur bite.
3: Mort
0: sur bite. C'est la plus belle mort qui peut exister au monde.
3: Oh là, je t'arrêterai pas, moi. Je vais pas t'arrêter, moi. T'es trop forte. Ça, c'était ma jeunesse, ça. Dans ma jeunesse, je roulais comme ça. Mais bon, là, maintenant, je me suis calmée. Voilà, quoi.
0: Ah là là là.
3: Dans ma jeunesse, j'ai bien fait des conneries aussi. T'inquiète pas.
0: Oh bah, qui n'a pas fait de conneries dans la jeunesse?
3: Ah, j'ai fait des conneries dans
0: même
3: ma jeunesse.
0: Même Diego, il a fait des conneries dans sa jeunesse. Pour dire, oh, bah, quel non, arrête, ah, Diego.
3: Il faut pas regretter, quoi. Je dis à ta
0: Diego,
3: jeunesse.
0: Il fait non avec le dibouche. Non. Genre.
3: Diego, ça.
0: Ah, il plus grand des vies à gronder, t'es là. L'a dit Louise et Louise l'a fait.
3: Sinon, vous faites quoi là? Diego, c'est quoi là? Il répond au téléphone?
0: C'est quoi?
3: Diego, il répond au téléphone?
0: Diego, pour faire vite décès.
3: Ah, d'accord. Il est pas trop harcelé au téléphone avec les.
0: Ben là, comme les autres là. Ben, calmez, m'a dit Diego.
3: Il se calme, hein.
0: Ah oui, m'a dit Diego, envoie le numéro, m'y affiche à l'antenne, c'est harcèle Diego standard, là. Moi, m'y affiche le numéro, même moi.
3: Ouais.
0: Diego, là, dis-moi, ben, allez, calmez, là, arrête d'appeler. On va apprendre à Zot, ça.
3: Ah, ben, ça va.
0: Ah. Ouais. T'as qui dit qu'on a rien que ça pouffait ou quoi?
3: Je sais, voilà. Ben quoi, oui. Je suis contente d'avoir eu au téléphone. C'est rare que j'appelle le soir quand t'es là.
0: C'est vrai.
3: J'ai envie de t'appeler.
0: Oh, ben, c'est gentil, merci.
3: J'ai envie de t'appeler. Je vous souhaite à tous une très très bonne soirée. Et malgré ces chaleurs tropicales, que Dieu vous bénisse.
0: Merci beaucoup.
3: Malgré ces chaleurs tropicales.
0: Ah, aussi pareil. Gros bisous.
3: Gros bisous.
0: Amen. Au nom du Père, Amen. Du Fils, du Saint-Esprit. Amen. Allez, bisous.
3: Allez, bisous. Bisous. Au revoir.
0: Finarive Radio Arc-en-Ciel, t'es là. Bon, Marmaille, Minette, ce truc pour Diazat, là. 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

0: 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Allez, 02 62 99 12 00, Freedom, bonsoir.
1: Ah oui, bonsoir.
0: Bonsoir.
1: Oui, comment
0: va? Ça va, merci au même.
1: Bah, ça va bien. Vous entendez mal. Voilà, je me déplace.
0: Oui, déplace en haut.
1: Oui, voilà. Sinon, vous allez bien?
0: Ça va, doucement, doucement.
1: Ah non, moi, ce serait pour passer une annonce. Voilà. J'habite sur Saint-Joseph. Après, j'ai 47 ans. Bah, je cherche une jeune demoiselle. Bah,
0: comment tu t'appelles?
1: Pierre de Saint-Joseph. Voilà.
0: Ok.
1: Voilà, après, je cherche une jeune demoiselle, enfin voilà, pour rencontrer.
0: Jeune après, demoiselle, moi, recherche un mec mortel, un mec qui pourra me donner des ailes. Pardon.
1: Non, pas des ailes, mais pas si, moi. On va mettre deux pieds, moi. On va mettre deux pieds, il marche mes deux pieds. Vous jouez un bout de volée ou non? Non, on va après voir. Après, je cherche une jeune demoiselle, voilà, de mon âge à peu près, donc voilà, car bon. 35, moi j'ai 47 ans.
0: Mm-hmm.
1: Voilà. Je suis un peu dans, voilà, dans, à peu près de mon âge, 40, 35, 45, 47, jusqu'à 50 ans, on va dire. Voilà. Puis, moi je suis 1m70, je suis marron, pour, on va dire 65 kilos. Voilà. Et après, ben, je cherche pas spécialement une personne spéciale, c'est juste vraiment prévoir la personne quand ils discutent, on voit les choses comment ils tournent, quoi, en fait.
0: Mm-mm.
1: Voilà, après moi, c'est plus personne une relation sérieuse. Voilà. Après moi, j'ai, on va dire, bah, j'ai des enfants, mais bon, voilà. À part. Après, même si la dame a des enfants, ben, c'est acceptable, il n'y a pas de souci. Après, ben, discuter, et voilà, quoi.
0: Ok.
1: Après, ben, voilà. Après, sinon, ben, comme je dis ça, après, moi, je suis un cas, je suis bon. Moi, comme on dit, il va me présenter, moi, sinon, il va me présenter aussi. Voilà. Après, comme ça, j'adore, ben, est sorti, plus nature. Nature, bord de mer, des trucs comme ça. Après, ben, après voir, ben, beaucoup de. Voilà. On est ouvert à tout, on va dire, dans un sens comme ça. Que ce soit les sorties, ben, voilà. Que ce soit camping et tout ça, voilà, pique-nique et tout ça, manger et tout ça. Au moins un bon cuistot. Voilà. Parce que, faut le dire comme qu'il est. Donc, il y a des familles, ils ne veulent pas trop cuisiner, donc. Après, bon, mais ils ne critiquent pas les femmes, hein. Mais après, bon, voilà, mais.
0: Non, mais on peut dire, on a des familles qui n'ont pas cuisiné vraiment.
1: Ah non, non, mais voilà, non, mais je le dis, après, il dit. Bah, après, non, il ne faut pas critiquer les femmes qui n'ont pas cuisiné. La famille essaye, mais bon, il faut dire qu'on dit aussi, la famille, bah, voilà. Moi, de mon vécu, ma cousine, il y a des femmes. Et graphiquement, je me dis, sors-toi, moi, quoi. En gros, voilà. Bon, voilà. Après.
0: Toi, sinon, t'es un bon cuisinier, toi?
1: Ah oui, bah oui. Dans ma première restauration. Chez moi, personnellement, bon.
0: Okay.
1: Je ne critique pas mon manger, mais mes gosses, ils viennent, même mes invités, les chez moi.
0: Bon, là, ils mangent bien, ça te ressort le ventre plein.
1: Ah oui, la fois, on est obligé de penser parce que vous avez le midi, il reste ce soir. Non, après, il faut offrir à Jaffre. Hein. Voilà, après, voilà. Après, sinon. Ben voilà, après, voilà, après moi, que ce soit femme ronde ou mince, je suis pas compliqué, mais je sais pas ça, au contraire. Que dans la rondeur, j'aime bien, parce que, moi, plus ronde, en gros, on va dire.
0: Mm-hmm.
1: On a plus la chair à aimer, on va dire. Excusez-moi l'expression, mais bon, voilà, on a plus à aimer, on va dire. Et après, ben voilà, après moi, je suis pas compliqué, pour moi, ça, ben voilà, comme je dis, ben, après, ben, qui écoute, bah, mon numéro, bah, je vais lui donner, c'est 06 92,
0: oui,
1: 56 09 65.
0: 06 92 56 09 65.
1: Voilà, et c'est Pierre de Saint-Joseph.
0: Ça marche. Voilà. Merci, Pierre.
1: Et moi, je te fais des gros bisous parce que tu as une très jolie voix. Et continue comme ça parce que bah, tu fais la chat sur Freedom.
0: Merci.
1: Voilà. Sinon, si j'espère aussi bah, une bonne soirée. Et bah, écoute, bah, bon courage à toi.
0: Merci beaucoup, Pierre. Gros bisous. À bientôt.
1: Allez,
0: bye bye. Bye. 02 62 99 12 00. Freedom, bonsoir.
2: Bonsoir.
0: Oui, bonsoir. Coupe la radio. Mais c'est Misa Kunishao, t'es. Misa Kunishao.
2: Coupé, allez.
0: Oui.
2: Ah, c'est temps. Ah,
0: non.
2: Ah, c'est Freedom.
0: Non, c'est pas Freedom, c'est la CAF, que ça veut. Vous la pagaine la prime rentrée scolaire.
2: C'est la CAF.
0: Oui, c'est la CAF. Vous voulez, la prime rentrée scolaire? Allez, travaille, tu vas gagner l'argent. Comme ça, tu continues la CAF.
2: 0-0-2-0-0-0.
0: Oui, c'est la CAF, ça.
2: Oh là là. Pas.
0: Mais ça, Freedom. T'es. Quelle est la CAF fermée, si 21h55.
2: C'est quoi le prix? 06-0-0-2-0-0-0.
0: Oui.
2: C'est pas la CAF, ça.
0: Mais non, c'est pas la CAF, c'est Freedom T.
2: Alors, tu connais pas, t'es.
0: Comment on appelle?
2: Ah, mais ça, ah, c'est Freedom vraiment?
0: Mais oui, c'est Freedom! Comment on appelle? Comment on appelle?
2: Attends, ma gueule, m'y appelle. Comment on m'appelle?
0: Comment on y appelle? Le gars, il connaît même plus comment on y appelle.
2: Si, mais il connaît comment on appelle, moi.
0: Bah alors, ben, dis le prénom! Il y a pour un défaut prénom, il y a. T'es Albert!
2: Joseph,
0: Georges, mais s'appelle là où Georges?
2: Ben, appelle-moi Georges.
0: Georges.
2: Oh, c'est dans les gras, et ma gagne au numéro, ben, c'est dans le temps. Depuis, maman, 5 ans, il n'y a pas de Freedom, il gagne pas la ligne.
0: 5 ans, arrête ramassement, t'es comme Adon.
2: Non. Là, il s'est causé jusqu'à soi, là.
0: Oui. non, on a les informations 22h.
2: C'est mon papa, c'est mon papa, c'est Radio Freedom. Allô?
0: Allô? Mais quoi, il y a plus de dire, moi, qu'on peut dire où? Le gars pour faire son monologue, sont tout seul.
2: C'est mon papa Radio Freedom.
0: C'est papa Radio Freedom?
2: C'est mon papa la fait Radio Freedom. Moi, t'es un fils communiste, non?
0: Eh oui, mais Camille Sud, c'est le papa tout de mon nid. Vous voulez pas le seul? Camille Sud, c'est notre papa, lui.
2: Vous
0: calculez les sons seuls, les enfants ou quoi? Ça n'est pas tas d'enfants, ça.
2: Et Bekali, il sait plus ça en français.
0: Hein?
2: Bekali. Il sait plus en français, ça.
0: Donc, pas moi. Et on veut passer une annonce ou pas?
2: Mais ça va être une annonce, ouais, mais.
0: Mais dépêche, à où? Les 21h57, les informations, ils commencent bientôt.
2: Ah bon, ben, oh là là, ben, je cherche une madame.
0: Mon prénom!
2: Ben, mon prénom, moi, je suis Joseph.
0: Oh là là là là. Joseph, quel âge on est là?
2: 63.
0: Allez, Joseph, passe toute l'annonce.
2: Je cherche une madame dans les 40-50 ans. Et voilà, attends, coupe pas tout de suite.
0: Eh ben, moi, quand j'arrive 22e, coupe-moi des miens d'où, hein.
2: Hein, des miens d'où, quand est-ce que j'ai l'envoi,
0: là? Ah, ben, bien, c'est mieux quand est-ce que j'ai l'envoi, fais donc.
2: J'ai une madame, là, un petit peu de l'argent, quand même, dans ses poches.
0: Hein, pourquoi, on est bouclé au qui, on n'a pas l'argent?
2: Allô?
0: Ah, vous êtes bouclé au qui, on n'a pas l'argent?
2: N'a point.
0: Ben, allez, travaille, t'es, que c'est ça, tu continues, madame, pour payer les affaires pour...
2: Mais coupe 4.
0: C'est quoi ce bon bouc 2026, n'a pas l'argent, il y aura de madame, là?
2: Bah, mais là, c'est mon téléphone.
0: Allez, travaille, t'es. Allez, va aller voir France Travail là-bas. Calcule Freedom, France Travail ou quoi?
2: Vous, c'est qui, vous? Bah, vous, pas. Non, bah, ma gueule en ligne. Eh, hey, je peux gagner la ligne.
0: Oui, bah, dépêche à où? Il reste à où 2 minutes?
2: Dépêche à moi. Hein, tu m'amènes ça, ma gueule, dépêche à moi.
0: Mais dépêche à où? Allez, il reste à où 1 minute? Dépêche à où?
2: 1 minute. Bah, je cherche une madame dans les 60. 45 ans.
0: Oui.
2: Appelle-moi, me donne le numéro.
0: Oui, donne notre numéro.
2: 06-82-82-55-38.
0: Oui.
2: 06-82-82-55-38.
0: Et qu'on sourote comme madame.
2: Ben, madame, une madame, et comme moi, quoi. Madame a 62 ans, voilà.
0: Ouais. Mais comme où
2: Ben, bah, dites-moi, vous êtes pressé.
0: Ben oui, mais fais vite, il reste à 8 minutes, là. Dépêche en haut. Ben. Qu'est-ce qu'on fait dans la vie, qu'est-ce qu'on y aime?
2: Madame, pour qu'il m'appelle de moi, ou soit m'occupe d'elle, c'est tout. On a quoi la paix de force. Et... Mon numéro, c'est 82 82 82 78.
0: T'es Diego, que ça m'y fait bonne boucle comme hein. S'il vous plaît, Seigneur, ayez pitié de moi.
2: Que pitié de quoi?
0: Ayez pitié de moi, Seigneur. Mais pourquoi vous m'affligez ça, mon Dieu? Qu'est-ce que j'ai fait?
2: Oh là là.
0: Bon, Joseph, merci beaucoup. Les informations, ça a commencé.
2: Allez,
0: gros bisous. Bye bye.
2: Mais mon numéro est passé, mon numéro.
0: Oui, 06 92 82 55 38.
2: 38.
0: Les bons. Okay. Allez, merci. Bonne soirée. Merci.
2: Allez, à toi, la meilleure.
0: T'es Mounoua, elle est pas possible, elle est pas possible, marmaille. Bon, allez, il est 22h, on retrouve tout de suite les informations, le flash avec la 2PRL, et puis on continuera ensuite vos annonces, et on va arriver dans l'heure fatidique bientôt, là. Dans 30 petites minutes. Il est 22h à La Réunion.
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4: Bonsoir à tous. Le Conseil constitutionnel valide la loi créant un droit à l'aide à mourir. Le texte est jugé conforme à la Constitution. En revanche, ça ne passe pas concernant l'interdiction des réseaux sociaux aux moins de 15 ans. Les sages retoquent la mesure, estimant l'atteinte aux libertés disproportionnées. Emmanuel Macron charge Sébastien Lecornu d'un nouveau texte de loi. Les fortes chaleurs à la une également. La vigilance orange canicule continue de s'étendre. 83 départements sont concernés ce soir et demain. Tout le Grand Est est maintenant ciblé. Une baisse des températures est attendue progressivement demain sur la moitié ouest. Sur le quart sud-est, les fortes chaleurs devraient perdurer jusqu'en début de semaine. Dans les Landes, le feu reste actif. Plus de 1300 hectares ont brûlé. Un hélicoptère australien Chinook est utilisé contre l'incendie. Il peut larguer 11 tonnes d'eau en une seule rotation. Dans le Pas-de-Calais, le feu est lui fixé selon les pompiers. Près de 200 hectares ont brûlé. Et prudence avec la sécheresse. Certains lacs et cours d'eau se retrouvent à sec. Conséquence, des obus et des grenades des Premières et Secondes Guerres mondiales refont surface. Dans les Vosges, une bombe au phosphore a dû être neutralisée aujourd'hui à Ramonchamp. Avant cela, des obus ont été découverts proche de Gérardmer. En cas de découverte de ce type d'arme, il ne faut pas les toucher et contacter les secours ou votre mairie. En bref, un spectacle de Dieudonné interdit dans les Alpes-Maritimes. La préfecture annule la réception prévue dimanche à Nice, évoquant un risque grave de trouble à l'ordre public. À Lyon, ici, le rassemblement d'extrême droite Save Europe Act a été interdit par la préfecture du Rhône également, ainsi que sa contre-manifestation prévu dimanche. On termine par les sports sur les championnats d'Europe de natation à Saint-Denis. Deux Françaises qualifiées pour la finale du 100 mètres d'eau. Ambre Marimolu au top de sa forme après sa médaille d'argent hier. Elle décroche la première place de sa demi. Même chose pour l'autre tricolore, Pauline Mailleux. Et puis Léon Marchand confirme, le quadruple médaillé olympique a terminé premier de sa demi, se qualifiant pour la finale du 200 mètres papillon. Et puis en foot, l'OM recevait l'Atlético Madrid au Vélodrome en amical. Les Phocéens se sont inclinés 2-1 tout à l'heure. Voilà, belle soirée à tous.

66. Il y aura après ça Pierre Bachelet, Elvis Presley. Bah oui, Elvis Presley là avec son titre Don't Be Cruel. 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Il est 22h, passé de 4 minutes à La Réunion. On reprend vos petites annonces.

2h07 pile poil. On va lire des petits messages là avant de reprendre. C'est bientôt l'heure. Ça fait pas de feu marmite. Minet, sujet pousate là. Pour Milance le sujet tout de suite, Milance le thème, comme ça au moins ça se prépare toujours. Est-ce qu'on a des hommes circoncis ici? Que la fée coupe le petit morceau de peau dessus le pip. Est-ce que ça fait une fée coupe cette peau? Comment c'est pendant les rapports sexuels le fait d'être un homme circoncis comme ça? Parce qu'on n'a plus de peau du coup. Comment il fait dessus quoi il râle? Est-ce qu'on a des madames parmi autres que là déjà tombent dessus des gars les circoncis? Est-ce que les pareils qu'un gars que Nina a toute la peau dessus? C'est explique un petit coup parce que Mala a eu ce sujet là avec une copine. Elle a dit moi elle a tombé dessus un gars, il était circoncis et les affaires n'étaient pas pareilles. Ouais, c'était comme si vous fait l'amour avec une capote, on a point de sensation. Donc, mais je veux savoir moi est-ce que parmi autres là Nina des femmes là fait ça avec un homme circoncis ou si on a des hommes circoncis que les là quelles sensations autres Nina? Nous va parler de ça après les messages. On va aller lire les messages. Moi je vais mettre moi je vais mettre Calypso moi. Moi écoutez-moi ça. Ouh là là. Ouh là là. Ouh Calypso. Vos messages 06 92 91 5000.

0: Aya, allez dormir. Si ma voix est moche, elle est grave. Allez dormir. Pourquoi vous écoutez? Ne comprends pas. Ne comprends pas. Coucou Andy, mais espère que bouche les propres à soir. Pour l'instant, les propres. Tout à l'heure, sera plus propre.
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Alice, bonne soirée à toi, bon courage. T'es Diego, on a plein de sumo, là. T'as dit bonsoir, Bastien. T'as dit des connes, si moi t'es. Bonsoir, Bastien. Bah, pour la voix, Bastien. Arrêtez, pédon. Ou alors, Sébastien a ma voix. C'est pas Bastien. Gros bisous et plein de câlins d'amour à mon homme Papounet, ta femme qui pense fort à toi. Bonsoir Freedom, une énorme pensée et un gros baiser baveux à mon homme Papounet. Oh bah dis donc, la famille aime ce soir là. Coucou Wendy, je cherche un mec de 55 ans dans l'Hexagone, riche, surtout pas beau. Kiki de Paris. C'est fini, dis donc. Oh là là là là. Bon, Diams, viens à toi, Diams. Viens à toi, Diams. Jeune demoiselle Rochelle.

Coucou Wendy, je cherche... Non, ça j'ai déjà lu. Bonsoir ma belle Wendy, c'est Rosa de Saint-Joseph. Je t'écoute jusqu'à minuit, gros bisous. Il a du charme et du style à la Beckham, il a la classe et le... Salut Freedom, je remercie beaucoup Max pour son retour jeudi soir. C'était un vrai chat.

Mathieu Ukulélé et JM et Sébastien et Mathieu de Saint-Paul. Dibonna appelle. Ben, elle est bon, ma Dibonna. Coucou ma belle, bonne émission, bonne soirée. Lucie et Solange de Brave Fusil, signée Céliane. Gros bisous Céliane.

0: il reste comme tu es. J'aime t'écouter. Gros bisous, Betty de Sainte-Cotille. J'attends 22h30. Fais péter. Gros bisous, ma Wendy Candy et toute l'équipe. Gros bisous, mon petit papillon. Il fait longtemps pas qu'on tient au papillon. Qu'est-ce que vous faites? Viens, Wendy, peux narcoser là. Bonsoir, Poudi Samantha, Oliane, Tassimo. Pense fort à elle et Yamael. Bonsoir Wendy, c'est Julia de Saint-Joseph. Je suis contente quand c'est toi qui anime Mettre de feu. Un soir, m'écoute jusqu'à minuit. Bisous, bye, piou, gros bisous. Wendy, quoi, vous pensez, gain fidèle? Zati fait ce que Zati veut, c'est pas mon problème. C'est Zati corps, c'est Zati, m'y peut pas dire. Voilà, Zati fait ce que Zati veut, c'est pas mon problème. Regarde, Diego, il est infidèle, tout le temps, il y a poutrompe sur madame. Dis pas rien, Diego, il est infidèle. Hein, Diego?
1: Il y a un truc qui va pas, non?
0: Il y a un truc qui va pas, non, Diams, oui, il y a un truc qui va pas, Diams.
1: S'il vous plaît.
0: Bien. Bonsoir Wendy, m'écoute jusqu'à minuit, Miyem de la part de Venise, Ravine Daniel. Eh ben, c'était le dernier message. Voilà, si vous voulez.

0: 02 62 99 11 00. Allons causer marmaille. Les hommes circoncis, les femmes. Est-ce que Zola Fine sort avec des hommes circoncis? Les hommes circoncis, appelle à nous. Quelle sensation Nena quand on prend la peau dessus? Comment il fait? Appelle à nous. 02 62 99 12 00 00, messieurs, pour vos annonces. La libre antenne, 02 62 99 11 00 00. Mesdames, vous êtes les bienvenues, hein. 02 62 99 13 00 00. Le standard, le 41 51 51. Et puis vos messages, hein, vous pouvez continuer à les envoyer. Je continuerai à les lire dans la soirée. 06 92 91 5000. Freedom, bonsoir.
1: Oui, bonsoir.
0: Bonsoir.
1: Comment allez-vous, chère demoiselle?
0: Ça va, merci, et vous?
1: Ouais, ça va. Je suis circoncis, moi.
0: C'est vrai?
1: Ouais.
0: Ah, merci de m'appeler. Alléluia.
1: Mais par contre, je peux pas te donner la différence parce que j'ai jamais fait étant pas circoncis, donc.
0: Ah.
1: Voilà.
0: Ah.
1: Je peux pas te donner la différence.
0: Mais c'est, quelle sensation tu as quand tu est-ce que c'est enfin je sais fin, je sais pas.
1: Ouais, moi j'ai toujours des bonnes sensations.
0: Mais le retour des femmes que tu as fréquentées.
1: Ouais, toujours des bons retours.
0: Ah ouais?
1: Ouais. Ouais, je pense pas que ce soit la question primordiale, en fait, la circoncision ou pas.
0: Bah parce que c'est vrai que la circoncision, il y a plus de peau au bout.
1: Bah non.
0: Et quand
1: le gland il est à l'air, quoi.
0: Bah il prend l'air, il fait chaud.
1: Bah oui.
0: Il va attraper froid, faut le couvrir, hein, le petit.
1: Mais en même temps, c'est plus joli, je trouve, non?
0: Ah bon? Il non, ressemble à un champignon.
1: Donne ton avis de femme.
0: Ben je sais pas, moi j'ai pas vu encore des hommes circoncis, moi je sais pas.
1: Oh s'il te plaît.
0: Bah c'est vrai, moi je connais pas tout ça moi.
1: Ah et ben alors.
0: Ah bah moi dis donc, vous croyez quoi? Moi je suis sainte moi.
1: Oui non mais ça, c'est pas ce que j'ai voulu dire. Hein. C'est pas du tout ce que j'ai voulu dire.
0: Non, mais moi je demande aux femmes qui ont déjà vu des hommes circoncis, qui ont déjà fait des trucs avec un homme circoncis, de nous appeler pour savoir un petit peu. Est-ce qu'il y a une différence entre ceux qui le sont et ceux qui ne le sont pas?
1: Ben ça serait bien d'avoir des avis féminins.
0: Bah ouais.
1: Ouais.
0: Parce que c'est vrai que les hommes comme dans ton cas qui ont toujours été circoncis, c'est difficile de donner un avis parce que enfin ouais, vous voyez
1: peut,
0: bah oui tu peut, vois pas trop
1: on
0: la
1: peut
0: différence.
1: Pas faire la différence.
0: Bah oui. Non, en tout cas, toi, tu prends beaucoup de plaisir.
1: Ah ouais, bien sûr. C'est plus sensible, je pense.
0: Ok. Bah oui, parce qu'il voilà. Oui, n'y a pas la peau dessus.
1: Bah voilà.
0: Mais voilà. Imagine, t'es circoncis et en plus, t'en es une petite.
1: Ouais. Bah, petite travailleuse, hein, grosse feignasse.
0: Bien répondu, bien répondu.
1: Voilà.
0: C'est pas la taille qui compte, comme on dit.
1: Non, je pense pas. Alors ça, là, je suis complètement d'accord avec ça. C'est pas la.
0: Pourquoi t'en as une petite?
1: Maintenant, il y a des femmes qui aiment bien les tanks, hein, les grosses affaires.
0: Ah ouais.
1: Ah ouais.
0: T'es déjà tombé sur ce genre de femme?
1: Ça doit les faire fantasmer, je pense. Ouais.
0: Ça t'est déjà arrivé de tomber sur ce genre de femme qui aime vraiment genre les gros bazookas?
1: Ouais, j'ai déjà discuté avec des femmes, ouais, effectivement, ouais. Ça les fait fantasmer en tous les cas.
0: Bah, mais ça doit faire mal, ça. Ça rend, faut vraiment avoir une grosse foufoune aussi, quand même.
1: Ah, bah, ouais, mais.
0: Pour rester poli, parce qu'il n'est pas encore l'heure, mais voilà.
1: Ouais, mais moi, j'ai déjà vu des femmes qui repoussaient, hein, qui avaient mal, hein.
0: Oui. Oh, oh, non, mais après, à un moment donné, tanti, nous réclamait gros bazooka, assume les affaires après.
1: Voilà, ouais, bien sûr.
0: Ben oui, ou demande, il donne à où, assume.
1: Moi, je pense que c'est plus pour le tenir en main, voir, tenir les affaires. Là, il doit faire fantasme.
0: Ben oui, mais si vous tient les affaires en main, ou qu'il n'y a pas mettre d'autres bouches, ou qu'il n'y a pas mettre dedans, ben il sert à quoi? C'est le temps, s'il met dans sa bouche, il touffe, il vomit.
1: Ah ben écoute, ça fait partie des affaires, hein,
0: Vous faites pareil au final avec le gars, ou vous jouez juste avec la main dessus?
1: Non, il faut être cool. Si t'as un gros affaire, moi, je pense qu'il faut, essayer de.
0: C'est pour les femmes qui ont des grandes bouches, ça, qui aiment tout le temps parler, là. Pour les femmes qui critiquent, là, tout le temps, la chaleur tropicale, là. C'est aux grandes bouches, là.
1: Justement, gorge profonde.
0: Mais ça doit faire mal, se prendre un gros truc comme ça dans la gorge.
1: Bah ouais, je pense que non, mal peut-être pas, tu t'habitues, hein, tu sais.
0: Oh bah, faut faire beaucoup de travail, faut vraiment beaucoup s'habituer. Hein.
1: Bah, faut faire le passage. une fois que le passage il est fait,
0: Mais j'avais entendu un soir dans Chaleur Tropicale, justement, il y a une auditrice qui demandait

0: Ah.
1: Et je recherche en particulier ou une mahoraise.
0: Oui.
1: Ou une comorienne ou une malgache.
0: D'accord.
1: Okay. Désolé pour les autres, mais voilà.
0: Ah ben, c'est les goûts et les couleurs ne se discutent pas. Hein.
1: Je kiffe ces femmes, voilà.
0: Pourquoi tu les kiffes? Qu'est-ce qu'elles ont de plus pour toi?
1: Je sais pas, il y a un grain de peau, je sais pas, il y a de l'exotisme pour moi.
0: Il y a le boule qui chamboule.
1: Je suis un zoraïen.
0: Ah ben voilà.
1: En même temps, je suis arrivé ici à La Réunion en 92, donc ça fait déjà un moment.
0: Oui.
1: J'ai connu les Caffrines et tout ça, mais vraiment là, je kiffe les Mahoraises. C'est des belles filles. Et les Malgaches encore plus. Pareil. C'est la même. De toute façon, c'est la même. C'est pareil. C'est la même ethnie. C'est des gens qui se ressemblent. Et vraiment, j'aime la peau. J'aime l'odeur, j'aime tout ça. Vraiment. Voilà.
0: T'aimes bien l'odeur des Mahoraises et tout ça?
1: Ouais. Et en plus, elles se mettent un truc dans les cheveux, comme les Malgaches, tu sais, elles se mettent une huile, il y a une odeur particulière. Ah oui, j'aime ça, ouais. Je saurais pas t'expliquer pourquoi, hein. C'est comme ça. Je suis fabriqué comme ça. Et j'aime bien ces filles.
0: Ouais, t'aimes bien leur boule, hein, parce que faut dire qu'elles ont un boule qui chamboule aussi.
1: Ouais,
0: hein.
1: Ouais.
0: Elles ont un petit déhanché aussi, là. C'est quand ça te monte dessus, là, à mon avis, tu dois prendre plaisir.
1: Ah, c'est exactement
0: ça. Ah, t'as vu, je t'ai percé. Je t'ai eu.
1: Quand ils montent dessus, ils gagnent danser.
0: Ils twerkent dessus, les gars, couillon.
1: Ils dansent, je veux dire.
0: Ils mettent un haut du chata, tantini danse dessus, où.
1: Ah oui.
0: Il roule bien le bassin, toute chanson bête dessus, il roule dessus.
1: Et vous connaissez, il m'a remarqué, les femmes aiment bien cette position-là.
0: Bah oui, parce que le gars, il prend trop de plaisir, le gars. T'es là, le gars, il kiffe, là, le gars, là, il est là, il est concentré, il ferme les yeux, il morde son lèvre, comme il fait, putain, j'ai ri, tout ça, là, il morde son lèvre, il est concentré, il y a pareil, il y a pour caca.
1: Non, mais en plus, on a toutes, parce qu'on a même les seins devant vous. On a tout pour kiffer là.
0: Ah mais ça dépend, parce que des fois c'est face à toi, des fois c'est dos
1: à
0: toi.
1: Dans l'autre sens.
0: Voilà. Mais quand c'est face à toi, forcément c'est mieux, parce que t'as tout, t'as le visage, t'as les seins, mais derrière t'as les fesses.
1: Ah mais tu les tiens. tu les tiens bien. Non, c'est kiffant. De toute façon j'aime l'amour, j'aime le sexe, alors voilà.
0: Ah ouais, t'as quel âge?
1: J'ai 65 ans.
0: Ah, encore en forme pour 65 ans.
1: Ouais, mais j'ai 65 ans, mais je pense que je suis pas mal pour mon âge. Dans ma tête, dans mon corps, il suit encore. Il suit encore. Le jour où il suivra plus, j'appellerai pas Freedom, tu vois. Mais pour l'instant, tout va bien. Et puis, écoute, je prends la vie à pleines dents, je suis à la retraite.
0: Il n'y a pas que la vie que tu croques à pleine dent, moi, je dis. Hein.
1: Ah, il y a une belle... Oh, ouais. Mon Dieu Seigneur.
0: Mais c'est vrai, il n'y a pas que la vie que tu croques à pleine dent.
1: Non.
0: Tu croques la pomme aussi, toi.
1: Ah, j'adore. Ah, ouais,
0: la pomme, mais... l'abricot. Toi, tu manges beaucoup de fruits, toi.
1: Ah, le petit abricot. Ouais.
0: Ah, le petit abricot, les cerises, la pêche.
1: Ah, même toute qualité fruit.
0: Les fraises avec un petit peu de chantilly dessus.
1: Ah, mais tu shootes aussi, miam ça.
0: Arrête, attends encore 5 minutes. Reste encore 5 minutes à l'antenne, après on pourra lâcher.
1: Tu crois?
0: Oui, tu vas pouvoir te lâcher après. Là, après, on va pouvoir dire vraiment ce que tu aimes chez les Mahoraises, les Comoriennes et tout ça là.
1: Bah, je les aime, voilà, c'est tout.
0: Ouais, mais tu les aimes, mais je sens qu'il y a beaucoup plus derrière.
1: Je sais pas ce que tu veux dire.
0: Bah, attends 5 minutes, je vais te dire ce que je veux dire, moi.
1: Ok.
0: Mais du coup, tu veux quoi? Tu veux une relation sérieuse?
1: Ben, je sais pas.
0: Mais profite, 65 ans. Quel sous ça pose, ouais, 65 ans?
1: Ben, il veut trouver une copine, déjà.
0: Oui.
1: Mais relation sérieuse, je sais pas. C'est ça, je peux pas te le dire tout de suite. Ça peut arriver.
0: Ouais.
1: Ça peut arriver.
0: Ça fait combien? C'est ta plus longue relation, c'était combien?
1: 15 ans.
0: Ah ouais, quand même.
1: J'ai eu deux relations de 15 ans.
0: Ah ouais. Bah profite là, quand même.
1: Divorcé deux fois, ouais.
0: Ah, en plus il s'est marié. Oh là là, mais il s'est marié deux. Mais ça, c'était à pas servi de leçon.

0: un mariage, faut que tu te maries une deuxième fois.
1: Ah ouais, bah ouais.
0: Oh là là là là là là, mais qu'est-ce qu'ils sont bêtes ces hommes. Oh là là.
1: Ah ouais, ils sont.
0: Putain, mais gaspiller de l'argent dans un mariage, quoi. Tu peux t'acheter des, tu peux aller dans des magasins, tu peux t'acheter des sextoys et tout ça avec. Oh là là.
1: Tout l'argent que j'ai gaspillé.
0: Ah ben oui, bah tu m'étonnes. Non seulement tu gaspilles d'argent dans le mariage, mais t'en gaspilles dans le divorce aussi.
1: Mais quelque part, je regrette pas, tu vois. J'ai fait des enfants. J'ai des petits enfants.
0: Dans les deux mariages, tu avais eu des enfants?
1: Non, avec le premier mariage.
0: D'accord.
1: Mais et puis en plus, j'ai des bons rapports avec mes ex-copines, mes ex-femmes. Je suis toujours en relation.
0: Mais t'as combien d'enfants?
1: J'ai une fille.
0: Une fille, d'accord. Et pourquoi vous vous êtes quittés?
1: Voilà, c'est compliqué. C'est bah écoute, je sais pas. C'est un moment de ma vie peut-être où j'ai dérapé.
0: Ouais. T'as dérapé, tu l'as trompé?
1: Ouais.
0: Ah
1: ouais. Bah ouais, bah ouais, je vais pas dire le contraire.
0: Bon, ça arrive, sur un malentendu, ça arrive.
1: Ouais.
0: Oh là là.
1: Et le pire, c'est que c'est moi qui ai avoué ma faute, tu vois. Je voulais pas qu'elle apprenne par quelqu'un d'autre. Et j'ai avoué, en fin de compte, si j'avais pas avoué, peut-être que je serais encore avec elle.
0: Mais t'aurais supporté, toi, de vivre dans le mensonge comme ça?
1: Non, mais c'était un passage, c'est ce que je viens de te dire, c'était un passage dans ma vie, peut-être que, tu vois...
0: Ouais, mais elle a pas pardonné, elle.
1: Tu sais, il y a un cap à passer, je crois, dans le couple.
0: Il y a les 3 ans, les 7 ans, et...
1: Bah, moi, c'était la quarantaine. C'était la quarantaine, ça a été dramatique.
0: C'était la crise de la quarantaine.
1: Ouais, c'était la quarantaine, et... Ben voilà, hein.
0: Mais faut jamais dire à une femme quand tu la trompes.
1: Bah ouais, bah j'ai fait l'erreur.
0: Bah.
1: Mais c'est comme ça. Hein. Mais
0: après, elle l'aurait remarqué parce que vous savez pas mentir, vous les hommes.
1: Ouais, je pense que. Non, mais surtout, j'aurais pas voulu qu'elle l'apprenne par quelqu'un d'autre.
0: Ouais, c'est vrai. Vaut mieux qu'elle l'apprenne par toi parce qu'après, les autres, ils déforment et tout ça.
1: Ouais, ça m'aurait pas plu. Et donc, voilà, j'ai sauté à pieds joints.
0: Mais elle t'a posé la question, c'était avec qui et tout ça?
1: Bah oui, oui. Oui. Ça lui a pas plu, quoi.
0: Ah, pourquoi? Elle connaissait la personne?
1: Plus ou moins, ouais.
0: Oh, merde. Ça, c'est con.
1: Ouais, c'est con, mec.
0: Oh, c'est con.
1: C'est des conneries de mecs.
0: Non, mais vous, les hommes, quand vous trompez, c'est fou, hein. Mais vous, les hommes, quand vous trompez, c'est vraiment purement sexuel. Il n'y a pas de sentiment,
1: ouais.
0: Rien derrière.
1: Ouais, ouais. Ah ouais, c'est tout sexuel.
0: Alors que les femmes, quand elles trompent, c'est vraiment parce qu'il y a des sentiments et qu'il y a quelque chose dans leur couple qui a été cassé, qu'elles ont attendu quelque chose de leur partenaire et qu'au final, elles ont fini par se détacher. Alors que vous, les hommes, c'est purement sexuel, c'est fou. Bah,
1: c'était sexuel, mais j'y suis retourné plusieurs fois.
0: Ah bah c'est qu'elle était bonne.
1: Bah, ouais.
0: T'avais pas de sexe ou quoi avec ton ex-femme?
1: Comment?
0: T'avais pas de sexe avec ton ex-femme?
1: Si, bien sûr, mais il y a eu une période où c'était plus compliqué, quoi, tu vois. Il y a eu une période où effectivement, c'était plus pareil.
0: C'était plus pareil dans votre vie de couple ou bien sexuellement?
1: Sexuellement.
0: Sexuellement, d'accord. Donc voilà, donc les hommes, quand ils vont voir une autre femme, c'est parce que sexuellement, ça va pas dans leur couple.
1: Ouais, ouais, c'est vrai. Ouais.
0: Bah oui, bah après le sexe, c'est important dans une relation. Hein.
1: Ah ouais, complètement.
0: Ah, s'il y a pas de sexe, c'est franchement...
1: C'est 80% du...
0: Ah bah ouais. Oui, demain, je me mettrai jamais de la vie, je me mettrai avec un homme qui aime pas le sexe, ça va pas ou quoi?
1: Non, et puis tu ressens les choses, quoi.
0: Pourquoi? Bah c'est vrai, Diego, le sexe n'est important.
1: Oui, c'est important.
0: Diego, il aime pas les... Diego, oh, mais ce petit cochon encore, oh, arrête à haut.
1: Diego, il aime comme...
0: Diego, il aime pas les seigles, arrête à haut. Dis donc.
1: Ou alors, il aime pis, il a aimé. Peut-être,
0: ça va. Ouais, peut-être qu'il se satisfait tout seul aussi.
1: Mais c'est vrai, mais... de toute façon, tous les mecs... Faut pas croire, hein. Et même les filles, je trouve qu'elles jouent beaucoup maintenant, hein.
0: Crois-tu, avec tous les objets qu'on a là pour nous faire plaisir.
1: Mais bien sûr, il y a maintenant c'est plus comme avant. De mon temps, quand j'étais jeune, les godes qui bougeaient pas. Maintenant.
0: Bah non, il y a des vibros.
1: Non, et puis t'en as qui sont connectés.
0: C'est vrai, ouais, en plus, c'est vrai. Il y a de tout pour faire plaisir aux femmes.
1: Qu'est-ce qu'elles vont s'emmerder avec un mec qui vont la faire.
0: T'as le womanizer, il aspire le clito, il est 22h30, on peut foutre le bordel.
1: Il y a des bouches comme
0: allez,
1: ça.
0: On peut parler beaucoup de chouchoute, de fellation, de gorge profonde, de sperme, de tout ce que vous voulez.
1: Comment t'as appelé ça?
0: De quoi? De fellation, cabot, chouchoute, sperme?
1: Le truc qui aspire, là.
0: Le womanizer, ça aspire le clito.
1: Ah, oh, mais ça doit être une tuerie, ça.
0: Oh, bah, moi, j'ai que des bons retours sur le womanizer, hein.
1: Ah bah, toi-même, t'as des bons retours, non?
0: Mais non, moi, j'utilise pas ça, moi.
1: Aïe, aïe, aïe. Enfin, tu connais.
0: Non, mais je sais qu'il y a des auditrices qui nous écoutent, qui utilisent ce genre d'objet sexuel. Appelez-moi sur le 99 14 00, mesdames,
1: ouais,
0: là.
1: Ouais.
0: Bah, nous, on veut savoir, là, le womanizer, quelle sensation ça a.
1: Bah, je pense que ça dépend de la femme si elle est clitorienne ou clitoridienne.
0: Clitoridienne.
1: Ou vaginale.
0: Clitorienne.
1: C'est venu d'une autre planète. Non, parce que il y a des femmes qui sont plus sensibles du vagin.
0: C'est vrai.
1: De la pénétration et d'autres qui sont plus sensibles par les caresses sur le clito.
0: Et ben t'en as qui sont les deux aussi, imagine.
1: Et il y en a qui font les deux.
0: T'es déjà sorti toi avec une femme fontaine?
1: Oh putain, j'adore ça.
0: Quand ça gicle et tout ça.
1: Au moins, tu vois quand tu lui fais plaisir.
0: Ah bah là, c'est sûr que si elle gicle, c'est qu'elle prend vraiment beaucoup de plaisir. Hein.
1: Oh, ouais.
0: Parce que, en fait, toutes les femmes sont fontaines, faut juste savoir bien le faire.
1: C'est ce que j'allais te dire. Il faut savoir déclencher le truc.
0: Ouais. Et c'est quoi le truc pour déclencher? Comment tu déclenches ça, toi?
1: Je saurais pas t'expliquer.
0: Bah si, arrête, tu peux expliquer
1: non.
0: Quand même.
1: Non, je saurais pas.
0: Il y a une façon, je sais pas, il y a une façon de mettre le doigt, une façon de lécher.
1: Ouais, il faut jouer un peu. Hein. Je pense qu'il faut trouver le truc. Je pense que chaque femme est sensible différemment. Et moi, il y a des filles, j'ai pas réussi à les faire, à les envoyer. Tu vois ce que je veux dire?
0: Ouais.
1: Il y en a, j'ai pas réussi.
0: Est-ce que c'est frustrant pour vous les hommes que vous n'arrivez pas à faire jouer une fille?
1: C'est pas de la faire jouir, et elles jouissent différemment. Mais ouais, il y a des filles aussi qui veulent te faire plaisir, donc elles vont pas te le dire, mais ouais, c'est frustrant, je pense, ouais. Ouais, ça m'est déjà arrivé, ouais.
0: Ah ouais?
1: Ouais, et puis dans ces cas-là, tu sais pas trop comment faire. Tu vas jusqu'au bout de la nuit, et tu te chauffes les affaires. et puis t'arrives pas à tes fins. C'est cool, hein. C'est.
0: Oui, mais elle prend plaisir quand même si elle jouit pas.
1: On finit, on s'endort ensemble et tout, mais je pense que voilà, elle aurait pris du plaisir, je l'aurais ressenti, quoi, tu vois.
0: Ah ouais, elle a même pas pris plaisir non plus.
1: Et il y a des femmes aussi, elles arrivent à faire. Comment on appelle ça quand tu arrives à serrer le vagin.
0: Oui, à contracter.
1: Faire des contractions.
0: Eh, ça, c'est tout un travail. Ça, faut savoir le faire contracter le vagin.
1: Oh la vache! ça, y a même pas besoin de bouger, hein. Quand tu tombes sur une vie comme ça,
0: Tu t'es déjà tombé sur des vies comme ça?
1: En fait, il y a tellement de différentes personnes. On est tous différents, quoi. Et
0: mais comment on fait pour serrer le vagin? Mesdames, appelez-moi le 99 14 00. Comment vous faites pour serrer le vagin comme ça?
1: Tu sais, quand t'as eu un enfant, on fait de la rééducation du périnée.
0: Oui, ça aide d'avoir un enfant.
1: C'est un peu ça.
0: Ouais. Ça te. Tu prends des cours pour contracter le périnée.
1: Exactement,
0: et tout ça.
1: Exactement.
0: Ouais.
1: Et il y en a qui le font naturellement.
0: Ben, quand on a envie de pisser, on contracte le périnée pour retenir le pipi.
1: Ah oui, il y en a qui pètent aussi.
0: Eh ben alors attends, t'as lancé un bon sujet, voilà. C'est très bien comme sujet. T'es déjà tombé genre en plein rapport, genre la fille elle jouit, elle pète en même temps et tout ça?
1: Ouais.
0: C'est pas gênant?
1: Non, écoute, de toute façon il y a rien qui est gênant dans le sexe. Hein.
0: Bah il y a des gars qui jugent quand même, hein. Il y a des gars, c'est des petits cons, hein.
1: Ouais,
0: il y a des gars qui jugent. Et est-ce que ça t'est déjà arrivé, genre, qu'une fille fasse caca?
1: Ah ben, c'est ce que j'allais te dire. J'étais en Martinique, et j'avais une copine qui était prof d'équitation.
0: Oui.
1: Donc, elle faisait du cheval beaucoup, et je pense que ça a joué, ça.
0: Ouais.
1: Et on a fait l'amour avec un copain. On était deux, donc. Et moi, j'étais en dessous, et elle m'a chié dessus.
0: Ah ouais? Mais genre un gros caca?
1: On est parti à la douche ensemble, hein, parce que c'était vraiment une catastrophe.
0: Mais t'as réagi comment?
1: Bah, j'ai réagi comment? Comment tu veux que je réagisse? On est parlé, je suis parti. J'avais la... En plus, c'était pas, c'était vraiment liquide, tu vois. C'était.
0: Ah, dégueu!
1: Ouais, elle m'a repeint le ventre.
0: C'est dégueulasse.
1: Et ouais, j'ai eu une expérience comme ça.
0: Elle t'a fait un gommage à la boue.
1: Non, mais elle a dû se lâcher complètement, elle a dû jouir tellement fort, tu vois.
0: Mais oui, parce que quand les femmes contractent devant, là, pour jouir, ça contracte. Parce qu'en fait, l'anus et du coup l'utérus sont très proches.
1: Elle en avait un devant et un derrière. Hein.
0: Mais non, mais l'anus et l'utérus sont très proches. Donc en fait, quand la femme contracte pour jouir, bah, ça contracte aussi derrière. Donc bah, des fois, bah, ça sort un peu. Mais au point de faire caca liquide et de te gommer tout le ventre.
1: Bah oui, mais bon. Voilà, ça, on est resté quand même ensemble des années depuis pendant longtemps.
0: Oh bah, de toute façon, une fois qu'elle est passée par ce stade-là, c'est bon, tu peux tout affronter avec elle. Hein.
1: Ouais, ouais. Ouais, non, c'est cool. Ah, j'ai fait une petite discussion avec toi. C'est bien chaud quand même.
0: Hey, moi, toujours à partir de 22h30, c'est bon, j'ouvre les cages, moi.
1: Ouais, non, c'est bien.
0: J'avais prévenu, hein, je t'avais dit. Hein. 22h30, ça va sortir.
1: Bon, je vais te donner mon numéro, non?
0: Ben oui, si tu veux. Enfin, pas à moi, mais aux femmes qui écoutent.
1: Alors, par contre, je suis à Saint-Pierre.
0: Oui.
1: J'ai pas envie de courir à droite, à gauche. Mais Saint-Pierre, c'est déjà une grosse commune. Donc, voilà, aux alentours. Je m'appelle Mike. Et c'est le 06 93 31 97 60.
0: 06 93 31 97 60. Là, elles vont toutes t'appeler, là.
1: Non, mais voilà, de toute façon, si j'ai des coups de fil, au contraire, c'est bien.
0: Eh, tu me racontes, hein, moi je veux savoir. Hein.
1: Bien sûr, je te rappellerai. Je te raconterai.
0: Moi je veux savoir si on t'a refait caca dessus ou pas.
1: J'ai déjà appelé Freedom il y a longtemps en arrière. Hein. Et j'ai eu une mauvaise expérience. Donc voilà.
0: Pourquoi? C'était quoi?
1: Oh, je suis tombé sur une fada.
0: T'es tombé sur quoi?
1: Une fada.
0: Ah ouais?
1: Ouais. Mais bon, voilà, c'est pour ça que peut-être que je vais tomber sur une fille sympa.
0: Mais sur une fada, c'est-à-dire?
1: Oh, elle était fada complète. Déjà, elle est arrivée au rendez-vous, elle était à moitié bourrée.
0: Bon, déjà, mais quand les femmes, elles boivent, elles sont hyper cochonnes.
1: Ouais, bah c'est justement, on a pas tardé, hein, on a...
0: Elle t'a sucé direct. Voilà, allez, viens là, mon gars, moi je perds pas de temps, viens là, je te suce ta bite, on n'en parle plus.
1: Elle m'a carrément...
0: elle t'a aspiré, comme un aspirateur.
1: Elle s'est foutue sur les chiottes, elle a tiré sa culotte et tout, elle s'est foutue sur les chiottes. Oh, j'ai dit, qu'est-ce qu'elle me fait, elle? Et direct. Mais bon, ça a pas été terrible.
0: Ah ouais?
1: Ah ouais.
0: Moi, putain, ça sert à quoi de faire sa chaudasse comme ça si c'est pour que ça sonne molle?
1: Ouais, non, c'est pas...
0: Non, mais les filles, par contre, c'est comme quand elles demandent un gros bazooka et aïe, aïe, aïe, ça fait mal. Bah non. Tant si nous demandait un gros bazooka, bah assume les affaires, on casse ça.
1: Moi, elle est normale. Et je suis circoncis. Elle est jolie, je pense, ouais.
0: Ouais.
1: Elle doit être agréable en bouche.
0: Mais les hommes circoncis qui n'étaient pas circoncis avant la... Je veux savoir, moi, la différence. Et les dames qui ont déjà fréquenté des hommes circoncis, là, est-ce que quand vous sucez, ça a la même sensation que quand un gars qui n'est pas circoncis? Parce que quand c'est pas circoncis, tu as la peau avec. Donc quand tu suces, tu râles la peau et tout en même temps. Mais là, quelle peau il y a, là, quand tu suces le gars?
1: Justement, t'as le gland, c'est...
0: Oui, mais les gars qui sont pas circoncis, quand on les suce, ils aiment bien quand on joue avec leur peau, quand on... Tu vois?
1: Moi, je pense une chose, je sais pas, peut-être que je dis une connerie, mais je pense que c'est plus sain et plus propre d'être circoncis, voilà.
0: Ah ouais? Ah, parce que ouais, ça colle pas après, il y a pas de cum.
1: Quand t'as la peau dessus, ça ramasse la poussière.
0: Ça cume pas. Ça fait pas de mousse.
1: Ah ben ça, la mousse, c'est pas... C'est ouf.
0: Allez chérie, ce soir c'est soirée mousse, viens.
1: Allez. Bon, je te fais des gros bisous à tous.
0: Gros bisous Mike.
1: Et à bientôt, je te raconterai.
0: Ah bah oui, avec plaisir.
1: Ciao, ciao.
0: Allez, gros bisous. Hein?
1: C'est quoi ton prénom?
0: Wendy.
1: Wendy, salut,
0: oui.
1: Wendy.
0: Gros bisous.
1: Bisous.
0: Bah ouais, attends, mais donne la zone numéro 15, t'es là. Comment se fait chier Diego, standard, là? Zone, ça fait pareil, madame l'a chier sur Mike, là. Zone, ça fait chier, du coup. Elle est numéro du quintet. Arrivée du quintet plus de Cabourg. À l'instant, fallait jouer les numéros 10, 4, 9, As, 13, 10, 4, 9, L'As et le numéro 13. Et pour demain, demain c'est férié, hein. Il n'y a pas de Frido Million, il n'y a pas de Frido Quotidien. Donc Frido Million, rendez-vous lundi avec un montant de 1664 €. 1664 €. Et Frido Quotidien, il y aura 200 € à gagner pour lundi. On va aller... Diego, il gagne l'argent dans l'ordre, 13 600 €. Dans le désordre, 201 €. On va aller avec une dame, Marie. Marie, bonsoir.
2: J'ai gagné.
0: Comment ça va, Marie?
2: Oui, ça va, et toi?
0: Ça va, merci.
2: Ben voilà, c'est pour passer une annonce, pour avoir des amis.
0: Des amis?
2: Oui.
0: Des amis hommes, des amis femmes?
2: Oh, un peu les deux, peut-être, ouais.
0: D'accord, amis hommes et femmes, ok. Oui. Tu veux quelle tranche d'âge?
2: Ben comme moi, dans la cinquantaine.
0: Tu as quel âge, toi?
2: 55.
0: D'accord, ok. Ok, d'accord. Et tu es dans quel secteur?
2: De tampon.
0: Ok, au tampon. Et tu veux des amis dans ton secteur aussi ou bien un petit peu partout?
2: Oui, oui, parce que maman n'a pas de transport et voilà, s'il y a quelqu'un à transport, vous déplacez pour aller à Nice.
0: Ah ouais, tantina roue.
2: Oui.
0: Les roads camarades, ni rien que pour l'auto, c'est tantina roue.
2: Maman n'a pas de transport, ni en projet.
0: Rien que pas intérêt.
2: Tu n'as pas dit pas tété.
0: Ah là là là là. Donc après tu as pas trop de critères pour les amis, tu t'en fiches?
2: Non, bah dans mon tranche d'âge il faut pas essayer n'importe quoi non plus, comme dit Vanna.
0: Oui.
2: Pour sortir, pour aller danser, pour aller battre carré par là. Voilà.
0: OK. D'accord. Marie, est-ce que tu es déjà sortie avec un homme circoncis?
2: Non.
0: Non? Oh. Je cherche des femmes.
2: Enfin, moi, quand j'étais jeune, m'en sortant qu'un boug, ben voilà, ben, oui, que pas. Le reste après, ben, la passe comment? Comme tu vas là?
0: La passe comment?
2: Ben, je veux dire, encore, ouais, trop bien à moi.
0: Oui.
2: Ben, on connaît pas le truc, hein?
0: Oui.
2: Ben voilà. Là, oui. C'est comme ça, mais après, mieux que pas, c'est quoi le truc, là?
0: Le circoncis, veut dire, n'appuie la peau sur le sisi.
2: Ah, d'accord.
0: N'appuie la peau, la couper. N'appuie.
2: Bah non, la balle sonne net.
0: Mais ben, il y a bien des femmes qui sont sorties avec des hommes circoncis quand même.
2: Bah non, bah moi, m'a connu un seul, moi, pour l'instant.
0: On l'a connu rien qu'un?
2: Bah oui, mon seul amour.
0: Oh, il est toujours avec aujourd'hui?
2: Hein?
0: Toujours avec aujourd'hui?
2: Non, on est séparés.
0: Oh. Où les biens?
2: Un ami, justement, et après, nous, on va voir si nous peut aller plus loin.
0: Ah. Miwa.
2: On commence par là avant.
0: Mais on l'a fait combien de temps avec Outre l'ex du coup?
2: Près de 40.
0: Ah ouais, 40 ans?
2: Mm-hmm. Ah oui.
0: Ah ouais, quand même, des enfants et tout ça?
2: Oui.
0: Marié?
2: Non.
0: Non?
2: Celle-là, je m'y pense pas que. Même s'il m'a retrouvé un homme, je m'y pense pas, mais maman, il m'a reste comment?
0: Ah, on a raison.
2: Ah oui, parce qu'après, vous.
0: Ils servent à quoi le mariage?
2: Ouh, ils m'aiment bien.
0: Ils servent à rien, c'est juste voilà. Un bout de papier.
2: Oui, voilà, c'est une signature. Et...
0: Mais oui, il dit autant on fait un contrat hors mariage ou on fait signe de boug.
2: Ouais, boug, on reste avec. Ah, il entend, puis c'est pas, il démerde, chacun son côté.
0: Ah, parce que les divorces, après, non, mais dans pour ça, il prend le temps.
2: Le
0: boug, il fait chier à haut après.
2: Ah oui. Non, vaut mieux, il comment.
0: Ah oui. Il fait chacun de son côté, il vient pas maille à moi.
2: Voilà.
0: Allez, lave ton culotte sale là-bas. Quand ça, tu viens mettre dans mon cale, dans mon panier de linge sale. Lave ton culotte tout seul.
2: Ben voilà.
0: On n'a pas machine ou de case ou quoi. Calcule la moto maman, quoi.
2: Elle est vraie, ça, elle est vraie.
0: Ben bien sûr, bonhomme, il calcule les autres trois enfants rois.
2: Oui.
0: Ah. On va se rebeller contre les hommes, nous, avec vos caleçons sales là, vos caleçons troués, vos chaussettes trouées là. La cuvette des toilettes que vous laissez debout là.
2: Terminer
0: hein?
2: Le pissa
0: nature. Ben, Mizao, je ne nettoie même pas le pissa, bonne grosse Vera, va. Bah. Dégueulasse.
2: C'est
0: vrai. T'es, mais jure, non, elle est dégueulasse. Vraiment, cette pièce sale, cette semaine sur fauteuil, alors que nous la passe toute une journée à faire le ménage.
2: Nous passe
0: toutes à peine désinfectant. Ben là, il débarque de rentre du travail, il la jette basket comme ça dans plein milieu de la case.
2: La pointe reconnaissance.
0: M'y jure, zéro. Oh. Et après le soir, quand il arrive dans le lit.
2: Quand il rentre, il dit oh chérie, merci, la case est propre, mon linge est propre. Ah non, il n'y a que pas ça là. Il rentre, il son gros pâte sale. Allez.
0: Il est assis dans le fauteuil. Là, il attend, nous fait qu'il manger pour lui aussi, elle va lui à manger. Ah.
2: Non, mais vrai.
0: Et après le soir, quand il arrive dans le lit, là, il caresse, oh chérie, j'ai envie de toi. Et râle-moi à droite, mais à gauche, donc. Fais chier, moi.
2: Ça vient dans le dos, l'huile, que pas quoi.
0: Mais bonne boucle, là. Ouais, c'est pour ça qu'on a des jouets qu'on a été créés pour les femmes.
2: Ça l'a mis que pas, moi, pourquoi?
0: Marie, allez, trappe le womanizer, apparemment, les affaires, elle est top.
2: Comment il appelle?
0: Womanizer. Les affaires, il aspire ton clito.
2: Bon?
0: Comme un aspirateur, il aspire ton clito.
2: Donc, la plus besoin de bonhomme.
0: N'a plus besoin de bonhomme, Marie, n'a
2: ben
0: plus.
2: Le bonhomme, il s'est passé du côté, là, alors.
0: Ah oui, ben, tout le bonhomme, il passe du côté, là. C'est pour ça, la pointe madame, il appelle le soir. N'a tout, n'a vibro, n'a les godes.
2: C'est moi, là, seul appelé à soir, là.
0: Après, bon, après, une bonne chair fraîche de temps en temps.
2: Oui.
0: Voilà, une bonne chair fraîche, on a le contact, la chaleur humaine, nous voir. Quand les affaires, ils tapent dans le fond, le chouchoute, là. Les gaillards, ils tapent dans le fond, comme un.
2: Ah, mais ciao. Bah, moi, non, mais ils connaissaient pas ça, moi.
0: Vous connaissez pas ça, Marie?
2: Bah, non.
0: Marie, 40 ans de vie commune, tu connais pas ça?
2: Non.
0: Ah, bah oui, ben bah oui, non, mais justement, on l'a fait 40 ans, ouais.
2: Moi, tout ça, était dans la droiture, comme on dit, bah, la droiture, là, on mange droite ou ça part à gauche, ouais.
0: Oui, mais Marie, c'est pas parce que vous prenez des godes qu'on est plus dans la droiture.
2: Ben oui, après, il faut changer un peu.
0: Bah, t'es quand même, à un moment donné, où l'a fait 40 ans avec un boug, ou ça refait de vie avec un autre, pour n'y faire chao. Du au moins, on connaît avec le bon jouet, là, où l'est satisfait, au moins, ouais.
2: Voilà.
0: Je risque à vous prendre beaucoup plus de plaisir avec un jouet qu'avec un boug.
2: Voilà. Ben, les meilleurs, peut-être, tout ça, les meilleurs avec un boug, après, c'est chaud.
0: Eh ben, comme on dit, on n'est jamais mieux servi que par soi-même.
2: Ben oui.
0: Voilà.
2: Ouais. Mais moi, mais veut dire, mais il y aura de plus amis pour sortir, pour. Mais après, des fois, il faut méfier aussi. On dit, ben non, ouais.
0: Bon. Ah, ben, j'espère qu'on va trouver Marie, hein.
2: Ben, merci bien.
0: Mais du coup, est-ce que tu peux me permettre à moi de demander à vous pourquoi elles ont la quitté? Parce que 40 ans, c'est énorme quand même, 40 ans.
2: Oh là là, problème.
0: Oula!
2: Ouais, problème familial, là, après, vous connaissez, ça va rentrer dans les détails.
0: Oui, oui. Mais il n'a point eu de. C'était pas parce que vous n'avez plus de communication ou rien?
2: Non.
0: D'accord. Ok.
2: Bien sûr que t'es dur, hein.
0: Ah ben, 40 ans, ben, il veut bien comprendre que t'es dur avec les enfants derrière.
2: Oui.
0: Ben oui.
2: C'est ça.
0: Aujourd'hui, où il est bien?
2: Si, ben, moi, tout seul, moi, il est bien. Bon, mes enfants, ils viennent voir moi, mais après, vous connaissez, chacun d'eux peu particulier, mais je ne vais pas dire. Mais ça rentre dans le ménage aussi, hein. Chacun y vise notre train.
0: Oui.
2: Voilà.
0: Le principal, c'est couler heureuse, Marie. Fais des choses qui rendent à vous heureuse.
2: Oui, voilà, c'est ça.
0: Ouais. Ne rôde pas le reste autour de vous, les bouts. Pense à où.
2: Mais essaye faire avec.
0: Oui, ou pense à où.
2: Voilà.
0: Girl power.
2: Bon, ouais.
0: Bon, Marie, oui. Les hommes et les femmes, hein, on a 15 minutes pour appel d'égo standard, 0262 41 51 51.
2: Et minote et numéro après.
0: Après, on appelle Diego au standard. Et Diego, il donne à où le numéro de téléphone?
2: À quel numéro?
0: 41 51 51.
2: Oui.
0: Voilà, on appelle dans 15 minutes et Diego, il donne à où le numéro des personnes que l'a appelé.
2: Ok.
0: Mais bon?
2: Ok.
0: Allez,
2: merci beaucoup.
0: Gros bisous Marie, à bientôt.
2: Bisous.
0: Allez, bye bye.
2: Allez.
0: Les hommes et les femmes, Marie, 55 ans, qui habite au tampon, recherche homme ou femme, voilà, pour relation amicale simplement. Hein. Bon, après, s'il y a des affinités avec un homme, voilà. Mais pour l'instant, c'est vraiment juste amie qu'elle veut. Donc, si vous êtes intéressé et que vous voulez faire connaissance de Marie, vous appelez Diego 02 62 41 51 51. Allez, 99 11 00. Freedom, bonsoir.
3: Allô? Attends, Wendy ou...
0: Attends, Père Castor, raconte-nous une histoire, Père Castor. Vous voulez bien?
3: Wendy, ça raconte une histoire.
0: Ah, mais t'es sûr, t'es, à chaque fois, faut m'y préparer le chanson pour à chaque fois, elle est pas possible.
3: Menena, un micro pénis.
0: On aime micro pénis? Jackson.
3: 0,05.
0: Arrête à où, Jackson? Nous ramasse-moi, tu arrête à où?
3: Non, mais ramasse-moi mon téléphone.
0: Si, Jackson, on peut pas avoir un micro pénis comme à Jackson, n'est pas possible.
3: Bah oui.
0: On a un petit saucisse cocktail là, il est pas possible. Le zafé, il fait même pas mon petit, le mozong, mon petit doigt. Jackson, comment voilà. Il fait?
3: Bienvenue chez moi.
0: Non, il m'y croit pas, où, Jackson. Arrête à haut.
3: La vite, la double, connaît quoi, m'y vraiment, en fin de compte. Non, mais t'as pas dit ça parce que les heures finissent passer.
0: Ben quoi, mais dis, raconte à moi, Jackson.
3: Elle est bon, écoute, oui, raconte.
0: Mais raconte à moi, bon. Jackson, moi, m'y aime, moi, raconte à moi.
3: Elle est bon, oui, aime.
0: Ben oui, m'y aime, vous connaîtrez bien, m'y aime le vice.
3: Non, inquiète pas, non, mais m'y aime un petit peu la vérité, voilà. Et donc, du coup, connais des fois, mon pantalon, il gonfle.
0: Oui.
3: M'a été toujours reproché pour ça. Mais ben, quand t'as pas ta loi gonfle comme Marie.
0: Bah, quand on a un gros bip.
3: Mais problème.
0: Quel problème on est là où on est en érection tout le temps?
3: Non, ah, ben, pas aucun problème. Je t'ai dit. C'est Wendy.
0: Oui.
3: Et voilà, le système gonfle. Il ne fait pas les d'origine, en fin de compte.
0: Oui.
3: Et donc, du coup, je t'ai dit. M'a là toujours été reproché pour ça. Le lafé gonfle, mais en fin de compte, c'est pas gonflé pour dire que voilà, mais gros lafé, voilà. Mais il vante pas, en fin de compte, mais il vante pas, mais il est pas là pour.
0: Eh bien, on peut vendre à où, si on a un gros bazooka, ou on a un gros bazooka?
3: Non, c'est même pas ça, en fin de compte, c'était, mais au final, le Wendy, voilà. Comme ça, je ne sais pas dire plus que ça, mais. Et donc, du coup, les visibles, donc, à m'obliger, des fois, à mettre tes chemises et t-shirts en go.
0: Ou mettre t-shirts longs.
3: Voilà.
0: Mais les vilains, ça, bonne gars, il y a des t-shirts longs comme à les vilains.
3: Mais non, les vilains, ils passent pas, voilà.
0: Ben, si nous, on prend une sacoche banane, mettre devant.
3: Non. En fin de compte, Wendy, il me dit, franchement, nana, des trois nafures, et. Non, j'avoue, où? Et, le nafé gonfle.
0: Donc... J'avoue que c'est pas le bonheur. Moi, je rêvais d'amour. Aujourd'hui, j'en ai plus le cœur. J'écoute ma douleur. Non, je t'aime Wendy. Pour toujours, oui.
3: Hey Wendy, connais ce matin la vie pas Michon de sujet.
0: Ah on passe du coq à l'âne.
3: Ben du coq à l'âne. Il connaît pas sur la connu. Ma mi va chanter où un petit peu et bonne chanson créole.
0: Oui.
3: Tu connais ça ou pas?
0: Quelle chanson créole? Ah, si, mais tu connais, moi, chanson créole. Allez, viens, suce mon pipe. Si tu casses mon dos, tu casses mon qui? Mon cabolé magique. Non, vous connaissez ça, moi?
3: Quand même pas. Non, c'est. Quand moi, me dit oui, Louli dit non. Et je me rappelle plus c'est qui chante ça, mais je ne connais plus.
0: C'est quoi le truc?
3: Et quand moi, me dit oui, Louli dit non.
0: Quand moi, me dit oui.
3: Et n'ouvre pas cause un pays français.
0: Quand moi, me dit oui, tu dis non.
3: Voilà, exactement ça. C'est bon, bien, moi. Bio, franchement, et Wendy, c'est bon, bien, moi. C'est ça, bio, franchement.
0: Mais qui sait chanter ça?
3: Et franchement, je me rappelle plus combien il appelle. Mais je pense qu'il y en a des.
0: C'était là combien de temps à peu près la chanson?
3: Aïe, nanan, il est 40 ans.
0: Ah ouais? Ouais, mais 40 ans, mais t'es pas encore né, mon Jackson, nous déconne, non? Mais t'es encore dans les cacahuètes, mon géniteur. Mais t'es pour batailler avec mon bon frère et sœur.
3: Ou tes rêves même pas être nés.
0: Mais tes rêves même pas être nés, couillon.
3: Et au final, il dit comment? Quand il arrive dans la société, vivez tes codes français, noir casse, mon gros créole, c'est. Non, aïe, aïe, aïe. Ça, c'est... Ouais,
0: c'est où les vieux, Jackson? Où les vieux?
3: Il date, hein.
0: Ah.
3: Et là, la montre, aïe, aïe, aïe, où t'es pas né, non?
0: Ben non, mais t'es pas né. Ah, mais dis-moi, où, mais t'es pas né.
3: Ben oui. Non, mais en fin de compte, le bon morceau, là, il était là. C'était un reggae, c'était un style reggae.
0: Ah, moi, mais il est un reggae.

0: you.
1: C'est là que c'est bon.
0: T'es sa bonne en musique cas, avant, t'es bon.
1: Oui, mais Wendy, vous êtes beaucoup plus jeune que moi. Ah, mais plus jeune que vous.
0: Et ne monte pas message, attends, parce que vous connaissez bons auditeurs, comment les très réactifs. L'a dit Isabelle Zemia.
1: Peut-être, hein, peut-être.
0: La chanson est de... Attends, parce qu'il y en a plusieurs. La chanson est de Jessica Percé, Clo-Clo du 50. Jessica Percé. Wendy, c'est la sœur Zemia qui chante la chanson quand elle dit oui. Mais c'est qui la sœur de Zemia? Attends, les sœurs Zemia. Attends, mais regarde, les sœurs Zemia. Est-ce que j'en ai le titre, s'il vous plaît, les auditeurs?
1: Comme il arrive dans la société... Vivez Picos français.
0: Isabelle et Yolène Zemia. Ah, Nikos puis français, non, c'est ça?
1: Ouais, je pense qu'il doit être peut-être ça.
0: Attends.
1: Je pense à peu près.
0: Attends, mais mettre un petit extra, va dire moi si c'est ça. Attends.
1: Allez, la vie.
0: Bouge pas. Non, c'est celui-là. Attends, mais avance à lire un petit peu.
1: C'est exactement ça. Ah, mais oui.
0: T'as vous l'a vu comment bonnes auditeurs, là, elle est formidable. T'es franchement, merci beaucoup. Kéa Suzette, franchement, elle est trop formidable.
1: Franchement, trop fort.
0: T'es, on l'a vu ça. Mais écoute, un petit morceau, mais quoi, ma chanson là, moi?

0: formidable les auditeurs, mais franchement, Zoli, trop magnifique. T'es mis Amazon,
1: trop
0: franchement.
1: Fort. Trop fort.
0: On ouais, a vu
1: trop
0: ça, trop sans fort, même demander. Bon, allez, envoie le message.
1: Ah, mais oui.
0: Zoli, trop formidable.
1: Et Wendy, vous l'avez comme les magiques. Freedom est magique.
0: T'es Miju, Freedom est magique, Miju, Miju.
1: Et franchement, bienvenue, ah, bien dans ça. En tout cas, et aujourd'hui, il avait le nafé, ben, morceau créole, ça là, mais, et, un queue à zette, tout le monde, hein, ben, tu morceau qu'on va, parce qu'il y entend plus du tout, jamais, entendra plus. Et, ouais. Je m'avais oublié, et vous l'avez, vous m'avez agité, là, l'a fait péter. Ben, voilà, elle est comme ça.
0: Ben oui, les connaissants. Ouais. Non, mais ils ont des formidables, m'y jure.
1: Wendy, m'y souhaite à vous une très belle soirée, et écoute bien le son.
0: Bah écoute Ali, parce qu'on a les informations, Europe 1, là, dans un instant, on va mettre la musique en entendant les informations.
1: Eh bon, on a trouvé.
0: Merci, gros bisous Jackson.
1: Allez, bye bye.
0: Allez, prends soin de vous, bye bye. Allez, on va mettre une petite chanson parce que du coup, là, on a Europe 1 qui commence dans quelques instants là. Allô, écoute ça, franchement, vraiment, à tous les auditeurs que l'on envoie des messages. Franchement, Zol est trop formidable. Franchement, que suis Zot. Zol est magnifique. Zol est extraordinaire. Voilà, c'est grâce à Zot que Freedom est magique comme ça. C'est grâce à Zot, Zot n'était pas là. Freedom n'était pas ça.

0: prix d'homme, il est 23h.
1: Europe 1, il est 21h. Informations avec Stéphane Burgat. Bonsoir Stéphane.
2: Bonsoir Ombline, bonsoir à tous. Destin contraire pour deux textes majeurs de la fin de règne Macron étudiés par le Conseil constitutionnel. Si la loi sur la fin de vie est validée avec trois réserves pour faire préciser certains aspects du champ d'application, à l'inverse, l'interdiction des réseaux sociaux pour les mineurs de moins de 15 ans est censurée, contre-attaque immédiate. Emmanuel Macron demande à Sébastien Lecornu de réécrire un nouveau projet de loi plus robuste qui serait présenté avant la prochaine présidentielle. Alors qu'une nouvelle vague migratoire d'ampleur est redoutée sur Ceuta demain en raison d'une nouvelle campagne de désinformation massive sur les réseaux sociaux, le Maroc déploie des canons à eau, des barbelés de son côté de la frontière ainsi qu'un millier de militaires et de policiers. Des tags sur la façade de la mairie de Nomexi dans les Vosges, la majorité du maire RN Yann Traiteur est visée. Yann Foureur, RN dehors ou encore la devise Antifa taguée à la bombe, ça ne me fait pas peur, mais ça prouve bien que nous sommes dans un climat agressif, réagit le jeune maire de ce village qui va porter plainte. Le ministre des Affaires étrangères français exprime vendredi sa très grande satisfaction après la libération par la junte malienne d'un de ses agents de renseignement qui était détenu depuis un an. Des avions de chasse de l'OTAN ont dû abattre un drone qui s'était introduit dans l'espace aérien de Lettonie. Les États baltes, frontaliers de la Russie, déplorent un nombre croissant de ces intrusions dans leur ciel ces derniers mois. Une impressionnante cure d'austérité en Indonésie et une coupe franche dans les entreprises publiques. Plus de 750, soit les trois quarts, fermeront d'ici la fin de l'année. Beaucoup sont improductives et un tribunal spécial va mener l'enquête sur leur gestion, annonce le président indonésien. L'Indonésie, plus grande économie du sud-est asiatique, mène une lutte acharnée ces dernières années contre la corruption dans les secteurs publics comme privés. Les recherches dans les décombres vont continuer jusqu'au bout en Colombie, même si l'espoir de retrouver des rescapés est de plus en plus mince après le séisme de ce début de semaine et ce bilan qui a atteint désormais le seuil des 300 morts. La Banque mondiale vient de débloquer 200 millions de dollars d'aide d'urgence. Ils accusent les gardiens de la révolution d'actes de piraterie, condamnation publique des Émirats arabes unis ce vendredi après l'attaque de deux navires liés à la compagnie pétrolière publique dans le détroit d'Ormuz. Le député Nigel Farage en Angleterre, réélu sans surprise haut la main lors d'une législative partielle largement boycottée par les partis traditionnels. Le chef du parti anti-immigration Reform UK arrive devant des candidats satiriques dont celui qui s'était présenté sous le nom du comte tête de poubelle qui a quand même réussi à la surprise générale de recueillir 27% des voix. Et puis on termine par l'euro de natation au talent sans forcer. Léon Marchand qualifié pour la finale du 200 mètres papillon, lui qui est champion olympique sur la distance. On retrouve tout de suite Cyril de la Morinerie, athlète de Dieu dédié au champion de taekwondo Pascal Gentil.
3: Merci Stéphane Burgat. Prochain point sur l'information à 22h sur Europe 1. Vous restez avec nous, athlète de Dieu avec Cyril de la Morinerie, c'est dans moins de 2 minutes.
4: Allez Freedom, il est 23h, passé de 3 minutes, dernière heure ensemble dans chaleur tropicale. Avant de continuer vos annonces, on va aller écouter le répondeur enregistreur de la Moukatali. Vous avez laissé vos messages 02 62 21 08 08 et on va parler ce soir, on va parler de l'hygiène dans les snack bars. Et puis on aura également coup de gueule et bonbon coco pour la commune de Saint-André. Un gros coup de gueule également pour le Car West et puis la macoterie. Comment demander mac Côte du côté de Sainte-Labama, maï, allez, nous écoute ça, la Moukatali.
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6: Oui, quand ça va des snacks, vous tiens à manger pour le monde, pour les clients, là. Arrête de causer, la bave, tout y rentre dedans. Merci, au revoir.
7: Ça va un petit coup de gueule à passer, là. Viens, t'arrêtes, hein, puis s'il te plaît. Pour Laurent, là, d'aller occuper un peu ce boyau, il n'y a pas d'affaires du monde. La ville Saint-André, c'est bien arrangé, t'as l'air dit pareil. La ville capitale, Saint-Denis, ça l'est bien arrangé, c'est joli. Le maire, là, un gros bonbon coco pour ce maire, là. Hein. Un gros bonbon coco. Bon, au revoir, Fidam.
8: Alors, mon canalité, mais mon un petit coup de gueule pour passer là. Mais nous, les donnes Piton Saint-Hélène, là, pendant la mettre un petit cas, ouais, s'il fait Piton Saint-Hélène, le plat, en passant par Pierre Rosé ou par Carlonnet. Mais Quand il monte là, il est plein. Quand il descend, il est plein. Mais à mettre un autre camp, un petit grand ça, au moins à peu près 60 places. Mais il fait le place là-bas, il passe pas encore le net, il monte plein. Et ça, c'est son barbier rosé. Quand on attend Ali, où il a besoin d'aller un instant, piton, ça, elle est là-bas. Mais il est boussé, il est plein, il gagne pièrement ça haut. Mais il comprend pas quand. Ouais, c'est vrai, mais pourquoi il met pas un bichet un petit peu plus grand ça, avoir plus la place, en plus là, moi, de monde, ça, j'ai fait maman à l'école, piton, ça, elle est là-bas. Mais quand ça, il monte les pleins, les blindés, et il dit, oh, la place, la pile, il monte, il s'en y est plein même. Mais agrandi, il met un bichet un petit peu plus grand, longtemps, là, mais un bichet, il gagne un masque tout de monde, même sur mes pieds arrosés là, dans haut, jusqu'en bas. 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Mais madame Bélojou, on t'en met un pied à rendre le cas, ouais, là, avec Cyril Melchior, mais il est pas bon, ce qu'il y a fait.
0: C'est plus normal, mais c'est bien, mais vitesse. C'est plus normal, si le front de mer de terre, des sales, comme la dégueulasse, comme ça. Faille partout. Bouteilles, papier, timbales, je ne sais quoi, les dégueulasses, comment. On passe le week-end, les sales, on passe la semaine, les sales. Ben, avant, on avait envoyé, t'es bête propre, t'es pas soufflé, t'es pas balé, t'es fait. Et là, voilà, tu vas mettre un peu ce groupe. Il n'y a pas de maire, et on passe tout le temps les salles. Mais monsieur le maire de Saint-Pierre, me dit, s'il te plaît, parce que, franchement, les dégueulasses. Mais ben, l'équipe, tu nettoies là où tu mets un peu sur l'équipe, qui n'est pas un peu sur l'équipe. Pareil, ça, il n'y a pas de maire, ça. Les salles, on passe les salles même. On va écouter, monsieur le maire, là, on met le bon bouclier incompétent, on posait ça. Attends un coup d'eau. Attends un peu, hein. Allez, monsieur le maire, ouais, ça, voilà.
9: Salut la réunion, frère.

0: les lions, lâchez. C'est qui? Ah, Diego, qui c'est qui? Ah. Ah. Ah. C'est qui ça? CCC? Ah, mon petit CC. Ah, mon petit CC. Quoi ça, il veut, mon petit CC? Oh là là là là là là là là. Attends, mais non, mais pourquoi il veut quoi, Diego? Est-ce qu'il a fait mon rougail saucisse? Tu lui as demandé? Il a fait mon rougail saucisse, Diego? Il a fait mon rougail saucisse? Hein? Il a fait mon rougail saucisse? Tu lui as demandé ou pas? Parce que moi, c'est moi, c'est je te prends. Qu'est-ce que tu as fait, mon rougail saucisse? Pour une information. Bon, allez. Bah, allez voir, parce que c'est pour une soi-disant information. Nous va regarder quelle information il veut, et après, on va mettre un petit peu de musique pour aller lire les messages. Allez. Allô?
1: Bon, bonsoir.
0: Coucou, ma chérie, ça va?
1: Oui, bonjour, bonsoir.
0: Il appelle pas moi, ma chérie, à soir, alors?
1: Comment?
0: Il appelle pas moi, ma chérie, à soir, alors?
1: Oui, à soir, chérie, toi, tu es la plus belle des belles.
0: Oh, merci.
1: On connaît ou?
0: Ben oui, mais m'aime bien quand on dit, c'est.
1: Tu es la plus belle des codons de Freedom. Wendy, moi je l'aime, même si je n'ai pas gagné mourir. Parce qu'il ne gagne pas juré, parce qu'il m'a mis avec l'amour pour devenir.
0: Mais non, mais c'est. Mais non, mais il m'a pas demandé à où jurer. Mais genre, le gars, il est là, il insulte à moi ou dit pas rien.
1: Il me téléphone. Moi, les larmes, dis-moi, moi, les larmes, y'a ma
0: ouf. C'est, on peut pas laisser de monde, j'y a moi. Comment, c'est? Oui, moi, demain, mon hygiène, j'y a mis en graine. Allez-moi. Mais pourquoi il laisse, mais m'a pleuré, c'est, il a fait pleurer à moi.
1: Ou l'a pleuré, ah, là, non, là, Wendy, c'est pas bon, l'a pleuré.
0: Mais c'est, m'a pleuré, moi.
1: Sérieux?
0: Ben oui, t'es, y a, j'y a moi, il a dit, moi, mais il est une prostituée et tout ça, mais il a gros fesses. Il a dit que j'ai un gros cul, que je suis une prostituée.
1: Il avait deux mondes plus proches de où? À moi, il m'a téléphoné, moi.
0: Les vrais,
1: à moi,
0: oui.
1: Des amis, je connais même pas rien, m'a dit où? À moi, il m'a où? Jusqu'à la fin. Au Colombe, il m'a évacué, tout entre elles. Il m'a où? Non, mais là, c'est pas ça, il m'appelle là.
0: Pourquoi on appelle?
1: Il m'a déconné sur la route, c'est là où c'est à cause.
0: Pourquoi? Qu'est-ce ça l'a fait? Qu'est-ce ça l'a fait?
1: Non, mais inquiète pas, moi, je t'aime.
0: Mais oui, mais quoi ça de mon effet là pour foutre bordel?
1: De mon nez, André, gendarme, l'arrivé à la pédézone.
0: Gendarme, l'arrivé.
1: Ben, la pédézone.
0: Pourquoi, quoi ça, Benal a fait?
1: C'est n'importe quoi. C'est ta famille, ça, on connaît.
0: C'est n'importe. C'est votre famille, ben ramasse ton famille.
1: Ben, pas pour vous.
0: Ah, me veut pas moi.
1: Ils vont dire.
0: Oui.
1: Ça en fait exprimer à téléphone, je peux y passer signal. Et c'est de tracer la plaine Saint-Paul, le chemin Rigbourg. À moi, dis-moi.
0: Ah, on habite là-bas, alors?
1: Pion, là, on fait comme tout.
0: On habite la plaine Saint-Paul?
1: Oui.
0: Hein, chemin comment?
1: Rigbourg.
0: Rigbourg?
1: Niveau indivisible.
0: Chemin Rigbourg?
1: Chemin Rigbourg.
0: Rigbourg. Rigbourg? Rigbourg?
1: Je connais pas.
0: À Oubourou?
1: Ah oui.
0: Ah ou bon, comment ou?
1: Non, Léa.
0: Est-ce que tu sais faire des cunis, tu sais lécher?
1: Ah, non, même ça.
0: Parce que c'est vrai qu'on n'a jamais eu cette conversation, toi et moi, c'est. Est-ce que tu lèches, toi? Est-ce que tu lèches, c'est?
1: Oui.
0: Tu sais bien lécher?
1: L'obligé de lécher.
0: Et tu aimes les gros chouchoutes ou les petits chouchoutes?
1: Si, pète, gros petit, mon gars, les dents.
0: Mais chouchoute, Diego, il dit à moi chouchoute Luna, elle est bon.
1: Ah.
0: On veut pas?
1: Pas de famille, occupez, moi, pourquoi est-ce que t'as pour pas la moitié?
0: Mais moi, je suis dans le partage, moi, mon chéri.
1: Et regarde.
0: Tu veux pas me partager?
1: Non.
0: Pourquoi et tu.
1: On l'a envoyé une photo ou la vie, pour qu'on vive mon calme même.
0: Ou l'a envoyé une photo comme ça ou ça? Comme ça, ou l'a envoyé une photo?
1: Charlotte, pas mon taou?
0: Ben non, comment ça, on l'envoie photo? Ben, si on l'envoie Charlotte, là, Charlotte, ça pas dire moi, c'est mon femme. Ben, c'est au même. Ou envoyez photo mon enfant, ou pas vraiment mon enfant, ça monte à moi le photo, ou les couillons.
1: Ben,
0: envoyez ça quand Bastien est là, quand Eric est là, envoyez pas ça quand c'est Charlotte.
1: Miroide, toi, on a fait une troupe à tuer, Nato, on a fait là, Wendy Mayo.
0: Ben, arrête à où, Wendy Mayo, comme moi, n'a rien qu'elle, arrête à où. Arrête à où. Ou rode mal, c'est.
1: T'es sûr? Et
0: quand ça, on l'a envoyé une photo, dire moi, quand même, il garde une spoule.
1: Attends. Par contre, avant, nous, ça va plus que ça.
0: Oui.
1: Vraiment, même si c'est pour mon amitié en tant que radioman, et m'a fait un AVC.
0: Ou l'a fait quoi, un AVC?
1: Ben.
0: C'est vrai?
1: 2020. Oui. Okay. M'a fait un AVC 2020. En 2020,
0: oui.
1: Tu te mets couche, mon ami, tu m'as et tout. Bon, là, t'es bien, à moi, tout.
0: Et c'est
1: bien, mon maintenant, il commence qu'on y est un petit peu. C'est juste que mon main droite, mon main, ouais, là, ça a moins côté.
0: Oui.
1: Parallèle. Ben, c'est ça, petite vidéo.
0: D'accord.
1: Mais sinon, ça, là, pour les voir, on l'est là.
0: Vous n'avez pas l'air à moi, on l'est alors?
1: Quoi? Détresse ou de sauver?
0: Mon cheveu, la fine détressée, hein, qu'elle pas où?
1: Ah, mais c'est bien pour vous. Ça, on peut dire, ouais. Non, mais juste ça, me devait dire. Justement, là, me dire, oh, je rêve au même.
0: Ou fait rêve à moi? Ou fait monte à moi, 7e ciel?
1: Ah, mais je connais pas le 7e ciel et la première que 7. Après 7, 9, 9, 10, 11, tout, on a tout.
0: Oui, mais non, mais moi je veux aller au 69e ciel. Moi j'aime bien le chiffre 69, c'est mon chiffre préféré.
1: Eh, hey, choisis ça, tu veux, ou t'en coules avec moi. Après, et ma vie est où?
0: Et pourquoi on craint moi? Et depuis qu'on craint moi, et où?
1: Eh, pardon.
0: Ah, quand même. Déjà, ou déjà, on ramène pas mon regard, ceci, c'est l'eau, craint moi. Et ou veut m'y fâche?
1: Mais de soir avec Bastien, avec pas un gros piment.
0: Hein?
1: Bazar, tu finis chez aimé.
0: Mais beaucoup de gros piment, Bastien, quoi?
1: Ouais, mais de soir là, quand t'es avec Bastien, quand il est arrivé, n'a pas dit que. Tu écoutes pas radio, quoi? Tu travailles là, tu écoutes pas.
0: M'écoute pas ça, moi.
1: Toto.
0: M'écoute pas ça, moi. M'écoute pas le soir, moi, quand Sébastien à l'antenne, m'écoute pas, moi.
1: Ah là là.
0: Ah, mais écoute pas, il fatigue à moi avec son rire. Il fatigue à moi. Diego, donne-moi le numéro, mi affiche à lui. Michel Anticamissu. Oui. C'est son numéro, il fait Michel. Appelle un petit coup ici. Son numéro, il finit par. Combien? Numéro, il finit par 21. Diego, là. Michel, Diego, là. Il a dit apparemment, il n'aime pas Camille Sud, apparemment.
1: Ben, si il n'aime pas Camille Sud, pas grave. T'es bébé, t'es me laisse à où?
0: Mais beaucoup veulent laisser à moi. Beaucoup veulent laisser à moi, on fatigue, on tourne à moi?
1: T'es me jure, à où?
0: Ben quoi?
1: N'est platine tournée devant moi, hein?
0: N'a quoi?
1: N'est platine tournée, on est DJ.
0: Ou les DJ?
1: Ben.
0: Quand ça vous fait danser à moi? Diego me fait danser déjà ici.
1: Ah, mais danse, ça danse.
0: Diego, il me fait monter sur ses pieds et non, après je danse.
1: La manière où ça danse avec moi, là, Wendy.
0: Oui.
1: Je crois pas que ça danse comment.
0: Eh, hey, mais il gagne pas danser, moi.
1: Ouais.
0: Il gagne pas fait ça, moi.
1: Ah, on me trappe à vous. Hey.
0: Oui.
1: Allez, garde. Je commence tout de suite.
0: Hein?
1: Je suis tout. Monsieur, jusqu'à la moelle, tout, monsieur, ça, jusqu'à la moelle.
0: Cousou, sucou, suce pas rien, ou, arrête à ou.
1: Ça,
0: ah, ou, suce pas rien, là, pour rien, pour sucer avec moi, là, arrête à ou.
1: Allez,
0: suce mon doigt de pied. Suce le doigt de pied. Ma, donne-moi mon doigt de pied pour sucer.
1: T'es vrai, ou pas vu mon photo?
0: Non, m'a pas vu. Quand ça, vous l'a envoyé?
1: Mais deux jours là.
0: Deux jours, c'était quand? Nous les quel jour là, vendredi? Et
1: nous les amis avec.
0: Mais on l'envoie sur quoi? On l'envoie sur. Et... On l'envoie sur quoi?
1: Parce qu'il a fait à moi un salut et puis.
0: Oui, mais on l'envoie sur quoi?
1: C'est bon.
0: Bah, mais t'es. C'est ou fatigué à moi. T'es toche, t'es nénène. Ma Adjao, envoie le photo 06 92 91 5000. T'es où? Écoute pas moi, elle est pas possible.
1: Ma fille a tellement les bloqués, la porte. Tu comprends pas?
0: Tu comprends pas? Mais où elle est pas bloquée, oh? Arrêtez-moi la merde, arrête, oh. Attends, migarne, un petit coup.
1: Ma fille, tu te m'envoies le pas.
0: Ma fille, Adjao, si la bloque, à où, là?
1: Oh, notre folle, là, la cousine, écoute, ma belle, elle blague.
0: Ben voilà, ben aussi, vous baisez une blague.
1: Je jure trop, dessus de mes sables, je jure, la blague à moi.
0: Ah là là là, attends, migarne un petit coup là, parmi les numéros.
1: Ta copine, même pas. Je ne citerai pas le nom.
0: Attends, migarne un petit coup. Je ne vois pas votre numéro bloqué dans les trucs, moi. Attends. Ah, ben si. La bloque est vraiment. Son numéro, t'es là. La bloque est vraiment.
1: Oui.
0: Ben aussi, pourquoi tu gires? Ah! Qui c'est où la jurée? Attends, mais regarde un petit coup, qui c'est où la jurée là? Renvoyez-moi
1: c'est un compliment, enfin, c'est juste une affaire que Banal a dit, mais.
0: Ah là là! Attends, mais il veut savoir.

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0: Mina des dents, mina des dents en or, mais il est pareil une caïra. Oh, les amis, ta meuf, c'est une caille, mec. Elle met des coups de tête, elle fume, elle boit, elle se la pète. Ça, c'est moins ça. Elle est dingue, elle est raide, elle est pas nette. Elle met des palayettes. C'est une caïra. Quoi fait?
1: Vous pouvez faire ou de bababa. Est-ce qu'on a un chouchou?
0: Hein?
1: On a un chouchou?
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1: Bah, mais ça, moi, je suis au moins, excusez-moi. Ma dia ou m'y pas cause de avec vous, c'est pour ça ma parole de fond à vous. Parce que avec vous, m'y comprends pas.
0: Vous comprends pas quoi?
1: Si j'ai un de nous, j'y ai tout n'importe, dans mon carte d'achat, de à ou non,
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1: un camp, l'amour, la pureté, et vous devriez faire ça, parce qu'il y a un peu freedom là, tout le temps comme le soir là, il y a un clash. Parler un peu d'amour, embrasser.
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1: rencontre, l'amour. Parler un peu d'amour, le vrai amour, l'amour tendre, la râle.
0: Eh, moi je veux de la violence, moi. Quel amour tendre. Là, il râche, il trangle tantine toute. 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Quel amour tendre, boit dedans, que c'est tirode. Ah, les hommes plus les hommes, quoi, quel amour autant.
1: Même pas un burger, rien, on veut pas, alors, il y a des bois direct.
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0: 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Tu rates, bois direct dedans. 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Le jour où on raconte les tantines, bois direct dedans.
1: Bois dans le
0: 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Quand tu rates, lèche une, bois dedans, où.
1: 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Il prend depuis le doigt à pied, il laisse au
0: travail. Il suce mon doigt de pied, il suce mon doigt de pied. 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
0: Mon pied est noir, il est croûté.
1: Pas grave.
0: Ah, ou décroûte ça, ou?
1: Oui.
0: Ou le lèche même, ou nettoie les coups de langue.
1: Comme il arrive dans le fond, là. Voilà, dans le petit fond, là. Ou noir.
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0: 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Arrête de mettre la faute dessus, nous, tout le temps la faute bonnes animateurs. 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
0: 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C'est, chante à moi le chanson, s'il te plaît.

0: chéri, chante pour moi, mon chéri. Allez, chante pour moi. Chante-moi une chanson.
1: Mais ça, c'est un petit geste.
0: Allez, oui, fais un geste pour moi. Chante une chanson pour moi, mon chéri.
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0: dit, moi, je ris, je ris, je ris, je ris, je ris, je ris, je ris, bon.
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0: 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Moi, c'est dans l'ordinateur, t'es là.
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1: 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Eh, écoute ce petit jingle là, est-ce que ça t'y aime? Écoute.

0: va te trouver à moins.
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0: Allez, 0262 99 11 00. Freedom, bonsoir. 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
1: 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Alors.
0: Garde ciseau, arrête de dire.
1: Clip, la belle semaine, c'est de dire la Vierge Marie qui monte au ciel. Les bruits, les pas bruits, voyons. À part ça, par exemple, Dagobert a disparu. Dagobert toujours.
0: Dagobert est amoureux. 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
1: Ah, t'es, non, Dagobert est amoureux, mais maman.
0: C'est quoi ce bon bouc qu'on est n'intent? 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
1: Ah, moi, je ne pas comme ça. Moi, mon café, mais après, on connaît. Quand la jambe est captée, là, pareil, mon concordat, il est bien tupé. Après, il fait casse-cou. Après, je monte dessus comme un toboggan.
0: Oh, et Dagobert, vous les circoncis ou pas ou?
1: Comment?
0: Vous les circoncis ou pas?
1: Ah ben oui, ben...
0: On a pour la peau?
1: Je pèse, pas, je ne mesure pas moi parce que moi j'ai un grand baguette. La peau qu'on met dedans, la finit crier.
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0: C'est? Oh là là. 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
0: 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À quoi, est-ce qu'on a le droit à voir l'antenne ou quoi?
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1: 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On reste toujours à des amis, voyons.
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1: 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Ben oui, c'est l'amour que l'amour. Moi, je te dis, moi, je pèse pas, hein. Mais moi, tu sais, c'est pas comme ces trois hommes-là. Je pèse, je mesure. Depuis l'année 2000, ben, il passe un an, il trouve pas même. Mais comment il fait, maman? Comment il claque le
0: temps? Mais Dagobert, comment il fait un bon l'annonce pour trouver l'amour aujourd'hui?
1: Ah, ben, ça, Nico, il est pas là. Je peux pas dire, hein, parce que là, sinon, ça me fait.
0: 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Comment on l'a fait pour trouver l'amour?
1: L'amour, tu sais, l'amour, il trouve partout. Et puis, ça marche, peut-être, ça marche pas. Ça, c'est pareil, l'auto, ça. Quand je joue le loto, vous mettez le 4, le 5, le 6, le 24.
0: Le 4, le 5, le 6 enfonce dans ton oui. Truc, 6, 6 ou 1, 6, c'est-à-dire ben, que nous les novices.
1: Le 6, comme ça, 6, le 6. Ben après, c'est le 6 pour le sens. Mais après, comment mettre le 6 là? Ben tu sais, mais après, le Dagobert trouvait l'amour. Là, à ce moment, mon cœur doit s'en aller.
0: Comment on la rencontre à elle, Dagobert?
1: Radio, quoi?
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1: Ben, j'ai rencontré par rapport, j'étais sur Facebook, sur Messenger.
0: Oui.
1: Et bon, m'a raconté hein, parce que bon, ben, il était coup de Radio Freedom, mais il a dit de connaître Dagobert un jour.
0: Mm.
1: Ça fait que bon, on a eu des contacts, mais le contact après, suivi, ben, il a suivi à moi, quoi.
0: Oui.
1: Et là, mais bon.
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1: 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C'est pas une réunionnaise, c'est une martiniquaise.
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1: Moi, les pareils, Eric, moi. Parce que monsieur Eric, parce que Eric, à ce moment. Parce que moi, j'aime bien Eric, moi. Il n'y a pas Eric. Et avant, moi, j'aime Eric, moi. Mais dès qu'Eric est pareil que moi. Eric, mais dès qu'il est pareil que moi. D'Agobert! Allez, ça! Yes, ça!
0: Mais Eric, il est comme il est.
1: Ah, ben, il est comme il est. Parce qu'il a déjà, il n'y a pas pris d'homme. L'enfant est arrivé, la boucasse, tu peux voler, c'est là. 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
1: 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Quand Eric avait des problèmes, là, hein, vous connaissez l'animatrice? Parce que là, voilà, Tifofol est parti parce que, connaît, la cible n'est pas là pour soutien, Eric. Nous, on est toujours là pour soutien les animateurs, nous.
0: Ah, d'Agobert. Par contre, m'y arrête à où? 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
1: Il a dit, il n'a pas gagné la ligne.
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0: 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Freedom, bonsoir.
1: Bien, monsieur Vol.
2: Bonsoir.
0: Ah, tu te fais folle.
2: J'ai entendu un petit peu mon nom passer, donc je me suis dit, ben, je vais appeler.
0: Ben oui, c'est Dagobert, ça.
1: Quand Dagobert, il cause, mais t'es connu ou t'es bien. Si t'avais mauvais, moi, t'es bien.
0: Mais en plus, mais t'es trop bizarre. D'habitude, tu te fais folle, il envoie toujours un petit message, là, mais il n'a pas rien.
2: Ben,
1: alors... Moi, je n'aime pas qu'il y ait des petits folles. Moi, j'aime pas ça, moi. Monsieur Vol. Le jour où une femme comme Tito Vol, hein, l'appelle Pida Gobert. Mais... Je vais te grouper des, bon.
0: Laissez-le causer.
2: On a une jolie femme, alors, pas besoin de repenser à moi.
1: Qu'est-ce que pense à ça?
2: Moi,
1: oui, ça m'est
2: toujours... Oh là là, toujours votre meilleur ami.
1: Ne pleure pas.
2: Non.
1: C'est la vie, voyons. Non, c'est la Vierge Marie qui a décidé.
2: Mais alors, bon, vous voulez dérainer comme un Ferrari, alors laisse-moi causer, moi aussi, mais peut dérainer.
1: Mais, oui, mais c'est Dagobert que vous avez mis
2: sur la table. Pas dans le sens là. Dans le sens que merci déjà d'une d'avoir pris la défense de la team de une part. De deux, c'est vrai que nous n'avons pas gagné la ligne pour défendre en temps et en heure. Ça, clair et net. Parce que moi, m'y fait des captures d'écran de tous mes machins, m'y peut monter à ça combien de fois m'a essayé d'appeler, hein. M'a pas gagné.
1: Pas besoin de faire des captures d'écran. Est-ce que tu as envoyé la photo de ma copine sur freedom.fr?
2: Oui, tout le monde a fait une voix, comment elle est belle. Oh là là,
1: c'est pas n'importe qui, hein.
2: Arrête de monter à haut, c'est bon.
1: Non, je me demande pas.
2: Mon parce Dieu Seigneur.
1: Tu sais, la blague que j'ai, je peux pas, je me gère pas. La blague que j'ai, là, dit, oh là là, ça fait un mètre que je vais tomber, hein.
2: Et on l'a oublié, là, on l'a fait un truc que m'y pardonnera pas où.
0: Quoi y a fait? Quoi y a fait?
2: On l'a juré quelque chose? Demain, c'est quoi comme jour?
1: Demain, c'est la Vierge Marie. Oh, plus toi, mon Dieu, plus près de toi. On va le dire hier parce qu'il faut une petite prière.
2: Et alors, c'est quoi
1: comme jour? Je rappelle. Et demain, la Vierge monte au ciel. On enlève le péché.
2: C'est quoi comme jour?
1: Mais là, c'est le 15 d'août.
2: Oui.
1: Le 15 à août. Et c'est le date, le yaourt. Les périmés, il faut manger tout de suite.
2: Mais merci, ben dites-moi les périmés alors.
1: Non, déjà c'est la dernière date de le 15 d'août. Il faut manger le yaourt avant le 15 d'août. Mmh. Et tu sais, alors les hommes, si vous avez des chouchous à manger, mange vite, hein, parce qu'après ça gâte vite.
0: Hein. Hey, mais Dagobert, du coup là, on a une nouvelle copine là, son chouchou, comment il est? Parce que tout le temps, quand t'es petite fofolle, t'es dit petite fofolle, n'est bouffoute et tout ça, mais le chouchou tout tantine là, comment il est?
1: Mon les chaînettes est comme un royal con.
0: Mais là où nouvelle chouchoute, comment il est?
1: Là-bas, c'est comme de la merde.
2: J'ai pas la question de Wendy.
1: Wendy, quoi? Tu dis quoi là?
0: Où nouvelle chouchoute, comment il est là?
1: Oh, là-bas, il est rasé, c'est propre, hein, après.
0: Il est pareil en royal con aussi ou pas?
1: Ah oui, il y a un petit peu la crème, mais bah oui, ça, tu peux pas la pomper la crème seulement.
0: Mais... C'est des connes, ça, gars-là.
2: Non, mais c'est... Il lui a pas dit, c'est la crème gentille, par contre.
1: Et tu sais, le jour où M. Vol, il y a quand même affaire comme ça, m'a fait dire, il change mon nom, j'appelle pas Dagobert. Mais pas plus Dagobert. Mais Ali, par contre, oh là là, M. Vol, Ali, déjà, il parie une jeune femme, mais Biggie, parce qu'il y a son bon outil, il y a un faux plombier, M. Vol. Je m'attends à tout qui, à chaque minute, Mais... Pour encore, je n'ai pas beau. On est un petit peu pareil qu'à Bri, un petit peu plus chien. Tu sais, le petit chien, le chihuahua.
2: Et c'est comme ça, de toute façon. De toute façon, ce bout-là, là, à chaque fois que lui appelle, là, s'il lui veut, moi, il peut appeler aussi. Parce qu'il pense que les créoles.
1: Nous serons à deux pour des grenadiers. T'es madame Dakassine. Maintenant, c'est le toit d'Agobert. Maintenant, tu passes le relais. Si lui vient là, nous serons à deux pour des grenadiers. Et ma mère me dit, l'homme sera toujours là pour défendre. Je suis ton avocat. Dis groupé, dis là, viens. Viens rapide.
0: Mais c'est dormi où?
1: Eh, dis fait combien de choses sur la radio? Et à moi, jusqu'à demain matin, si le bébé à la vierge monte au ciel, il dégrenaille. Les privés, quand il veut, et que il veut, ça va se savoir.
2: Eh oui, ça va se savoir bientôt.
1: Ah là là là là là là là là.
0: Dagobert, ou de nouvelles copines, ils sucent bien?
1: Ah ben là, pour l'instant, la commence.
0: Non, parce qu'à au côté que tu te faut folle là. Où... Ah, attends, on y appelle sous le 14. Attends.
1: Aïe, aïe, aïe.
0: Est-ce que c'est Monsieur Volt? Attends, bouge pas. Mais regarde, est-ce que c'est Monsieur Volt? Freedom, bonsoir. Allô? Ah, ben elle a raccroché. Ah, ma mince. Ah ben, bah, il est plus là.
2: Si c'était lui, en tout cas, ben bah, lui a pas fait long feu cette fois-ci, hein.
1: Ah, le piche.
0: Mais connais pas c'était qui
1: tout. Eh, ce soir, c'est la fête ce soir-là. Non?
0: Attends, on a un autre monde qui appelle sur le 14. C'est qui, attends. Freedom, allô? Allô? Allô? Ben, là aussi, il raccroche. Mais quoi, c'est ça?
1: Ah, lui,
2: le... si ça trouve, Dagobé, si ça trouve ça... forme et elle ça démonte ta main.
0: Non.
1: Elle est sur Saint-Gilles.
0: Ah,
1: on va au bois ce soir. Au moulin.
0: Quelle heure ça va?
1: Au moulin de Sorbo.
0: Ben, fini arrive 23h50. Quelle heure ça va?
1: On a pour un lèpre-sort. Là, nous, pareil, des bêtes, nous, puis bêtes la nuit. Nous sommes tard, nous. Après, c'est oui. La vie sur la plage.
2: Et on appelle Batman. C'est un chum.
0: Attends, mais reprend quelqu'un sur le 14. Allô, Freedom, allô?
3: Bonsoir.
0: Allô?
3: C'est monsieur Mano.
0: Oui, mais on t'entend un petit peu mal.
3: Donc, je voulais dire que on m'a raccroché au nez sur la ligne. Et donc, c'est pour dire que M. CC, il a dit que moi, je suis parti, mais en fin de compte, on m'a raccroché. Donc,
0: Monsieur CC?
3: Là, j'ai parlé avec vous, et il y a l'autre personne qui est venue, la femme, là.
0: C'est la petite fofolle?
3: Dakatine.
0: Dakatine? Quand ça, où l'a appelé, l'a raccroché?
3: J'ai discuté avec vous.
0: Oui, mais c'était mais quand?
3: On m'a raccroché au nez.
0: C'était quand?
3: Ce qui fait que moi, j'ai pas pu discuter. Donc, c'est truqué, quoi.
0: Mais c'était quand?
3: Avant-hier.
0: Avant-hier, mais pas travail. Mais il risque pas.
3: Si, j'ai parlé de...
0: Et quand même, il connaît mon bon jour de repos. Avant-hier, t'es mercredi, mais il travaille pas le mercredi.
1: Ah, Renouel, il y était.
3: Donc, je peux dire que c'est truqué, quoi. On m'a raccroché la ligne.
0: Ah, d'accord.
3: Ben voilà, donc dis-le, c'est votre connard, là, que moi, je suis pas parti, on m'a raccroché au nez. Donc... je vais raccrocher, je vais peut-être rappeler plus tard.
0: Mais si on a raccroché, c'était parce que tu étais trop insultant?
3: Non, pas du tout.
0: Bah si.
3: C'est que il y a Madame Dakatine qui est venue.
0: Ah, mais c'est toi l'auditeur qui a dit que j'étais une prostituée et tout ça.
3: Voilà.
0: Ah ben voilà, bah, voilà, bah toi aussi. Tu dis que je suis une prostituée, que j'ai un gros cul et tout ça.
3: Ben j'ai pas.
0: Et en plus, même pas raccroché. Non, c'est où la partie?
3: J'ai parlé d'enfer. J'ai pas parlé de d'autre chose.
0: Oui, bah, ou l'a parlé d'enfer. Ou l'a dit moi c'est une prostituée, mais finira en enfer. Patati patata.
3: Ben voilà,
2: en plus, c'est pas trois jours. Hein.
3: Donc je peux dire que on m'a raccroché la ligne. Dites à le connard de CC là que en fin de compte on m'a raccroché au nez. Et voilà quoi. C'est truqué la conversation.
0: C'est toi qui as coupé hein.
3: Non. On m'a raccroché au nez.
0: Ah bon? Attends, bouge pas. Allô?
2: Allô?
0: Oui!
4: Alors, bonsoir.
0: Bonsoir, Madame Dacatine.
4: Oui, bah, préparez-moi, mais on t'aille pareil que Madame Dacatine. Que ça a fait là?
0: Oui, ça, oui. Ça, c'est le monsieur, il était en ligne avec nous mardi soir.
4: Ah,
0: il est pas content parce que, il est pas content parce qu'apparemment, la coupe Alice, c'est lui la partie.
4: Ah, mais c'est lui la partie.
1: Ah non, je suis pas parti, mais
4: moi,
1: je
4: suis parti.
1: Je vais rappeler plus tard. C'est juste pour dire qu'on m'a raccroché à l'île.
0: Mais elle a pas raccroché. C'est où la raccroché?
4: Oui, c'est où la
0: raccroché? Ah, arrêtez un peu.
4: Vous avez des choses à dire, vas-y.
1: J'ai fait le 14 pour parler avec Cici. Et on n'a pas pris ma ligne. Donc c'est que.
4: Mais des fois c'est les réseaux. Donc voilà, c'est quoi le problème? C'est quoi le problème, monsieur?
1: Bah, le problème, c'est que si moi je veux discuter, enfin, s'il y a une discussion, on me raccroche. Ouais.
4: On n'accroche pas, on laisse le monsieur dévider son cœur, et donc voilà. Allez, c'est quoi ton problème? Allez, raconte.
1: Bah, dis-toi.
4: Les autres délits n'accrochent pas.
1: Moi, je suis.
4: Gobert n'accroche pas.
1: Écoutez, vous m'écoutez ou pas?
4: Non, n'accroche pas de Gobert. Allez, vas-y, c'est quoi?
1: Il y a CC qui dit que vous êtes intervenu et que moi je suis parti. En fin de compte, c'est pas ça, c'est que ma ligne était coupée.
4: Ah oui, mais c'est pas grave.
1: Il y a mensonge.
4: Oui, mais vas-y, début de
1: ce moment. Ah ben, c'est pour dire à M. CC que moi je suis pas parti et que quand je voulais parler avec vous.
4: Mais c'est qui, M. CC?
1: Ben, qu'il arrête de mentir, disant que moi je suis parti, comme si moi j'ai raccroché quand.
4: Oui, mais non, mais c'est bon. C'est quoi ton problème? Voilà. Raconte-moi.
1: Donc,
4: allez, raconte.
1: Si le petit Dio il raconte des mensonges, ben voilà, je peux dire ça.
4: Mais non, mais on s'en fout tout ça, comme dit Max. Ben. On s'en fout tout ça. Et qu'est-ce que t'as à dire?
1: Hein?
4: T'as quoi à dire?
1: Mais c'est ça, c'est qu'il faut arrêter de mentir, c'est de truquer. Donc, on parle de liberté, en fin de compte.
4: C'est Radio Liberté. On est là pour parler, c'est quoi le problème?
2: Madame Dacatine.
4: Attends, laisse le garçon.
2: Non, juste pour intervenir après auprès du monsieur là. On est toujours le couillon d'un autre, hein. Donc, faut pas inquiéter pour ça, hein.
0: Il y a traite de prostituée, là. Dis-moi, c'est une prostituée, mais n'est un gros Kim, il va finir en enfer.
4: Attends, que ça, il dit là.
1: C'est Mano, c'est Monsieur Mano qui dit ça.
4: Oui, vas-y, ouais, Monsieur Mano, je sais pas qui ça, là. Allez, vas-y, que ça, on a un peu dit.
1: Je dis qu'il y a des femmes.
4: Ouais.
1: Comme l'animatrice, là.
4: Ouais.
1: Qui sont des prostituées et qui sont en enfer parce qu'elles ont.
4: Oui, mais est-ce qu'on pense qu'on est en train de traiter comme ça? Mais donc, franchement, excusez-moi, monsieur, mais il ne connaît pas où. Mais on est en train de traiter des gens de putes, et qu'on est quoi? Mon fils aussi va être animatrice. Ou le jour où on traite mon fils de prostituée, mais ça n'est pas en gâteau. Non, au départ, on garde ton nom. Et le jour où on envoie un machinerie bien fait, et sur PS, on a un parcours d'homme là. On traque mon enfant, comment ça se passe? Ça va, mais bien sûr, encore.
3: Moi, j'ai
4: vous pouvez traiter l'animatrice comme ça?
1: Je sais pas, tu sais. Non, mais.
3: Il y a des personnes.
4: Attends,
3: d'accord.
4: Moi,
3: je suis l'ancien de l'église évangélique. Il a dit que c'est une émission de débat gondé. Moi, je lui donne raison. L'animatrice là.
4: Ah, aussi, on s'est arrivé à mon avis qu'on écoute.
3: Donc, monsieur, moi je parle de la putain, moi je suis Jean-Pierre.
4: On a pris la route.
1: On ne mérite pas, ouais, cadeau, elle se soute. Au moins, maintenant, on boit ton kilomoukat. C'est bon, allons-y partout.
4: Parce que
3: là, moi je dis qu'il y a. D'accord?
4: On n'a rien à foutre de Mayotte. Là, on parle de la Réunion. Ils sont en train de chanter ou là?
1: Monsieur, vous ne voulez pas rien
3: faire? Non, mais attendez, il faut arrêter de se moquer du monde. D'accord?
1: Allez, fais un cul là. Oh, ouais, vous de la Réunion? Vous avez de la Réunion?
4: Très
1: bien, mettez des gestes. Qui mettez des gars sous l'avion?
4: Non, mais c'est pas bon.
3: Il y a des voyants qui appellent, qui savent qui a fait le cyclone. Donc, il faut arrêter de prendre les gens pour des imbéciles.
1: Ou papa l'a fait le cyclone, ou papa.
4: On s'insulte par téléphone entre collègues et collègues, mais les animateurs, les animatrices, non, c'est bon, ça c'est non. Je suis pas d'accord.
1: La team veut la radio. Il y a longtemps la team existe, madame Dakatine. et Madame Popoy et tout la team.
5: Je ne
1: pas content, on va croire sur radio, ce qu'on est direct là-bas, fait tout le allez, oui, partout.
5: Non.
1: Ça va dire,
5: Outi, il reste deux ans aussi, ma méditation, ça fait pour mon fils sur Radio Freedom, mais il est mort là. Aïe, aïe, aïe. Pour gagner causement comme ça là, mais laisse tomber.
3: Vous avez parlé de pédophilie. Moi, j'ai dit.
5: Pourquoi parle de ça là? Pourquoi on parle de ça, monsieur?
1: Non, parce que.
3: Voilà, voilà. Vous êtes votre enfant, parce que votre enfant, il a encore la pédophilie. C'est que je suis au
5: monde. Monsieur, on ne peut pas venir à l'antenne insulte à animatrice. Comment qui a le droit de venir sur l'antenne et d'insulter un animatrice?
1: Monsieur,
5: ne comprends pas là.
1: Allez, c'est bon, père Gouril. Les bons.
5: Non, mais non, attends, Dagobert, attends, mais cause avec lui, Dagobert, laisse-moi causer là.
1: Allez, où partout.
3: Je suis animal, ça.
1: Elle dit
3: des injures.
1: Vous gagnez, pour moi,
5: Mais alors, c'est quoi le problème? Est-ce qu'on a le droit, on a le droit de traiter Ali de ses noms?
3: Elle a le droit d'insulter les gens. Est-ce qu'elle a le droit
5: d'insulter les gens?
3: Est-ce qu'elle a le droit d'insulter les gens?
5: Mais c'est quoi le problème, monsieur?
3: Il y a une matrice. C'est une radio. Quelque chose sur la radio.
0: Attends, la petite coup là, Dagatine, Dagobert et tout ça. Monsieur, qui ça m'a insulté moi?
5: Oui, c'est ça.
0: Qui ça m'a insulté moi?
3: Personne.
0: Parce que comme il dit cabot, chouchoute et tout ça, c'est insulter quelqu'un. On a une drôle de définition de. Mais là, pas insulté personne moi.
3: Ben, c'est normal que.
0: Non, mais quand on dit des trucs, dis des vrais trucs, s'il te plaît. Raconte pas de la merde comme ça. N'a rien que de la merde, ils sont de douche.
1: Vous
3: parlez de caca, de
0: ce que. Et alors, à partir de 22h30, les sujets, les libres, s'ils m'envient de parler de caca, de cabot, de chouchoute, c'est mon problème. Malapin insulte personne, mais on voit pas où c'est le problème.
5: Monsieur, attends, écoute, Wendy, calmez, Wendy. Monsieur, que la journée, Monsieur, que la journée.
3: Est-ce que vous l'avez bien?
5: Non, monsieur, que la journée,
3: Est-ce que quand vous avez couché avec votre mari, là?
5: Non, monsieur, monsieur, quel âge il a?
0: Inquiète pas pour mon chouchou, Inquiète pas,
5: Non.
0: Mon chouchou, t'es bien.
5: Non, même pas. Ça y est, gratte pas, lis ça.
0: Non, mais vite, Ali, mon chouchou, t'es bien. Inquiète pas pour lui. Inquiète pas pour mon qui aussi, il est bien. Inquiète pas.
3: Ah, ben voilà, on en fait, il y a des petits diables. Il faut souffrir les femmes qui ont pratiqué la pornographie.
5: Monsieur,
3: et ces femmes-là, qu'elles souffrent. Avant de prier pour les âmes qui sont purgatoires.
5: Dagobert, mais veut savoir qui l'a joué, non, c'est tout.
1: Ok,
5: vous t'enfoirez, qui l'a joué, non.
1: Allez-vous, à tes
5: domiciles. Qui l'a joué, non.
3: Au purgatoire, il y a des âmes.
0: Et elle a demandé à où quel âge, Nena?
5: 77.
3: Je n'écris pas les petits.
5: Eh, messieurs, on a 77.
3: Ces femmes-là.
5: 77 ans.
3: Vous avez
5: Messieurs de 70 ans, là. Va dormir. Non, non, non, non.
4: non, non, on n'a pas le droit de traiter les femmes comme ça. Va dormir, va dormir. Un respect, Midjaoué, va dormir, va dormir. Va boire une bonne médicament, on est là pour prendre un bon médicament, va dormir. Va dormir, va dormir. On a plus rien pour là, on dit fini là. On dit là fini, laisse la vie des autres tranquille. Et comme ça, il mange bien ses fruits d'homme. Allez dormir.
3: La vie, c'est pas ce
4: type. Allez dormir.
3: Allez dormir.
0: En parlant d'aller dormir, là, m'a dépassé le moi. La fille arrive minuit 7. Monsieur, est-ce qu'on est circoncis, monsieur? Est-ce qu'on est circoncis? Est-ce qu'on a encore la peau sur le cabot?
3: Dans la pornographie.
0: Est-ce qu'on a encore la peau sur le cabot? Est-ce qu'on est circoncis?
3: Voilà.
0: Allez, râle la peau! Allez, râle la peau! Si tu n'as pas la peau, pas grave, râle dessus quand même! Bon, allez, mais fais-en de gros bisous! Bisous, petite fofolle! Bisous, ta Gobéa! Bisous, ta Katine! Merci beaucoup! Gros bisous, Miam Azote! Monsieur qui aime pas moi, Miam Aou quand même! Allez, gros bisous! Bye bye! Miles Azote! On va finir de passer. Merci beaucoup tout le monde, Miam Azote. Bon allez, il est minuit 8, donc bah voilà, avec un petit peu de retard, on passe à Europe 1. Je vous souhaite à tous de passer une excellente soirée et on se dit à la semaine prochaine. Bonne soirée, bonne nuit et avant de partir, je fais un gros bisou à Wilfried, un gros bisou d'amour à Wilfried qui nous écoute tous les soirs, un fidèle auditeur qui écoute tous les soirs Chaleur Tropicale. Donc gros bisous à Wilfried. Voilà, je t'embrasse bien fort. Bonne soirée à toutes. Miam Azote, à la semaine prochaine, à bientôt.
6: Où des hélicoptères et des milliers de forces de l'ordre quadrillent la zone, ces plages, forêts et collines qui bordent les 8 km de clôture entre le Maroc et l'Espagne. Les autorités qui ont annoncé avoir interpellé plusieurs personnes soupçonnées de relayer des appels à la traversée, non seulement vers Ceuta, mais aussi vers Melilla, l'autre enclave espagnole, 400 km à l'est. Alerte maximale donc pour contrer les tentatives de passage, mais au vu du dispositif déployée, celle-ci devrait être beaucoup moins nombreuse qu'il y a deux semaines.
7: Alexandre Blanc, le correspondant d'Europe 1 au Maroc. Et puis enfin, un roi des bassins qui nage en plein paradoxe, c'est un comble. Léon Marchand, cette fois champion du monde et quadruple médaille olympique, semble avoir tout gagné, tout sauf une irréductible compétition qui lui résiste toujours. Les championnats d'Europe qui se terminent ce week-end. Alors s'il a bien permis au relais mixte français de décrocher une médaille d'argent en début de semaine, il n'a jamais fait de podium en individuel. Malédiction, il s'est blessé aussi durant sa préparation au point d'écourter son programme pour cette compétition. Et pourtant, le voilà qualifié pour la finale du 200 mètres papillon. Tout le sourire à la sortie de son bassin, écoutez.
8: Je voulais faire un très bon premier 150 mètres pour tester un peu la douleur. Je fais une belle course. C'est un peu ce que je voulais faire, moi, d'une 54. Je gagne ma demi, donc je sais que je vais être qualifié en finale. Donc c'est plutôt bien. Après, dernier 50, vraiment, ça pêche un peu. Je suis vraiment un peu solo sur les derniers mètres, donc j'espère que ce sera un peu mieux demain soir.
9: La douleur, justement, vous en parliez. On sait que la préparation n'a pas été optimale. Vous avez allégé votre programme. Comment vous vous sentez là?
8: J'ai pas senti de douleur au niveau de l'adducteur ce soir. Mais j'espère que ce sera pareil demain soir. Je continue à faire du renfort. Je continue à faire des exercices pour me sentir mieux. Je suis encore en train de guérir, mais j'espère que ça va le faire.
7: Voilà, du renforcement pour Léon Marchand au micro de France Télévisions à sa sortie du bassin tout à l'heure. Finale de ce 200 mètres papillon à suivre demain 18h30. Et puis enfin, il était le papa du tireur le plus rapide de l'Ouest ou encore le plus intrépide des Gaulois. René Goscinny aurait eu 100 ans aujourd'hui. Un podcast lui est dédié sur Europe 1. Écoutez cet extrait de nos archives justement de Goscinny. Lui-même, il parle de l'esprit chauvin du plus Gaulois des Gaulois, Astérix.
10: Non, ça c'était une erreur qui m'a toujours amusé parce que en réalité, voyez-vous, nous parodions l'esprit chauvin. C'est ce que certains n'ont pas voulu comprendre. Et c'est assez curieux parce que j'étais en Suisse dernièrement, en Suisse pour signer des albums, je précise tout de suite, et un journaliste suisse m'a dit, les albums paraît-il ont beaucoup de succès là-bas, un journaliste suisse me dit, vous ne croyez-vous pas que ce succès est dû au chauvinisme? Et je l'ai embrassé en disant, je suis heureux de voir un Suisse qui aime la France.
11: Comment a-t-il pris ça, lui?
10: Il a dépensé son argent en France tout de suite.
7: Quel personnage. Extrait du podcast Les Destins Extraordinaires par Sébastien Bordenave à retrouver sur les plateformes d'écoute et sur le site et l'appli Europe 1. 22h12, tout pile, Marie-Lyne Héraud, bonsoir la météo.
12: Bonsoir Stéphane, bonsoir à tous. Dès le début de journée, quelques foyers orageux traverseront l'ouest de la Nouvelle-Aquitaine et des Pays de la Loire jusqu'au nord de la Seine. Le ciel sera également très nuageux au sud de la Garonne ainsi que par endroits sur le nord de la Bretagne et le Languedoc. L'après-midi, le temps s'assèchera progressivement près de la Manche et de l'Atlantique, tandis que la chaleur restera lourde sur une grande partie du pays. Des orages se développeront en montagne, ponctuellement en plaine, avec localement de fortes précipitations et des bourrasques. Les secteurs les plus exposés seront les Pyrénées et les Alpes du Sud, où des pluies intenses et de la grêle pourront se produire, donc faites bien attention. En fin d'après-midi et en soirée, les orages pourraient gagner en intensité sur le sud-ouest et les régions méditerranéennes resteront dans l'ensemble peu concernées. On fait aussi un point sur les vigilances pour demain. Canicule, les vigilances dans 75 départements qui seront en orange, 17 départements en jaune. Les orages, 38 départements seront en vigilance jaune, de l'Eure jusqu'à la Sarthe, de la Vendée aux Alpes-Maritimes et on ajoutera la Corse. Et les vigilances aux feux de forêt, encore 36 départements seront en orange. Les températures demain matin, 16 à Brest, 17 à Cherbourg, 22 à Paris, 23 à Lyon, 27 à Nice et les maximales, 24 à Brest, 29 à Lorient, 33 à Toulouse et Poitiers, 34 à Périgueux, à Grenoble, à Nantes, 35 à Annecy, à Paris ou à Limoges, 36 à Saint-Étienne et à Belfort, 37 à Strasbourg et Avignon, encore très très chaud, 38 à Mâcon, à Chambéry ou à Auxerre, 39 à Montluçon, à Valence et à Lyon et 40 à Nancy. Pour la tendance de ce week-end, le rafraîchissement qui commence demain par le nord-ouest continuera dimanche, sauf sur les régions du sud-est qui resteront chaudes. On prévoit par exemple dimanche 35 encore à Nîmes, 34 à Marseille, mais on aura 26 à Lille et 24 à Cherbourg.
7: Merci beaucoup Marie-Lyne Héraud, bonne fin de semaine, 22h15. Allez, bientôt l'heure de retrouver le best-of de la Libre Antenne d'Europe 1 avec Valérie Darmon.
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18: Bonjour et bienvenue dans la Libre Antenne de ce week-end. Rendez-vous avec les moments les plus forts de cette semaine, si vous le souhaitez. Et puis, vous pouvez toujours composer le 01 80 20 39 21. C'est le numéro de notre standard. Il est non surtaxé, vous le savez. Et nous envoyer tout de même, jusqu'à 1h du matin, vos SMS au 7 39 21 75 centimes plus coût du SMS. Profitez bien de votre émission, chers amis.
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18: Salah, bonsoir.
19: Oui, bonsoir.
18: On était en train d'évoquer l'adultère. Est-ce que ça disait des couples qui se perdent ou peut-être qui peuvent se retrouver une fois qu'il y a un coup de canif dans le contrat? Donc, je vous donne la parole, Salah.
13: Alors, je vais prendre
18: le numéro du standard. Dites-nous tout.
13: Tout à fait. J'ai bien été accueilli. Alors, du coup, en fait, j'ai pas tellement le temps, mais c'est vrai que je vais poser juste un peu mon idée, mon vécu.
18: Oui.
13: Alors, c'est vrai que j'ai entendu beaucoup de choses sur lesquelles les gens. C'est vrai que quand on trompe, parfois on peut. Mais je pense aussi que moi, en étant un homme, la vérité, c'est que ça fait 14 ans que je suis avec ma femme.
18: Oui.
13: J'ai deux enfants.
18: Oui.
13: Et j'aime énormément.
18: Vous avez quel âge, Moussala ? Vous avez quel âge ?
13: J'ai 40 ans.
18: 40 ans, d'accord.
13: Et en fait, j'ai toujours. Mais on a eu des moments où c'est vrai que, bon, 27 ans, on était 27 ans ensemble. Et j'ai eu des moments où je me suis senti un petit peu délaissé parce qu'elle était maman.
18: Oui.
13: Et donc, son attention a été plus mise sur les enfants que sur moi.
18: Mm-hmm.
13: Et donc, malheureusement, c'est vrai que j'ai malheureusement été par ailleurs. Mais ce que je voulais apporter dans la discussion que j'entendais tout à l'heure, c'est qu'aujourd'hui, franchement, si je vous dis que j'aime ma femme, c'est notamment parce que... je vais dire que j'ai eu cette chance, et qui n'est pas une chance, parce que franchement, ma femme ne le sait pas. C'est-à-dire que vraiment, ce que je vous dis là, c'est vraiment... Mais je trouve que c'est une chance parce que ça, je me suis rendu compte qu'en essayant d'aller voir ailleurs pour combler quelque chose que je n'ai pas chez moi, je me suis rendu compte
18: que vous aviez tout.
13: Vraiment, j'avais tout. Et qu'en fait, j'ai essayé d'aller chercher des choses que je pensais ne pas avoir, mais sauf qu'en fait, c'est la manière dont je faisais qui a fait que je n'ai pas pu avoir. Et puis, le fait d'aller voir ailleurs, je me suis rendu compte que il y avait des moments où j'étais voir ailleurs et je me suis rendu compte que j'étais un peu plus gentil parce que j'avais l'impression d'être fautif et donc il fallait pour que ça passe. Mais quand je faisais ça, bien sûr que ça s'arrangeait, c'était bien. Et puis j'ai fini par comprendre qu'en fait, il n'y a plus tellement besoin d'aller voir ailleurs. En fait, il faut avoir cette sensation d'être fautif tous les jours.
18: Ah oui, pour entretenir ce qui se passe entre le conjoint et oui, c'est ça.
13: Exactement, et pourtant, je vous dis, j'aime ma femme, c'est. J'espère que tous les gens diront ça de leur femme. Moi, je trouve que c'est la meilleure femme du monde. Mais il m'a fallu aller voir un petit peu ailleurs. Il m'a fallu, en fait, découvrir, essayer de voir un petit peu si. Vous savez, pour tout vous dire, l'anecdote, c'est que j'avais des problèmes dentaires à l'époque, mes dents n'étaient pas très propres. Et ma femme, un jour, alors que je gagne très bien ma vie, et donc je m'en occupais pas, ma femme me dit, mais sans moi, qu'est-ce que tu vas faire? T'as vu ta gueule? Et je vous avoue, j'étais au travail ce jour-là, et en fait, moi, l'aspect physique, j'avais tellement l'impression que j'avais réussi que je m'en foutais. Mais quand elle m'a mis ça sur le fait, c'est là où j'étais voir ailleurs. En fait, j'avais l'impression de me dire, mais c'est vrai, est-ce que sans elle, demain, je suis vraiment foutu?
18: Il fallait que vous prouviez à vous-même que vous aviez de la valeur de toute façon.
13: Exactement.
18: Indépendamment.
13: En fait, sur le coup, quand ça a été comme ça, c'était ça. Mais sauf qu'après, quand je me suis prouvé que j'ai réussi à savoir qu'effectivement, j'avais de la valeur, je me suis aussi rendu compte que cette valeur que j'avais, c'est grâce à elle qui me l'a inculqué depuis toutes ces années.
18: Donc elle avait raison finalement. Elle avait raison, votre femme.
13: Et en fait, exactement. Mais, je vous dis, franchement, j'aurais pu. J'ai eu des relations sur lesquelles les autres personnes avec qui j'étais ont espéré en fait que je quitte ma femme et mes enfants et que je me mette avec. Et je vais dire, c'est malheureusement pour elle, mais j'ai eu cette lucidité de me dire que non, parce que c'est vrai que j'ai trompé ma femme parce que j'ai voulu voir ailleurs si l'herbe était un peu plus verte quelque part.
18: Oui, mais et si vous aviez trouvé une herbe plus verte, il se serait passé
13: En fait, si j'avais vraiment trouvé une herbe plus verte, certainement qu'en fait, j'aurais certainement quitté ma femme pour dire que oui, j'ai trouvé mieux que toi quelque part, et puis au lieu de se prendre la tête, oui, je vais aller. Sauf qu'en fait, je me suis rendu compte que c'est moi et donc, en fait, quand j'étais voir ailleurs, l'herbe n'était pas plus verte, elle était plus longue. Elle était un peu plus, mais elle n'était pas plus verte. En fait, elle est vraiment verte chez moi. Sauf que c'est moi qui devais entretenir mon jardin.
18: Et vous trouvez pas ça un petit peu triste de pas vous être rendu compte? Il n'y a pas de jugement dans ce que je dis, évidemment. Vous appelez de vous-même, etc. pour
13: bien
18: témoigner.
13: Sûr,
18: et merci,
13: bien
18: vraiment
13: sûr.
18: Un grand merci. Mais vous trouvez pas ça un petit peu triste, un petit peu pathétique? Alors là, je vais me faire détester des hommes.
13: D'avoir eu besoin
18: d'aller voir si l'herbe est plus verte ailleurs, effectivement, plutôt que de s'en rendre compte

0: début. Au début, avec ma femme, c'était tout beau, tout rose. Et puis, en fait, les nouvelles, bah, j'ai commencé à être une autre personne et la même personne que j'étais avec ma femme au début. Et donc, je me suis rendu compte que c'est, en fait, j'aurais dû toujours entretenir ce truc-là depuis le début.
1: Mais
0: en fait, j'ai cherché des choses.
1: Alors, c'était quoi la différence, puisque vous étiez le même au début, tout beau, tout rose?
0: En fait,
1: c'était
0: en
1: quoi
0: fait,
1: la différence seule... entre les deux? C'est la construction.
0: Bah, c'est, bon, en fait, et moi, en ayant, on, bah, j'ai eu, on était ensemble, j'ai eu mes enfants à 27 ans avec elle. Et en fait, c'est le fait de devenir papa, de devenir parent. En fait, c'est tout ça où, si vous voulez, une femme, je pense qu'une femme, une fille de nature devient une femme. Alors qu'un homme, en fait, un garçon, on croit que c'est un garçon, mais c'est toujours un gamin dans sa tête. Et c'est là la différence où je me suis rendu compte que ma femme était une fille, elle est devenue une femme. Et c'est vrai, avec tout ça. Alors que nous, les garçons, on essaye de faire croire qu'on est des hommes, mais en fait, on reste des gamins éternellement dans nos têtes.
1: Ah bon, même aujourd'hui, à 40 ans?
0: Mais je pense que, et vous savez, je vais vous donner un exemple. Et à l'antenne, en fait, je bossais avec un monsieur qui avait 63 ans. Il avait 13 enfants.
1: Ouais.
0: Et donc, moi, au boulot, et c'est une personne d'origine africaine, le papa qui est vraiment vu dans la société comme quelqu'un de, voilà, le papa imposant. Vous savez, quand on était ensemble, dans la boîte, eh ben, il avait tendance à venir faire des petites blagues à connotation un peu homo, où il rigolait.
1: Mm-hmm.
0: Mais en fait, et vous savez, je me suis rendu compte, j'ai dit, mais est-ce que tes enfants savent? Il m'a dit non. Parce que pour lui, c'est le... Mais alors qu'à l'atelier, on aurait dit, il avait 65 ans et c'est un gamin, c'était un enfant. Et en fait, je pense que une femme, une fille devient une femme et qu'en fait, un homme, il fait semblant, c'est un garçon fait semblant de devenir un homme, mais qu'on reste toujours des garçons et qu'on a besoin de la femme pour nous recadrer un moment.
1: Ah oui, derrière tout grand homme, il y a une femme.
0: Et en fait, exactement. Et qu'en fait, on a besoin d'avoir cette femme pour nous recadrer parce qu'on avait nos mères quand on était gamin.
1: Mm-hmm.
0: Et après, en fait, finalement, on se rend compte que, comme je vous dis, hein, on essaie d'aller, moi j'essaie d'aller voir si l'herbe était plus verte ailleurs. Mm-hmm. Mais finalement, non. En fait, je me suis rendu compte que c'était à moi d'entretenir cette herbe quand elle pousse. Moi, je l'ai voulu tout de suite bien grande et bien verte. Alors qu'en fait, il fallait que je l'entretienne quand j'ai...
1: Oui, l'arroser. Et aujourd'hui, vous avez complètement changé ça là, alors?
0: Alors, j'ai complètement changé dans la mesure où je vois d'une manière différente. J'essaie d'être le plus ouvert possible. Alors, ma femme, moi, je suis de confession musulmane, mais ma femme ne croit en rien. Alors, on a des enfants. Et en fait, ce qui a été beau, est-ce que ma femme... Bah, ces deux derniers jours... Alors, d'habitude, je ne demande pas, mais elle a fait les deux derniers jours de Ramadan avec mes enfants et nous.
1: Pour vous faire plaisir?
0: Bah, en fait, effectivement, pour nous faire plaisir, alors qu'elle mange du porc. Enfin, nous, on ne l'a jamais... Enfin,
1: vous n'avez rien imposé. Oui.
0: Ouais, mais en fait, et c'est là où je me suis rendu compte, je me suis dit, mais
1: c'est
0: comment
1: ça, l'amour.
0: pendant des années, tu n'as pas cultivé ça pour avoir tout ça. En fait, il a fallu attendre. Et c'est là où je me dis, alors, je suis quand même, je ne vais pas dire que je suis content, mais j'ai toujours su aussi, à des moments quand c'était délicat, j'ai toujours su rattraper le coup. Faire en sorte à faire comprendre que c'est, parce que j'ai eu, pour dire autrement, elle a déjà compris que j'étais voilà.
1: Ah oui, que vous avez été infidèle. Oui.
0: Ouais, effectivement. Mais qu'est-ce qui a joué? C'est que c'est vrai que sur le fait, quand je le dis, j'ai expliqué que c'était, j'avais l'impression qu'à la base, c'était elle qui m'avait envoyé vers les autres.
1: Donc en fait, ce qui vous a sauvé tous les deux, c'est la communication. C'est ça que vous êtes en train de nous dire.
0: Tout, en fait, c'est la communication. Mmh. En fait, c'est de me rendre compte que j'allais perdre quelque chose d'exceptionnel, et c'est de lui dire que j'allais perdre.
1: Et elle a été suffisamment intelligente pour vous pardonner.
0: Exact.
1: Aussi, hein.
0: Tout à fait. En fait, elle a été en fait suffisamment intelligente pour me pardonner, mais par contre, ça m'a aussi permis le fait de lui avoir dit, c'est qu'aujourd'hui, bah, la transparence fait que on est cadré. On fait attention, bien sûr. Voilà. Et puis même, je vis une vie aujourd'hui qui est un peu différente de celle d'avant. C'est-à-dire qu'aujourd'hui, on partage vraiment tout avec les enfants. On n'a plus... À l'époque, j'avais ce truc d'être un peu à côté. Je vivais ma vie un petit peu à côté. Je la laissais vivre un peu sa vie à côté. Alors qu'aujourd'hui, on partage vraiment beaucoup de choses en famille.
1: Et ça, comment la confiance est revenue? On en parlait le week-end dernier avec les auditeurs et les auditrices, hein, sur cette confiance, une fois qu'elle est rompue, qu'elle est tellement difficile à reconstruire. Comment elle a

0: continuer de vous faire confiance, votre épouse ?
1: Mais parce qu'en fait, j'ai pas lâché. Parce que vraiment, ça a été un travail où, quand je vous ai dit, je me suis rendu compte que c'était la personne que j'aimais et que personne ne pouvait l'égaler et que c'est moi. C'est vrai, j'ai été voir pour voir si l'herbe était. Ouais. Mais je me suis dit que l'herbe n'était pas plus.
0: Alors, qu'est-ce que vous faites depuis ? Ça fait combien de temps que vous êtes fidèle ?
1: Ça fait 4 ans.
0: 4 ans.
1: Enfin, 3 ans, vraiment, 3 ans.
0: 3 ans, vous êtes totalement fidèle. Et vous n'avez même plus envie de regarder ailleurs.
1: Alors, j'ai quand même, en tant qu'homme, et je vais vous dire la vérité, j'ai de temps en temps, je peux discuter avec des femmes en faisant. Vous savez, on a besoin de plaire un petit peu, vous savez, pour se contenter à soi-même.
0: De séduire.
1: Exactement, j'ai besoin de. En fait, c'est pas une question de vraiment de séduire. C'est juste, j'ai envie de me contenter à moi-même et de savoir un petit peu que je plais. Donc, il y a encore ce petit truc-là. Ça dure, mais par contre, c'est vrai que je vais plus aller au bout. Et quand je comprends que c'est possible, eh ben non, je le garde pour ma femme.
0: Oui, vous vous rétractez, c'est-à-dire vous y allez pas, c'est ça.
1: Tout à fait. Tout à fait, parce que ça peut. Mais après, c'est pas un cas qui est récurrent, mais je vous dis, quand je sens, et puis c'est vrai, des fois, dans une soirée, je peux discuter avec quelqu'un, et puis je vais sentir, au début, ça me fait du. J'ai envie, comme tout homme, vous savez, de séduire. Et après, à un moment donné, bah, maintenant, je me rends compte que, au lieu d'aller trop loin, et de plus pouvoir. Bah non, finalement, je sais ce que j'ai chez moi, je sais ce que j'aime chez ma femme. Et puis, en fait, la vérité, c'est que quand je vois dans l'entourage et dans tous les gens autour de moi qui n'ont pas eu cette chance d'avoir cette sincérité comme j'ai pu l'avoir avec elle.
0: Et cette compréhension. Donc, qu'est-ce que vous faites depuis 3 ans que vous ne faisiez pas avant pour votre épouse ?
1: Alors, ce que je fais depuis 3 ans, c'est la vérité, c'est des petites attentions que je n'avais pas avant.
0: Comme ?
1: C'est quand elle rentre du boulot le soir, c'est avant. Les enfants criaient un peu à la maison. Et en fait, elle gérait tout. Bah, maintenant, je demande aux enfants de faire attention, de plus crier. En fait, je veux que quand elle rentre, ce soit fluide. Qu'elle ait plus ce stress. Et tout ce qu'elle m'avait évité pendant des années que je m'étais pas
0: rendu compte.
1: Aujourd'hui, en fait, j'ai envie juste de lui réappliquer pour elle. Donc, je lui dis, ça passe par des choses comme ça sur lesquelles, quand je sens qu'elle est fatiguée, finalement, on a un peu à la maison, moi j'ai mes tâches, moi c'est souvent les vêtements et la vaisselle, la cuisine. Finalement, parfois, quand je l'ai eu au téléphone un petit peu avant, que je sens que c'est, je vais faire un peu la vaisselle. Alors je dis pas que je fais toute la cuisine, mais je vais juste, en fait,
0: vous aider,
1: quand elle rentre
0: vous
1: et qu'elle
0: vend. Vous lui facilitez la vie, en fait.
1: Exactement. Et fait, le fait que maintenant, le fait de faire ça, elle me le rend aussi. C'est-à-dire que franchement, le fait de faire ça, je l'ai eu au téléphone, elle n'était pas bien. Et puis quand elle rentre et qu'elle voit qu'il y a une partie, que j'ai pu l'aider, franchement, j'ai des petits regards un peu affectifs, câlins, où je comprends qu'on a un petit câlin, un petit moment détente derrière.
0: Oui. Au 739-21, on a Dev qui dit « Bravo monsieur, il est rare d'avoir un tel témoignage empli d'humilité. » Mais on a aussi quelqu'un qui écrit, ça là, ce n'est pas un peu trop facile de dire, je cite, c'est elle qui m'a poussé à aller voir ailleurs, je ne comprends pas qu'il faille attendre la tromperie pour communiquer, pourquoi ne pas le faire avant ?
1: Mais en fait, c'est parce qu'on le fait avant, non mais on le fait avant, oui. Sauf qu'en fait on est incompris,
0: oui.
1: Et qu'en fait il faut vraiment se rendre compte du moment.
0: Oui,
1: parce qu'en fait, on le fait avant, d'une manière, en fait, on n'a pas forcément envie de dire, avant d'aller voir ailleurs. On veut pas aller voir ailleurs, mais en fait on met des cris d'alarme, des petits trucs et des choses qui font que on n'est plus les mêmes personnes qu'on était au début.
0: Ouais, parce et qu'avant, en fait, avant on est embarqué dans le système. C'est quand elle vous dit t'as les dents,
1: Et je m'occupe du foyer et je me dis, mais à un moment quand je vais au travail le matin à 6h, franchement je me regarde, je me dis, mais c'est vrai, est-ce que sans elle dans ta vie t'es foutu? Vous comprenez, alors que moi, j'essaye de lui faire vivre la vie.
0: Moi, je vais vous poser une question un peu plus féminine, forcément. Est-ce que même si elle vous l'avait pas dit, l'histoire des dents, vous auriez pas été voir ailleurs, finalement, à un moment donné ?
1: Non, pas du tout.
0: Pas du tout ?
1: Pas du tout. Parce qu'en fait, c'est ce qui m'a fait un déclic. En fait, cette histoire, moi, j'ai cru que tout allait bien. Et en fait, on s'est pris la tête. Et quand elle m'a dit ça, je me suis dit, mais si c'est pour un truc comme ça, mais qu'est-ce qu'elle doit avoir dans sa tête que je ne sais pas ? En fait, je me suis dit, mais pour moi, tout était trop beau pendant les 4 premières années, les 5 premières années. Et en fait, quand elle me l'a dit, je me suis dit, non, mais je tombe des nues.
0: Et là, pourquoi j'entends complètement. Et pourquoi ce que j'entends surtout, c'est les maladresses que les uns et les autres on peut avoir sans avoir conscience des répercussions et des conséquences. Le secret, c'est vraiment la communication. La communication, c'est la communion et c'est faire comme.
1: C'est la communication, mais c'est aussi ne pas aller. En fait, quand on aime quelqu'un, c'est ne pas aller en conflit avec l'autre. En fait, quand on aime une personne, je me suis rendu compte aussi que parfois, maintenant, elle va me dire des choses qui ne sont pas en accord avec ce que je pense. Mais avant, j'allais tout de suite pour lui dire non, c'est mort, c'est comme ça que je vois. Alors que maintenant, j'arrive à trouver des moyens et le chemin d'accès pour lui faire comprendre. Alors parfois, et grâce à ça, parfois c'est elle qui arrive à me faire retrouver raison en me disant bah non, tu vois, il y a un grain de sable dans ce que tu me dis. Et parfois, dans la manière comment je lui pose, elle me dit bah oui, c'est vrai. En fait, j'ai réussi à trouver ce petit truc qui fait que dans la discussion, on arrive aujourd'hui à ramener tout ça.
0: À vous parler, à vous entendre et à vous écouter. Il y a les sages qui nous disent souvent, je lisais ça tout à l'heure d'ailleurs, cherche tout le temps la paix, parce que si tu ne la recherches pas, c'est la dispute qui prendra la place.
1: Tout à fait.
0: Et je trouve que cette phrase est très très belle.
1: Exactement. Mais après, on dit aussi souvent, après une bonne dispute, vous savez, après la guerre, et en fait, mais vraiment, je conseillerais à personne de faire ce que j'ai fait. Mais je dis juste qu'en fait, quand on le fait, peut-être que des fois, ça peut nous libérer. Et même, c'est pareil. Moi, le fait de l'avoir fait, je vous avoue, d'aller voir ailleurs, peut-être que j'aurais pu me rendre compte et je me serais dit, mais il ne vaut que j'aille ailleurs plutôt que de me prendre la tête avec elle et qu'on s'embrouille devant les enfants et qu'on ait des réactions. Mais la vérité, c'est que j'ai aussi, quand j'ai été voir, j'étais me soulager un peu mon esprit. Mais ça m'a aussi permis de me rendre compte que, moi, vous savez, c'est la vraie question que je me posais au début, c'est que je me suis toujours dit, quand j'ai rencontré ma femme, à la base, je me suis toujours dit, si tu l'as aimée, que tu as eu des enfants, c'est parce que c'est une femme bien, c'est une femme que tu as chérie, que tu l'as trouvée bien. Et je me suis dit, en fait, au bout des années, quand tu commences à penser qu'elle pense en mal, non, rappelle-toi juste pourquoi, parce que c'est les années. Parce que des fois, oui, la vie fait que, en fait, on commence à un peu se prendre la tête. Mais rappelle-toi pourquoi au début.
0: Pourquoi tu l'as épousée?
1: T'as voulu t'impliquer. Mmh. Et en fait, pourquoi au début? Et en fait, rappelle-toi juste que c'était une femme bien. Et qu'aujourd'hui, quand tu as ça, c'est les années qui ont fait que. Mais de base, c'est comme si tu rencontrais quelqu'un aujourd'hui, tu dirais la même chose. De base, c'était.
0: Comment vous l'avez rencontrée, votre épouse?
1: Je suis revenu. C'était une fille qui habitait à côté de chez moi. Elle était en couple 10 ans avant. Puis moi, j'étais dans le Nord. Et quand je suis revenu, que j'ai envoyé un message sur Facebook comme ça, et puis ça c'est fait.
0: Tout simplement,
1: exactement. Et puis je dis, ça fait 15 ans.
0: Ça a été un coup de cœur?
1: C'est un coup de cœur avant que je la connaisse, parce que je la voyais avec son ex. Mais quand j'ai su que c'était fini avec son ex, je me suis dit, mais il est fou, c'est la meilleure femme du monde. Je le savais.
0: Ah oui. Et vous, aujourd'hui, vous le savez d'autant plus.
1: Ah, je le sens encore plus, je vous le dis, c'est la meilleure femme du monde. Et dommage qu'il ait fallu en arriver là pour avoir ça. Mais je dis aussi, heureusement qu'il en ait fallu là, parce que pour rien au monde, je ne quitterai ma femme.
0: Mais c'est surtout qu'elle vous fait de nouveau confiance. Et ça, c'est quand même un tour de force.
1: Bien sûr, mais en fait, elle me fait confiance. Mais pareil, je vais vous dire la vérité, c'est que, moi, personnellement, je ne sais pas si elle m'a déjà trompé. En fait, je ne veux même pas le savoir. J'ai eu peut-être des doutes, j'ai eu des trucs, mais en fait, je ne veux même pas le savoir. Parce qu'avec ce que j'ai fait, je peux que me dire, en fait, si c'est arrivé, c'est de bonne guerre, et ne cherche même pas à savoir.
0: Vous êtes au présent et vous savez la qualité de ce que vous vivez. Est-ce que les tromperies
1: Je vais devoir couper. Ah. Je suis désolé pour vos auditeurs, mais j'en appelle urgent.
0: Allez-y. Merci Salah.
1: Gros bisous à vous tous et merci pour ce que vous faites et ce que vous dites. Merci beaucoup.
0: Merci à vous. Belle continuation à vous quatre.
1: Merci beaucoup. Au revoir.

0: 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Bonsoir Simon.
1: Oui, bonsoir Valérie, bonsoir aux auditeurs. Écoutez, j'ai tout préparé de quoi vous dire et là je suis un petit peu... comme c'est la Saint-Valentin en fait, je suis à la recherche... d'une amourette, ma première amourette en fait.
0: Oui.
1: Et bon, j'ai fait des recherches sur les réseaux sociaux, etc. Mais impossible.
0: Mais vous ne la retrouvez pas.
1: Impossible de la retrouver. Alors, j'ai pas tellement d'éléments.
0: Alors déjà, avez quel âge, Simon? C'est pour savoir, c'était il y a combien de temps?
1: J'ai 77 ans.
0: Ah, 77 ans. Et cette première amourette, elle date de quand? Vous aviez quel âge?
1: Cette première amourette, je devais avoir une vingtaine d'années, donc ça doit remonter aux années 70, 71, quelque chose comme ça.
0: Et c'était à quel endroit?
1: Alors, c'était à Paris.
0: Oui.
1: Je connais son famille, mais que je ne donnerai
0: non,
1: pas.
0: Non,
1: je connais
0: pas.
1: J'ai son prénom, elle s'appelait Brigitte.
0: À Paris.
1: Oui. Voilà, elle a travaillé au siège du CIC de Paris, c'est du côté du Printemps par là, enfin c'est dans ces quartiers-là, et je sais qu'elle avait un frère et une sœur, d'ailleurs sa sœur je pense qu'elle a travaillé aussi dans la même agence. Je sais également que ses parents, parce qu'elle habitait encore chez ses parents, moi également, elle habitait à Arnouville-les-Gonesse, c'est dans le Val d'Oise.
0: D'accord. Comment s'appelait sa sœur? Comment s'appelait son frère? Peut-être
1: sa sœur, je ne me souviens pas, son frère non plus. Vous, vous savez, ça remonte à tellement
0: longtemps. Oui. Qu'est-ce qui fait que vous recherchez cette première amourette, Simon? Pensez depuis longtemps?
1: J'y pense bien sûr, j'y pense de temps en temps, c'est normal, mais là, en fait, c'est le fait de la Saint-Valentin qui m'a fait remonter un petit peu cette recherche, parce que j'ai cherché à entrer en contact avec elle. Bon, je suppose qu'elle doit être mariée, qu'elle a dû changer de nom, et puis voilà, si il y a des collègues à elle, par exemple, qui travaillaient au siège du CIC de Paris à cette époque-là, qui ont de ces nouvelles ou autres, ce serait sympa si je pouvais entrer en contact avec elle, savoir ce qu'elle devient. Et
0: la retrouver. Alors, si jamais, on ne sait jamais. Est-ce qu'elle avait votre âge, Brigitte?
1: Oui, je pense qu'elle devait avoir un an de moins que moi, quelque chose comme ça.
0: Et vous l'aviez rencontrée où? Comment ça s'est passé, cette histoire? Comment elle a démarré?
1: C'est-à-dire, on s'est fréquenté. Bon, d'ailleurs, on devait faire notre vie ensemble. Malheureusement, ça n'a pas pu se faire.
0: C'est beaucoup plus qu'une amourette.
1: Alors, si vous voulez, pendant qu'on se fréquentait, j'avais été avec elle rendre visite à une parente à elle qui était hospitalisée. Et pendant cette visite, il y a un de ses oncles qui est arrivé en même temps, qui nous a vus. Tout s'est passé normalement. Et apparemment, vous savez, comme je suis originaire d'Afrique du Nord, je suis un petit peu typé, quoi.
0: Mm-hmm.
1: Il a été raconté à son père que sa fille, qu'il avait vu sa fille avec un arabe, alors que je suis pas arabe du tout. Et depuis, si vous voulez, elle a été interdite de sortir. On s'est rencontrés dans une boîte, en fait, dans une boîte de nuit. Et puis, depuis...
0: Et vous êtes fréquenté combien de temps?
1: On a dû se fréquenter un an, quelque chose comme ça.
0: D'accord, jusqu'à ce fameux jour où vous croisez le membre de sa famille à l'hôpital.
1: Voilà, et je sais que son père devait travailler dans la police ou quelque chose comme ça, quoi. Et puis, ça a jeté un froid. Bon, j'ai pas pu m'expliquer ni quoi que ce soit. Bon, j'ai pas connu ses parents, parce que, je suis jamais rentré chez...
0: Pourquoi vous n'avez pas tenté à l'époque de vous faire entendre tout de même? Parce que visiblement, d'abord, ils étaient complètement incultes, on va le dire. Oui, il y avait quand même, voilà.
1: Jeune, voilà, quand on est jeune, bon, on pense pas, enfin bon, on essaie de se faire un peu discret, quoi. Bon, on n'aime pas forcer les choses.
0: Oui, mais par amour, on peut bouger un peu les lignes, hein, peut-être. Non, vous ne vous sentiez pas de vous opposer, enfin, en tout cas, d'aller, voilà, d'aller vous confronter à ses parents.
1: J'avais pas le courage, en fait, j'avais pas le courage de venir comme ça à l'improviste, taper chez ses parents pour dire.
0: Et elle, elle n'a pas eu le courage de s'élever contre.
1: Vous savez, je pense qu'à l'époque, les parents étaient très autoritaires et on n'avait pas notre mot à dire, quoi.
0: Oui.
1: Moi, c'était pareil, hein, avec mes parents. Bon, ben, ce que mes parents décidaient pour moi, bon, ben, c'était.
0: Ils l'ont connu, vos parents, Brigitte?
1: Non. Ils l'ont connu, elle. Oui, bien sûr. Elle est venue chez moi plusieurs fois. Pour mon anniversaire d'ailleurs, pour mon anniversaire de mes 19 ans, elle était là. Si, bien sûr, ma famille l'a connue. J'ai une photo, malheureusement j'ai perdu beaucoup de photos, mais j'en ai gardé une, voilà, puis de temps en temps quand je regarde, voilà, bon, c'était une fille qui était très très très très jolie, et puis bon, ben, quand on marchait dans la rue, les gens se retournaient sur nous pour nous looker, comme on dit.
0: Parce que vous alliez bien ensemble. Parce que vous alliez bien ensemble.
1: Oui, mais surtout elle. Vous savez, c'était le genre de fille, un peu comme on les voit dans les calendriers, vous savez, dans les camions des poids lourds, un petit peu, très très belle coiffure.
0: D'accord.
1: C'était une très jolie fille. Elle ne passait pas inaperçue. D'ailleurs, moi, quand je me promenais avec elle, j'étais même un peu gêné parce que j'aime bien être discret, quoi. J'aime bien passer inaperçu, quoi. Et c'est vrai qu'il y avait beaucoup de gens qui se retournaient parce que vraiment, elle attirait le
0: regard. Et comment ça s'est fini entre vous à partir de cet événement où il y a eu un nom qui a été prononcé par les parents?
1: Alors, il y a eu, si vous voulez, bon, je suis de confession juive. Et mes parents, bon, comme je suis l'aîné d'une famille nombreuse, bon, fallait que je donne un peu l'exemple, bon, fallait se marier obligatoirement avec une juive, voilà. Et entre-temps, si vous voulez, bon, j'ai connu une femme juive, une ashkénaze, qui a été la maman de mes enfants, et puis bon, on s'est perdu parce que, bon, à l'époque, on n'avait pas de téléphone portable, il n'y avait pas ce moyen de communiquer. Je me demande même si le Minitel était...
0: n'existait pas encore.
1: Voilà, n'existait pas, oui. Donc, on s'est perdu de vue. Et bon, j'ai gardé toujours... je l'ai gardé dans mon cœur.
0: Ah oui, on l'entend même encore aujourd'hui, puisque veille de la Saint-Valentin, c'est à elle que vous pensez. Hein. Combien de temps vous avez été marié avec votre épouse, la maman de vos enfants?
1: Oh là là, on est resté marié pendant 33 ans.
0: Oui.
1: Et bon, bah, j'ai divorcé entre-temps, et puis j'ai eu deux autres relations sérieuses, disons, hein, quand même.
0: Oui.
1: Parce que bon, j'aime pas passer comme ça d'une femme à l'autre, c'est pas mon truc, quoi.
0: Mais vous avez recherché Brigitte plusieurs fois avec les moyens donnés par la technologie,
1: oui, là,
0: hein, voilà, c'est ça, avec Facebook,
1: oui,
0: avec les réseaux
1: Facebook,
0: sociaux, avec tout ça, oui.
1: Oui, j'ai regardé sur Facebook. D'ailleurs, récemment, je suis tombé sur trois personnes qui ont le même nom. Bon, sur certains, il n'y avait pas de photo, sur d'autres. Il y avait des photos, mais je pense pas que ce soit elle. J'ai quand même laissé des messages pour le cas où, si elles étaient concernées ou pas, mais à mon avis, bon, c'est...
0: Il n'y a pas eu de réponse?
1: Non, je n'ai pas eu de réponse. Et j'ai fait des recherches également sur Internet, mais il n'y a personne qui porte ce nom. Donc, je me dis, la seule chose qui puisse peut-être arrivée, c'est que si elle avait des collègues qui travaillaient avec elle et qui la connaissaient, et qui était à cette époque
0: au siège du CIC, oui, dans le 9e.
1: Et qui ont gardé des contacts, peut-être que j'ai une chance de pouvoir la recontacter, savoir ce qu'elle est devenue. Enfin bon,
0: Mais en fait, Simon, vous nous parlez quand même d'un amour impossible, parce que d'un côté, ses parents à elle ont mis un veto parce qu'ils pensaient que bon, vous étiez arabe, hein, on va le dire comme ça, je les cite. Et vous, de votre côté, de toute façon, il y aurait eu un veto parce que vous êtes juif et que la famille voulait une juive. Donc de toute façon, c'était un amour impossible, non?
1: Oui, mais bon, j'aurais quand même. Mes parents ont évolué ensuite parce que j'ai eu des femmes qui n'étaient pas. Enfin, d'ailleurs, j'ai fréquenté des femmes qui n'étaient pas juives. Et bon, la seule juive que j'ai fréquentée, c'était la maman de mes enfants, avec laquelle j'ai eu deux enfants, une fille et un garçon. Et voilà, bon, et puis vous savez, quand on devient majeur...
0: C'est ce qu'on veut, c'est ça que vous voulez dire.
1: Les parents deviennent plus souples, quoi, quand on impose quand même, parce que bon, voilà, bon, quand on aime quelqu'un, je veux dire, on peut abolir toutes les barrières qui peuvent s'opposer, quoi. Bon,
0: ouais.
1: L'amour est plus fort que le reste. Bon, disons que les choses se sont pas goupillées dans le sens que je voulais, parce que, bon, voilà, c'était comme ça.
0: Vous vous souvenez de la dernière fois où vous l'avez vue, Brigitte, Simon?
1: Ben, c'était justement à l'hôpital, quand on a été rendre visite à une parente à elle qui était hospitalisée, et puis bon, ben, il y a eu cette visite impromptue d'un de ses oncles. Et puis, je suppose quand même que dans le milieu de la police, surtout à l'époque, à cette époque-là, une fille qui fréquente un arabe, ça se faisait pas, quoi. Enfin, bon, je sais pas.
0: Un pied noir.
1: Un très gros frein, parce que j'ai vu que... d'ailleurs, je ne sortais... Parce que à l'époque, j'étais encore étudiant. Et comment dirais-je, les seules sorties que je pouvais faire, c'était le samedi soir, aller en boîte. Et forcément, comme elle était interdite de sortie, donc je pouvais pas la voir. Enfin, je ne sortais pas tous les samedis soirs. J'étais en train de morfondre chez mes parents, et jusqu'à un soir où un de mes frères, enfin mon frère cadet, m'a dit, bon, bah, écoute, au lieu de t'enquiquiner comme ça, viens sortir avec nous, tu vas voir, tu vas rencontrer du monde, etc. Et puis, j'ai fini par l'écouter, et c'est là que j'ai rencontré la maman de mes enfants, quoi.
0: Ah oui. Et comment s'appelait la boîte où vous aviez rencontré Brigitte?
1: Ça s'appelait la Casita. C'était du côté des grands boulevards, sur Paris.
0: La Casita.
1: Cette boîte-là, oui, la Casita à l'époque. Bon, je ne sais pas si ça existe toujours.
0: Non, mais c'est pour si ses enfants écoutent, si ses petits enfants écoutent. Voilà, je préfère ouais. que vous puissiez donner.
1: Oui, en fait,
0: voilà, des moyens.
1: À la mer.
0: Voilà, parce que très souvent, on fait raconter à nos parents, à nos grands-parents, quand on a la chance de les avoir, leur vie. Et on aime bien avoir les détails comme ça de... En tout cas, moi, j'incite les auditeurs, les auditrices, et surtout les jeunes qui nous écoutent, à s'entretenir comme ça avec les grands-parents, avec les parents, sur des vrais grands moments de leur vie.
1: Vous abordez un point, justement. J'ai ma petite-fille qui a eu 18 ans, et qui a fait une recherche comme ça. Enfin, bon, c'était un thème scolaire, probablement. Et elle a fait un reportage, elle a recueilli des photos, et j'ai appris moi-même certaines choses que je ne savais pas. Vous voyez, j'ai appris par le biais de ma petite fille certaines choses. J'ai pu accéder à certaines vidéos à l'époque. Enfin, c'était des films qu'ils ont fait en Super 8 à l'époque. Et j'ai pu voir des vidéos noir et blanc qui ont été numérisées par ma petite fille. Et c'était vraiment, ça m'a beaucoup touché.
0: Bah oui, c'est émouvant de revoir des diapositives, par exemple, de revoir les films Super 8. Et encore une fois, quand on a la chance d'avoir encore ses grands-parents, voire ses arrière-grands-parents, ouais, de ouais, discuter devant ces diapositives, et ça c'est qui, et ça c'est qui, là ouais, tu vivais quoi, et c'est important. Et peut-être que là, on a les petits-enfants de Brigitte, qui travaillait au CIC, dans le 9e. Alors, dans les années quoi, redites-nous, Simon, c'est très vieux,
1: oui, vous avez 77 ans. Dans les années 70-71.
0: Voilà, dans les années 70-71, qui fréquentait peut-être une boîte qui s'appelait la Casita, et qui a rencontré, elle avait 19 ans à l'époque, son premier amour aussi.
1: Ben oui, parce que j'étais vraiment, on était, enfin bon, c'est
0: amoureux, c'est, vous étiez amoureux.
1: Voilà, oui, tout à fait, c'était le grand amour, et c'était la première fois, c'était ma première amourette, en quelque sorte.
0: Ouais. Et c'est triste de s'être quitté comme ça à l'hôpital, sans jamais se revoir, sans jamais se reparler.
1: Oui, c'est triste. D'ailleurs, j'ai passé plusieurs mois, les samedis soirs, à me morfondre, à boucliner au lieu d'aller sortir comme tous les jeunes. Je vous dis jusqu'à ce que...
0: Oui, jusqu'à ce que vous rencontriez la mère de vos enfants, en fait. Hein.
1: Voilà, tout à fait.
0: Oui, donc ça a été quand même un deuil amoureux.
1: Exactement. Et ça l'est encore. J'aurais bien voulu revenir en arrière. J'aurais agi différemment. Peut-être que je me serais effectivement présenté chez leurs parents. Enfin, bon,
0: vous seriez battu pour elle, en fait. C'est ça, battu pour
1: elle. Voilà, tout à fait. Enfin, d'autant que j'étais encore. Lycéen, voilà.
0: Et en tout cas en études, bah oui, jeune, 19 ans. Oui, faisiez des études de quoi à ce moment-là, vous ?
1: À Nanterre, je préparais un diplôme d'expertise comptable. J'ai fait certaines matières à l'université de Nanterre, ensuite à Villetaneuse, où j'ai eu la chance d'avoir comme professeur d'économie Monsieur Raymond Barre, parce qu'à l'époque, oui, il n'était pas dans la politique. Et on travaillait d'ailleurs sur ses traités à lui, sur ses bouquins. Et puis j'ai passé mes examens. D'ailleurs, ma fille a suivi le même chemin, et mon père était dans la compta aussi.
0: Donc, ah oui, c'est intergénérationnel dans votre famille, Simon. Voilà. Hein, la comptabilité, la culture des chiffres. Hein. Dites-moi, ouais, quel est le plus beau souvenir que vous gardez de Brigitte ?
1: Ah,
0: à part qu'elle est belle, qu'elle est belle, comme vous l'avez bien décrite. Hein.
1: Oui. C'était une femme qui était, enfin, c'était une jeune fille qui était très, très, très douce, qui était. Enfin, qui était nature, quoi, c'était elle. C'était pas quelqu'un qui se maquillait à outrance. C'était quelque chose. Enfin, je n'arrive pas à trouver les mots, les qualificatifs précis. Tellement, c'était une lumière. Quand elle rentrait quelque part, c'était le soleil qui était là, quoi.
0: Qui rentrait dans la pièce. Aujourd'hui, vous êtes en couple, Simon, ou vous êtes seul?
1: Non, aujourd'hui, je suis seul. Aujourd'hui, je suis seul, et je, par la force des choses, j'assume, quoi. J'essaye de m'assumer. Je m'occupe de mon intérieur, faire mes courses, me faire à manger, sortir.
0: J'ai
1: des amis qui sont retraités, un ancien couple de médecins qui était sur Paris, qui sont à la retraite maintenant. Et depuis le décès de mes parents, j'ai regagné un appartement qui me servait de résidence secondaire sur Marbella, quoi. Voilà. Donc, je me trouve en Espagne, et je ne parle pas l'anglais, je ne parle pas l'espagnol, et c'est compliqué
0: de refaire sa vie.
1: Faire des... ouais. Voilà, et comme je suis toujours entouré que de francophones, forcément, je n'évolue pas
0: en espagnol. En tout cas, Simon, votre message est passé ce soir sur l'antenne d'Europe 1. Donc si quelqu'un a connu Brigitte au CIC dans les années 70 et que les enfants, petits-enfants écoutent cette émission à tout hasard, eh bien on vous donnera évidemment les contacts. Et je vous souhaite le meilleur, Simon. Voilà, merci prenez beaucoup, soin de vous. Au revoir.
1: Merci beaucoup Valérie, bonsoir. Au revoir aux éditeurs.

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5: Donald Trump vient d'affirmer qu'une fois l'Iran vaincu, il déclarerait le très stratégique détroit d'Ormuz comme territoire des États-Unis, en apparence sur le ton de la plaisanterie lors d'un discours près de New York. Alors qu'une nouvelle vague migratoire d'ampleur est redoutée sur Ceuta demain en raison d'une nouvelle campagne de désinformation massive sur les réseaux sociaux, le Maroc déploie des canons à eau, des barbelés de son côté de la frontière, ainsi qu'un millier de militaires et de policiers. Le ministère des Affaires étrangères français exprime ce vendredi sa très grande satisfaction après la libération par la junte malienne d'un de ses agents de renseignement détenu depuis plus d'un an. Les recherches dans les décombres continueront jusqu'au bout en Colombie, même si l'espoir de retrouver des rescapés est de plus en plus mince après le séisme de ce début de semaine et ce bilan qui atteint désormais le seuil des 300 morts et la Banque mondiale qui vient de débloquer 200 millions de dollars d'aide d'urgence. Le gouvernement espagnol prolonge la durée de vie de la centrale nucléaire la plus puissante du pays jusqu'au printemps 2030. Le sort des deux réacteurs d'Almaraz faisait partie jusque-là d'un âpre débat entre les entreprises énergétiques et le gouvernement Sanchez qui est engagé dans une sortie du nucléaire. Destin contraire pour deux textes majeurs de la fin de règne Emmanuel Macron, étudiés par le Conseil constitutionnel. Si la loi sur la fin de vie est validée avec trois réserves pour faire préciser certains aspects du champ d'application, à l'inverse, l'interdiction des réseaux sociaux pour les mineurs de moins de 15 ans est censurée. Contre-attaque immédiate, Emmanuel Macron demande à Sébastien Lecornu de réécrire un nouveau projet de loi plus robuste qui serait présenté avant la prochaine présidentielle. Des tags sur la façade de la mairie de Nomexy dans les Vosges. La majorité du maire Rassemblement National de Yann Traiteur est visée. Yann Fourreur ou encore RN dehors ou encore même la devise FA qui était affichée. Ça ne me fait pas peur mais ça prouve bien que nous sommes dans un climat agressif. Réagit le très jeune maire de ce village qui va porter plainte. L'incendie dans la forêt des Landes asséchée a déjà parcouru 1300 hectares et provoqué plus de 500 évacuations, mais les flammes progressent peu, rassure ce soir le préfet. La colère agricole couve à nouveau cet été après les dégâts liés à la chaleur. Dans les cultures et les exploitations, le gouvernement qui évoque aujourd'hui des prêts sécheresse pour permettre aux agriculteurs de se refaire une trésorerie en attendant les prochaines productions. Toutes les initiatives sont bonnes pour économiser de l'eau à l'heure où toutes nos nappes phréatiques sont sous tension. Exemple sur la très touristique, île d'Oléron, des bracelets connectés dans un camping limite la douche à 7 minutes et pas une de plus. Et puis enfin, on vient de l'apprendre, le spectre de la liquidation judiciaire se rapproche pour Bordeaux après l'avis négatif du comité olympique qui était un petit peu le dernier recours possible pour les Girondins. 23h03, l'heure de retrouver Valérie Darmon et la libre antenne d'Europe 1 en mode best-of.

0: Bonsoir et bienvenue dans les meilleurs moments et sans doute les moments les plus forts de la Libre Antenne de cette semaine. N'hésitez pas tout de même à composer le 01 80 20 39 21, 01 80 20 39 21, numéro non surtaxé de notre standard. Et vous pouvez aussi nous écrire pour réagir à ce que vous entendez à l'antenne au 7 39 21, 75 centimes plus coût du SMS. Bonne émission.
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0: Bonsoir Claudine.
2: Bonsoir Valérie.
0: Merci d'être avec nous sur l'antenne d'Europe 1. Pour nous, avec plaisir. De quoi voulez-vous nous parler? Dites-moi.
2: Alors, c'est peut-être plus léger que les deux personnes que vous avez avues avant. Mais moi, c'est un problème de retraite.
0: Ah.
2: Voilà, ça fait 10 mois que j'ai fait ma demande de retraite. Heureusement que j'ai fait une demande de cumul emploi retraite. Puisque aujourd'hui, je ne touche pas à ma retraite.
0: Et vous avez quel âge, Claudine? Vous êtes en droit de la toucher?
2: Oui, je vais avoir bientôt 65 ans.
0: D'accord. Là, vous avez tous vos trimestres et vous pouvez prétendre à votre retraite pleine et entière.
2: Tout à fait. Depuis 18 mois, je suis en retraite progressive.
0: Oui.
2: C'est-à-dire que je travaille à 80% et j'ai le droit à 20% par la retraite.
0: Oui.
2: Au bout de 18 mois, j'ai décidé de demander ma retraite complète, puisque oui. J'avais le droit.
0: Jusque-là, tout est normal.
2: Voilà. On m'a dit, oui, vous avez le droit, vous avez vos trimestres. J'ai 4 enfants. Voilà. Et j'ai demandé à faire cumul emploi retraite pour retravailler tout de suite après. En fait, je voulais continuer à travailler encore un peu. Et de là, on m'a dit, oui, bon, bah, les dossiers sont bons. J'ai fait ma demande. Et donc, ça va faire un an, le 31 octobre, que j'ai fait ma demande.
0: Et alors,
2: c'était en effet le 1er novembre.
0: Mais qu'est-ce qui s'est passé?
2: Je ne sais pas. Je n'arrive pas à avoir la réponse. J'ai téléphoné à plusieurs services, puisqu'on a le droit de téléphoner aux services. Je vous passe tout ce que j'ai fait. Hein. J'ai téléphoné à la mairie, j'ai pris rendez-vous avec une assistante sociale, j'ai fait un courrier de médiation. J'ai écrit attention au ministre.
0: Oui.
2: J'en suis là.
0: Et vous n'avez touché aucun argent?
2: Alors, je touche juste la partie des 20% que j'ai eu il y a 18 mois pour la partie de ma retraite progressive. Ça, je l'ai. Mais je n'ai pas ma retraite.
0: Mais non,
2: aujourd'hui, je ne peux pas arrêter de travailler.
0: Ouais, mais qu'est-ce qu'ils vous disent, en fait, quand vous leur demandez? Parce que le dossier est impeccable. Quand vous le racontez, vous êtes complètement dans les clous. Alors, qu'est-ce qui bloque, là? Il n'y a pas de retard dans les paiements? Si? Qu'est-ce que c'est que cette histoire?
2: Apparemment, il y a eu une espèce de bug informatique, pardon. Et le dossier serait dans les tuyaux, si je puis dire.
0: Depuis un an, il serait temps que les tuyaux se débouchent, hein?
2: Voilà, je suis d'accord avec vous. Donc, on m'a expliqué, puisque j'ai eu 2 personnes en ligne, ils m'ont expliqué qu'ils ont changé de logiciel, que ça s'était bloqué quelque part. J'ai dit oui, bon, je suis d'accord. Moi, je travaille encore, je suis comptable. On a changé de logiciel. Ça nous a pris du temps, mais on a réussi à débloquer des choses quand même.
0: Vous avez mis un an à connaître le nouveau logiciel?
2: Non,
0: voilà, d'accord.
2: Non, c'est surtout que nos patients, vous vous doutez bien, réclament leur argent aussi. Ils doivent être remboursés ou pas, donc il faut bien qu'on débloque les choses quand même. Et là, moi, j'ai pas d'informations, on ne donne pas de raison. Si je voulais m'arrêter de travailler, je peux pas, parce que je pourrais pas payer mon loyer ou quoi que ce soit. Moi, je suis toute seule.
0: Vos enfants ont quel âge, Claudine?
2: Alors, j'ai des enfants, bien sûr. Alors, l'aîné, il a 45 ans. J'en ai une de 41 ans, 30 ans et 40 ans.
0: Oui, donc ils sont tous sortis d'affaires. Vous êtes grand-mère?
2: Voilà. Je suis grand-mère 7 fois.
0: Oui. Bon, alors, de toute façon, c'est votre droit. Donc, je vois pas pourquoi, depuis un an, votre argent est bloqué, le dossier est bloqué. Qu'est-ce qu'ils vous répondent? Ils vous disent que ça va se débloquer à quelle échéance, là?
2: Non, mais attendez, non. Si on me disait ça encore, vous voyez, j'aurais même pas... Non, on me dit rien, on me répond pas. Et aujourd'hui, j'envoie encore des mails à des personnes qui m'ont envoyé un contact, si vous voulez. J'avais une adresse mail, j'ai envoyé un mail pour demander s'ils avaient une information. Mais là, on ne me répond pas. On ne répond pas du tout. Quand
3: ah, donc vous n'avez pas de réponse. On ne vous fait pas de réponse.
2: Non, exactement. Et si j'appelle, vous savez, il y a une plateforme pour la CNAV.
3: Oui.
2: Si j'appelle la CNAV, alors je vais être désagréable.
3: Oui, ce n'est pas grave. Hein. On est libre de dire ce qu'on veut sur l'antenne de repas.
2: Oui. Je suis fâchée un peu à chaque fois que j'appelle parce que bah, les filles, c'est les filles qui font des clics, elles ne savent pas quoi répondre.
3: Oui, de toute façon.
2: Je vois votre dossier. Voilà.
3: Je vois votre dossier et derrière, et quoi
2: et c'est ça. Elle m'a dit pour moi, il est complet. Je dis oui, d'accord, je veux bien. Je sais qu'il est complet puisqu'on me l'a dit, ça fait 50 fois. Mais dites-moi où il en est. Dites-moi pourquoi.
3: Pourquoi ça bloque? Pourquoi ça bloque? Pourquoi les paiements bloquent? Exactement. Oui. Et là?
2: Eh ben, non, pas de réponse. Pas de réponse. Donc moi.
3: Alors, on va relancer un appel.
2: Dans ce cas-là.
3: Voilà. On va lancer un appel. On va lancer un appel sur l'antenne d'Europe 1, hein, comme on le fait très souvent dans la libre antenne, puisque vous êtes une auditrice fidèle. Si un auditeur ou une auditrice connaît un problème similaire à celui de Claudine, ou a une réponse à nous apporter, avec un peu de chance, on peut avoir quelqu'un de la CNAM. Des fois, ça arrive, hein, on fait des appels, voilà. Ou un juriste, ou une assistante sociale, ou quelqu'un qui a vécu la même histoire.
2: Je vous arrête tout de suite, j'ai même essayé ça, vous doutez bien quand même.
3: Oui.
2: J'ai pris un rendez-vous avec l'assistante sociale de la mairie où j'habite. Cette personne m'a appelé en me disant « Je vous appelle pour vous dire tout de suite que je ne vous verrai pas puisque je ne peux pas prendre acte de votre demande puisque nous, on n'a pas affaire du tout avec les retraites. Je ne pourrais pas vous aider. »
3: Mais
2: on m'a répondu.
3: Mais quel est le recours? Alors moi, je pose la question à la communauté de la Libre Antenne, aux auditeurs d'Europe 1.
2: Oui.
3: Quel est le recours en matière de retraite quand le dossier est bloqué, alors que le dossier est en bonne et due forme et que la personne peut prétendre à sa retraite? Voilà. Quel est le recours? Quelle est la sonnette d'alarme qu'on tire? Quel est le numéro de téléphone qu'on compose? Il faut que vous fassiez appel à un avocat?
2: Alors, vous doutez bien aussi que j'ai fait une demande à plusieurs personnes.
3: Oui.
2: Une personne m'a répondu. Moi, j'ai qu'une solution. C'est pas un avocat. Enfin, elle n'a pas parlé d'un avocat. Elle m'a dit un chargé d'affaires qui gère ce genre de problème. Bon, c'est un coût de 800 euros, vous voyez le genre.
3: Bien sûr. Pour un bug informatique.
2: Donc, ça veut dire que moi, je demande mes droits, mais c'est à moi de payer pour débloquer. Moi, je veux bien, mais à un moment donné, je suis pas riche.
3: Faut pas exagérer, hein. On a Yvette au 739-21 qui nous dit pourquoi vous ne vous déplacez pas afin de mettre toutes vos annuités au clair. Alors, les annuités sont déjà au clair, Yvette, puisque le dossier est impeccable. Voilà, allez-y, Claudine.
2: Eh ben, j'ai fait une demande pour avoir un rendez-vous avec la CNAV. Vous savez ce qu'on m'a répondu? Non, on prend pas de rendez-vous avec des personnes qui ont déjà un dossier en cours. On prend que les personnes qui veulent prendre leur retraite. Moi, j'ai un dossier en cours, ils veulent pas me prendre. Ils m'ont refusé, ils m'ont rejeté mon rendez-vous.
3: Bah, il faut y aller quand même. Il faut y aller quand même, hein, puisque de toute façon, quand vous avez quelqu'un au bout du fil, on vous dit c'est bloqué, on ne sait pas pourquoi. Quand vous demandez un rendez-vous, on ne vous le donne pas, il faut y aller quand même, hein, faites le forcing, Claudine. Ce qui est dingue, c'est qu'on marche vraiment sur la tête, parce que c'est à vous de faire le forcing alors que vous êtes dans votre droit. C'est le monde à l'envers. Bon, en même temps, plus rien ne nous étonne aujourd'hui.
2: Non, aujourd'hui, ça ne m'étonne pas vraiment. Mais je me dis, je ne vais pas travailler jusqu'à pas d'âge parce que je n'ai pas le droit à ma retraite.
3: Alors non, mais vous y avez droit puisque le dossier était en cours. C'est juste ce bug informatique, visiblement, qui a tout mis par terre. Est-ce que vous vous êtes rapproché, je ne suis pas versée dans le domaine de la retraite, vers des associations, par exemple, de défense de retraités?
2: J'ai pas pensé à ça, je dois dire, donc ça je pourrais regarder, chercher.
3: Ça doit exister, je pense, des associations de défense de retraités. Nicolas va regarder, il va me donner l'information pendant qu'on échange.
2: Merci Nicolas, d'ailleurs, entre
3: Il vous écoute, il vous entend. peut-être qu'il doit y avoir une association de défense des retraités. Parce qu'il faut bien que vous puissiez avoir un recours. Enfin, c'est pas possible, là, ce que vous nous racontez, un an d'attente.
2: Oh non, vous rendez compte, et puis bloqué, puisque je ne peux pas arrêter de travailler aujourd'hui.
3: Oui. Oui, et puis surtout, vous y avez droit. Donc, vous avez tout votre trimestre, le dossier suivait bien son cours, et d'un seul coup, ça s'arrête net, et puis vous pouvez pas le débloquer, surtout. Il y a quelque chose qui va pas.
2: On a un site, je pense que les auditeurs le savent, on a un site de retraite, on va dessus, on voit ce qu'il paye, ce qu'il paye pas, ce qui se passe pas. Le mien, il est bloqué 4 mois. Hop, il n'y a plus rien qui bouge. Je ne peux plus rien faire en fait.
3: Il n'y a pas eu une usurpation d'identité?
2: Moi, on ne me dit pas quand j'appelle. On pourrait me dire, attendez, on a un problème sur votre dossier.
3: Ouais, peut-être que je ne le savent pas, peut-être.
2: Moi, je n'arrête pas de demander. Il vous manque un document, il y a un problème de nom. Parce que ça, je peux le comprendre. Alors, je leur ai expliqué. J'ai donné tous les papiers qu'il fallait. Parce que je ne vais pas dire mon nom de famille, parce que voilà, je ne veux pas que tout le monde. J'ai gardé mon nom de femme alors que je suis divorcée. Vous allez me dire pourquoi. J'ai fait pour mes enfants.
3: Oui.
2: Pour pas qu'il y ait de problème à l'école, si vous voulez. Donc, j'ai gardé mon nom de femme. Donc, si vous voulez, moi, quand j'ai pris ma retraite, je n'ai pas pensé à ça, qui se basait sur mon nom de jeune fille. Donc, j'ai envoyé mes papiers de divorce en disant, c'est Pika. Oh, pardon. Bah, tant pis.
3: Oui. On n'a pas bien entendu. C'est pas grave. Oui.
2: Tant mieux. Donc, j'ai donné les deux noms et du coup, maintenant, si je donne l'un ou l'autre, ils me retrouvent. Ils ont les deux noms. Vous voyez? Donc, à la limite, j'aurais pu comprendre qu'il y a un problème de nom. Mais c'est même pas ça.
3: C'est pas ça. Mais enfin, ils vous ont pas dit c'est pas ça. Peut-être que c'est ça.
2: Ah, ils m'ont pas dit que c'était pas ça. En effet.
3: Voilà. Donc en tout cas, il existe la Fédération nationale. Alors attendez, je vais revoir parce que là, je vais aller sur la page d'accueil. Voilà, la Fédération nationale des associations de retraités, la FNAR. FNAR, Fédération nationale des associations de retraités, qui regroupe plusieurs associations de retraités.
2: Ah, ça c'est... J'ai pas pensé à ça, franchement.
3: Voilà, et qui défend les intérêts des retraités et des personnes âgées, notamment en menant des actions auprès des pouvoirs publics et des parlementaires.
2: Ah, oui.
3: Une loi de 1901. Donc, voilà, vous les trouvez sur Internet, c'est Nicolas qui me donne l'information. Vous pouvez peut-être les appeler. Je pense que c'est peut-être la bonne piste.
2: Ça peut être bien ça. Je vous remercie parce que c'est vrai qu'aux associations, je n'ai pas pensé. Donc, tu vas essayer de les contacter.
3: Oui, il y a France Asso Santé aussi que vous pouvez contacter dans mon souvenir. France Asso Santé.
2: Bien
3: sûr, allez-y, parce que franchement, et puis donnez-nous vos nouvelles, surtout pour nous dire comment vous avez réussi à débugger le système, parce que faut toujours se battre, hein, c'est toujours la même histoire.
2: Ben oui, quand même, je me bats encore, j'ai pas le choix là.
3: Là vous n'avez pas le choix, parce que ça peut durer longtemps. En plus, vous êtes complètement dans les délais, vous avez vos trimestres là,
2: Mais je les ai depuis 2 ans, mais tous mes trimestres, j'aurais dû m'arrêter il y a plus de 2 ans. Et j'ai voulu continuer de travailler parce que, étant seule, là où j'habite, il ne m'y plaît pas et je veux déménager, mais je ne peux plus. Donc c'est un petit peu compliqué,
3: Donc tout dépend de la retraite, mais c'est logique. On a un auditeur ou une auditrice au 739-21 qui suggère autre chose, qui dit: est-ce que vous avez une assistance juridique via votre assurance habitation? Vous pourrez faire appel aux juristes, voire aux avocats de l'assurance.
2: Ben non, j'ai ni l'un ni l'autre. J'ai appelé mon assurance, j'ai appelé ma banque, j'ai pas ça dans mes contrats.
3: Et la mutuelle? Parce que très souvent...
2: La mutuelle non plus. C'est ma mutuelle de mon travail. Donc, j'ai fait une demande par mail. Voilà.
3: Heureusement que votre travail joue le jeu, hein?
2: Je les ai prévenus en disant, vous me virez pas maintenant. Je ne peux pas.
3: Mais heureusement que vous avez des bons rapports avec votre employeur quand même.
2: Ça fait 18 ans que j'y suis, malheureusement.
3: Ah oui, parce que là, vous vous seriez retrouvé sans rien, avec un dossier qui bug, Et là, les conséquences, elles auraient été terribles. Hein. Faut vraiment qu'ils prennent conscience des enjeux. On a Victoria qui nous écrit aussi au 739-21. Il faut aller sur place et insister pour faire avancer votre dossier. Bon courage.
2: Non, c'est gentil. Merci. Je vais prendre les devants. Je vais faire comme ça, sûrement. Bon, vous doutez bien que c'est un peu compliqué pour moi aussi.
3: Vous travaillez. Voilà, c'est ça. Donc évidemment, pendant les heures ouvrables, vous êtes en train de travailler pour gagner votre vie alors que vous avez l'argent de la retraite qui vous attend. C'est juste...
2: Exactement. Ouais, ouais. Voilà. Ouais. Voilà pourquoi j'ai dit, bon, tant pis, je vais appeler mes amis de l'antenne.
3: Vous avez bien fait, regardez la preuve. Ouais. On a trouvé une solution que vous n'aviez pas encore explorée.
2: Exactement.
3: Donc, tenez-nous surtout au courant, Claudine, de la suite de ce dossier, parce que si ça vous arrive à vous, ça peut nous arriver. Exactement. À nous aussi.
2: Oui. Donc, il n'y a pas de souci, je vous dirai où j'en suis, dès que j'aurai une petite réponse, quelque chose de, au moins qui me fasse avancer, même si on ne dit pas c'est débloqué, qu'on me dise ça y est, on a trouvé le pourquoi du comment.
3: Le problème, en fait.
2: Oui. Tout à fait.
3: Ouais. Vous avez fait une recherche sur Internet sur le bug qui a affecté les pensions de retraite de la fonction publique. C'est en avril 2025.
2: Vous avez trouvé, vous? C'est ça que vous me dites?
3: Parce que vous savez que j'ai une équipe formidable, moi. Donc, Nicolas a trouvé.
2: Ah, d'accord.
3: J'ai sous les yeux le bug, mais vous, ça date d'avant, puisque ça date d'un an. Ça, c'est en avril 2025. Un important bug affecte le paiement des pensions des retraités de la fonction publique. Voilà. Donc, peut-être que vous n'êtes pas concerné par celui-là, puisque c'est la date d'il y a un an. Claudine, je vous souhaite bon courage, et puis j'attends de vos nouvelles. Merci d'avoir contacté Europe 1 ce soir et d'avoir composé le 01 80 20 39.

0: accompagne vos nuits. Bonsoir Olivier.
1: Oui, bonsoir.
0: Merci d'être avec nous sur l'antenne d'Europe 1. De quoi voulez-vous nous parler ?
1: Alors, c'est un sujet dont vous avez, enfin, dont Europe 1 a souvent entendu parler, les problèmes avec l'ASE.
0: Oui.
1: Voilà. Et il y a deux semaines, c'était l'histoire d'être ASE des enfants de 8 ans. Bon, ça, c'est visible parce qu'il y a des vidéos, mais bon, il y a la face cachée, je dirais, il y a ce qui se passe dans les coulisses. Et là, tout le monde n'est pas forcément au courant. Et puis, voilà, j'ai beaucoup de détails, beaucoup d'éléments à donner, en même temps, pouvoir confier mon histoire. Et aussi, ça fait du bien et ça permettrait peut-être aussi de trouver des solutions, d'autant plus que, voilà, la situation est un peu bloquée pour l'instant. Et surtout, ce qui est vrai, c'est que Noël, c'est la fête des enfants.
0: Ah oui.
1: C'est un moment privilégié, une fête familiale.
0: Et douloureux pour les parents qui sont privés des leurs.
1: Et voilà. Et on n'est pas les seuls, on est des milliers de parents et des milliers d'enfants qui aimeraient pouvoir s'envoyer un petit SMS, un petit mot gentil, un petit coup de fil d'une minute. Eh bien non, c'est toxique. Hein. Si on en reste à au fait, d'après l'ASE, apparemment, c'est comme toxique, ça va pas. Bon. Surtout que nous, dans notre situation de non-sens et d'absurde. Moi, donc le père, alors j'ai un travail stable, je travaille pour Airbus, une grande société bien connue.
0: Oui.
1: Je suis stable. Je n'ai pas de pathologie. Deux expertises psychiatriques, pas de problème psychologique, pas de problème psychiatrique. La deuxième expertise, encore meilleure que la première. Bon, j'ai une bonne parentalité, les visites médiatisées avec ma fille se passent très bien. Ma fille me réclame, ma fille m'aide, elle aime sa maman bien sûr. Mais bon, de mon côté, tout est nickel.
0: Quel âge a votre fille ?
1: Elle va avoir 12 ans dans une semaine, ça s'appelle Océane.
0: Oui.
1: À son anniversaire dans une semaine, d'ailleurs, on attend toujours confirmation du coup de fil qu'on va avoir pour son anniversaire, ou sa vie, la vie médiatisée. Alors nous, le régime qu'on subit, en termes de vie médiatisée, parce que le problème des placements, en fait, il y aurait très peu d'appels, ou très peu de personnes qui s'en plaindraient, si le placement n'était pas synonyme de coupure totale avec l'enfant. Je ne sais pas ce qu'en pensent les auditeurs, mais est-ce que on peut entretenir un lien avec son enfant à raison de 2 heures par mois? Au début, il y a un an, c'était 1 heure par mois.
0: Voilà. Pourquoi elle a été placée au départ, votre fille?
1: Alors, justement, pour des raisons qui ne sont pas spécialement graves. C'est un petit peu complexe, il y a beaucoup de détails, je vais essayer de résumer. Mais c'est parce que la maman, elle a un problème, elle a une maladie, qui est la maladie d'Addison. Il y a un problème surrénalien, plus la maladie d'Hashimoto. Ce qui se traduit par des troubles neurologiques, qui fait que, eh bien, si on n'est pas bien informé sur la question, on peut penser que c'est psychiatrique. Voilà, on interprète ça comme psychiatrique, car c'est la zone. Donc, à un moment donné, il y a eu des événements qui ont fait que, moi, je me suis un peu inquiété, les beaux-parents se sont énormément inquiétés, ont contacté un pédiatre qui ont fait un signalement, alors que la maman était en train de faire passer des vacances tranquilles dans un camping. Donc, du coup, les grands-parents ont même voulu intervenir.

0: pendant le camping, pensant qu'elle n'était pas bien, qu'elle était en train de décompenser, en menaçant, en avertissant qu'il y aurait, si contactait le fameux pédiatre, il y aurait forcément une île employée, un placement, enfin quelque chose qui se passerait, qui a fait d'autant plus peur, la réaction de peur normale, et aussi augmentée avec une personne qui a une maladie d'Addison.
1: Vous êtes divorcé avec la maman?
0: Non, on est en couple.
1: Ah oui, d'accord. Non.
0: Non, moi, à l'époque des faits, j'étais en train de travailler, donc voilà. Et alors, ce qui est bizarre, c'est que, donc, suite à ça, les motifs du placement, ils sont très bizarres, parce qu'ils sont très contestables. À la limite, c'est un peu, on est un peu dans presque dans l'accusation mensongère. Mais bon, disons, le but de ce sort, c'est pas de trop remettre en question les motifs du placement, parce que c'est complexe. Pas complexe, ça serait très long. Mais tout simplement de parler de la situation actuelle. Mais pour expliquer...
1: C'est le lien qui est coupé, en fait. Pourquoi est-ce qu'on coupe le lien? Oui.
0: Regardez, je veux dire, il est question de l'errance maternelle, parce que ma conjointe est partie du camping publiquement pour aller ailleurs, parce qu'elle voulait, elle avait peur de son enfant soit placé, que sa fille soit placée. Elle a quitté le camping. Bon, elle parle d'une errance, parce qu'elle m'appelait une fois par jour. Hein. Pendant que moi j'étais au travail. Il a été question à un moment donné aussi de... Elle a été placée parce que, soi-disant, il y avait une disparition inquiétante de la maman. Alors que moi, j'étais en contact avec elle toutes les semaines. Hein. Donc ma conjointe, la maman qui a disparu sans avertir, y compte durant plusieurs jours, qui a été due au procureur. Totalement faux. Alors elle a été retrouvée à Biarritz, donc là où nous vivons actuellement, après avoir fait l'objet d'une enquête pour disparition inquiétante. Ah non, pas le cas. La situation de cette mineure s'est considérablement dégradée dans le contexte de l'errance maternelle. Totalement faux, absolument pas. Actuellement, le contexte de ma fille, oui, elle vit dans des conditions dégradées. Là, elle souffre beaucoup et sa santé s'est dégradée. Là, par contre, ça, c'est un fait. Il y a plein d'éléments qui viennent contredire même les termes même du placement initial. Bon, peu importe. À la limite, il y a eu une inquiétude de l'ASE. Il y a un souci. Qu'est-ce qui se passe avec la maman? Que peut-être, bon, ok, très bien, un placement de 6 mois, ou même pas, pour vérifier quelques semaines, le temps que de vérifier si tout va bien. Mais moi, le problème, c'est qu'il y a un problème avec moi. Parce qu'il y a le papa dans l'affaire. On l'a oublié. Et le papa? Pourquoi on n'a pas les lois dans le cas d'un placement, la règle, elle est d'abord de regarder dans l'entourage si le parent numéro 2 peut prendre la suite. Bah, je suis là.
1: Mais vous vivez toujours avec la maman et eux considèrent que la mère n'est pas fonctionnelle.
0: C'est ça, c'est-à-dire que c'est ce qui m'a été reproché lors de l'audience. J'aurais dû divorcer de la maman pour qu'on puisse me confier ma fille.
1: Ah ouais, ça va loin.
0: Vous avez fait alliance avec votre conjointe. Bah oui, si on est pas fait, on fait alliance par définition.
1: Bah oui, et puis vous avez un enfant en commun, donc c'est mieux, normalement, en temps normal.
0: Alors, je dis, je vais divorcer là, je sors, est-ce que ça vous va, sinon 5 minutes, je divorce. Est-ce que je récupère? Alors, mais plus de ma santé, beaucoup plus pernicieuse, j'ai appris, et là il y a une plainte qui va partir, une grosse plainte, très musclée, deux plaintes par là, une plainte administrative, une plainte pénale, qu'une personne, qui m'a vu juste une fois en entretien, s'est permise de dire que le papa, enfin que moi le papa, j'avais les deux pathologies identiques à la maman. Alors d'abord, je sais même pas ce qu'elle, les pathologies identiques à la maman, je suis même pas sûr qu'elle ait compris ce qu'elle avait. Mais donc moi j'aurais les mêmes pathologies, donc j'ai la maladie. Alors madame là, hein, celle qui va voir sa petite, hein, j'ai donc la maladie d'Hashimoto et j'ai la maladie d'Addison. Hein, sauf qu'il y a un petit problème parce que les deux expertises psychiatriques démontrent que je n'ai absolument rien. Hein, et que, de toute façon, je n'ai même pas une faiblesse psychologique, la moindre petite faiblesse psychologique, comme l'a prétendu madame la juge.
1: La maladie d'Hashimoto, elle n'empêche pas d'élever des enfants. Hein. Sinon, il y en aurait vraiment plein qui seraient placés.
0: Simplement que ma fille, elle n'a jamais été aussi heureuse avant le placement. On ne s'est jamais autant occupé d'elle. Elle a des problèmes de santé qui ont été très bien gérés, parce que forcément, elle a hérité génétiquement, en partie. Je veux dire, il n'y avait pas de problème. L'objet de la plainte, je vais le retrouver. Et là, ça fait rire parce que, en fait, c'est une plainte inversée parce que ce qui nous reproche à l'époque, qui n'est pas justifié, on peut exactement le reprocher actuellement. C'est-à-dire que, que les besoins fondamentaux de l'enfant en termes de soins, non, on l'a soigné, de posture d'autorité, notre fille nous respecte, nous obéit, et de sécurité ne sont pas assurés. Et que dans ces circonstances, une mesure de protection d'hébergement sécure doit être entreprise dans l'intérêt de ce mineur. Alors, ça a été violent pour elle. Hein. Elle a été coupée de ses copines, de son lapin, de ses activités. Si on lui avait demandé son avis, il n'aurait pas voulu.
1: Et de son école.
0: C'est-à-dire qu'elle n'a pas eu d'école pendant 2 mois. Un mois. Coupée de son école pendant 1 mois.
1: Elle a été placée il y a combien de temps, Olivier?
0: C'était il y a trois ans, effectivement.
1: Donc elle avait 9 ans.
0: Oui. C'est ça, 9 ans et demi. Et la première chose qui s'est passée, c'est qu'elle n'a pas eu d'école pendant 1 mois. Donc, il y a des parents qui placent leur enfant parce qu'ils ne vont pas à l'école pendant 2 semaines.
1: Elle est en famille d'accueil?
0: Absolument, elle est en famille d'accueil. On a réussi à faire voiler de passer d'un foyer. Bon, c'est l'horreur, hein, bon, d'avoir ce qu'on dernières activités, ce qu'on peut vivre dans les foyers. Une famille d'accueil. Ouf.
1: Et vous savez qui est la famille d'accueil? Vous avez des liens avec la famille d'accueil?
0: Non, pas de lien, c'est interdit. Pas de lien, on sait vaguement, on sait la vie, c'est tout. Voilà. Et encore, il a fallu quand même.
1: Pour avoir l'information, vous voulez dire?
0: Oui, et puis même pour avoir le placement de la famille d'accueil. Bon. Voilà, donc il y a des non-sens et des absurdités, mais incroyables. Les bras vont en tomber, parce que là, c'est que le début, là. Alors, par exemple, bien sûr, lui faire manquer 1 mois, c'est pas un problème. Il y a des parents qui ont fait un placement parce que les enfants n'ont pas été scolarisés pendant 1 mois. Pas de problème dans ce cas-là. Alors, au départ, c'est donc on nous reproche donc qu'on n'a pas été en capacité d'assurer des bonnes conditions de vie à notre fille, alors que actuellement. Elle vit dans des conditions de vie dégradées. Elle a des problèmes de santé. Elle a d'autres problèmes de santé. Le TDAH. Alors, c'est pas compliqué. Depuis qu'elle est placée, alors, écoutez, vous avez un problème de santé. La cour des miracles, elle existe. En tout cas, nous, de notre expérience, elle est à l'aveu que nous connaissons. Là, c'est la cour des miracles. Les problèmes disparaissent, pas besoin de disparaître. Comme par enchantement. Administrativement, ils n'existent plus. Alors, elle avait un TDAH diagnostiqué par 2 experts. Bref, blindage absolu au niveau diagnostic, il n'y en a plus. Donc, bien sûr, dès qu'elle a été placée, la prise en compte des soins de TDAH, on dit.
1: Donc, pas de médicaments, rien du tout.
0: Alors, elle avait un médicament, problème surrénalien, soi-disant qu'elle n'en a plus besoin. Mystérieusement, ils ont fait des examens, etc. On sait que c'est en cours, la discussion est en cours. Il a fallu 1 an pour refaire un contrôle, un simple examen de sang gras pour avoir. Pour faire un contrôle de cortisol. Il a été fait dernièrement, mais on n'a toujours pas les résultats. Attention. Et soi-disant qu'elle va bien. Donc, nous savons que, on a des doutes. Parce que la dernière fois que nous l'avons eu, elle vomissait, elle avait des nausées, elle avait des maux de tête, etc. Voilà, la dernière vétérinaire disait, elle était dans un état, elle s'alimentait plus. Parce que les conséquences de la maladie d'Addison, si on ne prend pas un certain médicament qui est l'hydrocortisol, les conséquences peuvent être fatales. À un moment donné.
1: Vous avez observé sur les 2 heures où vous la voyez une fois par mois, voilà, qu'elle a maigri.
0: C'est la maman. Voilà, tout à fait, c'est la maman, oui. Tout à fait. De toute façon, elle a l'habitude parce qu'elle a la même maladie. Donc, voilà. Mais bon, ça n'existe pas. Vous savez, le placement, c'est un pouvoir fulgurant. Il y a tellement bien que les maladies disparaissent spontanément. Il y a une auto-guérison. Je vous dis, c'est le petit lourd. Hein. Bon. Voilà, donc ça, déjà, première annonce. Ça serait bien qu'ils relisent tout ce qu'on leur a donné, toutes les informations nécessaires. S'ils veulent vraiment comprendre, ils pourront. Voilà. Donc là, on attend les derniers résultats. Ils n'ont toujours pas. Ça doit être c'est une question d'urgence. Ils devraient nous donner une bonne en urgence. Il a fallu qu'on se batte pour juste faire un simple petit examen sanguin. Donc, ça a été fait dernièrement. Voilà. Bon. Le pire, c'est en visite. C'était au départ de 1 heure tous les 15 jours. Ils sont passés à 1 heure par mois, parce qu'on a dit à ma fille, non, de voir tes parents, qu'elle adore et qu'elle rêve de voir, surtout après une si violente coupure. Non, c'est trop pour toi, hein, émotionnellement, tu satures. Je lui ai dit, oh non, mais votre fille, elle sent pas bien au bout de, après vous l'avoir vu 1 heure chacun, elle sent pas bien, il faut réduire, on va passer à 1 heure par mois. Alors que notre fille, c'est dégradé. Enfin, avant, nous avons dit, tu sais, ils ont envie de réduire à te voir une fois tous les 15 jours, une fois par mois. Elle a protesté devant la psychologue, elle a protesté.
1: Mais surtout qu'à 12 ans, elle peut s'exprimer, hein.
0: Oui, là maintenant, elle aura 12 ans, elle pourra s'exprimer. Mais à l'époque, elle avait 9 ans, donc, déjà à 10 ans, de toute façon, on a eu une audience où notre fille, via son avocate, a sorti des choses très, très fortes, hein. Et le juge a court-circuité les paroles, on les a neutralisées en disant, de toute façon, ça n'est que une gamine de 10 ans, il faut s'en tenir compte. Voilà. C'est quand même des paroles où elle disait, je suis triste car je sais que j'irai pas avec mes parents, j'étais bien avec mes parents, je n'ai pas besoin que les services sociaux viennent dans ma vie, ça se passe très bien quand je vois mes parents, on me prive de tout ce que j'aime, il faut que ça change, mon fils est employé en famille d'accueil si c'était au Pays Basque, au départ elle était à Toulouse, je travaillais à Toulouse, maintenant je travaille à Biarritz, je veux voir davantage mon père, je ne suis pas de mon foyer, ils vont dire que je suis bien à l'école, mais non en fait, faut pas les écouter, je ne suis pas bien. Elle veut des visites, elle n'a pas à dire qu'elle veut des visites plus longtemps, qu'une heure c'est pas beaucoup, elle se sent isolée, elle a besoin de... Ouais, bref.
1: Ça, et elle a un avocat, elle a un avocat à son nom, Olivier, votre fille.
0: Oui, elle a ouais, un, voilà. On est en train, on lui a demandé un nouvel avocat. Comme elle a changé de région, du coup, elle a pu, ouais. le même avocat. Qui était très bien d'ailleurs.
1: Et donc, qu'est-ce qu'il dit, cet avocat?
0: Mais pour l'instant, elle a pas pris contact. J'ai écrit à la juge pour lui attribuer une nouvelle avocate. Pour l'instant, rien de nouveau. Il n'y a pas de nouvel avocat, rien. Donc, il n'y a pas de...
1: Et l'ancien, qu'est-ce qu'il disait?
0: L'ancien avocate de ma fille disait dernièrement qu'elle a eu une enfance heureuse, qu'effectivement, elle ne comprend pas pourquoi ce placement dure. Bien sûr, elle ne comprend pas pourquoi elle nous dit, mais on reproche des choses qui sont ridicules aux parents. Elle nous a confié, hein, on a parti, elle a dit, écoutez, moi aussi, on pourrait me reprocher la même chose, on devrait aussi me prendre mes enfants. Voilà. Voilà ce qu'elle nous a dit.
1: Et quand vous vous rapprochez d'autres parents qui sont dans la même situation que vous, ça change quelque chose?
0: Ben, rapprocher, vous dire oui.
1: Vous êtes nombreux à vivre la même histoire. Hein.
0: Bien sûr. Alors les situations ne sont pas toutes les mêmes. Moi, ça m'aide à relativiser. Ma conjointe, ça l'est pas du tout. Au contraire, ça lui fout le moral à zéro de voir qu'on est des milliers à subir la même chose et qu'on est dans une impasse juridique. L'impasse, elle vient d'où? Elle vient de ce que la juge entend toujours le même son de cloche, la même cloche, donc les mêmes sons, c'est-à-dire les rapports de l'aveu. Ils sont, je suis désolé,
1: tronqués.
0: C'est une altération, on va dire en termes juridiques, c'est une altération de la vérité. Mmh. Hein? Par exemple, pourquoi le placement a eu lieu? Donc, il y a cette éducatrice qui m'a sorti ces deux âneries, hein, donc il y aura des comptes à me rendre personnellement pour ces deux âneries, qu'elle m'entende, hein, et elle saura que je ne vois pas dans les yeux, il faudra qu'elle m'explique des petites choses. Mais il y a aussi que l'une des référentes, pour bien alourdir le dossier, qu'on aurait soi-disant refusé une AED. L'équivalent un peu d'une... Enfin, pas l'équivalent, mais une AEMO. C'est-à-dire que, effectivement, la loi est bien faite, mais encore faut-il que soit appliquée, et la loi dit, clairement, avant d'envisager une place en foyer, qui est la mesure extrême, parce qu'il y a une couture extrême, etc., il faut examiner les autres solutions. L'AED. L'AED, c'est-à-dire qu'il y aurait une... un placement avec une sous-surveillance, un placement à domicile sous-surveillance. Bon. Et sûr que nous aurions accepté, avec grande joie. J'ai jamais le courrier, ni l'appel téléphonique en question qu'elle a écrit, qu'elle exprime, qu'elle écrit, et qu'elle mentionne dans un écrit dont, voilà, que j'ai sous la main. Hein? Donc, bien sûr, et j'ai porté plainte pour ça à la gendarmerie. Le gendarme a même été étonné, il a dit, écoutez, on va porter plainte. Mais effectivement, votre truc, ça va pas. Vous auriez dû commencer par une EMO, et si ça n'allait pas, alors un placement foyer.
1: Alors, c'est quoi leur intérêt? Parce qu'il y a une question d'argent là-dessous, on l'entend suffisamment dans la ligne mentale.
0: Oui, c'est plus qu'une polémique, et puis il y a des choses qui sont tabous qu'il ne faut pas dire, mais bien sûr qu'il y a une histoire dessous. Quoi. Donc, de toute façon, que les parents et tout le monde parlent, on se rend compte tous qu'il y a un problème dessous, et puis un problème de à un moment donné, qu'ils ne peuvent plus revenir en arrière sur leurs erreurs. Je pense, quoi. Donc, il y a un problème d'orgueil.
1: Mais il faut bien qu'à un moment donné, ces enfants sortent de l'ASE.
0: Bah oui, c'est à se demander si à un moment donné, les foyers, etc., ça va être engorgé, c'est pas possible. Oui. Oui. On a un avocat qui a dit non, enfin, alors nous allons avoir une nouvelle. Bon. En disant qu'elle est, elle serait bien, celle que nous avons eue jusqu'à présent, elle était, c'était horrible. Elle a sorti des horreurs, comme par exemple, Français et Française, mais écoutez, sachez bien que si vous changez d'une région à une autre pour avoir un meilleur travail et de meilleures conditions de vie, vous êtes dans l'errance et dans l'instabilité. Voilà, ça c'est le diagnostic de la juge. Il fallait absolument trouver quelque chose qui n'allait pas, voilà ce qu'elle m'a trouvé. Le père est dans l'errance et dans l'instabilité. Ah oui, il a une maison à Biarritz, au bord de la plage, où ma fille a passé des vacances, ils sont très heureux. Non, il y a un problème. Son bassin, elle a même dit, son bassin de travail, c'est Toulouse, et il y a la belle famille, c'est là qu'il faut qu'il vive. Ah bon? Qu'elle allait dire ça à la NPE? J'avais une proposition d'emploi, il fallait que je la refuse, celle d'Airbus. Bon, non mais c'est du grand n'importe quoi. Et
1: dans ces cas-là, on ne va pas placer tous les enfants dont les parents changent d'emploi, changent de région pour travailler, sont à distance pendant quelques temps.
0: Elle a fait ça pour dire que ça servait de prétexte pour dire que les parents sont dans l'errance, donc ils ne peuvent pas voir leur fille. Plus d'une heure par semaine.
1: Mais ça veut dire que vous étiez déjà, vous, la famille, dans le collimateur depuis un petit moment, parce que pour qu'il y ait un signalement, c'est qu'on vous en veut.
0: Alors, je ne sais pas si on en voulait, mais c'est plutôt que... Non, c'est que ma conjointe, et avec ses problèmes de santé, elle s'est faite repérer, en situ. Et après, une fois que l'IP a été déclenché, c'est difficile de
1: faire marche arrière, oui, de faire entendre raison.
0: On est pris dans un mécanisme, parce que les motifs étaient quand même assez graves, disparition inquiétante, etc. Donc effectivement, je dirais que on peut comprendre qu'à un moment donné, elle était placée dans l'urgence. Hein, d'ailleurs, pour expliquer la boîte noire de ce qui s'est passé, moi, quand elle a été, à un moment donné, il s'est coupé, donc la police a recherché, elle est rentrée à la maison à Biarritz tranquillement, on venait de changer, de s'installer dans la région. Et moi, je travaillais encore sur Toulouse, et je pensais ensuite trouver un travail ici, ce qui s'est produit. Ils ont été interceptés par la police. D'ailleurs, l'entretien s'est très bien passé. Les policiers ont dit que moi, tout allait bien, qu'il n'y avait pas de problème. Il y avait suspicion d'un état de décompensation, c'est la même chose, les charges. Et puis finalement, la psychiatre rayonne, elle m'a appelé, elle m'a dit, j'ai discuté un peu avec elle, etc. Elle m'a dit, non, il n'y a rien, moi je vois rien, je vois pas de problème. Donc, soit vous venez la chercher ce soir, j'étais à 3 heures de route, et sinon je la garde, mais pour des raisons qui ne sont pas valables. Et quand je suis arrivé sur place, on a refait le point, tout va bien, quoi. On m'a dit, votre arrivée l'a énormément
1: rassuré,
0: etc. Pour moi, c'est bon, elle part ce soir. Elle dit, mais votre fille, elle est où? Je dis, c'est à vous de me le dire. Moi, on m'a dit qu'elle était en simple observation pédiatrique. Ah non, elle a disparu, on ne sait pas où elle est. Mais franchement, elle ne sait pas où elle était passée. Elle était dans un foyer. Donc, on ne m'a pas prévenu. C'est-à-dire que moi, j'ai deux pathologies, une éducatrice qui raconte des choses à la Dreyfus, qui fait des écrits à la Dreyfus. Merci pour l'affaire Dreyfus, c'est une analogie. On aura des comptes à rendre. Ensuite, je suis même pas averti de ma fille passée en foyer. J'ai pas mon mot à dire. Et j'ai la solution alternative de secours qui est de me confier ma fille, quitte à ce qu'ils mettent, ils se débrouillent pour que, il y ait une interdiction provisoire, que je vois la maman, et que celle-ci soit éventuellement obligée de suivre des soins spécifiques. Moi, pourquoi pas? Ça aurait un sens encore.
1: Mais ce qui est terrible, c'est que la petite, quand elle a été emmenée en foyer à l'âge de 9 ans, elle dit pas au revoir à ses parents, on l'informe pas, on l'arrache à la cellule familiale. Enfin, c'est hyper traumatisant.
0: Mais c'est-à-dire que normalement, ce genre de solution doit être envisagé quand vraiment il y a un danger, quoi. C'est-à-dire que une maltraitance, des coups reçus, bien sûr, des trucs sexuels, des machins. Des coups,
1: même l'acte lui-même de l'enlever à l'hôpital à ses parents, sans informer les parents, sans dire au revoir, sans expliquer, c'est hyper maltraitant. Déjà, rien que ça. Et on parle même pas du reste.
0: L'infirmière a dit, ce sont des cow-boys. Voilà.
1: Oui, mais enfin, une fois qu'on a dit ça,
0: Donc,
1: ça se répète et ça se répète, à l'infini.
0: C'est ça. Donc, là-dessus, de toute façon, il y a un vice de procédure. Il y aurait moyen de creuser. Il y a des choses qui... Moi, déjà, j'ai été court-circuité, c'est pas normal. J'ai été court-circuité parce que je suis là, j'ai le papier sous les yeux. Elle s'exprime devant les policiers, elle dit que le papa, il a des problèmes pathologiques, il est pas fiable. Ils vont pas confier la gamine à si la maman... Elle a soi-disant des problèmes psychiatriques. Et papa, il a des problèmes, il a des pathologies aussi. Donc,
1: mais dites-moi, Olivier, parce qu'à force d'entendre ces témoignages sur l'antenne d'Europe 1 le soir dans la libre antenne, est-ce que tous ces gens de l'ASE, là, tous ces éducateurs, tous ces gens de l'ASE, est-ce qu'ils sont tous de mèche ou quoi? Parce que c'est, on a l'impression que c'est comme une culture d'entreprise, sachant que c'est une institution et non pas une entreprise.
0: Je sais pas au niveau de leur. Moi, je pense qu'ils sont pris dans leur. Dans leurs croyances, je sais. Par exemple, ils ont tendance toujours à psychologiser les choses. À la moindre chose, c'est psychologique, comme pour diaboliser les parents et nous charger. On est obligé constamment.
1: Oui, ils partent du principe qu'ils sont de toute façon coupables. En fait, c'est ça. Il n'y a pas de présomption d'innocence là pour les parents.
0: Non, jamais. Alors, justement, c'est ça la grande découverte, c'est que le grand choc, et qu'on se dit, merde, c'est comme au pénal, enfin, c'est comme, comme le moindre bon sens, on est présumé innocent. On nous charge de certaines choses, devant la juge, on va prouver notre innocence. Non, non, on arrive avec des preuves, des éléments, c'est mis de côté. Et voilà, c'est court-circuité, c'est neutralisé. On a l'étiquette coupable et on bataille pendant 3 ans pour démontrer que tout va bien. Moi, j'ai réussi. Hein, bon, mais ma conjointe, c'est plus difficile. Bon, la première, c'est que la cicatrice, c'est alibi bipolaire. Parce que, effectivement, il fallait trouver un. Elle pouvait pas être schizo, elle pouvait être ça. Bon, bipolaire. Ok. Bon. Maintenant, ça a changé. Elle n'est plus bipolaire, mais elle a. C'est une éthique, un trouble psychologique.
1: Bon. Non, mais de toute façon, il y a de quoi devenir dingue aussi face à l'injustice et face à la privation de son enfant. Donc, en fait, le système est tellement mal foutu, tellement injuste, que de toute façon, on met en péril l'équilibre psychologique des parents par le système lui-même. C'est quand même dingue, quoi. Il s'auto-alimente,
0: Là, si vous voulez, en fait, c'est un organisme d'aide sociale, c'est-à-dire de soutien à la parentalité. Ça devrait nous apaiser, il nous détruit. Ma fille nous a dit encore dernièrement, elle a dit, moi, la juge, je vais lui dire ce que je pense. Et elle a dit, moi, je vais lui dire que le placement, il m'a détruit. Bien sûr que ça l'a détruit. Ses problèmes de santé se sont aggravés. Elle est complètement perturbée, maintenant. Alors qu'avant, elle était une fille pétillante, bien équilibrée. Le rapport du psychiatre, parce qu'à l'époque, comme elle avait son problème de TDAH, il fallait pas qu'elle passe devant un psychiatre, du psychologue, tout était nickel. Elle était une fille heureuse, équilibrée, et qui était en train de guérir et son TDAH et son problème surrénalien. Et là, ça a repris plus belle. C'est pas guéri.
1: Non, mais ce qui est hallucinant, c'est que ce système abîme tellement de familles, hein, parce que ça laisse des blessures psychologiques monumentales.
0: Hein. Pendant des années. Hein. Et, je veux dire qu'il fallait chiffrer l'indemnisation du préjudice moral, il y en a pour 300 000 euros. Et les je veux dire, le degré de stress, moi, cette nuit, ça a été terrible, la nuit, c'est hyper mal. Parce que là, on a passé Noël, on va avoir un coup de fil ou quoi que ce soit de notre fille. Hein? Heureusement que...
1: Tony, au 739-21, 3 fois 75 centimes, plus coût du SMS, nous dit « Un enfant placé à l'ASE coûte minimum 55 000 euros par an. Parfois, enfants sont logés dans les hôtels. L'ASE est un milieu spécial sur certains points. » Alors, moi, je ne sais pas si Tony a raison dans ce qu'il nous dit, mais en tout cas, je vous relate...
0: On n'a pas connu ces conditions, heureusement. Voilà. Alors, si vous voulez, nous, on a cette chance d'être en couple, ce que j'ai remarqué autour de moi, c'est surtout les femmes seules isolées qui sont en conflit avec le conjoint, où ça se passe pas bien. Voilà. Ça se passe très mal. Voilà, là, c'est encore parce que l'ASE a un motif plus fort pour dire,
1: plus légitime.
0: Voilà, légitime. Là, nous, on est en couple, unis, vraiment unis, et puis surtout, notre fille, elle est très bien avant, c'est juste que, ma conjointe, comme disait son psychiatre, elle va voir qu'elle est suivie par un psychiatre, pour tout cadrer, hein, voilà. Mais vous avez le droit d'avoir une maladie neurologique. Ça vous empêche pas d'être une bonne maman.
1: Bien sûr.
0: Eh oui. Elle est psychomotricienne, elle a géré 3000 enfants.
1: Elle est psychomotricienne, votre épouse.
0: Il y a des enfants qui sont devenus adultes qui la remercient pour le travail qu'elle a fait.
1: Non, mais on marche sur la tête, mais vraiment, hein.
0: Alors, juste pour la petite histoire, hein, elle avait un responsable supérieur, il y a une histoire, un bis, et c'est lui, le fameux pédiatre, qui a fait l'effet. Juste comme ça, en passant. Et c'est la collègue, donc l'éducatrice, qui aussi a écrit ses fameux mots contre moi. Hein, juste comme ça, comme par hasard.
1: Ah oui, donc c'est vraiment des règlements de compte, en plus.
0: Peut-être. En tout cas, ils ne se sont pas privés de... Voilà.
1: Oui, d'enfoncer le clou.
0: Oui, c'est ça.
1: Donc, il faut vraiment surveiller, voilà, hein, sa posture au monde et les mots qu'on emploie, ouais, et qui on choisit d'être, hein, quand même, dans les sociétés dans lesquelles on travaille, hein, quand même.
0: Donc, elle, c'est une brillante psychomotricienne avec, il y a très peu son niveau de déformation. Et bon,
1: au 739-21, il y a un auditeur qui nous écrit « Les préfets doivent justifier leurs finances. Si le département a moins d'enfants à placer, il reçoit moins d'argent. » Voilà l'affaire, le business qu'il y a derrière. Quelle honte.
0: Ce qui est effarant, c'est que les placements, on en parlerait peu. Donc, si les parents, normalement, il devrait y avoir une loi, quelque chose qui, sauf, hormis si le parent était toxique, dangereux, etc., on n'est pas du tout dans ces critères. Et là, c'est du bon sens. Non, le vice-ministre disait, le nouvel éducateur qui est très bien, nous a dit, mais écoutez, moi je vois que vous avez, il y a une complicité, il y a une belle relation avec votre fille. Maman, c'est pareil. Tout se passe bien, il n'y a pas de danger. C'est pas, moi je peux vous laisser, voilà. Et il y a une vie privatisée, il nous a laissé pendant 2 heures tous tranquilles. Il avait confiance. C'est bien passé. Voilà. Et il n'y a pas besoin d'encadrement. Bon. Donc, pourquoi dans les cas de figure où les parents sont à minima équilibrés, il n'y a pas au moins loin qu'ils disent, bon, voilà, quels que soient les motifs du placement, ça peut être divers et variés, ça peut être un conflit parental qui passe mal, ok, ça arrive. Qui au minimum qu'on puisse voir son enfant 2 jours par mois.
1: Ouais. Et puis on pourrait assouplir à la carte parce qu'on travaille avec l'humain.
0: Exactement. Alors nous à la carte, ça veut dire qu'à Noël on aurait pu avoir un petit coup de fil. Parce qu'on a fait une requête il y a le mois d'octobre, qui est blindée, qui est super, qui est géniale, qui explique tout en quoi nous sommes méritants d'avoir la VMO, méritants d'avoir plus, etc. Enfin tout est blindé. Elle attend le rapport de l'ASE. L'éducateur a dit ben moi c'est positif. Tout le monde attend tout le monde, a long calendrier judiciaire, et tout, on n'est pas en temps là, on a un gamin qui souffre. Elle nous a vu début décembre, alors c'est aussi une absurdité. Le planning a été tout concentré pour qu'on la voie début décembre. Ils auraient pu répartir la visite pour que l'un de nous deux la voie un petit peu avant Noël, ou un petit peu après, par exemple. C'est ça qui était difficile.
1: Ouais, et en plus, c'est des petits aménagements, hein. C'est pas grand chose que vous demandez, hein. Olivier, on a Lénie qui souhaiterait interagir avec nous, qui vient de composer le 01 80 20 39 21. Bonsoir, Lénie.
2: Bonsoir. Merci de me prendre.
1: On vous écoute avec Olivier.
2: Eh bien, écoutez, alors moi, bonsoir Olivier. Moi, je sors là du coup d'un foyer pour jeunes placés là. Du coup, je dirais pas exactement où c'est, mais et du coup, je sors tout juste. Et puis j'entends votre témoignage et déjà, premièrement, je partage vos questions, vos interrogations sur le système en général. Comme vous l'avez dit, il y a quand même des grosses injustices. Et en même temps, moi qui suis dedans, alors dans les foyers, je me dis que je pourrais aussi peut-être vous éclairer sur certains fonctionnements qui nous de l'intérieur.
1: Avec plaisir, oui. Vous êtes éducateur, Lénie ?
2: Oui.
1: D'accord, on vous écoute pour les quelques minutes qui restent sur l'émission, oui.
2: C'est plutôt moi aussi pour Olivier, pour pouvoir lui dire, lui expliquer certaines choses. Moi, ce que j'ai à dire simplement, c'est qu'en fait, c'est tellement complexe l'organisation de l'aide sociale à l'enfance, les foyers, entre les commissions qui s'occupent des enquêtes. Il y a un nombre de gens dans une situation qui sont mêlés. Pour se poser des questions, qu'est-ce qui se passe, qu'est-ce qui va pas, qui va bien, qui va mal, l'enfant, est-ce qu'il est en danger, est-ce qu'il est pas en danger, que en fait il y a un manque de transmission des informations et du coup les parents se sentent souvent lésés et ils sont lésés, oui, tout à fait, ils n'ont pas les informations qu'il faut et en plus de ça on leur donne pas aussi les moyens d'avoir leurs droits, c'est-à-dire d'informer par exemple l'ASE, d'informer les juges, de dire ok alors qu'est-ce que c'est mes droits et qu'est-ce que je peux faire. Et ça, c'est un vrai problème en France. Il y a d'autres pays où c'est beaucoup plus facile. Et ça, c'est un vrai problème. Maintenant, je pense que nous, travailleurs sociaux, on a aussi ce devoir-là d'informer et d'être clair aussi avec les parents vis-à-vis de ce système qui fonctionne de cette manière-là et dire ok, on a ça comme marge de manœuvre. Moi, c'est ce que j'essaye de faire avec les parents avec qui je travaille, quoi. Voilà. Donc Olivier, moi, si vous avez des questions ou des
1: interrogations,
2: choses à partager, je suis tout à fait disposé pour vous.
0: Oui. Nous, par exemple, effectivement, on a observé actuellement, on ne connaît, c'est assez cocasse d'ailleurs, on ne connaît toujours pas les motifs qui font que le placement dure. La décision a été prise il y a un an de le prolonger sur des motifs légers, puisque moi c'était parce que j'avais une faiblesse psychologique, qui d'un coup a disparu, qui n'a jamais existé, qui a disparu en plus lors de la deuxième expertise psychiatrique. Donc, quand nous nous a demandé, avec les nouveaux éducateurs, et on a dit, il va falloir que vous preniez du temps dans les utiliser pour expliquer à votre fille les motifs de votre placement, parce qu'elle a besoin de le savoir. Donc, en plus, c'est à nous
1: d'aller justifier le placement abusif.
0: Alors, on a envie de leur dire, mais c'est votre boulot. C'est pas ça, c'est qu'on leur dit, mais c'est quoi les motifs, c'est quoi les raisons? Ils en ont pas. Il faut que nous, on en invente. Qu'on trouve quelque chose. Alors, au début, il y avait des explications. Ok, parce qu'il y a 2 ans, il y avait des explications, mais actuellement, pourquoi s'il continue? Et surtout, c'est bien fini, papa, pourquoi on ne peut pas voir le week-end?
1: Je vous interromps un instant, Olivier. Lénie, oui. Est-ce que vous pensez que c'est la lenteur du système qui crée toutes ces injustices? Ou c'est le système lui-même, cette histoire d'argent?
2: Ah, c'est alors dans le cas, alors je pourrais pas vous répondre de façon générale parce que les situations sont tellement différentes. J'ai essayé de répondre par rapport à la situation d'Olivier. Là, le souci, c'est que théoriquement, déjà, il devrait y avoir un maximum d'informations sur sur la situation de monsieur, enfin la situation de la famille. Du coup, c'est-à-dire que normalement, les parents sont informés. Et de des étapes en fait. À partir du moment où il y a des inquiétudes de la part de l'ASE, des systèmes, il y a des informations. C'est-à-dire que les parents sont pas laissés pour compte avec un truc qui tombe. Ça normalement ça n'existe pas. Il y a des demandes normalement de ce qu'on appelle des mesures d'accompagnement administratives. On dit aux parents, est-ce que vous avez besoin d'aide? Et dans ce cas-là, si les parents acceptent, et ben là il y a des mesures administratives. S'il n'y a pas de mesures administratives et qu'il y a un refus des parents, mais par contre qu'il y a une situation de danger, et une situation de danger, ça veut dire qu'il y a eu des enquêtes avant. Des enquêtes sur l'entourage de la famille, etc. À partir de là, s'il n'y a pas d'information, c'est un problème, comme vous l'avez dit, c'est un problème du système dans votre département, des travailleurs sociaux dans votre département. Et là, en fait, là, vous avez tout intérêt à saisir le défenseur des droits et à dire, qu'est-ce que j'ai à faire? Pourquoi je n'ai aucune information? Parce que, il y a l'aide sociale d'enfance. Avant, il y a une cellule qui s'appelle l'ACRIP, la cellule de recueil des informations préoccupantes, qui est censée faire remonter aider à l'enquête,
1: les conclusions,
2: voilà.
1: Oui.
2: et à partir de là normalement il y a plusieurs informateurs. Il y a déjà il y a l'ASE, donc avec un référent de secteur qui peut une assistante sociale, un éducateur qui va vous informer. Il y a aussi théoriquement, il doit y avoir une ordonnance du juge. Vous avez rien reçu de la part de ces personnes là
0: Oui, il y a une ordonnance du juge il y a un an, bien sûr, et puis entre temps il y a rien eu. Non, on n'a pas de news, et quand on demande, à avoir une discussion sur le sujet, pas de réponse. Voilà. On ne sait pas. Il n'y a pas, comme si les choses étaient figées, et que, voilà, on a été étiqueté, le mois de janvier dernier d'une certaine façon, et ça bouge pas. Et justement, la requête est venue faire évoluer les choses. Enfin, on a eu suffisamment d'arguments pour montrer que, nous, on avait fait évoluer les choses, on cherchait à s'améliorer, effectivement, on n'a pas d'informations. Ça va peut-être venir, parce que là, de toute façon, l'audience, elle est fin janvier. Ça va peut-être arriver. Et d'ailleurs, je me demande, est-ce qu'on aura une juge qui sera capable de nous dire clairement de quoi elle a peur en nous laissant notre enfant, notre fille, au moins quelques week-ends par mois, quoi. Enfin, c'est tout, on ne demande pas grand-chose. Et après, plus tard, nos MO, au contraire.
1: Messieurs, on arrive à la fin de l'émission. Donc, Lénie, merci d'avoir contacté Europe 1. On donne votre contact donc à Olivier, c'est bien cela?
0: Merci beaucoup à tous les deux.
1: Je vous souhaite tout de même une belle semaine et un beau passage, en tout cas, l'année 2026, quelles que soient les difficultés. Merci beaucoup à tous les deux. Minuit au carillon d'Europe 1. C'est l'heure des informations.
3: Près de 700 000 contribuables français sont concernés à ce jour par la cyberattaque contre le fisc qui a permis d'extraire des données lors d'une opération plus sophistiquée que par le passé, déplore l'administration fiscale. Cette nouvelle attaque pourrait relancer le débat sur la cybersécurité de l'État. Le Conseil constitutionnel valide cet après-midi le projet de loi sur la fin de vie avec trois réserves sur le champ d'application et notamment la clause de conscience des soignants qui refuseraient les pratiques d'euthanasie. Les sages censure à l'inverse le texte sur l'interdiction des réseaux sociaux pour les moins de 15 ans au nom de la liberté d'expression. Et là-dessus, Sébastien Lecornu est prié de plancher sur une nouvelle version du texte qui devrait être prête avant le printemps 2027. L'incendie dans la forêt des Landes de Gascogne a déjà parcouru 1300 hectares, mais les flammes progressent peu, rassure le préfet, à la faveur d'une météo plus clémente et des moyens déployés sur place. Donald Trump vient d'affirmer qu'une fois l'Iran vaincu, il déclarerait le trait stratégique Détroit d'Ormuz comme territoire des États-Unis, en apparence sur le ton de la plaisanterie lors d'un discours ce soir près de New York. Alors qu'une nouvelle vague migratoire d'ampleur est redoutée sur Ceuta demain, l'Espagne a prévu les grands moyens pour faire face. De l'autre côté de la frontière, le Maroc en fait de même et déploie des canons à eau, des barbelés ainsi qu'un millier de militaires et de policiers. Toujours des centaines de disparus dans les décombres en Colombie. Les chances de retrouver des survivants s'amenuisent après le séisme de ce début de semaine qui a fait près de 300 morts et la Banque mondiale qui vient de débloquer 200 millions de dollars d'aide d'urgence, tandis que l'aide afflue déjà de tout le pays. Un des clubs de foot français les plus titrés est au bord du précipice ce soir. garantie financière suffisante pour boucler leur budget. La lutte contre les tableaux volés finit souvent par payer. La police brésilienne vient de remettre la main sur des œuvres de Matisse qui avaient été dérobées l'an dernier à Sao Paulo. 8 toiles au total, aux couleurs très vives, tirées de l'ouvrage Jazz de 1947. Des compositions qui sont estimées à 200 000 dollars et qui se trouvaient en possession d'un homme armé qui les gardait pour le compte d'un commanditaire du crime. L'improbable transfert passé par les plus grosses franchises de la NBA, le basket américain, que ce soit Chicago, Los Angeles, le basketteur Patrick Beverley signe à Boulazac en Dordogne, qui compte beaucoup sur l'expérience du meneur américain. Et puis enfin, on termine avec l'Euro de natation au talent sans forcer. Léon Marchand qualifié pour la finale demain à 18h30 du 200 mètres papillon, lui qui est déjà champion olympique de la distance. Minuit 3, on vous retrouve pour la suite et la fin du best-of de la Libre Antenne d'Europe 1.

0: 39 21, 75 centimes plus coût du SMS, et à l'adresse libreantenne@europe1.fr si vous souhaitez réagir à ce que vous entendez sur l'antenne. Belle émission, chers amis.
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0: Soraya, j'espère qu'on va vous en donner des clés ce soir. Bonsoir.
2: Oui. Bonsoir Valérie, bonsoir Steven.
3: Bonsoir.
0: Merci d'être avec nous, Soraya.
2: Merci à vous.
0: Alors, dites-moi quel âge vous avez et où vous habitez, s'il vous plaît. Si vous voulez, si vous voulez pas, vous ne le faites pas. Nous sommes sur une antenne libre.
2: Oui, alors, j'ai eu, il y a 2 jours, 37 ans.
0: Ah, bon anniversaire.
2: Merci, c'est gentil. Et je vis à Vaison-la-Romaine, dans le Vaucluse.
0: D'accord. Alors, quel est l'objet de votre appel ce soir, Soraya? Qu'est-ce que vous vivez?
2: Alors, moi j'appelle, je ne suis plus en couple. Et en fait, j'aurais voulu poser une question à Steven.
3: Okay.
2: C'est est-ce que vous avez des outils pour se remettre, pas le plus vite possible parce que ça prend du temps,
3: se remettre de la rupture.
2: D'une rupture, oui, mais d'une rupture, d'une relation très, très toxique et qui m'a détruite jusqu'à faire une dépression sévère.
0: Alors, vous êtes restée combien de temps avec cette personne, Soraya?
2: 4 ans.
0: 4 ans. Et quand vous dites très toxique, qu'est-ce que vous voulez dire par là?
2: Alors, je veux dire par là que... tout ce que je lui disais au niveau de mes sentiments, quand il y avait quelque chose qui ne me plaisait pas, qui me blessait, il le minimisait. Mm-hmm. Par contre, si moi je faisais un petit truc qui avait aucune mauvaise intention derrière, ça prenait des proportions de fou. Donc
3: c'est-à-dire,
2: je me disais, mais
3: il
2: se mettait à crier, à pleurer, Je me disais, oh là là, je me disais, purée. Puis moi, je me remettais en question. Du coup, je me disais, mais il faut que je fasse au moins attention. Alors, comment je lui parle, il est sensible, le pauvre, enfin voilà. Donc, du coup, je pensais même plus à moi, je pensais à lui.
0: Mmh. Oui.
2: Donc, je me disais, bon, ben, c'est moi qui ai un problème, étant donné que, à chaque fois que je lui dis qu'il y a quelque chose, il me dit, mais non, il n'y a rien, tu prends trop les choses à cœur, enfin ceci, cela, bon, d'accord.
0: Vous culpabilisez tout le temps, en fait, Soraya, c'est ça?
2: Tout le temps.
0: Oui.
3: Un gros déséquilibre.
0: Oui. Il vous dévalorisait aussi?
2: Il me dévalorisait, oui, mais pas directement. C'est-à-dire que, par exemple, il me parlait souvent de son ex, donc la mère de son fils. Avec qui il était resté 6 ans. Je l'ai souvent vu pleurer par rapport à elle. Il était alcoolique aussi. Et c'est surtout quand il avait bu qu'il se mettait à pleurer. Voilà, il me parlait au début de la relation, il me parlait beaucoup d'elle, de quand est-ce qu'ils étaient rencontrés, de bref. Et aussi un truc, la plus grande humiliation qui m'a faite, enfin, une des plus grandes humiliations qui m'est faite, c'est qu'il avait vu une de mes meilleures amies. Mais il l'avait vu 30 secondes parce que je vivais juste à côté de chez elle. Elle me louait son appartement. Un soir alcoolisé, il m'a dit faudrait pas que je vienne dormir chez toi, sinon je vais aller la voir pendant que tu dors.
3: Ouh là là, ouais,
0: c'est... menaçant en plus. Ouais. Ouais. C'est vous qui êtes partie, Soraya? C'est vous qui êtes partie?
2: Je suis partie, puis après on s'est remis ensemble et c'est lui qui m'a posté.
3: D'accord.
2: Voilà.
3: Et ça fait combien de temps maintenant que vous êtes séparés?
2: 2 ans.
3: 2 ans, d'accord. Donc au bout de 2 ans, vous êtes finalement toujours en souffrance.
2: Oui.
3: vous pensez toujours à lui, vous avez fait une dépression. Mmh. Vous en êtes où aujourd'hui par rapport à cette dépression?
2: Ça va un petit peu mieux, mais...
3: Vous remontez la pente quand même? Vous êtes en train de remonter la pente?
2: Oui, ouais. Je pense. Là, pour moi, je suis plus en stagnation qu'en train de monter la pente.
0: Vous êtes suivi par un psychiatre ou un psychothérapeute?
2: Psychologue, psychiatrienne, okay. Oui.
3: Super,
2: oui.
3: Super.
2: Et mon docteur généraliste.
3: D'accord, surtout continuer voilà. ce suivi-là.
2: Oui, oui.
3: C'est important pour l'aspect médical. Et ensuite, pour l'aspect relationnel, je pense que... comment ça résonne avec vous si je fais l'hypothèse que vous avez servi de fusible?
0: Oui, ou de pansement aussi.
3: De pansement.
0: Oui, relation pansement.
3: Est-ce que je veux dire ou pas?
2: Oui, alors j'y avais jamais pensé parce que ça faisait 6 ans qu'il n'était plus avec elle.
3: Ouais, mais il pleurait toujours.
0: Mais le temps ne veut rien dire. Ouais. Hein. Regardez-vous, ça fait 2 ans et vous avez été maltraité et pourtant vous n'arrivez pas à tourner la page.
2: Oui.
3: Ce qui s'est passé, c'est que ce monsieur, il s'est autorisé beaucoup de débordements émotionnels, des expressions d'émotions très fortes, de colère, de voilà, d'attaques, de critiques, de pleurs. Et en parallèle, à vous, il vous les interdisait. Et il est tout à fait possible qu'il ait vécu comme un grand échec, le fait que ça n'ait pas fonctionné avec la mère de son fils, qu'ils soient séparés, et que c'est vous qui en avez payé les pots cassés. C'est sur vous qui s'est défoulé. Et donc je voudrais déjà vous inviter à réfléchir sur votre réelle part de responsabilité là-dedans. Parce que certes, vous êtes responsable d'être resté avec lui, ça a été votre choix.
2: Mais
3: vous n'êtes pas responsable de ce qu'il a vécu avant, ni de la manière dont il a choisi de réagir.
2: Comment il m'a traité, voilà. C'est pas de ma responsabilité. Oui,
3: ça n'est pas votre responsabilité. Et ça, c'est important de vraiment le conscientiser, c'est-à-dire que l'autre ne nous parle pas de nous quand il nous crie dessus, qu'il nous critique.
0: Il parle de lui.
2: Oui, c'est des projections. Oui.
3: Voilà,
2: oui.
3: Ce sont des projections. Ça n'empêche pas que c'est blessant.
2: Mais ça
3: permet de prendre un petit peu de distance quand on acte que c'est vraiment ça ne parle pas de nous. Parce que le problème quand on est maltraité comme vous l'avez été, c'est que ça dégrade l'image de soi. Donc pour reconstruire l'image de soi, ça commence par reprendre possession de son périmètre de responsabilité et de laisser à l'autre le sien. Donc si lui il a été maltraitant, c'est sa responsabilité, ça parle de lui. C'est lui qui s'est senti maltraité et qui a eu besoin de défouler ça sur quelqu'un. En l'occurrence, ça a été vous. Mais ça ne parle pas de votre valeur à vous.
2: Non, bien sûr. Après, il m'a dit que ce qu'il faisait, parce qu'il n'a pas fait que ça, il était tout le temps, il passait plus de temps avec ses copains qu'avec moi.
0: C'est vrai qu'il y a une question qu'on se pose, c'est comment vous expliquer que vous êtes encore coincé dans un deuil qui n'a pas vraiment commencé.
2: Alors, je pense qu'inconsciemment, je crois toujours qu'il va revenir et qu'il aura changé.
3: Ah, vous espérez qu'il va changer.
0: Espérez qu'il change.
3: Ok. C'est ça qui vous attache en fait, c'est cet espoir. Qui va évoluer, qui va du coup lui-même faire son deuil de cette relation précédente qu'il n'avait pas digérée et qu'il a eu besoin de défouler finalement sur vous. Et ce que vous espérez, c'est qu'il va changer. Peut-être que ce qui vous a maintenu dans cette relation, c'est le désir de l'aider à changer.
0: Être la sauveuse, finalement.
2: Oui, aussi de voir, en fait, parce que quand je l'ai rencontré, il était... Je le voyais très triste, je sentais sa tristesse, et en fait, je revoyais mon père.
3: Ça,
2: je l'avais, même avant de faire la psychothérapie, je le savais. J'avais déjà fait de la psychothérapie avant, donc voilà, j'avais déjà des bases. Donc, mon père était alcoolique.
0: Il y a beaucoup de similitudes.
2: Il y a beaucoup de similitudes, oui. Et mon père, en fait, avait eu une première femme qui est morte d'un cancer du sein. Et il s'est toujours dit que c'était de sa faute à lui. Parce que mon père, quand il était sous alcool, il battait sa première femme.
3: Ouais.
2: Et donc... il a aussi trompé. Voilà, et il s'en est toujours voulu, et il s'en est jamais remis. Il s'est jamais pardonné, en fait.
3: Il s'est jamais pardonné, il a porté cette culpabilité, et quelque part...
2: Jusqu'à sa mort.
0: Et vous voulez réparer, Soraya?
2: Et moi, oui, moi, en fait, étant petite, j'étais vraiment très petite, parce que j'ai des souvenirs qui remontent à mes 2 ans et demi, je le sais parce que j'en ai parlé avec ma mère, et je me rappelle voir mon père seul devant la télé, les lumières éteintes, et en train de boire de l'alcool, et je sentais sa tristesse, et je me disais, mais il faut que je l'aide. C'est mon père, je l'aimais plus que tout. Et j'ai revu une scène comme ça avec lui. Uh-huh. Et je me suis dit, mais je peux pas le laisser dans cette souffrance-là. C'est pas possible.
3: On parlait de lâcher prise tout à l'heure. Sur les choses qu'on peut pas contrôler.
2: Mais c'est ça, mais moi à ce moment-là, lâcher prise, c'était pas possible. Ouais. Je voulais tout contrôler. Pour moi, c'était pas possible. J'étais, je m'accrochais. C'est très dur de lâcher prise. Pour moi, il fallait que tout soit organisé, carré. Enfin, ça, pour le travail, c'était parfait, mais après, en dehors, ça peut être un désavantage, quoi.
3: On parlait tout à l'heure de remettre le périmètre des responsabilités de chacun. Vous vous souvenez, tout à l'heure, on a parlé de ça.
2: Oui, je me rappelle.
3: Et finalement, ça va au-delà de votre ancien couple. C'est aussi remettre la responsabilité à votre papa, de ce que lui a vécu. Mmh. Il a porté des conséquences de ce dont il a hérité et ce qu'il a mis en place dans sa vie. Même si ce que vous évoquez, ce n'était pas très heureux, mais il n'empêche que c'est sa responsabilité. Et votre job à vous, en tant que jeune femme, ce n'est pas de réparer, c'est plutôt de vous construire. Et aujourd'hui, c'est vous qui êtes en souffrance. Et donc, cet élan de sauvetage, de réparation, de soutien à quelqu'un, qu'est-ce qui vous empêche de vous l'offrir à vous-même?
0: Oui, parce que là, on voit bien la Soraya. Lui, vous étiez d'une certaine manière une relation pansement de sa première relation. Et lui, c'était votre relation réparatrice de votre histoire. Oui. Donc vous voyez, là, on est vraiment blessure contre blessure. Et quand on parle souvent d'effet miroir dans le couple, on est vraiment dessus, là, dans ce qui vous concerne, Soraya.
2: Oui. Déjà, je l'ai dit à ma psy, c'est que je ne m'aime pas. Voilà. Donc, et en fait, quand j'aide les autres, ça me fait du bien.
3: Ouais. Et à la fois, c'est aussi une fuite de soi-même.
2: Ah, ça, je n'avais pas vu ça comme ça.
3: Toute l'attention que l'on donne aux autres, on la donne pas à soi.
0: C'est ça.
3: Et aujourd'hui, c'est vous qui en avez besoin de cette attention. Cet amour que vous portez en vous et que vous avez envie de partager. Je vous invite à expérimenter de vous en offrir un tout petit peu. Pas beaucoup si vous ne vous aimez pas à la base. Un tout petit peu, juste un tout petit peu. Vous savez, il y a un exercice qui est assez sympa. Ça consiste à enrouler ses bras autour de soi.
2: Ah oui, on en avait déjà parlé de ça, oui.
3: Voilà, on enroule ses bras autour de soi, comme si on se fait un câlin à soi-même, et puis on se balance doucement, et puis juste on savoure un petit moment, on respire en douceur, en se disant que finalement, on est bien dans les bras. Et ça peut être un premier pas. Ça peut être un premier pas. S'offrir un bon bain chaud, avoir un geste tendre quand on se met de la crème sur le corps. Vous voyez, le faire avec tendresse. Pas avec force et vigueur, mais avec tendresse. Vous voyez, se passer la main dans les cheveux à soi-même, avec douceur. Des petites choses comme ça, ça va enseigner à votre système nerveux que non seulement vous êtes digne d'amour, mais en plus, vous êtes en capacité de vous offrir à vous-même cet amour.
2: Oui.
3: Et c'est des petits gestes comme ça, très concrets, très physiques, des gestes physiques, on n'est pas dans le mental, là on est dans le corps, ça va rassurer votre système nerveux, ça va aider votre cerveau à sortir du mode survie et à repasser en mode évolution pour sortir de cette stagnation dépressive que vous décriviez tout à l'heure. Ça va vous aider. C'est pas une baguette magique, attention. Mais ça fait
2: non,
3: du bien.
2: Sais,
3: et c'est des petites choses, vous savez.
0: Ce sont des petits pas, en fait.
3: Voilà.
2: Oui, bien sûr.
3: C'est des petites choses qu'on peut faire, même quand on est en réunion. Vous savez, on peut tout à fait se frotter les mains, par exemple, avec douceur. On peut se passer la main dans les cheveux ou sur le cou, avec délicatesse, et s'offrir une petite sensation agréable. C'est des petites choses qu'on peut faire plein de fois par jour, et qui, à force, vont montrer par l'expérience concrète à votre système nerveux, à votre cerveau, que vous êtes digne d'amour et que vous êtes capable de vous donner à vous-même de l'amour, que vous méritez l'amour, ce qui va faire que vous n'aurez peut-être plus besoin de ce genre de relation pour la suite de votre vie.
2: Ah non, mais là, je n'envisage pas de relation du tout.
3: Aujourd'hui, peut-être pendant encore un an ou deux, mais...
2: Plus tard.
0: Mais Soraya, ce qui permettra surtout de cesser d'espérer qu'il revienne, et s'il devait revenir, de ne peut-être pas le reprendre. C'est là que vous allez changer aussi votre vision de ce qui est bon pour vous, ou de ce que vous pensiez être bon qui ne l'était pas.
2: Si vous
0: vous commencez à vous aimer, c'est-à-dire que si cet homme que vous espérez un retour de sa part, ben vous n'allez plus le reprendre s'il devait revenir. Parce que vous allez vous faire passer en premier, vous allez commencer à vous respecter et à vous aimer. Donc vous mettrez quelqu'un qui sera en capacité de vous aimer et pas de vous détruire comme il l'a fait.
3: Voilà.
2: Oui, puis en plus la relation, c'était surtout ça. Donc du coup mon cerveau s'est habitué à ça, c'est-à-dire que on cassait. Souvent c'est moi qui le quittais parce que voilà la coupe était pleine. Et puis après il revenait et puis je me disais bon ben ok, parce que j'avais toujours des sentiments pour lui, mais je me rappelais surtout des bons moments qui étaient vraiment, il n'avait pas beaucoup, mais je me rattachais surtout à ces bons moments parce que forcément il y a eu aussi des bons moments, sinon je ne serais pas restée aussi longtemps avec lui. Mais il m'a fait plus de mal que de bien, parce que il m'a ce que je dis à mes amis, c'est que il m'a détruite, mais vraiment détruite. Et le pire, c'est que il me l'avait dit, hein, il était pareil avec la mère de son fils. Le comportement qu'il a eu avec moi.
0: Oui, mais vous rejouiez votre histoire, donc c'est voilà. Vous rejouiez votre histoire avec votre père. Donc, il n'y a pas de culpabilité à voir. En revanche, maintenant, il faut casser le rétroviseur et puis regarder devant. Hein, c'est ce que vous avez commencé par faire, d'ailleurs.
3: C'est-à-dire que vous l'avez joué, cette histoire. Vous l'avez rejoué, c'est fait. Voilà. C'est pas la peine de recommencer.
0: C'est ça.
2: Voyez. Non, une fois, ça m'a suffi.
3: Voilà. Vous avez ça. Le bénéfice, même si c'est hyper désagréable, le bénéfice, c'est que ça vous a permis, quelque part, de faire la paix avec le passé. C'est-à-dire d'intégrer pleinement le passé, d'intégrer voilà l'environnement d'où vous êtes venu, ce avec quoi vous avez dû vous construire. Vous vous y êtes confronté dans le dur avec lui, et maintenant que c'est fait, vous pouvez en tirer des fruits. Et les fruits, c'est avant tout de l'amour pour soi-même.
2: Oui.
0: Soraya, je vous propose de nous rappeler dans quelques semaines, dans quelques mois, lorsque vous irez mieux, parce que vous allez aller mieux, pour nous donner de vos nouvelles.
2: C'est gentil, merci. Oui, avec plaisir.
0: À bientôt, ça Soraya.
2: Merci.
0: Prenez bien soin de vous.
3: Merci.
0: On vous embrasse. On vous embrasse.
2: Au revoir. Je vous embrasse à tous les deux. Merci beaucoup. Bonne soirée.
0: Au revoir.

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1: Qu'est-ce que vous faites comme activité, si vous êtes toujours en activité, je ne sais pas.
2: Moi, je suis retraité.
1: Retraité, vous faisiez quoi? Est-ce que vous avez pris le relais ou
2: Moi, j'étais fonctionnaire, c'est-à-dire que je ne faisais rien. Je plaisante.
1: Oh, bah oui, aujourd'hui, c'est un peu différent quand même. Hein. Mais vous faisiez dans la fonction publique? C'était quoi votre métier?
2: Le seul petit souci, c'est que je suis non-voyant. Quoi.
1: D'accord, mais ça ne vous a pas empêché de travailler?
2: Ah non, j'ai travaillé avant, j'étais gardien d'immeuble à Paris, exactement, à la Défense.
1: D'accord. Et vous, Sandy?
3: Alors moi, anciennement secrétaire de direction, et à cause de ma santé, maintenant je suis en invalidité, mais je donne des cours de chant à des non-voyants dans une association à Lille deux fois par mois.
1: Ah, est-ce que c'est comme ça que vous vous êtes rencontrés tous les deux?
3: Oui, exactement. C'était bien deux ans avant le Covid, on va dire. Oui.
1: Alors, je vous laisse nous raconter cette magnifique histoire d'amour. Parce qu'on le sait, Audrey et Jade sont des magiciennes. Moi, j'ose le dire et je leur dis déjà merci. Depuis qu'elles sont là, depuis la grille d'été, comme on dit dans notre jargon, on parle d'amour quasi tous les soirs avec de très belles histoires. Et je crois que la vôtre, elle est particulière, elle est singulière et elle donne à rêver aussi. Alors, honneur aux femmes, hein. Donc, Sandy, je vous laisse la parole.
3: Oui, très bien. Donc, en fait, je traversais une période difficile puisque j'étais en instant de divorce. Et donc, j'avais décidé de prendre des cours de théâtre à la Maison des Quartiers de Valenciennes. Et c'est en m'entendant chanter que la directrice m'a dit, pourquoi tu ne ferais pas un atelier chant, que tu aurais ton propre atelier. Donc, moi, je me suis dit, j'ai un diplôme d'art coaching, mais je dis, rendez compte, tenir 10 personnes. Bon, et puis, j'ai accepté. Et entre les deux, j'avais rencontré dans le couloir un certain Bruno. Je prenais de ses nouvelles parce qu'il il prenait son petit café parce que en fait dans la maison et quartier de Valenciennes on peut lire le journal, il y a un petit coin, on peut boire son café, tout ça. Puis bon, il était tout seul, tout ça. Puis je disais comment allez-vous, tout ça. Bon, c'est tout. Et après

0: Quand on m'a dit que j'allais voir une personne malvoyante, parce qu'à l'époque, il voyait encore un petit peu, il m'a dit comme ça, la directrice m'a dit, ben voilà, dans votre atelier, durant la journée porte ouverte, vous allez avoir une personne malvoyante à votre cours. Waouh. J'ai dit, bon, j'avais des personnes de... Ça commençait à l'âge de 12 ans jusqu'à 60 ans, donc je dis, c'est déjà pas mal, parce qu'ils n'ont pas tous le même niveau. Et en plus, une personne malvoyante, c'est la première fois que... Enfin, je voyais tout ça à la télé, mais je le vivais pas, en fait. Et quand on m'a dit que c'était Bruno que je rencontrais dans le couloir à chaque fois, je dis, bon...
1: Vous connaissiez déjà un petit peu, finalement.
0: En fait, on se croisait comme ça dans les couloirs, mais il n'y avait rien de... Vous savez, j'étais mariée, bon, même si ça n'avait plus dans mon couple, mais j'étais pas encore tout à fait en instant de divorce. Enfin, ça allait se faire, mais ça se passait très mal dans mon couple.
1: Quand vous parliez pardonnez-moi de vous interrompre un instant, Sandy, quand vous parliez à l'instant de période difficile, vous faisiez allusion à votre vie conjugale?
0: Oui. Bon, je vais pas trop en parler, mais j'ai traversé une période très difficile envers mon ex-mari, quoi. Donc, au moment où j'ai rencontré Bruno, j'étais vraiment pas dans les meilleurs de ma forme. Donc, la maison des quartiers, c'était ma seconde maison, en fait. C'est pour ça que j'avais décidé de prendre des cours de théâtre, enfin, de reprendre des cours de théâtre, parce qu'on avait déjà pris. Mais comme la maison des quartiers de Valenciennes, bah, c'est gratuit, entre guillemets, j'allais pas, enfin, j'étais pas en bonne période.
1: C'était comme un refuge. Comme un refuge, en fait.
0: Oui. Oui, voilà, c'est ça. Financièrement, mon ex-mari commençait à m'isoler de tout. Donc, au moins, ça a été ma seconde maison. Et puis, c'est là que j'ai rencontré Bruno à mon atelier, quoi. Ça a été incroyable. J'aurais jamais cru que mon élève deviendrait mon mari par la suite.
1: Combien d'années de mariage aujourd'hui?
0: Alors, ça va faire bientôt 3 ans, au mois de décembre.
1: Oh, mais on s'est mariés
0: le 9 décembre 2023.
1: C'est presque récent tout de même.
0: Oui, on est des jeunes mariés.
1: C'est ça, des jeunes mariés d'un certain âge, 63 ans pour Bruno. Bruno, c'est quoi votre version de la rencontre avec Sandy? C'est toujours intéressant de voir comment l'autre versant a vécu les choses.
2: Ben voilà, disons que moi j'allais souvent à la maison du quartier pour m'en passer le temps. Hein, vous voyez, quand on est seul, parce que j'étais divorcé aussi. Hein. Donc, j'ai divorcé en 2014, après 30 ans de mariage.
1: Oui, on peut savoir pour quelle raison? Si vous n'êtes pas obligé de me répondre, on est sur une radio.
2: Ah non, il n'y a pas de souci. Bah, c'est surtout suite à la maladie, à la vue. J'ai perdu la vue, tout ça. Donc, à la longue, c'était compliqué avec mon ex-femme, quoi. Mon ex-femme, les enfants, tout ça. Donc, pour moi, ça devenait difficile. Et c'est vrai qu'à ce moment-là, j'étais un peu supportable. Bon, c'est vrai qu'on...
1: Insupportable, c'est ça que vous avez dit, un peu insupportable.
2: Oui, insupportable, oui, j'étais un peu pénible, suite à...
1: À la nouvelle,
2: il fallait s'adapter. Voilà, je bricolais, j'avais mon métier avant, tout ça, donc c'était très dur de ne plus pouvoir faire les choses qu'on aime.
1: Donc la maladie vous a coûté votre mariage, d'une certaine manière.
2: Voilà, donc... c'était devenu difficile à cette période, quoi. Voilà. Donc, après, je comprends mon ex-femme, moi, qu'elle en a eu un peu marre de tout ça. Bon, ouais, donc, on a décidé de divorcer, quoi, après.
1: Oui. Et donc, après, vous allez vous réfugier d'une certaine manière aussi pour occuper le temps, donc, à l'endroit, donc, à la maison de Valenciennes, là où vous avez rencontré Sandy. Alors, vous vous souvenez de ce jour où vous l'avez croisé dans le couloir?
2: Ben, faut pas trop, comme on va dire, ce jour-là, je la voyais, mais bon, comme la plupart des gens qu'on rencontre à la maison du quartier, voilà, et des copains, des copines, tout ça, et on discutait, voilà. Mais c'est vrai que je me rendais pas vraiment compte que j'étais au début attiré vers elle.
1: Séduit.
2: Voilà.
1: Alors, comment elle s'est construite, votre histoire? À quel moment vous vous êtes rapprochés? Parce que là, on a affaire donc à la prof avec son élève.
2: Voilà, tout les voies. Déjà, au début, la directrice, elle me dit, bah, écoute, Bruno, voilà, est-ce que tu veux faire du chant? Bon, moi, j'ai dit, bah, oui, bon, pourquoi pas? Puis elle me fait, voilà, elle est à côté de toi, je te la présente, voilà, Sandrine et tout. Bon, comme elle me disait, voilà, je voyais encore un tout petit peu, puis quand je la voyais, elle dit, oh, bah oui, moi, je vais bien faire du chant, hein. Une façon de draguer, hein, voilà, quoi.
1: C'était juste une façon, de draguer. Bon. Donc vous étiez déjà un petit peu séduit.
2: Voilà, tout à fait, oui.
1: Vous l'aviez ressenti, Sandy, ou pas?
0: Ben, en fait, au début, non, pas du tout, parce que j'étais un petit peu dans le déni. Enfin, je vivais une histoire ailleurs. Donc, c'était plus de l'empathie envers une personne un peu plus âgée que moi, parce que moi, j'ai toujours été comme ça. Hein. Quand je ressens des choses, et puis, je sais pas, de voir cette personne seule d'un certain âge prendre son petit café, tout ça, ben, moi, j'aime bien discuter avec les gens, en fait. Donc, ben, on est des ch'tis, hein, comme on dit. Ouais. Mais non, c'était pour prendre de ses nouvelles tout ça, mais j'aimais bien discuter avec lui quand ça me remontait un peu le moral, on va dire, ça me faisait oublier un peu, parce que j'habitais Écopon à l'époque, donc ça me faisait oublier Écopon et tous les problèmes que j'avais avec mon futur ex-mari, on va dire, donc voilà.
1: Donc au départ c'est une amitié qui se tisse.
0: Mais en fait, même l'amitié au départ n'était même pas là, ça s'est construit durant le cours de chant, parce que c'était un élève un peu indiscipliné, on va dire, un peu faisait le clown au lieu de réviser, et moi je suis assez carrée parce que moi mes élèves, même si c'est un atelier, je veux qu'ils sortent vraiment à l'aise quand ils chantent dans n'importe quel endroit, et puis que je fais beaucoup travailler l'articulation, la diction, et je veux qu'ils vivent les chansons quand ils chantent, en fait, et puis surtout que ce soit en braille ou même les gens qui voyaient, qui ne regardent pas le texte, qui se détachent du texte. Donc je suis assez intransigeante là-dessus.
1: Et exigeante.
0: Oui, voilà, exigeante, oui, c'est ça. Et donc, très perfectionniste, on va dire.
1: Alors finalement, parce que là, vous nous avez décrit Bruno un petit peu comme un monsieur vieillissant qui boit son petit café, oui, et qui suscite un petit peu l'empathie. Hein, ça, c'est pas glamour. Donc à quel moment vous commencez à le regarder comme quelqu'un d'un peu plus glamour?
0: Bah justement, c'est quand je voyais en cours, déjà il avait des beaux yeux bleus, et puis c'est un bel homme, hein, c'est toujours un magnifique bel homme, et c'est ça qui m'attirait, c'est ses yeux en premier, et quand il me regardait, des fois je perdais tous mes moyens, donc vous savez, en tant que prof, vous devez garder votre sérieux quand même si c'est un atelier, c'est quand même plus vivant, mais quand vous avez plusieurs personnes à gérer, c'est pas évident, puis comme le fait qu'il ne voyait pas, c'est vrai que je passais pas mal de temps avec lui, et même ça m'a été reproché par mon ex-mari qui me disait, tu passes du temps avec ton élève, tu te rends compte, tu prends un dictaphone, tu donnes des cours jusqu'à minuit. C'est vrai que je donnais tous les cours, je mettais tout sur son dictaphone pour qu'il ait tous les cours et tout. Donc, oui, je commençais à m'attacher à lui, quoi. Mais bon, je pensais pas divorcer, donc voilà, c'est pour ça.
1: Ah, vous pensiez pas divorcer en dépit de la période très difficile que vous traversez?
0: Non, parce que vous savez, ça faisait quand même depuis à peu près 7 ans, j'ai divorcé en 2021 et je me suis mariée en 2012, mais je l'ai rencontré en 2009, mon ex-mari, donc moi je pensais qu'on traversait une mauvaise passe, mais j'aurais pas cru que... Puis c'est vrai que quand je discutais avec Bruno, il y avait rien d'ambigu, on va dire. C'était mon élève, moi j'étais sa prof, mais c'est au fil du temps, et puis c'est surtout quand il a commencé à me raccompagner au tram. Parce qu'à un moment donné, il y a mes amis qui me conduisaient avant sur Écopon, et il y en a un qui faisait partie de mon atelier avec sa femme, puis d'un seul coup, ils n'ont pas pu me reconduire à Écopon, donc je devais reprendre le tram vers 19h, 19h30, et c'est vrai que là, j'avais un petit peu peur, une femme toute seule, parce qu'il faut quand même que je fasse un petit bout, j'ai à peu près 10 minutes à l'époque pour avoir mon tram, et c'est là que Bruno, il a dit, écoute, moi j'habite Valenciennes, et je dis, si tu veux, je te raccompagne. Donc tous les jeudis soirs, et à l'époque les cours c'est le jeudi soir avant le Covid, donc du coup il me raccompagnait tous les jeudis soirs au tram, et ça m'a beaucoup beaucoup touchée.
1: Comme quoi la rencontre elle se tisse sur les moments les plus simples, hein, finalement.
0: C'est ça.
1: Quand c'est le moment de l'attachement, en tous les cas, parce que finalement vous êtes attaché à ce petit moment et cette petite attention.
0: Mais en fait, sans le faire exprès, en fait, c'était plutôt de la protection. Je voyais qu'il prenait soin de moi, et quand vous traversez de l'autre côté une période compliquée où vous n'avez plus d'attention, plus d'amour, vous vous rapprochez de d'autres personnes. Et c'est vrai que je commençais à m'attacher à lui. Ouais.
1: C'est ça. Quand il y a une brèche dans le couple, là effectivement il y a danger, parce qu'un couple, qui est proche l'un de l'autre, c'est comme deux mains jointes et on ne peut pas les décoller. Il n'y a pas de place, comme je le dis très souvent dans la Libre Antenne, pour le coach sportif ou alors pour la secrétaire, évidemment, qui est plutôt bien faite. Donc là, voilà. Vous, il y avait des brèches de toutes les manières, puisque vous étiez dans une période de vraiment dysfonctionnelle avec votre mari. Hein,
0: je sentais que ça allait être la fin. De toute façon, on avait déjà eu des petites séparations, mais bon, on essaye de sauver son mariage jusqu'au bout, en fait. Hein, oui. Voilà, moi je mélange pas, on va dire, entre guillemets, mes élèves, l'amitié, vous voyez quoi, j'ai une éducation assez, on m'a inculqué beaucoup de choses strictes, oui, voilà, c'est ça. Voilà. Donc,
1: alors à quel moment vous vous mélangez, Bruno? Comment vous avez fait pour qu'elle vous voit autrement, à part la raccompagner tous les jeudis soirs, ce qui est extrêmement mignon?
2: Moi, c'est souvent, j'aime bien raconter des blagues, tout ça, quoi. Donc
1: c'est l'humour.
2: J'aime bien rire.
1: En plus de vos yeux bleus, ça a été l'humour, votre atout.
2: Ah, voilà, il y a ça, ouais. Bon, puis je parlais souvent aussi un peu de la cuisine, parce que j'adore cuisiner aussi, donc j'ai raconté les recettes que je faisais, tout ça.
0: Ah oui, ça c'est vrai, la cuisine aussi, ça me fait bien. Ouais.
1: Et est-ce qu'il vous glissait des petits messages subliminaux, genre je pourrais te cuisiner ça, ou c'est quoi ton plat préféré, des choses comme ça?
0: C'est pas arrivé tout de suite, c'est arrivé durant le confinement en fait. Parce qu'après, il y a eu le malheur, malheureusement, on a été confinés. Parce que quand je donnais des cours de chant, j'avais encore mon travail en plus. Donc j'ai perdu mon travail le 23 décembre, juste avant le 2019, oui, parce qu'on a été confinés en 2020, c'est ça. Et en plus, mon cours de chant s'est arrêté, ça a été l'enfer. Et quand mon ex-mari m'a demandé le divorce en plein confinement, c'est là que je me suis rapprochée de Bruno, parce que je l'appelais tous les soirs. C'était mon confident.
1: Alors là, il devient votre meilleur ami.
0: Voilà, ça devient mon meilleur ami. Et c'est lui qui m'a vraiment aidée, parce que mon ex-mari travaillait de nuit. Et dès qu'il partait, en fait, discrètement, je prenais mon téléphone et puis on s'appelait, on se parlait 3-4 heures au téléphone.
1: Hein. Ah oui, 3-4 heures, ah oui, c'est pas rien. Vous viviez quasiment ensemble, en fait, au final. Hein. 3-4 heures au téléphone,
0: mais en fait, on
1: quasiment
0: voulait,
1: par jour.
0: C'est vrai, mais bon, comme au départ, c'est quand mon ex-mari a demandé le divorce, puis qu'il m'a dit qu'il avait rencontré quelqu'un, que là, après, je commençais à me détacher de ma vie d'avant, on va dire, hein, c'est ça.
1: Donc
0: c'est venu progressivement.
1: Voilà. Donc là, vous vous êtes rapproché de Bruno, et c'était quoi le moment où tout a basculé? Bruno, racontez-nous.
2: Oh, le moment que tout a basculé, oh là, c'était fou, moi ça monte très loin. c'est vrai que pendant la période du Covid et tout ça, j'avais dit à Sandrine que quand le Covid ce sera fini, tout ça, que j'inviterai à la maison, que j'inviterai à manger. Voilà, tout simplement, en toute amitié, hein, bien sûr.
1: Oui. Et à quel moment vous avez ouvert votre cœur?
2: Comment?
1: À quel moment vous avez ouvert votre cœur?
2: On va dire que c'était à cette période-là, quoi. Je tenais à comprendre que j'étais attiré vers elle, quoi. Voilà, tout ça. Et donc, après le Covid, donc, quand je l'ai invité à la maison, j'ai fait un bon petit repas italien, parce que comme les petits dragueurs. Comme un domation de la classe.
1: Peut-être un grand dragueur, plutôt, non? Il y a du métier là quand même, hein, un plat italien. Il y avait les fleurs ou pas?
2: Non, mais il y avait le bon vin italien, les bons spaghettis, la bonne sauce bolognaise faite maison naturellement. Hein. Mm-hmm. Et après le petit tiramisu et tout, et puis voilà quoi.
1: Et alors, comment elle a réagi quand vous lui avez dit? Est-ce qu'elle a tout de suite adhéré? Est-ce qu'elle a tout de suite validé? Est-ce qu'elle attendait que ça?
2: Oh, je pense qu'elle attendait que ça, hein. Voilà, à ce moment-là.
1: Sandy, c'est le cas?
2: Bon, c'était toujours, à cette période-là, c'est toujours en tout cas tout honneur. Hein. Voilà, il n'y avait pas encore de...
0: c'est, en fait, il y a aussi l'âge qui me, qui me bloquait aussi, parce que c'est vrai quand de l'autre côté on vous demande le divorce et puis d'un seul coup vous commencez à vous rapprocher de quelqu'un, c'est vrai que l'amitié pour moi c'était très important de confier tous mes problèmes, surtout mes problèmes que j'avais vécu plutôt que mes choses positives. Donc c'était vraiment je me confiais vraiment à lui. Mais c'est vrai que j'ai une petite attirance, on va dire, quand il m'a invitée. Mais je me suis pas précipitée, parce que déjà dans ma famille, ou même mon avocate, si elle aurait su que je fréquentais quelqu'un, c'était pas bon pour mon divorce. Quoi. Vous voyez ce que je veux dire?
1: Donc vous vouliez que ça reste encore un peu à la marge, confidentiel, etc., tant que le divorce n'était pas prononcé.
0: C'est ça. En fait, c'est la chanson Amour Secret, parce que je connais un petit peu Jackie du Club Dorothée. J'ai même rencontré juste après le confinement, et c'est vrai que je chantais Amour Secret parce que ça représente bien ça. Hein. Je commençais à avoir des sentiments pour Bruno, mais j'osais pas le dire. Et puis surtout, comme j'attendais le divorce et que ça prenait beaucoup de longueur à cause du Covid, hein, parce que pour les papiers tout ça, c'était compliqué hein, de divorcer en plein Covid. Hein. Donc je pouvais pas trop montrer mes sentiments vers lui, quoi.
1: D'accord. Voilà. Et alors, puisque tous les soirs, depuis qu'on a Audrey et Jeanne à nos côtés, on a un auditeur ou une auditrice qui chante. Alors, vous savez quoi? Moi, j'aimerais bien qu'on instaure ça tous les jours. Je sais pas, chers amis et chers auditeurs qui m'écoutaient ce soir, qui nous écoutaient ce soir, dites-nous si ça vous fait plaisir d'entendre les auditeurs chanter. Moi, je trouve que ça met de la joie, ça met en joie. Et la joie, c'est quand même ce qui compte le plus, au regard de toutes les difficultés de la vie. Est-ce que vous voulez bien nous chanter Amour Secret?
0: Je préfère là en fait j'ai sorti mon nouvel album et j'ai fait la reprise du Temps de l'amour et du Temps des copains, donc ça me ferait vraiment plaisir de vous le faire en direct.
1: Ah bah alors allez-y, on vous écoute et après on reprend notre récit, allez-y.
0: D'accord.

0: Mais magnifique, voilà. Mais merci Sandy de ce cadeau ce soir sur l'antenne d'Europe 1. Tellement merci de chanter si bien l'amour. Alors est-ce que Bruno vous a aidé à effacer les blessures?
1: Oui, exactement. Donc après, c'est vrai que on s'est vu durant les vacances. On allait chez sa fille la ville, c'est, je sais plus, à Chartres. Mmh. Et il m'a invité au restaurant et c'est ça qui était dans une crêperie. Et c'était bizarre parce que dans le sucre glace, il y avait un cœur déformé. Et moi, je sais que ma mère, elle m'en lance des signes depuis qu'elle est partie. Et il y a toujours des cœurs qui se forment dans ma vie, en fait. C'est pour dire garder espoir. Et quand j'ai mangé cette crêpe, j'étais à côté de lui, puis je disais, oh là là, qu'est-ce que j'aimerais rencontrer une personne comme toi, qui est intentionnée, qui est romantique, qui a des beaux yeux bleus et tout. Mais en fait, c'était l'âge qui me bloquait, en fait. C'est ça.
0: Et vous ne faisiez pas le lien. Hein. Vous dites à Bruno, en face de vous, au restaurant, alors vous avez un cœur dans le sucre en glace, j'aimerais rencontrer un homme comme toi. Il est en face de vous, vous ne voyez pas.
1: Non, je voyais pas parce que je disais c'est pas possible que ça m'arrive parce que vous savez quand vous vivez beaucoup de choses, j'ai perdu ma mère, j'avais 21 ans, elle est décédée d'un cancer généralisé, ma famille, j'ai jamais été très très proche d'eux, je les vois qu'une fois par an à peu près. Donc c'est sûr qu'après quand il vous arrive des choses comme ça d'un coup, vous pouvez pas l'imaginer hein, c'est comme mes cours de chant, j'aurais pas cru un jour monter mon propre atelier de chant. Donc c'est plein de choses comme ça, vous avez du mal à réaliser sur le coup en fait.
0: Sandy, est-ce que le bonheur, voilà, ça fait peur?
1: Oui, le bonheur fait peur, mais maintenant, en vieillissant, on va dire, en prenant de l'expérience avec Bruno, je m'aperçois que j'avais le droit au bonheur comme tout le monde, en fait. Voilà.
0: Donc, 3 ans de mariage, 3 ans de bonheur?
1: Oui. Ah oui. Bon, on a des chamailleries, mais c'est vrai que j'en fais énormément de choses ensemble. Il me fait découvrir plein de belles choses. Comme hier, vous voyez, on est allé voir, moi j'ai vu des choses incroyables, le feu d'artifice, Jean-Louis Aubert. Et c'est des choses que on m'empêchait, mon ex-mari m'empêchait tout ça de faire tout ça. Quoi.
0: Ah oui, vous étiez un petit peu enfermé.
1: Oui, j'étais
0: un peu
1: enfermée,
0: un dictateur,
1: oui.
0: Votre ex-mari.
1: Oui, c'était un dictateur, oui, oui, tout à fait.
0: Bruno, est-ce que vous avez eu peur à un moment donné que ça gâche votre amitié, le fait que cette amitié se transforme en amour?
2: Ah non, pas du tout. J'étais, au fil du temps, j'étais persuadé que c'était elle, la femme de ma vie, quoi.
0: Et vous, Sandy, vous y avez pensé ou pas?
1: Oui, à un moment donné, ça m'a effleuré l'esprit. C'était durant les vacances, là, à Chartres. Je me suis dit, Sandrine, va falloir vraiment que tu te prennes en main. De toute façon, il faut tourner la page envers ton ex-mari. Et il faut aller de l'avant. Et j'ai dit, si je n'essaye pas, je ne pourrais pas savoir la suite. Et c'est vrai qu'à un moment donné, c'était vers la rentrée. Bon, je commençais, j'avais des examens à faire à Lille parce que j'ai été opérée deux fois à cœur ouvert. Donc, durant Covid, j'ai eu pas mal. Oui, j'ai des valves artificielles. J'ai des valves artificielles mitrale et aortique. Donc, depuis. En fait, j'ai eu une malformation cardiaque dès ma naissance. Donc, j'ai l'examen à Lille à faire. Et c'est vrai que ce qui m'a vraiment touchée, c'est quand il est venu me rechercher avec un bouquet de fleurs. Et c'était des roses rouges avec des paillettes. Il y avait des cœurs dedans. Et c'est là qu'il a dit qu'il m'aimait. Donc là, j'ai craqué. La première fois qu'on s'embrassait, c'était...
0: Ah, c'était là, c'était après l'opération à cœur ouvert.
1: Pas l'opération, la visite en fait, parce que je dois faire toujours des examens. Maintenant ça va, c'est une fois par an, mais à l'époque du Covid, je devais encore y aller à peu près tous les 5-6 mois, surtout avec le Covid. On voulait savoir si mes valves n'étaient pas aggravées ou autre. Et c'est vrai que c'est là qu'il m'a déclaré, en venant me rechercher à la gare de Valenciennes, qu'il m'aimait. Donc sur le coup, j'ai pas trop réagi, puis après on s'est embrassé, quoi.
0: Il a fait fondre votre cœur. Qui a tenu.
1: Et la grâce de
0: Dieu. Ah oui, mais c'est... c'est magnifique. Alors, il y a eu mariage, puisque vous êtes mariée.
2: Oui.
0: Alors Bruno, racontez-nous cette demande en mariage. On a eu une auditrice la semaine dernière qui est wedding planeuse, qui nous a fait rêver aussi avec les demandes en mariage. Alors Bruno,
2: le mariage, j'ai fait la demande en mariage devant son papa quand il est venu nous voir à Valenciennes. Donc voilà, j'ai fait la demande au mariage officiellement.
0: Hein. Ouais, c'est-à-dire le genou.
2: Comme les anciens.
0: D'accord. Et le genou. Alors, vous avez demandé au papa qui vous donne sa fille. Et après, voilà. Est-ce que vous vous êtes agenouillé auprès de votre future femme?
2: Ça fait mal au genou.
0: D'accord. Non, parce qu'à un certain âge, c'est plus difficile de s'agenouiller.
2: Donc, voilà, c'est ça. Pourtant, je fais quand même du sport, mais bon, c'est difficile.
0: Et alors, le mariage, c'était comment?
2: Ah, c'était magique.
1: Incroyable.
0: Incroyable. Alors, Sandy, les femmes sont toujours très sensibles au mariage.
1: Ben, ce qui a été incroyable aussi, ça j'ai oublié de le dire, c'est que malheureusement, entre guillemets, on a eu une catastrophe parce qu'il a dû se faire opérer à cœur ouvert comme moi d'urgence.
0: Ah oui.
1: Donc il a été opéré de 4 pontages. C'était en quelle année? Par contre, ça je sais plus. C'était juste avant la demande au mariage.
2: J'ai été opéré le 1er septembre 2022.
1: Voilà. Ah oui, juste avant, en fait, il m'avait demandé en mariage fin juillet, et en fait, ils avaient diagnostiqué en mois d'avril, avant la demande en mariage, il avait eu un malaise cardiaque. Apparemment, il avait eu un AVC, mais finalement, c'était un genre de d'infarctus. Et donc, je lui ai sauvé la vie. Et c'est après, au mois de juillet, quand mon père est venu avec ma famille. Pour une fois, il y avait ma cousine qui venait et tout. C'était sur le balcon. Puis d'un seul coup, comme ça, veux-tu m'épouser? Alors, c'était pas prémédité du tout avant. Donc, quand il a failli mourir, donc en septembre, que là, j'ai su que c'était l'homme de ma vie et je lui ai dit oui, je veux t'épouser, quoi. Parce que j'ai pas dit tout de suite devant ma famille non plus. Parce que c'est sur le fait accompli, en fait.
0: Hein. Oui, c'est donc, ça. Vous vouliez quand même avoir le temps
1: de réfléchir,
0: de conscientiser la demande, etc. C'était votre deuxième mariage. Vous veniez de divorcer, en plus.
1: Voilà, je venais de divorcer. Donc, en 2021. Ah oui, ça a été... j'ai pas eu le temps de dire ouf. Hein. Ça a été très, très rapide, en fait.
0: Ce qu'on voit bien aussi dans votre récit à tous les deux, en plus du fait qu'il est magnifique, évidemment, parce que c'est une grande histoire d'amour, c'est que après une tempête, voire un tsunami, quand même, parce qu'il y a eu un risque de mourir, il y a derrière, comme dirait Zao de Sagazan, le ciel bleu au-dessus des nuages.
1: Oui, c'est ça. Puis tous les deux, on est des battants. C'est vrai qu'on a traversé tous les deux des problèmes de santé très graves et beaucoup d'événements très durs. Et j'ai remarqué à chaque fois, on se relève. Toujours.
0: Donc vous connaissez la valeur de ce que vous vivez, la préciosité de cette rencontre. Parce que rencontre sur le tard, donc on est encore plus chanceux de pouvoir la vivre.
1: Oui, voilà, et c'est vrai que dans tous mes rêves les plus fous, j'aurais jamais cru rencontrer un homme comme Bruno. Aussi romantique, c'est ce que je recherche depuis longtemps, mais je sais que tout le monde disait, mais arrête de rêver, le prince charmant n'existe pas. Et c'est vrai que Bruno, c'est mon prince charmant, ça a l'air bête de dire ça à 51 ans, je suis un peu fleur bleue. Hein.
0: Contraire, ça donne de l'espoir, hein, moi je trouve. Vous avez la chance de rencontrer votre moitié, hein, c'est pas le cas pour tout le monde. Bruno.
1: Ah non, et puis en plus, en plus, c'est un très bon cuisinier, donc.
0: Il a pas mal. Est-ce que c'est un bon chanteur maintenant, Sandy?
2: Non, pas du tout.
1: J'ai fait une représentation avec mon groupe, qui s'appelle Una Star maintenant. Et c'est vrai que Bruno, il aime bien faire le clown, il n'a pas changé. Puis en plus, il s'est trouvé un copain qui est arrivé au mois de mai aussi, qui s'appelle Jean-Marie. Il est super sympa. Donc à tous les deux, ils font les choristes, on va dire. Et ils se sont super bien débrouillés. J'ai été agréablement surpris qu'ils ne fassent pas les clowns. Ils étaient bien sérieux ce jour-là. Hein. Franchement.
0: Ah, donc il a progressé quand même, Sandy.
1: Ah, énormément, parce qu'à un moment donné, le micro n'était pas réglé, du coup, on n'entendait que Bruno, en fait. Donc, c'est là que j'ai dit, finalement, il sait très bien chanter, c'est parce qu'il fait le clown. Voilà. il s'améliore, franchement, il s'améliore.
0: Ah, voilà. Puis, il vous entend chanter toute la journée, j'imagine, aussi.
1: Oui, énormément. C'est vrai que je fais pas mal de choses. Et comme j'ai sorti mon deuxième album, le premier album, c'est lui qui m'a proposé de le faire. Donc, c'est devenu mon manager en 2021.
0: Ah, mais vous vous produisez quelque part, Sandy? On vous voit du côté de Valenciennes, là?
1: Non, en fait, je chante un petit peu partout. Je fais beaucoup de concerts privés. Je chante également dans les maisons de retraite, les EHPAD, les hôpitaux, et puis des concerts privés. Dès qu'on me dit, Sandy, tu peux venir chanter, ça y est, je suis là.
0: Et votre album, on le trouve où si on a envie de l'écouter?
1: Alors, pour le moment, je ne l'ai pas mis en streaming, donc il faut me contacter sur mes réseaux sociaux en message privé.
0: Et c'est quoi vos réseaux sociaux, c'est quoi? Dites-nous tout. On est entre nous sur l'antenne d'Europe 1, vous savez.
1: Alors, il y a Facebook, TikTok, ma page YouTube, et c'est tout à Sandy Fleur chanteuse.
0: Sandy voilà. Fleur, vous avez choisi Alors, Fleur comme nom de scène?
1: Oui, parce qu'en fait, quand j'étais plus jeune, je suis partie en Angleterre avec un jumelage, et il y a un Anglais, en fait, qui m'a toujours appelée Sandy, et Fleur, en fait, j'ai toujours aimé le printemps. Et j'ai toujours aimé les fleurs, donc ça a été mon nom de scène, on va dire, donc Sandy Fleur, et chanteuse pour éviter d'être pris comme pour une influenceuse qui s'appelle Fleur aussi. Donc du coup, j'ai bien mis chanteuse, au moins comme ça, quand on me met dans le moteur de recherche, on me retrouve.
0: Voilà, est-ce ça. Que, parce ouais. que vous me tendez la perche, et j'ai envie de vous poser cette question, parce que vous avez tous les deux des parcours, en tout cas un petit peu lourds en termes de santé, donc ouais. vous êtes un bon exemple de... comment on se relève, comment on poursuit sa vie en étant gai et heureux. Est-ce que vous êtes au printemps de votre vie aujourd'hui, Bruno?
2: Oui.
0: Au côté de Sandy.
2: Ben moi, je suis très, très, très heureux à côté d'elle. Hein. Voilà, elle me redonne le goût de vivre, de profiter de la vie, surtout. Quoi. Voilà, faire des belles choses, des beaux voyages, tout ça. Quoi.
0: Ah oui, vous voyagez beaucoup?
2: Tant qu'on peut, on le fait. Bon, c'est pas encore des grands pays, mais bon, on fait déjà un peu sur la France. J'ai fait la Côte d'Azur, tout ça. Voilà, j'ai fait Toulon hier et tout.
1: La Bretagne,
2: Capelle, Carnot, Bénodet.
0: Ah oui, vous profitez bien de notre beau pays.
2: Voilà, on a fait aussi 2-3 nuits à Paris, du fait que j'ai travaillé 15 ans à Paris à la Défense, donc j'ai fait voir l'endroit où je travaillais, tout ça. Voilà. Et après, voilà. Et là, normalement, cette année, pour notre anniversaire de mariage, je vais partir à Bourg-Saint-Maurice.
0: En Haute-Savoie.
2: En Haute-Savoie, voilà, ouais.
0: Ouais. Donc l'été, en plus, c'est sympa, hein, dans les alpages et tout, là. Puis vous allez être au frais, surtout.
2: Là, ce sera l'hiver, quoi, donc voilà.
0: Ah, vous y allez en hiver? Ah, d'accord.
2: Oui, okay. Parce que notre anniversaire de mariage, c'est le 9 décembre.
0: Ah oui, donc, voilà. Donc il y aura peut-être de la neige à ce moment-là.
2: Voilà. Mais je sais pas skier, j'aurais du mal à skier.
0: Mais Sandy, c'est vos yeux maintenant, Bruno.
2: Oui, voilà.
1: Oui, bon, c'est ça.
2: C'est moi qui la guide à Valenciennes.
0: Ah, c'est vrai.
2: Oui, en plus.
1: Non, ça va.
0: comment vos enfants respectifs ont pris ce mariage un petit peu sur le tard et cette histoire magnifique?
2: Oui. Mais je les vois très peu, donc voilà, pour eux, ils ont dit, papa, écoute, tu fais ta vie, hein, tu fais ce que tu veux, voilà.
0: Pourquoi vous les voyez peu
2: C'est comme ça, c'est la vie. Pourtant, ils n'habitent pas très loin, on est à une cinquantaine de kilomètres, ils habitent sur l'île, à Valenciennes, donc voilà, mais bon, c'est la vie a fait que c'est comme ça, le divorce, donc ils sont plus avec leur maman quoi, que moi, voilà, c'est tout. Bon, après, on s'appelle de temps en temps,
0: oui.
2: C'est comme ça, ça plus.
0: Bon, et vous, Sandy?
2: Avant de venir, ils disent on n'a pas le temps, donc ils n'ont pas le temps, moi.
0: D'accord, mais vous avez pris votre parti. Hein.
2: Voilà, tout à fait.
0: Ouais.
1: Sandy, moi, malheureusement, j'ai pas pu avoir d'enfant à cause de mes problèmes de santé. Je suis souvent anticoagulant, donc malheureusement, voilà. Ouais. Ça m'a toujours manqué, ça. Bon, c'est comme ça, j'ai fait le deuil.
0: Et votre famille? Elle a bien accueilli Bruno, j'imagine, parce qu'on sent qu'il est souriant, qu'il est joyeux, qu'il est présent en fait, hein, au monde.
1: Oui, ma famille, ça a toujours été assez spécial depuis le décès de ma mère, parce que ma mère a passé beaucoup de temps à l'hôpital par rapport à moi, et c'est vrai que quand mon père a perdu ma mère, ça a été vraiment vraiment l'enfer. Donc c'est moi qui suis partie de la maison, tout ça, donc il s'est plus rapproché de ma sœur que de moi. Bon, après, il dit qu'il m'aime, hein, à mon anniversaire, il me l'a encore dit, tout ça, donc... mais bon, on se voit à peu près, là, je suis allée à ses 80 ans, à son anniversaire. De temps en temps, j'y vais à peu près à une à deux fois par an, mais pas plus, quoi. Et même quand je lui demande de venir à l'appartement, et pour l'instant, silence radio. Donc, ma belle-mère, parce que mon père s'est remarié, et ma belle-mère a dit, j'en parlerai à ton père, mais bon, j'attends encore la réponse, quoi, vous voyez. Donc, j'en rigole maintenant, mais j'ai beaucoup souffert de ça aussi, de l'absence de ma famille.
0: Donc, c'est le temps d'aimer. pour vous.
1: Voilà,
0: je crois.
1: Vous êtes vraiment Bruno. C'est vraiment Bruno. Voilà,
0: oui,
1: c'est ça.
0: Oui. Et inversement, finalement, un petit peu pour Bruno aussi.
2: Voilà, tout à fait. Oui.
0: Donc, qu'est-ce qu'on peut vous souhaiter là? Un très bel été et une belle continuation. Oui. Et encore plein d'amour.
2: Exactement.
0: Merci de votre fidélité à la Libre Antenne d'Europe 1. On se retrouve lundi dès 22h15 jusqu'à 1h du matin en direct. D'ici là, passez un très beau week-end et prenez soin de vous, des autres et du monde. Au carillon d'Europe 1, il est 1h du matin. Tout de suite, vous avez rendez-vous avec les programmes de la nuit.
3: Bonjour et bienvenue sur Europe 1 dans l'émission Les Athlètes de Dieu. Dans cette série d'entretiens, je rencontre des sportifs d'exception, des passionnés de sport, mais aussi des chercheurs de Dieu. Tous ont un point en commun, leur foi chrétienne, qu'ils considèrent comme une force motrice dans leur quête de performance et leur équilibre mental. Pour la première fois, ils acceptent de partager sur Europe 1 cette dimension intime de leur vie. Aujourd'hui, j'ai le plaisir de recevoir une véritable légende du sport français, Pascal Gentil. Il est le champion le plus décoré du taekwondo français. Le taekwondo, c'est un art martial coréen moderne, à la fois sport de combat et discipline éducative. Le Parisien de 52 ans est double médaillé de bronze aux Jeux Olympiques, triple champion d'Europe, 18 fois vainqueur du championnat de France. C'est un palmarès évidemment XXL. Immense athlète, connu pour ses coups de pied spectaculaires. Sa reconversion est tout aussi exemplaire, engagé en politique, dans la vie associative, pour les autres. Il continue pour le plaisir de combattre sur les tatamis. Mais Pascal Gentil est aussi un athlète de Dieu.
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3: Bonjour Pascal.
5: Comment vas-tu?
3: Moi ça va très bien.
5: Ouais, j'écoutais ton introduction. Je dirais que je suis peut-être le deuxième athlète puisqu'on a Altea Lorrain qui fait une très belle médaille d'or et je n'ai jamais décroché l'or olympique et qui a fait une belle médaille aussi à Tokyo en 2021. Donc elle est double médaille olympique comme moi mais elle a le titre. Donc je suis le premier chez les hommes mais le deuxième français. Donc voilà.
3: C'est une immense émotion, mais en même temps, c'est un peu une frustration quand on l'entend.
5: Oui, quand même, toujours, puisque à l'époque, le taekwondo, c'était un sport où il fallait marquer en frappant des plastrons. Il y avait un arbitre qui appuyait ou non. Et à plusieurs reprises, en demi-finale, je suis tombé face à des sud-coréens, pardon, et comme un petit peu comme en boxe, les juges ne voyaient pas ce qu'il fallait voir. Et voilà. Et donc depuis, je crois que la dernière fois en 2004, il y avait le souverain, le prince Albert de Monaco, qui est membre du CIO, qui était venu, qui était parti frustré, et le président de la Fédération mondiale a pris de panique, se dit il faut absolument qu'on change quelque chose. Et du coup, on a mis de l'électronique. Et maintenant, c'est un sport où tout le monde a ses chances. Il y a des jeunes d'Afghanistan, de Côte d'Ivoire, de partout du monde et qui gagnent des médailles et des médailles d'or. Donc voilà, c'est un sport où il y a de la vidéo replay, où on respecte l'intégrité des athlètes, ils sont protégés de la tête aux pieds. Enfin voilà, donc ça a bien changé tout ça.
3: Vous auriez été champion olympique.
5: J'aurais pu, mais voilà, ce qui ne te tue pas te rend plus fort. Et voilà, je suis passé par des épreuves, mais par la grâce de Dieu, je suis aujourd'hui quelqu'un d'épanoui, de comblé.
3: Je ne sais pas si c'est une phrase de l'évangile, qui ne te tue pas te rend plus fort. En tout cas, elle est belle. Vous êtes là, et c'est vrai qu'on a une pensée, notamment pour ces sportifs. On parlait tout à l'heure en antenne d'Alexis Vastine qui malheureusement nous a quitté dans un accident terrible dans un jeu télévisé, hein, Dropped.
5: Ouais,
3: et Camille Muffa également.
5: Ouais, je peux même en dire un petit mot puisque j'avais participé déjà avec Andemol à un jeu de réalité qui s'appelait La Première Compagnie avec Vincent Boscato et plein d'autres, le père Castaldi et plein d'autres personnes comme Nathalie Simon. Et en rentrant de Chine, il m'avait proposé de faire le jeu Dropped et je rentrais de Chine, j'avais beaucoup travaillé dans le domaine de la sûreté, de la sécurité, et je trouvais que aller après tout de suite dans un plateau sur les plateaux de télé pour faire du divertissement comme j'avais fait en 2007, c'était un petit peu en décalage, et du coup j'ai refusé. Mais si j'avais accepté, j'aurais été moi également dans l'hélicoptère avec Camille Muffa, avec Florence Artaud,
3: navigatrice,
5: et Alexis Vastine.
3: Est-ce que d'une certaine façon il ne le prenait pas mal, hein, parce que évidemment il y a eu c'est dramatique des morts, et on a une pensée toute particulière pour leur famille, pour ces personnes, ces immenses champions qui nous ont quittés. Mais est-ce que d'une certaine manière, Pascal Gentil, là on va très loin dans l'interview alors qu'elle vient à peine de commencer, dans les athlètes de Dieu, est-ce que d'une certaine façon il y a eu la main de Dieu pour vous dire
5: complètement, je pense que Souvent, j'aime dire que si j'avais couru vers l'argent, j'aurais dit, oh oui, super, j'aurais pris encore un beau cachet, j'y serais allé, et là, voilà, le Seigneur m'a préservé, et j'ai pas accepté, alors que je connais très bien Alexandre Arange Schubert, et finalement, j'y suis pas allé, et quand j'ai vu ce qui s'est passé, quand j'ai vu comment Sylvain Wiltord est passé très proche, puisqu'il a été éliminé dès le premier jour, et du coup, on l'a ramené, et donc le deuxième jour, il n'était pas dans l'hélicoptère, quoi. Et ça s'est joué à pas grand chose, quoi.
6: Vraiment. Vous en avez discuté avec lui, avec Sylvain?
5: Non, on n'en a pas parlé avec Sylvain, mais c'est quelque chose qui est marquant, hein.
6: Bien sûr.
5: Et dans la même année, on avait eu, évidemment, ce crash de la Germanwings. Et moi, je travaillais dans la sûreté, dans les Alpes.
6: Oui, oui.
5: Et j'avais toutes mes équipes de sécurité qui sécurisaient l'environnement de ce crash. Et ça s'était très bien passé. Et pour nous remercier, la compagnie nous avait invités au match France-Allemagne, au Stade de France. Celui-même où il y a eu les attentats et où il y a eu des explosions. Alors, c'était une année 2015.
6: Si 2015, c'était voilà, en 2015, voilà, exactement.
5: Si je me trompe pas. Qui était...
6: Non, c'est sûr. J'y étais, d'ailleurs, ce match terrible où les joueurs sont restés très longtemps toute la nuit. Les Allemands voulaient repartir rapidement. Les Français sont restés par solidarité. Didier Deschamps même proposé à Joachim Löw, le sélectionneur allemand, de venir à Clairefontaine. Et puis, la très très bonne gestion. Il y a eu ces anniversaires, puisque là on est en 2026. Il y a quelques mois, on a fait un podcast exceptionnel sur Europe 1 sur ce triste anniversaire des attentats. Et le président François Hollande, avec tous les services de l'État, avait très bien géré cette affaire.
5: C'est vrai, j'étais aux commémorations, notamment au Bataclan, puisque je suis réserviste dans la police aujourd'hui, entre autres dans la marine, et j'étais au Bataclan avec tous les services de l'État, et on a participé à ces commémorations. Ouais.
6: Le 13 novembre 2015, ces attentats, et là aussi, dans les Athlètes de Dieu, on a une pensée pour toutes les victimes, évidemment. Alors, on a été vraiment déjà secoué par vos propos, Pascal Gentil, dans l'émission Les Athlètes de Dieu. Je rappelle que c'est une émission que nous proposons avec le soutien de Ligue Games. Vous connaissez très bien ce mouvement.
5: Ah oui, je connais très très bien les Ligue Games, et d'ailleurs, je les félicite, et Isabelle en tête pour tout le travail.
6: Isabelle de Châtelut.
5: De Châtelut, bien évidemment, que tout le travail qui a été fait pendant les Jeux Olympiques et Paralympiques, et pas que, mais c'est vrai que pouvoir dans un moment de doute, de stress, pour avoir gagné ou pas, au sein même du village olympique, avoir cette possibilité de pouvoir parler à un curé, à un évêque, à un prêtre, à un imam, voilà, d'avoir toutes ces confessions réunies, peut-être pas un évêque, je me suis un peu emporté, mais...
6: Il y avait Monseigneur Gobillard, hein.
5: Ouais,
6: donc voilà. Il est évêque, lui, il est évêque de Digne, je crois.
5: Donc,
6: et c'est président d'Holy Games.
5: Donc voilà, c'était quand même assez remarquable, et je trouve ça fondamental, parce qu'un sportif de niveau, finalement, c'est quelqu'un qui cherche la performance, qui se donne à fond et qui peut avoir des moments de doute, et après avoir participé à cette grande fête, on peut aussi avoir des moments de doute, et c'est important.
6: Ouais, il faudra évidemment qu'on en reparle de cette aumônerie des sportifs, et c'est important parce que dans certains pays il y a des accompagnements qui sont faits, alors pas forcément en France, mais quand on pense aux aumôniers militaires qui sont très précieux pour la marine, pour l'aviation, eh bien ce sont des personnes, hein, ces aumôniers qui sont évidemment mentalement, qui aident beaucoup à la cohésion du groupe.
5: Ouais, tout à fait, j'ai la chance de travailler aujourd'hui depuis 2022 pour le groupe ADP aéroport de Paris, et je rencontre beaucoup les aumôniers en charge des aéroports. Je vais pas les citer parce que je vais écorcher leur nom.
6: Alors mais... vous savez que je suis allé, moi, parce que je connaissais un ancien aumônier de l'aéroport de Paris, d'Orly
5: oui.
6: Et il y a, alors les gens ne le savent pas forcément, mais une chapelle, une chapelle multiconfessionnelle, ça je trouve ça formidable. Il y a des personnes, on trouve des musulmans, des juifs, et même des personnes athées qui viennent pour se recueillir, en tout cas pour avoir une petite pensée vers l'au-delà.
5: Bien sûr, il y a des espaces pour pouvoir jouer à la PlayStation, il y a des endroits où on peut faire un peu d'activité physique, et évidemment il y a un lieu pour pouvoir se recueillir, et c'est essentiel, et c'est important parce que l'homme ne vivra pas seulement de
6: nourriture, de cette relation divine. La transcendance, elle est très très importante, effectivement. Bon, on voit que vous êtes un sportif de haut niveau, parce que c'est vous qui êtes en train un peu de tirer les ficelles dans cette interview.
5: Désolé,
6: j'ai plein de questions qu'on a préparées avec Isabelle et Constance, qu'on salue, qui sont là dans ce studio. Bon, ne me soyez pas désolé, c'est formidable, là on a des des échanges qui sont extrêmement riches. Vous avez quatre bougies, c'est la tradition de cette émission, ouais. Et je vais vous demander d'en choisir une pour commencer. La bleue, ouais. Comme le costume et sans doute comme le maillot, et vous êtes un patriote, c'est pour ça,
5: oui,
6: non?
5: Tout à fait, ouais.
6: Bien.
5: Ouais, j'aime beaucoup.
6: Alors, il y a une phrase, je vous propose de la lire.
5: Ouais. Les derniers seront les premiers. Magnifique. J'aime beaucoup cette phrase.
6: Alors, pourquoi?
5: Parce que je suis un grand sportif de haut niveau. J'aime dire que je suis une légende, mais dans petit sport, en fait. Les gens ne connaissent pas beaucoup le taekwondo. Et j'ai cette humilité. Les gens, des fois, me connaissent, des fois, ne me connaissent pas. Et quand j'ai commencé ce sport, à 18 ans, j'ai tout de suite dit, je veux être champion, je veux chercher des médailles, je veux. Et on m'a tout de suite dit, monsieur, c'est pas possible. Si vous vouliez être champion, il lui fallu commencer à 5 ans ou à 6 ans, comme tout le monde. Et moi, j'ai dit, non, laissez-moi une chance. J'ai travaillé 2 mois dans un restaurant, et avec cet argent de poche, je me suis payé ma première licence. Et donc, je me suis toujours battu pour accéder à mes rêves. Et 3 ans après, j'étais champion de France, champion d'Europe et 2e à la Coupe du Monde avec seulement 3 ans de pratique.
6: Hallucinant.
5: Et 9 ans après, j'étais aux Jeux Olympiques. Donc, quand quelqu'un me dit ce n'est pas possible, je dis, je refuse le c'est pas possible. Aujourd'hui, tout ce que j'ai appris dans le sport, je mets en pratique dans ma vie de tous les jours. Et évidemment, avec la foi que j'ai, je suis un peu comme un extraterrestre. En fait, les gens, ils se disent, mais lui, il doute de rien, il a peur de rien. Et donc, les premiers seront les derniers. Voilà, c'est une phrase qui me touche tout particulièrement parce que je suis un petit, en fait. Les gens, souvent, ils voient Pascal Gentil.
6: 1m98, quand même.
5: Ah ouais. Ils voient toujours Pascal Gentil en grand costume, machin truc. Mais finalement, voilà, je suis un sportif amateur. J'avais pas de moyens. Je suis pas un sportif professionnel. Je suis pas champion du monde, comme je te disais tout à l'heure. Je suis pas champion olympique. Je suis pas champion du monde. Mais les gens, dès qu'ils entendent Pascal Gentil, ah ouais, c'est le champion du monde. Ah oui, c'est le grand Black. Dès qu'on parle de taekwondo, ah ouais, c'est le grand, là. Souvent, les gens, ils savent pas. En fait, j'ai dépassé le cadre de mon sport, en fait. Je suis celui qui a fait démocratiser cette discipline. Voilà.
6: Oui, donc, vous êtes une personnalité française. C'est-à-dire que vous appartenez maintenant, d'une certaine façon, au cœur des Français. Vous appartenez plus complètement.
5: Complètement. Et c'est marrant parce que j'étais pas prédestiné à ça, en fait. Et voilà. Donc, je suis très content de cette petite phrase.
6: Alors, cette phrase, elle est belle. Vous avez été quand même très souvent premier. On reviendra sur cette médaille de bronze. Vous en avez parlé, évidemment. Ces 2 médailles de bronze. D'abord, ce qui serait intéressant de savoir, c'est de nous parler de ce sport, qui est le taekwondo, parce que les gens ne connaissent pas forcément. C'est vrai que moi, j'ai des images, j'ai beaucoup des images de vos combats, de cette médaille de bronze, etc. De choses qu'on se demandait, vous étiez absolument exceptionnel, vous en avez parlé tout à l'heure, on se disait, il a été médaille d'or, mais c'est la médaille de bronze, et on a été très heureux, parce que c'était la première fois en 2000 que votre sport était olympique. C'est quoi ce sport?
5: Alors, c'est avant tout... L'escrime des arts martiaux, c'est une discipline qui vient de Corée du Sud et où on utilise à plus de 90-95% des techniques de jambes. Donc c'est très aérien, c'est très en rotation. Avec les pieds, on a le droit de frapper l'adversaire au corps, au-dessus de la ceinture, au corps, au buste et à la tête. Et avec les mains, uniquement au buste. Donc ce qui fait qu'on utilise beaucoup les jambes parce que on fait des assauts. Un petit peu comme un escrimeur qui vient de la pointe de son épée toucher une cible, ben on fait la même chose avec les pieds. Et c'est vraiment très aérien et très acrobatique, et c'est ce qui m'a séduit dans cette discipline.
6: Bon, écoute, il faudrait que j'essaie un jour, mais je ne suis pas très souple. Je ne sais pas, c'est peut-être pas un conseiller.
5: Moi, j'étais pas souple à 18 ans, et maintenant, je peux faire un grand écart encore.
6: C'est incroyable. On a des images de vous. Vous êtes en train de faire un grand écart sur la table. Ouais. Je sais qu'aujourd'hui, c'est pas possible, mais vous reviendrez sur Europe 1 pour nous faire le grand écart. Alors vous avez des bougies, vous en avez déjà choisi une, il vous en reste 3. Laquelle souhaiteriez-vous allumer? Virtuellement, on le rappelle, on est dans un studio.
5: Virtuellement, j'allume la bleue encore.
6: Bon, super, décidément, le bleu, ça, vous adorez la bleue. Et quelle est la phrase?
5: Alors, lorsque je suis faible, c'est alors que je suis fort. 2 Corinthiens 12, verset 10.
6: Est-ce que vous avez été faible à un moment donné?
5: Évidemment, qui n'a pas été faible sur cette terre? Donc, quand je suis faible, je mets les genoux à terre et je demande à mon Seigneur Jésus Tout-Puissant de me donner la force de surmonter cette épreuve qu'il met face à moi. Et comme Dieu, dans son amour, ne nous met pas d'épreuves trop lourdes pour chacun d'entre nous, il nous connaît, il connaît nos limites. Donc on franchit cette épreuve avec succès parce qu'il en a décidé ainsi, et si on échoue, on apprend que cet échec est le cheminement vers une réussite future, parce qu'on sait où on va et que finalement on ne peut pas réussir de la première fois. Donc ça nous apprend un petit peu comme dans le sport, la résilience et la persévérance, et j'aime beaucoup dire le sacerdoce.
6: Cette foi vous a aidé dans votre carrière?
5: Oui, complètement. Moi, je suis l'aîné d'une famille de 7 enfants. J'ai toujours été tourné vers l'autre, vers mon prochain. J'ai toujours, et encore aujourd'hui, j'allais dans les prisons, dans les écoles, dans les hôpitaux, les enfants malades. À l'école, j'étais délégué des délégués. Au collège Jean Massé à Fontenay-sous-Bois, pour ceux qui écoutent.
6: On salue.
5: Et je défendais les jeunes en conseil de discipline. Et quand je suis devenu sportif de haut niveau, je me suis dit, comme dit Superman, de grands pouvoirs amènent de grandes responsabilités. Donc voilà, j'ai voulu mettre cette petite notoriété que j'avais au service des autres. Et moi, je crois qu'on est tous sur Terre pour une raison, et pour faire du bien autour de soi. Et voilà, c'est ce que je fais. Et voilà, souvent on me dit que je suis politique, mais moi, ma politique, c'est l'autre, en fait. C'est de faire du bien autour de moi, c'est d'aider son prochain. Encore ce matin, j'ai eu une histoire extraordinaire de quelqu'un qui est en difficulté et qui a besoin d'aide pour des levées de fonds, pour amener son enfant aux États-Unis pour un traitement. Et évidemment, je vais mettre tout mon réseau à disposition pour pouvoir...
6: Alors on en parle, Pascal, on en profite. Les athlètes de Dieu, quelle est cette personne, quel est le souci?
5: Alors c'est une collègue qui travaille dans le groupe ADP, et dont son fils de 14 ans, il est atteint d'une maladie rare, et ils vont devoir partir aux États-Unis, et on est en train de mettre en place une collecte de fonds. On lui a dit qu'il n'avait que 18 mois à vivre, et donc on peut pas se résigner à laisser le jeune homme partir comme ça. Et il y a un traitement expérimental qui existe aux États-Unis, et on va tout faire pour leur permettre de, s'il y a une chance qui existe, que le Seigneur dispose des choses et que les gens puissent donner, qu'ils puissent partir là-bas et qu'ils puissent essayer ce traitement. Et voilà, nous on fait notre niveau, et le Seigneur fera le reste.
6: Alors, ce qu'on fera, c'est qu'on relayera ces informations. On a le site europe1.fr, il y a aussi le site d'Holy Games. On pourra en parler. Et je vous signale également, parce que j'ai suivi la construction d'une très belle association, Margot pour la vie. Margot, qui est une jeune qui est décédée d'une maladie rare il y a quelques années, et ses parents, qui sont à Reims, ont créé cette association pour créer, notamment, donc, pour mettre en place un QG des 100 diagnostics. C'était une sorte d'hôpital, vraiment, pour toutes ces maladies rares, et Dieu sait qu'il y en a malheureusement
5: beaucoup.
6: Et ça pourrait être aussi un soutien dans cette quête, justement, de fonds pour des soins aux États-Unis, en espérant que bientôt il y aura ces soins aussi en France. Et on salue tous les soignants, évidemment. On a un très beau système de santé en France, et on a cette chance là. Alors, vous parliez de foi. Cette foi là elle est venue comment, Pascal Gentil? Famille chrétienne, famille...
5: Mon père est pasteur.
6: Ah oui, alors là ça change tout, ça aide beaucoup.
5: Et je voyais mon père prier, l'étude biblique. Déjà quand j'étais jeune, je allais au catéchisme, donc catholique, et j'ai eu cette sensibilité.
6: Ça vous a plu? Ça vous a pas barbé?
5: Non,
6: les cours de caté.
5: Je pense que je dois avoir ce côté un petit peu au-delà de mon côté showman. Je dois avoir ce côté un peu spirituel. Je pense que je suis quelqu'un qui a besoin d'équilibre. Et l'équilibre, c'est d'être dans des choses différentes. J'ai cette image tout de suite du yin et du yang, le noir dans le blanc dans le noir. Il faut un équilibre dans les choses. Souvent, quand je rencontre des jeunes qui cherchent leur voie, je leur dis, il faut que ça parte de vous, de ce que vous êtes, de ce que vous aimez. Qu'est-ce qui vous attire? Qu'est-ce qui vous donne envie? Et ensuite, il faut travailler, il faut lire, il faut apprendre, il faut participer à des conférences et autres. Il faut vraiment chercher et rester focus sur son objectif. Et après, une fois qu'on a fait ça, il faut aussi avoir un équilibre en face. Ça peut être, je sais pas moi, de la lecture, ça peut être du sport, ça peut être une foi, ça peut être...
6: Musique aussi.
5: La musique, il faut un équilibre dans les choses, voilà. Parce que on peut pas être tout le temps à 100%, et sinon c'est impossible.
6: Pascal, votre papa
7: Pasteur.
5: Pasteur, au 275 avenue Dauménilde, à Paris, dans le 12e. Ouais.
7: Mais alors, comment ça se traduit? Il travaillait, il était pasteur, ça?
5: Alors, il était préposé PTT.
7: Ouais.
5: Il travaillait en tant que facteur. Il faisait sa tournée. L'hiver, il revenait avec des sacs avec plein d'argent. Et du coup, moi, je croyais qu'on était riches. Parce qu'il vendait des calendriers.
7: Bah oui, les fameux calendriers de la PTT.
5: Les almanachs, ouais. Ouais. Il est avec les chats, avec les chevaux. Et quand vous êtes jeune.
7: C'est la joie. Franchement, quand vous accueillez, moi, j'ai des souvenirs dans ma grande maison. On a eu cette chance-là, moi aussi, de famille nombreuse. Vous accueillez le facteur, tout le monde qui descend. Ah, monsieur le facteur, etc. Ouais. Et puis on discute, parfois. Et souvent, on l'accueillait pour boire une petite coupe de champagne avec modération.
5: Ouais, je sais pas si il avait droit à ça, mais en tous les cas, je me souviens quand j'étais jeune, quand il rentrait avec sa sacoche de la poste, avec toutes ses pièces et tout. Toi, t'es gamin, tu dis, ah, mais on est riche, en fait. Et voilà, c'est des souvenirs qui sont marquants. Et puis dans la vie conjugale, c'était pas toujours tout rose, et des fois maman dormait dans notre chambre et tout, donc c'était très très difficile. Et un jour, je crois que mon père a rencontré quelqu'un qui lui a parlé de Dieu, et du jour au lendemain, sa vie a changé. Il a commencé à lire la Bible, il a commencé à prier, et là on a notre vie a changé, quoi. Notre vie a changé complètement. Oui. Ma mère, au début, elle était un peu inquiète, elle se comprenait pas. Et puis, petit à petit, on allait à l'église, on allait écouter la parole de Dieu, on allait prier. Et puis voilà. Et moi, j'ai persévéré. Aujourd'hui, je continue à aller le dimanche quand je peux, puisque je rentre d'un dîner caritatif à Monaco, donc je n'ai
7: peut-être
5: pas.
7: Attendez, Dieu vous bénit. Hein. Dieu vous bénit. Ces phrases-là, Pascal, elles sont
5: richement, hein, richement. Il me bénit.
7: C'est beau, ça, de reconnaître votre chance, entre guillemets, parce que le mot chance, vous êtes allé chercher évidemment tout ça, mais ça, c'est assez marquant, frappant. C'est-à-dire que vous avez un papa pasteur, il y a l'évangile qui arrive dans la famille, cette famille s'apaise.
5: Oui,
7: c'est extraordinaire.
5: Complètement. Plus de violence, plus de mots plus haut que l'autre, et de l'harmonie. L'harmonie, voilà. L'harmonie, c'est ça.
7: Alors justement, j'ai une petite carte à vous transmettre, une carte Holy Games. Il faut que je... Voilà, hop, c'est parti. Vous pouvez la lire.
5: Quel passage de la Bible vous accompagne dans les moments importants de votre vie? Je dirais Jean 3,16.
7: Jean 3,16.
5: Voilà, j'y suis. Car Dieu a tellement aimé le monde qu'il a donné son Fils unique, afin que toute personne qui croit en lui ne périsse pas, mais qu'elle ait la vie éternelle. Amen.
7: Amen.
5: Non, ouais, voilà, j'aime beaucoup ce passage.
7: Vous avez peur de la mort, ou vous êtes dans la confiance?
5: Non, peur de la mort, mais non, pas du tout.
7: Parce que cette phrase-là, elle est bon. Elle nous invite à la vie, mais ça veut dire aussi qu'il y a un passage.
5: Oui, il y a un passage, mais quand on est enfant de Dieu, on a une espérance vivante que un jour nos yeux verront Jésus et Dieu, son Père,

0: Oui, forcément, elle a grandi. Mais le feu, je pense que c'est le Saint-Esprit. Ce feu est descendu sur moi et il a toujours été constant. Je sais pas si ça a grandi, mais voilà, tout de suite j'ai été touché par la grâce, béni. Et effectivement, quand tu vois les épreuves défiler, quand tu vois les bénédictions, tu vois, tout à l'heure tu dis que j'ai été béni, ben je dis que je suis béni au centuple. Je pense à, par exemple, en 2022, quand je suis rentré de Chine, ça faisait 10 ans que je vivais à l'étranger, on est au mois de juin, mon épouse me dit, bon ben finalement on va pas retourner en Chine, on était en vacances, hein, on devait repartir, et là, la rentrée des classes c'était le 2 septembre, et je devais trouver un travail entre le 15 juin et le 2 septembre. Juillet, août, en général, c'est pas trop le moment où on trouve du travail. Et le Seigneur a ouvert les portes, et fin juillet, j'avais signé mon contrat, et j'ai commencé le 29 août 2022.
1: Génial, un signe.
0: Au mois de septembre,
1: j'ai... Dans quoi?
0: Aéroport de Paris.
1: À l'aéroport de Paris, toujours un DP. Pascal Gentil, votre palmarès, même si vous n'avez pas été champion olympique, il est colossal. Est-ce que Jésus est fier de vous?
0: C'est une très bonne question. Je me le suis jamais posé. Je pense qu'il est fier de chacun de ses enfants. Dont tu fais partie, dont je fais partie, et dont tous ceux qui sont autour de cette table font partie également. Et voilà, tout comme une mère aimante qui aime chacun de ses enfants, je pense que Jésus est fier de chacun de ses enfants.
1: Pascal, dans cette émission, on doit encore allumer des bougies.
0: Ok.
1: Laquelle vous souhaiteriez allumer?
0: Ben, je vais allumer la bougie jaune. Et il est écrit... Puisez votre énergie dans le Seigneur.
1: Alors là, honnêtement, Pascal, vous avez puisé votre énergie dans le Seigneur.
0: Ah, complètement. Complètement.
1: Il n'y a pas que les entraînements.
0: Non, il n'y a pas que les entraînements. Il y a la vie de tous les jours. Quand on est sportif amateur, il faut vivre, il faut chercher des sponsors, il faut intéresser les médias, il faut gagner et gagner et gagner. Et il faut apprendre de ses échecs et il faut... réussir à signer des partenariats avec des marques. Mmh. Et ces marques, souvent, elles sont OK pour signer un partenariat qui stipule que pour gagner un peu d'argent, il faut gagner des médailles. Donc,
1: mais c'est là où c'est intéressant, c'est que votre sport, c'est pas le football. On reçoit Olivier Giroud dans cette émission. Il a un témoignage extraordinaire, mais il n'a pas, visiblement, et c'est normal, ce besoin de recherche de financier.
0: Ah, mais moi, la bataille était totale sur le tatami en dehors.
1: Parce que sport pas assez médiatisé.
0: Parce que sport pas médiatisé, parce que pas de revenus, parce que pas de médiatisation, parce que voilà, c'est un peu le chat qui se mord la queue en fait. Si on a beau avoir un très grand champion, si personne ne le sait, ben on peut pas s'y intéresser. Et si on s'y intéresse pas, ben il peut pas gagner d'argent parce que il aura pas d'intérêt auprès des marques. Donc j'aime dire que moi je suis connu parce que je suis passé 2 fois à la télé, en gros, une fois en jeu de 2000, une fois au jeu de 2004, et un petit peu pendant cette semaine, pendant le jeu de télé-réalité que j'avais participé, qui était la première compagnie. Mais voilà, je suis pas comme un footballeur qui passe régulièrement à la télé tous les week-ends, et j'ai construit ma carrière sur 2 jours, donc il faut vraiment pas se louper.
1: Ce qui est aussi étonnant, Pascal, quand on écoute vos propos, cette foi transmise à la maison par un papa pasteur, un évangile toujours ouvert, une foi qui a grandi, un amour pour les autres, le sens du service, c'est que vous êtes engagé, encore aujourd'hui, puisque vous pratiquez, dans un sport de combat.
0: Oui.
1: Il faut battre l'autre. Mais qu'est-ce qu'il y a de chrétien dans ça? Pardon, hein, je vous titille.
0: Ah non, mais vous me titillez pas du tout. Déjà, le taekwondo, c'est avant tout, pour moi, ça a été un moyen d'expression. Ça a été un moyen d'émancipation. Et l'autre n'a jamais été un ennemi. Il est un adversaire. Et il est avant tout, pour moi, dans ma conception, une étape vers ma réussite future. Il est un problème que je dois résoudre. C'est pour ça que aujourd'hui, quand j'ai des difficultés ou dans les réunions, quand ils disent « Ah, ben ça, c'est pas possible », je sais qu'il y a une solution qui existe. Et il faut juste trouver la solution. Et quand on est athlète et qu'on a pour objectif de décrocher l'or, parce qu'il n'y a que l'or qui existe quand on est champion, ben on a des difficultés face à des adversaires qui sont diverses et variés, on ne les connaît pas.
1: On se met jamais à la place de l'autre. Mais c'est pour ça que vous êtes champion aussi, parce que je vois bien que la mentalité du champion...

0: champion depuis les années que je couvre le sport. Je suis vraiment ébloui, émerveillé par la mentalité du sportif de haut niveau, mais jamais faut se mettre à la place en disant oh là là, bah si je gagne, mais en fait c'est l'autre qui va perdre.
1: Non, il faut pas se mettre à sa place. Mais sinon on ne fait rien. Non, il faut être conscient que tout peut s'arrêter du jour au lendemain. Il faut être conscient que dès qu'on te donne ta chance, il faut la saisir. Il faut être tout de suite engagé à 2000% pour faire la différence. Il faut être conscient que même si tu gagnes aujourd'hui, il y a quelqu'un qui est peut-être plus fort que toi ailleurs, mais qui n'a pas eu la possibilité de monter dans l'avion ou d'avoir le visa, le bon visa. Et donc, il faut avoir cette humilité de se remettre au travail très rapidement. Et voilà, c'est un peu tout ça. Et finalement, je vais parler de David. David, quand il...
0: David contre Goliath. Alors, c'est marrant parce que c'était la question que j'allais vous poser. Quel passage de la Bible en rapport au combat vous préférez? David contre Goliath?
1: Tout à fait, ouais. Voilà, David qui affronta Goliath. Et si je me trompe pas, est-ce que je me trompe avec Paul? Mais qui est devenu roi? C'est bien David?
0: C'est David. Ouais. C'est le roi David.
1: Ouais, ouais.
0: Et bon, Saint Paul, il a aussi combattu les gentils. Oui. C'était un lutteur. Voilà, c'était un lutteur. Il n'a pas fait que du bien, mais il est devenu saint. Donc ça nous donne quand même un chemin d'espérance.
1: Voilà.
0: Il a combattu les chrétiens au départ, me rappelle Isabelle. Et effectivement, Saint Paul, ensuite, il y a une conversion dans le désert. Et il était en route vers Damas.
1: C'est Saul de Tarse, c'est ça?
0: Voilà.
1: Je me trompe pas.
0: Ouais, c'est ça. Ouais. Saint Paul de Tarse. Ouais. Magnifique.
1: Ah non, j'aime beaucoup ce passage avec David, ouais, qui est David contre Goliath.
0: Alors David,
1: la persévérance.
0: Il est face à quelqu'un qui est 100 fois plus fort que lui.
1: Ouais, mais l'obéissance et il réussit à le terrasser et voilà. Donc moi je suis croyant, je me croyais jamais le plus fort, mais j'avais cette force mentale qui faisait que j'arrivais à faire la différence, et quand je n'arrivais pas à faire la différence, je me remettais tout de suite en question, et je me disais, tu as forcément fait quelque chose de mal, et il faut que tu retournes au travail, et voilà. Et souvent, j'entends beaucoup parler de sacrifices, les gens disent, oui, mais vous avez dû faire des sacrifices pour en arriver là, et je dis, non, j'ai pas fait des sacrifices, j'ai fait des choix, parce que on ne peut pas s'entraîner 6 heures par jour sans le vouloir, sinon on arrive à l'entraînement un petit peu comme certains de mes camarades, complètement démotivé, complètement voilà. Donc moi j'allais au bagne avec la joie, avec la foi, parce que je savais que jour après jour j'étais là pour progresser.
0: En 2000 et 2004, vous auriez dû être champion olympique. Est-ce que vous avez pardonné aux arbitres, à vos adversaires, qui n'ont pas reconnu que vous étiez plus fort qu'eux, tout simplement?
1: C'est une très bonne question. J'aurais pu pardonner si on m'avait donné l'occasion. J'ai rencontré mon adversaire et évidemment je lui ai pardonné parce qu'il n'a rien fait, même s'il a célébré, mais il pouvait que célébrer puisqu'on lui a donné la victoire. C'est marrant parce qu'il a rencontré mon épouse sans doute au CIO, je sais plus à quelle occasion, et il lui a dit ton mari aurait dû gagner. C'est quand même incroyable
0: exceptionnel
1: que mon adversaire a dit ça à mon épouse. Mais voilà, les arbitres, si je l'aurais pas pardonné, je les pardonne aujourd'hui de ce qu'ils m'ont fait, de cette souffrance, parce que et je les remercie en même temps parce que ça m'a rendu plus fort aujourd'hui.
0: En 2008, vous êtes blessé. Est-ce que là aussi, c'est un manque qui est revenu souvent dans votre tête en vous disant en 2008 à Pékin, j'aurais dû être là?
1: Non, je n'ai jamais été. Voilà, le Seigneur connaît toutes choses et j'étais là-bas pour commenter les Jeux et d'ailleurs j'ai rencontré l'amour de ma vie là-bas. Donc j'ai rencontré mon épouse aux Jeux Olympiques à Pékin.
0: Ah oui. Et comment ça s'est fait?
1: Elle était directrice des services linguistiques des Jeux Olympiques de Pékin 2008. Elle parle couramment en mandarin, elle l'écrit, elle le lit, elle le parle. Et on avait une amie en commun qui avait fait le même master que nous, Sophie Götzweiler, à l'ESSEC avec Tony Estanguet, avec Romain Lachance, avec Michael Alozio, tous ces gens qui ont fait l'organisation de ces Jeux et la réussite
0: magnifique
1: de Paris 2024.
0: Sure.
1: Et après son master, elle est partie en Chine et elles sont devenues amies. Et elle lui a toujours dit, j'ai un gars super, j'ai un pote, tu verras mon pote. Et puis voilà, normalement tout ce qui se passe au village reste au village, mais voilà, je suis rentré en France, c'était la crise financière, et puis j'avais des copains qui couraient nus dans les rues de Paris, qui cherchaient des sponsors, c'était très très difficile, des grands athlètes comme Christine Aron, perdaient leurs sponsors et j'ai décidé de partir en Chine. Le Seigneur a ouvert la porte. J'ai eu une très belle opportunité là-bas pour travailler pour Veolia grâce à Georges Mora, le patron de Veolia Asie, et il m'a pris sur son aile, il m'a tout appris du métier de la sûreté, de la sécurité. Et en externe, je m'occupais de toutes les relations institutionnelles pour le groupe, auprès de la chambre de commerce et de l'ambassade. Et quand je suis arrivé en Chine, j'ai appelé Héloïse, et mon épouse, et elle était partie à Singapour pour travailler pour l'organisation des jeux les premiers jeux de la jeunesse.
2: Oui, c'est ça,
1: Singapour.
2: Les jeux de la jeunesse,
1: ouais,
2: bien sûr.
1: Et puis voilà, et puis elle est revenue, et puis voilà, on s'est vu, et on s'est marié en 2015, et on a fêté nos 10 ans l'année dernière. Donc,
2: bravo, des enfants?
1: Et je suis l'homme le plus heureux du monde, puisque j'ai deux enfants, j'ai une deuxième fille, et j'ai un fils.
2: Ah non, un fils et une fille.
1: Une fille et un fils, avec mon épouse, Ellie, qui est née en Chine, et qui a fêté ses 7 ans le 24 novembre 2026.
2: Quel a été le moment le plus dur dans votre carrière? Est-ce qu'il y a eu un moment où vous êtes appuyé sur le Seigneur et vous êtes dit oula, c'est franchement là, si tu m'aides pas, ça va être compliqué?
1: Ben, ça a été la première médaille olympique, cette demi-finale où je suis volé par un arbitrage, et ouais, c'était très dur. Je suis l'ambassadeur de ce sport, les médias me connaissent, ils connaissent ma combativité, donc personne n'attendait de moi que je jette l'éponge. Et en tant qu'ambassadeur, diplomate, on ne peut pas cracher dans la soupe de son propre sport et dire « c'est tous des voleurs, comment ça ?» Enfin, voilà, c'était un nouveau sport. Ceux qui ont vu, mais ils ont vu ce qu'ils ont vu, puisque c'était une toute nouvelle discipline. Même moi, quand je regarde le judo encore aujourd'hui, je comprends pas tout, la lutte aussi. Alors que je connais très très bien David Douillet et Teddy Riner et tous ces grands champions comme Gagny Yalouze.
2: Il y a la lutte aussi.
1: À la lutte. Enfin, ouais. Et mais il y a des subtilités. Donc voilà, quand on ne connaît pas. Donc voilà, j'ai préféré me taire, mais ça a été difficile et j'ai prié et surtout j'ai remercié le Seigneur que finalement mes parents étaient en bonne santé et que tout ceci n'était que du sport.
2: Voilà. Est-ce que vous priez avant d'entrer sur un tatami?

0: c'est pas, je peux pas demander au Seigneur de donner la force de battre l'autre. Non, je, c'est le sport pour moi, c'était comme un travail. Je m'entraînais 6 heures par jour et les épreuves, ça pouvait être les blessures, ça pouvait être évidemment le championnat, la difficulté, l'étape par étape, adversaire par adversaire. Mais non, je suis pas un peu comme le footballeur qui va rentrer sur la pelouse et qui va se signer, qui va faire son rituel. Non, j'étais pas comme ça.
1: Vous avez beaucoup voyagé dans le monde entier?
0: Énormément voyagé dans le monde entier, beaucoup en Asie, aux États-Unis. J'ai gagné plusieurs fois US Open à Las Vegas. Non, j'ai beaucoup, par la grâce de Dieu, grâce au sport, j'ai beaucoup voyagé. Ma première Coupe du Monde, c'était aux îles Caïmans. J'étais militaire à Agen dans les transmissions et j'avais une autorisation du chef de corps de quitter le territoire français et j'avais été à Miami en escale et ensuite j'avais combattu à la Coupe du Monde aux îles Caïmans. J'avais ramené ma première médaille d'argent pour ma première compétition internationale et puis quelques mois après il y avait les championnats d'Europe à Zagreb en Croatie et ils m'ont rappelé l'équipe de France et là ils se sont dit mais ce mec là il est incroyable, à chaque fois qu'on l'envoie sur une compétition il ramène les médailles. J'étais le seul médaillé pour les îles Caïmans, la Coupe du Monde. Je sais pas si j'étais le seul champion d'Europe, mais voilà, régulièrement je ramenais des titres et voilà, ma carrière a commencé comme ça très rapidement.
1: Et le plus bel endroit que vous ayez visité, Pascal Gentil?
0: J'ai beaucoup aimé la Nouvelle-Calédonie.
1: Ah oui.
0: Des pins, tout ça, c'était incroyable. On était parti en stage d'équipe de France et on avait loué un catamaran, cette réverbération, c'était vraiment magnifique. Quand je vois la beauté de la création, de ce que Dieu a créé, c'est somptueux. Voilà, je dirais sans hésitation, la Nouvelle-Calédonie.
1: Avant de faire la bougie, de l'allumer, cette petite carte.
0: Dans quel lieu vous sentez-vous particulièrement en paix? Dans ma chambre, à genoux, la porte fermée. Là, je suis en paix, avec mon Seigneur, avec ma Bible. Voilà, il n'y a pas besoin d'aller beaucoup plus loin. Parfois, beaucoup de gens cherchent une quête. Ils ont besoin de s'évader, ils ont besoin de voyager, ils ont besoin de partir loin. Ils ont besoin de faire des pèlerinages. Quand on connaît celui qui nous a créés à son image, et quand on a cette espérance et surtout sa parole comme lumière, il faut, comme disait Firmin Richard dans le film La Première Étoile, si tu ne demandes pas, le Seigneur ne te donne pas. Hein.
1: La Première Étoile, c'est le film de ski, là?
0: Oui.
1: La référence est géniale. C'est un peu les successeurs des bons et fonds du ski.
0: C'est ça. Il faut prier.
1: C'est vrai que c'est très, très drôle. Alors, c'est vrai que j'aimerais vous lire cette phrase. En tout cas, c'est ce que disait Saint Augustin, qui peut aussi nous éclairer dans ces échanges qu'on a sur Europe 1 dans les athlètes de Dieu. Et d'ailleurs, je signale qu'il y a un très beau livre qui a été écrit par Arnaud Boutéon, comme un athlète de Dieu, manifeste sportif et chrétien, qui nous a sans doute, avec Isabelle de Châtelus, donné l'idée du titre de l'émission, Athlète de Dieu. Saint Augustin a dit que dans toute l'histoire, eh bien, toute l'histoire est un combat entre deux amours, l'amour de soi jusqu'au mépris de Dieu, l'amour de Dieu jusqu'au mépris de soi dans le martyre. Nous sommes pris dans ce combat, et dans ce combat, il est très important d'avoir des amis. Merci à vous tous pour la communion des joies et des douleurs. Allons de l'avant, le Seigneur l'a dit. Courage, j'ai vaincu le monde. Nous sommes dans l'équipe du Seigneur et donc dans l'équipe gagnante. Merci à vous tous, le Seigneur vous bénisse tous. Levons nos verres. Avec modération, encore une fois. Elle est belle, hein?
0: Ouais, magnifique.
1: On est dans l'équipe des gagnants, Pascal.
0: On est dans l'équipe des gagnants, c'est ça. Avec Dieu, tu es plus que vainqueur.
1: C'est beau, hein, parce que c'est vrai que dans le sport, il y a des défaites. Mais au final, il faut se rappeler que la victoire, elle est là.
0: Si Dieu est avec nous, qui sera contre nous?
1: Et j'aimerais qu'on parle aussi, parce qu'on parlait de lieu, qu'on parle aussi du pape. Oui. Parce que le pape, on en a un nouveau, qui est le pape Léon XIV, qui nous a parlé de trêve olympique, prophétie d'un monde réconcilié, dans sa lettre au sport, dans la lettre La vie en abondance, la trêve olympique. Alors qu'on vient de vivre les Jeux olympiques d'hiver, qu'on est dans un monde très bousculé, avec des guerres, avec des divisions, le sport peut aider à pacifier.
0: Complètement. D'ailleurs, je rentre de Monaco, comme je vous disais, et ils sont en effervescence là-bas, puisque le pape sera à Monaco, je pense, dans une semaine. Ça va être quelque chose d'extraordinaire. Il était à Marseille en 2024, juste avant les Jeux, si je ne dis pas de bêtises.
1: Le pape François, oui.
0: Le pape François, oui.
1: Vélodrome qui était en ébullition.
0: Complètement, ouais. Et c'est vrai qu'aujourd'hui, on est dans un contexte international qui est complètement déréglé, qui est très compliqué. D'ailleurs, je travaille beaucoup avec une fondation qui s'appelle Peace and Sport, qui est une des fondations du Prince Albert, qui fait la promotion de la paix par le sport, dont Didier Drogba est notre directeur général. C'est une fondation qui est pilotée par Joël Bouzou et dont évidemment le souverain on a son haut patronage, Prince Albert.
1: Le Prince Albert qui est absolument exceptionnel, j'aurais le rappeler sur Europe 1, en profiter aussi pour saluer Jacques Vendroux. On avait rencontré le Prince Albert dans son palais, il nous avait accueillis vraiment simplement, alors que c'est un chef d'État. On avait pu discuter, il y avait un portrait de la princesse Kelly, sa maman, qui était nageuse, lui a fait du bobsleigh, donc c'est un athlète de Dieu lui,
0: ouais,
1: aussi.
0: Complètement, et c'est quelqu'un qui a la foi, que je connais très bien, et je pense qu'il va accueillir le pape avec beaucoup de respect évidemment, mais il aura sans doute un mot pour le sport, parce qu'il est membre du CIO, et c'est quelqu'un qui est aussi un athlète de Dieu, puisque on peut être chef d'État et être aussi un athlète de Dieu.
1: Le pape Léon qui aime le sport, comme le pape François, mais pas le même sport. Lui, c'est plutôt le tennis, hein, il est américain, péruvien aussi. Alors que le pape François, argentin, lui, c'était un fan de ballon rond.
0: Ouais, football, ouais, évidemment.
1: Le football, vous aimez, bien, Pascal Jean?
0: J'aime beaucoup, puisque Aéroport de Paris, pour lequel je travaille, est sponsor du Paris FC. Et j'ai la chance d'aller à tous les matchs du Paris FC, de suivre les filles à Charletti. Et les garçons, ils ont encore gagné ce week-end contre le Havre. J'aime beaucoup le foot qui est populaire et qui crée des émotions. Des fois, il y a des renversements de situation. Et puis voilà, il y a tellement de fanatiques dans le foot qu'on peut pas y passer à côté quand on voit des copains qui s'arrivent le lundi, qui sont tristes parce que leur équipe a perdu et tout et tout. Donc voilà, c'est des sujets de conversation aussi.
1: J'en profite pour vous poser justement cette question, parce que on parle de football, on peut parler de l'Olympique de Marseille, on peut parler des South Winners, ça vous dit quelque chose?
0: Complètement.
1: Alors, parce que quand on revient sur votre carrière, la carrière s'arrête, et finalement vous reprenez le taekwondo quelques années plus tard,
0: oui.
1: C'est ça?
0: Ouais, je reprends. De toute façon, je sais pas quand est-ce que je vais m'arrêter en fait. Est-ce que ça me plaît? J'aime ça. Et effectivement, en 2024, j'allais partout dans les écoles pour parler des choses olympiques et paralympiques, pour parler du sport, des valeurs du sport. Et finalement, je me suis rendu compte que j'avais jamais dit à mes enfants que j'étais un champion, que j'avais été un champion en fait. Et donc du coup, je me dis, mais je vais dans toutes les écoles, mais je vais jamais dans l'école de mes enfants. Et du coup, j'y suis allé, et puis j'aurais parlé de sport, j'ai sorti mes médailles olympiques et autres. Et j'aurais expliqué que le sport, c'est quelque chose qui t'aide à te dépasser, qui te permet d'échouer, mais qui te permet aussi d'atteindre des objectifs. Et finalement, j'aurais dit, plutôt que de vous expliquer, je vais vous montrer. Du coup, je me suis remis en selle et j'ai refait des compétitions. Leur père, qu'ils ont toujours vu affaler sur le canapé, en train de zapper, en train de regarder la télé. Ah, tiens, c'est mon pote, Omar Sy, c'est mon pote, Jamel Debbouze, c'est mon pote. Ils l'ont vu en train de faire du sport, en train de transpirer, en train de, et ils ont pas compris. Ils m'ont vu gagner en Belgique, ils m'ont vu terminer troisième à Poitiers, et ils m'ont accompagné au championnat de France, et j'ai pas gagné, ils étaient en train de pleurer. J'ai eu une standing ovation ce jour-là, c'était en 2024, et les gens étaient surpris de voir comment j'étais revenu en forme, et voilà, même si j'avais pas gagné, j'étais à haut niveau, et ça, voilà, c'était une belle leçon pour eux. Bon, ils sont un peu jeunes, il a 7 ans aujourd'hui, Ellie, et Mila a 9 ans. Aujourd'hui, donc ils en avaient 7 et 5 à l'époque. Et voilà, c'est une leçon de vie. Voilà. Et...
1: Est-ce que vous êtes, Pascal, un peu la Jeannie Longo ou du taekwondo? 18 titres de champion de France.
0: Ouais, mais elle, c'est plutôt énorme. 18 titres de championne du monde.
1: Oui, mais elle est, non, mais là, je crois que c'est vrai que c'est. Ouais. Elle est vraiment au-dessus de tout le monde. Ouais, c'est un peu phénoménal. Hein.
0: D'ailleurs, j'aime beaucoup Jeannie. On l'avait fait intervenir pour moi les Jeux Olympiques. Elle était venue rencontrer les collaborateurs du groupe ADP pour parler de résilience, pour parler d'accueil, de délégation. Non, c'est vraiment une athlète exceptionnelle. Et bon, je suis tout petit à côté d'elle.
1: Et on la reçoit dans les athlètes de Dieu, évidemment. Jeannie Longo, on est allé la voir à Grenoble. Elle est absolument incroyable. C'est un épisode à écouter vraiment d'urgence parce que Jeannie Longo a plein de révélations à faire et vous entendrez notamment qu'elle a une dévotion à la Vierge Marie.
0: Ah, super.
1: Est-ce que Pascal Gentil, vous parliez de tout à l'heure, ça a été un moment fort de cette émission. J'ai pas besoin de me déplacer. Je suis dans ma chambre, je me mets à genoux, j'ouvre la Bible, je prends une page, je lis et je prie. Est-ce que malgré tout, vous êtes allé sur des lieux saints? Est-ce que vous êtes déplacé à Jérusalem? Est-ce que vous êtes allé à Rome? Est-ce que vous êtes allé à Lourdes? Est-ce qu'il y a eu des voyages qui ont été entrepris pour vous rapprocher ou en tout cas pour nourrir votre foi?
0: Non, parce que
1: pas du tout.
0: Enfin, oui.
1: Ah.
0: Pas pour nourrir ma foi. J'ai eu la chance d'aller au mur des Lamentations. J'ai été à Tel Aviv et à la mer morte. Donc voilà, tous ces passages que tu lis dans la Bible, voilà, quand tu vas entre guillemets en Terre Sainte, ouais, c'est quand même fort. Donc voilà, et évidemment c'était dans le cadre du sport.
1: Parce que les Juifs, on le rappelle, hein, c'est la racine de la foi chrétienne.
0: Tout à fait.
1: Jésus était juif, donc il y a tellement de ponts entre leur religion et la nôtre.
0: Ouais, complètement. Et donc j'ai eu énormément de plaisir à aller là-bas et c'est marrant parce que le taekwondo, c'est un sport qui est pratiqué dans le monde entier. À l'époque, c'était très fort en Espagne, mais notamment en Iran. Et j'avais été en Iran et quand il y a marqué Iran, tampon iranien sur le passeport et qu'après tu vas à Israël, c'est un peu compliqué, mais bon, quand t'es sportif de haut niveau, tu as cette chance de pouvoir aller partout.
1: Bien sûr. Et on a une pensée particulière pour les Iraniens, pour les Israéliens, pour les Libanais, voilà,
0: pour les Palestiniens, pour tous les peuples qui sont en souffrance
1: absolument.
0: En ce moment, partout dans le monde.
1: Pascal Gentil, vous avez une carrière absolument exceptionnelle, mais vous êtes une pile électrique parce que vous avez continué de réaliser énormément d'activités partout. ADP, on parlait tout à l'heure, parce que les auditeurs vont peut-être pas comprendre, mais les Sauce Winners, c'est les supporters de l'Olympique de Marseille.
0: Oui, complètement. Ouais.
1: Vous les avez vus, vous les avez.
0: Ouais, je les connais très bien. Alors en fait, j'ai une particularité. Et j'ai fait toute ma carrière à Aix-en-Provence, de 96 à 2006. Et ensuite, je suis remonté à Paris, puisqu'on voulait avoir les Jeux de Paris 2008. Et j'ai fait très peu d'années à l'INSEP à Paris. Et en fait, toute ma carrière, j'étais à Aix-en-Provence et j'étais licencié au club d'Aix-en-Provence. J'ai commencé au SMUC à Marseille, puis Aix-en-Provence, puis à Saint-Raphaël. Et aujourd'hui, je suis licencié à Monaco. Et Monaco, ça a été toujours pour moi quelque chose, avec mon copain Stéphane Courbis, on allait voir Thierry Henry et Trezeguet jouer. Donc voilà, je soutiens en termes de cœur Monaco en premier, l'Olympique de Marseille en deuxième qui m'ont accueilli comme un enfant d'adoption. J'ai fait 3 coups d'envoi au Vélodrome, dont le premier match de Georges Weah.
1: Ah oui, quand même.
0: Donc les coups d'envoi de Pascal Gentil au Vélodrome, c'était quelque chose. Hein.
1: Et il est devenu président du Liberia quand même.
0: Ouais, complètement. Je prenais le ballon, je le lançais et je faisais un coup de pierre tourné avec le talon et j'envoyais le ballon et tout le Vélodrome se levait ou bien je faisais des 360, ça s'appelle ballon et je le chopais en volant. Et c'était vraiment quelque chose. Donc génial. Marseille. Et puis Paris, parce que je suis né à Paris. Et puis aujourd'hui, le Real, évidemment, par rapport à Zidane, que j'ai rencontré, que j'ai eu la chance, il venait voir sa famille à Marseille. Et il venait de temps en temps faire la fête avec du gars à Aix-en-Provence.
1: Donc vous avez fait la fête avec Zidane?
0: Un petit peu, quand j'étais jeune.
1: Sympa.
0: Et aujourd'hui, le Paris FC, à qui, voilà, où je suis à tous les matchs, dans le cadre de mon travail, et où je prends énormément de plaisir, aux côtés de M. Ferracci et M. Antoine Arnaud.
1: Oui, ils sont formidables, effectivement. C'est une très très belle ambiance dans ce stade Jean Bouin. On suit les aventures du Paris FC également sur Europe 1. Alors, vous avez notamment essayé de faire de la politique, Pascal Gentil.
0: Oui, je sais pas si j'ai essayé, mais j'ai fait et je fais encore. Et souvent, les gens me disent, ouais, mais toi, t'es politique, tu vas finir en politique. Et j'ai dit, mais moi, j'ai pas besoin de mandat pour faire de la politique. J'aime les gens, je suis dévoué, j'aide Et voilà, effectivement, quand j'étais en Chine, je me suis présenté et j'ai été élu.
1: Député.
0: Voilà, j'ai été d'abord conseiller consulaire, représentant des Français de l'étranger. Donc j'avais un mandat, je m'occupais des Français de Pékin, de Corée du Sud, de Ulaanbaatar, bref, j'oublie la quatrième ville.
1: Mais c'est pas grave, vous avez pas mal voyagé, vous étiez dans ce secteur-là de l'Asie.
0: Et effectivement, après j'ai fait une campagne pour être député des Français de l'étranger de la 11e circonscription qui va de l'Ukraine jusqu'au Vanuatu, donc 40,
1: Avez été battu.
0: J'ai été battu, j'ai fait presque 10% au premier tour. Ouais. Et j'étais pas porté par un parti, et tout le monde m'a dit, mais t'as fait 10% sans être affilié à un parti, c'est assez remarquable. Et voilà, c'était une très très belle expérience. J'allais à la rencontre des Français pour parler des problématiques d'éducation, de bourses scolaires, de sécurité et autres, et c'était vraiment un moment, et c'est toujours en ligne droite avec ma personnalité, avec cette dévotion pour l'autre, voilà. Donc, c'est pas la politique pour la politique, c'est, ou la politique dans le sens, au sens noble, à la disposition du peuple, tout simplement.
1: Pascal Gentil, est-ce qu'il y a une musique qui vous apaise ?
0: J'aime bien la chanson qui fait « Je suis né pour... »

0: 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Je sais pas si vous connaissez, mais j'aime beaucoup ce...
1: Si, on connaît, on connaît.
0: Vous me laissez chanter.
1: Bien sûr, parce que vous chantez très bien.
0: Voilà, j'aime beaucoup ça.
1: Eh ben, c'est super. On n'a pas besoin de la diffuser parce qu'en fait, vous l'avez chanté pour nous.
0: Quand je contemple ta sainteté et que j'en contemple ton amour. Enfin, voilà, il y a. Ouais, franchement, j'ai.
1: Faut mettre un peu de batterie, non?
0: Oui.
1: De guitare, ça pourrait être sympa. Pascal Gentil, il y a aussi le cinéma pour terminer.
0: Ouais.
1: Et ça, c'est pas du cinéma.
0: Non, c'est vrai que quand j'étais sportif de niveau, j'aimais ça. D'ailleurs, j'ai rendu un bel hommage au Figaro vendredi sur Chuck Norris, qui nous a quitté, qui était un grand acteur, qui a fait des arts martiaux et qui...
1: C'est Walker Texas Rangers,
0: c'est ça, complètement, qui a démocratisé les arts martiaux au grand public à Hollywood. Oui, j'aimais ça, mais bon, après, on peut pas tout faire. Et puis, pour réussir dans le cinéma, il faut être comme dans le sport de niveau, il faut être à 100%. Donc du coup, voilà, j'ai mis ça de côté et j'ai arrêté de vouloir être acteur et j'ai été acteur de ma propre réussite.
1: Est-ce que le senior aujourd'hui continue dans ces activités-là à être très présent dans le sport, oui, mais est-ce que là, pour vous guider dans tout ce que vous faites, est-ce que vous dites pas d'ailleurs de temps en temps arrête-toi, Pascal, prends du temps pour toi?
0: Si, évidemment, il le dit et il permet que je puisse avoir ces moments, notamment en famille, pour écouter la parole de Dieu, pour avoir des moments de communion fraternelle, et on le fait. Et je remercie le Seigneur qu'on puisse passer aussi avec mes amis de Holy Games ces moments. On a passé un super moment de mission chrétienne avec Olivier qui nous a rejoint sur l'écran. Et j'ai des moments aussi avec des réunions de jeunesse. Donc voilà, c'est bien d'aider son prochain, mais c'est aussi bien d'aider les chrétiens et de faire des choses pour eux et pour les aider à franchir des paliers et des étapes.
1: Pascal Gentil qui nous parlait à l'instant du congrès Mission. Pascal Gentil qui est la légende du taekwondo, ce sport coréen absolument dingue. On vous invite à regarder ces vidéos, notamment de ces médailles, deux médailles de bronze 2000-2004. On a deux dernières questions dans les athlètes de Dieu sur Europe 1 à vous poser. La première question, est-ce que vous avez un saint ou une figure qui vous inspire particulièrement?
0: Je dirais...
1: Ça peut être un sportif, ça peut être un croyant, ça peut être...
0: J'ai donné David tout à l'heure.
1: Olivier Giroud nous a parlé de Nelson Mandela.
0: Mandela?
1: J'ai trouvé ça magnifique.
0: Ouais, Mandela, c'est très fort.
1: Ben, Saint-Paul. Ouais. Génial. Saint-Paul et David, voilà. Mmh. David contre Goliath, ouais. Saint-Paul. On a les deux figures, là, qui sont d'ailleurs des figures exceptionnelles. Et...
0: Saint-Paul, si je dis pas de bêtises, il a pas fait que du bien autour de lui, mais à la fin, il a été...
1: On commence pas forcément bien, mais on termine bien. C'est ça qui est, qui est très beau. C'est la miséricorde de Dieu.
0: Exactement.
1: C'est le chemin qu'on souhaite à tout le monde. Ce chemin d'espérance pour ceux qui écoutent les athlètes de Dieu. Dernière question. Pour vous, Pascal Gentil, on est très heureux de vous avoir reçu.
0: Merci beaucoup. Qui est l'athlète de Dieu à qui vous souhaitez passer le micro? Ben, je vais pas dire Olivier Giroud parce qu'il l'a déjà. Je dirais Moïse Rinner ou Teddy Rinner, je sais pas, un des deux.
1: Et vous me parliez tout à l'heure du prince de Monaco?
0: Prince Albert, ouais, c'est une très très bonne idée. On peut lui passer le micro sans problème.
1: Parce que le prince Albert, ce sera un formidable athlète de Dieu sur Europe 1.
0: Bon, je vais l'appeler et on va lui lancer l'invitation.
1: Génial. Merci Pascal Gentil d'avoir accepté de répondre aux questions d'Europe 1 dans cette émission Les Athlètes de Dieu, de nous parler de votre parcours exceptionnel de sportif, mais aussi votre foi en Dieu qui est vraiment, vraiment ancrée. Et on l'a bien compris, ça vous permet d'aller vers les autres, d'aller visiter des personnes en prison, des malades, de donner des conférences, et puis aussi grâce à ce podcast et à cette émission sur Europe 1, de toucher de nombreux cœurs. Merci Pascal.
0: Merci à vous.
1: Et à bientôt.
0: À bientôt.
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1: Bonjour à toutes et à tous. Cet été, Europe 1 vous invite à retrouver le meilleur de Et si on en parlait, une émission qui a accompagné vos après-midi tout au long de la saison. Romain Desarbres reçoit Marie-Estelle Dupont, comme chaque jour, psychologue clinicienne, pour décrypter l'actualité et apporter des clés de compréhension sur les grands sujets qui nous concernent tous. Rendez-vous tous les jours de 15h à 16h sur Europe 1. Aujourd'hui, ils abordent le thème du deuil chez l'adolescent. Belle écoute sur notre antenne.
2: L'adolescence, c'est une période de mue. On n'est plus un petit enfant. L'enfance, elle est terminée. Mais l'âge adulte, avec ce qu'il permet d'autonomie, n'est pas encore là. Et on est toujours quand même très, très dépendant de ses parents. Les repères d'avant ont vacillé sur le plan corporel, mais aussi sur le plan émotionnel. On vit les choses de manière très intense. Et puis, surtout, papa et maman n'apparaissent plus du tout comme les remparts protecteurs tout puissants qu'ils ont peut-être été quand on était enfant. Alors, quand la mort surgit, dans la famille ou dans le cercle amical, quelque chose de l'illusion d'immortalité se brise. Et très souvent, c'est une immense colère d'avoir été impuissant et un profond sentiment d'injustice qui habite l'adolescent. Mais occupés, affairés, indifférents, parfois les adultes que nous sommes minimisons l'impact pour un ado de cette traversée du deuil. Car, comme le dit Christophe Fauré, on ne fait pas son deuil, on traverse le deuil et il fait de nous quelqu'un d'un peu différent. Alors j'ai voulu revenir aujourd'hui sur les spécificités du deuil à l'adolescence. Après l'émission d'hier avec Béatrice Copper-Royer, on a spécifiquement parlé des petits-enfants, car nombreux sont les collégiens et les lycéens qui sont confrontés au suicide d'un ami, au cancer d'un parent ou à la perte d'un frère ou d'une sœur. Alors on va en reparler aujourd'hui tous les deux, Romain Desarbres.
3: Voilà, et on a une heure pour vous écouter, Marie-Estelle Dupont. Déjà, en quoi le deuil chez l'adolescent est-il particulier ?
2: Alors, la période de l'adolescence, aujourd'hui, on la connaît bien, elle est particulière, on a toute une gamme de connaissances sur l'adolescent, comme on a sur le bébé, qu'on n'avait pas il y a une ou deux générations. Et on sait que, sur le plan cérébral, il y a des remaniements, hein, avec la puberté qui est le coup d'envoi de l'adolescence, hein, cet événement de la puberté qui est d'abord un événement physiologique, ça va modifier complètement la chimie cérébrale. Et donc, l'adolescent va repasser, finalement, par des étapes de son développement de l'époque où il était tout petit, ou petit à petit, il a pris son indépendance et son autonomie physique vis-à-vis de ses parents. Mais l'adolescence, c'est un peu une répétition et un dépassement de cette phase, c'est-à-dire qu'il va quitter la dépendance psychique, cette fois-ci, à ses parents. Donc il y a plein de remaniements cognitifs, il mémorise pas de la même manière, il peut avoir du mal à se concentrer parce qu'il a d'autres centres de préoccupation que pendant la période qui précède, ce qu'on appelle la période de latence, où l'enfant est quand même tout à fait tourné vers les apprentissages qui concernent le monde extérieur. À l'adolescence, on a d'autres préoccupations, notamment ses changements corporels, ses relations avec les gens de son âge en dehors de la famille. Et donc, tous ces remaniements font que ses repères intérieurs, ses repères identitaires, les modèles indéboulonnables qu'il avait quand il était petit, ça bouge et finalement, papa n'aura peut-être pas la réponse à ma question, maman va peut-être rien comprendre du tout à ce que je